0: et la connaissance. Parce que c'est pas la même chose. Et donc, une fois qu'on a compris comment se noue ce lien entre l'information et la connaissance, à ce moment-là, la confiance peut naître pour débattre. Et je me suis permis d'appeler ma troisième partie « Réveiller le citoyen ». Donc, si vous voulez bien, on va travailler ainsi. Et alors, il faut passer à la deuxième diapo. Alors, je vais vous faire un aveu informationnel. Les dessins qui sont sur mes slides, je les ai faits avec une intelligence artificielle. Le texte, les idées, c'est moi. Mais comme je ne sais pas dessiner, je m'appuie sur une intelligence artificielle pour faire des petits dessins, comme celui-là. Et je les trouve intéressants. Parce que vous voyez, dans ce petit dessin, il représente ce que je voulais dire. J'ai dit à l'intelligence artificielle, nos vies se sont ouvertes sur le monde. Aujourd'hui, en 2025, on ne vit pas du tout de la même façon qu'on vivait quand je suis née, au milieu du XXe siècle, et les liens qui existaient entre, au sein des villes, au sein des villages, au sein des pays, étaient liés à des traditions qu'ici, on va marquer ancestrales, parce qu'on bougeait beaucoup moins, il y a 100 ans, qu'on ne bouge aujourd'hui. Et puis, le développement de la technologie a fait que nous avons un accès beaucoup plus large, aussi bien au monde, aux personnes, parce que les transports se sont élargis d'une façon extraordinaire, et qu'avec le numérique, nous avons accès à des idées, à des informations, à des images, à des musiques qui sont très différentes de ce à quoi on avait accès il y a même 50 ans. Dans ces conditions, tout ceci a permis d'augmenter les échanges. Et avec cette augmentation des échanges, eh bien, on a aussi augmenté des conflits potentiels. On a augmenté des conflits potentiels parce que la rencontre avec des idées différentes, des traditions différentes, des religions différentes, peut conduire à des antagonismes parfois violents. Donc au fond, nos vies se sont ouvertes sur le monde et nous changeons de diapositive, nous changeons de façon de vivre parce que le monde s'est ouvert. Alors, vous voyez que mon image, là encore, qui vient de l'intelligence artificielle, ce que je voulais lui faire dire, c'est que quand on est en contact avec d'autres civilisations, on devient curieux. On regarde et ça aiguise considérablement notre curiosité. Et donc, on va chercher de l'information. Parce qu'on veut savoir, on veut comprendre. On veut savoir quelle religion c'était. Pourquoi est-ce qu'on ne mange pas de la même façon? Pourquoi est-ce qu'on ne se marie pas de la même façon? Etc. Cette curiosité, elle est naturelle pour la plupart des gens. Mais elle a un inconvénient. C'est qu'en allant chercher de l'information un peu partout, on appelle, et vous avez certainement déjà entendu ce mot, on est confronté à de la surinformation. On en a beaucoup. Et alors, selon les personnes, on va avoir un peu peur. Et au fond, celui qui ne nous ressemble pas, a priori, il nous inquiète. Et cette multiplicité d'informations auxquelles nous pouvons avoir accès, elle entraîne une crise de confiance. Et vous avez certainement vu, parce qu'on a vécu tous la Covid, parce qu'on a vécu l'élection de M. Trump, on vit la guerre en Ukraine, etc. Et donc, on se dit, mais qu'est-ce qu'il nous raconte? Est-ce que ce qu'il nous raconte, c'est ce qui se passe? Qu'est-ce qui est vrai? Et donc, vous voyez que parce que le monde s'est ouvert, parce que l'on a accès à une multiplicité d'informations, on n'est pas forcément plus tranquille pour cela. Et cette inquiétude-là, eh bien, il va falloir la vivre. Alors, nouvelle diapositive, on va chercher des réponses aux questions que nous nous posons. Seulement, des questions, on s'en pose 50 000. La première que je vous propose, étant donné la situation météorologique, celle-là, elle n'est pas très compliquée. Elle n'est pas très compliquée parce qu'on va sur Météo France et on sait que demain il fera aussi chaud qu'aujourd'hui ou pratiquement. Par contre, puisqu'on est en période d'examen, si vous voulez avoir les résultats du baccalauréat au niveau, par exemple, de la Haute-Garonne ou de l'Occitanie, vous allez trouver de l'info dans la presse locale ou sur le site du rectorat. Et on va vous dire qu'il y a 90% des jeunes qui auront été reçus au baccalauréat. Ce chiffre va peut-être vous un peu étonner parce que quand vous, pour ceux qui sont les plus âgés, vous avez passé votre baccalauréat, ce n'était pas 90%. Hein. Sinon, vous auriez eu un peu moins peur des résultats de votre propre baccalauréat. Et ça, vous n'allez pas le trouver sur le site du rectorat. Non. Il va falloir chercher ailleurs, chercher plus profondément. Donc ça veut dire, on voit déjà, qu'il y a des situations dans lesquelles il est facile de s'informer, parce que ce sont ce que j'appelle des besoins factuels, et que dans d'autres cas, c'est beaucoup plus compliqué. Si vous voulez voter aux prochaines élections municipales ou aux prochaines élections nationales, vous n'allez pas trouver toute l'info sur le site de Météo France. Il va falloir sans doute que vous alliez accepter d'aller dans telle ou telle manifestation d'information de la part des candidats qui se présenteront aussi bien à la mairie qu'au niveau national. Donc vous voyez qu'il y a des grandes différences entre des besoins factuels qui sont faciles à satisfaire et puis des besoins contextuels qui, eux, sont beaucoup plus compliqués. Alors, ça veut dire que nous sommes entrés dans la société de l'information. J'ai mis ce mot entre guillemets parce que la société de l'information, c'est un mot qui date des années 60. Il est né sous la plume de deux professeurs, le professeur Maclup, le professeur Porat, qui ont parlé de société de l'information. Et vous voyez sur le nouveau graphique que je vous présente que cette société de l'information, elle s'appuie sur des médias, sur la presse, sur nos téléphones, sur les réseaux sociaux, sur Internet, et bien entendu aussi sur l'éducation que nous avons reçue. C'est-à-dire que nous nous informons via tous ces éléments-là, les médias, la presse, le téléphone, les réseaux sociaux, etc. Et c'est parfaitement exact, puisque 95% des Français sont reliés à Internet. 90% des Français s'informent une fois par jour. 73% des jeunes entre 16 et 25 ans utilisent Instagram, vous connaissez tous Instagram, pour s'informer et se divertir. Et les jeunes passent entre 3 et 5 heures par jour, pour les 10, les 16-25 ans, à scroller sur Internet ou sur les réseaux sociaux. 3 à 5 heures. C'est beaucoup. Donc nous sommes entrés dans une société dans laquelle l'information est dans notre quotidien. J'ai bien dit, l'information est dans notre quotidien. Alors qu'est-ce qu'on va faire de toute cette information? Je voudrais vous montrer un petit graphique qui est sorti le 17 juin, donc ma source n'est pas très âgée. Sur ce graphique, vous voyez apparaître l'importance prise par les différentes sources de news, puisque c'est un document en anglais, mais ce sont les chiffres pour la France que je vous présente, dans les 12 dernières années. La première chose que vous pouvez remarquer, c'est la différence entre le poids de la télévision, le poids des réseaux sociaux et le poids de la presse. Vous voyez que un grand nombre de ces médias ont diminué alors que celui des réseaux sociaux a largement augmenté. Donc ça veut dire que nous avons changé nos façons de nous informer. Nous avons utilisé cette société de l'information et la multiplicité des sources que je vous présentais il y a quelques minutes pour changer nos façons de nous informer. Mais cela se traduit par des problèmes vis-à-vis de la confiance. Vous voyez que l'enquête que j'utilise met en évidence la faiblesse de la confiance accordée par les gens qui ont répondu à cette enquête. Ils étaient 2000 pour la France, donc c'est une statistique tout à fait solide. 29% des répondants affirment faire confiance à l'information donnée. 29%, mais c'est pas beaucoup. Ça veut dire qu'il y a une défiance dans un grand nombre, vis-à-vis d'un grand nombre de sources d'informations. Alors, pas toutes. Vous voyez que c'est la radio qui bénéficie du taux maximum de confiance. Et, à contrario, eh bien, certains réseaux sociaux n'obtiennent que très très peu de confiance. Et puis, il y a des sources qui disparaissent. Et si j'ai choisi de citer le fameux mensuel Le Débat, c'est parce que c'était une grande source d'information. Et en août 2020, son directeur, dont on a parlé très récemment, Pierre Nora, parce qu'il est mort, Pierre Nora a décidé de fermer le journal. Pourquoi ? Eh bien, entre autres, parce que l'équipe qui animait ce journal s'est dit « on n'arrive plus à débattre ». On n'arrive plus à avoir suffisamment confiance les uns par rapport aux autres dans nos sources d'information pour que l'on continue. Et puis des fois, ce sont des journaux qui s'auto-censurent et qui disent « je ne vais plus le faire » parce que le débat n'est pas possible. Lorsque le New York Times, c'était en 2019, mais vous comprenez très vite pourquoi, supprime les caricatures de son édition internationale, c'est parce que de temps en temps, les caricatures conduisent à des attentats. Et donc, plutôt que de prendre ce risque, on l'enlève. Or, la caricature a toujours été un moyen d'échange démocratique. Souvenez-vous, vous l'avez même vu dans vos livres d'histoire pendant la Révolution française. Même vis-à-vis du roi, même vis-à-vis de Robespierre ou de Marat. Eh bien, en 2019, on dit « les caricatures, j'arrête ». Il me semble que c'est un signe de la difficulté que nous avons à débattre. La difficulté que nous avons à accepter le regard d'un autre, l'information qui vient d'un autre. Je vous ai dit que l'ouverture avait accentué le besoin d'information et j'ai insisté il y a quelques minutes dans le fait que nous avions désormais une information qui était de plus en plus numérisée. Ça a beaucoup d'avantages. Mais il faut comprendre les conséquences de la numérisation sur la qualité des sources d'information. Alors, je vais vous l'expliquer, c'est un peu compliqué. Du moins, c'est pas évident. C'est pas compliqué, mais c'est pas évident. Vous avez tous l'habitude de lire de la presse. Et donc, page après page, vous avancez dans la lecture d'un journal, que vous alliez dans ce sens du premier au dernier. Moi, je commence toujours par la dernière page dans le journal que je lis tous les jours. Donc, mais de toute façon, vous savez où vous allez trouver certains types d'informations. Si vous voulez savoir ce qui va se présenter sur Antenne 2 ou TF1 ce soir, vous n'allez pas aller sur la première page, vous allez aller sur la page X de votre journal. En revanche, si vous ne voulez que les gros titres, vous commencez par la première page. C'est ce que l'on appelle la verticalisation de la presse écrite. Et jamais vous n'aurez en première page le programme télé. Jamais. La presse est construite comme ça. Dans les sites internet sur lesquels nous allons nous renseigner, on parle d'horizontalisation. C'est-à-dire que vous allez chercher une info sur un site, et puis on va vous proposer la suite, et puis la suite, et puis la suite, et puis la suite de ce que vous avez recherché. Vous n'allez pas tomber, vous pouvez toujours tomber par hasard, mais en fait, on vous prend par la main et on vous emmène là où vous avez commencé à aller. Mais vous n'irez peut-être jamais voir les nouvelles internationales, ou vous n'irez peut-être jamais voir des éléments qui sont différents de ce que vous avez souhaité. Alors, c'est compliqué parce que, étant donné que le nombre de personnes qui lisent la presse a diminué, eh bien, la façon de s'informer passe par cette horizontalisation des sites qui, vous le voyez, est moins ouvrante que ne l'était la presse. C'est pour ça que je vous dis que c'est un petit peu touchy, ce truc-là. Parce qu'en fait, on ne s'en rend pas compte. On ne s'en rend pas compte, surtout si on est désormais tout le temps sur la presse numérique ou des documents numérisés. Et quand on me dit « Mais pourquoi tu aimes tant la presse papier ?» ben je dis « Parce que je veux choisir ou au fil de l'eau, dans le journal, ce que j'ai envie de lire et je me laisse interpeller par ce qui est au fil des pages dans le journal. » Et je me laisse interpeller. Vous vous doutez bien que je ne suis pas forcément passionnée par la musique totalement actuelle qu'écoutent mes petits-enfants. Et pourtant, je vais quand même regarder parce que je veux savoir ce qu'écoutent mes petits-enfants. Et donc, je vais le faire page après page. Mais je ne vais pas aller sur un site web pour savoir... Non, je préfère le lire. Mais ça, c'est parce que j'ai été un peu formatée sur cette façon-là de s'informer. Or, pour la jeune génération, c'est tout à fait logique. Et je suis ravie d'aller m'informer sur Internet. Mais pas que. Et donc, ce qui est compliqué avec l'horizontalisation des sites, c'est qu'au fond, il n'y a plus cette hiérarchie que nous proposait l'information écrite. Et cette hiérarchie, cette absence de hiérarchie, si c'est le développement des sites internet présente un gros avantage parce que ça va développer la culture participative, parce qu'on va pouvoir échanger facilement, etc. Et donc c'est un avantage considérable. Il n'empêche que parce que c'est verticalisé, c'est horizontalisé, excusez-moi, parce que vous allez vous apercevoir, et vous vous en êtes tous aperçus, que si vous posez une question sur Google ou etc., le lendemain, on va vous faire une proposition sur ce que vous aviez demandé la veille, parce que la mémoire de l'ordinateur aura enregistré ce que vous aviez posé comme question. Et ça va revenir en permanence. Et vous allez aller regarder. Et donc, en fait, vous allez être amené à toujours vous intéresser au même sujet. Et si vous n'en êtes pas conscient, ce qui est assez logique pour un tout jeune homme ou une toute jeune fille, eh bien, vous allez croire que vous êtes informé. En fait, vous êtes informé sur certains sujets. Et pas du tout sur tous. Alors, les conséquences peuvent être extrêmement lourdes sur le plan sociopolitique. Les conséquences sont extrêmement lourdes parce que on s'aperçoit, et je suis sûre que vous vous en êtes déjà aperçu, que chez les plus jeunes, au niveau français, mais c'est aussi vrai au niveau européen et c'est aussi vrai au niveau nord-américain, il y a une crispation sur le concept d'identité. Cette crispation, elle se traduit par une augmentation de la place donnée au sujet identitaire sur les réseaux sociaux et sur certains sites internet. ce point-là est extrêmement lourd, parce que cela ne favorise pas les échanges entre. On a une tendance toute naturelle à se rapprocher de ceux qui vous ressemblent, parce que c'est plus facile de discuter avec ceux qui vous ressemblent ou d'échanger avec ceux qui vous ressemblent. Or, si on ne contacte que des sites ou des réseaux qui parlent de ce que vous êtes, un blanc un peu macho, une fille un petit peu orientée vers uniquement sur certains sujets, quelqu'un de très viriliste, etc., etc. Quelqu'un qui se veut profondément ancré dans sa vie religieuse et qui a une petite tendance à considérer que les autres religions n'ont aucun intérêt, voire devraient disparaître, eh bien, vous avez cette crispation qui s'instaure. Ce qui va assez loin, c'est que parce que la génération plus âgée a vécu des moments difficiles sur le plan identitaire, elle en est parfois revenue. Cela se traduit aussi par des fractures intergénérationnelles. Et quand on dit les vieux votent comme si, les jeunes votent comme ça, qu'est-ce que c'est si ce n'est de la fracture intergénérationnelle ? Ce qui est gênant, c'est que ça ne facilite pas le débat démocratique et l'échange d'idées. Ça ne facilite pas, d'autant plus que vous avez tous vu, et comme il n'y a pas de très jeunes dans cette salle, vous avez sans doute été agacés par le fait de voir des jeunes qui sont, mais il y a aussi des adultes qui font ça, hein, qui sont constamment sur leur téléphone. Et comme me le disait un de mes petits-fils il y a quelques jours, « Mais mamie, j'ai une information qui m'arrive sur mon téléphone. » Je lui dis ben, « Elle t'arrive, c'est pas grave, tu la liras après. » Mais non, il faut que je la lise. Il faut que tu la lises. Pourquoi ? Fear of missing out. Ce que dans le langage d'aujourd'hui, on appelle le FOMO. Est-ce que si je ne l'ai pas été regardé, je suis hors-jeu, je suis has-been, je suis out. Vous allez chercher ce que vous voulez. Et cette crainte-là, dès que votre téléphone dit « Vous avez sur Instagram, j'ai un compte Instagram », le nombre de petits messages Instagram qui m'arrivent sur mon téléphone n'a rien à voir avec celui de mon petit-fils. Mais il est déjà extrêmement important. Mais tu n'as pas vu ? Je verrai. La peur de manquer quelque chose. Donc vous voyez, ce qui est très impressionnant, c'est que cette numérisation de l'information qui nous apporte nous facilite considérablement l'accès à l'information, la recherche d'information, la possibilité de répondre à notre curiosité. Tout ça, c'est grâce à la numérisation. Mais à contrario, la numérisation, elle a des conséquences dont peu de personnes sont conscientes. Et ce qui est problématique, c'est que cette absence de prise de conscience ne va pas du tout favoriser les échanges d'idées, alors qu'on aurait pu penser qu'avec de multiples sources d'informations, une information sans coût. Moi, ça me coûte d'acheter mon journal. Alors que si je vais chercher sur les réseaux sociaux, etc., ça ne me coûte rien. Donc cette information gracieuse, riche, variée, etc., en fait, elle ne favorise pas l'échange d'idées. Alors, comment est-ce que nous allons pouvoir comprendre comment dépasser ces problèmes-là? Nous entrons dans le deuxième point de ce que je vais vous raconter. Et j'ai appelé ça de l'information à la connaissance. Alors, regardez mon petit dessin qui vient d'une image d'intelligence artificielle. Vous voyez, il y a un cercle. Il y a un cercle, et vous pouvez le prendre par le bout que vous voulez, mais le plus important, c'est de commencer par le début, l'accès à l'information. Ok, on a vu tout à l'heure que l'accès à l'information était extrêmement facile. Donc, un accès à l'information. À partir de cet accès à l'information, je vais pouvoir, et donc, acquérir un certain nombre de connaissances. Si je vais sur certains sites web, prenant des choses qui ne sont pas difficiles à analyser, je suis passionnée par les animaux, et donc je vais aller sur des sites qui me parlent d'animaux. Et grâce à ce site, je vais augmenter mes connaissances sur les animaux. À partir de cet accès à la connaissance, je vais pouvoir être capable d'analyser de nouvelles informations. C'est-à-dire que la prochaine fois que j'irai sur un site, je m'intéresse aux chats, eh bien, j'aurai des connaissances sur les chats qui me permettront de dire si sur ce site, ce qui est dit sur les chats, c'est pareil ou c'est pas pareil, c'est d'accord ou c'est pas d'accord. Qu'est-ce que ça veut dire? Pourquoi il y a une différence? Cette différence, eh bien, je vais l'analyser, je vais la compléter en allant de plus en plus chercher de l'information. Et vous voyez que ce cycle qui passe de l'information à la connaissance, à l'analyse des informations, va construire ma connaissance. Et à partir de cette construction de ma connaissance, je peux débattre. Parce que je ne suis plus en fragilité. Est-ce que je fais confiance ou est-ce que je ne fais pas confiance? Je ne suis plus... limité, j'ai entendu, j'ai lu que. Ben, tu lis et tu relis. Tu entends et tu réécoutes. Et c'est ainsi que se construit la connaissance. Alors, cette analyse, elle est le fruit du travail des chercheurs qui ont essayé de comprendre comment on passait de l'un à l'autre. Alors, pour le prof de base que je suis, ceci est extrêmement important et parlant. Parce que, vous vous souvenez, on vous l'a dit, pour savoir quelque chose, il faut l'avoir appris 7 fois et oublié 6 fois. On disait ça quand j'étais gamine. C'est-à-dire que la connaissance suppose qu'on ait trituré l'information, qu'on ait trituré les données. Si je vous dis qu'il fait 37 degrés aujourd'hui, bon, il fait 37. What else, comme on dit dans certaines pubs? Qu'est-ce que ça veut dire? Ben, ça dépend. Si vous avez toujours vécu dans un pays où il fait 37 degrés, ben, c'est normal. Si vous vivez d'habitude dans un pays où il fait 23, c'est pas normal. Et puis, si vous avez beaucoup voyagé, ça vous rappelle des choses. Donc, en fait, 37 degrés, c'est une data, comme on dit aujourd'hui. Mais c'est une info, mais ça n'est pas une connaissance. Et donc, il faut la mélanger, la transformer. Vous voyez que cette idée-là, eh bien, elle est fondamentale parce que nous avons la chance de vivre dans un monde dans lequel nous avons la possibilité, tout au long de notre vie, d'élargir nos connaissances. Je dis que nous avons la chance de, parce que le nombre de ceux qui pouvaient consacrer une partie de leur temps, tout au long de leur vie, à enrichir leurs connaissances, était en pourcentage faible. Quand vous aviez travaillé toute la journée dans les champs, eh ben, prendre un bouquin pour savoir, etc., c'était difficile. Aujourd'hui, il y a encore beaucoup de gens qui travaillent sous la chaleur, il y a encore beaucoup de gens qui travaillent et que c'est difficile, mais il n'empêche que nous ne travaillons plus que 35 heures par semaine, que nous avons 5 semaines de congés payés, etc., etc. et que donc nous avons la possibilité d'avoir du temps pour enrichir nos connaissances. Et nous avons la possibilité, grâce à l'Internet, grâce à l'informatique, d'avoir accès à l'information et à la connaissance. Et donc, aujourd'hui, nous avons la possibilité, tout au long de notre vie, de bénéficier de cela. Faut-il encore vouloir le faire ? Faut-il encore vouloir le faire ? Parce que cela va quand même nous demander de nous bagarrer avec certaines difficultés vis-à-vis de la qualité de l'information que nous allons chercher. J'aime bien cette phrase d'Edgar Morin. Toute connaissance est navigation dans un océan d'incertitude. Je trouve que c'est une belle phrase parce que des fausses informations, il y en a, il y en a toujours eu, mais si nous multiplions les sources d'informations, nous allons pouvoir faire le tri entre les fake news et les vraies news, même si celles-ci se propagent plus vite dans un monde qui est dans un monde numérique. Et donc ça veut dire que si nous le voulons, nous pouvons réviser nos connaissances, accentuer nos connaissances, enrichir nos connaissances. C'est possible. C'est possible et c'est accessible. Alors, vous voyez que, au fond, c'est assez logique qu'il soit difficile de débattre. Parce que nous croulons sous l'information. Nous sommes sous l'angoisse de la qualité de l'information que nous avons reçue, ou nous acceptons parce que voilà. Mais cela demande un effort important de notre part. Et donc il n'est pas extraordinaire qu'il y ait des difficultés dans la pérennisation du débat et de l'échange d'idées. Alors, je vais sauter une diapositive parce que je la trouve un peu compliquée. On y reviendra tout à l'heure. Parce que je voudrais prendre un exemple, l'exemple de la Convention citoyenne sur le climat. Je veux prendre cet exemple parce que je le trouve intéressant et je vais afficher ma conviction. Je trouve qu'il a été caricaturé. C'était la première Convention citoyenne en France. Le concept n'existait pas vraiment. Et l'idée qui a germé, c'était, vous vous souvenez, c'est avec les gilets jaunes, etc. C'était un moment où on se disait, il faut faire quelque chose contre le réchauffement climatique. Mais nous n'avons pas tous la même position par rapport à cette question du climat, parce que les agriculteurs ont une position, parce que les transporteurs ont une position, parce que les architectes en ont une autre, etc., etc. Et donc, on sentait bien que pour prendre des décisions en matière de lutte contre le réchauffement climatique, il allait falloir trouver un gentleman agreement entre des gens très différents et que ce serait difficile. Donc, on a réuni 150 personnes tirés au sort, des jeunes, des vieux, des sachants, des pas sachants, des agriculteurs, des intellos, etc., etc. Des femmes, des hommes, bien évidemment, même des très jeunes et même des très vieux. 150 personnes qui se sont réunies pendant 9 sessions entre octobre 2019 et juin 2020. Alors le président de la République avait une idée un peu dangereuse qui était de dire « on acceptera tout sans filtre ». Il ne faut jamais dire ça parce que c'est trop compliqué. Mais ce qui est très intéressant, c'est qu'avec des personnes aussi différentes, des sachants et des pas sachants, des gens qui avaient réfléchi sur le climat et des gens qui ne s'étaient jamais posé la question, ils sont arrivés à définir 149 propositions. Un par tête de pipe. Ces 140 propositions avaient pour objectif de réduire les émissions de gaz à effet de serre d'au moins 40% d'ici 2030. Exercice démocratique inédit. L'année d'après, on a beaucoup, beaucoup parlé en disant « ça a servi à rien ». La démocratie, ça n'existe plus. Les 150 personnes qui se sont creusées la tête pour trouver des idées, on ne les a pas suivies. Eh bien, cette semaine, celle qui s'appelle Laurence Tubiana, qui était une des principales organisatrices de la fameuse COP de Paris, disait et écrivait « 70% des 149 propositions ont été transformées en textes de loi. » Et un rapport européen publié en avril 2025, c'est-à-dire avant-hier, a exploité tout ce travail-là. Et quand on regarde au niveau international les effets des 149 propositions, on voit qu'elles ont irrigué un très grand nombre de pays et un très grand nombre de décisions. Alors, je prends cet exemple parce que je le trouve très intéressant. Ça veut dire que 150 personnes très différentes, auxquelles on propose des informations, qui les travaillent, qui les analysent, réussissent à proposer des idées qui sont, pour 70% d'entre elles, appliquées 5 années plus tard, dans les textes législatifs français. Ça veut dire que le débat, c'est possible. Bien sûr, on les a un peu cocoonés, les 150 personnes. Ils ont eu droit à des tas d'explications, des gens très calés, des gens très différents, etc., qui leur ont beaucoup expliqué des tas de choses, et ils ont beaucoup travaillé ensemble. Donc ça ne se fait pas tout seul, mais ça se fait. Ça se fait parce qu'aujourd'hui, l'information est possible et parce que le passage de l'information à la connaissance est effectivement possible et peut donner lieu à des propositions de la part de Monsieur Tout-le-Monde. Vous comprenez pourquoi cet exemple-là, et comme en plus ce texte de Madame Tubiana date de la semaine dernière, je me suis dit que ça valait la peine de vous le rappeler et de le présenter. Alors, puisque c'est possible, est-ce que on peut aller plus loin et faciliter, via la formation, puisqu'on en a parlé avant, eh bien, améliorer la formation des jeunes pour que le débat puisse exister? Alors, vous allez dire que je suis une fan d'Edgar Morin, mais il y a beaucoup de fans d'Edgar Morin. Il a mis au point ce qu'il appelle le concept de connaissance pertinente. Tous ceux qui ont un peu lu Edgar Morin connaissent ça, c'est classique. Ce que je trouve de très intéressant dans ce concept, ce sont les 4 idées que vous avez ici. Quand on cherche une information, il faut toujours la placer dans son contexte. Le contexte, le contexte, le contexte. Les 37 degrés, je vous y disais tout à l'heure. Ça dépend dans quel pays vous êtes, à quel moment vous êtes, etc. Il y a un contexte. Deuxième point fondamental, le global. On ne peut jamais sortir une info, un fait, une connaissance d'un ensemble, tout simplement parce qu'il y a de multiples dimensions, le multidimensionnel. Il y a tellement de variables qui expliquent une situation que si vous ne prenez qu'un angle de vue, vous n'allez pas aller loin. Tout simplement parce que tout est toujours extrêmement compliqué. Ne nions pas que les choses sont compliquées. Ne nions pas qu'il y a plusieurs variables possibles. Et il est nécessaire de travailler tout ça. Alors, cette idée de la connaissance pertinente, eh bien, en fait, certains l'ont toujours appliquée. Je vais commencer par l'image d'après, et puis je reviendrai après, juste avant l'arrière. J'aime bien ces deux images. Celle de gauche, celle qui est à Fanjeaux, c'est moi qui l'ai prise. Quand vous êtes dans le village de Fanjeaux, dans l'Aude, il y a cette sculpture. Et vous voyez, cette sculpture, elle représente une joute oratoire entre les cathares et les catholiques. dans la région, tout le monde sait que ce que sont les cathares, et entre les cathares et les catholiques, le débat n'était pas tout à fait évident. Ça finissait un peu en fumée. Sauf que, il y a des moments où les gens débattent. Et regardez cette image, même s'il y a un peu trop d'ombre et je ne suis pas une très bonne photographe, eh bien, vous voyez que les gens sont assis, ils sont dans une position de discussion. Quand vous regardez l'image d'à côté, ça je l'ai pris dans un journal, le mouvement Nuit Debout, je n'ai rien contre le mouvement Nuit Debout, mais regardez comment ça se passe. On n'est pas du tout dans la même position. Il y a des gens assis et un qui est l'orateur. Ce n'est pas un débat, c'est une harangue. Ce n'est pas du tout la même chose. Alors revenons à la diapo précédente. Cette question de l'échange d'idées, elle a toujours été dans nos têtes. Socrate, vous avez tous entendu parler du débat socratique, hein, de cette question qui est dans le débat socratique, Socrate pose des questions. Il n'affirme pas des choses, il laisse les gens répondre. C'est la fameuse formation par réfléchissez, discutez, analysez, et vous allez trouver la solution. Et tout au long du monde, je vais un peu vite parce que je vois que le temps court, cette façon d'échanger, au temps de médiévaux, on parle de disputatio. D'ailleurs, quand on parle des cathares, on parle de la disputatio. Et maintenant, on réinvente ce terme, on reprend ce terme de disputatio contemporaine parce que on cherche le compromis. Je crois qu'en ce moment, tout le monde cherche le compromis. Et le compromis, il naît de la disputatio. Il naît des informations transformées en connaissances qui peuvent conduire au débat. Et donc, ce besoin de disputatio, il est fondamental, il est nécessaire. Et donc, il faut absolument développer ce concept de connaissance pertinente de notre cher Edgar Morin pour aller vers la possibilité du débat. C'est loin d'être facile. C'est loin d'être facile parce que, et les plus jeunes qui sont dans cette salle, mais aussi ceux qui ont enseigné, savent que dans les 25 dernières années, on a poussé à la spécialisation. Parce que les choses sont compliquées, on s'est de plus en plus spécialisé. Et moi qui suis prof dans une fac, on a créé des masters et des masters et des masters de plus en plus ciblés sur des questions compliquées, dans lesquelles les étudiants étaient hyper costauds, mais ne savaient plus discuter avec leurs voisins. Parce qu'ils étaient si costauds sur leur spécialisation que la possibilité de l'échange avait diminué. Et on est en train de s'en rendre compte, en particulier à cause du réchauffement climatique. Pourquoi ? Eh bien parce que pour qu'un philosophe puisse parler avec un spécialiste du climat, il faut vraiment qu'ils soient très forts en philosophie. Parce qu'en fait, ils n'ont pas de pont entre leurs deux disciplines. Et l'absence de pont entre les disciplines est liée à cette hyper-spécialisation. Et elle est compliquée parce que si on a spécialisé les étudiants, on a spécialisé les profs. Forcément. Et donc, pour que les profs puissent enseigner autre chose que leur spécialité, c'est compliqué. Et on parle d'enseignement en silo. Et les étudiants sont forts dans une discipline et nuls dans l'autre. Quand je dis nul, c'est pas méchant, mais c'est vrai. Et donc, cette question du débat, elle est aussi liée au fait que de l'information à la connaissance, nos connaissances, si elles sont trop spécialisées, elles nous empêchent de discuter avec d'autres. Et est-ce qu'il est possible de transversaliser ? Est-ce qu'il est possible de transdisciplinariser ? C'est peut-être ça qu'il faut envisager. Est-ce que ces transdisciplinarités qui se traduiraient par une moindre spécialisation ou une entrée dans chacune des universités, dans chacune des facultés, dans chacune des écoles, par des mélanges, par des ponts qui permettraient d'éviter cette spécialisation. Certaines entreprises s'en sont rendues compte. Dans certaines grandes entreprises, et même dans certaines petites, il était d'usage de recruter toujours les mêmes profils. On prenait des ingénieurs dans telle école. On prenait des spécialistes des ressources humaines dans telle faculté. Et on ne mélangeait pas. Parce qu'on avait confiance dans telle école ou dans telle faculté. En fait, il faut varier les écoles. On s'est aperçu, excusez-moi de le dire, que quand on recrutait des femmes, ce n'était pas tout à fait pareil que quand on recrutait des hommes. Parce qu'on n'est pas tout à fait de la même façon et que notre sensibilité par rapport à certains problèmes n'est pas la même. Et on a découvert que même chez Airbus, c'était bien d'avoir des ingénieurs femmes. Ça n'a pas été évident au début. Et maintenant, on en a. Eh bien, petit à petit, on le découvre. Mais on le découvre par la force. Parce qu'en fait, un jour, on a des soucis. Ou tout simplement parce qu'un jour, on ne retrouve pas les hommes qu'on voulait recruter, comme d'habitude. Cet apport de la transdisciplinarité, elle est, à mon avis, la voie vers le développement du débat. Mais chacun d'entre nous peut le faire. Parce qu'on a toute la vie. Parce que si on se met, quand on est littéraire, à lire quelques revues scientifiques, on ne regarde plus les problèmes du changement du climat de la même façon. Et quand on est spécialiste des sciences dures, comme on dit, et qu'on se met à lire de la psychologie, on ne réagit pas de la même façon. C'est ça, la transdisciplinarité. Alors on peut commencer à l'école, et tout à l'heure, en discutant, on évoquait le fait qu'on pouvait faire de la philo à la maternelle. Et oui, eh bien, on peut en faire tout au long de sa vie et ainsi découvrir la merveille du débat. Merci.
1: 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Merci à Radio Présence pour la captation de cette intervention. 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

0: Il est 3 heures.
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3: Amis auditeurs, bonjour, heureux de nous retrouver dans notre émission Eschatologie et prophétie. Bonjour à vous tous, et donc nous poursuivons notre émission sur ce thème de l'eschatologie et des prophéties. Nous sommes arrivés dans le temps pascal, le temps de la résurrection, et donc c'est un temps privilégié aussi pour nous faire regarder vers les choses d'en haut, comme le dit Jésus, et particulièrement aussi nous allons nous pencher aujourd'hui sur les mystères des corps glorieux. Le corps glorieux, vous le savez, donc c'est ce corps glorifié, déjà à travers le corps glorifié de notre Seigneur, le corps glorifié aussi de la Vierge Marie, puisque la Vierge Marie est montée au ciel avec son propre corps. Et donc nous verrons à travers la parole de Dieu, à travers aussi certaines études théologiques, en particulier celle de saint Thomas, la propriété de ces corps glorieux, qui à la fois sont vraiment nos propres corps. Il ne s'agit pas d'une réincarnation dans un autre corps, il ne s'agit pas d'un corps transformé, mais bien glorifié, c'est-à-dire c'est véritablement notre propre corps. Tout de suite, donc, nous voyons que cette doctrine, on peut dire, des corps glorieux, repose eh bien, sur ce mystère que nous méditons pendant le temps pascal, qui est la résurrection du Seigneur et les apparitions du Christ ressuscité. Alors, nous pouvons voir donc, ce texte aussi dans l'évangile de saint Jean, qui nous parle d'une propriété du corps glorieux du Christ, qui n'est pas liée à l'espace ni au temps. Au chapitre 20 de l'évangile de saint Jean, donc chapitre dédié à la résurrection, avec le chapitre 20 et 21 dans saint Jean, chapitre 20, verset 19, nous voyons donc cette apparition aux apôtres, au groupe des 12 de Jésus, et nous voyons que eh bien, le Seigneur va entrer dans cette pièce là où il se trouve, alors que les portes sont verrouillées. Le soir venu, en ce premier jour de la semaine, alors que les portes du lieu où se trouvaient les disciples étaient verrouillées par crainte des Juifs, Jésus vint et il était là au milieu d'eux. Il leur dit « La paix soit avec vous ». Donc nous voyons que ce corps glorieux du Seigneur eh bien, est capable aussi de se déplacer quelque part. Il apparaît dans cette pièce alors que pourtant les portes sont fermées. Alors bien sûr, il y a aussi l'interprétation spirituelle de ce passage. La porte verrouillée, c'est aussi la porte du cœur, la porte de l'esprit qui n'est pas encore complètement ouverte à la réalité de la résurrection. Mais réellement, il y a aussi une propriété de ce corps glorieux eh bien, de pouvoir apparaître, on pourrait dire, quand il veut et où il veut. Et on parle vraiment d'une apparition. Donc Jésus apparaît avec son propre corps. Les disciples, en le voyant, sont peut-être un peu stupéfaits, certains un peu terrifiés sur le premier abord. Ils pensaient même voir un fantôme. Et bien Jésus va leur donner de vivre aussi une expérience de son corps glorieux, en particulier lorsqu'il apparaîtra aussi à Thomas, où il lui dira « Vois mes plaies, mets ta main dans mon côté ». Cesse d'être incrédule, sois croyant. Donc, 8 jours plus tard, nous retrouvons Jésus et les apôtres, toujours dans ce même lieu. Et cette fois, donc, ça va être l'apparition à Thomas. 8 jours plus tard, les disciples se trouvaient de nouveau dans la maison. Et Thomas était avec eux. Jésus vient alors que les portes étaient verrouillées. Donc, encore une fois, les portes sont verrouillées et Jésus, eh bien, apparaît au milieu des disciples. Il était là au milieu d'eux, il dit « La paix soit avec vous ». Puis il dit à Thomas « Avance ton doigt ici et vois mes mains. Avance ta main et mets-la dans mon côté. Cesse d'être incrédule, sois croyant. » Thomas lui dit « Mon Seigneur et mon Dieu. » Et Jésus lui répond « Parce que tu m'as vu, tu crois. Heureux ceux qui croient sans avoir vu. » Alors, on ne sait pas si véritablement Thomas a mis la main dans le doigt dans ses plaies, la main dans son côté. Mais en tout cas, si Jésus l'invite à faire cette expérience, c'est que quelque part, il était prêt à se laisser toucher. Rappelons-nous aussi le premier jour de la résurrection, au matin, quand Marie-Madeleine vient au tombeau, hein, elle va se jeter aux pieds de Jésus. Quand Jésus lui dira laisse-moi, hein, je ne suis pas encore monté vers le Père, dira Jésus. Mais nous voyons donc qu'il y a un contact, il y a un contact véritablement. Et puis, nous le revoyons encore dans une autre apparition, une troisième apparition dans l'évangile de Saint Jean aux apôtres, alors que cette fois, elle se trouve au bord de la mer de Tibériade. Et Jésus donc va une nouvelle fois se manifester à ses apôtres qui sont partis à la pêche. Et donc c'est l'évangile de la pêche miraculeuse dans Saint Jean au chapitre 21. Et donc Jésus apparaît à ses apôtres et il leur dit « Jetez les filets à droite de la barque et vous trouverez. » Jetez donc le filet. Ils jetèrent donc le filet et cette fois ils n'arrivaient pas à le tirer tellement il y avait de poissons. Donc le récit de la pêche miraculeuse qui nous montre aussi que, avec la présence du ressuscité, il y a une nouvelle fécondité qui est donnée et que sans lui, nos efforts sont stériles, quelque part, sont complètement stériles. Sans moi, vous ne pouvez rien faire, a dit Jésus, et sans le Christ ressuscité, la fécondité de la mission des apôtres ne peut pas être fructueuse. Donc, là où je voulais en venir, donc, c'est un peu plus loin, où Jésus prépare, on pourrait dire, le petit déjeuner à ses apôtres. Jésus leur dit « Apportez donc de ces poissons que vous venez de prendre. » Simon-Pierre remonta et tira jusqu'à terre le filet plein de gros poissons. Il y en avait 153. Et malgré cette quantité, le filet ne s'était pas déchiré. Jésus leur dit « Venez manger. » Aucun des disciples n'osait lui demander « Qui es-tu ? » Ils savaient que c'était le Seigneur. Jésus s'approche, il prend le pain et le leur donne, et de même pour le poisson. C'était la troisième fois que Jésus ressuscité d'entre les morts se manifestait à ses disciples. Et donc, et dans des évangiles aussi parallèles, nous voyons que Jésus va manger ce poisson avec ses disciples. Donc, curieusement, nous voyons que le corps glorifié du Seigneur est vraiment un vrai corps, quelque part. Il est capable même de se nourrir. Ce qui va poser plein d'interrogations à notre cher saint Thomas d'Aquin qui essaye de comprendre comment fonctionnent ces corps glorieux. Si nous sommes dans la gloire du Seigneur, nous n'avons plus besoin quelque part de nourriture pour vivre. Et donc, comment se fait-il qu'il va partager le pain et le poisson aussi avec ses disciples? Aux disciples d'Emmaüs aussi, il va se mettre à table avec les apôtres, avec les disciples. Donc, nous voyons que c'est quand même assez mystérieux tout ça. Mais ce qui nous fait bien comprendre, c'est que, il ne s'agit pas du tout ici d'une apparition ou d'un phénomène mystique, mais véritablement d'un corps glorifié. Et comme le dit saint Paul, c'est important pour nous parce que notre propre résurrection sera à l'image du corps ressuscité du Christ. Comme le Christ est ressuscité, nous aussi nous ressusciterons, dit saint Paul. Donc, cette image du corps glorieux du Christ ressuscité est un prémisse aussi. Nous pouvons voir aussi quelque chose de cette participation à la gloire avec notre propre corps que nous aurons aussi lors de la parousie, lorsque nous entrerons nous aussi dans la vision béatifique et dans la gloire des ressuscités. Il nous est dit aussi donc, que ce jour de la résurrection, c'est aussi le jour de la résurrection des morts, ce jour de la glorification des corps, et il est précédé par aussi ce réveil des morts, on pourrait dire. Et tous ressusciteront, nous dit aussi le Seigneur Jésus. Certains pour aller avec lui dans la gloire, d'autres pour aller aussi au lieu de la perdition, selon ce qu'ils auront eux-mêmes choisi, selon, on pourrait dire, l'état de notre âme. Notre âme, c'est d'abord elle qui est glorifiée. Et comme l'âme humaine est liée au corps humain, pour former une personne humaine, c'est un ensemble de corps et d'esprit et donc de matière. La matière ne peut pas aller sans l'esprit et l'esprit ne peut pas aller sans la matière pour qu'il y ait une personne humaine. Donc, quelque part, nous voyons que ce lien de l'âme et du corps appelle aussi à la glorification du corps. Ce n'est pas uniquement que pour notre âme, mais aussi pour notre propre corps. Donc tous ressusciteront, même les morts, et tous pourront participer aussi à cette vie éternelle avec son propre corps. Certains pour entrer dans la béatitude, d'autres pour entrer aussi dans le lieu de la damnation, le lieu de la géhenne, représenté aussi par ce feu qui ne s'éteint pas, parce que ils ont aussi choisi la séparation d'avec Dieu. Donc, nous voyons que c'est vraiment, comme le dit aussi le catéchisme, avec notre propre corps que nous aussi nous ressusciterons.

0: Voilà, penchons-nous maintenant donc sur ces corps glorifiés, sur la propriété des corps glorieux, hein, selon aussi les recherches théologiques, on peut dire, de saint Thomas d'Aquin. Parmi tous les biens dont Dieu nous comblera un jour, il est bon de considérer ce qui concerne nos corps. Nous le savons, notre âme, comme on l'a dit, se sépare de notre corps au moment de notre mort. C'est à ce moment qu'a lieu le jugement, débouchement sur le salut ou la damnation éternelle. L'âme humaine, alors, qu'elle soit sauvée ou damnée, est donc séparée du corps. Mais cela ne durera qu'un temps, car nous savons, par la bouche même de notre Seigneur et par son écho fidèle, le magistère de l'Église, que tous les hommes ressusciteront, c'est-à-dire que tous nous ressusciterons à l'image du Christ ressuscité. Toutes les âmes seront réunies à leur corps. Saint Thomas d'Aquin, en s'appuyant sur la Sainte Écriture et les Pères de l'Église, a étudié ce que nous serons dans cet état glorieux, ce que seront les caractéristiques, on pourrait dire, des corps ressuscités pour ceux qui auront été sauvés. D'abord, il se pose cette question, retrouverons-nous vraiment le même corps ? Donc, vous voyez, la question que nous aussi, nous nous sommes posés au début de l'émission et que c'est légitime de se poser, ne serait-ce pas plutôt un autre corps sanctifié, tout neuf, formé par la puissance de Dieu ? Saint Thomas est très net, il ne peut y avoir de résurrection que si l'âme reprend le même corps. La puissance de Dieu ne sera pas plus en peine de recomposer notre corps lui-même que s'il fallait en créer un nouveau. N'oublions pas que le Seigneur aussi est tout puissant et qu'il est le Créateur. Ce sera donc bien notre corps qui nous sera rendu et non un autre. Cependant, alors quelle est la différence avec notre corps actuel ? Ici-bas, donc sur Terre, quelque part, nous voyons que notre corps est aussi limité. Et nous faisons l'expérience de cette limite, de cette lourdeur même de notre corps. Sur Terre, nous faisons bien souvent l'expérience que notre corps est sujet à 1000 problèmes. Lourdeur, maladie, fatigue, dysfonctionnement divers, etc. Notre corps n'est pas moins aussi soumis à la misère et à la mort. Alors, nous sera-t-il rendu comme cela ? Eh bien, évidemment, on pourrait dire déjà non, bien sûr. Il ne sera plus sujet à la maladie ni à la corruption. Le texte de l'Apocalypse nous dit, en parlant de cette terre nouvelle, de ces cieux nouveaux, que, eh bien, il n'y aura plus ni pleurs, ni cris, ni larmes, ni mort, ni souffrance. Tout ce qui est, on pourrait dire, le fruit du péché. En premier lieu, notre corps nous sera rendu intègre. Celui qui avait, par exemple, perdu une main, la retrouvera mystérieusement aussi à la résurrection. Pourquoi ? Parce que ce corps glorieux, eh bien, c'est un corps intègre et donc dans sa perfection. Et il ne peut pas, saint Thomas a dit, il ne peut pas manquer quelque chose à la perfection de Dieu. Donc, notre corps qui... pour une raison ou pour une autre, a été mutilé, eh bien, par exemple, si un membre a été sectionné, eh bien, nous retrouverons ce corps dans son intégrité, avec même le membre qui a été sectionné, parce qu'il ne peut pas y avoir quelque chose d'imparfait en Dieu. Il ne peut y avoir que quelque chose de parfait. L'homme ne saurait être parfait si toute la virtualité de l'âme ne s'épanouissait pas dans le corps, dit saint Thomas d'Aquin, qui précise que même les parties les moins glorieuses, comme les viscères, et les moins nécessaires, comme les ongles et les cheveux, seront présentes dans le corps glorieux, quoiqu'elles n'auront plus rien de vil. En effet, on imagine mal des manchots ou des boiteux au ciel, alors que Jésus lui-même, bien, même sur terre déjà, a recomposé, pour dire, des corps estropiés. La théologie nous confirme que notre corps nous sera rendu sans maladie, sans défaut et sans manque, dans sa pleine intégrité. Ce sera aussi un corps dans la pleine force de l'âge. Saint Thomas aussi se pose cette question, à quel âge nous ressusciterons ? et pour est-ce que c'est l'âge dans lequel nous sommes morts? Eh bien, toujours avec cette théorie de la perfection, eh bien, saint Thomas conclut, avec les pères de l'Église aussi, eh bien, que c'est un corps aussi qui sera donc dans la pleine force de l'âge. Puisque la nature doit ressusciter sans défaut, donc dans la perfection, tel Dieu l'a faite, tel Dieu la fera, dit saint Thomas. Donc, soit à l'état juvénile, non pas à l'état juvénile, parce qu'il n'a pas encore atteint la plénitude de l'homme, soit non plus à l'état de la vieillesse, parce qu'il a déjà connu aussi la dégradation, on peut dire, des âges, et donc la déclination de nos forces humaines, de nos forces physiques. Donc, notre corps ressuscitera aussi dans la pleine force de l'âge. Mais la générosité de Dieu ne s'arrêtera pas là. Notre corps, si nous avons le bonheur d'être au nombre des amis de Dieu, nous sera rendu conforme au corps glorieux du Christ après sa résurrection. À notre humble niveau, les prophéties du corps glorieux du Christ se retrouveront dans les corps des justes ressuscités. Alors, comment sera-t-il ce corps glorifié? Ce qu'il faut comprendre, c'est que le corps ressuscité est parfaitement uni à l'âme et participe à sa gloire. L'âme aura donc sur lui une pleine maîtrise et le fera participer à son bonheur d'être désormais pleinement uni à Dieu. De là découle ce qui va suivre. Saint Thomas donc va se poser la question, comme on l'a dit au début, est-ce que ce sera un vrai corps? Est-ce que ce ne sera pas une image ou une représentation ou un corps mystique? Ce sera un vrai corps? Oui, un vrai corps. Mais on pourrait dire transfiguré, glorifié, spiritualisé, on pourrait dire, de l'homme spirituel dont parle saint Paul. Toutefois, non pas un corps purement spirituel. Nous ne reviendrons pas des anges. Nous resterons des êtres humains parce que Dieu nous a créés comme des personnes humaines et non pas comme des anges. Car alors, ce ne sera plus un corps, mais un corps entièrement soumis à l'âme, qui atteindra ainsi le plus parfait assouplissement de la matière qu'on puisse concevoir. Alors ici, saint Thomas nous dit quelque part que nous retrouverons quelque chose de l'harmonie du corps et de l'âme qu'il y avait donc en justice originelle avant le péché, où le corps, les puissances du corps étaient soumises aux puissances de l'âme. Et donc il y avait une harmonie, et donc puisque l'âme est principe de vie, et les principes aussi du corps et principe de nos actes, donc tout est soumis à l'âme et l'âme elle-même soumise à Dieu. On retrouvera donc quelque chose de cette harmonie parfaite. Saint Thomas se pose aussi la question, pourra-t-il souffrir tout de même? Parce que une des propriétés aussi de la matière, enfin, du corps vivant, c'est d'être aussi passible, c'est-à-dire un corps qui réagit aussi. Quand nous nous faisons du mal ou quand nous frappons sur un mur, eh bien, ça nous fait mal. Donc il y a aussi une certaine souffrance, dans une certaine mesure, peut-être, qui demeurera. Non, répond-il, car ce corps sera désormais impassible et ne souffrira plus ni la faim, ni la fatigue, ni la maladie, ni aucun mal, quel qu'il soit. Et ce n'est pas tout. Le corps ressuscité, spiritualisé et impassible pourra se mouvoir avec une très grande facilité. Encore une fois, l'image de ce corps glorieux, c'est l'image du Christ dans son corps glorieux. Se rendant donc partout où l'âme le voudra, sans effort et promptement, le corps obéira docilement et promptement à toutes les impulsions et actions de l'âme, comme le dit saint Thomas. Enfin, le corps glorieux resplendira d'un éclat tout particulier, comme le dit notre Seigneur dans l'évangile de saint Matthieu, chapitre 13, verset 43, « Les justes resplendiront comme le soleil dans le royaume de leur Père. » Que sera alors cette clarté? Simplement le rejaillissement de la gloire de l'âme sur le corps, dit le docteur Angélique, qui ajoute aussi que cette clarté sera proportionnelle au degré de charité de l'âme, c'est-à-dire d'autant plus grande que les mérites et la charité de l'âme sur la terre auront été plus grands. Ainsi, les corps de notre Seigneur, de Notre-Dame et des grands saints brilleront d'une clarté bien supérieure à celle des autres corps. Et donc, là aussi, c'est juste. C'est ce qu'on appelle aussi le Lumen Gloriae, hein, la lumière de gloire qui éclairera aussi notre âme et en proportion aussi à la charité avec laquelle aussi que nous aurons exercé sur la terre. C'est pourquoi il nous faut grandir tant qu'on peut, on est dans ce temps de la croissance sur la terre, grandir dans la charité, grandir aussi dans notre désir d'aimer, notre volonté d'aimer, et d'aimer en acte, parce que c'est à la mesure de notre amour aussi que nous participerons à la gloire de Dieu. Bien sûr, donc évidemment, le corps glorieux du Seigneur sera le premier et le plus brillant de tous les corps glorieux, puis aussi dans une certaine hiérarchie, celle de la Vierge Marie, la Toute Sainte, et celle des grands saints. Mais tous resplendiront. Donc voilà, nous resplendirons tous. Il n'y aura pas de jalousie entre nous au ciel, mais il y aura quand même un ordre dans la charité. Toutes ces merveilles nous étonnent et nous paraissent peut-être un peu surréalistes. Pourtant, elles sont affirmées dans la révélation divine et saint Thomas n'a fait que les développer avec précision. Alors, souhaitons que ces quelques lumières projetées sur notre vie future nous encouragent, nous aussi, comme le dit saint Paul, à chercher les choses d'en haut et non celles de la terre. C'est bien le défi que nous lance ce nouveau temps liturgique qui est le temps pascal. Si le temps du carême est un temps difficile, parce qu'il nous éprouve aussi et nous sommes invités aussi à la pénitence, etc., le temps de Pâques aussi n'est pas facile. Le temps pascal n'est pas si facile à vivre que ça, parce que nous sommes face à une réalité future qui nous dépasse quelque part. Mais en même temps, c'est la grande espérance de notre foi chrétienne. Nous sommes purement, j'allais dire, pour l'instant encore dans la foi, mais nous avançons vers la vision. Et nous nous appuyons sur la Sainte Écriture, sur aussi le témoignage des apôtres, évidemment, des pères de l'Église, et aussi du magistère de l'Église. D'ailleurs, le catéchisme, je vous renvoie donc au numéro 198 et suivant du catéchisme de l'Église catholique, numéro 188 et suivant, qui commente le 11e article du Credo, « Je crois à la résurrection de la chair ». Et donc, il nous rappelle que le Credo chrétien comporte cette profession de foi dans la résurrection de notre propre chair. Nous croyons fermement, dit le catéchisme, et ainsi nous espérons que de même que le Christ est vraiment ressuscité des morts et qu'il vit pour toujours, de même, après leur mort, les justes vivront pour toujours avec lui ressuscités et qu'il les ressuscitera au dernier jour. Comme la sienne, notre résurrection sera l'œuvre de la très sainte Trinité. Et donc, il y a tout un développement ici du catéchisme qui nous donne aussi les bases pour, quelque part, déjà contempler ce mystère de la résurrection des corps. Et donc, au numéro 997, le catéchisme nous dit « Mais comment les morts ressuscitent-ils ?» Eh bien, le Christ est ressuscité avec son propre corps. « Regardez mes mains et mes pieds, c'est bien moi. » Mais il n'est pas revenu à une vie terrestre. De même, en lui, tous ressusciteront avec leur propre corps qu'ils ont maintenant. Mais ce sera un corps glorifié, transfiguré, en corps de gloire, en corps spirituel, comme le dit saint Paul dans la première lettre aux Corinthiens. Ce comment dépasse bien sûr notre imagination, notre entendement. Il n'est accessible que dans la foi, nous rappelle le catéchisme. Mais notre participation à l'Eucharistie nous donne déjà un avant-goût de la transfiguration de notre corps par le Christ. Dans le mystère de l'Eucharistie, eh bien, nous sommes déjà unis spirituellement au Christ. Et nous participons aussi déjà à sa propre gloire. Unis au Christ par le baptême, les croyants participent déjà réellement à la vie céleste du Christ ressuscité. Mais cette vie demeure cachée avec le Christ en Dieu. Avec lui, nous ressusciterons et il nous fera aussi asseoir aux cieux dans le Christ Jésus. Nourris de son corps dans l'Eucharistie, nous appartenons déjà au corps du Christ. Lorsque nous ressusciterons au dernier jour, nous serons aussi manifestés avec lui en pleine gloire. Dans l'attente de ce jour, le corps et l'âme du croyant participent déjà à la dignité d'être au Christ. D'où l'exigence de respect envers son propre corps, mais aussi envers celui d'autrui, particulièrement lorsqu'il souffre. Voilà, donc je vous souhaite alors un bon temps pascal, un bon temps de Pâques, dans la lumière du Christ ressuscité. Et renouvelons aussi notre foi et notre espérance dans ce mystère de la résurrection qui concerne le Christ, mais aussi chacun d'entre nous. Je vous donne rendez-vous donc la semaine prochaine pour une nouvelle émission et vous souhaite une bonne continuation à l'écoute de votre radio chrétienne.
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1: Vierge Marie, Mère du bel amour, entraîne-nous par ce chapelet vers la lumière et la vie de ton Fils.

0: Au nom du Père, du Fils et du Saint-Esprit.
1: Amen.
0: Je crois en Dieu, le Père Tout-Puissant, Créateur du ciel et de la terre, et en Jésus-Christ, son Fils unique, notre Seigneur, qui a été conçu du Saint-Esprit, est né de la Vierge Marie, a souffert sous Ponce Pilate, a été crucifié, est mort et a été enseveli, est descendu aux enfers, le troisième jour est ressuscité des morts, est monté aux cieux, est assis à la droite de Dieu, le Père Tout-Puissant, d'où il viendra juger les vivants et les morts.
1: Je crois en l'Esprit Saint, à la Sainte Église catholique, à la communion des saints, à la rémission des péchés, à la résurrection de la chair, à la vie éternelle. Amen.
2: Notre Père qui es aux cieux, que ton nom soit sanctifié, que ton règne vienne. Que ta volonté soit faite sur la terre comme au ciel. Donne-nous aujourd'hui notre pain de ce jour. Pardonne-nous nos offenses, comme nous pardonnons aussi à ceux qui nous ont offensés. Et ne nous laisse pas entrer en tentation, mais délivre-nous du mal. Amen.
0: Réjouis-toi, Marie, pleine de grâce. Le Seigneur est avec toi. Tu es bénie entre toutes les femmes, et Jésus, le fruit de ton sein, est béni.
1: Sainte Marie, Mère de Dieu, prie pour nous pauvres pécheurs, maintenant et à l'heure de notre mort. Amen.
0: Réjouis-toi, Marie, pleine de grâce, le Seigneur est avec toi. Tu es bénie entre toutes les femmes, et Jésus, le fruit de ton sein, est béni.
1: Sainte Marie, Mère de Dieu, prie pour nous pauvres pécheurs, maintenant et à l'heure de notre mort. Amen.
0: Réjouis-toi, Marie, pleine de grâce, le Seigneur est avec toi. Tu es bénie entre toutes les femmes, et Jésus, le fruit de ton sein, est béni.
1: Sainte Marie, Mère de Dieu, prie pour nous pauvres pécheurs, maintenant et à l'heure de notre mort. Amen.
0: Gloire au Père, au Fils et au Saint-Esprit,
3: comme il était au commencement, maintenant et toujours, et dans les siècles des siècles. Amen.
4: Nous méditerons ce chapelet avec des textes de saint Louis-Marie Grignon de Montfort. Premier mystère glorieux, la résurrection. Fruit de ce mystère, la foi. Croyez que les plus grandes choses qui se font sur la terre se font dans l'intérieur et dans le cœur des âmes fidèles.
5: Notre Père, qui es aux cieux, que ton nom soit sanctifié, que ton règne vienne, que ta volonté soit faite sur la terre comme au ciel. Donne-nous aujourd'hui notre pain de ce jour. Pardonne-nous nos offenses, comme nous pardonnons aussi à ceux qui nous ont offensés. Et ne nous laisse pas entrer en tentation, mais délivre-nous du mal. Amen.
6: Je te salue, Marie, pleine de grâce. Le Seigneur est avec toi. Tu es bénie entre toutes les femmes, et Jésus, le fruit de ton sein, est béni.
1: Sainte Marie, Mère de Dieu, prie pour nous pauvres pécheurs, maintenant et à l'heure de notre mort. Amen.
6: Je te salue, Marie, pleine de grâce. Le Seigneur est avec toi. Tu es bénie entre toutes les femmes, et Jésus, le fruit de ton sein, est béni.
1: Sainte Marie, Mère de Dieu, prie pour nous pauvres pécheurs, maintenant et à l'heure de notre mort. Amen.
6: Je te salue, Marie, pleine de grâce. Le Seigneur est avec toi. Tu es bénie entre toutes les femmes, et Jésus, le fruit de ton sein, est béni.
1: Sainte Marie, Mère de Dieu, prie pour nos pauvres pécheurs, maintenant et à l'heure de notre mort. Amen.
6: Je te salue, Marie, pleine de grâce. Le Seigneur est avec toi. Tu es bénie entre toutes les femmes, et Jésus, le fruit de ton sein, est béni.
1: Sainte Marie, Mère de Dieu, prie pour nos pauvres pécheurs, maintenant et à l'heure de notre mort. Amen.
6: Je te salue, Marie, pleine de grâce. Le Seigneur est avec toi. Tu es bénie entre toutes les femmes, et Jésus, le fruit de ton sein, est béni.
1: Sainte Marie, Mère de Dieu, prie pour nos pauvres pécheurs, maintenant et à l'heure de notre mort. Amen.
6: Je te salue, Marie, pleine de grâce. Le Seigneur est avec toi. Tu es bénie entre toutes les femmes, et Jésus, le fruit de ton sein, est béni.
1: Sainte Marie, Mère de Dieu, prie pour nous pauvres pécheurs, maintenant et à l'heure de notre mort. Amen.
6: Je te salue, Marie, pleine de grâce. Le Seigneur est avec toi. Tu es bénie entre toutes les femmes, et Jésus, le fruit de ton sein, est béni.
1: Sainte Marie, Mère de Dieu, prie pour nous pauvres pécheurs, maintenant et à l'heure de notre mort. Amen.
6: Je te salue, Marie, pleine de grâce. Le Seigneur est avec toi. Tu es bénie entre toutes les femmes, et Jésus, le fruit de ton sein, est béni.
1: Sainte Marie, Mère de Dieu, prie pour nous pauvres pécheurs, maintenant et à l'heure de notre mort. Amen.
6: Je te salue, Marie, pleine de grâce. Le Seigneur est avec toi. Tu es bénie entre toutes les femmes, et Jésus, le fruit de ton sein, est béni.
1: Sainte Marie, Mère de Dieu, prie pour nous pauvres pécheurs, maintenant et à l'heure de notre mort. Amen.
6: Je te salue, Marie, pleine de grâce. Le Seigneur est avec toi. Tu es bénie entre toutes les femmes, et Jésus, le fruit de ton sein, est béni.
1: Sainte Marie, Mère de Dieu, prie pour nous pauvres pécheurs, maintenant et à l'heure de notre mort. Amen.
6: Gloire au Père, au Fils et au Saint-Esprit.
1: Comme il était au commencement, maintenant et toujours, et dans les siècles des siècles. Amen.
4: Deuxième mystère glorieux, l'Ascension. Fruit de ce mystère, l'espérance. Ô ma béatitude, ma lumière, ma vie, je soupire après vous. Je souhaite, avec des ardeurs inexplicables, de me voir un jour unie à vous pour vous aimer et glorifier.
2: Notre Père qui es aux cieux, que ton nom soit sanctifié, que ton règne vienne, que ta volonté soit faite sur la terre comme au ciel. Donne-nous aujourd'hui notre pain de ce jour. Pardonne-nous nos offenses, comme nous pardonnons aussi à ceux qui nous ont offensés. Et ne nous laisse pas entrer en tentation, mais délivre-nous du mal. Amen.
0: Réjouis-toi, Marie, pleine de grâce. Le Seigneur est avec toi. Tu es bénie entre toutes les femmes, et Jésus, le fruit de ton sein, est béni.
1: Sainte Marie, Mère de Dieu, prie pour nous pauvres pécheurs, maintenant et à l'heure de notre mort. Amen.
0: Réjouis-toi, Marie, pleine de grâce. Le Seigneur est avec toi. Tu es bénie entre toutes les femmes, et Jésus, le fruit de ton sein, est béni.
1: Sainte Marie, Mère de Dieu, prie pour nous pauvres pécheurs, maintenant et à l'heure de notre mort. Amen.
0: Réjouis-toi, Marie, pleine de grâce. Le Seigneur est avec toi. Tu es bénie entre toutes les femmes, et Jésus, le fruit de ton sein, est béni.
1: Sainte Marie, Mère de Dieu, prie pour nous pauvres pécheurs, maintenant et à l'heure de notre mort. Amen.
0: Réjouis-toi, Marie, pleine de grâce. Le Seigneur est avec toi. Tu es bénie entre toutes les femmes, et Jésus, le fruit de ton sein, est béni.
1: Sainte Marie, Mère de Dieu, prie pour nous pauvres pécheurs, maintenant et à l'heure de notre mort. Amen.
0: Réjouis-toi, Marie, pleine de grâce. Le Seigneur est avec toi. Tu es bénie entre toutes les femmes, et Jésus, le fruit de ton sein, est béni.
1: Sainte Marie, Mère de Dieu, prie pour nous pauvres pécheurs, maintenant et à l'heure de notre mort. Amen.
0: Réjouis-toi, Marie, pleine de grâce. Le Seigneur est avec toi. Tu es bénie entre toutes les femmes, et Jésus, le fruit de ton sein, est béni.
1: Sainte Marie, Mère de Dieu, prie pour nous pauvres pécheurs, maintenant et à l'heure de notre mort. Amen.
0: Réjouis-toi, Marie, pleine de grâce. Le Seigneur est avec toi. Tu es bénie entre toutes les femmes, et Jésus, le fruit de ton sein, est béni.
1: Sainte Marie, Mère de Dieu, prie pour nous pauvres pécheurs, maintenant et à l'heure de notre mort. Amen.
0: Réjouis-toi, Marie, pleine de grâce. Le Seigneur est avec toi. Tu es bénie entre toutes les femmes, et Jésus, le fruit de ton sein, est béni.
1: Sainte Marie, Mère de Dieu, prie pour nous pauvres pécheurs, maintenant et à l'heure de notre mort. Amen.
0: Réjouis-toi, Marie, pleine de grâce, le Seigneur est avec toi. Tu es bénie entre toutes les femmes, et Jésus, le fruit de ton sein, est béni.
1: Sainte Marie, Mère de Dieu, prie pour nous pauvres pécheurs, maintenant et à l'heure de notre mort. Amen.
0: Réjouis-toi, Marie, pleine de grâce. Le Seigneur est avec toi. Tu es bénie entre toutes les femmes, et Jésus, le fruit de ton sein, est béni.
1: Sainte Marie, Mère de Dieu, prie pour nous pauvres pécheurs, maintenant et à l'heure de notre mort. Amen.
0: Gloire au Père, au Fils et au Saint-Esprit,
3: comme il était au commencement, maintenant et toujours, et dans les siècles des siècles. Amen.
4: Troisième mystère glorieux, la Pentecôte. Fruit de ce mystère, les dons de l'Esprit-Saint. Tous les saints qui ont été et seront jusqu'à la fin du monde sont autant d'ouvrages de votre amour unis à Marie.
5: Notre Père, qui es aux cieux, que ton nom soit sanctifié, que ton règne vienne, que ta volonté soit faite sur la terre comme au ciel. Donne-nous aujourd'hui notre pain de ce jour. Pardonne-nous nos offenses, comme nous pardonnons aussi à ceux qui nous ont offensés. Et ne nous laisse pas entrer en tentation, mais délivre-nous du mal. Amen.
7: Je te salue, Marie, pleine de grâce. Le Seigneur est avec toi. Tu es bénie entre toutes les femmes, et Jésus, le fruit de ton sein, est béni.
8: Sainte Marie, Mère de Dieu, prie pour nous pauvres pécheurs, maintenant et à l'heure de notre mort. Amen.
7: Je te salue, Marie, pleine de grâce. Le Seigneur est avec toi. Tu es bénie entre toutes les femmes, et Jésus, le fruit de ton sein, est béni.
8: Sainte Marie, Mère de Dieu, prie pour nous pauvres pécheurs, maintenant et à l'heure de notre mort. Amen.
7: Je te salue, Marie, pleine de grâce. Le Seigneur est avec toi. Tu es bénie entre toutes les femmes, et Jésus, le fruit de ton sein, est béni.
8: Sainte Marie, Mère de Dieu, prie pour nous pauvres pécheurs, maintenant et à l'heure de notre mort. Amen.
7: Je te salue, Marie, pleine de grâce. Le Seigneur est avec toi. Tu es bénie entre toutes les femmes, et Jésus, le fruit de ton sein, est béni.
8: Sainte Marie, Mère de Dieu, prie pour nous pauvres pécheurs, maintenant et à l'heure de notre mort. Amen.
7: Je te salue, Marie, pleine de grâce. Le Seigneur est avec toi. Tu es bénie entre toutes les femmes, et Jésus, le fruit de ton sein, est béni.
8: Sainte Marie, Mère de Dieu, prie pour nous pauvres pécheurs, maintenant et à l'heure de notre mort. Amen.
7: Je te salue, Marie, pleine de grâce. Le Seigneur est avec toi. Tu es bénie entre toutes les femmes, et Jésus, le fruit de ton sein, est béni.
8: Sainte Marie, Mère de Dieu, prie pour nous pauvres pécheurs, maintenant et à l'heure de notre mort. Amen.
7: Je te salue, Marie, pleine de grâce. Le Seigneur est avec toi. Tu es bénie entre toutes les femmes, et Jésus, le fruit de ton sein, est béni.
8: Sainte Marie, Mère de Dieu, prie pour nous pauvres pécheurs, maintenant et à l'heure de notre mort. Amen.
7: Je te salue, Marie, pleine de grâce. Le Seigneur est avec toi. Tu es bénie entre toutes les femmes, et Jésus, le fruit de ton sein, est béni.
8: Sainte Marie, Mère de Dieu, prie pour nous pauvres pécheurs, maintenant et à l'heure de notre mort. Amen.
7: Je te salue, Marie, pleine de grâce. Le Seigneur est avec toi. Tu es bénie entre toutes les femmes, et Jésus, le fruit de ton sein, est béni.
8: Sainte Marie, Mère de Dieu, prie pour nous pauvres pécheurs, maintenant et à l'heure de notre mort. Amen.
7: Je te salue, Marie, pleine de grâce. Le Seigneur est avec toi. Tu es bénie entre toutes les femmes, et Jésus, le fruit de ton sein, est béni.

0: Au Père et au Fils et au Saint-Esprit.
1: Comme il était au commencement, maintenant et toujours, et dans les siècles des siècles. Amen.
2: Quatrième mystère glorieux, l'Assomption de la Vierge Marie. Fruit de ce mystère, la grâce de vivre et mourir d'amour. Elle est comme l'aurore qui précède et découvre le soleil de justice qui est Jésus-Christ. Elle doit être connue et aperçue afin que Jésus-Christ le soit.
3: Notre Père qui es aux cieux, que ton nom soit sanctifié, que ton règne vienne, que ta volonté soit faite sur la terre comme au ciel. Donne-nous aujourd'hui notre pain de ce jour. Pardonne-nous nos offenses, comme nous pardonnons aussi à ceux qui nous ont offensés. Et ne nous laisse pas entrer en tentation, mais délivre-nous du mal. Amen.
4: Je te salue, Marie, pleine de grâce. Le Seigneur est avec toi. Tu es bénie entre toutes les femmes, et Jésus, le fruit de ton sein, est béni.
5: Sainte Marie, Mère de Dieu, prie pour nous pauvres pécheurs, maintenant et à l'heure de notre mort. Amen.
4: Je te salue, Marie, pleine de grâce. Le Seigneur est avec toi. Tu es bénie entre toutes les femmes, et Jésus, le fruit de ton sein, est béni.
5: Sainte Marie, Mère de Dieu, prie pour nous pauvres pécheurs, maintenant et à l'heure de notre mort. Amen.
4: Je te salue, Marie, pleine de grâce. Le Seigneur est avec toi. Tu es bénie entre toutes les femmes, et Jésus, le fruit de ton sein, est béni.
5: Sainte Marie, Mère de Dieu, prie pour nous pauvres pécheurs, maintenant et à l'heure de notre mort. Amen.
4: Je te salue, Marie, pleine de grâce. Le Seigneur est avec toi. Tu es bénie entre toutes les femmes, et Jésus, le fruit de ton sein, est béni.
5: Sainte Marie, Mère de Dieu, prie pour nous pauvres pécheurs, maintenant et à l'heure de notre mort. Amen.
4: Je te salue, Marie, pleine de grâce. Le Seigneur est avec toi. Tu es bénie entre toutes les femmes, et Jésus, le fruit de ton sein, est béni.
5: Sainte Marie, Mère de Dieu, prie pour nous pauvres pécheurs, maintenant et à l'heure de notre mort. Amen.
4: Je te salue, Marie, pleine de grâce. Le Seigneur est avec toi. Tu es bénie entre toutes les femmes, et Jésus, le fruit de ton sein, est béni.
5: Sainte Marie, Mère de Dieu, prie pour nous pauvres pécheurs, maintenant et à l'heure de notre mort. Amen.
4: Je te salue, Marie, pleine de grâce. Le Seigneur est avec toi. Tu es bénie entre toutes les femmes, et Jésus, le fruit de ton sein, est béni.
5: Sainte Marie, Mère de Dieu, prie pour nous pauvres pécheurs, maintenant et à l'heure de notre mort. Amen.
4: Je te salue, Marie, pleine de grâce. Le Seigneur est avec toi. Tu es bénie entre toutes les femmes, et Jésus, le fruit de ton sein, est béni.
5: Sainte Marie, Mère de Dieu, prie pour nous pauvres pécheurs, maintenant et à l'heure de notre mort. Amen.
4: Je te salue, Marie, pleine de grâce. Le Seigneur est avec toi. Tu es bénie entre toutes les femmes, et Jésus, le fruit de ton sein, est béni.
5: Sainte Marie, Mère de Dieu, prie pour nous pauvres pécheurs, maintenant et à l'heure de notre mort. Amen.
4: Je te salue, Marie, pleine de grâce. Le Seigneur est avec toi. Tu es bénie entre toutes les femmes, et Jésus, le fruit de ton sein, est béni.
5: Sainte Marie, Mère de Dieu, prie pour nous pauvres pécheurs, maintenant et à l'heure de notre mort. Amen.
4: Gloire au Père, au Fils et au Saint-Esprit.
5: Comme il était au commencement, maintenant et toujours, et dans les siècles des siècles. Amen.
2: Cinquième mystère glorieux, le couronnement de la Vierge Marie. Fruit de ce mystère, un plus grand amour pour Marie. Heureux donc, et mille fois heureux, les chrétiens qui maintenant s'attachent fidèlement et entièrement à elle comme à une ancre ferme. Les efforts de l'orage de ce monde ne les feront point submerger.
6: Notre Père, qui es aux cieux, que ton nom soit sanctifié, que ton règne vienne, que ta volonté soit faite sur la terre comme au ciel. Donne-nous aujourd'hui notre pain de ce jour. Pardonne-nous nos offenses, comme nous pardonnons aussi à ceux qui nous ont offensés. Et ne nous laisse pas entrer en tentation, mais délivre-nous du mal. Amen.
7: Réjouis-toi, Marie, pleine de grâce. Le Seigneur est avec toi. Tu es bénie entre toutes les femmes, et Jésus, le fruit de ton sein, est béni.
5: Sainte Marie, Mère de Dieu, prie pour nous pauvres pécheurs, maintenant et à l'heure de notre mort. Amen.
7: Réjouis-toi, Marie, pleine de grâce. Le Seigneur est avec toi. Tu es bénie entre toutes les femmes, et Jésus, le fruit de ton sein, est béni.
5: Sainte Marie, Mère de Dieu, prie pour nous pauvres pécheurs, maintenant et à l'heure de notre mort. Amen.
7: Réjouis-toi, Marie, pleine de grâce. Le Seigneur est avec toi. Tu es bénie entre toutes les femmes, et Jésus, le fruit de ton sein, est béni.
5: Sainte Marie, Mère de Dieu, prie pour nous pauvres pécheurs, maintenant et à l'heure de notre mort. Amen.
7: Réjouis-toi, Marie, pleine de grâce. Le Seigneur est avec toi. Tu es bénie entre toutes les femmes, et Jésus, le fruit de ton sein, est béni.
5: Sainte Marie, Mère de Dieu, prie pour nous pauvres pécheurs, maintenant et à l'heure de notre mort. Amen.
7: Réjouis-toi, Marie, pleine de grâce. Le Seigneur est avec toi. Tu es bénie entre toutes les femmes, et Jésus, le fruit de ton sein, est béni.
5: Sainte Marie, Mère de Dieu, prie pour nous pauvres pécheurs, maintenant et à l'heure de notre mort. Amen.
7: Réjouis-toi, Marie, pleine de grâce. Le Seigneur est avec toi. Tu es bénie entre toutes les femmes, et Jésus, le fruit de ton sein, est béni.
5: Sainte Marie, Mère de Dieu, prie pour nous pauvres pécheurs, maintenant et à l'heure de notre mort. Amen.
7: Réjouis-toi, Marie, pleine de grâce. Le Seigneur est avec toi. Tu es bénie entre toutes les femmes, et Jésus, le fruit de ton sein, est béni.
5: Sainte Marie, Mère de Dieu, prie pour nous pauvres pécheurs, maintenant et à l'heure de notre mort. Amen.
7: Réjouis-toi, Marie, pleine de grâce. Le Seigneur est avec toi. Tu es bénie entre toutes les femmes, et Jésus, le fruit de ton sein, est béni.
5: Sainte Marie, Mère de Dieu, prie pour nous pauvres pécheurs, maintenant et à l'heure de notre mort. Amen.
7: Réjouis-toi, Marie, pleine de grâce. Le Seigneur est avec toi. Tu es bénie entre toutes les femmes, et Jésus, le fruit de ton sein, est béni.
5: Sainte Marie, Mère de Dieu, prie pour nous pauvres pécheurs, maintenant et à l'heure de notre mort. Amen.
7: Réjouis-toi, Marie, pleine de grâce. Le Seigneur est avec toi. Tu es bénie entre toutes les femmes, et Jésus, le fruit de ton sein, est béni.
5: Sainte Marie, Mère de Dieu, prie pour nous pauvres pécheurs, maintenant et à l'heure de notre mort. Amen.
7: Gloire soit au Père, au Fils et au Saint-Esprit.
5: Comme il était au commencement, maintenant et toujours, et dans les siècles des siècles. Amen.
8: Ô Marie conçue sans péché,
5: prie pour nous qui avons recours à toi.
8: Ô Marie conçue sans péché,
5: prie pour nous qui avons recours à toi.
8: Ô Marie conçue sans péché,
5: prie pour nous.

0: Il est 4 heures.
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3: Cathy Brinty, bonjour.
4: Bonjour.
3: Alors vous êtes membre de la communauté des Béatitudes, vous êtes un des premiers couples de la communauté avec votre mari Claude.
4: Oui, effectivement.
3: Vous avez fondé avec votre mari les éditions des Béatitudes.
4: Entre autres, oui.
3: Vous avez été responsable de la maison de Noël-le-Fuselier.
4: Oui, tout à fait.
3: Où a été construite une magnifique église.
4: Absolument.
3: Un projet de dingue.
4: De dingue.
3: Et vous avez accepté pendant 2 ans d'être secrétaire exécutif de Caris International.
4: Absolument.
3: Tout un chemin.
4: Oui, tout à fait, tout à fait.
3: Et je suis contente de vous recevoir dans cette émission du Grand Témoin. Mais alors déjà, Cathy, votre nom de famille maintenant c'est Brinty, mais jeune fille, vous étiez ?
4: Alors, Cathy Bénichou.
3: Vous êtes originaire d'où ?
4: Je suis née et j'ai grandi dans l'Est de la France, mais mon père était juif pied noir d'Algérie. Donc, vous voyez, c'était... Et puis Bénichou, le nom est très clair, c'est vraiment un nom d'une famille juive. Voilà, donc je me rappelle très bien ma grand-mère qui était vraiment une mère juive, tout à fait telle qu'on les décrit quand on veut faire des petites blagues à propos des mères juives.
3: Et voilà. Votre mère, elle était ?
4: Et ma maman était auvergnate. Voilà, ouais. Tout à fait autre chose.
3: Et le Christ était dans ce foyer quand vous avez grandi ?
4: Je ne peux pas dire que... en tout cas, je ne l'ai pas vraiment, moi, perçu ni senti. Mon père s'était converti au christianisme, il s'était converti au protestantisme pendant la Deuxième Guerre mondiale, parce qu'il s'était retrouvé dans un camp. On parle beaucoup des camps en Allemagne et en Pologne, mais il était dans un camp en Espagne, en tant que juif. Et là, il s'est retrouvé dans ce camp, et il se trouve qu'il y avait un jeune pasteur évangélique qui l'a littéralement évangélisé. Et du coup, il a vraiment choisi le Christ. Il m'a jamais donné les détails, mais il a choisi le Christ. Et il est rentré comme ça dans l'Église protestante, à l'époque l'Église réformée de France. Et donc j'ai été élevée dans cette foi protestante. Mais mes parents, je ne peux pas dire pratiquer. Enfin, moi, j'allais au temple, honnêtement, plus pour aller retrouver les copains à la sortie du temple.
3: Ah, c'est
4: du
3: important,
4: culte.
3: Les copains. Hein.
4: C'est très, très important. Donc, j'allais au temple plus pour, je vous dis, la sortie du culte, pour pouvoir retrouver les uns et les autres. Mais voilà, mais j'ai quand même fait mon parcours jusqu'à la confirmation, jusqu'à l'âge de 15 ans. Voilà, et puis jusque-là, je ne peux pas dire vraiment que j'ai eu une rencontre, quelque chose de fabuleux.
3: Donc, il y a une confirmation dans l'Église réformée ?
4: Absolument, absolument. Absolument. Donc j'avais commencé par l'école du dimanche, bien sûr. Et puis tous les étés, j'allais à un camp évangélique en Suisse. Donc j'étais très, très bien entourée, on va dire, pour cela. Et puis ensuite, entre 12 et 15 ans, donc, j'ai suivi le catéchisme. Et à 15 ans, j'ai été confirmée dans l'Église réformée.
3: Et qui est-ce qui confirme dans ce temps-là ? Je vous pose des questions parce
4: que je tombe un peu d'une... Le pasteur, ça se faisait très simplement, oui, au cours du culte par le pasteur. Et donc, on va dire, l'intérêt, c'était entre 12 et 15 ans de se retrouver avec des amis, enfin de se créer des amis. Et je vous dis, j'allais au culte le dimanche plus pour aller retrouver les uns et les autres. Et il se trouve que j'ai une sœur qui a 1 an et demi de plus que moi et qui elle-même donc, s'est préparée à la confirmation. Et dans la bande d'adolescents qui étaient avec elle, il y en avait un qui m'a beaucoup, beaucoup, beaucoup intéressée. Et c'est celui-là que j'ai épousé.
3: Claude.
4: Voilà, Claude. Exactement, qui aujourd'hui est diacre permanent. Et parce qu'on a tous les deux fait un chemin... à la fois de rencontre personnelle avec le Christ, qui je crois est indispensable, sinon on ne serait pas là où on est aujourd'hui, et puis aussi tout un chemin vers l'Église catholique.
3: C'est incroyable quand même. Qu'est-ce qui vous a amené à l'Église catholique ? Parce que bon, il y a beaucoup de choses quand on est dans l'Église réformée. Il y a il y a même quelque chose que je trouve admirable, c'est la présence réelle de Dieu dans la Bible, dans l'Écriture. Peut-être plus que ce que nous, on y attache d'importance, les catholiques, parce qu'il y a une telle richesse dans l'Église catholique, finalement.
4: Absolument, vous avez raison. En même temps, je dois dire que dans cette éducation que j'ai eue dans l'Église réformée de France, et en plus, à l'époque, j'avais la personne qui me faisait le catéchisme, c'était une femme pasteur, qui, je pense, a été vraiment, si ce n'est la première, enfin peut-être la deuxième femme pasteur de l'Église réformée de France, qui était donc très, pas dans le sens de l'orgueil, mais très sûre de son poste, enfin de cette nomination. Et j'étais vraiment élevée dans la fierté d'être protestante et non pas catholique. Et donc avec cette richesse, comme vous le dites, de la parole, cette importance, cette centralité de la parole de Dieu. Et en fait, bon, moi je fais partie aussi de cette génération des années 68-70,
3: vous
4: voyez.
3: Vous êtes pour rien.
4: Donc, voilà. Et en fait, dans les années 70, eh bien, avec tout ce courant, on va dire, cette découverte du ce qu'on a appelé le renouveau, hein, qui a commencé au début du XXe siècle dans des églises non catholiques, et qui, vers la moitié du XXe siècle, a commencé à se répandre dans l'église catholique, essentiellement d'abord aux États-Unis. Et donc, dans les années 70, ça a commencé à contaminer la France, on va dire. Et on avait toute une bande de copains dans la paroisse protestante, et on se retrouvait régulièrement avec un jeune pasteur qui, je dois dire, ne nous a jamais ni fait prier, ni parler du Christ, mais on faisait des choses ensemble, on allait au cinéma, on faisait
3: beaucoup de choses. Il vous fédérait.
4: Voilà, exactement. Et puis, dans cette bande de copains, eh bien, il se trouve qu'un été, il y en a deux qui ont fait cette rencontre à travers le renouveau, quoi, ce qu'on a appelé le renouveau. Et quand ils sont revenus à la fin de l'été, ils devaient avoir un petit peu peur de ce qu'allait être notre réaction, donc ils nous en ont pas trop parlé. Le deuxième été, il y en a deux, trois qui sont allés avec lui au même endroit et qui ont fait eux cette expérience. Et en rentrant, ils ont décidé de mettre un groupe de prière en place. Et Claude, voilà, que je fréquentais déjà à l'époque, lui allait régulièrement aux réunions de prière et moi pas du tout. Et à la fin de l'année universitaire, bien sûr, il s'est passé ce qui peut se passer dans tous les groupes de jeunes. Il y a un garçon et une fille qui nous ont dit on va se marier. Ben voilà, tout arrive. Et puis ils nous ont dit voilà, mais après notre mariage, on voudrait vous inviter tous pour notre voyage de noces.
3: Un voyage de noces avec les copains.
4: Voilà.
3: Incroyable.
4: Alors, Claude me dit, on y va. J'ai dit, non, mais attends, je suis désolée. Moi, le jour où je me marierai, j'aurai besoin de personne pour mon voyage de noces. Et il dit, mais si, c'est une belle expérience. On va aller avec eux et tout et tout. Et de fait, je dirais, c'était un peu un piège, enfin, dans le bon sens du terme, à savoir que quand on est arrivé, donc, ils priaient avant les repas, ils priaient après les repas, tous les soirs, il y avait une réunion de prière, et Claude me disait, viens, on va à la réunion de prière, et moi, hors de question, je ne voulais absolument pas aller à cette réunion de prière, donc tous les soirs, et puis, à la
3: fin... Donc, vous n'y alliez pas ?
4: Ah non, moi, je n'y allais pas.
3: Et Claude y allait.
4: Ah bon ? Et à la fin de la réunion de prière, il venait me retrouver, puis il me disait, mais tu ne te poses pas des questions sur la création, sur qui a créé voilà, le ciel, la terre, sur quel est le sens de ta vie, tout ça. Je n'avais absolument aucune question de ce genre. Et puis, au bout d'une dizaine de jours, on était donc toute cette bande de copains ensemble en voyage de noces. Il y a un pasteur dans le coin, qui on était donc toujours encore protestant, un pasteur dans le coin qui nous demande de venir faire le ménage de son temple. Vous pensez, une bande de 20 de jeunes, c'était très intéressant pour lui. Donc on y va, ça faisait de la main d'œuvre, on va faire tout le ménage toute la matinée. Et à midi, on pique-nique, on s'installe dans le temple, bien sûr, sans aucun souci, on pose les balais à droite et on reprend les pique-niques à gauche. Et puis à la fin, eh bien, aussi étonnant que ça puisse paraître, je me suis retrouvée, moi, au milieu d'eux tous. Donc ils formaient un cercle, j'étais au milieu, ils priaient pour moi. Et j'ai pleuré pendant 3 heures d'affilée. Et en sortant de ce temple, je savais que ma vie ne serait plus jamais la même.
3: Ah oui.
4: Et ma vie a été complètement transformée, vraiment.
3: Il y a un mur qui est tombé à l'intérieur.
4: Un mur qui est tombé. Et puis c'était vraiment un avant et un après. Et à partir de là, bien sûr, j'ai commencé à prier. J'ai commencé.
3: Oh, mais Claude va être content là.
4: Ah ben, c'est sûr. J'ai commencé à prier, vraiment à reprendre la Bible, enfin à vivre et puis à aller dans un groupe de prière de façon régulière. Et puis. Voilà, de fil en aiguille. Et puis, bien sûr, ben, vous savez bien, en France, enfin, en tout cas à l'époque déjà, les protestants n'étaient pas majoritaires. Et la ville dans laquelle on était, il y avait plusieurs groupes de prière, mais il y avait beaucoup plus de catholiques que de protestants. Mais à chaque fois qu'on avait des rencontres ensemble, moi, ce qui me crevait vraiment le cœur, c'était de voir les catholiques partir pour l'Eucharistie et que nous, les protestants, on reste tout seuls et que, voilà, on avait un culte, voilà. Et j'ai découvert à travers ça, c'est étonnant, à travers ce manque, la présence réelle dans l'Eucharistie. Vraiment. Et à partir de là, eh bien, je dirais que le chemin s'est fait un peu de façon naturelle. Et puis au bout de quelques années, eh bien, avec Claude, on a décidé vraiment de faire un chemin accompagné par un prêtre pour rentrer dans l'Église catholique. Et je me rappelle qu'au moment où le prêtre nous a dit « Vous êtes prêts, maintenant je vais dire à l'évêque que voilà, vous allez pouvoir rentrer dans l'Église », moi j'ai tout de suite précisé à ce prêtre, j'ai dit « Écoute, alors dis bien au père évêque qu'il ne m'accuse pas après de l'avoir trompé, pardon pour l'expression, mais que moi, si je rentre dans l'Église catholique, c'est pour la présence réelle dans l'Eucharistie, mais pour rien d'autre. Ça veut dire que la Vierge Marie, ça ne m'intéresse pas. Enfin, c'était la mère de Jésus, mais c'était tout. La communion des saints, le pape, pour moi,
3: oui,
4: c'était vraiment
3: des détails. Oui, mais là, aujourd'hui, vous
4: ne
3: me diriez plus ça. Hein.
4: Je ne dirais plus ça du tout. Mais voilà, et l'évêque a accepté qu'on reçoive le sacrement de confirmation et qu'on rentre dans l'Église catholique de cette façon-là. Mais avec cette, vraiment, je vous dis, cette motivation unique qui était celle de pouvoir enfin accueillir Jésus dans l'Eucharistie.
3: Et Jésus vous a amené à sa mère, j'imagine.
4: Alors, bien sûr, parce que, vous savez, on est rentré dans l'Église catholique en 1980, et les premières apparitions à Medjugorje ont commencé en 81.
3: Vous êtes allé ?
4: Et alors, on est allé. La communauté des Béatitudes nous a demandé de nous envoyer, mon mari et moi, voir un peu comment ça se passait sur place en 83.
3: Ah oui ?
4: Donc, Medjugorje était un petit village calme, que vous n'imaginez pas, où il n'y avait rien, il n'y avait personne, il y avait les vignes, c'était d'une simplicité. Et puis, je dois dire que j'étais touchée par ce qui se passait là, par les apparitions, par le fait de rencontrer ces jeunes voyants. Et puis, voilà, de fil en aiguille, les choses se sont faites comme ça.
3: C'est le Christ vous a amené à sa mère. Des fois, c'est la mère qui amène au Christ.
4: Oui,
3: mais
4: c'est ça.
3: Mais c'est beau parce qu'en plus, vous avez pris ensuite la responsabilité de Nouant-le-Fuselier, qui était un petit lieu. Et vous avez fait construire une magnifique église, la communauté. Vous étiez responsable avec votre mari. Et il me semble que l'église est dédiée à Marie, non ?
4: Absolument, mariage d'alliance. Vous avez raison qu'on fête tous les ans le 2 juillet. Et c'est vrai que ça a été vraiment une expérience extraordinaire, à la fois, comme vous le dites, le fait de construire une église, enfin, ça arrive une fois dans sa vie, enfin, c'est vraiment quelque chose de magnifique. Et ce qu'il y a de très très beau, c'est que on commençait à y penser, et puis on se disait, mais vous savez, comment cela se fera-t-il ? Et puis un jeune, à la fin d'une session d'été, est venu voir Claude en lui disant « j'aimerais donner une année au Seigneur, mais est-ce que vous accepteriez de m'accueillir ?» Et Claude lui a tout de suite demandé « Mais c'est quoi ton métier ?» Il a dit « Je suis charpentier. » Ah. Et donc on s'est dit « Mais il faut qu'on voit un petit peu comment il sait faire ce travail de charpente. » Donc à l'époque, on avait des chevaux, on lui a demandé s'il voulait bien faire une petite cabane pour les chevaux. Quand on a vu l'état de la cabane, on s'est dit « On peut se lancer pour une église.
3: Wow. »
4: Donc on s'est lancé d'abord pour une salle à manger dans ce centre de retraite, et ensuite pour l'église. Et c'est une charpente qui est absolument fabuleuse. Okay. Et je dirais, non seulement le fait de construire l'église, parce que c'est... on a vraiment l'impression que... Voilà, c'est un lieu, bien évidemment, où c'est le Seigneur lui-même qui accueillera ceux et celles qui viendront. Mais je dois dire aussi, au niveau de la Providence, c'est quelque chose d'absolument extraordinaire.
3: Ce qui est drôle, c'est que le cours d'eau qui l'entoure s'appelle le Néant.
4: Le Néant, absolument, vous avez raison. Tout à fait. Oui, ça, le Seigneur a vraiment de l'humour. Et au niveau de la Providence, ça fait aussi partie de ce dont on parlera plus tard, la dimension de l'espérance. Mais ce qui m'a absolument bouleversée, j'étais chargée de la comptabilité à l'époque, c'est que cette église a été construite uniquement sur des dons. On n'avait pas le premier centime. Et l'évêque du diocèse de Blois nous avait beaucoup encouragés à l'époque. Et vous savez, on faisait ce qu'on faisait à l'époque, des carnets de tombola avec des tickets. Enfin, vous savez, voilà. Puis les retraitants partaient avec les carnets de tombola et puis ils vendaient les tickets à l'époque 10 francs, je pense. Et puis voilà, et puis ça faisait la collecte. Et puis un jour, un monsieur est venu. Il était en retraite là. Il est venu et puis il a dit à Claude, mais je vois que vous êtes en train de construire. Claude lui a dit oui, effectivement. Il a dit, voilà, je vends un bateau. Je voudrais vous donner le fruit de cette vente. Et il donne un chèque à Claude et il lui dit, ben, je vous en donne deux et puis l'autre, ce sera pour la semaine prochaine. Et on n'avait jamais vu ce monsieur avant. Et Claude me dit, mais qu'est-ce que tu crois ? Je dis, ben, écoute, on va porter le chèque à la banque et on verra bien. Le chèque a été
3: honoré.
4: Et le deuxième, la semaine suivante, c'était un montant, enfin, je ne saurais pas vous dire aujourd'hui en euros,
3: mais important.
4: Un montant extrêmement important. Et la même semaine, on reçoit un courrier d'une dame qui nous dit, voilà, je vous envoie un chèque de 10 francs parce que tous les ans avec mon mari, nous allons au bal des pompiers et cette année, nous avons décidé de nous en priver pour contribuer à la construction de l'église. Moi, j'étais bouleversée et je me suis dit, mais Seigneur, le premier comme le deuxième don sont aussi beaux l'un que l'autre. J'en ai encore la chair de poule en vous en parlant.
3: Alors, cette église, c'est pas une chapelle, c'est une église.
4: Absolument.
3: Elle a été église jubilaire.
4: Alors voilà, elle a été église jubilaire au moment du jubilé de la miséricorde. Donc voilà, et puis quand elle a été construite aussi, juste pardon pour le petit détail qui n'en est pas un, mais le jour de la dédicace de l'église par l'évêque du diocèse, lequel évêque était, mais aux anges on va dire, parce que c'était la seule église qu'il avait pu dédicacer pendant tout son épiscopat dans le diocèse, et il terminait son mandat quelques mois après, le jour de la dédicace de l'église, on avait zéro dette. Je veux dire, tout était payé, tous les travaux qui étaient faits.
3: C'est signé, ça.
4: En neuf mois.
3: Le temps d'une grossesse. Incroyable.
4: Ouais, vraiment, c'était absolument mais phénoménal. Et cette église est très belle, elle accueille, enfin, je veux dire...
3: Le dimanche, il y a un monde fou qui vient.
4: Absolument.
3: Beaucoup de groupes de jeunes viennent
4: voilà,
3: aussi.
4: Voilà, exactement. Et puis les retraitants continuent à venir dans le centre d'accueil, donc c'est toujours une expérience. Et puis vous parliez de la maison d'édition tout à l'heure. Oui, parce qu'au début des retraites, on s'est dit, mais c'est dommage qu'il n'y ait que 50, 80 ou une centaine de personnes qui puissent entendre ce que disent les prédicateurs. Il faudrait qu'on étende cela. Et du coup, eh bien, on s'est dit, il faut absolument qu'on publie quoi, ce que disent. Alors à l'époque, vous savez, c'était les cassettes, et puis on retranscrivait les cassettes, voilà. Et puis on a commencé comme ça à vendre des livres. Et puis petit à petit, la maison aussi s'est étendue à l'international. Et donc, du coup, beaucoup de nos auteurs ont été connus dans d'autres pays.
3: Mais alors, comment c'est venu que vous vous retrouviez secrétaire exécutif de Caris International?
4: Alors, juste...
3: D'abord, qu'est-ce que Caris International?
4: Voilà, exactement. Alors, juste, donc, en 2019, donc, le pape François, qui avait déjà, enfin, beaucoup, on va dire, côtoyé le renouveau charismatique, a demandé que ce service Caris soit créé. Donc Caris, ça veut dire la grâce, hein, c'est le terme grec. Et puis, c'est aussi l'acronyme pour le Service international du renouveau charismatique catholique. Et donc, le pape François a demandé vraiment que soit mis en place ce service, en insistant vraiment, en disant que ce qu'il souhaitait, c'est que ce soit un organisme au service du renouveau, et pas du tout une question d'autorité ou de gouvernement, vous voyez. Ça veut dire que c'est véritablement un service. Donc en 2019, le pape a mis ce service en route, qui est sous l'autorité du dicastère pour les laïcs, la famille et la vie au Vatican. Donc il a une personnalité juridique, c'est un service très officiel, on va dire.
3: Mais en quoi comme service?
4: Par le Vatican, voilà. Alors en quoi comme service? Eh bien, je dirais, il y a les deux côtés, c'est-à-dire qu'il y a à la fois, vous voyez, tous les groupes de prière dans le monde entier, parce que maintenant il y a plus de 200 millions de personnes qui ont été touchées par le renouveau, et par... Ce que le pape François appelait, mais en ayant ainsi repris l'expression du cardinal Suenens, un cardinal belge qui était au Concile Vatican II, il insistait sur la dimension du courant de grâce. Et il disait, le renouveau, ce n'est pas du tout un mouvement, hein, comme peuvent être les Focolari, Sant'Egidio, et pour moi, ce n'a absolument pas un sens péjoratif, mais c'est simplement, c'est un courant de grâce qu'il faut laisser passer dans l'Église, qui doit toucher vraiment l'Église tout entière. Et lorsqu'il a choisi la création de Caris, il a dit, voilà, les trois points, les trois critères que je vous demande de respecter, c'est d'abord, enfin le premier, c'est de partager le baptême dans l'Esprit Saint à toute l'Église dans le monde entier. Le deuxième, c'était de travailler à l'unité des chrétiens. Et le troisième, c'est d'être au service des pauvres. Et alors, cette dimension du baptême dans l'esprit, je dirais, beaucoup de gens ont peur de cela. Ils disent, mais moi, j'ai déjà été baptisé, j'ai reçu la confirmation. Enfin, mais si vous voulez, ce que moi, cette expérience que je vous ai partagée il y a quelques minutes, c'est vraiment ça, c'est ce baptême dans l'esprit, c'est-à-dire c'est de se laisser complètement remplir par l'Esprit Saint et que ce soit lui qui nous guide, bien sûr, et dans le sens de la Trinité, ça veut dire que ça ne nous éloigne pas du tout ni du Père ni du Fils, c'est
3: mais
4: évident.
3: Mais en fait, il vous rend libre d'être vous-même, finalement.
4: Exact, exact.
3: Avec vos talents à vous, parce que peut-être que les auditeurs peuvent avoir peur, parce que t'es con, on peut avoir l'impression qu'on va être sous l'emprise d'une autre personne, mais en fait Dieu est amour, et quand il nous libère de ce qui nous entrave, en fait c'est pour qu'on soit soi-même.
4: Exactement, vous avez tout à fait raison, et je crois que ça, effectivement, ça fait fructifier, ça fait ressortir tout ce que le Seigneur a déjà mis en nous, déjà mis dans nos intelligences, dans nos cœurs. Et donc, cette dimension du baptême dans l'esprit, et encore récemment, enfin, je pense que encore quelques mois avant sa mort, le pape François redisait, mais je veux vraiment que vous communiquiez, que vous partagiez cette grâce du baptême dans l'Esprit Saint à toutes les paroisses, à toutes les églises. C'est-à-dire que c'est simplement de pouvoir dire, faire une démarche toute simple et de dire au Seigneur, je veux me laisser... conduire de nouveau, peut-être que je l'ai fait il y a quelques années et que je me suis repris, je veux faire cette démarche tout simplement de me laisser conduire par l'Esprit Saint qui me guidera, Seigneur, selon tes voies.
3: Et on ne se perd pas quand on se laisse conduire par l'Esprit Saint.
4: On peut se perdre, bien sûr, si on s'en éloigne, si on ne se laisse pas entourer aussi par les frères et sœurs, si on ne se laisse pas conduire. Et bien sûr, ce n'est pas du tout en dehors ni de cette fraternité, je dirais, ni de cette soumission aussi à la hiérarchie dans l'Église. Je
3: ni aussi à votre grâce du mariage.
4: Ni, bien sûr, à la grâce du mariage, ça c'est sûr, ça c'est sûr. Et alors, ce qu'il y a de drôle, donc alors, bon, ce service de charisme, donc, bien sûr, je sais que ça existe. J'ai été moi-même, il y a ce niveau international, donc dont les bureaux sont à Rome, et puis il y a un niveau au plan continental, donc chaque continent a ce qu'on appelle un service continental de communion. Et il y a déjà, je pense que 3 ans, j'avais été élue au niveau européen pour faire partie de ce service continental. Bon, voilà, mais je dirais ma vie n'est pas, c'est pas qu'elle continuait comme avant, mais voilà, ça faisait partie d'un des services que je pouvais rendre. Et puis au moment où mon mari, voilà, qui à l'époque, quand il a fait, devait avoir 71, 72 ans, a dit ben, je vais laisser la maison d'édition, voilà, il est temps que je prenne ma retraite. Et moi-même, je travaille aussi pour la maison de retraite, et donc, la maison d'édition, pardon. Et donc, j'ai dit ben, encore quelques mois, puis je prendrai ma retraite. Et à ce moment-là, le secrétaire exécutif d'alors de Caris m'appelle en me disant voilà, est-ce que tu serais d'accord pour venir prendre ma relève? Je m'en vais, enfin, je quitte Rome. Est-ce que tu peux commencer voilà, à la rentrée 2023? Et voilà, donc vous savez, vous vous dites on va partir à la retraite, ça veut dire ben, peut-être on peut envisager de penser que peut-être on va ralentir un petit peu le rythme.
3: Eh ben non.
4: Hein? Alors ben là, pas du tout, pas du
3: donc
4: tout.
3: Vous êtes allée à Rome pendant 2 ans.
4: Voilà, on est parti avec mon mari à Rome, donc ça faisait tout à fait un changement, puisque vous savez, de la Sologne profonde, de la campagne.
3: Et dans une maison communautaire, avec beaucoup de frères
4: voilà,
3: et sœurs, beaucoup de passages, beaucoup
4: voilà,
3: de missions.
4: Exactement, et là se retrouver dans un appartement tous les deux, voilà, avec cette mission en pleine ville, mais vraiment en pleine ville. C'est une expérience vraiment... c'est très intéressant, c'est drôle. Et je crois que le Seigneur se sert de tout, bien
3: évidemment. Mais en fait, ça a duré 2 ans seulement.
4: Oui, c'est ça. Voilà.
3: Et là, qui est-ce qui prend votre suite?
4: Alors, pour l'instant, personne. Donc, ça fait rire un petit peu quand je dis ça, parce qu'on me dit « tu es irremplaçable ». Moi, je pense que Caris, enfin, le service international, s'en occupera bien. Et donc, je reste non seulement membre du Conseil européen, mais aussi j'ai été élue comme membre du Conseil international. Donc, il y a un modérateur et 17 conseillers du monde entier, de tous les continents, et un assistant ecclésiastique. Et si vous voulez, en tant que secrétaire exécutif, j'étais sur place dans les bureaux pour pouvoir mettre en place ce que le Conseil international décide, voilà, et être le bras droit, on va dire, du modérateur sur place.
3: Donc en fait, le Seigneur vous réserve encore beaucoup de surprises. Là, vous laissez cette charge et vous ne savez pas trop où vous allez.
4: Voilà, exactement.
3: Mais vous êtes avec le Seigneur.
4: Exactement.
3: Et est-ce qu'il y a une phrase de l'Évangile qui vous habite le plus? Est-ce que vous avez quelque chose, vous, qui vous habite comme phrase?
4: Ça fait, alors, c'est pas l'Évangile, mais c'est bien la parole de Dieu, et ça me, depuis des années et des années, et ça a été c'est toujours ma devise, je dirais, c'est l'espérance ne déçoit point. Et vraiment, ça m'habite depuis des années et des années, et je le crois. Comme tout à l'heure, je vous partageais la construction de cette église. Pour moi, ça a été une expérience tellement forte dans la foi, dans l'espérance, que je ne cesserai de le dire, l'espérance ne déçoit point.
3: Cathy Bratti, merci énormément pour ce témoignage que vous venez de nous donner.
4: Merci à vous.
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2: Maryse mène l'enquête. Monsieur le maire ne décolère pas. L'abbé Justin est la troisième personne en trois jours à venir se plaindre à lui dans sa boucherie.
3: Hé, curé, tu aurais été le premier, j'aurais parié que tu me faisais marcher comme d'habitude.
2: Et pourquoi que je t'aurais raconté des sornettes, hein ?
3: Parce que tu aimes bien me rouler dans la farine, pas vrai ?
2: Oui, c'est vrai, Ernest, c'est vrai. Mais alors, il y en a d'autres que moi ?
3: Ouais.
2: Et qui donc ?
3: Mireille, la nuit d'avant. Et Marcel, la veille.
2: Eh bien, Mireille encore, elle aurait pu se tromper. Mais le Marcel ?
3: C'est bien la première fois qu'un tel phénomène se produit.
2: Qu'est ? Un phénomène ? S'exclame le curé. Ernest, s'il te plaît, appelle ça par son vrai nom. C'est un vol, pas un phénomène.
3: Oui, si tu veux. Mais ça ne change rien au problème.
2: C'est même un vol organisé.
3: Organisé, organisé, faudrait tout de même pas exagérer.
2: Je n'exagère pas, Ernest. Mais déjà trois personnes, ça fait beaucoup, peu cher. Et au bout d'une semaine, on sera 7 et 30 au bout du mois, ou 31.
3: Pourquoi que tu dis ça, hein ?
2: Eh bien, parce que d'autres habitants vont peut-être venir te voir pour la même chose. Le maire, alias Ernest, alias le boucher du village, pousse un soupir à détacher les feuilles d'un micocoulier. Alors, que vas-tu faire ? Le presse l'abbé Justin.
3: Qu'est-ce que tu veux que je fasse, hein ? Pour trois malheureux embruns.
2: Embruns ? Parce que tu crois qu'on va les rapporter ? Tu te fiches de moi ou quoi ? Quand on prend ce qui est à autrui, c'est du vol.
3: Ça va, t'énerve pas, oh l'abbé.
2: Bon, alors, Ernest, qu'est-ce que tu vas faire ?
3: Eh, je te l'ai déjà dit, qu'est-ce que tu veux que je fasse ?
2: Ton travail de maire, tout simplement.
3: Oh là, oh là, tu prétends m'apprendre le boulot ou quoi ?
2: Non, chacun le sien. Mais si tu ne fais rien, c'est que tu te fiches comme d'une guigne de tes administrés, comme tu les appelles si bien.
3: Si tu viens dans ma boucherie pour m'insulter, curé, je te prends par le col et je te fous dehors. Un point, c'est tout. Si c'est pas malheureux, et en plus, outrage à magistrat.
2: Allez, les grands mots maintenant. Hé, Fada, calme-toi. Oh, Ernest, ce sont les voleurs que tu dois foutre dehors du village, pas les honnêtes gens. Alors garde tes forces pour courser les chenapans.
3: Curé, tu m'escagasses.
2: Qu'est ? Je t'escagasse. Et pourquoi ?
3: Parce que tu te permets de me dire ce que je dois faire. C'est comme si je te disais quoi dire dans ton sermon du dimanche.
2: Oh, tu serais bien en peine de me conseiller quoi que ce soit dans le domaine de la religion.
3: Mécréant va. Hypocrite.
2: Païen.
3: Cubéni.
1: À cet instant précis, Maryse pousse la porte. Ce qui a pour effet non seulement de faire tinter la clochette, mais aussi d'arrêter cet échange fort cordial entre mère et curé.
4: Qu'est-ce
1: demande la dernière arrivée.
4: Y aurait-il pas comme une dispute entre les nobles personnalités de ce village ?
2: Bonjour, Maryse, dit l'abbé Justin.
3: Ave, oh la Maryse, qu'est-ce que tu vas imaginer encore, hein ?
1: Demande Ernest.
4: Eh bé, tu sais, j'ai entendu que tu traitais le curé de Cubéni, alors qu'il venait de te traiter de païen. Et quand je vois que tu es rouge comme une tomate à la veille de la récolte, que je me demande même si tu vas pas nous faire une crise d'apoplexie et tomber dans tes côtelettes et tes saucisses, au risque de les écrabouiller, que ce serait gâcher la nourriture, eh bien, c'est qu'il se passe vraiment quelque chose, pas vrai ?
3: Peut-être.
4: Qu'est peut-être ? Ce serait pas par rapport au vol, des fois ?
3: Qui t'a dit ça ?
4: Oh pauvre, mais tu sais, tout le village ne parle que de ça, pendant que l'abbé et toi, vous vous chamaillez.
3: Pipelette.
4: Oh, ça va, hein ? Fais plutôt ton boulot de maire pour arranger ça et que le village y retrouve sa tranquillité.
1: Ernest manque s'étouffer. C'est la deuxième fois en moins de 5 minutes qu'on lui dit de faire son boulot. C'est quand même un peu fort.
2: Et d'ici que sa femme à la maison en remette une couche,

0: Dans le village, on ne parle que de l'événement.
1: Comment ?
0: S'écrie Louisette.
1: On risque sa vie maintenant dans notre village, rien qu'à franchir le pas de sa porte.
2: Oh là, Louisette, répond Baptistin. Tu crois pas que tu exagères un peu, donc ?
1: Ben non, Baptistin, puisqu'il y a des voleurs.
2: Des voleurs qui ont déraciné quelques plantes fleuries dans les jardins, c'est tout.
1: Ouais, et ça commence comme ça, et ça continue par des cambriolages, des viols et des étranglements.
2: Arrête de regarder des films policiers, et ça ira mieux, va.
1: Fada.
2: Pétocharde.
1: Pignouf.
2: Trouillarde.
0: Au bistroquet, il a fallu mettre Jean-Paul, dit le papé, au courant de l'affaire. Le problème, c'est qu'il est un peu sourd. Enfin, il est assez sourd. Bon, disons qu'il est si dur de la feuille qu'il faut crier quand on veut y dire quelque chose. Bref, il est sourd comme un pot. Émile, le cafetier, l'accueille ce matin-là en disant
3: « Ave, oh le papé, alors, tu sais la nouvelle ?»«
2: Quelle bouteille ! Je boirai juste un café à 7h, voyons, je ne vais pas prendre de l'apéritif à 9h du matin quand même. »
3: Non, je demande si tu sais ce qui se passe.
2: Ce que tu veux que je fasse ? Eh bien, que je boive mon café en lisant le journal, pardi, comme tous les jours. Qu'est-ce qui t'arrive, oh Émile, à me poser des questions idiotes aujourd'hui ?
3: Il y a eu des vols.
2: L'école ? Non, c'est mercredi, il n'y a pas école.
3: Oh, pauvre !
2: Quoi ?
3: Rien.
2: Ah bon, alors, tu le fais couler ce café ?
0: Émile, au lieu de faire couler le café, attrape un papier, un crayon, il y griffonne 3 ou 4 mots et le tend à Jean-Paul.
2: Quoi ? Il y a eu des vols ces 3 dernières nuits ?
3: Oui, et tu pouvais pas me le dire au lieu de me poser des questions idiotes ?
0: Alors qu'Émile pousse un soupir et lève les yeux au ciel, le papé reprend.
2: Et qu'est-ce qui a été volé ?
3: Des fleurs.
2: Des quoi ?
3: Des fleurs.
2: Tu as peur ?
3: Oh, peu cher.
0: Émile reprend le papier et note des fleurs.
2: Tu veux me faire croire que le voleur a pris des fleurs ?
3: Oui.
2: Et pourquoi que quelqu'un volerait des fleurs, hein ?
0: Émile fait signe qu'il n'en sait rien.
2: Il en a volé beaucoup ?
3: Non.
0: Émile écrit. Un plan chez Mireille, un chez le Marcel et un chez l'abbé Justin.
2: C'est tout ?
3: Oui.
2: Eh bien, pourquoi qu'on fait un pataquès pour 3 plantes de fleurs, eh ? Je te le demande un peu. Faudrait inviter les journalistes tant qu'on y est, pour qu'ils prennent des photos et fassent un article dans le journal.
3: Peut-être même que ça ferait la une, dit le papé en riant.
2: Un voleur de pâquerettes sévit dans un village huberon.
0: Avant que cette conversation puisse continuer, Benoît, l'instituteur au parler pointu, vu qu'il n'est pas du coin, entre dans le café.
4: « Bien le bonjour à chacun » clame-t-il.
2: « Ave, oh Benoît ! Bonjour Benoît ! Tu vois que j'avais raison, Émile ! » dit le papé. « C'est mercredi aujourd'hui, il n'y a pas école !»«
4: Et c'est reparti pour un tour !» ajoute Émile.

0: De retour chez lui, à midi et demi, Ernest est agressé, littéralement, par son épouse. Alors, que vas-tu faire, hein?
1: Eh bien, je vais mettre les pieds sous la table parce que je meurs de faim, et après ça, j'irai piquer un roupillon avant de passer à la mairie.
0: Tu te fous de moi, Ernest?
1: Mais non, ma douce, pourquoi que tu voudrais que je me foute de toi, hein? Alors que tu as sûrement préparé un succulent repas qui va me réjouir.
0: Je n'ai rien préparé du tout, monsieur le maire.
2: Ernest ouvre des yeux de Merlan Free, se laisse tomber sur une chaise et dit à sa femme.
1: Tu es malade, ma douce. Ça ne va pas?
0: Non, ça ne va pas.
1: Et qu'est-ce qui t'arrive, hein?
0: Il m'arrive, monsieur le premier magistrat de la commune, que je suis la risée de tous les habitants.
1: Quoi?
0: Tu as bien entendu.
1: Mais pourquoi?
0: Il se passe que les habitants parlent de ne pas voter pour toi aux prochaines élections.
2: Ernest manque de s'étrangler avant de poursuivre.
1: Et pourquoi? Qu'est-ce que j'ai fait?
0: C'est surtout ce que tu ne fais pas.
1: Et je ne fais pas quoi, je te prie?
0: Tu ne pourchasses pas les voleurs et les assassins. Et les villageois ne se sentent plus en sécurité.
1: Tu plaisantes?
0: Mon petit chou, je n'ai pas envie de plaisanter aujourd'hui.
2: Le petit chou, qui doit bien peser dans les 95 kilos, est au bord de la crise de nerfs.
1: Ma douce, je vais te dire ce qui se passe. Hein. Quinquin, de mal intentionné certes, a déraciné un plan chez ton curé, un chez Mireille et un chez le Marcel. On ne va pas en faire une maladie quand même. Et même que si ça se trouve, c'est un cerf qui les a grignotés alors qu'on accuse des innocents.
0: Un cerf?
1: Eh ben oui, ça mange des trucs comme ça, non?
0: Et le cerf, il viendrait chaque nuit grignoter un seul plan?
1: Et pourquoi pas, s'il n'a pas trop faim?
0: Et tu en as vu souvent des cerfs dans notre Luberon?
1: Oh, ça va, et à force de me dévarier, cette histoire me fait dire n'importe quoi.
0: Alors, ressaisis-toi et agis.
1: Agis, agis, tu te fous de moi ou quoi?
0: Non.
1: Ma douce, tu me vois appeler la maréchaussée et lui dire que trois plantes ont disparu sur le territoire de la commune? Ils vont se foutre de moi et me raccrocher au nez. Ou ils vont prévenir le préfet qu'un magistrat a trop pris le soleil et qu'il est devenu gaga et qu'il faut lui passer la camisole de force.
0: Ernest, je ne rentrerai en cuisine que lorsque les voleurs et les assassins qui courent toujours seront sous les verrous.
1: Oh, pauvre de moi!

0: Alors qu'il y a, comme qui dirait, de l'eau dans le gaz chez le maire et son épouse, des conciliabules se tiennent un peu partout dans le village au hasard des rencontres. Et dans les jardins, il semble bien que les propriétaires font le point, répertoriant leurs plantes et leurs salades, leurs choux et leurs arbres fruitiers. Certains sont inquiets alors que d'autres affirment calmement « Oh, c'est pas bien grave, hein ?» Quant à Maryse, elle déclare aux personnes avec qui elle cause depuis un moment « Eh bien moi, devant l'inertie de monsieur le premier magistrat de la ville qui classe tout simplement ses plantes aux pertes et profits, faisant fi de la tranquillité et de la sérénité de ses administrés, je déclare me lancer à la poursuite du ou des voleurs. »
1: C'est bien parlé, la Maryse, mais tu vas faire quoi, hein ?
2: Veiller et surveiller toutes les nuits, jusqu'à ce que j'y mette la main au collet aux voleurs de plantes.
0: Alors, Fabien, enthousiasmé par les propos de Maryse, et cependant un tantinet dubitatif, a crié « Pour notre enquêtrice, hip hip hip !» À quoi les autres ont répondu « Hourrah !» Jour de gloire s'il en fut pour notre Maryse qui, acceptant avec dignité l'hommage qui lui est fait, rentre chez elle pour mettre au point son plan d'action. Antonin la rattrape sur le trajet et lui demande « Tu as une idée de comment tu vas t'y prendre des fois ?»«
2: Eh ouais, pardi !»
0: Alors ?
2: Je te le dis à toi, mais tu tiens ta langue, hein ?
0: Promis.
2: Dès qu'il fera nuit, je sortirai discrètement pour surveiller.
0: Oui, mais où ? Tu ne peux pas toute seule surveiller toute la commune.
2: Bien sûr, mais si tu y regardes bien, les trois vols ont tous eu lieu dans un périmètre restreint.
0: Ah ouais.
2: Alors je vais commencer par là.
0: Bravo Maryse, tu es courageuse.
2: Merci. Oh l'Antonin.

0: Une fois chez elle, Maryse s'active. Elle monte au galetas, où sont entassées beaucoup de vieilleries. Dans une malle ancienne, elle déniche un vieux par-dessus et un chapeau non moins usé.
1: Parfait, ça fera l'affaire.
0: Elle plonge littéralement dans les tiroirs de son bureau pour en extraire une loupe.
1: Comme le Sherlock Holmes, bien connu.
0: Un carnet à spirale et un crayon, ainsi qu'une petite lampe torche.
1: Eh bien, vous, il fera nuit.
0: Elle trouve un sac en bandoulière, récupère deux paquets de biscuits secs et une bouteille d'eau.
1: Faudrait pas avoir l'estomac qui gargouille trop fort avec la faim.
0: Elle va au jardin et trouve dans sa cabane à outils un tuteur.
1: S'il faut que je me défende, on ne sait jamais.
0: Puis elle regarde par la fenêtre de sa cuisine et, voyant Mireille, sa voisine, dans son potager, elle ouvre et crie
1: « Oh Mireille, tu pourrais venir me voir des fois. »
0: « Qu'est, maintenant ?»«
1: Ouais, si ça te contrarie pas trop, je voudrais t'y faire voir quelque chose. »
0: « Je me lave les mains et j'arrive. »«
1: Merci. »
0: Pendant que Mireille se nettoie les mains, Maryse se prépare. Aussi, lorsque sa voisine frappe à la porte
1: « Entre Mireille !»
0: et pénètre dans le salon, elle ouvre de grands yeux, avance la tête, prend un air de gobie et laisse enfin échapper.
1: « Qu'est-ce à quoi ce bazar, Maryse ? Tu te prépares pour le carnaval ou quoi ?»«
2: Non. »«
1: Eh bien alors, que fais-tu, hein ?»«
2: Ce soir, je vais assurer la surveillance pour essayer de découvrir les voleurs. »
1: Après tout, dans les films policiers, les inspecteurs sont tous habillés comme ça. Regarde Maigret, Colombo et tous les autres.
0: T'es fadade ou quoi? Tu vas arriver avec ta loupe et la brandir devant le visage du voleur pour mieux voir ses graines de beauté? Et le bâton, il te servira à quoi?
1: À me défendre s'il le faut.
0: À te défendre? Oh pauvre! Et dans le sac?
1: Il y a un carnet, un crayon et de quoi manger.
0: De quoi manger?
1: Ouais! Si je ne fringale, je serai plus opérationnelle.
0: Maryse, écoute-moi bien. On m'avait dit que tu allais te prendre pour un policier. Mais alors là, ça dépasse tout ce qu'on pouvait imaginer. Un bon conseil, parce que je t'aime bien, laisse tomber.
1: Et alors, on ne fait rien? Puisque Ernest ne veut pas bouger le petit doigt, il faut bien agir.
0: Pour trois plantes, mais t'as vu que ça vaut pas le coup.
1: D'accord. Merci pour ton avis, que je ne partage pas. Et... dis-moi au moins, qu'est-ce que tu penses de mon déguisement?
0: Vraiment, Maryse?
1: Et ouais, puisque je te le demande.
0: Ridicule.
1: Ah, et bien au moins c'est franc.
0: Et en plus...
1: En plus quoi?
0: En plus, pétocharde comme tu es, tu ne risques pas de rester longtemps dans l'obscurité.
1: Oh, ça va, hein?
0: Mais il en faut beaucoup plus que ça pour décourager notre Maryse, qui depuis toujours est une battante. Il est vrai, cependant, que la dernière réplique de Mireille la titille. Tout au long de la journée, qui se passe en préparation. Elle arpente les rues en examinant tous les recoins où elle pourra se dissimuler. Elle en fait le croquis sur son carnet. Non qu'elle ait peur d'oublier, mais ça fait plus vrai. Et elle s'octroie une énorme sieste en fin d'après-midi, vu que la nuit risque d'être pour elle une nuit blanche.

0: Peu avant la tombée de la nuit, Maryse ressent tout de même un léger pincement au cœur et une voix lui susurre « Tu ferais mieux de rester chez toi, tu es quand même un peu trouillarde. Tu risques de t'endormir au lieu de surveiller, autant être dans ton lit douillet. Oh, il ne s'agit que de 3 plantes, ce n'est pas bien grave. Et qu'est-ce que tu feras, si tu vois arriver des voleurs ?» Mais une chose est sûre et certaine, lorsque Maryse est décidée, elle est décidée. Un point, c'est tout. Alors, courageusement, dès qu'il fait complètement nuit, elle revêt son déguisement d'enquêtrice, ce qui l'aide à se mettre dans la peau de son personnage. Elle s'arrête quand même devant la statue de Notre-Dame de Lourdes posée sur le buffet, lui récite pieusement un Ave Maria, comme si c'était le dernier, peu cher. Fait un grand signe de croix et sort résolument de chez elle. Elle ferme la porte à double tour et s'en va silencieusement dans l'obscurité. Elle n'a pas fait 12 pas qu'elle stoppe net. Bloquant sa respiration, elle écoute attentivement, regarde à droite, à gauche, devant, derrière, car il lui semble bien avoir ressenti une présence. « Bon !» se dit-elle, « ça doit être les nerfs. Calme-toi, ma vieille, sinon tu ne feras rien de bon. » Maryse ne se trompe pas, quelqu'un la suit. Quelqu'un qui se fait le plus discret possible, mais qui ne veut pas la perdre de vue. Notre enquêtrice, qui avait bien préparé son affaire, se met en planque avec un sourire sur les lèvres et s'installe pour une longue veille. L'œil aux aguets, elle est projetée dans son enfance, lorsqu'elle lisait des romans d'aventure et de mystère qui la faisaient vibrer. La différence est immense, car ce soir, c'est elle-même la protagoniste de l'intrigue. À la moindre feuille qui tombe, au moindre craquement, son cœur fait un bond dans sa poitrine et la sueur perle sur son front. Au bout du temps qu'elle s'était fixée, elle sort subrepticement de sa cachette, longe les murs des maisons afin de se rendre à son poste de guet suivant. Mais en cours de route, à nouveau, elle s'arrête et retient son souffle. On la suit. C'est indéniable, et une angoisse commence à monter en elle, angoisse qui ne fait que croître, car entre la deuxième et la troisième cachette, la présence est toujours tangible.
1: « Oh, peu cher, j'aurais dû écouter Mireille et tous les autres et rester dans mon lit !»
0: pense Maryse.
1: « Et si je me fais attaquer? Et si l'assassin me trucide, me brûle, me coupe en morceaux, m'étouffe, m'arrache la langue, me tranche la gorge, il y aura des gains pour me défendre ?» « Oh, Sainte Marie, Mère de Dieu, viens à mon secours, vite, vite, sinon je me meurs de peur avant même qu'on me tue. »
0: Et la Vierge Mère, dont le cœur se laisse émouvoir par ses enfants dans la détresse, lui donne un regain de courage. Maryse, se dressant et sortant ouvertement de sa cachette, fait 3 pas en avant et dit
1: « Je sais qu'il y a quelqu'un qui me suit, alors un peu de courage en face d'une faible femme qui ne fait que son devoir, pardi. Montrez-vous le quinquin. »
0: Maryse chuchote le quinquin en question en se détachant d'un renfoncement. « T'inquiète pas, c'est moi, Antonin. »
1: « Antonin, oh peu cher, mais tu m'as foutu la frousse. »
0: « Désolé. »
1: « Eh bien, qu'est-ce que tu fais là,
0: Antonin, qui avait eu le béguin pour la Maryse, il y a à peine plus d'un demi-siècle, avait été fort mari lorsque l'élu de son cœur en avait épousé un autre. Il ne s'était jamais marié, et même après tout ce temps, il n'avait cessé d'aimer notre Maryse. Plus de la même façon que pendant sa jeunesse, certes, mais il l'aimait encore. « Maryse, je me faisais du mouron pour toi, tu sais, à te savoir seule dans la nuit, alors que nous, nous étions tranquillement chez nous. Alors, je t'ai suivi pour te protéger. »
1: « Antonin, tu es le plus brave des hommes de ce village et je suis fière de toi. »
0: Comme il fait nuit, Maryse ne voit pas que le brave Antonin rougit jusqu'aux oreilles. À eux deux, ils vont reprendre leur veille lorsque Maryse retient l'Antonin par le bras en lui soufflant
1: « Chut, du bruit !»
0: Effectivement, un bruit furtif de petits pas se fait entendre au coin de la rue. Puis une ombre se détache et une silhouette apparaît et se dirige vers le parterre de fleurs devant l'église.
1: « Oh pauvre, c'est un niston !»
0: Avant que l'enfant ait eu le temps de réaliser ce qui lui arrive, il est maintenu fermement par ce qu'il appelle deux vieillards.
1: « Qu'est-ce un pitchounet qui vole des fleurs ?»«
2: Oh, qu'est-ce qui t'arrive, petitot ?»
0: ajoute Antonin.
1: « Mais c'est le Pierrot !»
0: s'exclame Maryse en braquant sa lampe torche sur le visage apeuré. Et l'enfant se met à pleurer en tremblant de tous ses membres.

Le lendemain matin, notre enquêtrice en chef raconte le fin mot de l'histoire aux villageois rassemblés. Le petit, qui habite une ferme isolée et dont la mère était morte au début de l'année peu chère, voyait arriver la fête de la Toussaint et il n'osait pas demander de sous à son père pour mettre des fleurs sur la tombe de sa maman. On n'était pas riche à la maison. Alors, il avait décidé d'emprunter quelques fleurs, une par nuit et dans un endroit différent pour pas que ça se voie, hein. La larme à l'œil, Ernest bombe le torse et déclare au Niston « Pierrot, la commune ne laisse pas tomber les siens, même trépassés. Tu vas venir avec moi et on va aller acheter de belles fleurs pour ta mère, d'accord ?» Le petit peu cher, il pleure comme une madeleine. Mais avant de partir avec le maire et son épouse, il se jette dans les bras de la Maryse pour la remercier. Et peut-être aussi parce qu'il est doux pour un petitot d'être dans les bras d'une femme. Et Maryse, me demanderez-vous ? Eh bien, Maryse, elle chiale comme un gosse.

Bonjour chers auditeurs, au micro Catherine Mann pour l'émission Chemin de foi, qui vient vous inviter à voyager à la suite de quelques grands témoins de la spiritualité chrétienne. Et à tout seigneur, tout honneur, j'ai voulu vous parler d'abord de celui qui eut un chemin tout à fait extraordinaire, puisqu'il fut choisi par Jésus-Christ ressuscité pour annoncer la foi en monde païen, c'est-à-dire Paul de Tarse, Saint Paul. Alors nous nous étions arrêtés lors de la dernière émission sur la conversion de Saint Paul, ce qu'on appelle la conversion, en tout cas la reconnaissance du Christ ressuscité qui a saisi Paul, il faut bien le dire, malgré lui. Alors c'est assez étonnant d'ailleurs, pourquoi Jésus a-t-il pris l'initiative de retourner cet homme qui était finalement un juif un peu persécuteur des premiers chrétiens? Est-ce qu'il a fait ça par hasard? Évidemment, non. C'est un choix du Christ pour cet homme qui devait avoir un intérêt au moins pour l'évangélisation future. Et surtout au niveau personnalité, moi ce qui me frappe, c'est à quel point Saint Paul est différent de Jésus, différent et complémentaire. Parce que quand même Saint Paul, c'est un intellectuel érudit, un peu fanatique, alors que Jésus est un Galiléen d'un judaïsme simple et pragmatique, surtout plutôt axé sur la relation d'amour avec les gens et la thérapie et les miracles. Donc on se dit, pourquoi a-t-il choisi Saint Paul? Évidemment pour le convertir, mais pourquoi pas tout le monde? Donc si on a choisi Saint Paul, c'est qu'il avait vraiment une utilité. Et je pense que, je ne suis pas la seule à le penser, mais un des axes où il est vraiment utile, c'est qu'il est multiculturel. Saint Paul, donc, je vous ai dit, il est à la fois juif, comme il le dit lui-même, de stricte observance, donc connaissant évidemment l'hébreu, langue sacrée, et l'araméen, langue quotidienne, mais il est aussi juif de la diaspora, donc de culture grecque prédominante. Évidemment, il parle le grec plus que couramment, puisqu'il a écrit ses lettres en grec. Il lisait la Bible en grec, et c'est pas tout, il est citoyen romain, donc bien inculturé dans le monde latin. Il parlait évidemment latin, et comme on le sait, les juifs de la diaspora étaient plutôt en bonne entente avec Rome, ce qui n'est pas le cas justement de Jésus à Jérusalem. Donc on se dit qu'il y a un plan de Dieu derrière le choix de cet homme qui a ses entrées un peu partout dans le monde méditerranéen de l'époque. En plus, il est commerçant, donc il a des relations partout. Alors, quel est ce monde méditerranéen à cette époque-là? On s'imagine souvent que les Romains sont des cruels barbares, et pas du tout, évidemment. On est dans une époque de Pax Romana, c'est-à-dire la paix romaine. Après la conquête, le changement de civilisation, en imposant quand même la langue et la civilisation latine, ils n'ont pas écrasé les peuples qu'ils avaient annexés, disons. L'ordre romain préserve la diversité locale, jusqu'à même préserver les religions particulières, les droits spécifiques des communautés, jusqu'à même laisser des monnaies locales. C'est-à-dire que l'ordre et la paix romaine, on appelle ça une mosaïque administrative. Ils sont capables de gérer des territoires énormes, mais sans totalitarisme, sans unification, outre mesure. Alors, je vais vous lire une citation d'un historien célèbre pour sa connaissance des origines du christianisme, Maurice Sartre. Pas Jean-Paul, hein, Maurice. Le monde de Paul, dit-il, à l'image de l'ensemble de l'Empire romain, est à la fois un, double et multiple. Un, parce qu'il est tout entier dans la dépendance politique de Rome,
mais double, en matière culturelle et linguistique, puisque le grec jouit du statut de langue officielle à égalité avec le latin. Là, c'est moi qui ajoute, la culture grecque est toujours en usage, avec tout ce qu'elle a laissé comme intérêt, c'est-à-dire les arts, les sports, vous savez, les jeux, les compétitions, etc. Et donc, ajoute Maurice Sartre, multiples car les langues locales sont aussi préservées. L'araméen constitue la principale langue de communication autour du bassin méditerranéen vers la Syrie. Mais aussi l'hébreu est conservé en Judée, et puis donc aussi toutes les langues locales dans les provinces, le galate, le thrace, le lycaonien, etc. Et ça jusqu'à la fin de l'Empire romain. Je dirais que c'est une occupation assez confortable, le monde dans lequel va évoluer saint Paul. Il ne faut pas tout le temps se battre, surtout pas lui qui est citoyen romain. Alors, à partir de là, je vous rappelle... Donc, saint Paul a été converti assez brutalement, puisqu'il a perdu la vue, puis il a été guéri par un certain Ananias qui lui a imposé les mains et lui a communiqué l'Esprit Saint. Hein, afin que tu retrouves la vue, dit les Actes des Apôtres, et que tu sois rempli d'Esprit Saint. Alors, une fois qu'il a reçu l'Esprit Saint, je vous lis quand même ce que Jésus lui-même dit à Ananias, donc celui qui baptise saint Paul, le Seigneur lui dit « Va, car cet homme est un instrument que je me suis choisi pour répondre de mon nom devant les nations païennes, les rois et les Israélites. Moi-même, en effet, je lui montrerai tout ce qu'il faudra souffrir pour mon nom. » Voilà, donc, les Actes des Apôtres, on est dans le chapitre 9, nous présentent vraiment Jésus à l'origine, non seulement du choix de Paul, mais de tout ce qui va le conduire sur le chemin de l'évangélisation des païens. Et on le voit dans les Actes et même dans les lettres de Paul, effectivement, Jésus va apparaître souvent à Paul, et souvent, en tout cas aussi, lui communiquer des instructions par l'Esprit Saint. C'est pas un saint Paul de son initiative, c'est saint Paul relié en permanence à Jésus qu'il a choisi. Alors, je vous lis quelques lignes des Actes des Apôtres ensuite. Il passa quelques jours avec les disciples de Damas et il ne tarda pas à proclamer dans les synagogues que Jésus est le Fils de Dieu. Il a beau se réserver une place pour les païens, il va quand même toujours en priorité aller enseigner dans les synagogues. Ben, c'est ça qu'il connaît. Et puis, ça n'a de sens finalement d'évangéliser dans les premiers temps qu'en annonçant que le Messie qui était attendu est arrivé. La base de l'évangélisation, la base de la mission, c'est de dire « ce que vous attendiez est là ». Alors, dans les synagogues, il n'y a pas que des juifs pratiquants, si je peux dire. Il y a toute cette frange de ceux qu'on appelle les craignants Dieu. Il faut se dire qu'à cette époque, il y avait une insatisfaction dans le monde païen. Tous les dieux, dont je ne vais pas vous citer les noms, mais les dieux grecs et tout le panthéon grec et le panthéon latin, ne sont pas des dieux fort sympathiques dans leur relation avec les humains, vous savez. Et les chercheurs ont montré qu'il y avait une attente d'autre chose. Il y avait dans l'air une espérance qui faisait que le judaïsme avait un attrait. Et qu'il y avait beaucoup de gens qui disaient « Mais quel est le Dieu des Juifs ?» Pas forcément pour se convertir, mais pour s'intéresser à ce Dieu-là. Et curieusement, ce qui va marquer saint Paul, et peut-être que ça nous aidera à le voir un peu différemment, c'était surtout les femmes qui étaient attirées par le Dieu d'Israël. Alors, évidemment, dans les synagogues, quand Paul va prêcher, il va s'intéresser d'abord à ces craignants Dieu. Ils sont tout prêts intérieurement à recevoir
l'information et la bonne nouvelle, comme on dit. Parce qu'ils ont cette attente en eux. Donc, ne pas s'étonner que toujours Paul aille d'abord vers les synagogues. Alors, évidemment, ça ne se passe pas toujours très bien. Le texte des Actes des Apôtres continue en disant, n'est-ce pas, lui qui, à Jérusalem, s'acharnait contre les chrétiens pour les conduire enchaînés au grand prêtre. Mais Saoul, il s'appelle pas encore Paul, Saoul s'affirmait d'autant plus et il confondait les habitants juifs de Damas en prouvant que Jésus était bien le Messie. Alors le texte biblique nous dit, en prouvant que Jésus était bien le Messie, comment peut-on prouver que Jésus est bien le Messie ? Alors, deux axes, évidemment, dans la vie de saint Paul. D'abord, sa propre expérience, ce qui lui est arrivé, il le raconte plusieurs fois. Et vous vous souvenez, les récits sont assez divers, d'ailleurs, il le raconte plusieurs fois, mais c'est jamais la même version. Il y a des variantes, mais bon, c'est pas grave, grosso modo, on reconnaît. Mais l'autre axe principal de la preuve, c'est quand même selon les Écritures. Tant qu'il est dans les synagogues, il faut se servir de la grande érudition de Paul pour prouver aux gens qu'il l'accomplissement des Écritures, il faut qu'ils comprennent bien ce que les textes voulaient dire. Et sur ce plan-là, c'est pas si facile que ça. Jusqu'à aujourd'hui, on peut lire le même texte et le comprendre très différemment en monde juif ou en monde chrétien. Donc, ça va toujours faire des divisions, mais prouver que Jésus est bien le Messie, il faut quand même s'appuyer sur ce qu'annonçaient les Écritures et les prophètes. Vous savez bien, on le chante à Noël. Depuis plus de 4000 ans, nous annonçaient les prophètes. Voilà. Après ça, il y a un petit creux où on ne sait pas très bien, après Damas. Là. Il faut dire que dans une épître, il dit au contraire qu'il s'est retiré pendant plusieurs années avant d'aller à Jérusalem. Alors, on a un trou de 3 ans dont on ne sait pas ce qu'il a fait et où les suppositions vont bon train. Certaines suppositions sont assez intéressantes. D'ailleurs, sur ce trou dans la chronologie, 3 ans... Certains disent il est allé d'abord, puisqu'il était dans le coin, chez les Esséniens. Il a fait, comme on dirait aujourd'hui, une retraite. Alors, pourquoi dit-on ça? C'est pas tout à fait faux. Il y a quand même une parenté entre la fondation des églises et l'espèce d'organisation qu'il a peut-être été expérimentée chez les Esséniens. Les Esséniens, vous savez, ce sont des juifs mystiques, extrêmement rigoureux et peut-être même excessivement rigoureux dans leur approche du judaïsme. Ils se voulaient parfaits dès ce monde-ci. Alors ça donne un peu des extrémismes, mais c'est pas impossible que saint Paul ait été apprendre quelque chose du côté des mystiques, parce que lui-même est quand même... Est-ce qu'il était, je n'en sais rien, mais en tout cas, il est devenu quelqu'un d'extrêmement mystique. Qu'est-ce qu'un mystique? C'est quelqu'un qui communique avec l'invisible, quelqu'un qui reçoit ses instructions du ciel en direct, quelqu'un qui a des visions, quelqu'un qui a une compréhension, une pré-compréhension de l'avenir, qui lui donne une audace incroyable. Mais ici, chez saint Paul, une audace pas de création locale, mais de voyage. Alors, à partir de là, ces 3 ans, il va donc monter à Jérusalem, comme on dit, bien que de Damas, ça descend, hein, on est d'accord, mais ça monte peut-être en altitude. Jérusalem est sur une petite butte, mais on monte toujours à la capitale. Arrivé à Jérusalem, il essaye, comme dit le texte des Actes des Apôtres, il essaye de s'agréger aux disciples. Mais tous avaient peur de lui, n'arrivant pas à le croire vraiment disciple. Parce qu'effectivement, il a beau raconter tout ce qui lui est arrivé, on n'est pas obligé de le croire. Et on a aussi d'autres bruits qui circulent, hein, tous les massacres qu'il a même pas fait lui-même, au moins soutenus.
Donc, en fait, ça, c'est une manière de fonctionnement assez typique de l'époque. Pour arriver dans une communauté, quelle qu'elle soit, il faut un parrainage. Alors, il faut vous dire que c'est... Il n'y avait pas la même capacité d'avoir des preuves comme aujourd'hui. Hein. Il n'y avait pas les films. Et surtout, il n'y avait même pas de carte d'identité. C'est-à-dire que les gens avaient forcément une carte d'identité. Par exemple, Saint-Paul, il était forcément quelque part répertorié dans une mairie quelconque à Rome ou je ne sais où, comme citoyen romain. On pense que oui, mais répertorié, ça veut dire graver une énorme tablette en pierre, où il est nommé dessus. Et bien évidemment, il n'a pas une tablette sur lui avec, pour prouver ses papiers d'identité. Donc partout où on va, pour attester de qui on est, on doit ou bien arriver avec quelqu'un qui témoigne pour vous, quelqu'un qui déjà est bien connu et à qui on fait confiance, ou bien arriver à trouver quelqu'un dans la région où on arrive, qui a eu des informations auxquelles on peut faire confiance, voilà. Et c'est ce qui va se passer quand il arrive à Jérusalem. C'est un certain Barnabé ou Barnabas, Barnabé qui le prit alors avec lui et l'introduisit auprès des apôtres. Et il raconta comment, effectivement, sur la route, il avait vu le Seigneur qui lui avait parlé et comment à Damas, il s'était exprimé... après, au nom de Jésus, commencer à témoigner. Donc, voilà, Saint Paul est plutôt introduit par Barnabé, ce qui fait qu'il est plus ou moins bien accueilli maintenant dans Jérusalem et commence à annoncer le Christ, Messie, Jésus. Mais il n'a pas partout un bon accueil. Il ne faut pas imaginer que... Une aura comme la sienne ouvre toutes les portes avec un grand sourire. Hein. Même au niveau de ce qu'on appelle les frères, c'est-à-dire les premiers chrétiens, parce qu'il y a des dissensions dès l'origine parmi les chrétiens. Dans l'époque, vous avez des chrétiens d'origine juive. Et dans les chrétiens d'origine juive, il y a ceux qui sont d'origine juive en Israël, les juifs, hébreux, araméens, mais des chrétiens d'origine juive, diaspora, avec une dominante grecque, gréco-latine même parfois. Donc c'est déjà deux types de judéo-chrétiens. Puis vous avez les pagano-chrétiens, ceux qui viennent du paganisme. Donc c'est déjà trois manières de recevoir saint Paul. Et saint Paul lui-même, il est un peu ambigu, parce qu'il se dit juif d'origine, juif de stricte observance, mais il est un juif grec de la diaspora. Alors, sur quel tableau va-t-il jouer ? Ben, en fait, il va jouer toujours sur tous les tableaux. Sans vergogne, je dirais que sa tactique, c'est de s'adapter à l'interlocuteur. Tout ce qu'il a en lui comme expérience va servir à convaincre l'autre. Mais ça ne va pas marcher à tous les coups. Certainement, là on voit qu'à Jérusalem, il a plutôt une hostilité de ceux qu'on appelle les hellénistes. C'est-à-dire, on lui reproche, je ne sais pas, peut-être d'être trop juif d'origine. Voilà. La bisbille, comme on dit, il y en a toujours eu. Hein. Mais il y a une paix générale et il faut se dire, je cite un des auteurs qui me sert de référence, l'Esprit Saint, dans tous ces conflits, arrivait à faire quand même que l'Église restait unie. Et je crois que c'est un peu consolant pour aujourd'hui, c'est-à-dire même là où il y a des oppositions, des conflits, des divergences, il faut s'appuyer sur l'Esprit Saint. Parce que l'unité du Saint-Esprit, elle est là depuis l'origine pour colmater les brèches, refaire des ponts là où on en a besoin. Alors, où va aller Saint-Paul ensuite ? De Jérusalem, il va remonter sur Césarée, Tarse et Antioche.
Antioche qui sera la grande ville de Syrie, qui va servir de base aux premières missions. Mais il n'y va pas tout seul, il est toujours, en fait, l'apprenti apôtre de Barnabé. C'est Barnabé qui est envoyé. Et saint Paul, avec énormément d'humilité, va être le second de Barnabé pendant des années. Ce que je trouve absolument formidable. Enfin, il pourrait se pousser du col, mais pas du tout. Il apprend le métier avec Barnabé, au début. Alors, la fondation de l'église d'Antioche, je vous lis dans les Actes des Apôtres, chapitre 11, « Sans annoncer la parole à nul autre qu'aux Juifs. » Donc au départ, c'est toujours pareil, on vise les Juifs. Pourtant, lorsque certains d'entre eux, originaires de Chypre, de Cyrène, arrivèrent à Antioche, ils s'adressèrent aussi aux Grecs. Voilà, le Seigneur leur prêtait main forte, si bien que le nombre fut grand de ceux qui se tournèrent vers le Seigneur. Et s'agrège à la communauté des gens de toutes origines, avec toujours une priorité aux Juifs, et puis aux Juifs grecs, et puis aux païens. Alors, en ces jours-là, dit le texte des apôtres, des prophètes descendirent de Jérusalem à Antioche, l'un d'eux appelé Agabus, donc il y avait encore des prophètes, fit savoir, éclairé par l'Esprit-Saint, qu'une grande famine allait régner dans le monde entier. Alors, quand c'est le monde entier, c'est toujours le monde romain. Et elle eut en effet lieu sous l'empereur Claude, nous dit le texte. Les disciples décidèrent alors qu'ils enverraient, selon les ressources de chacun, une contribution au service des frères qui habitaient la Judée. Alors, vous voyez que les quêtes, ça ne date pas d'aujourd'hui. Hein, c'est, pourquoi vers la Judée? Parce que la Judée était beaucoup plus pauvre que toutes les communautés, finalement. Il faut vous dire aussi le portrait du judaïsme de l'époque. En Judée, ce qu'on appelle Israël, on pense qu'il y avait environ 800 000 juifs. Mais dans les communautés juives de la diaspora, si on fait la somme de tous les juifs du bassin méditerranéen, il y avait 8 millions de juifs en diaspora. Ce qui veut dire que on était mieux en dehors d'Israël que dedans. On était beaucoup plus riches. Parce que pourquoi les Juifs se sont dispersés autour du bassin méditerranéen? Pour le commerce. On vivait bien mieux en dehors d'Israël. Et la Judée était restée une région pauvre. Il y avait le temple, mais ça consommait beaucoup aussi. Et donc l'envoi de cette contribution financière fut confié aux mains de Barnabé et de Paul. Alors, après, il y a de nouveau une espèce d'imprécision. On ne sait pas très bien pourquoi on parle de ça au début de la vie de saint Paul, alors qu'en fait, la collecte arrivera assez tard à Jérusalem, il me semble. Mais, bon, il faudra s'habituer, en lisant la vie de saint Paul, à avoir des doutes, des incertitudes, des écarts de dates qui vont parfois jusqu'à 10 ans d'imprécision. Donc, il faut s'y faire. Il faut bien se dire que la Bible, c'est peut-être triste de devoir vous dire cette chose-là, mais si je reviens au magistère de l'Église, c'est-à-dire la commission biblique pontificale, dans son livre sur inspiration et vérité de l'Écriture sainte, le magistère dit « La Bible se soucie fort peu de décrire des faits objectifs. » Voilà, c'est un rappel quand même qu'il faut faire régulièrement. Les Actes des apôtres, la vie de saint Paul et même son courrier, la précision objective n'est jamais leur problème. On a du mal, nous, on veut toujours, notre petit côté journaliste, où on veut toujours s'assurer que c'est bien vrai, aller creuser l'historicité. C'est pas leur souci. Leur souci, c'est comment ce qui vous est dit ou écrit va vous impressionner. Quel effet ça va vous faire, hein? C'est pour ça que le texte pontifical continue en disant « Il faut recevoir comme vrai ces textes
et par conséquent, ils deviennent vivifiants pour le lecteur qui veut bien le recevoir. Donc, chers auditeurs, nous continuerons la prochaine fois en admettant ces imprécisions dans la vie de saint Paul et en essayant plutôt de rester sur l'axe. Mais qu'est-ce que ça veut me dire ? Alors, au revoir, chers auditeurs, à très bientôt.

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1: Bienvenue à vous, bravo et merci Jean-Louis Milesi, auteur de 10 scénarii pour Robert Guédiguian, dont le célèbre et triomphal Marius et Jeannette en 1997. Jean-Louis Milesi signe son premier scénario de film d'animation pour le premier long-métrage du dessinateur de presse Aurel, Josep, sélection officielle Cannes 2020. Nous sommes en février 1939, submergés par le flot de républicains, fuyant la dictature franquiste, le gouvernement français les parque dans des camps. Deux hommes séparés par les barbelés vont se lier d'amitié. L'un est gendarme, l'autre est dessinateur. De Barcelone à New York, l'histoire vraie de Josep Bartoli, combattant antifranquiste et artiste d'exception. Bravo et merci Jean-Louis Milesi, enregistré lors d'une avant-première de Josep au club à Metz.
2: Bravo et merci.
3: Thierry Georges.
1: Jean-Louis Milesi, vous êtes le scénariste de Josep en sélection officielle Cannes 2020. Il n'y a pas eu de festival, donc vous n'y êtes pas allé. C'est une grosse déception.
4: Non, on ne peut pas dire que c'était une grosse déception parce que c'était génial d'être sélectionné. C'est pour un premier film, film d'animation, qui a été très dur à monter. On ne pouvait pas espérer mieux comme reconnaissance et comme aide pour la promotion. Parce que quand même, les Lumières de Cannes... Alors évidemment, avec le festival, ça aurait été un plus. Oui. J'aurais été ravi de monter les marches avec l'équipe et avec Aurel.
1: Vous l'avez déjà vécu, on en
4: parle
1: aussi.
4: Vécu, mais monter avec Aurel, ça aurait été un grand, grand plaisir dans le contexte où on a eu... Berlin avait dit non.
1: Berlin a dit non. Berlin a dit nine.
4: Voilà. Mais donc Cannes, formidable, non, génial.
1: Difficile à monter pour Aurel, je ne sais pas vous, ça représente des années de combat, ce projet qui date, j'ai vu 2016, au moins l'idée de ce film.
4: Aurel, ça fait 10 ans qu'il a eu l'idée de faire un film. Il a mis 2 ans avant qu'un producteur lui dise « tu devrais quand même prendre un scénariste pour l'écrire ». Donc c'est comme ça qu'il m'a contacté, on ne se connaissait pas. Et moi, je l'ai écrit il y a 7 ans. Donc ça a mis du temps financièrement pour trouver pour monter quoi. Le premier coup dur, ça a été la mort du premier producteur.
1: Aïe.
4: On avait un premier producteur qui est mort d'une crise d'un arrêt cardiaque. Ouais. Il faisait une sieste, il s'est pas réveillé. Donc ça a énormément fragilisé le projet parce que c'était la production, c'était la fabrique de la Guioni dans le sud de la France.
1: Jean-François Laguioni.
4: Voilà. Petite maison de production qui était en train de se redresser un petit peu. Ils avaient le prochain film de la Guioni qui devait partir et boum, tout est arrêté. Voilà, nous, on a eu peur que tout soit bloqué. On a dû se retirer, chercher notre producteur.
1: Vous pensez que c'est plus compliqué de se lancer dans un projet de film d'animation ou c'est compliqué tout court, que ce soit animation ou autre?
4: C'est compliqué de faire un film. C'est de plus en plus compliqué de faire un film. Faire un film d'animation qui n'est pas pour enfants, sur une période qui n'est pas très reluisant pour la France, ça met quand même quelques petits bâtons dans l'aéro.
1: Ouais, effectivement. Voilà. Alors, pour celles et ceux qui, comme moi, très franchement, avant de découvrir le film, ne connaissaient pas Aurel, quelques mots sur lui?
4: Aurel, c'est un
1: dessinateur. Vous le connaissiez, vous, d'ailleurs, avant?
4: Moi, je ne le connaissais pas.
1: Ne vous contacte.
4: Non, je ne le connaissais pas. J'avais dû voir quelques-uns de ses dessins, mais sans savoir qui était le mec qui les avait dessinés. Mais il a un dessin qu'on reconnaît. Mais non, c'est un dessinateur de presse qui travaille pour l'Humanité, Le Monde, le Slate, j'en oublie plein, qui, à côté de ça, fait des bandes dessinées. Il a fait des documentaires en bande dessinée. Il a fait un très beau film sur la menuiserie de son père, comme un reportage à dessiner. Mais je ne le connaissais pas. Il avait vu les films que j'avais écrits pour Guédiguian. Il pensait que ça pouvait matcher. Il a trouvé mon adresse. Il a envoyé un message à mon agent qui m'a fait suivre. On s'est contacté. Moi, j'étais en Californie à l'époque parce que j'ai vécu là-bas.
1: Ah oui.
4: Et donc, on s'est contacté par Skype.
1: Vous étiez parti rapporter les bottes de Clint Eastwood en Californie?
4: Voilà, c'est ça. Exactement. En tout cas, c'est comme ça qu'elles me sont arrivées à l'esprit, les bottes de Clint Eastwood.

0: ça, c'est votre roman publié il y a quelques années. Alors, on fait une petite parenthèse roman. Donc, c'est l'histoire d'une femme qui se retrouve veuve et qui va, à la mort de son mari, se lancer dans le voyage, apporter les bottes de Clint Eastwood que son mari bottier avait réalisées pour lui.
1: C'est ça.
0: Mais quelle drôle d'idée! Ou quelle drôle d'idée drôle!
1: C'est une femme assez particulière en plus. Voilà quoi, elle est nymphomane. C'est elle qui écrit à la première personne, donc c'est moi qui écris dans la peau d'une femme. Donc tout ça, c'était des paris intéressants. Ça fait longtemps que j'avais envie d'écrire un roman. C'est tellement plus difficile pour moi d'écrire un roman qu'une pièce de théâtre où j'en ai écrit quelques-unes, ou des scénarios, j'en ai commencé à avoir écrit un certain nombre, que j'ai eu des ébauches comme ça, des tentatives. Et puis le fait de me retrouver à San Francisco, à côté de San Francisco, à Berkeley, ça m'a permis d'avoir un petit recul, de prendre le temps et de faire les choses à mon envie. Mm-hmm. Et voilà.
0: Mais l'avez-vous rencontré, Clint Eastwood ?
1: Non, je suis allé le voir, en bas de sa maison, je savais où il habitait, au milieu du golf, là-bas, je suis arrivé, mais il y avait le gardien et on n'a pas pu aller plus loin. Je suis allé manger dans son restaurant, parce qu'il a un restaurant à Carmel, là où il était maire, et il n'était pas là. Parfois il vient, ce soir il n'était pas.
0: Cela dit, parfois il est plus facile de le croiser au Festival de Cannes, hein, Clint Eastwood.
1: C'est vrai, mais bon, encore faut-il qu'il y en ait des festivals.
0: Oui, c'est ça, mais dans le passé, il est quand même venu souvent.
1: Je l'ai croisé au César, quand on a été nominé pour Marius et Jeannette. C'était phénoménal ce qu'il a fait sur scène. Si j'ai 30 secondes, je vous le raconte. Ouais, mais... Il est arrivé sur scène, mais alors il est grand, il est droit comme ça, il est noble. Il est arrivé, il avait un petit papier dans la main, il nous a lu ce qui était écrit en français. On n'a pas compris un seul mot. Au début, tout le monde tendait l'oreille comme ça. Puis au bout d'un moment, on s'est perçu, mais on a compris qu'il parlait français.
0: Ouais.
1: On ne comprenait pas ce qu'il disait. Alors on a commencé à rire, la salle a commencé à rire. Et lui, imperturbable, jusqu'au bout, il a lu son texte. Il a eu une ovation géniale à la fin. J'étais assis, il est passé devant nous. C'est un grand bonhomme, quoi.
0: Ouais. Ben, Clint Eastwood en France, même s'il ne fait rien, il a une ovation. Hein.
1: C'est sûr. Pourtant, il était très décrié à l'époque. Hein.
0: Oui, c'est vrai.
1: Il y a une trentaine d'années, quand je disais que j'aimais bien les films de Clint Eastwood, c'était pas très bien vu.
2: Clint Eastwood. So, I have my speech, but no glasses. Merci. C'est un grand plaisir de recevoir cette récompense de la profession cinématographique française qui m'a toujours réservé à ma film Un accueil chaleureux. J'en sais l'expression de me retrouver entre vous et amis ce soir. Merci.
0: On va revenir à Joseph Jean-Louis Milesi. Comment, Aurel a croisé l'histoire, a été sensibilisé à ce destin. Ce serait presque un biopic finalement, Joseph, le destin de Joseph Bartoli. Vous connaissiez-vous Joseph Bartoli ?
1: Absolument pas. Non, je connaissais absolument pas. Et lui ne le connaissait pas tant qu'il n'avait pas vu une couverture de livre. Un livre qui a été publié par le neveu, Georges Bartoli. Il a vu cette couverture et le dessin qui était en couverture l'a arrêté. Il fallu qu'il prenne le livre, qu'il l'ouvre, qu'il l'achète. Et c'est comme ça qu'il a découvert, qu'il a rencontré l'univers de Joseph Bartoli.
0: Pour dire un mot sur le dessin.
1: Le dessin, c'est un des personnages qu'on retrouve au début du film, qui est un unijambiste avec ses vieilles béquilles en bois. Et c'est vrai qu'avec des yeux hagards, on voit une souffrance incroyable dans le regard de ce bonhomme-là. Et je pense qu'en plus, c'était sur un fond rouge qui avait été mis, ça a fait ressortir le dessin. Et c'était très puissant.
0: À partir de là, vous avez travaillé ensemble et vous avez été à la recherche d'informations déjà sur la vie de Joseph Bartoli. Vous aviez toute cette matière-là déjà ?
1: J'avais la matière qu'Aurel m'a donnée. Enfin, il ne savait pas trop ce qu'il voulait faire. Il était parti sur un biopic. Il a un bouquin. Il doit y avoir un DVD. Il n'y a pas grand-chose sur Joseph Bartoli. Et donc, il m'a envoyé ça. Il m'a dit, fais ce que tu veux. Moi, ce que je voudrais qu'il y ait, c'est une notion de transmission. Moi, dessinateur d'aujourd'hui, dessinateur de presse d'aujourd'hui, je voudrais rendre hommage à un dessinateur de presse de l'époque qui, lui, a pris les armes, les vrais, pas uniquement le crayon, le stylo, pour combattre Franco. Je voudrais qu'il y ait une transmission, quelque chose qui se passe entre ce passé et moi, le présent, en tout cas le présent, quoi. Et je suis parti avec ça. Je ne connaissais pas Bartoli. La guerre d'Espagne, bon, j'ai lu des trucs. La retirada, les camps de concentration, j'en avais entendu parler, mais pas plus que ça. Donc oui, c'est 3 mois de recherche. Avant de pouvoir commencer à écrire quelque chose. Quoi. C'est vraiment... Et dans ces recherches-là, les camps de concentration m'ont parlé. Et je me suis dit, ça, je me sens capable, j'ai envie, je me sens capable d'en parler.
0: Clairement, ce n'est pas une page des plus glorieuses de l'histoire de France. Ces camps de concentration dans le sud-ouest, enfin sud de la France, en 1939, pour accueillir ces réfugiés espagnols qui combattaient le fascisme, donc communistes, anarchistes, et qui se sont retrouvés dans des camps on peut éventuellement l'imaginer, puisqu'ils étaient très très nombreux à arriver, il fallait les loger.
1: 500 000.
0: 500 000. En revanche, ce qu'on imagine moins, c'est que ces camps étaient entourés de barbelés.
1: C'est-à-dire que la France savait qu'ils allaient arriver. Ils n'avaient pas le choix. Ils savaient très bien que la guerre allait basculer dans le mauvais camp, que l'Espagne est entourée de Méditerranée. Le seul endroit où ils pouvaient passer, c'était les Pyrénées. Ils n'avaient pas trop le choix. Mais ils n'ont pas voulu voir. Personne n'a voulu anticiper. Et donc, quand ils sont arrivés 500 000 femmes et enfants aussi, hein, il n'y avait pas que les combattants, on leur a fermé la frontière. Et il a fallu attendre plusieurs jours de négociations pour qu'on laisse entrer les femmes et les enfants, qu'on a disséminés un petit peu partout en France, là où on avait besoin de main-d'œuvre, où on pouvait les accueillir. Les hommes, par contre, sont restés encore quelques temps là. Ils ont dû, évidemment, être désarmés. Et ensuite, on les a amenés dans des endroits, comme Argelès, où il n'y avait même pas de camp. Au départ, il n'y avait rien.
0: Ils ont dû construire.
1: Barricage, l'eau, et on leur a amené de quoi construire leur propre...
0: On leur fournissait la matière première.
1: Voilà. Pour construire leur propre prison.
0: Et ils ont vécu dans des conditions très difficiles.
1: Ceux qui ont survécu.
0: J'allais vous dire, effectivement, et nombreux sont morts.
1: Ils sont morts par milliers, je pense. Hein. On n'a pas de chiffres. Hein. Quand on imagine les conditions début février, même à Argelès-sur-Mer, il fait quand même froid. Ils avaient leur couverture avec eux. Ils sont venus avec leurs animaux. Donc, il y avait des chèvres, il y avait des chevaux. Ils se sont nourris avec ça. Mais forcément, il n'y en avait pas assez pour tout le monde. Mmh. Et on leur a pratiquement fait, sauf le Secours populaire et des organismes comme ça qui sont venus leur apporter un petit peu de pain. Mais sinon, on les a laissés crever. Quoi.
0: Ouais. Donc, les films et documentaires là-dessus, avant Joseph, sont somme toute relativement récents.
1: Il n'y a pas grand-chose. Hein.
0: No Pasaran qui avait été présenté à Cannes.
1: Il y a quelques années, on a fait un assemblage de toutes les images qu'on avait, des images qui bougent, on va dire, des vidéos qu'on avait. On a fait un assemblage comme ça, mais il n'y a pas grand-chose qui existe dessus. Quoi.
0: Et Joseph Bartoli, lui, a dessiné.
1: Lui, il a dessiné, oui. Il a dessiné les horreurs qu'il voyait. Les viols dont il était témoin, les tortures dont il a été témoin, les gens qui crevaient de faim, l'hygiène qui manquait. On voit un dessin où on voit des Espagnols en train d'enfoncer une pompe manuelle dans le sable et ils sortaient une eau qui était imbuvable. C'était pas... Bon, les typhus et tout ça, tout est arrivé là-dessus, quoi. Oui, il a témoigné comme ça. Enfin, c'était la seule arme qui lui restait, c'était un petit bout de crayon et un petit bout de papier, quoi.
3: 1939, ça te dit quelque chose ? 500 000 réfugiés cherchent un abri en France. Tu crois qu'ils méritaient ça? Les fils de fer barbelés dressés pour laisser mourir de faim, de froid, de maladie, frappés, humiliés.
4: Régalez-vous!
3: Alors, il y avait bien quelques gestes.
5: Tenez, c'est pour vous.

0: Joseph Bartoli, son histoire, c'est une belle histoire aussi sous certains aspects. Il y a cette histoire d'amitié. Je ne sais pas si c'était un gendarme dans la réalité ou un militaire, mais dans le film, c'est une amitié avec un gendarme français, le seul qui va être bienveillant à son égard.
1: Ils étaient gardés par des gendarmes, par les tirailleurs sénégalais. On sait qu'un gendarme l'a aidé. On ne sait pas plus. On ne sait pas qui, on ne sait pas comment. On sait qu'un gendarme l'a aidé, parce qu'il a dû le dire à un moment donné. À partir de là, j'ai inventé...
0: Alors à partir de là, c'est voilà. Là qu'entre le travail du scénariste.
1: C'est ça, complètement. Donc j'ai inventé ce personnage du gendarme, qui est un peu moi dans l'histoire, le naïf qui arrive dans un camp, qui peut basculer d'un côté ou de l'autre, hein. Il peut devenir un gendarme salaud comme il y en avait beaucoup, et par cette rencontre avec quelqu'un qui ne parle pas sa langue, va basculer dans un côté un peu plus humain. C'est tout con, hein, mais c'est cette fragilité-là, et il va devenir lui aussi le passeur, qui va nous permettre à nous, dans la fiction en tout cas, oui. D'avoir accès aux œuvres de Joseph Bartoli. Et puis lui-même, on le voit, quand il est un vieux monsieur allongé, on voit que sur ses murs, il y a plein de dessins. Donc lui-même est devenu sensible à l'art et au dessin.
0: Donc, et dans la réalité, grâce à celui qui l'a aidé, Joseph Bartoli va s'en sortir, il va pouvoir fuir. Alors, je crois qu'il va, il va même, ça on ne le voit pas dans le film, il va passer par le camp de Dachau, Dachau.
1: Il n'y passe pas, il s'enfuit.
0: Pour Dachau, mais il va s'échapper.
1: C'est ça, il s'enfuit du train.
0: Il va pouvoir partir, rejoindre le Mexique.
1: C'est ça, il a en poche une lettre d'introduction auprès de Diego Rivera et Frida Kahlo. Il arrive à prendre un bateau qui part de Marseille, qui arrive au Maroc. De Maroc, il prend un autre bateau qui arrive au Mexique. Et le Mexique, c'était le seul pays où ils étaient accueillis. On leur donnait la nationalité s'ils désiraient. Et comme ça, il va passer quelques mois, une année ou deux, avec Frida Kahlo et Diego Rivera.
0: Et il sera l'amant de Frida Kahlo.
1: Plus tard, puisque lui, il va s'installer à New York, où il va vivre toute sa vie. Et Frida Kahlo, elle, devait aller à New York pour les opérations, suite à l'accident qu'elle avait eu quand elle était enfant. Elle allait régulièrement à New York. C'est là qu'ils se sont retrouvés et c'est là qu'ils sont devenus amants.
0: Et on pourrait dire que Frida Kahlo, c'est la guest star du film.
1: C'est ça. Elle amène un
0: beaucoup
1: souffle.
0: De couleurs
1: elle amène
0: aussi.
1: Beaucoup de couleurs. Elle amène la couleur, c'est elle. Et comme je ne savais pas quoi écrire de neuf, on va dire entre guillemets, sur Frida Kahlo, par chance, je suis tombé sur Internet. J'ai retrouvé témoignages d'élèves de Frida Kahlo qui parlaient de la manière dont elle leur exprimait la couleur. Mmh. Et je me suis inspiré de ça pour écrire quelques passages du film.
2: Sembla que estiguis esperant algú amb moltes ganes, oi?
3: Sí, la meva promesa.
4: Ara, pugeu una i fes!
5: No passa gant!
6: Tiens, saloperie d'espagnol de mer!
7: I après?
8: Oh, après...
9: Pues les madres del mundo
10: Yo volvería para escupir en la tumba de Franco.

0: vous, merci. Jean-Louis Milesi, scénariste de Joseph, film d'animation sur les réfugiés fuyant le franquisme en 1939 et interné dans des camps de concentration en France.
1: Bravo et merci.
2: Thierry Georges.
0: Il faut dire que vous êtes gâté, Jean-Louis Milesi, pour ces mots que vous avez écrits, ces dialogues que vous avez écrits. Vous avez quand même des super voix. Hein.
3: Il y a un casting d'enfer. Je suis pour rien dans ce casting d'enfer. Mais à part Alain Cauchy, qui joue des deux gendarmes, c'est un ami. Je l'ai présenté à Aurel et ça a très bien fonctionné entre eux.
0: Ouais.
3: Et mais sinon, oui, effectivement,
0: il y a Morel, Sergi Lopez,
3: Bruno Solo,
0: Joseph. Il y a Gérard Hernandez, le rôle du
3: Gérard Hernandez qui est venu sur le tard.
0: Ouais.
3: Et quand il a lu le scénario, il a refusé d'être payé. Il a dit moi, je veux le faire, quoi.
0: Bruno Solo, le rôle du gendarme. Et il y a une voix qui est très identifiable, c'est celle de François Morel.
3: Oui, François Morel, il est excellent, salaud.
0: Oui.
3: Ça, c'est. Il amène, enfin, on sent une vraie nature, quoi. Mm. Mais je crois qu'ils sont beaucoup amusés parce que le début d'un film d'animation. Après le travail du scénariste et le travail de recherche artistique, graphique du réalisateur, c'est l'enregistrement des voix. Donc, on part sur rien. Ils sont derrière deux micros et ils inventent tout avec évidemment le réalisateur qui est là.
0: Ils ont enregistré avant.
3: Tu es obligé. Obligé. Hein. Puisqu'après, il faut avoir des mots pour pouvoir faire des dessins. Donc, on commence par la fin. Moi, j'appelle la fin. Mais on commence par ça.
0: Effectivement, eux, ils font ça comme une émission de radio, finalement.
3: C'est ça, avec le réalisateur qui, lui, se projette déjà dans le film qu'il veut créer, et qui, évidemment, et puis, il doit y avoir quelques retouches qui sont faites à la fin. Voilà.
0: Ouais. Et le sujet a touché Valérie Lemercier aussi, et Sophia Aram, alors la mère, et Sophia Aram, l'infirmière.
3: L'infirmière, elles sont formidables.
0: La bande-son est très travaillée, et la musique est très importante aussi.
3: Sylvia Pérez-Crous a amené un truc là-dedans, la chanson qu'on attend, pas petit bout tout le long du film, et qu'on écoute jusqu'à la fin, au générique final, est extraordinaire. Quoi. Oui, elle a travaillé. Je ne savais pas qu'elle faisait en plus des musiques de film, c'est son troisième film, et c'est vrai qu'elle a amené, elle-même dit qu'elle a énormément discuté avec Aurel. Il y a une magie qui s'est opérée dans ce film-là, qui me dépasse, moi, en tout cas. Quand je vois le film, je suis sidéré par l'alchimie qui...
0: Qu'on soit croyant ou pas, on peut dire que c'est un film touché par la grâce.
3: C'est touché par la grâce. C'était un objet unique. Je l'ai vu deux fois en salle. Il y a une écoute. Là, ce matin, j'étais avec des scolaires, donc seconde, première terminale. A priori, ce n'est pas leur tasse de thé. Eh bien, je peux vous dire qu'ils étaient sur le cul, quoi. Et à la fin, une des filles m'a dit, pour nous, le film d'animation, c'est Disney. Donc, on est venu ici en sachant, la prof d'espagnol les avait briefés, évidemment, sur la retirada de ça. Mais pour ces enfants-là, ces ados...
0: Ils savaient bien que ce n'était pas la Reine des Neiges. Hein.
3: Ce n'était pas la Reine des Neiges, mais ça leur a mis une claque. Parce que pour eux, animation, c'est Disney. Mmh. Et là, voir ça et être touché par ça, d'un coup, ça les a remués.
0: Impossible, Jean-Louis Milesi, de ne pas faire le parallèle entre ces migrants réfugiés de 1939 et ceux du 21e siècle.
3: Moi, je l'ai écrit en 2013. Quand je l'écrivais en 2013, on parlait de plus en plus des migrants et de Calais. Je retrouvais les mêmes actes et les mêmes termes 80 ans plus tôt que ce qui se passait en 2013. Avec la même interdiction de les aider, la même interdiction de les nourrir, les mêmes mots abjects qu'on peut lire dans une certaine presse. Tout était là. En vous disant, j'en frissonne, parce que ça me remuait à l'époque. Alors, j'ai même pas eu besoin d'en faire un parallèle. Le parallèle, il était évident.
0: J'ai pensé à un autre événement de la même année, puisque là, on est en début d'année 1939, et dans le dernier trimestre 1939, vous êtes ici en Moselle, ce sera l'évacuation des Mosellans. Eux sont partis d'Espagne vers le nord, et les Mosellans, eux, sont partis de Moselle vers le sud, notamment dans la Vienne, etc., et ont été accueillis globalement beaucoup plus chaleureusement que ces Espagnols quelques mois avant.
3: J'espère, parce que... Une certaine presse avait tellement préparé le terrain pendant les années de guerre en Espagne contre ces anarchistes et ces communistes qui avaient bouffé de la nonne, qui mangeaient leurs enfants et tout ça, que le français lambda était préparé, quoi. Enfin, ils étaient sûrs qu'ils allaient se faire égorger par le premier espagnol qu'ils allaient croiser. Mmh. C'est pas leur faute, ils n'avaient pas Facebook à l'époque, hein, mais la presse était vraiment déchaînée. Mmh. Puis le gouvernement, Léon Blum avait essayé d'aider dès le départ de la guerre. Mais très rapidement, on lui a fait comprendre qu'il ne fallait pas aller aider ces gens-là. Quoi.
0: Ouais. On voit aussi les plans d'escadrilles allemandes qui sont allées bombarder en Espagne. Ça veut dire qu'ils survolaient la France pour aller en Espagne ? Ils avaient le droit de survoler la France aller bombarder...
3: Ils l'ont pris, bien sûr. Quand il y a
0: Est-ce qu'on est avant la guerre, là ?
3: Il y a eu l'acte de non-intervention qui était commun aux Anglais et aux Français. On ne va pas intervenir pour préserver la paix qui était très fragile en 36-37, on ne va rien faire, mais on a laissé Mussolini d'un côté envoyer des troupes, et Hitler allait essayer tous ses avions, tous ses bombardements, bien sûr.
0: Le film que vous voyez aujourd'hui, quand vous regardez Joseph, c'est ce que vous pouviez imaginer de mieux lorsque vous écriviez le scénario ?
3: Je ne pouvais pas imaginer ça. Je ne pouvais pas imaginer. J'ai l'habitude d'écrire des films qui sont des films... C'est mon premier film d'animation. Je n'avais jamais écrit avant. Quand j'écris, je ne me projette pas. Donc, je ne sais pas de savoir qui va le jouer. Moi, j'écris mon histoire avec mes personnages et pas avec les acteurs qui vont interpréter après. Et là, c'est de l'animation. Donc, les acteurs, ça ressemble à rien de ce que j'aurais pu imaginer, de toute façon. Tout est inventé au bout du crayon d'Aurel. Et ce que je disais tout à l'heure, c'est qu'il se passe quelque chose, quand je vois le film, qui dépasse tout ce que j'aurais pu imaginer. Quoi. Alors, et de loin.
0: Ce qu'on n'a pas dit, mais c'est qu'il utilise aussi les dessins originaux de Bartoli.
3: Ça, c'était une évidence pour nous, sans qu'on ait besoin de s'en parler, que les dessins de Bartoli, qui évidemment, moi, c'était mon livre de chevet. Quoi. Les dessins étaient toujours là, et je m'y référais, et je me suis inspiré d'énormément de ces dessins pour pouvoir raconter des choses. Quoi. Il fallait que ces dessins, puisqu'on voit le dessinateur en train de dessiner dans l'histoire, il fallait que ces dessins existent. Lui avait... très rapidement, une vision de ce qu'il voulait faire, de comment il voulait les animer, comment il voulait les faire vivre. Voilà.
0: C'est un film sur Joseph, bien sûr, mais c'est un film sur le dessin, et c'est le dessin qui a permis à Joseph de survivre.
3: Oui, bien sûr. La première chose qu'il a fait en arrivant au Mexique, c'est de faire imprimer le recueil avec tous ses dessins.
0: Et sans doute, la première chose qu'il a faite en arrivant dans ces camps, c'est de dessiner.
3: Je pense que oui. Je vois pas comment quelqu'un... J'imagine Aurel... n'importe où, dans des conditions les pires, comment est-ce qu'il pourrait survivre sans dessiner? Je ne pense pas que ce soit possible. C'est ça, il dessinait partout. Quoi. Ben, ça, on n'a pas témoignage qu'il faisait ça, mais en tout cas, on imagine facilement. Voilà, et que comme ce que voulait Aurel, c'est-à-dire que quand Joseph regarde quelque chose, il voit déjà le dessin qu'il pourrait en faire.

0: Quand vous écrivez pour Robert Guédiguian, vous avez écrit Dit Guédiguian, je crois, Jean-Louis Milesi. Quand vous écrivez pour Guédiguian et au fil des films, vous dites je n'imagine pas les acteurs, mais même pour Guédiguian, vous n'imaginiez pas au fil des films Ariane Ascaride, Gérard Mélan, Jean-Pierre Darroussin, Jacques Boudet.
1: Je ne peux pas les imaginer, ils sont là. Mais je vais vous raconter une anecdote. Hein. Pour Marie-Jo et ses deux amours, donc c'est Ariane Ascaride qui a pour Marie Darroussin et pour amant Gérard Mélan. Dans le scénario, c'était l'inverse. L'amant, c'était Darroussin, et le mari, c'était Mélan. Et tout le scénario, on l'a écrit dans cette optique-là, quoi. Et c'est lorsque Darroussin a lu le scénario, il a dit non, moi je fais le mari, quoi. Et j'ai pas changé un mot. Et hop, les acteurs ont échangé leur rôle, si on peut dire. C'est eux qui ont endossé l'habit du personnage.
0: La rencontre avec Robert Guédiguian et cette naissance de collaboration. Et vous avez senti.
1: Ça a duré 20 ans.
0: Oui, jusqu'à quelques années. Les derniers sont.
1: Kilimanjaro.
0: Ouais, après, c'est Serge Valetti qui a plutôt écrit.
1: Après, je me suis un peu retiré. J'étais aux États-Unis. Voilà, et j'ai pris un peu mes distances avec tout ça. Je suis parti sur autre chose, quoi. Voilà.
0: Ouais.
1: Oh, mais la rencontre, c'est un ami, en fait, c'est mon chef opérateur, avec qui j'ai fait plusieurs films, qui connaissait Franck Levita. Et Franck Levita, c'était le co-auteur et le co-réalisateur du premier long métrage de Robert Guédiguian, dernier été.
0: Mmh. Il en avait réalisé 2-3 avant vous. Hein.
1: 4. Un qui n'était jamais sorti et 3 qui étaient sortis. Mmh. Voilà. Et donc moi, je l'ai rencontré en tant que producteur. J'avais un projet de film, je lui ai envoyé par intermédiaire de Jérôme Perbeau, mon ami. Il a lu et il a voulu rencontrer qui avait écrit ce truc-là. Et on s'est rencontrés et puis on a commencé
0: vous
1: à collaborer.
0: Vous avez senti que ça collait tout de suite,
1: et que
0: ça n'allait pas être un CDD mais un CDI.
1: Ça, je ne savais pas. Parce que le premier qu'on a écrit, il a jamais existé. On n'a pas réussi à le financer. Donc, il y a toujours une fragilité. Jusqu'à Marius et Jeannette, il y avait toujours une fragilité. Après Marius et Jeannette.
0: Parlons-en de Marius et Jeannette. J'ai la chance d'avoir été dans la salle Claude Debussy le jour de la projection au Festival de Cannes en 1997. Pour moi, c'est l'un des plus beaux moments de ma vie de spectateur. Alors, qu'est-ce que ça a dû être pour vous?
1: Moi, j'étais assis à côté d'une dame. Dans la scène de la bagarre, quand il y a le poisson qui se glace à travers, il se lance du poisson à travers la gueule. J'avais jamais vu ça. La dame, elle se tapait les cuisses avec ses mains. De rire. Je pensais que c'était un cliché, ça n'existait pas. Et la dame, elle se tapait vraiment. J'étais halluciné de voir ça. Évidemment, c'était un bonheur immense, immense.
0: Ouais.
1: Puis après, dans la rue, de voir les gens qui vous reconnaissent et qui. On n'arrêtait pas de parler de ce film-là, quoi, pendant le festival.
0: Et les applaudissements, la salle.

0: distributeur, on s'est dit ça ne peut pas être un film pour Arte, uniquement un film pour Arte. Il faut trouver le moyen de le faire basculer dans le cinéma. Quoi. Et tout est parti de là, de cette projection, à Paris.
1: Aujourd'hui, votre vie est plutôt où ? Alors, plutôt du côté de chez Marius et Jeannette ou plutôt du côté de chez Clint ?
0: Non, je suis revenu. On était parti, c'était un projet familial que j'avais avec ma femme et les trois garçons. On voulait leur montrer qu'il y avait autre chose que la France. On voulait qu'ils apprennent l'anglais. Et on est parti pour un an.
1: Du coup, vous parlez bien anglais ?
0: Pas du tout. On est parti un an, on y est resté 8 en Californie. J'ai deux enfants qui sont restés là-bas. Parce qu'évidemment, au bout de quelques mois, les enfants ne voulaient plus revenir. Et nous, on s'est dit que si on revenait, ils allaient rapidement perdre leur anglais. Ils n'avaient pas encore vraiment... Voilà. Et donc, on y est resté une deuxième année, et puis après, une troisième, et puis etc. etc. quoi. Voilà. Non, mais moi, je suis français. Berkeley est une ville très agréable. On s'y est fait plein d'amis. On y retourne quand on peut. Là, en ce moment, c'est pas le moment d'y aller avec les incendies qu'il y a. Mon fils vient de déménager à Chicago, donc on aura moins l'occasion d'aller à Berkeley. Mais c'était de belles rencontres là-bas, ouais.
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0: Il est 6 heures.
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3: Nous souhaitons une belle fête aux Aurores, Oriane et Ornella. C'est une famille bien particulière que celle de notre sainte du jour. La grand-mère est sainte Macrine l'Ancienne. Le père est saint Basile l'Ancien. La mère, sainte Émilie de Césarée. Et dans la fratrie de 9 ou 10 enfants, nous trouvons notamment saint Basile de Césarée, saint Grégoire de Nice et saint Pierre de Sébaste. Et aujourd'hui, dans cette famille de Césarée,

nous demandons la sœur aînée, Macrine la jeune. Elle est éduquée dans une atmosphère très pieuse par sa mère qui, contrairement aux usages de l'époque, refuse de la laisser à une nourrice. Macrine apprend à lire avec le psautier familial qui accompagne tous les moments de sa vie quotidienne. Elle aime à le méditer tout en tenant son fuseau pour filer la laine. Lorsque sa mère devient veuve, Macrine fait le vœu de se consacrer à Dieu et de rester vivre auprès d'elle. Mais à ses 12 ans, les demandes en mariage sont nombreuses et elle est fiancée. Le jeune homme décède prématurément, ce qui évite à Macrine bien des problèmes de conscience. Sa mère se repose sur elle et Macrine devient l'âme du foyer. La maison se transforme en petit monastère. On y prie, on y exerce l'hospitalité et on y est particulièrement attentif aux plus pauvres. Ses frères reconnaissent par la suite que l'influence de leur grande sœur fut pour beaucoup dans leur vocation. C'est Grégoire qui est présent pour ces derniers instants. Ensemble, ils méditent sur le mystère de la résurrection. Et ce moment inspire à ce théologien son dialogue sur l'âme et la résurrection. Écoutons la prière de Sainte Macrine avant de mourir. Tu nous as délivrés, Seigneur, de la crainte de la mort. Tu as fait du terme de notre vie le commencement de la vie véritable. Fais qu'une fois dépouillé de mon corps, je sois trouvé devant toi sans tache ni ride sur le visage de mon âme. Seigneur, donne-nous de désirer ardemment te présenter une âme toute pure au soir de notre vie.

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7: Marion, donc à 16 ans, tu te retrouves dans les rues de Calcutta à expérimenter, à découvrir, à ressentir, à vivre l'extrême pauvreté. Voyage qui va changer ta perception du monde, suite à quoi tu as cette envie donc de faire ce voyage intérieur, de trouver un maître que tu trouves en la personne de Bokar Rinpoche. 4 ans de vie monastique, si j'ai bien suivi, au Darjeeling, avant d'avoir ce message qui est celui d'aller au Tibet. Comment ça se passe? Qu'est-ce que tu vas faire au Tibet? Comment s'est passé ce départ dans ce pays? Quelle est l'image que tu avais de ce pays qui peut être aussi assez mythique et mystique pour l'esprit de beaucoup? Donc, est-ce que toi aussi tu nourrissais cette envie d'aller sur le toit du monde? Quelle est l'image que tu avais? Comment tu as vécu cette forme de mission qui t'a été donnée?
8: Alors, je n'aimais pas du tout aller au Tibet. Je n'avais pas du tout envie. Ma première expérience était avec des journalistes allemands qui faisaient un reportage sur le destin des familles tibétaines qui se retrouvent divisées d'un côté et de l'autre de l'Himalaya. Ceux qui restent au Tibet, à Lhasa notamment, on a été les rencontrer, et ceux qui sont partis en exil en Inde ou ailleurs dans le monde. Et donc je me retrouve à Lhasa. À ce moment-là, je n'ai pas encore fait ce grand départ du monastère, mais c'est la première fois où je pose les pieds sur la terre du Tibet. Et je ressens en fait toute la... le paradoxe de l'immensité et la luminosité des paysages et la terre du Tibet, qui est un espace grand ouvert dans lequel peut se fondre l'esprit et qui en même temps reconnaît sa lumière. C'est pas un esprit vide, c'est un esprit plein de cette lumière. Et le paradoxe, c'est que je ressens aussi toute la souffrance de ce peuple et aussi de la terre du Tibet. Qui est en pleine transition avec des constructions, des chantiers immenses en fait, de construction de villes, d'industries, de routes, de voies ferrées, de mines, enfin de toutes sortes de choses qui en fait détruisent une partie de la terre. C'est assez complexe hein, de comprendre comment un peuple vit dans des conditions de colonies, de colonisation. Donc ça, là-dessus, je reste encore assez pudique sur mon expérience là-dessus. Même si, voilà, je l'ai ressenti de plein fouet, comme voilà, d'une grande violence intérieure aussi, de me sentir comme, ligotée, emprisonnée, avec la capacité d'exprimer vraiment ce que je ressentais. Voilà, comme une grande prison au ciel ouvert.
7: Qu'est-ce que tu allais faire au Tibet? Donc, quelle était cette mission? Quelle était l'intention?
8: Alors là, à ce moment-là, donc, c'était avec des journalistes, mais ça a duré qu'une semaine. Mais c'était déjà une expérience très marquante. Et après, quelques mois plus tard, là, je fais le grand saut dans l'inconnu. C'est-à-dire que je pars du monastère de Bokar Rinpoche en Inde et je vais m'installer à Lhasa pour commencer en fait, à mettre en place le projet d'accompagnement des populations nomades, donc du Grand Ouest tibétain, c'est-à-dire une région où il y a eu encore très peu de modernisation. Il y a peu de routes, en 2002. L'idée, c'est de soutenir des réseaux déjà existants, en fait, d'écoles soit publiques, soit d'écoles privées de médecine traditionnelle tibétaine, pour aider les médecins tibétains en fait, à recevoir un diplôme gouvernemental à Lhasa, pour ensuite pouvoir retourner dans leur village, dans le Grand Ouest tibétain de Ngari, côté du mont Kailash, et pouvoir recevoir toutes les populations qui n'ont pas accès aux soins de santé publique. Et donc d'avoir des petits dispensaires, en fait, on construisait des petits dispensaires un peu partout, là où il n'y avait pas d'hôpitaux. Et puis, au niveau de l'éducation, aussi mettre plus de l'accent sur la formation professionnelle, parce que les nomades tibétains qui étaient plus ou moins forcés à aller à l'école, ils le sont au final, ils ont du mal à rentrer en fait, dans un cursus scolaire classique qui finalement débouchera sur des métiers qui n'ont aucun intérêt dans leur mode de vie traditionnel, hein, de l'élevage. Donc de toute façon, pour eux, c'était plus intéressant d'avoir des formations professionnelles pour travailler le bois, travailler le fer, enfin voilà, devenir artisan, travailler le cuir. Et donc ouais, on a monté aussi des projets d'éducation professionnelle. Et donc ça a été pendant 5-6 ans, voilà, la raison principale pour laquelle je restais au Tibet. J'étais étudiante à l'université. J'ai réussi à peu près à me débrouiller dans les méandres de l'administration pour comprendre comment rester résidente à l'année. Parce que là, en fait, depuis 2002 jusqu'à 2019, début 2020, j'ai plus quitté le Tibet. Donc ça veut dire que je suis restée résidente 18 ans.
7: Avant de te poser cette question de comment tu as fait pour y rester aussi longtemps et de savoir pour qui tu travaillais, j'ai quand même envie de m'intéresser aussi aux nomades. Tu parles de nomades, donc là on va essayer de créer un peu une dimension visuelle pour l'auditeur. Donc on parle d'une population sur des plateaux tibétains entre 4 et 5 ou 6 000 mètres, je ne sais pas, dans un milieu très minéral. Nomade, j'imagine, parce que peut-être dépendant de l'animal et peut-être à la recherche de pâturage. Quelle est la condition? Donc aujourd'hui encore sur cette planète, c'est ça qui est complètement incroyable. Là on se parle dans un appartement au bord du lac Clément, on a du mal à imaginer que quelque part, tout là-haut, pas loin du ciel, pas loin des nuages, vivent encore des gens de manière nomade.
8: Oui, c'est ça. En fait, j'avais monté une ONG qui s'appelait Highland Initiatives et qui avait plus ou moins les accords au niveau de la région autonome du Tibet. Mais à cette époque-là, c'était pas très difficile en fait, de rester résident. Et je travaillais en fait, avec des réseaux de ONG. Qui était beaucoup plus gros, c'est beaucoup plus connu, donc je m'appuyais un petit peu sur leur existence légale. Et moi, je levais des fonds, en fait, avec Highland Initiatives pour ces populations d'Ungari nomades, parce qu'elles, par contre, c'était les seules de tout le Tibet qui recevaient aucune aide des autres ONG. Donc, les nomades, ils vivent entre 4 et 5 000, plutôt, ouais, 4 500 mètres d'altitude en moyenne, sur un immense plateau. Donc en fait, il faut imaginer la chaîne de l'Himalaya qui part du nord de l'Inde et qui traverse après donc toute la frontière entre l'Inde et le Népal jusqu'au Bhoutan et qui va même s'enfoncer vers la Birmanie. Et là, donc d'ailleurs, en fait, on appelle ça la grande ère culturelle tibétaine, birmo-tibétaine, parce que la langue tibétaine a ses racines dans toute cette zone. Et les nomades, donc, ils parlent des dialectes locaux. Ils sont pas tellement reliés au Tibet, on va dire, institués autour de Lhasa, avec la capitale, voilà, et les Dalai Lama. Ils sont autonomes, ils vivent en autarcie, donc autour de leurs troupeaux, soit de moutons, soit de chèvres et de yaks. Parfois, ils perdent tous leurs animaux en un hiver, parce qu'il y a des tempêtes de neige qui durent trop longtemps. Et en fait, les animaux ne meurent pas forcément de faim, mais plutôt de soif. Puis ils sont perdus, en fait, ils errent, en fait. Il y a ces immenses territoires qui sont très, très peu habités. Les nomades, généralement, ils ont quelques petites maisons d'hiver qui sont construites en boue, en briques de boue séchées. Mais sinon, le reste du temps, en fait, ils ont des grandes tentes en poils de yak tissées et qui déplacent tous les 2-3 mois là où il y a les pâturages, donc pour que les troupeaux restent en bonne forme, en bonne santé. Et puis, ils protègent contre les animaux sauvages, qui peut y avoir la panthère des neiges éventuellement. Mais eux, finalement, leur vie, elle reste d'une simplicité et dans un dénuement et du coup une reliaison à eux-mêmes, hein, dans leur corps, leurs sensations, ce qui fait chaud, ce qui fait froid, est-ce que j'ai faim, est-ce que j'ai soif. Et puis aussi ils sont très peu dans leur tête, dans leur mental ou leur projection sur le monde. Ils sont vraiment liés à la survie, c'est-à-dire comment je me sens maintenant et de quoi j'ai besoin. Ils sont reliés aussi au groupe, donc il y a une connexion à l'autre qui est très très très importante. Ça fait partie aussi de la survie, hein. Si la famille ou le clan, plusieurs familles réunies ensemble, fonctionnent bien, ils sont beaucoup plus forts entre eux. Ils fonctionnent vraiment sur ce principe d'interdépendance où c'est un lien avec la nature, évidemment, mais aussi un lien avec les autres. C'est-à-dire que si je me comporte bien avec les autres, en retour, ben, je reçois que des bonnes choses. Donc il y a une forme de morale qui n'est pas du tout induite par la religion, mais plutôt par une sorte de connaissance innée, en fait, une sagesse innée qui vient d'une compréhension que ce que je donne en retour, ça m'est rendu parce qu'il y a des liens d'interdépendance entre toutes choses.

0: général, est-ce qu'elles tendent à se sédentariser? Est-ce qu'il y a une volonté de les sédentariser aujourd'hui? Ou est-ce qu'ils sont toujours nomades comme ils l'ont été depuis des dizaines, des centaines, voire des milliers d'années?
1: Ah oui, là on parle vraiment de milliers d'années. C'est, en plus, c'est une civilisation qui, au départ, la civilisation tibétaine était principalement nomade. Donc plus de 80% de la population tibétaine était encore nomade, même au temps de la révolution culturelle en 1959. Et aujourd'hui, donc, ils sont plus de 1 600 000. Et ils ont été largement, morts pendant la révolution culturelle, soit forcés à rejoindre des villes. Et aujourd'hui, ils sont dans une transition d'un mode de vie semi-nomade, c'est-à-dire qu'il y a souvent en fait des lieux de villages avec des maisons en dur qui les accueillent une partie de l'année. Et puis les tentes en poils de yak tissé, les tentes noires, on en voit de moins en moins. En fait, ils sont plutôt autour de leur maison.
0: Marion, tu te retrouves donc à 6 ans, c'est ça, sans quitter le Tibet, donc à travailler pour cette ONG et mettre en place des projets pour soutenir les populations nomades en termes de santé et d'éducation. Comment est-ce qu'on vit, comment est-ce qu'on reste au Tibet, alors que c'est quand même une région du monde assez sensible dans laquelle il est compliqué de s'y déplacer?
1: Alors ça reste toujours un grand point d'interrogation pour moi, c'est comment j'ai pu rester aussi longtemps en passant à travers tous ces filets là du système administratif qui est très très complexe et en plus qui le devient de plus en plus au fil des années. Mais je crois que c'est une expérience en fait qui s'est acquise au fil des années, ou du temps où c'était encore relativement facile de vivre là, d'être résidente là-bas. J'ai développé un réseau d'amis, j'ai compris comment fonctionnait le système. Et donc, après, ce qui s'est passé, c'est que j'ai une détermination qui est presque bornée, en fait. C'est-à-dire que même quand on me signifie qu'il n'y a plus du tout de possibilités pour rester comme là, c'était le cas même les dernières années où j'étais encore. Mais pour moi, ça c'est écho à rien. C'est-à-dire que ce n'est pas parce qu'on me disait ça que je capitulais. Donc non, je suis restée. Et en fait, malgré tous ces discours qu'on m'a fait des années aggravés, de dire que les étrangers n'étaient pas du tout bienvenus au Tibet, en fait, j'ai des très bonnes relations avec les autorités locales, avec le bureau de la montagne, avec la police, avec même des gouverneurs. Et parce que je crois qu'ils ne savaient pas trop quoi faire de moi parce que j'étais là, donc il fallait bien faire quelque chose avec ça. Il m'appelait la mouche qui n'arrivait pas à tuer. Donc, bon, c'est pas très sympa, mais finalement, bon. Et donc, il y avait une forme de sympathie, en fait, qui a grandi envers le fait que je reste là. Je pense que le fait aussi que j'ai fait de la haute montagne, notamment sur les sommets de l'Everest, d'y aller régulièrement, et ça a créé une sorte d'image, en fait, un peu... Voilà, maintenant on a notre occidental qui est là et qui sert un peu notre image de un peu extraordinaire, de quelqu'un voilà qui fait des choses hors du commun, et ça leur plaisait en fait. Ils pouvaient se mettre en avant, les autorités, par rapport à cette image. Donc il y a eu même des documentaires qui ont été faits sur moi en Chine où ils me montaient en icône. Et quelque part, ça m'a protégée. Mais moi, je rentrais pas du tout dans cette identification. Ça m'apportait rien en soi. Mais je savais que ça me protégerait parce que les gens me connaissaient, me reconnaissaient. Et du coup, après, une fois que je suis dans le décor, je suis dans le décor, quoi. C'est indécrottable.
0: Donc là, Marion, tu es à Lhasa pendant plusieurs années. Tu apprends, j'imagine, le tibétain, sans doute aussi le mandarin, pour pouvoir communiquer avec les populations locales, les politiques. Tu es intégrée, tu es acceptée. Tu œuvres donc pour la cause tibétaine, ou en tout cas, non, plutôt tu œuvres pour les nomades du Tibet. Mais parallèlement à ça, tu fais de la montagne aussi. Ça, c'est l'étape d'après, et on en parlera dans cette émission. Tu as fondé une association Clean Everest, donc tu as créé un label Clean Everest, dont on parlera un peu plus tard. Donc, comment est-ce que tu en es venu déjà à faire de la haute montagne là-bas? Parce que le projet de base, c'était donc de répondre à cet appel hein, de Boka Rinpoche pour aller soutenir ou aider les populations nomades. Et comment est-ce que tu en viens à escalader l'Everest, qui est la plus haute montagne du monde? Parce qu'à la base, t'es pas forcément alpiniste.
1: Ouais, donc déjà, bon, je suis guide de trekking pour subvenir à mes besoins, parce que c'est le métier qui m'est le plus accessible. Donc je suis guide dans l'Himalaya, que ce soit au Ladakh, aux Zanskars, au Bhoutan, au Népal, au Tibet.
0: Donc là, tu es guide, tu ne travailles pas pour l'ONG qui soutient les populations nomades. Tu as une autre activité professionnelle en même temps pour pouvoir subvenir à tes propres besoins.
1: Voilà, je sépare en fait les deux, ma mission sociale avec l'ONG qui ne me rémunère pas et puis ma mission économique de d'être indépendante, autonome. Et donc, je travaille à peu près, peut-être 50-60 jours par an comme guide. Et ça me suffit en fait pour subvenir à mes besoins toute l'année. Donc je travaille pour différentes agences de voyage, françaises, belges et suisses. Du coup, je me crée aussi un réseau d'amis guides. Alors à la fois guides de trekking tibétains, mais aussi des guides de montagne. Et la transition, elle vient plus tard en fait, vers la haute montagne. D'abord, je développe en 2008 à Hong Kong, au moment en fait où toutes les ONG sont invitées à partir du Tibet. Parce qu'il y avait en fait un soulèvement des Tibétains en mars 2008 qui a été assez virulent. Et après, il y a eu une forte répression, d'abord militaire puis policière. Et donc, il faut à ce moment-là qu'il n'y ait pas de parasitage à cette politique au Tibet. Donc, toute présence étrangère, on va dire, est quand même pas super accueillie, quoi. Voire même complètement interdite. Je sors du Tibet, mais très temporairement, parce qu'en fait, j'y reviens au bout de 3-4 mois. Mais j'y reviens en tant qu'entrepreneuse. Donc, je monte une agence de voyage qui s'appelle Global Nomad et qui va permettre de développer une nouvelle vision de développement qui, au Tibet, n'existait pas vraiment à l'époque des ONG, avant 2008, qui est en fait celle de l'entrepreneuriat. Donc des Tibétains dans les agences de voyage, surtout, dans le milieu du tourisme, mais social, c'est-à-dire pour préserver la culture et l'environnement du Tibet. C'est tout simple, l'idée, elle est basique, sauf qu'on parle quand même d'un milieu où il n'y avait pas tellement d'initiatives comme celle-ci à l'époque. Donc il faut tout construire. Il faut former les Tibétains à devenir guides, pas simplement guides pour transporter des permis administratifs pour aller d'un endroit à l'autre, mais plutôt des guides qui vont être capables de vraiment transmettre tous les principes bouddhistes et la culture tibétaine et la culture nomade et la culture paysanne. Et donc, c'est beaucoup d'années de formation. C'est aussi tout un travail donc de charte environnementale pour que les voyages soient... Bon, c'est assez facile, parce que dans le milieu du trekking, globalement, on ne laisse pas trop de traces. Mais bon, quand même, il y a des manières de faire qui sont plus respectueuses. À Lhasa, on va privilégier des aliments sans emballage. On va toujours permettre qu'il y ait de l'eau bouillie sans avoir à acheter des bouteilles d'eau. Enfin, tous ces petits principes-là qui font quand même la différence. Et donc ça, c'est des années à peu près de 2008 à 2012, de 4 ans de focus sur... comment un peu en fait réformer l'industrie du tourisme au Tibet avec les agences tibétaines, 100% tibétaines, et aussi à comment arriver à convaincre les agences internationales qu'elles ont intérêt à travailler en direct avec les gérants d'agences tibétaines et pas les gérants népalais, parce qu'historiquement c'est ce qui se passait. Voilà, on travaille un peu aussi de formation des gérants d'agences tibétaines pour les aider à devenir plus professionnels au niveau comptabilité, organisation. Donc on les fait venir aussi en Europe. Il y a beaucoup d'échanges, beaucoup de guides qui viennent en Europe. Chaque année, ils sont formés aux Français, ils viennent voyager en Europe. Et voilà, donc ça me met vraiment un pied dans l'industrie du trekking et de la, même après trekking et pic sommet, puisqu'il y a de plus en plus d'agences qui veulent ouvrir des nouveaux itinéraires. Donc chaque année, moi, en fait, en tant que guide de trekking, je vais de moins en moins au Ladakh, au Bhoutan, au Népal, je reste surtout maintenant au Tibet.
0: Mais il y a un public européen pour aller faire de la haute montagne du côté tibétain, parce que j'ai l'impression que tout le monde va effectivement au Ladakh, aux Zanskars ou alors au Népal.
1: Voilà, donc en fait, il a fallu créer cette offre pour qu'il puisse y avoir une demande. Et l'offre, donc ça, c'était la plus belle partie de mon job, c'était d'aller en reconnaissance, en fait, non seulement de trekking, mais après de sommet. Pour ouvrir, et là il y avait une multitude de sommets, des centaines et des centaines de sommets à plus de 600 à 6000 mètres.
0: Mais donc là j'ai en face de moi quelqu'un qui a franchi ou qui a gravi des 8000 mètres et plus.
1: Oui, après voilà, je me suis, à partir de 2012, enfin ça a commencé mais mon premier sommet c'était en 2008 à 6000. Quand je dis sommet, c'est quand j'ai une partie suffisamment importante sur un glacier plus qu'un col, quoi. C'est-à-dire qu'il faut vraiment monter plusieurs centaines de mètres sur un glacier. Donc ça, ouais, j'ai commencé entre 2008 et 2012. Et puis en 2012, j'ai vraiment eu un virage complet dans cette direction de la haute montagne, où là, l'offre que je pouvais proposer au niveau trek et sommet, il y avait une dizaine de voyages quand même, avec des sommets qui partaient de 6000 jusqu'à 8848, jusqu'au sommet de l'Everest. Donc j'avais un catalogue et je savais comment m'adresser à une clientèle européenne. J'avais les prix, j'avais aussi des contacts dans les agences européennes pour communiquer sur cette nouvelle offre de voyage. Mais ce qui est le plus intéressant, c'est qu'en fait, l'école de guide de montagne à Lhasa m'a demandé d'intervenir dans leur école en tant que professeur ou formatrice. Non, au début, pour l'écologie, après pour l'entrepreneuriat social. Voilà, donc c'était vraiment un acteur clé en fait des métiers de la montagne pour le Tibet. Et je savais que si il y avait une transformation à l'intérieur de cette compagnie des guides, cette compagnie privée, alors on pouvait vraiment transformer toute l'activité de la haute montagne, parce que il y avait une centaine de guides, une vingtaine de cuisiniers, des caravaniers qui étaient tous de la même famille ou cousins, enfin bref, oui, de la même amie de ces guides. Donc c'était un petit écosystème dans lequel j'avais été invitée pour venir les former. Et en échange, je leur ai dit « Ok, je veux bien vous former à toute cette vision d'entrepreneuriat social appliqué au métier de la montagne, mais du coup, vous me formez à la haute montagne ». Et c'est comme ça que je me suis retrouvée à faire des sommets avec eux, d'abord des hivernales dans le Sichuan, mais vraiment dans des conditions extrêmes où ils nous faisaient grimper sur des échelles. Ça, c'était avec des Chinois, en fait. J'étais sur des camps d'entraînement avec les futurs clients des expéditions pour l'Everest qui venaient se former en hiver sur des sommets au Sichuan, donc à 6000 mètres d'altitude. C'est à l'ouest du Tibet. Non, à l'est, pardon, à l'est du Tibet. Et là, il y avait des cascades de glace, il est extrêmement froid, il y avait beaucoup de vent, et puis on nous a grimpé des échelles pour nous habituer à passer les fameux ressauts sur la face nord de l'Everest, moment en fait pour sortir de l'échelle où c'est un peu technique et il faut s'habituer avec tout l'équipement du masque oxygène, des gros gants, de clipper, déclipper sur la corde fixe.
0: Mais Marion, pourquoi tu fais tout ça ? Donc on a parlé de cette aventure qui était plutôt humanitaire, une aventure professionnelle à travers l'organisation de Trek, l'accueil d'un public européen, tu fais de la haute montagne, mais là-bas c'était une quête intérieure, c'était la méditation, c'était la spiritualité, c'était le bouddhisme. Où est-ce qu'elle est cette quête-là à ce moment-là quand tu te lances dans la haute montagne ?
1: Alors, il y a quand même le fil conducteur, c'est quand même sur le plan professionnel, c'est d'accompagner des entreprises tibétaines à devenir plus respectueux de l'environnement et plus proches de leur culture pour la transmettre aussi à leur clientèle. Donc ça, à ce moment-là, c'est un client pour moi en fait, hein, l'école de guides de montagne et la compagnie des guides, mais c'est un client rêvé, c'est-à-dire que je vois l'impact immense que ça peut avoir. Donc quelque part, je me mets à avoir aussi une sorte d'une exaltation, on va dire, de comment cette idée d'entrepreneuriat social peut vraiment super bien fonctionner au Tibet, et que s'il y a un modèle, comme par exemple le label Clean Everest, qui fonctionne bien et qui montre en fait une image de un peu de prestige grâce à l'Everest, comment cette vision d'entrepreneuriat social peut fonctionner, alors je sais que ça va inspirer de très nombreux autres entrepreneurs tibétains à prendre cette voie. Donc ça, c'était la raison professionnelle. Et la deuxième raison, c'est parce qu'en fait, à ce moment-là, moi, j'aime bien faire des retraites spirituelles de méditation dans les grottes, mais les grottes sont fermées. Elles sont vraiment cadenassées, quoi. Donc, je ne peux plus y retourner. Et je me dis, peut-être qu'en très haute altitude, sur les camps comme ça, où il faut rester des semaines, voire des mois pour s'acclimater, je serai tranquille. Et puis, comme ça, je pourrais être tranquille dans ma tente. Personne ne m'embêtera et je pourrais faire les longues séances de méditation sur en plus des points de vue magnifiques où je pourrais regarder à travers la fenêtre de ma tente et avoir juste l'espace et la lumière en face de moi.
0: Donc ce travail introspectif, ce travail de méditation, c'est toujours présente.
1: Oui, elle est même de plus en plus parce que je me rends compte que je me confronte à des milieux de la haute montagne, en fait, avec des...
0: Peut-être très machiste, beaucoup dans la performance et pas du tout dans l'ego, finalement. Alors qu'avant, tu parlais de compassion et de maître, donc c'est vraiment arrêter d'être dans cette notion du jeu et de l'ego pour être complètement tourné vers l'autre. Et la haute montagne, c'est tout l'inverse, c'est moins jeu.
1: C'est exactement ça. C'est un terrain extrêmement glissant pour l'ego. Donc ça veut dire que ça demande une vigilance démultipliée pour justement se reconnecter à une intention qui sera pas polluée en fait par toute cette pollution intérieure de la compétition, la performance, l'image de soi. Et oui, ça gonfle énormément l'ego en fait, le fait d'aller toujours plus haut, de toujours faire des nouveaux exploits. Donc, je me rends compte que c'est un très bon terrain aussi pour moi de justement débusquer tous mes schémas intérieurs qui pollués, qui en fait veulent la même chose que les autres, hein, qui veulent avoir un nom, une image, être aimé par les autres, être vu et reconnu. Donc, je peux vraiment aller rencontrer tous ces aspects obscurs de ma personnalité. Parce que justement, j'ose m'y confronter dans une réalité qui effectivement me pousse à développer ces aspects-là de moi. Donc ça, pour ça, je suis vraiment très reconnaissante que la montagne en fait a été un maître de miroir. En fait, comme je disais, en fait, du maître qui fait l'effet de miroir, mais qui me renvoie en fait dans ce reflet tous les aspects obscurs de ma personnalité. Qui tout d'un coup là, se prenait pour quelqu'un et qui voulait toujours plus. Et voilà, donc quand je suis allée même jusqu'à la troisième ascension au sommet de l'Everest, je venais d'apprendre que ça allait être un record pour les femmes d'avoir gravi trois fois l'Everest en Europe.
0: Tu es sur l'Everest, donc tu as gravi trois fois l'Everest. Là tu es c'est la partie tibétaine, hein, c'est ça? Donc on peut y accéder par la partie népalaise, mais par la partie tibétaine. C'est deux ascensions différentes.
1: Voilà, il y a beaucoup, beaucoup de moins de monde sur la partie tibétaine. Qui est la face nord, qui est une face presque entièrement rocheuse, très ventée, il n'y a pas de secours, et c'est beaucoup plus difficile d'obtenir les permis d'ascension. Donc il y a 150, on va dire, alpinistes chaque année qui arrivent à avoir le permis, et puis il y a un guide par alpiniste qui monte avec eux, donc ça fait maximum, grand maximum 300 par an, et on a des fenêtres qui sont assez larges, donc... On se retrouve jamais à plus de 50, maxi 70, quoi, sur le... Ouais.

0: Ce que je trouve assez incroyable, c'est que l'aventure commence à 16 ans dans les bidonvilles de Calcutta, à observer la misère. Et là, tu te retrouves des années plus tard dans l'Himalaya, puis sur le toit du monde, et maintenant sur le sommet de l'Everest. Et tu t'arrêtes pas là, parce qu'après, tu as envie de toujours dans ce souci d'écologie, de réduction de son empreinte, de son impact, donc créer un label Clean My Everest.
1: Clean Everest. C'est l'école de guide de montagne hein, quand ils m'ont fait venir donc en 2012 et puis après en 2013 sur l'Everest avec eux pour faire un diagnostic des problèmes de pollution sur cette montagne en particulier, puis après aussi sur d'autres montagnes des 8000 au Tibet. Ensemble à l'école de montagne, on a réfléchi à une charte environnementale entre 2013 et 2016. Donc j'ai fait intervenir des tas d'experts en fait tibétains sur la culture tibétaine pour montrer comment en fait la culture et la préservation de l'environnement n'étaient pas séparées dans la vision bouddhiste et tibétaine de la montagne et la vision de l'homme en harmonie avec la nature. Et ces différents intervenants étrangers aussi et tibétains ont permis donc d'inspirer et d'impulser un mouvement en fait de protection donc de la montagne, de garder l'Everest pur, avec sous la forme donc d'une charte environnementale qui est devenue après le label Clean Everest. Donc le label, c'est parce que ça nous permettait en fait de non seulement proposer ces grandes lignes de la charte à toutes les expéditions internationales qui venaient, mais aussi après de les auditer et d'avoir un contrôle continu. Et d'impliquer après des autorités locales et des guides tibétains qui vont tous les ans sur la montagne.
0: Sur la table, un bouquin, Respire, tu es vivante, de Lhasa à l'Everest, une aventure écologique et spirituelle. Donc ça, ce bouquin, j'imagine qu'il a été écrit ici, à ton retour du Tibet.
1: Oui, c'est ça, j'avais beaucoup de mal à écrire ce livre en étant à Lhasa. Et effectivement, là, dès que je suis arrivée ici en Suisse, je me suis réfugiée dans un chalet dans la montagne. Et j'ai fini d'écrire en quelques mois ce livre qui a été publié en octobre 2020.
0: Donc ce bouquin reprend un peu toute cette aventure que tu viens de nous livrer dans le micro. Hein. On y parle de ton aventure familiale à 16 ans, ce contexte dans lequel tu as grandi, puis ce premier voyage à Calcutta. Cette quête spirituelle, ces années passées en tant que retraite, nonne, bouddhiste, auprès du maître Boka Rinpoche, pour finalement te retrouver au Tibet, à œuvrer pour la population nomade, tout en organisant des treks pour les Occidentaux, pour finalement devenir alpiniste, t'impliquer sur cette cause écologique, et revenir ici sur le lac, tu lèves le doigt et j'oublie quoi ?
1: Oui, en fait, je voudrais quand même aussi boucler mon parcours de vie au Tibet sur la question des nomades. Parce qu'en fait, le grand projet qui m'anime aujourd'hui, c'est pas les déchets sur l'Everest, c'est la création d'un institut des nomades qui a pris naissance en 2013 et qui aujourd'hui maintenant est bien établi. Depuis 2019-2020, il est entièrement construit, il est déjà en activité. C'est un lieu donc, dans le Shinghai, le Tibet du nord-est, où il y a énormément de nomades qui vivent là, et c'est un lieu qui a été choisi parce qu'il y a une grande liberté au niveau culturel et écologique. Donc c'est une sorte d'incubateur à la fois pour les entrepreneurs tibétains, nomades, qui veulent garder les savoirs traditionnels, en ayant des apports scientifiques qui leur permettent aussi de valider un certain nombre de bonnes pratiques de leur vie nomade, pasteur nomade sur la steppe. Et voilà, de transmettre toute cette connaissance aux générations futures pour pas justement que ce mode de vie nomade soit complètement dilué dans la modernité.
0: Marion, merci, je te laisse, je sais que tu as du boulot qui suit, mais en tout cas merci, le bouquin Respire, tu es vivante, publié Masso, aux éditions Masso, pour revenir un petit peu sur cette aventure un peu hors norme où tu auras passé finalement plus de temps à l'international qu'en France quasiment.
1: Ouais, là j'ai 41 ans et effectivement j'ai passé 22 ans au Tibet essentiellement, mais à Darjeeling.
0: Merci Marion.
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2: Michel Fauquier, bonjour.
3: Bonjour, monsieur Delors.
2: Lorsque les Mérovingiens sont au pouvoir, le temps des martyrs est fini. Comment est-ce qu'une nouvelle sainteté peut apparaître ?
3: Ben déjà, c'est important de souligner le lien. Vous voyez ce qu'on disait la fois précédente à propos de la violence chez les Mérovingiens ?
2: Oui.
3: Ben a priori, vous voyez, il n'y a plus de martyrs. Bon, alors, il y en aura un très tardif à cause d'un coup de sang d'un maire du palais qui s'appelle Ébreuil, qui va se faire Saint-Léger, n'est-ce pas ? Mm-hmm. Mais qui n'était pas un personnage très facile. Hein. Enfin, je ne dis pas qu'il l'a mérité. Et au fond, on est confronté à un problème qui est un problème dont on ne se rend plus bien compte de nos jours, alors qu'il existe potentiellement encore. C'est-à-dire que pour fonder une paroisse, pour fonder un monastère, il faut un autel pour y célébrer la messe, et il faut des reliques pour mettre dans l'autel. Voilà. Et on ne partage pas les corps des saints. Ça ne se fait pas. Voilà. À la rigueur, on peut faire ce qu'on appelle les brandéas, c'est-à-dire faire toucher des objets au corps des saints, mais c'est pas ça. On peut, pour la dévotion personnelle, oui, mais on ne va pas mettre ça dans un autel. Donc on a un assez gros problème. C'est qu'au moment où les raids germains ayant cessé très rapidement, où les dix germains, parmi eux les mérovingiens, se sont installés, eh bien, le contexte se repacifie. Et les premiers venus sont des ariens, des hérétiques, mais qui s'arrangent bien avec le clergé catholique, même s'il y a quelques tensions à un moment en Aquitaine. Quant aux francs, ils sont païens. Et ces histoires de Jésus-Christ, ça ne les intéresse pas plus que ça, mais ça ne les dérange pas plus que ça. Ce qui fait que nous savons que lorsque Saint-Remy prend contact avec Clodovec, Clovis, au départ, c'est très clair dans sa lettre, il n'imagine pas un instant que cet homme se convertira un jour. Mais ce qu'il veut, c'est avoir de bonnes relations avec lui. Et donc, par voie de conséquence, il n'y a plus de martyrs. Voilà. Et donc, comme on est confronté à ce problème-là, la question va se poser de savoir... Non pas de façon utilitariste, comment est-ce qu'on va fabriquer des saints. Mais à partir de ce moment-là, on va se demander si la sainteté est fermée, si elle est finie. Bien. Et ça ne paraît pas vraisemblable aux contemporains. Et c'est à ce moment-là qu'un certain Sulpice Sévère va décider de sauter le pas en disant, bien, moi je tiens que j'ai connu un saint qui n'est pas martyr. Ce saint, c'est Saint-Martin. Et nous en parlerons. Il se trouve que ça a assez bien fonctionné. On verra pourquoi je dis assez bien fonctionné. Et puis quand ça aura fini par fonctionner pleinement, ça fonctionnera tellement bien que ça va devenir la nouvelle forme de sainteté. Et cette forme de sainteté, eh bien, elle fait de l'ascèse un martyr de tous les jours. Et elle tient que par la vie d'ascèse, la sainteté martyriale est toujours accessible au-delà du martyr de sang.
2: Merci beaucoup, Michel Fauquier.
1: Cette chronique a été réalisée à partir du livre « Ce que nous devons aux Mérovingiens » de Michel Fauquier, paru aux éditions Armand Collin.
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De la lettre de saint Paul à Timothée. Souviens-toi de Jésus-Christ, le descendant de David. Il est ressuscité d'entre les morts. Voici une parole sûre. Si nous sommes morts avec lui nous vivrons. Si nous supportons l'épreuve, avec lui nous régnerons. Si nous le rejetons, lui aussi nous rejettera. Si nous sommes infidèles, lui, il restera fidèle, car il ne peut se rejeter lui-même.

En ce jour où nous faisons mémoire de ta résurrection, Seigneur Jésus, avec toute l'Église, nous t'implorons, envoie-nous ton Esprit Saint.

sur le Saint-Père, sur nos évêques, nos prêtres, sur tous les responsables dans l'Église. Envoie ton Esprit Saint. Sur les familles chrétiennes, sur les jeunes qui cherchent leur vocation, envoie ton Esprit Saint.

sur nous tous, sur ceux que nous aimons, sur ceux que nous ne savons pas aimer, sur ceux qui ne nous aiment pas. Envoie ton Esprit Saint.

0: Notre Père qui es aux cieux, que ton nom soit sanctifié, que ton règne vienne, que ta volonté soit faite sur la terre comme au ciel. Donne-nous aujourd'hui notre pain de ce jour. Pardonne-nous nos offenses, comme nous pardonnons aussi à ceux qui nous ont offensés, et ne nous laisse pas entrer en tentation, mais délivre-nous du mal. Amen.
1: Seigneur notre Père, nous en appelons à ta providence, qui jamais ne se trompe en ses desseins. Tout ce qui fait du mal, écarte-le, et donne-nous ce qui peut nous aider. Nous te le demandons par Jésus le Christ, notre Seigneur et notre Dieu, qui vis et règne avec toi dans l'unité du Saint-Esprit, maintenant et pour les siècles des siècles. Amen.

0: 7 heures.
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2: Le génie du christianisme vous propose aujourd'hui la proscomidie. Alors derrière ce terme orthodoxe, assez obscur pour le béotien, voilà une réalité très importante de la divine liturgie que le Père Emmanuel va nous aider à comprendre. Bonjour Père Emmanuel.
3: Bonjour Émeline.
2: Alors vous êtes prêtre orthodoxe des paroisses de l'Annonciation à Angers, de la Résurrection à Nantes, qui font partie de l'archevêché des églises orthodoxes de tradition russe en Europe occidentale, dont le cœur est à Paris avec la cathédrale Saint-Alexandre Nevski. Alors, vous nous aidez, pour les béotiens, les curieux, à comprendre ce monde orthodoxe, alors qui, nous le verrons peut-être dans une autre émission, existe en France, et selon d'une diversité extrêmement foisonnante, mais qui est quand même assez mystérieux quand on est à l'extérieur, même si je me rappelle d'une première émission où vous nous disiez qu'on était tous les bienvenus et qu'on était chez nous dans l'église orthodoxe. Alors, que désigne la proscomidie, dont vous avez dit en préparant l'émission que c'était quand même extrêmement important et qu'on ne pouvait pas ne pas parler de la divine liturgie sans parler de la proscomidie.
3: Oui, effectivement, parce que la proscomidie est un office indispensable qui précède le début de la divine liturgie, c'est-à-dire de la divine liturgie visible pour

0: pour l'assemblée. De quoi s'agit-il ? En fait, il s'agit de la préparation des saints dons. Et donc, il y a sur une table qui est sur le côté, donc ça ne se fait pas sur l'autel, il y a sur une table sur le côté la patène qui est disposée avec un pain liturgique qui est dessus, et un calice qui, à ce moment-là, au début de la proscomidie, est vide. Le pain liturgique porte un nom particulier, on peut l'appeler la grande prosphore également, et les fidèles, eux, auront des petites prosphores, dont je dirai la signification tout à l'heure et à quoi elles servent. Et prosphore est un mot grec qui veut dire tout simplement offrande. Parce que ce pain liturgique va devenir l'offrande absolue, l'offrande totale, puisque nous allons y prélever au centre un cube qui a la forme du tombeau du Christ, et qui est marqué du sceau du nom de Jésus-Christ vainqueur, Jésus-Christ vainqueur de la mort, et qui va servir pour l'Eucharistie. Et donc, ce pain liturgique, qui peut, dans la tradition russe d'ailleurs, être remplacé par cinq pains, et puisque ça reprend les cinq pains et les deux poissons, que le Christ a multiplié, ou plus exactement, qu'il a pu fragmenter à l'infini en tant que tel, parce que c'est comme l'amour de Dieu, il se partage mais il ne diminue jamais. Et donc ça peut être fait avec les cinq pains ou ça peut être fait avec une grande prosphore selon la tradition. Les deux sont parfaitement valables et ont leur place. La grande prosphore, c'est un pain qui est fait, c'est du pain levé, ça n'est pas du pain azyme, donc c'est une différence avec l'hostie catholique, et qui a donné lieu d'ailleurs dans les premiers siècles et au cours des siècles d'ailleurs, à des controverses, assez sérieuses. Nous nous laisserons à ceux qui nous ont précédés la responsabilité de ces controverses. La position orthodoxe est tout simplement de dire, nous avons quitté le monde ancien, le pain azyme, qui était présent chez les Juifs, et avec mort, résurrection du Christ et la Pentecôte, l'Esprit Saint a soufflé, et donc le pain est levé maintenant. Et c'est la raison pour laquelle il s'agit d'un pain levé, en tant que tel. Il est marqué traditionnellement d'un sceau qui prend toute la place sur le dessus de la prosphore, qui mesure la grande prosphore à peu près 13-14 cm de diamètre.
1: D'accord.
0: Donc c'est vraiment une grande prosphore. Vous avez au centre un carré avec qui est divisé en quatre parts égales, évidemment, ça forme une croix, sur lequel vous avez les initiales de Jésus-Christ, Jesus Christos, et Nika, qui veut dire vainqueur.
1: Vainqueur.
0: Donc Jésus-Christ, vainqueur de la mort. Et il y a, de part et d'autre, de ce carré central, qui va devenir le cube que nous allons prélever, il y a, sur la gauche, quand on le regarde, généralement une empreinte qui a une forme triangulaire, et qui est une parcelle que nous allons prélever pour la Mère de Dieu. Et de l'autre côté, il y a comme neuf petites parcelles qui vont être prélevées également, j'en parlerai tout à l'heure, et qui pour chacune vont représenter des saints, vont représenter des anges et des archanges qui vont rappeler le précurseur, voilà, tous ces éléments-là qui vont donner lieu à une prière spécifique sur laquelle je reviendrai. Donc, comment s'effectue la préparation des saints dons ? Tout d'abord, le prêtre est revêtu exactement de la même manière que lorsqu'il va célébrer en tant que tel. Donc, ça fait bien partie de la célébration. Il ne peut pas y avoir de divine liturgie s'il n'y a pas eu de proscomédie, sauf dans un cas particulier qui est ce qu'on appelle la liturgie des saints dons présanctifiés, qui a lieu quelques fois dans l'année, mais ce sera peut-être plus tard que nous en parlerons, où c'est la seule fois où on va conserver des dons d'une liturgie sur une autre, parce qu'il y a des liturgies, notamment au moment du Grand Carême, où nous ne pouvons pas célébrer la liturgie complètement de la façon traditionnelle. Et donc, ça ressemble à des grandes vêpres à l'intérieur desquelles la communion est distribuée. Voilà.
1: Dans le monde romain catholique, il y a effectivement, au moment de Pâques, exactement, sur en tout cas une journée, cette absence de célébration directe. Et donc, on distribue, enfin, les prêtres distribuent des hosties qui ont été consacrées effectivement la veille. Donc, c'est une réalité liturgique qui peut être partagée, en tout cas comprise.
0: Oui, tout à fait. D'ailleurs, si ma mémoire est bonne, elle a été rédigée, pensée par un pape, je crois, aux alentours du 7e ou 8e siècle. Donc, ce qui veut dire pour nous, patriarche de Rome, et avant la scission.
1: Et donc orthodoxe, comme tous les papes et tous les saints avant 1054.
0: Voilà, il faudrait vérifier, mais au niveau de la date, je pense que ça s'est fait à peu près à cette charnière-là. Mmh. Donc pour nous, c'est le patriarche de Rome qui a établi cet élément-là. Il n'y a pas de souci là-dessus. Donc la proscomédie, elle va commencer par, bien sûr, le prêtre qui aura revêtu tous ses habits liturgiques en suivant un rituel particulier avec une prière spécifique pour chacun des ornements qu'il va porter. Et puis, il va y avoir une première prière qui va commencer par trois inclinaisons. C'est « Ô Dieu, sois-moi miséricordieux et puis devienne-moi pécheur », car nous nous souvenons qui nous sommes. Mmh. Et si nous sommes disciples et apôtres appelés, nous savons aussi qui nous sommes. Et donc, c'est pas mal de le répéter avant de commencer quelque chose que nous devons accomplir et qui, en toute réalité, nous dépasse aussi. Oui. La première véritable prière qui va être énoncée, où le prêtre va tenir le Saint-Pain dans sa main en gauche, il va dire « Tu nous as rachetés de la malédiction de la loi par ton sang précieux. Cloué sur la croix et percé de la lance, tu as fait jaillir pour les hommes l'immortalité. Ô notre Sauveur, gloire à toi. » Et une fois que ces paroles ont été prononcées, Le prêtre va, lorsqu'il n'y a pas de diacre, se saisir d'une lance, donc ça a la forme d'une lance, celle qui a percé le Christ, et il va tracer trois grands signes de croix sur cette prosphore en disant « En mémoire de notre Seigneur, Dieu et Sauveur, Jésus-Christ ». Une fois que cela a été fait, il va reposer ce pain liturgique sur un plateau et il va commencer à le découper pour en extraire le cube central qui représente le tombeau du Christ, mais qui est marqué du sceau de la victoire. Car le signe de la croix n'est pas le signe que de la souffrance, il est le symbole de la victoire. Il est le symbole parce que par la mort, il a vaincu la mort et il a tiré l'humanité des enfers. Donc, c'est la gloire de Dieu est présente sur la croix, car elle est le symbole du ressuscité et non pas résumé à la douleur. Et donc, à chaque entaille, le prêtre va dire une phrase spécifique, dont les premières sont sorties de Isaïe, le chapitre 53. Et donc, comme une brebis, il a été mené à l'immolation, et comme un agneau sans tache, muet devant celui qui le tond, il n'ouvre pas la bouche. Dans son abaissement, son jugement a été rendu, et son origine, qui la dira, car sa vie a été enlevée de la terre. Et à partir de ce moment-là, il n'y a plus que le cube qui représente le tombeau du Christ marqué du sceau, qui est sur la patène, et il va être immolé, c'est-à-dire qu'on va refaire l'immolation du Christ. Et donc le prêtre va dire « Il est immolé l'agneau de Dieu, celui qui prend le péché du monde pour la vie et le salut du monde. » Lorsque le diacre est là, il va continuer en disant « Transperce, maître », et le prêtre va se saisir d'une petite lance, percer le côté de l'agneau, c'est toujours un geste très difficile pour moi à faire, en prononçant la phrase suivante, l'un des soldats de sa lance lui transperça le côté, et aussitôt il en jaillit du sang et de l'eau, et celui qui a vu en a porté témoignage, et son témoignage est véridique. Et à partir du moment où le corps du Christ a été transpercé, nous remplissons le calice du vin avec un peu d'eau, puisque c'est du sang et de l'eau qui a coulé de la plaie du Christ.

0: Nous vivons un moment assez extraordinaire avec le père Emmanuel, prêtre orthodoxe, qui nous a introduit de l'autre côté d'iconostase, parce qu'on a bien compris que ce que vous nous avez décrit avant la pause, était finalement toute cette préparation des dons que le prêtre orthodoxe finalement fait seul. Les fidèles peuvent assister, mais ils sont de l'autre côté de l'iconostase. Alors, selon les églises, j'ai bien compris, et nous avons compris avec vous que ça peut être visible, mais c'est finalement un face-à-face, un cœur-à-cœur, entre vous et ce qui est en train de se passer, qui est le cœur de la divine liturgie. Vous êtes en train de revivre toutes les étapes de la Passion.
1: Absolument. Et c'est quelque chose qui est bouleversant pour tout prêtre ou diacre qui y participe, ou les servants qui sont autour, parce que se produit une sorte de mutation, j'aurais presque envie de dire de mutation mystique, où nous accomplissons quelque chose qui nous dépasse complètement, mais qui nous met aussi au centre de l'amour de Dieu et de ce qui se prépare au niveau de l'Eucharistie. Et c'est là où on se rencontre aussi, à partir du moment où on le pratique, que c'est totalement indispensable pour nous. C'est totalement indispensable parce que c'est une... Je ne sais pas si c'est une montée en puissance ou si c'est un retour au cœur même de l'origine. Mais il y a cette dimension qui nous dépasse et on se laisse aspirer par ce qui nous est proposé en tant que tel, et qui est la préparation de ce cœur à cœur, renouvelé à chaque liturgie et à chaque communion, et qui commence à prendre sa forme ici, sous nos modestes mains, lesquelles mains d'ailleurs ont au poignet deux petits ornements avec une croix dessus, pour nous rappeler aussi à nous-mêmes que ce ne sont pas nos mains qui opéreront, et que nous sommes les simples ouvriers du ciel, si vous me permettez l'expression, et que nous ne sommes pas là en train d'accomplir quelque chose qui serait ni un rythme qui n'a aucun sens, ni quelque chose qui s'apparenterait à des formes de magie. De magie ou de je ne sais quoi, qui sont la peste de l'Église. Ouais. Et donc, et ça c'est très important. Et donc nous accomplissons ce qui nous est demandé au travers d'un service que nous rendons, que le Christ a bien voulu nous confier, en nous appelant, et on se demande souvent d'ailleurs pourquoi il n'a trouvé que nous, tout à fait honnêtement parlant. Et cette distanciation, elle est salvatrice, elle est fondamentale, car nous n'avons aucun pouvoir et nous n'avons aucune distinction particulière avec l'ensemble des fidèles baptisés. Nous faisons partie des baptisés comme tous les membres de l'Assemblée. Nous avons une mission spécifique à accomplir avec les responsabilités qui vont avec, mais tout chrétien baptisé est à la fois prêtre, prophète et roi.
0: Et à vous entendre, je me souviens d'une de nos premières émissions où vous expliquiez qu'on ne peut pas faire deux divines liturgies le même jour ni au même endroit. Et étant donné ce que vous venez de décrire, effectivement, on ne peut pas transpercer d'une lance le pain et préparer ce don 3, 4, 5 fois dans la journée. Enfin, c'est impensable.
1: Oui, c'est aussi parce que la résurrection, c'est une fois.
0: Oui. Et donc, dimension théologique, évidemment.
1: Et effectivement, un prêtre orthodoxe ne peut pas célébrer deux divines liturgies le même jour, de même que deux divines liturgies ne peuvent pas être célébrées sur le même autel. Voilà. Et c'est la raison pour laquelle il y a certaines églises qui peuvent avoir deux autels sur le côté. Ça arrive souvent dans les cathédrales, parce qu'il y a une nécessité au niveau des offices, mais c'est pas le même prêtre qui doit les accomplir, et ça se fait pas sur le même autel.
0: Donc une fois que le calice est rempli, quelle est l'étape qui poursuit finalement cette préparation des dons?
1: Alors une fois que le vin et l'eau ont été mis dans le calice, alors il y a très peu d'eau en tant que tel, le prêtre bénit, en disant « Béni soit la Sainte Union en tout temps, maintenant et toujours, et pour les siècles des siècles ». Et ensuite, nous allons saisir un autre morceau de la grande prosphore, et nous allons cette fois-ci prélever en l'honneur et mémoire de notre souveraine, toute bénie et glorieuse, la Mère de Dieu et toujours Vierge Marie, par ses prières, Seigneur, a créé ce sacrifice à ton autel céleste. Parce que la Mère de Dieu, pour nous, représente, bien sûr, c'est la Théotokos, c'est la Mère de Dieu, tout est dit une fois que l'on a dit ça, mais elle est aussi la représentation parfaite de l'humanité. C'est-à-dire que, pour nous, la Mère de Dieu est née dans le monde de la chute, mais ne s'est jamais tournée vers le péché. C'est une distinction, on en reparlera avec le monde catholique qui a institué plus tard l'Immaculée Conception, qui est une notion qui nous est étrangère, qui a des liens avec le péché originel, etc. Pour nous, Marie est comme tout le monde, elle est née dans le monde de la chute, mais Marie ne s'est jamais tournée vers le péché. Et donc, la sainteté de Marie, c'est d'avoir fait naître le Christ en elle, spirituellement, mais aussi l'avoir porté physiquement. On n'oublie jamais que le salut du monde est passé par le oui féminin de Marie, et que Marie est l'Église, et elle est la représentation ultime, indépendamment du Christ, de comment l'humanité peut croître et devenir Christ elle-même. Car, comme nous le rappelle la théologie orthodoxe, le but n'est pas d'imiter le Christ, c'est de le devenir. Le devenir parce que, en lui, avec lui, et par lui, nous devenons lui-même, et c'est lui qui nous emmène ensuite vers le royaume. Et donc, c'est bien ça, c'est le but de faire naître le Christ en nous, et bien évidemment, la Très Sainte Mère de Dieu a une place totalement centrale et particulière, puisqu'elle est l'Église dont la tête est son propre Fils, le Christ. Et donc, une fois cette prière dite, le prêtre va prélever un morceau triangulaire, qui va représenter la Mère de Dieu en prononçant cet extrait du psaume. « La reine s'est présentée à ta droite, richement parée et revêtue d'un vêtement resplendissant d'or. » Alors c'est très poétique en tant que tel. Alors c'est aussi pour nous dire que la divine liturgie, elle est entièrement tissée d'extraits de ce qu'on appelle l'Ancien et le Nouveau Testament. C'est un tissage absolument incroyable entre les psaumes, les prophéties, notamment Isaïe qui est très présent, mais c'est aussi des extraits des évangiles. Voilà. C'est un tissage d'un seul monde qui relie la terre au ciel, le ciel à la terre, dans un mouvement qui n'a pas de fin. Une fois que cette parcelle aura été prélevée, et en regardant la patène sur laquelle il y a déjà le pain qui va servir pour l'Eucharistie, ce que nous venons de prélever va être posé sur la gauche quand on regarde, donc à la droite, si on se met. Voilà. Et de l'autre côté, nous allons déposer 9 petites parcelles qui sont en l'honneur et mémoire des 13 illustres archanges, Michel et Gabriel, de toutes les puissances célestes, puisqu'on est dans une coliturgie céleste et terrestre, et que le monde angélique est un monde créé. Ce sont les énergies créées. Alors ça, il y a toute la théologie des énergies créées et incréées, dont on pourra reparler aussi. Et donc, ce sont des énergies créées, donc création divine, et qui sont mentionnées. Mais aussi une parcelle pour le vénérable et glorieux prophète et précurseur Jean-Baptiste, et des glorieux prophètes, et on va citer un certain nombre de prophètes. Des saints glorieux et illustres apôtres, Pierre et Paul, de tous les saints apôtres, de nos pères parmi les saints, les grands docteurs œcuméniques et hiérarques, Basile le Grand, voilà. Des saints premiers martyrs et archidiacres, Étienne, des saints glorieux illustres martyrs, Démède, Georges, Théodore le Stratélate, etc. De nos pères, les saints moines Théophore, Antoine le Grand, Eutyme. Alors, il y a des noms qui sont un petit peu étonnants. Et puis, en France, les fidèles sont surpris et très heureux, brusquement, d'entendre des noms de saints français. Alors, je vous en donne quelques-uns. Sainte Catherine, Sainte Blandine de Lyon. De parler également de Sainte-Geneviève de Paris. Voilà, il y a beaucoup de saints orthodoxes en France. Bah, tous les saints qui étaient là au XIe siècle le sont. Saint-Martin de Tours, Saint-Hilaire de Poitiers. Vous avez tellement de villes en France qui s'appellent saints. Saint-Étienne, Saint-Nazaire. Voilà. Et même Saint-Émilion.
0: Saint-Émilion est intégré.
1: Même si je ne sais pas de quel siècle il est. Et donc, c'est extrêmement riche. Et bien sûr, dans cette proscome midi, sont cités un certain nombre de saints et qui sont aussi les saints locaux que nous connaissons donc plus particulièrement.
0: Donc grâce à vous, on vient de comprendre que nos saints bretons, alsaciens, etc., sont des saints orthodoxes, j'allais dire, comme les autres.
1: Absolument, et vous avez d'ailleurs en Alsace une ville qui s'appelle Saint-Nicolas-de-Port. Et il faut savoir que Saint-Nicolas, dans la tradition orthodoxe, c'est vraiment le saint.
0: Oui.
1: Le saint, et donc voilà, avec tout ce que l'on connaît au moment de la nativité, vous savez, la résurrection des enfants, etc., qui est vraiment une tradition, puisque vous avez cité l'Alsace. Ah ouais. Alors, étant en partie alsacien, je vous dirais, d'une manière chauvine, c'est certainement la plus belle région de France. Voilà, certainement. Et donc, voilà, il y a tout ce rituel qui se fait avec voilà, Saint-Nicolas qui vient ressusciter les enfants, récompenser les enfants sages.
0: Avec ce pain d'épices absolument extraordinaire. ordinaire distribuée au moment de la Saint-Nicolas début décembre, qui est une tradition qui mériterait d'ailleurs d'être répandue.
1: Voilà, et qui vient d'une tradition de Saint-Nicolas de Myre, qui dont généralement les gens ne se souviennent pas, et qui était effectivement un saint des tout premiers siècles. Et donc voilà, nous allons également pouvoir citer des saints thaumaturges en tant que tels, les justes ancêtres de Dieu, Joachim et Anne, de Joseph, de Siméon, des saints dont nous célébrons ce jour-là la mémoire, et puis aussi du saint de la paroisse. Alors pour nous, c'est l'Annonciation donc, à Angers, donc c'est la très sainte Mère de Dieu, patronne de cette paroisse. Et à Nantes, c'est la résurrection, c'est la voilà, glorieuse résurrection de notre Seigneur Dieu et Sauveur Jésus-Christ. Et donc, voilà, ces prières étant dites, la dernière parcelle va être pour Saint Jean Chrysostome, puisqu'on va célébrer la divine liturgie de Saint Jean Chrysostome. On pourrait dire Basile de Césarée, si c'est celle de Saint Basile. Et puis ensuite, on va prélever une autre, une petite parcelle qu'on va placer à un autre endroit, en dessous du cube, si vous me permettez l'expression, cette fois-ci pour le patriarche.
0: D'accord.
1: Pour notre patriarche. Et alors, nous ne citons pas dans la tradition le patriarche pendant la divine liturgie. Nous citons notre archevêque à trois reprises. Par contre, notre archevêque, lui, quand il célèbre, il nomme le patriarche. Mais nous avons l'obligation de nommer le patriarche pendant la proscomédie. Voilà. Et puis, on en profite pour nommer notre archevêque, nos évêques, et notamment celui qui nous a ordonné, ce qui est quand même
0: la moindre des choses.
1: Puis, nous allons placer une autre parcelle pour ce pays. Et donc, dans la tradition qui est la nôtre, et compte tenu que nous avons de nombreuses nationalités, je dépose cette parcelle en disant « Souviens-toi aussi, Seigneur, de ce pays, de tout pays dont nous sommes originaires, de ceux qui les gouvernent et de tout leur peuple. » Et donc, systématiquement, dans la liturgie, à un moment donné, ces parcelles vont rejoindre le Saint-Calice. Bon, puisque, voilà, c'est un... Et puis, en mémoire, la rémission des péchés des très saints patriarches de bienheureuse mémoire, des fondateurs de ce Saint-Temple, c'est-à-dire de la paroisse, et puis pour tous nos frères chrétiens orthodoxes qui se sont endormis dans l'espérance de la résurrection. Alors l'espérance, ce n'est pas un doute, c'est espérance dans le sens étymologique du terme, dans l'attente.
0: Dans l'attente, voilà.
1: Simplement, voilà, pour la vie éternelle en ta communion au toi Seigneur, toi qui es l'ami des hommes. Et cette formulation, toi qui es l'ami des hommes, toi qui es l'ami du genre humain, revient sans arrêt. Toi qui es le seul ami véritable des hommes. Et puis, plus modestement, souviens-toi aussi de moi, Seigneur, moi qui suis indigne. Et pardonne-moi toutes mes transgressions volontaires et involontaires. Voilà. Donc, voilà. Ensuite, on va bénir l'encens. On va encenser les saints dons, on va les recouvrir de différents voiles, avec à chaque fois une prière spécifique, qui sont des belles prières. Nous posons d'abord au-dessus de ce qui va devenir les saints dons, il faut protéger le pain. Donc on pose une astérisque, une étoile, parce qu'elle rappelle l'incarnation du Christ. Et donc, on va la passer dans l'encens, qui représente la prière qui monte, et on va dire cette prière, et l'étoile vint se placer au-dessus du lieu où était l'enfant. Et donc, vous avez de regrouper sur la patène, à la fois l'étoile qui se place au-dessus du lieu de l'enfant, et il y a déjà en dessous le tombeau, la Mère de Dieu, il y a tout. Tout est rassemblé. Ensuite, on va recouvrir la patène, et le diacre va dire « revêt de splendeur ». Et le prêtre va dire, le Seigneur est entré dans son règne, il s'est revêtu de splendeur, le Seigneur s'est revêtu de puissance, il l'a noué à ses reins, car il a affermi l'univers qui ne sera pas ébranlé. Et donc voilà, il faut après le temps d'assimiler tout ça. Ensuite, on va couvrir le calice. Ta puissance a recouvert les cieux, ô Christ, et la terre est emplie de ta louange. Et ensuite, on va mettre un dernier linge qui va recouvrir à la fois le calice et la patène, et une très très jolie prière que j'aime beaucoup, après l'avoir passé ce linge dans l'encens. Protège-nous à l'ombre de tes ailes, chasse loin de nous tout ennemi et adversaire, pacifie notre vie Seigneur, aie pitié de nous et du monde qui est tien, et sauve nos âmes, toi qui es bon et qui es l'ami des hommes.
0: Extraordinaire.
1: Voilà. Et là, se termine avec une bénédiction, la proscomédie, et le prêtre ou le diacre, s'il y en a un, commence le grand encensement de l'Église qui va précéder le début de la Divine Liturgie.
0: Merci infiniment, Père Emmanuel, de nous avoir fait pénétrer finalement derrière l'iconostase et fait participer à ces préparations des dons absolument extraordinaires. Merci à notre technicien et à la semaine prochaine.
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0: Bonsoir à tous et bienvenue sur le plateau d'Un cœur qui écoute, votre émission de spiritualité. Aujourd'hui, je vous invite à suivre le parcours singulier d'Angélique Boulet. Bonjour Angélique.
1: Bonjour Cyril.
0: Et merci pour ce livre, Mon chemin avec Eti Ilsoum, récit initiatique d'une comédienne, paru aux éditions Salvator. Merci d'être là.
1: Merci.
0: Vous êtes comédienne.
1: Oui.
0: Voilà.
1: Pas que, mais
0: pas que.
1: Oui.
0: Quoi d'autre?
1: Je donne des ateliers théâtre, je mets en scène et j'écris.
0: D'accord. Grande palette artistique. Juste avant de nous parler de votre chemin de foi, et quand je dis chemin, il n'y a aucun lien, mais s'il y en a un petit peut-être avec Saint-Jacques, on va en parler dans quelques minutes. Juste avant, est-ce que vous pourriez nous déclamer un texte, puisque tel est votre talent et le fruit de votre travail?
1: Alors, j'ai choisi un passage du texte que je joue. Donc, sur le spectacle d'Eti Ilsoum, j'ai commencé à relire les cahiers de mon journal et je dois dire que j'ai parfois honte de ces absurdités de gamine. J'avais envie de tous les déchirer. Mais soudain, je me suis reprise. Je me suis dit qu'il faudrait peut-être tout de même que je les conserve. Ce sont des temps d'effroi, mon Dieu. Cette nuit, pour la première fois, je suis restée éveillée dans le noir, les yeux brûlants. Des images de souffrance humaine défilant sans arrêt devant moi. Il m'apparaît de plus en plus clairement, presque à chaque pulsation de mon cœur, que tu ne peux pas nous aider, mon Dieu. Mais que c'est à nous de t'aider et de défendre jusqu'au bout la demeure qui t'abrite en nous. Et ce faisant, nous nous aidons nous-mêmes. Quelque chose est en train de m'arriver. Et j'ignore s'il s'agit d'un simple changement d'humeur ou d'une mutation plus essentielle. Ce n'est plus moi en particulier qui veut ou doit faire telle ou telle chose. À s'accorder tant d'importance à soi-même, à s'agiter et à se débattre, on passe à côté de ce grand, de ce puissant et éternel courant qu'est la vie. L'essentiel est d'être à l'écoute de son rythme propre et d'essayer de vivre en le respectant, d'être à l'écoute de ce qui monte de soi. Nos actes ne sont bien souvent qu'imitation ou devoir supposé de ce que doit être un être humain. Or, la seule vraie certitude ne peut venir que des sources qui bouillonnent au plus profond de nous-mêmes. Je le dis en cet instant avec beaucoup d'humilité et beaucoup de gratitude et je le pense profondément. Mon Dieu, je te remercie de m'avoir faite comme je suis. Je te remercie de me donner parfois ce sentiment de dilatation qui n'est rien d'autre que la sensation d'être pleine de toi. Je te promets que toute ma vie ne sera qu'effort pour réaliser cette belle harmonie et cet amour vrai dont je sens en moi la possibilité à mes meilleurs moments.
0: Merci.
1: Merci.
0: On se demande par moments si c'est Eti qui parle ou si c'est vous.
1: Bof, en fait, je ne sais plus.
0: Oui, hein. Alors, vous avez rencontré le Christ?
1: Est-ce qu'on peut dire ça comme ça? Il s'est trouvé sur mon chemin. En fait, ce sont des personnes qui portent le Christ en elles, qui se sont trouvées sur mon chemin et qui m'ont fait dire à un moment donné qu'ils cherchaient depuis longtemps à me rencontrer.
0: C'était où? C'était quand?
1: Tout le temps. En fait, c'est quand même un long chemin, là. C'est ce que je raconte dans mon livre. C'est plusieurs appels. C'est plusieurs fois aussi où je décide de détourner les yeux, où je suis là, non, non, non. Et puis, à un moment donné, je me dis, bon...
0: Le moment le plus fort, c'était quand? Où vous avez senti que c'était quasiment une rencontre interpersonnelle avec le Christ?
1: C'est vraiment... Non, c'est vraiment des personnes qui portent en elles le Christ.
0: Quand est-ce que vous vous êtes dit tout d'un coup... Ok. C'est bon, c'est clair maintenant. Enfin, faut arrêter de tourner autour du pot. Là... Ouais, Seigneur, je crois, là, c'est sûr, t'es là. C'est...
1: Ah, en fait, c'est que je me le suis un peu tout le temps dit, mais j'avais du mal, en tout cas, à le dire publiquement. Alors, pas le Christ. C'est vrai que le moment où je me suis dit le Christ, c'est un moment que je raconte quand je suis appelée, quand je veux... Bon, je raconte tout un cheminement, et puis finalement, on me dit... c'est le moment que tu rentres à la maison. Je pense que c'est le moment de rentrer chez moi, dans ma maison, pour travailler alors que j'étais au café. Et en fait, à ce moment-là, les cloches sonnent de l'église. Je me dis, tiens, je vais rentrer dans l'église. Et le prêtre parle, mais je ne sais plus exactement ce qu'il dit. En tout cas, il me semble qu'il parle de cohérence, cohérence d'être et d'acte. Et à ce moment-là, j'ai des larmes qui montent. J'ai un flot de sanglots. Comme si je me disais, j'ai le droit. J'ai le droit de l'accepter, j'ai le droit de l'accueillir, j'ai le droit de l'aimer, j'ai le droit d'être aimée par lui. Et ça, c'est vrai que c'était énorme, surtout ce que je dis dans mon livre, c'est que la veille, j'avais fait Kippour. Et pour la première fois de ma vie. Et vraiment, ça ne m'intéressait pas, quoi, d'être... ce que je dis dans mon livre, je disais, bon, Dieu, d'accord, l'univers, oui, mais pas le Christ. Ça, c'était très dur pour moi d'accepter mentalement. En fait, j'avais tellement construit ma vie loin de cette image, loin de cette figure, que je n'en revenais pas et que j'avais beaucoup de mal à l'accepter.
0: Pourquoi aviez-vous construit votre vie loin de cette image et de cette figure? C'était pour des raisons familiales, culturelles?
1: Oui, alors ce que je dis, moi, ma mère est juive, et mon père est catholique, enfin, mon père est athée, mais il a été baptisé chez les catholiques. Mais de toute façon, les questions de religion, c'était extrêmement tabou chez moi. Et en fait, c'était plutôt... Voilà, je sentais que c'était un terrain explosif, en fait. On n'en parlait pas. Oui. Je dis qu'une fois, mon père me propose de me faire baptiser quand j'ai 9 ans, mais... Je sais pas, pour moi, il n'y a pas vraiment de raison, donc je dis non. Puis, en fait, je sais pas vraiment de quoi...
0: Il s'agit.
1: Oui. Alors, il se trouve que j'ai fait quand même 2 ans dans une école privée catholique quand j'étais plus petite. C'est vrai que j'en parle pas dans le livre.
0: Ou des petites choses, des petites clés de lecture ont été semées déjà?
1: Bah, en tout cas, c'est vrai qu'il y avait une prof, une maîtresse, Madame Robin, j'en parle pas, donc bon, elle ne doit plus être de ce monde aujourd'hui, mais je me souviens que le matin, elle nous faisait un catéchisme et qu'elle avait dit, si un jour on vous dit de ne pas croire, en fait, c'est vraiment garder ça précieusement en vous. Et c'est vrai que petite, je me souviens que je parlais, que j'adressais des prières à Dieu, mais je n'avais pas identifié vraiment. Et puis moi, après, peut-être vers l'âge de 12, 13 ans, j'apprends que je suis juive, en fait, puisqu'on est juif par la mère.
0: Oui.
1: Et alors là, je suis là, ah, bon.
0: Eh ben.
1: Mais finalement, tout ça, je me dis, oulala. Donc... j'ai pas envie de m'en préoccuper plus que ça. Et je crois même que je décide à un moment donné, parce que j'ai une foi petite qui est là, mais au fur et à mesure que je grandis, que je deviens adolescente, je me dis que c'est bien plus confortable de pas croire en Dieu.
0: Bah oui.
1: Et puis je vais faire une fac de philo. Alors il se trouve que le thème cette année-là, c'est Dieu et la métaphysique. Et en même temps, je suis ravie. Mais je fais que 6 mois en philo parce que pour moi c'est trop complexe et on me reproche déjà dans mes devoirs d'être trop émotive. Donc finalement après je vais faire une école de théâtre, ce qui me va bien mieux. Voilà.
0: Et ces questions de foi mises sur le côté, elles ne vous empêchaient pas de sentir dans votre vie ordinaire... on va dire des grands vides, des grandes béances d'amour, de compréhension, d'incomplétude.
1: Mais en fait, c'est-à-dire qu'à partir du moment où je décide que je ne crois pas en Dieu, il se trouve qu'en fait, je ne veux faire que le chercher. Ça, c'est maintenant, je le dis avec le recul, mais je me dis, ça ne m'intéresse vraiment pas.
0: Un petit paradoxe humain, très léger. Hein.
1: Voilà. Mais du coup, fac de philo, donc on parle de Dieu. Je suis là, c'est en plein mon sujet. Puis quand je commence l'école de théâtre, finalement, finalement, les textes qui me parlent vraiment, voilà, sont les textes de Claudel. Je dis, ah, mais je veux jamais m'avouer, en fait, que c'est ça qui m'intéresse au plus profond. Quand je vais voir un spectacle, donc, sur Alexandra Davigny, je me dis, mais en fait, c'est ça, donc je vais faire un voyage en Inde pour être sur ses pas. Tous les spectacles que je vais voir ne parlent que de ça, donc...
0: Le chemin de Saint-Jacques à un moment aussi.
1: Et le chemin de Saint-Jacques aussi. Oui, en fait, c'est vrai que... Mais même quand j'ai raconté, quand j'ai déroulé le récit, je me suis dit, mais c'est dingue, en fait, à quel point tu cherchais toujours au même endroit. Enfin non, je ne pensais pas que je cherchais au même endroit. Mais en tout cas, le fait est qu'à un moment donné, j'étais obligée de me dire, mais est-ce que tu te rends compte qu'en fait, à chaque fois, tu reviens au Christ ? C'est incontournable.
0: Est-ce que vous pouvez nous dire la différence entre être sans le Christ et être avec ou plus proche du Christ ?
1: Aujourd'hui ? Ah, j'ai une plus grande paix. C'est-à-dire qu'avant, même si je pense qu'il a toujours été là et que je l'ai toujours cherché ou qu'il m'a toujours cherché, le fait que je l'ai repoussé si longtemps, bah, ça crée plus de chaos. C'est vrai qu'en tout cas depuis mon baptême, donc qui est c'est juste depuis un an et demi, je sens qu'il y a comme une encre, il y a quelque chose de plus solide.
0: Parce que j'ai envie de vous demander, qu'est-ce que vous appelez chaos, qu'est-ce que vous appelez paix ? Est-ce que c'est la paix dans une maison tranquille avec une petite couverture sur les joues, en train de boire la tisane et pas le téléphone qui sonne et il n'y a pas de préoccupation ? Ou est-ce qu'on est encore à un autre niveau ? Et le chaos, c'est quoi ? C'est le bazar, parce que vous ne savez pas où vous allez, vous ne savez plus qui vous êtes, vous ne savez plus ce que vous voulez.
1: Alors, c'est peut-être en ça que ça rejoint E.T., c'est peut-être un sentiment... Alors, même si E.T. n'a pas dit qu'elle rejoignait le Christ, hein, parce que je...
0: Nous ne l'avons pas parlé.
1: Mais bon, en tout cas, c'est plus un état interne d'insatisfaction... Je ne vais pas dire de dépression, mais de profond chagrin intérieur, en fait, qu'on cherche à combler de mille et une façons.
0: Et dont on ne connaît pas forcément la nature ou l'origine. Il y a un truc qui ne sonne pas bien, qui n'est pas à sa place, il y a une sorte de béance, un trou à l'intérieur qu'on n'arrive pas à combler.
1: D'ailleurs. Oui, et puis bah si, en fait, je veux dire, après, je fais des thérapies, je travaille beaucoup sur moi pour comprendre. J'essaye de plus en plus de faire des choses que j'aime et qui ont du sens pour moi. Donc ça, finalement, aussi un fil qui me tient tout du long. Mais c'est vrai qu'à partir du moment où j'accepte... Alors pour moi, ça résonne publiquement, en fait. C'est-à-dire que cette vie intérieure a toujours été là, mais je ne voulais pas en parler. Et j'avoue que l'accouchement du livre, l'accouchement d'en parler aussi, est à chaque fois comme une mise au monde, mais je sens que ça fait partie de mon chemin.
0: Notamment dans votre quête d'unité.
1: Oui, et puis bah, finalement, c'est-à-dire que plus j'accepte de dire oui à ce chemin, plus les choses s'ouvrent tranquillement. Alors que j'ai eu l'impression de beaucoup lutter jusqu'à maintenant. Alors non, tout n'est absolument pas résolu. Je suis toujours en chemin, je suis toujours en chemin de conversion. Mais c'est comme si les choses étaient moins douloureuses, en fait.
0: Vous êtes toujours secouée par votre sensibilité qui, par moment, vous fait vibrer un peu trop fort.
1: Oui, mais...
0: Ça fait mal.
1: Oui, et
0: puis... Mais c'est moins insensé.
1: Insensé dans le sens où ça n'a pas de sens.
0: Oui.
1: Ah ben, c'est-à-dire que c'est plus profond. Ça aussi, j'ai conscience qu'au fur et à mesure, en fait, je ne veux pas dire que les épreuves s'intensifient, parce que ce n'est pas forcément pour moi, mais c'est pour des gens que j'aime. Et ça, c'est dur, parce qu'on se dit, waouh. Et finalement, ce que disait E.T., c'est que pour elle-même, puisqu'elle choisit elle-même finalement de se porter volontaire pour aller dans les camps.
0: Oui.
1: Elle disait que
0: donc sa propre... Donc dans les camps de concentration, c'est Auschwitz, hein, si je ne me trompe pas.
1: Oui, c'est ça.
0: Voilà,
1: c'est
0: elle a quel âge, à peu près 30 ans ?
1: Elle a 29 ans à ce moment-là.
0: 29 ans, voilà. Et elle aurait pu y échapper, mais finalement elle dit « je vais avec mes frères de foi », même si ce n'est pas une juive engagée à fond.
1: Non, Non, mais c'est parce qu'en fait, comme elle a tout son journal, c'est une conversion intérieure. Et en fait, à un moment donné, Dieu en elle est de plus en plus présent. Et dans les bras de Dieu, elle sait que c'est à l'intérieur d'elle et que elle n'a plus à avoir peur. Et que finalement, son but à elle, ça va être jusque dans les camps de pouvoir aider les autres à débroussailler pour trouver ce chemin vers Dieu. Et c'est pour ça qu'elle veut être volontaire dans les camps. Pour dire... C'est pas pour dire, parce qu'en fait, elle ne veut pas dire, elle veut incarner cette présence d'amour, de confiance. En fait...
0: C'est dingue.
1: Oui, c'est dingue. C'est dingue.
0: C'est dingue. Et donc, ça résonne comment avec votre vie actuelle ?
1: Bah, et en fait, ce que je disais, que quand même, ce qui lui restait extrêmement difficile, c'était la souffrance de ses proches. Mmh. Et par exemple, au moment où elle part, donc dans le convoi, elle va poster une carte pour dire qu'elle est elle va jeter une carte du train qui va être retrouvée par un paysan ensuite. Donc elle est dans le wagon. Une de ses dernières phrases, c'est j'ouvre la Bible au hasard et je trouve ceci, le Seigneur est ma chambre haute. Donc elle, on sent qu'elle est dans quelque chose qui est serein finalement, même si on n'a pas ses derniers écrits quand elle va à Auschwitz. Mais elle n'est pas dans le même wagon que ses parents et son frère, parce que la souffrance de ses proches, c'est ce qui lui est le plus douloureux. Et ça, elle le dit, c'est-à-dire qu'elle peut être présente pour les autres, mais ses plus proches, c'est extrêmement difficile. Et donc là, c'est vrai que les gens qu'on aime, qu'on côtoie, ou même de loin, et qu'on sait touchés par une épreuve...
0: Oui. C'est dur.
1: Oui.
0: Et est-ce que la présence du Christ, qui était déjà à vos côtés avant, mais qui est, on va dire, plus présent aujourd'hui, vous permet éventuellement de décharger un peu plus sur lui, de vivre ça avec lui en compagnonnage, parce que lui, forcément, il sait de quoi vous parler. Parce que, bon, il était sur la croix à un moment, hein. Et quand il était sur la croix, il n'était pas en train de se dire « Ça va, peinard, les gars, dans quelques heures, je ne suis plus là. » Hein.
1: Oui, oui.
0: Voilà, donc est-ce que justement, le fait d'avoir à côté de soi le Christ qui a connu tout ça, et est-ce que c'est pas, je ne vais pas dire plus facile à porter, mais un peu plus léger le fardeau, parce qu'on est deux ?
1: En tout cas, je me dis que... Bon, après, je ne sais pas, moi, quand je serai... voilà... Pour les autres, oui. En tout cas, quand ce sont les autres qui sont confrontés à des épreuves et qu'on se sent dans une, oui. dans une impuissance. Oui. Et c'est encore la leçon qui m'a été donnée dernièrement, c'est en fait, à un moment donné, voilà, c'est vrai que bah, tu ne peux pas sauver personne. Ah. En fait, et à un moment donné, ton humilité, ton travail d'humilité, oui. ça consiste aussi à te dire, mais la seule chose que tu puisses faire, c'est de prier,
0: oui.
1: en fait, et de prier pour eux. Mm. Le Seigneur sait exactement où chaque personne en est. Oui. Et toi, ta meilleure façon d'accompagner, c'est de te mettre en prière.
0: Voilà, d'être présent, d'écouter. Même si à l'intérieur, on a toutes les aiguilles qui s'affolent dans tous les coins parce que c'est insupportable.
1: C'est ça. Puis on se dit, qu'est-ce que je pourrais faire ? Voilà, donc c'est plutôt de revenir à ce calme intérieur. Donc c'est en ça que je dis que c'est un constant chemin qui amène à creuser, quoi.
0: Vous nous invitez à justement, pour ceux d'entre nous, parmi les spectateurs qui connaissent peut-être un peu moins le Seigneur ou autre, pourquoi vous nous invitez à rentrer dans ce chemin qui a l'air compliqué quand même, hein ? C'est pas juste « oui Seigneur, je crois » apparemment, c'est un peu plus compliqué, il y a un travail à faire sur soi, enfin qu'est-ce que vous... Comment vous pourriez rendre cela séduisant ?
1: Non, en fait je crois que c'est un chemin d'acceptation. C'est vrai que peut-être se dire « écoute, en fait, laisse-toi aimer ». Laisse-toi conduire, accepte. Pour moi, en tout cas, c'est ce qui est le plus difficile. Mais finalement, quand on consent, c'est plus tranquille.
0: Alors qu'on croyait y perdre sa liberté, par exemple ?
1: Ah oui, oui, oui.
0: Et en fait, non.
1: Elle se trouve autrement. Mmh. Elle se trouve autrement. Et puis peut-être que la liberté qu'on pensait liberté, elle n'était pas vraiment une. mais finalement, c'est ce que je dis. Enfin, c'est comme le retour du fils prodigue. Et je crois que je disais une interprétation de Françoise Dolto qui disait finalement le frère qui lui n'est pas parti et qui en veut à son frère, peut-être que quelque part il n'a pas été au bout de son chemin et que c'est peut-être pour ça qu'il en veut à son frère. Et que finalement, il y avait ce chemin à parcourir, c'est-à-dire que moi j'ai eu besoin d'éprouver ma liberté aussi loin que possible, en tout cas l'apparente liberté que je pensais pouvoir avoir, jusqu'à ce qu'à un moment je me dise ça fait mal.
0: Oui, c'est ça. Et vous iriez jusqu'à le dire justement à des personnes qui justement se disent ouais, non mais attends, tout ton machin, moi ça m'étouffe, j'ai besoin d'air, et puis alors, les règles de l'église.
1: Mais je comprends.
0: Laissez-moi vivre.
1: Je comprends.
0: Et vous êtes partagé aussi en vous disant bon, bah, de toute manière, il faut bien que tu vives ton truc, mais peut-être que tu n'es pas obligé d'aller te brûler non plus trop loin. T'éloignes quand même pas trop, parce que c'est pas là où ça se passe, en fait, c'est ici.
1: Moi, en fait, ce que j'ai envie de dire, c'est vis ton chemin. Mmh. Moi, mes amis non-croyants, bon, alors il y en a qui se sont détournés de moi et qui se disent « Oh là là, Angélique, elle a vrillé, ouais, elle est folle
0: ouais, !» Pauvre.
1: Et puis en même temps, et d'autres qui... je sais, j'ai su, là, voilà, avec ce livre-là, c'était comme vraiment là, mon coming out spirituel, oui. Et d'autres, bah... moi, c'est juste dire, j'ouvre une porte... et parce que moi-même j'ai vécu mon chemin et que je suis allée au bout de ce chemin, mais sache que la porte est ouverte, sache que tu n'es jamais seule.
0: Oui.
1: Tu es accompagnée. Voilà, et c'est, moi je pense que c'est juste ce qu'on peut faire. Et puis à un moment donné, ça c'est tellement un chemin qui doit... Et c'est ce qui se passe aussi pour Etty. C'est pas une règle, c'est pas des règles qui vont lui dire tu dois changer. Mmh. Non, c'est vraiment comme... Voilà, vis ce que tu as à vivre. Par contre, je suis là et je t'accompagne. Mmh. Et puis, ben, à un moment donné, voilà, tu verras.
0: Normalement.
1: Voilà, tu verras ou tu verras pas. Je sais pas. Mais en tout cas, moi, c'est là qu'un chemin de paix s'ouvre.
0: On arrive au moment des questions courtes, réponses courtes. Pourriez-vous me dire un chiffre entre 1 et 10, s'il vous plaît?
1: 7.
0: Quel endroit vous porte le plus à la prière?
1: Quel endroit me porte le plus à la prière? Moi, j'ai envie de dire chez moi. Oui.
0: Au fond, les portes fermées, ouais, on se retire loin dans sa chambre.
1: Ma chambre, une icône, une bougie.
0: À nouveau.
1: 3.
0: Si vous pouviez revenir en arrière et changer quelque chose dans votre vie, que feriez-vous?
1: Bah, en même temps, si j'avais pas vécu tout ce chemin, j'en serais pas là. Mmh. Mais peut-être si on pouvait, si on avait deux vies en parallèle, j'essaierais de dire oui plus tôt. Mmh.
0: Une dernière?
1: 1.
0: Que diriez-vous à quelqu'un qui a des difficultés à pardonner?
1: Je lui dirais... On fait tous, on blesse tous quelqu'un à un moment donné, c'est impossible, je veux dire, à partir du moment où on vit, on est forcément en relation avec les autres. Oui, c'est vraiment, voilà, de pouvoir pardonner comme, voilà, comme nous aussi, on a à être pardonnés.
0: Merci beaucoup, Angélique.
1: Merci beaucoup.
0: Si alors, je rappelle deux choses. La première, c'est que donc, vous continuez à la tournée du spectacle.
1: Oui.
0: Où vous incarnez Etty.
1: Oui.
0: Avec des textes tirés de son journal. Mm-hmm. Voilà. Donc, c'est dans la France.
1: Voilà, là, il y a quelques dates qui sont... Voilà, on est en train d'accord. d'en parler.
0: OK.
1: Et peut-être...
0: En tapant votre nom sur Internet, on va tomber sur le spectacle.
1: Oui, c'est ça.
0: Voilà. Et puis, donc, ce livre, paru aux éditions Salvator, « Mon chemin avec Etty Hillesum ». Récit initiatique d'une comédienne. Merci beaucoup d'être venue nous parler de votre chemin de foi ici. C'est courageux. Merci beaucoup,
1: Cyril.
0: Merci à vous tous pour votre fidélité. 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N'hésitez pas à la partager autour de vous. C'est fait pour ça. Et moi, je vous dis à la semaine prochaine.

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3: Lecture du livre de la sagesse. Il n'y a pas d'autre Dieu que toi qui prenne soin de toutes choses. Tu montres ainsi que tes jugements ne sont pas injustes. Ta force est à l'origine de ta justice et ta domination sur toutes choses te permet d'épargner toutes choses. Tu montres ta force si l'on ne croit pas à la plénitude de ta puissance et ceux qui la bravent sciemment, tu les réprimes. Mais toi qui disposes de la force, tu juges avec indulgence. Tu nous gouvernes avec beaucoup de ménagement, car tu n'as qu'à vouloir pour exercer ta puissance. Par ton exemple, tu as enseigné à ton peuple que le juste doit être humain. À tes fils, tu as donné une belle espérance. Après la faute, tu accordes la conversion. Le livre de la sagesse a été écrit en grec par un juif d'Alexandrie, donc sur le sol grec, 30 ou 40 ans peut-être avant la venue du Christ. Pourtant, comme tous les auteurs bibliques, l'auteur de ce livre veut transmettre à ses lecteurs la foi juive reçue de la tradition des pères. Mais la difficulté réside dans le fait que ses lecteurs sont insérés dans la culture grecque, ou plutôt ils en sont imprégnés, imbibés. Or, dans le monde grec, ce qu'on admire le plus, c'est l'intelligence, et en particulier la philosophie. Le mot même, philosophie, veut dire l'amour de la sagesse. Ce sont tous les efforts de l'intelligence humaine

0: pour atteindre les secrets de la connaissance. Or, pour les Juifs, il ne fait pas de doute que Dieu seul les connaît. L'auteur du livre biblique de la sagesse, je devrais dire le prédicateur, va donc dire haut et fort à ses contemporains que la vraie sagesse, les secrets de la connaissance, Dieu seul les possède. Dans le passage que nous lisons aujourd'hui, il médite sur deux thèmes majeurs de la foi juive, la puissance de Dieu et la bonté de Dieu. Je commence par cette dernière, car l'auteur y insiste particulièrement. Je reprends ces termes. D'après lui, Dieu prend soin de toute chose. Il épargne toute chose. Il juge avec indulgence. Il nous gouverne avec beaucoup de ménagement. Et enfin, après la faute, il accorde la conversion. Dans toutes ces affirmations, nous reconnaissons bien les acquis de la foi juive au terme de l'histoire biblique. En même temps, le Dieu d'Israël est tout-puissant, cela ne fait aucun doute. Il n'y a pas d'autre Dieu que toi, Seigneur. Il domine sur toute chose, il dispose de la force, il n'a qu'à vouloir pour exercer sa puissance, vous avez reconnu le texte. Mais ce qui est particulièrement intéressant dans ce texte d'aujourd'hui, c'est que l'auteur fait un lien entre la bonté de Dieu et sa puissance. Pour lui, c'est une évidence. Si Dieu est aussi indulgent avec les hommes, c'est parce qu'il est tout-puissant. Ta domination sur toute chose te permet d'épargner toute chose. Et ici, il compare la puissance de Dieu et la volonté de puissance des hommes. Parce qu'ils ne possèdent pas la force en eux-mêmes, les hommes éprouvent le besoin d'en faire étalage. Dans la vie courante, il nous arrive de rencontrer ce qu'on appelle des petits chefs. Ils prennent des airs importants, précisément parce que leur pouvoir est limité. Dieu, au contraire, qui dispose de la puissance infinie, ne montre que douceur et patience. Toi, Seigneur, qui dispose de la force, tu juges avec indulgence. Tu nous gouvernes avec beaucoup de ménagement, car tu n'as qu'à vouloir pour exercer ta puissance. Cette découverte d'un Dieu à la fois tout-puissant et bon est un acquis magnifique de la religion juive, et il a fallu des siècles de pédagogie de Dieu pour en arriver là. Ce regard sur Dieu ne nous est absolument pas spontané. Il semble même que le mystère d'un Dieu d'amour soit irrémédiablement inaccessible à notre intelligence. Vos pensées ne sont pas mes pensées, et mes chemins ne sont pas vos chemins, oracle du Seigneur. C'est que les cieux sont hauts par rapport à la terre. Ainsi mes chemins sont hauts par rapport à vos chemins, et mes pensées par rapport à vos pensées. Vous avez reconnu ce texte d'Isaïe, chapitre 55. Mais grâce à la révélation patiente de Dieu, par l'intermédiaire de ses prophètes, indiscutablement, au long des siècles, le regard des croyants sur Dieu s'est peu à peu transformé. On a appris que Dieu est tendresse et douceur et pardon. Ici, par exemple, nous avons entendu « Après la faute, tu accordes la conversion ». On a appris également que sa puissance n'est pas tapageuse, qu'elle est celle invincible, mais discrète, du véritable amour. C'est bien la même découverte qu'avait faite le grand prophète Élie à l'Horeb. Vous vous rappelez, le Dieu Tout-Puissant n'est pas dans l'ouragan, ni dans le feu, ni dans le tremblement de terre, mais dans le murmure de la brise légère. Et ce n'est pas fini. Notre texte de ce dimanche va encore plus loin. Car toute découverte du mystère de Dieu entraîne des exigences nouvelles pour l'homme, si celui-ci prend au sérieux sa ressemblance avec Dieu. Du coup, et c'est le deuxième aspect de la foi d'Israël, le regard sur l'homme change, et avec le regard, l'idéal humain change. Si Dieu n'est qu'amour et tendresse, et s'il nous a créés à son image, la conséquence ne se fait pas attendre. Il nous faut abandonner peu à peu toute idée de violence et de puissance. Et on en a l'écho dans notre texte d'aujourd'hui. Par ton exemple, tu as enseigné à ton peuple que le juste doit être humain. Et Jésus, à son tour, s'inscrivait bien dans la même ligne quand il disait à ses disciples, Les chefs des nations les dominent en maître, et les grands les tiennent sous leur pouvoir. Il ne doit pas en être ainsi parmi vous. Pourquoi ? Parce que notre vocation est de ressembler chaque jour davantage à celui qui épargne toutes choses.
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0: Psaume 85. Toi qui es bon et qui pardonne, plein d'amour pour tous ceux qui t'appellent, écoute ma prière, Seigneur, entends ma voix qui te supplie. Toutes les nations que tu as faites viendront se prosterner devant toi, car tu es grand et tu fais des merveilles, toi, Dieu, le seul. Toi, Seigneur, Dieu de tendresse et de pitié, lent à la colère, plein d'amour et de vérité, regarde vers moi, prends pitié de moi. La première lecture de ce dimanche est extraite du livre de la Sagesse. Et l'auteur s'émerveille à la fois de la grandeur et de la tendresse de Dieu. Et il dit que l'une explique l'autre. Si Dieu est indulgent avec l'homme, c'est précisément parce qu'il est tout-puissant. Toi, Seigneur, qui disposes de la force, tu juges avec indulgence. Ta domination sur toute chose te permet d'épargner toute chose. Et on retrouve bien ce double accent dans le psaume d'aujourd'hui. La première et la troisième strophe que nous avons entendues développent le thème de l'indulgence. La deuxième strophe dit la grandeur de Dieu. Je les reprends partiellement. Première strophe sur l'indulgence de Dieu. Toi qui es bon et qui pardonne, plein d'amour pour ceux qui t'appellent. Troisième strophe sur le même ton. Toi, Seigneur, Dieu de tendresse et de pitié, lent à la colère, plein d'amour et de vérité. Et la deuxième strophe sur la grandeur de Dieu. Tu es grand et tu fais des merveilles. Toi, Dieu, le seul. Je les reprends maintenant une à une. Je commence par la troisième, qui évoque d'emblée pour nous une phrase célèbre. « Toi, Seigneur, Dieu de tendresse et de pitié, lent à la colère, plein d'amour et de vérité, regarde vers moi, prends pitié de moi. » La première phrase est l'une des grandes révélations de Dieu à Moïse au Sinaï. Je vous le rappelle. « Le Seigneur passa devant Moïse et proclama. » le Seigneur, Dieu miséricordieux et bienveillant, lent à la colère, plein de fidélité et de loyauté. » C'est au chapitre 34 de l'Exode. Or, cette révélation de la miséricorde de Dieu intervenait au meilleur moment qui soit. C'était immédiatement après l'épisode du veau d'or. Vous vous rappelez, Moïse est entré dans une grande colère. Il a jeté par terre les tables de la loi que Dieu venait de lui donner. C'est donc le signe de l'Alliance qui était détruit par Moïse lui-même, après que l'Alliance elle-même ait été profanée par le peuple qui s'était fabriqué une idole, le veau d'or. Eh bien, Dieu, lui, ne renie pas l'Alliance pour autant. Il dit à Moïse, « Taille de nouvelles plaques de pierre qui seront les tables de la loi. J'écrirai sur ces nouvelles tables les mêmes paroles que sur les premières tables. » Voilà bien une preuve de sa miséricorde. Et c'est à ce moment précis qu'il a dit à Moïse cette phrase. Le Seigneur, Dieu miséricordieux et bienveillant, lent à la colère, plein de fidélité et de loyauté. Et comment Moïse a-t-il réagi? Il a pris Dieu au mot, si j'ose dire. Je cite le texte. « Aussitôt Moïse s'agenouilla à terre et se prosterna et il dit, « Si vraiment j'ai trouvé grâce à tes yeux, ô Seigneur, que le Seigneur marche au milieu de nous, c'est un peuple à la nuque raide que celui-ci. Mais tu pardonneras notre faute et notre péché et tu feras de nous un peuple qui t'appartienne. » L'auteur de notre psaume réagit exactement comme Moïse. Il rappelle la miséricorde de Dieu et il le prend au mot, c'est-à-dire qu'il le supplie. « Toi, Seigneur, Dieu de tendresse et de pitié, lent à la colère, plein d'amour et de vérité, regarde vers moi, prends pitié de moi. » Au fond, dans toutes nos prières, nous faisons la même chose. nous prenons Dieu au mot. Nous nous souvenons de son projet de bonheur, de son dessein bienveillant pour l'humanité, et nous le supplions de hâter son accomplissement. Ce sera le sujet de notre deuxième lecture. Nous retrouvons exactement le même mouvement dans la première strophe d'aujourd'hui. Le rappel de la miséricorde de Dieu précède et encourage la prière. Toi qui es bon et qui pardonne, plein d'amour pour ceux qui t'appellent, écoute ma prière, Seigneur. Entends ma voix qui te supplie. Vous allez voir que le parallèle entre notre psaume et le livre de l'Exode continue. Jusqu'ici, nous avons lu dans le livre de l'Exode la révélation de Dieu et la réponse de Moïse. Dieu dit qu'il est miséricordieux et bienveillant. Et Moïse répond, « Tu nous pardonneras. » Je lis maintenant la phrase suivante de Dieu. « Je vais conclure une alliance. Devant tout ton peuple, je vais réaliser des merveilles, telles qu'il n'en fut créé nulle part sur la terre, ni dans aucune nation. » Alors en écho, la deuxième strophe de notre psaume chante, « Tu es grand et tu fais des merveilles, toi Dieu le seul. » On peut penser que l'auteur du psaume connaissait bien le livre de l'Exode, puisqu'il reprend exactement le même vocabulaire. Mais l'autre verset de cette même strophe nous offre une nouveauté par rapport au livre de l'Exode, parce qu'il est probablement plus tardif. Le psaume aborde un autre aspect de la foi juive. Au cours de l'exil à Babylone, on a mieux pris conscience de l'universalisme du projet de Dieu, et on a compris que toutes les nations sont appelées à le connaître. Or, comment se convertiront-elles ? En découvrant l'œuvre de Dieu en faveur de son peuple. C'est une découverte tardive, mais magnifique de la foi juive. Le peuple juif ne prétend pas convertir les autres peuples, mais il réalise que l'œuvre de Dieu en sa faveur devient le moyen de la conversion des autres peuples. S'ils ouvrent les yeux, ils sont amenés à reconnaître le Dieu d'Israël comme le Sauveur, et ils se tournent vers lui. Condition nécessaire et suffisante pour être sauvés à leur tour.
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2: Lecture de la lettre de saint Paul apôtre aux Romains. Frères, l'Esprit Saint vient au secours de notre faiblesse, car nous ne savons pas prier comme il faut. L'Esprit lui-même intercède pour nous par des gémissements inexprimables. Et Dieu, qui scrute les cœurs, connaît les intentions de l'Esprit, puisque c'est selon Dieu que l'Esprit intercède pour les fidèles. Vous avez entendu l'insistance de saint Paul sur le rôle de l'Esprit Saint. Dans le seul chapitre 8 de la lettre aux Romains, dont est extrait notre texte, Paul le nomme 18 fois. À l'entendre, notre vie de baptisé se déroule tout entière sous l'influence de l'Esprit-Saint, si nous nous laissons faire, évidemment. Nous restons libres, nous ne le savons que trop. Mais Paul, rappelez-vous, a des formules très fortes. Par exemple, il a affirmé que l'Esprit habite en nous. C'était il y a 15 jours, pour le 14e dimanche. Et la semaine dernière, pour le 15e dimanche, il nous a parlé de ce grand projet de Dieu qui couvre toute l'histoire de l'humanité et qui ressemble à une naissance. Il nous disait « Les douleurs de la mise au monde d'un nouveau-né ne sont pas rien, mais elles sont le prélude d'un grand bonheur. » Je vous rappelle ce passage de la lettre de Paul. « J'estime qu'il n'y a pas de commune mesure entre les souffrances du temps présent et la gloire que Dieu va bientôt révéler en nous. Nous le savons bien, la création tout entière crie sa souffrance. Elle passe par les douleurs d'un enfantement qui dure encore. » Aujourd'hui, il nous parle de la prière et il nous dit que l'Esprit guide notre prière pour nous faire entrer dans ce fameux projet de Dieu. Le texte d'aujourd'hui est très court, mais il met bien en valeur un rapprochement intéressant. D'une part, et c'est le dernier verset, c'est selon Dieu que l'Esprit intercède pour les fidèles, dit Paul. Et d'autre part, il vient au secours de notre faiblesse, car nous ne savons pas prier comme il faut. Si je comprends bien, prier comme il faut, c'est entrer dans la volonté de Dieu, vouloir ce que Dieu veut. C'est regarder le monde au sens large, mais aussi notre entourage proche, avec le regard de Dieu. C'est nous réjouir quand nous voyons des signes, même petits, de l'avancement du royaume de Dieu, des progrès de fraternité, de partage, de solidarité, de respect. C'est refuser de baisser les bras devant les lenteurs des progrès de l'humanité, puisque l'Esprit souffle sans arrêt, même si cela n'apparaît pas toujours en pleine lumière. On pense évidemment au Notre Père, que ton nom soit sanctifié, que ton règne vienne, que ta volonté soit faite sur la terre comme au ciel. Ces trois vœux que nous formulons sont notre manière d'entrer dans les vues de Dieu. Nous comprenons du coup pourquoi nous ne savons pas prier comme il faut. Comment saurions-nous nous hisser par nous-mêmes au niveau du projet de Dieu ? Il nous faut bien l'assistance de l'Esprit Saint pour éclairer notre prière. Au fond, c'est ce que Jésus avait promis à ses disciples le dernier soir. « Moi, je prierai le Père, et il vous donnera un autre défenseur qui sera pour toujours avec vous. » Si je comprends bien, la prière commence peut-être tout simplement par appeler l'Esprit à notre secours, car il connaît, lui, les secrets du projet de Dieu. Le meilleur modèle pour notre prière, en définitive, c'est certainement Jésus lui-même, puisqu'il était en permanence conduit par l'Esprit Saint. Or, tout au long de sa vie terrestre, on peut voir à quel point sa prière et toutes ses paroles et ses gestes ont été sous le signe de l'accomplissement de la mission confiée par son Père. Les évangiles sont parsemés d'épisodes où il se montre à l'écoute de la volonté du Père. J'en retiens quelques-uns. Cela commence dès son adolescence. D'après l'évangile de Luc, à Marie qui s'inquiète de lui, l'enfant répond « Ne saviez-vous pas qu'il me faut être chez mon père ?» Quelques années plus tard, avant de commencer ce que l'on appelle sa vie publique. Il affronte le tentateur au désert. Et ce qui fait la différence entre les deux protagonistes, justement, c'est la volonté ferme de Jésus de se maintenir dans l'obéissance à la parole de son Père. À chaque sollicitation du diable, il répond par une parole de l'Écriture. Quelques années plus tard, à la veille de sa mort, au cours de la longue prière qu'il développe devant ses disciples et que Jean nous rapporte, on est frappé de cet ajustement du Christ à la volonté de son Père. « J'aime mon Père et j'agis conformément à ce que le Père m'a prescrit. » Et l'on connaît la prière qu'il prononcera quelques heures plus tard au jardin de Gethsémani. « Père, non pas ce que je veux, mais ce que tu veux. » On comprend pourquoi l'auteur de la lettre aux Hébreux résume ainsi la vie de Jésus en une phrase. « En entrant dans le monde, Jésus dit, « Voici, je suis venu pour faire ta volonté. » Une autre caractéristique de la prière de Jésus, qui doit être le modèle de la nôtre, c'est l'action de grâce. Or, sa joie éclate chaque fois qu'il voit des signes de l'accomplissement du projet de Dieu. Par exemple, chaque fois qu'il constate la foi de ses interlocuteurs, ou encore au retour des 72 disciples qu'il avait envoyés en mission, Jésus laisse déborder sa joie. Luc écrit « À l'instant même, il exulta sous l'action de l'Esprit-Saint et dit « Je te loue, Père, Seigneur du ciel et de la terre, d'avoir caché cela aux sages et aux intelligents et de l'avoir révélé aux tout-petits. » Voilà qui devrait chasser nos craintes. Tout-petits, nous le sommes, mais ne nous attristons plus de notre faiblesse. Elle est en nous la porte ouverte à l'Esprit-Saint.
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2: Évangile de Jésus-Christ selon saint Matthieu. En ce temps-là, Jésus proposa cette parabole à la foule. Le royaume des cieux est comparable à un homme qui a semé du bon grain dans son champ. Or, pendant que les gens dormaient, son ennemi survint. Il sema de l'ivraie au milieu du blé et s'en alla. Quand la tige poussa et produisit l'épi, alors l'ivraie apparut aussi. Les serviteurs du maître vinrent lui dire « Seigneur, n'est-ce pas du bon grain que tu as semé dans ton champ ? D'où vient donc qu'il y a de l'ivraie ?» Il leur dit « C'est un ennemi qui a fait cela. » Les serviteurs lui disent « Veux-tu donc que nous allions l'enlever ?» Il répond « Non. En enlevant l'ivraie, vous risquez d'arracher le blé en même temps. Laissez-les pousser ensemble jusqu'à la moisson. Et au temps de la moisson, je dirai au moissonneur « Enlevez d'abord l'ivraie, liez-la en bottes pour la brûler. Quant au blé, ramassez-le pour le rentrer dans mon grenier. » Extraite de son contexte, on pourrait penser que la parabole de l'ivraie est un début de réponse au problème de l'origine du mal. Ce n'est pas Dieu qui le crée, tout comme ce n'est pas le maître de maison qui a semé l'ivraie. Le récit de la création dans la Genèse y insistait déjà. Alors que les autres religions considéraient que les divinités avaient créé le mal, tout autant que le bien, l'auteur inspiré affirmait que tout ce que Dieu a fait était très bon. Jésus s'inscrit dans cette ligne, puisqu'il affirme que le maître de maison n'a semé que du bon grain. Mais si on replace la parabole de l'ivraie dans le contexte du chapitre 13 de saint Matthieu, il semble qu'elle parle d'autre chose, car elle suit immédiatement la parabole du semeur et l'explication que Jésus en donne. La parabole du semeur que nous lisions dimanche dernier nous obligeait à admettre que les semailles ne sont pas forcément récompensées. Pour le dire autrement, l'annonce de la bonne nouvelle ne rencontre pas toujours les oreilles attentives et les cœurs ouverts dont nous rêvons. La parabole de l'ivraie prend exactement la suite en posant la question. Si l'on peut identifier les causes de nos échecs dans la mission d'évangélisation, ne peut-on pas prendre des mesures tout de suite ? Nous nous retrouvons dans ce champ que son propriétaire a ensemencé. Le récit précédent insistait sur la qualité du terrain, plus ou moins favorable à une bonne récolte. La présente parabole fait intervenir un ennemi qui sème nuitamment au milieu du blé une mauvaise herbe qui risque de l'étouffer. Le traducteur l'appelle ivraie. En grec, c'est zizanion. C'est de là, nous le savons, qu'est venue l'expression « semer la zizanie », la discorde. Alors qu'il était bien difficile de changer la nature du terrain dans la parabole du semeur, il paraît davantage possible d'intervenir pour supprimer le parasite. Mais l'histoire nous dit que le propriétaire s'y oppose. C'est au maître de la moisson et à lui seul qu'il revient de faire le tri quand il le jugera bon. Traduisez, c'est à Dieu et à personne d'autre qu'il revient de déraciner le mal. Cela veut dire que Jésus nous invite à accepter comme notre condition de créature ce mélange permanent de bien et de mal. Il vise peut-être ici la tentation d'élitisme qui prend certaines communautés. Certains pharisiens, par exemple, méprisaient parfois ceux qu'ils appelaient le petit peuple du pays, ceux qui avaient bien du mal à respecter toute la loi et les commandements. D'autre part, les zélotes partaient parfois en guerre contre ceux qu'ils considéraient comme trop tièdes. On sait maintenant que ce fut l'origine de la révolte juive de l'an 70 de notre ère. Or, Matthieu est le seul des évangélistes à rapporter cette parabole. On peut en déduire que la communauté pour laquelle il écrivait avait particulièrement besoin d'entendre cette leçon-là. Un jour viendra pourtant où le maître de la moisson dira que l'heure a sonné de faire le tri. Et Jésus reprend là, dans l'explication qu'il donne à ses disciples, le style et l'imagerie traditionnelle du thème du jugement dans toute la Bible. Il est toujours présenté comme une division en deux camps, les bons d'un côté, les mauvais de l'autre. Personne ne s'y trompe. Personne n'oserait se vanter d'être entièrement bon. Personne non plus ne peut être accusé d'être entièrement mauvais. La frontière qui sépare les bons des méchants passe en réalité en chacun de nous. Nous sommes tous des êtres partagés. Quand Malachie oppose les humbles aux arrogants, quand les psaumes parlent des justes et des méchants, quand Jésus oppose bon grain et ivraie, nous sommes tous concernés, tous à la fois humbles et arrogants, justes et méchants, bons grains et ivraies. Nous retrouverons exactement la même opposition dans la parabole du jugement dernier, également chez saint Matthieu. Mais alors, comment comprendre concrètement? Et comment concilier la brutalité promise aux méchants et la récompense promise aux bons si nous sommes chacun les deux à la fois? C'est Malachie qui nous donne la réponse. Le soleil de justice fera germer tout ce qui est bon et le mal disparaîtra en un clin d'œil. Le psaume 1 dit la même chose avec une autre image. Le bon grain sera moissonné, le mal sera tout simplement emporté par le vent. Jésus traduit. Le maître de la moisson, qui ne peut supporter de voir déraciner le moindre épi de blé avec l'ivraie, ne condamnera pas en nous le bien avec le mal. Si Dieu se montre aussi patient, c'est peut-être parce qu'il ne faut pas risquer de perdre de bonnes gerbes en arrachant les mauvaises herbes. Tout jardinier connaît ce risque. Mais c'est surtout aussi parce qu'il ne désespère jamais de transformer l'ivraie de nos cœurs elle-même en bon grain.
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2: Dis mamie, malgré toutes mes distractions, est-ce que mes prières sont quand même bonnes ?
3: Il est courant de penser à autre chose pendant la prière. Tout est manière à distraction. Les pas des voisins sur le palier, une sonnerie de téléphone, les disputes de tes sœurs, les pleurs de ton petit frère, parfois même une bonne odeur de confiture qui provient de la cuisine, ou tout simplement un déluge de diverses pensées sur des événements survenus dans la journée. Ces troubles prières empêchent une bonne concentration et rendent difficile la méditation. Les distractions varient selon les soucis et les préoccupations du moment. Elles touchent toutes les formes de prière, que ce soit le soir dans ton lit, mais aussi à la messe. Qui échappe à ces distractions ? Personne, pas même les saints. Sainte Thérèse d'Avila en parle comme d'une vraie infirmité. Elle se surprit ainsi un jour à compter les clous sur la chaussure de la religieuse qui priait devant elle. Alors, comment y remédier ? La première chose à faire est de demander à Jésus de t'aider à maintenir la concentration sur tes prières. Et s'il t'arrive à t'égarer, alors n'hésite pas à diriger ton regard sur une icône ou bien une statue de la Vierge, par exemple. Cela t'aidera à te recentrer sur l'essentiel. La tentation pourrait être de tout abandonner. Oh que non ! Si on arrêtait de prier parce qu'on a des distractions, on ne prierait jamais. Dès lors, que faut-il faire ? Persévérer, bien sûr, et ne pas donner aux distractions trop d'importance, encore moins les dramatiser. Et puis, en y réfléchissant bien, et si ces distractions étaient finalement des pensées introduites par Dieu pour notre bénéfice spirituel ? C'est ce qu'avance Sainte Thérèse de Lisieux, qui elle aussi était très distraite pendant la prière. Elle disait d'ailleurs, je cite, « J'ai aussi beaucoup de distractions, mais dès que je m'en aperçois, je prie pour ces personnes dont la pensée détourne mon attention. Et de cette façon, elles récoltent le bénéfice de mes distractions. » Astucieux, non ? Sainte Thérèse était convaincue que Dieu voulait détourner parfois notre attention pour faire la lumière sur un ami, un membre de la famille en difficulté, voire un inconnu qui peut avoir besoin de prière. De cette façon, la distraction est tournée dans le bon sens. Au lieu de nous éloigner de Dieu, elle nous rapproche de lui. Ainsi, il faut être attentif à ces petits signes quand ils se produisent. Le mieux est d'ouvrir son cœur à tout ce que Dieu veut nous communiquer à ce moment-là. Ils deviennent alors une grâce.
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2: Nous souhaitons une belle fête aux Aurores, Oriane et Ornella. C'est une famille bien particulière que celle de notre sainte du jour. La grand-mère est sainte Macrine l'Ancienne. Le père est saint Basile l'Ancien. La mère, sainte Émilie de Césarée. Et dans la fratrie de 9 ou 10 enfants, nous trouvons notamment saint Basile de Césarée, saint Grégoire de Nice et saint Pierre de Sébaste. Et aujourd'hui, dans cette famille de Césarée, nous demandons la sœur aînée, Macrine la Jeune. Elle est éduquée dans une atmosphère très pieuse par sa mère qui, contrairement aux usages de l'époque, refuse de la laisser à une nourrice. Macrine apprend à lire avec le psautier familial qui accompagne tous les moments de sa vie quotidienne. Elle aime à le méditer tout en tenant son fuseau pour filer la laine. Lorsque sa mère devient veuve, Macrine fait le vœu de se consacrer à Dieu et de rester vivre auprès d'elle. Mais à ses 12 ans, les demandes en mariage sont nombreuses et elle est fiancée. Le jeune homme décède prématurément, ce qui évite à Macrine bien des problèmes de conscience. Sa mère se repose sur elle et Macrine devient l'âme du foyer. La maison se transforme en petit monastère. On y prie, on y exerce l'hospitalité et on y est particulièrement attentif aux plus pauvres. Ses frères reconnaissent par la suite que l'influence de leur grande sœur fut pour beaucoup dans leur vocation. C'est Grégoire qui est présent pour ses derniers instants. Ensemble, ils méditent sur le mystère de la résurrection. Et ce moment inspire à ce théologien son dialogue sur l'âme et la résurrection. Écoutons la prière de sainte Macrine avant de mourir. Tu nous as délivrés, Seigneur, de la crainte de la mort. Tu as fait du terme de notre vie le commencement de la vie véritable. Fais qu'une fois dépouillé de mon corps, je sois trouvé devant toi sans tache ni ride sur le visage de mon âme. Seigneur, donne-nous de désirer ardemment te présenter une âme toute pure au soir de notre vie.

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De la lettre de saint Paul à Timothée. Souviens-toi de Jésus-Christ, le descendant de David. Il est ressuscité d'entre les morts. Voici une parole sûre. Si nous sommes morts avec lui nous vivrons. Si nous supportons l'épreuve, avec lui nous régnerons. Si nous le rejetons, lui aussi nous rejettera. Si nous sommes infidèles, lui, il restera fidèle, car il ne peut se rejeter lui-même.

En ce jour où nous faisons mémoire de ta résurrection, Seigneur Jésus, avec toute l'Église, nous t'implorons, envoie-nous ton Esprit Saint.

sur le Saint-Père, sur nos évêques, nos prêtres, sur tous les responsables dans l'Église. Envoie ton Esprit Saint. Sur les familles chrétiennes, sur les jeunes qui cherchent leur vocation, envoie ton Esprit Saint. Sur tous les hommes de bonne volonté qui te cherchent d'un cœur sincère, envoie ton Esprit Saint.

0: Notre Père qui es aux cieux, que ton nom soit sanctifié, que ton règne vienne, que ta volonté soit faite sur la terre comme au ciel. Donne-nous aujourd'hui notre pain de ce jour. Pardonne-nous nos offenses, comme nous pardonnons aussi à ceux qui nous ont offensés, et ne nous laisse pas entrer en tentation, mais délivre-nous du mal. Amen.
1: Seigneur notre Père, nous en appelons à ta providence, qui jamais ne se trompe en ses desseins. Tout ce qui fait du mal, écarte-le, et donne-nous ce qui peut nous aider. Nous te le demandons par Jésus le Christ, notre Seigneur et notre Dieu, qui vis et règne avec toi dans l'unité du Saint-Esprit, maintenant et pour les siècles des siècles. Amen.

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1: Tout de suite, le sixième et dernier renseignement de la session sur Maurice Zendel, prêché par le père Philippe Blanc au sanctuaire Notre-Dame-du-Lot en 2025. Ce dernier renseignement s'intitule « Vous êtes le Christ des autres ».
2: Bonjour à vous toutes et tous, et je vous propose ce matin de réfléchir à partir d'un texte de Maurice Zendel, bien sûr, qui est le fruit d'une prédication à la communauté des sœurs de Saint-Augustin, à Saint-Maurice. Voici ce qu'il leur disait dans une de ses instructions. Depuis l'ascension, le Christ ne peut être visible qu'à travers nous. C'est ce qu'il y a de plus bouleversant, de plus magnifique, que l'incarnation se continue à travers nous. Tout le mystère de l'Église, c'est cela. Par conséquent, chacun de nous est le visage du Christ pour les autres. Oui, c'est une phrase qui dit à la fois tout l'émerveillement devant le projet de Dieu, mais qui dit aussi toute la responsabilité qui devient la nôtre. Parce que nous ne sommes pas simplement là pour contempler de loin le mystère de l'incarnation, pour nous dire c'est beau, c'est grand ce que Dieu a fait en son Fils, mais il faut que notre regard aille jusqu'au bout. Et bien, cette incarnation, elle se poursuit, elle se prolonge à travers moi. Vous voyez en quoi l'homme est l'espérance de Dieu. Nous sommes l'espérance de Dieu parce qu'en nous, se continue, se prolonge, se répand à travers le temps et l'espace, cette présence du ressuscité, cette présence du Verbe qui se fait chair.

0: Et c'est peut-être la plus belle et la plus profonde définition et mission de l'Église. Être là où nous sommes, là où notre histoire nous situe dans les engagements qui sont les nôtres, le prolongement de l'incarnation. Le Christ ne peut être visible qu'à travers nous. Et il poursuit, « Il n'y a pas d'autre chemin vers Dieu que Jésus-Christ, mais il est justement la divinité incarnée, donc visible. Et puisque Jésus est invisible, il n'est donc visible qu'à travers nous. » Vous voyez, en nous, ça dit quelque chose de notre vocation à l'infini, en nous, l'invisible rejoint le visible. L'invisible revêt le visible. C'est bien ce que dit saint Paul. Par le baptême, vous avez revêtu le Christ. Mais est-ce que c'est un vêtement que l'on va abandonner ou que l'on va changer suivant les moments? Est-ce qu'on va retourner notre veste dès que la difficulté sera là? Dans notre humanité, l'invisible rejoint le visible, l'invisible revêt le visible, si bien que en nous, il y a plus que nous. Même si nous n'avons pas l'envie d'être parfaits, même si nous sommes fatigués des efforts que nous avons faits, il reste ceci, c'est que le Christ nous a fait crédit. Et comme répondait le Padre Pie à un homme qui disait « Je ne crois pas en Dieu, mais Dieu croit en vous. » Voilà le crédit de Dieu, voilà la confiance de Dieu, voilà l'espérance de Dieu. Il croit en nous. Et devant une telle déclaration, ce n'est pas le moment de faire la litanie de nos pauvretés, de nos fragilités, de notre péché. C'est d'abord le moment de l'émerveillement, parce qu'il nous connaît bien mieux que nous nous connaissons. Et nous connaissant comme il nous connaît, il nous fait confiance. Il nous dit « Tu es mon espérance ». Il nous dit « Je crois en toi ». Quand même inouï les relations que nous pouvons avoir avec ce Dieu qui est notre Père, notre unique Sauveur et l'unique don de communion. Vous êtes le Christ des autres. Ils n'ont pas d'autre Christ que vous. C'est quand même fort comme phrase. Les autres n'ont pas d'autre Christ que moi. Ça nous invite peut-être à cette fameuse conversion relationnelle. Ils n'ont pas d'autre Christ que moi, parce que c'est uniquement à travers vous qu'ils voient le Christ. La question qui doit nous saisir jour après jour, c'est est-ce que c'est vraiment le Christ que nous donnons à voir? Parce que ce n'est pas tout de savoir que nous avons cette responsabilité. Et il faut lui donner une chair à cette responsabilité. Il faut lui donner une visibilité. Ils chercheront le Christ à travers vous. Ils ne pourront l'aimer que dans la mesure où il sera aimable. Et c'est cela qui fait de l'Évangile la bonne nouvelle, parce qu'il y a là pour nous l'appel que nous adresse une générosité infinie qui se remet entre nos mains. Vous voyez, la responsabilité, j'allais presque dire, la mainmise que nous avons sur Dieu. Il se remet entre nos mains et il sait de quoi nos mains sont capables. Et malgré cela, il se remet entre nos mains. C'est là, je crois, la porte de lumière qui s'ouvre sur le mystère de Jésus, que l'incarnation se continue à travers nous et que nous sommes chacun le Christ des autres. Ça fait partie de ces phrases que l'on n'a jamais fini de méditer et de mettre en pratique. Donc c'est dans ce petit livre que vous pouvez la retrouver avec Dieu dans le quotidien. Donc il s'agit à la fois d'être conscient de cette mission qui nous est confiée, être le Christ pour l'autre, mais il s'agit pour nous d'abord de vivre la réalité de cette présence qui brille et brûle au plus intime de nous-mêmes. Et être le Christ des autres, ce n'est pas simplement apporter aux autres un livre, un objet ou je ne sais quoi, ou une théorie ou un système. C'est vraiment apporter le Christ. C'est vraiment apprendre jour après jour à accomplir ce que saint Paul dit, « Pour moi, vivre, c'est le Christ ». Et vous voyez que la conscience de cette présence n'est pas limitée simplement de telle heure à telle heure dans notre journée. Elle englobe le tout de notre être. Donc il s'agit déjà pour nous d'honorer en nous cette présence. Il s'agit déjà de reconnaître en nous, il y a de nouveau cette invitation à aller au-dedans, parce que c'est là que nous allons le rencontrer. Et parce que nous allons le rencontrer au-dedans, notre désir, ce sera de le partager. C'est bien ce que va dire saint Jean dans le début de sa première lettre. Ce que nous avons contemplé, ce que nous avons vu, ce que nous avons touché du Verbe de vie, nous vous l'annonçons. Et en vous l'annonçant, c'est là que se trouve notre joie. Et l'urgence de répondre à cette mission, elle est bien présente quand même. Mais vous voyez qu'il ne s'agit pas de parler de Jésus comme d'un personnage de l'histoire, comme d'un événement du passé. Il s'agit alors de transmettre Jésus comme le présent, la présence actuelle de Dieu, la présence réelle de Dieu au sein de notre vie. Je fais comme Zandel, je m'enflamme. Alors faites comme Marc Donzé nous a dit hier soir, retenez la flamme. Hein, vous voyez, c'est bien ce Christ-là que nous sommes appelés à transmettre, que nous sommes appelés à révéler, pas simplement à transmettre comme une chose, mais à révéler. Vous voulez voir le Christ? Regardez-moi. Eh oui, mais c'est ça que ça signifie. Sinon, nous restons dans les à côté. L'invitation de Zandel, nous, à la suite de saint Augustin, nous invite à aller au plus profond et à prendre la mesure, justement, de cette confiance du Christ à notre égard. Si Dieu dit « tu es mon espérance », ça a un sens de son point de vue. Et puisqu'il s'agit d'une relation d'amour et de réciprocité, la déclaration de Dieu attend la mise en pratique, la réponse de ma part. Il me dit ce que je suis. On pourrait dire que ça appartient à se donner. Mais il attend que je fasse la conquête de ce que je suis appelé à être. Et bien sûr que là, ça nous renvoie sur le terrain du quotidien, qui est le terrain du combat spirituel. Mais le combat spirituel, ce n'est pas simplement de combattre les autres. Nous savons bien que le combat spirituel, c'est au cœur de notre vie, au cœur de notre être, qu'il se réalise en premier. D'où la nécessité de ne pas perdre le contact avec le ressuscité, qui nous dit d'abord « la paix soit avec toi ». Ou, dans une autre circonstance, ce qu'il dit à Pierre lorsqu'il prend conscience qu'il marche sur les eaux et que c'est quand même pas tout à fait normal. Mais homme de peu de foi, pourquoi as-tu douté? Pourquoi est-ce que nous doutons d'être l'espérance de Dieu? Si c'était nous qui nous étions attribués cette déclaration, on pourrait dire oui, peut-être c'est après une soirée un peu arrosée que j'ai dit ça. Non! L'initiative vient de Dieu, c'est lui qui nous dit « Tu es mon espérance ». Pourquoi nous douterions de sa parole? Nous accepterions toutes les autres sauf celle-là? Alors si nous l'acceptons, à nous de nous redresser les manches, même si nous avons des manches courtes, hein, à nous de redresser les manches pour aller sur le terrain, sur le terrain de la vie. Parce que c'est bien cette vie que nous sommes appelés à transfigurer. Toujours dans ce même livre, Zindel, se référant de nouveau à saint Augustin, saint Augustin le dit, nous n'avons pas seulement été faits chrétiens, nous avons été faits Christ. Oui, être fait chrétien, on pourrait imaginer, j'appartiens au club, quoi. Hein, j'ai ma carte. Hein, c'est le certificat de baptême, voilà. Non, c'est bien plus profond que ça. Nous avons été faits Christ. Et ce n'est pas simplement une belle parole. Au jour de notre baptême, nous avons reçu l'onction. Et que signifie Christ? Celui qui a reçu l'onction. Et c'est peut-être dommage que, peut-être pour certains, il ait fallu attendre aujourd'hui pour s'en rendre compte. Nous avons été faits Christ. Parce que nous avons reçu l'onction. Et saint Zindel continue, et pas seulement Christ pour vivre en union avec lui, mais pour porter aux autres la lumière et la présence du Christ, pour être ce qu'il serait à notre place, pour continuer le geste du lavement des pieds, pour être donné, consumé, mangé comme le Christ, pour être la nourriture des autres. Ah, voilà les perspectives qui s'ouvrent devant nous lorsque nous acceptons de vivre cette réalité étonnante. Je suis le Christ des autres. Alors, être le Christ des autres, ça nous renvoie justement à cette mission qui s'ouvre devant nous. Ça signifie donc aimer comme le Christ aime. Puisque nous sommes le Christ des autres, aimer comme le Christ aime. Et vous pouvez constater dans l'Évangile que Jésus ne refuse jamais son amour à qui que ce soit. Et donc, aimer comme le Christ aime nous engage. Et là, c'est une question d'apprentissage, parce que ce n'est pas donné simplement par un effet magique. L'apprentissage d'aimer comme Jésus aime. Toutes les phrases où il y a ce « comme », il va y en avoir une série qui vont se succéder là, ce sont évidemment les plus difficiles à actualiser. Parce qu'elles nous mettent devant l'infini de l'amour alors que nous faisons l'expérience de la finitude de notre amour. Mais une finitude qui est aimantée par l'infini de Dieu. Nous n'avons pas la vocation à nous satisfaire de notre finitude. Nous avons la vocation à nous réjouir de notre infinitude. Je ne sais pas si le mot existe, mais après tout, on pourrait l'inventer. Arrêtons de nous lamenter en regardant simplement ce qui ne va pas dans notre vie. Réjouissons-nous de cette confiance étonnante de Dieu. Apprends à aimer comme le Christ aime. Non seulement en excluant personne, mais en étant prêt à aller jusqu'au bout de l'amour. Et lorsque Jésus manifeste son amour, sa proximité à l'égard de tel ou tel, il suscite l'incompréhension, voire la colère, voire l'opposition d'un certain nombre, en particulier de ceux qui sont qui ont décrété qu'ils étaient bien sous toute mesure. Donc il y a un risque. Ah oui, c'est le risque du témoignage. Et vous savez que si nous sommes comme M. Jourdain qui parle grec sans le savoir, hein, témoin, ça veut dire martyr. Donc c'est le risque du témoignage, aimer comme Jésus aime, sans limite et en acceptant par avance de ne pas être compris, accueilli par tous et toutes. Mais Jésus le dira d'ailleurs, si vous n'aimez que ceux qui vous aiment, c'est pas toujours très simple, mais c'est pas le plus compliqué non plus. Aimez vos ennemis. Être cette incarnation prolongée dans notre humanité, c'est aussi appeler comme le Christ appelle. Et vous pouvez constater qu'il n'appelle pas que des gens parfaits. Parce que s'il n'avait appelé que des gens parfaits, je crois qu'il se serait trouvé quelque peu seul. Sa maman, peut-être. Donc, il appelle. Et il appelle les pauvres types que sont les apôtres. Il appelle Matthieu, qui est un collabo. Il appelle. Et dans la mesure où nous répondons à cet appel, tout peut changer. Il ne craint pas d'appeler ce que la société du moment aurait volontiers laissé de côté, ou dénoncé, ou montré du doigt. Et voyez que l'appel du côté du Christ est porté par la confiance. Si tu réponds, ta vie va changer. Et là encore, on répond et la vie change. Jésus ne dit pas « change de vie et quand tu auras changé de vie, tu viendras ». C'est parce que tu vas venir que tu vas découvrir cette vie autre à laquelle tu es appelé, pour laquelle tu as été créé. Il n'appelle pas que des convaincus. Sinon, là encore, il se serait trouvé seul. Et les évangiles nous disent à plusieurs reprises, les apôtres ne comprirent pas ce qu'il leur disait. Et même Marie et Joseph ne comprirent pas à certains moments ce qu'il leur disait, ce qu'il faisait. Et ce n'est pas parce qu'ils ne comprennent pas qu'il leur dit donc, rentrez chez vous, j'ai rien à faire avec vous. Ouais, appelez comme Jésus appelle. Il ne nous demande pas de faire le choix. Quand il dit à Pierre, désormais tu seras pêcheur d'hommes, il ne lui dit pas, et une fois que le filet sera plein, tu feras le tri. Suivre le Christ sur ce chemin-là, ça veut dire aussi, et là peut-être c'est encore une difficulté dans notre quotidien, pardonner comme le Christ pardonne. Oui, ben nous le répétons à longueur de journée, pardonne-nous nos offenses comme... Nous pardonnons aussi. Je me dis toujours, mais si Dieu nous prenait vraiment au mot, pardonnez comme Jésus pardonne. Et on voit combien il est difficile de pardonner vraiment. Pardonnez comme Jésus pardonne. Remarquez, la femme qui est dénoncée, accusé, seul. Normalement, l'accusation qu'on a portée sur elle devrait mettre en scène deux personnes. Il se trouve qu'il n'y a qu'une qui est dénoncée et qui est présentée à la justice divine. Oui, personne ne t'a condamné. Je ne ferai pas un commentaire sur le départ des uns et des autres. Je vous rappelle simplement ce que dit l'Évangile. Ils partirent tous. Voilà, c'est bien. Vous connaissez bien votre évangile. Hein? Où sont-ils donc ? Ils ne t'ont pas condamné ? moi non plus, je ne te condamne pas, va et ne pêche plus. » Et puis, quelque temps plus tard, elle va être l'apôtre des apôtres. C'est elle qui va recevoir la mission d'aller dire aux apôtres « Il est ressuscité ». Voilà le pardon de Dieu. Nous, on l'aurait peut-être pardonné, mais on l'aurait dit « Reste à ta place, hein ». Ouais, le pardon de Dieu va jusqu'à confier une mission particulière. Ben, c'est la même chose qui va arriver avec Pierre. Il trahit son ami à 3 reprises. Il jure qu'il ne le connaît pas. Et voilà que, rencontrant le pardon de Dieu en déclarant qu'il l'aime, il reçoit la mission de veiller sur l'ensemble de l'Église. J'avais envie de faire un commentaire à l'égard d'un événement récent dans l'Église de France. Le Christ pardonne à Pierre et lui confie la mission de veiller sur l'unité de l'Église, et un évêque n'aurait pas le droit de confier à un prêtre qui a obtenu le pardon la tâche d'être chancelier dans son diocèse. Au nom de quel évangile permettons-nous de juger cela ? Je vous cite ce que la prieure générale des sœurs dominicaines de Béthanie disait au cours du synode sur la réconciliation en octobre 1983. Elle était invitée à présenter sa communauté et elle dit ceci. Les dominicaines de Béthanie ont pour mission de manifester et de vivre le fait que la grâce est assez puissante pour refaire la vie la plus détruite. Voilà le pardon de Dieu. La grâce de l'amour de Dieu est assez puissante pour refaire la vie la plus détruite. Jésus ne voit pas la vie qui a été détruite, il voit la vie qui est possible. Et c'est pour cela qu'il donne son amour. Elle ajoute, nous vivons le fait que l'espérance commence quand il n'y a plus d'espoir. Au niveau des hommes, peut-être on dirait il n'y a plus d'espoir. Au niveau de Dieu, nous entendons « Tu es mon espérance ». Elle poursuit en disant que Dieu nous aime et que sa tendresse s'émeut à chacune de nos misères. La tendresse de Dieu s'émeut à chacune de nos misères. Chacune de nos misères n'engendre pas la colère de Dieu, mais sa tendresse. Ça nous permet de révéler le visage d'un Dieu autre. Mon péché excite, j'allais dire, mon péché excite la tendresse de Dieu et non pas sa colère. Pardonner comme le Christ pardonne. Pour tous ceux qui sont les gardiens de la loi et qui se réfèrent à la loi, ce qui est utile dans toute communauté humaine. J'aime bien rappeler une partie d'un livre qui est probablement un de vos livres de chevet, qui s'appelle « Le code de droit canonique ». Il y a dans le code de droit canonique 1752 canons, donc chapitres. Et ils sont tous très utiles, surtout le dernier. La dernière phrase du canon 1752 dit ceci, « Sans perdre de vue le salut des âmes qui doit toujours être dans l'Église la loi suprême. » Voilà, souvenons-nous-en. Hein. La loi suprême dans l'Église, c'est le salut des âmes. Et donc la loi suprême dans l'Église, C'est cet amour du Christ qui pardonne, qui aime, qui réconcilie, qui apaise, qui remet debout. Voilà la loi suprême. C'est ce que dit à sa façon saint Paul dans l'hymne sur la charité. Si je n'ai pas l'amour, à quoi bon ? Donc c'est ça la loi suprême dans l'Église, c'est l'amour. Et donc voyez à quoi nous conduit le pardon comme Jésus pardonne. Et puisque j'ai cité les dominicaines de Béthanie, je vous rappelle l'expérience de celui qui a été à l'origine, le bienheureux Père Lataste. Il est à Saint-Maximin un jour pour vénérer les reliques de Sainte-Marie-Madeleine. C'est en 1860. Et ayant vénéré les reliques, il se dit, mais je vous le cite, « Il est donc vrai que les plus grands pécheurs ont en eux ce qui fait les plus grands saints. » Le bienheureux Père Lataste. Il est donc vrai que les plus grands pécheurs ont en eux ce qui fait les plus grands saints. Qui sait s'ils ne le deviendraient pas un jour ? Hein, vous voyez, quand nous avons un jugement un peu rude sur les autres, rappelons-nous cela. Au cœur même des plus grands pécheurs, il y a tout ce qu'il faut pour devenir le plus grand saint. Peut-être faut-il simplement à ses côtés non pas quelqu'un qui va en ajouter en condamnation ou en rejet, mais qui va allumer la flamme. Et évidemment, nous sommes de ce côté-là. À nous d'allumer la flamme, plutôt que de souffler sur elle pour l'éteindre. Et d'avoir décrété que, après tout ce qu'il a fait, il n'y a pas de conversion ou de pardon possible. Tant que nous véhiculons ce genre d'attitude, nous sommes hors évangile. Alors, vous voyez que c'est pas si simple que cela, que de pardonner comme Jésus pardonne. Oui, d'accord, ça me réjouit de savoir que je suis le Christ des autres, mais voilà les conséquences. On n'est pas au niveau de la théorie, c'est au niveau de la vie à transformer, à transfigurer, et ça passe par là. Être le Christ des autres, c'est justement aussi faire confiance comme le Christ fait confiance. Quelqu'un disait, si Jésus avait été un DRH, il n'aurait pas eu une brillante carrière. Parce qu'il n'aurait choisi, me semble-t-il, ses choix étaient un peu pipés. Eh bien voilà, il fait confiance. Il n'identifie pas la personne qu'il choisit, qu'il appelle, qu'il envoie à ce qui apparaît extérieurement. Parce que lui, il voit ce qu'il y a au cœur, ce qu'il y a au-dedans. Et justement, Jésus est celui qui va allumer la flamme qui est au-dedans. Il va nous permettre d'accéder à notre vraie humanité et pas à cette caricature d'humanité dont nous satisfaisons parfois. Être le Christ des autres, encore un comme, c'est s'offrir comme le Christ s'offre. Et là encore, les disciples vont avoir du mal à comprendre cela. Mais enfin, appelle les armées célestes à ton secours. Décrète que c'est le moment de prendre l'épée, puis on y va. Non, c'est pas ainsi que se construit le royaume. Le royaume se construit dans le don de soi par amour. Et non pas dans l'écrasement de l'autre. Non pas dans la domination de l'autre, non pas dans l'utilisation de l'autre. Le royaume se construit avec les armes de l'amour, et les armes de l'amour, c'est le don sans limite. Ouais, c'est exigeant de, d'accueillir cette vocation qui nous a paru toute belle au début. Ah, oh, je suis le Christ des autres. Ah, oh. Oui, mais voilà. Allez, vas-y. C'est ce chemin-là qui s'ouvre devant toi. Mais encore une fois, comme le dit Saint Jean, c'est justement là que se trouve aussi la source de notre joie. Vous vous rappelez la rencontre évoquée hier dans le film entre le moine de Timaduck et puis Maurice Handel. « Priez, Père, pour que je reste toute ma vie dans l'humilité. » Mais non, dans la joie, hein? Voilà, restons dans la joie. Et pour être dans la joie, nous avons le chemin qui a été tracé, ouvert. Il ne nous reste plus qu'à y marcher. Pas simplement à le regarder en disant « Vous savez, il est beau ce chemin. Hein? » Il faut y avancer sur ce chemin. Puisqu'on est au lot et que le lot est un lieu que le Saint Pierre-Julien Aymard, je ne sais pas si vous connaissez, Pierre-Julien Aymard, le fondateur des Pères du Saint-Sacrement, il venait souvent ici, quand il était enfant, il dit même que c'est au lot qu'il a eu la certitude de sa vocation. Il ne vivait pas très loin, sa famille était à la mûre. Et prêchant un jour à ses confrères, il leur dit ceci, « N'ayez pas la spiritualité du poteau indicateur. » Un peu étonné. Oui, le poteau indicateur, c'est celui qui indique la route pour les autres et qui lui-même reste sur place. Donc, il ne suffit pas de dire le chemin pour le Christ, c'est par là, et puis soi-même, surtout, rester bien établi dans son fauteuil et dans son habitude. Non, il s'agit de marcher avec les autres. Et sur ce chemin d'identification, parce que finalement, c'est ça qui est en cause. Hein. Découvrir que nous sommes le Christ des autres, c'est accueillir aussi notre vocation à être identifié au Christ. Vous vous rappelez ce que Zundel disait, il n'y a pas d'autre moyen aujourd'hui pour voir le Christ que nous. C'est ça, au fond, que signifie « vous êtes le Christ des autres ». C'est donc un chemin d'identification. Et sur ce chemin d'identification, nous ne pouvons pas non plus faire l'économie de ce fameux geste accompli par Jésus le soir de la dernière scène, du lavement des pieds. Et geste si important pour Zundel. Avec cette petite mention que nous donne l'apôtre Saint Jean, oui, il y a le geste en soi extraordinaire quand on sait ce qui va arriver quelques heures plus tard et que Jésus connaissait. Il leur lave quand même les pieds. Mais ça ne s'arrête pas là. C'est un exemple que je vous ai donné. Ce que j'ai fait pour vous, faites-le vous aussi, les uns pour les autres. Là encore, hein, ne regardons pas cette scène du lavement des pieds en versant une larme d'émotion ou de nostalgie. Ce que j'ai fait pour vous, faites-le les uns pour les autres. Vous voyez, une autre façon de passer de l'événement à l'avènement. Hein, si nous nous contentons de regarder l'événement, ah oui, ben, oui, c'est Dieu qui fait ça, c'est le Christ. Et l'avènement, ça veut dire je prends la suite. Dans ma vie, dans mes actes, dans mes engagements, je vais prolonger cela. C'est pour ça que c'est toujours un peu dommage si, lorsque dans les liturgies du Jeudi Saint, on prend prétexte que ça rallonge, pour dire comme ça va être trop long, on ne va pas faire ce geste. Hein? Là encore, relisons le poème de la Sainte Liturgie. Hein? C'est un geste fondateur. Hein? Surtout si on va jusqu'à la dernière phrase. Un exemple que je vous ai donné pour que vous fassiez les uns à l'égard des autres ce que j'ai fait pour vous. Si nous n'allons pas jusque-là, à quoi bon se réjouir d'être le Christ des autres ? Donc il s'agit vraiment de, progressivement, de vivre entre nous, on pourrait dire, je reprends là une expression du Père Lataste, une vraie fraternité de grâce. Ce qui fait que nous sommes frères et sœurs, c'est que nous sommes aimés par le même amour de Dieu. Ce n'est pas le fait que nous nous sommes choisis. C'est le fait que nous sommes les uns et les autres aimés au-delà de toute mesure. Et en référence à la parabole qu'on peut lire dans l'Évangile selon saint Matthieu au chapitre 20, « Quelle que soit l'heure de notre arrivée, nous sommes aimés. » Parabole des ouvriers de la 11e heure. « Quelle que soit l'heure, nous sommes arrivés. » Ou nous arrivons, pardon, nous sommes aimés. Ce n'est pas nous qui sommes les maîtres de l'horloge, même si certains hommes politiques s'attribuent cette capacité. Nous ne sommes pas les maîtres de l'horloge. Seul Dieu est le maître du temps. Quelle que soit l'heure à laquelle nous arrivons, nous sommes aimés. Et reconnaissons que ça ne nous est pas si facile. C'est pourquoi Jésus raconte cette parabole. Rappelez-vous la réaction de ceux qui sont là depuis la première heure. Peut-être apportons-nous à ceux qui sont là depuis cette fameuse première heure, ou la deuxième, ou la troisième, mais quand ceux qui arriveront à la 11e, ils auront la même chose que nous, mais quand même, hein ? Eh oui. L'amour ne se mesure pas. En Dieu, l'amour n'a pas de mesure. Il ne va pas dire à ceux qui arrivent à la fin, « je t'aime, mais un peu moins quand même que ceux qui sont là depuis le début. » Ça n'a pas beaucoup de signification dans son cœur. Rappelez-vous, celui qui est crucifié à côté de lui, c'est vraiment la dernière heure, là. Aujourd'hui même, il n'y a pas de délai. Dans l'amour de Dieu, il n'y a pas de délai, il n'y a pas de mesure. Voilà, ça nous surprend. Okay, ça, c'est une bonne nouvelle pour nous aussi. Il n'y a pas de délai et il n'y a pas de mesure. Dieu ne dit pas « je te pardonnerai », il dit « je te pardonne ». Il ne dit pas « je t'aimerai », il dit « je t'aime ». Eh bien, être le Christ des autres, c'est apprendre aussi à conjuguer le présent plutôt que le futur ou le conditionnel. « Je t'aimerai si… » Non, il n'y a pas de si en Dieu. Le si implique une limite. Or, en Dieu, il n'y a pas de limite. Et nous avons sans cesse à apprendre à dépasser nos limites, ces fameuses limites auxquelles nous confrontons jour après jour quand même. Et en disant cela, puisque notre pape a des liens particuliers avec saint Augustin, c'est intéressant de voir ce qu'a dit le pape dès les premiers instants de son nouveau ministère. Il a été élu le 8 mai. Le 9 mai, il disait aux cardinaux, « Jésus nous a montré un modèle d'humanité sainte que nous pouvons tous imiter. » Que nous pouvons tous imiter, avec la promesse d'une destinée éternelle qui dépasse toutes nos limites et toutes nos capacités. Et à la fois, il dit la mission, nous pouvons tous imiter, et il prévient les objections. Ce n'est pas le moment de dire « mais je ne peux pas à cause de mes limites et de mes incapacités ». Il donne en même temps la réponse avec la promesse d'une destinée éternelle qui dépasse toutes nos limites et toutes nos capacités. Oui, donc première chose, on pourrait dire presque première parole, Jésus nous a montré un modèle d'humanité sainte que nous pouvons tous imiter. Et ce n'est pas un tous qui s'adresse simplement aux cardinaux qui sont devant lui. C'est une parole qui est confiée à l'Église universelle. Et si cette parole est confiée à l'Église universelle, c'est parce qu'elle a comme destinée de nous rejoindre chacune et chacun dans ce que nous sommes aujourd'hui. Donc nous pouvons tous imiter cette sainte humanité du Christ. Une autre façon de dire, nous devenons le Christ des autres. Donc ça, c'était le 9 mai. 9 jours plus tard, le 18 mai, c'était le jour du début officiel de son pontificat sur la place Saint-Pierre, il s'agit toujours et uniquement d'aimer les autres comme Jésus l'a fait. Encore un comme. On ne pourrait pas trouver une autre expression. Hein ? Il s'agit toujours et uniquement, il nous recentre sur l'essentiel, d'aimer les autres comme Jésus l'a fait. Être le Christ des autres. Plus loin, dans cette même homélie, nous sommes appelés à offrir à tous l'amour de Dieu. Aimer comme Jésus aime. Offrir à tous l'amour de Dieu. Et presque arrivé à la fin, il dit « Frères et sœurs, c'est l'heure de l'amour. » Voilà la mission confiée à l'Église et donc à chacune des pierres vivantes que nous sommes. C'est l'heure de l'amour. Essayons de ne pas être en retard. Et veillons à ce que notre montre ne s'arrête pas. Vous savez, quand le Monseigneur Rodin a créé le Secours catholique, il a fait mettre dans chacune des maisons du Secours catholique une horloge, mais qui avait une particularité, qu'elle n'avait pas d'aiguille. Et alors on lui disait, mais quel est le sens de cette horloge alors? Il répondait, la charité n'a pas d'heure. C'est l'heure de l'amour, c'est une autre façon de dire la chose. Si on est sollicité dans notre amour et que nous répondons « Écoute, aujourd'hui, je n'ai pas le temps, on revient demain », nous sommes passés à côté de notre mission. Nous n'avons pas été en ce moment-là le Christ de l'autre. Dans les fameuses prédications de Zundel en l'église Saint-Séverin, que j'ai déjà évoqué à plusieurs reprises, Zundel dit ceci: toute grâce est une mission. La grâce que nous recevons de cet amour de Dieu qui se donne à nous sans limite, ce n'est pas simplement un cadeau pour nous, c'est une mission. Et il poursuit en disant, tous les membres de l'Église n'ont pas assurément la même fonction, mais tous ont la même mission. Oui, la distinction est intéressante là. Nous n'avons pas tous la même fonction, mais nous avons tous la même mission. Tous, dit-il, sont responsables du Christ. Alors, c'est une phrase forte, ça aussi. Je suis responsable du Christ. Tous sont appelés à le représenter et à le communiquer. Et dans ce sens, sous des aspects divers, tous sont vicaires du Christ. On est habitué à ce que vicaire du Christ, ce soit un des titres réservés à l'évêque de Rome. Nous sommes tous vicaires du Christ. Nous sommes tous christophores, porteurs du Christ. Donc, sous des aspects divers, tous sont vicaires du Christ. De toute manière, nous sommes envoyés ayant tous à être Christ pour les hommes de ce temps. Les hommes de ce temps ne pourront reconnaître Jésus que si nous devenons son visage. Et la nouvelle évangélisation, ce n'est pas d'abord la réforme des structures, la réforme d'un système, ni même la réforme d'un enseignement. C'est ça la vraie mission qui nous est confiée. Être le visage du Christ, être la présence du Christ là où nous vivons. Avec cette conviction et cette responsabilité, les hommes de ce temps ne pourront reconnaître Jésus que si nous devenons son visage. Les hommes de ce temps ne pourront rencontrer l'amour du Christ que si nous vivons nous-mêmes cet amour du Christ avec eux. Et c'est cela le bien universel. Vous rappelez, on avait rencontré une phrase de Zindel qui nous disait « Nous avons à devenir bien universel ». Le bien, ce n'est pas simplement quelque chose que l'on apporte, c'est quelqu'un, c'est un être nouveau. C'est ce fameux changement d'être. En changeant d'être, en naissant à l'amour de Dieu, je crois que c'était ce matin qu'il y avait une des prières de l'office qui disait « Dieu qui nous engendre jour après jour ». Je pensais à nos rencontres. La création n'est pas terminée. Il nous engendre jour après jour. Vous voyez comment la liturgie nous nourrit quand même aussi, hein, si nous y sommes un temps soit peu attentifs. Donc c'est ainsi que nous devenons pour les autres aussi ce bien universel. Être le bien universel, c'est être le Christ là où nous sommes. Et dans l'Évangile intérieur, donc qui fait partie des premiers livres publiés par Zindel, il dit ceci, ça nous concerne peut-être. Beaucoup d'hommes ont appris dans leur enfance à éviter le mal. Plus qu'à faire le bien. C'est vrai qu'on nous a surtout dit « ne fais pas le mal ». On nous a moins souvent dit « n'oublie pas de faire le bien ». Donc, beaucoup d'hommes ont appris dans leur enfance à éviter le mal plus qu'à faire le bien, à craindre les châtiments plus qu'à se donner à l'amour du Père. On leur a parlé de la mort, des dangers de la vie. On leur a si peu parlé de la joie de vivre et de la gloire d'être avec Dieu, un seul principe pour la naissance d'un monde nouveau. On leur a signalé les précipices où chaque pas risquait de les entraîner. On ne leur a pas montré les cimes qui les appelaient. Au-dessus des vallées envahies d'ombre, comme les reposoirs du soleil. Toute une pédagogique différente. Une pédagogique qui est orientée vers le négatif, ne fait pas, et on oublie ce qui peut donner un sens à une vie, fais de ta vie un chef-d'œuvre. Fais de ta vie une action de grâce. N'oublie pas que dans ta vie, tu es l'espérance de Dieu. Vous voyez comment c'est une pédagogie tout à fait particulière, mais c'est peut-être cette pédagogie-là qui peut réveiller ou rallumer la fameuse flamme aujourd'hui encore. L'Église n'est pas porteuse d'un message négatif. Ne fais pas ceci, ne fais pas cela. L'Église est porteuse d'un message « Fais de ta vie une œuvre d'art. Fais de ta vie un chef-d'œuvre. Fais de ta vie une action de grâce. » Fais de ta vie un ostensoire de la présence de ce Dieu qui ne cesse d'aimer. Ouais, plutôt que d'être avec une pédagogie qui enferme ou qui restreint, une pédagogie qui ouvre, qui permet de respirer, qui permet de vivre une vraie libération intérieure. Et présentant la pierre vivante dans les œuvres complètes, Marc Donzé écrit ceci, et ça peut être une bonne conclusion. L'Église, autrement dit, chacune et chacun d'entre nous, a la mission d'être, à travers l'histoire, le sacrement collectif de la présence du Dieu révélé et révélant. Nous sommes le sacrement collectif de la présence de Dieu au cœur de l'histoire, d'un Dieu qui se révèle et qui me révèle à moi-même. C'est ce que disait le Concile Vatican II dans sa déclaration que je vous ai déjà citée hier. Seul le Christ permet à l'homme de découvrir la sublimité de sa vocation. Nous sommes donc le Christ des autres.
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3: Bonjour chers amis, au mois de novembre, traditionnellement, on dit qu'on prie pour les morts, qu'on pense aux âmes du purgatoire, mais il y a aussi une intention qui habite tout ce mois de novembre, qui est la sainteté, qui est notre perspective à tous. Nous chrétiens, nous vivons d'abord pour cela, et nous serons cela dans le royaume des saints. Mais qu'est-ce que ça veut dire pour la vie de famille, pour la vie conjugale? La sainteté en famille, est-ce que c'est possible? Pourquoi et comment? Il y a eu trop longtemps de ces saints qui étaient tous des célibataires, des religieux, des moines. Les saints officiels, c'était cela. Et rarement des gens mariés. C'est-à-dire que peut-être que nous manquons un peu de modèle. Manquons de modèle. Nous avons un modèle par excellence. Le meilleur, c'est la Sainte Famille. Il y en a d'autres, rassurez-vous. Et depuis, on peut dire, petite cinquantaine d'années, il y a de ces gens mariés qui maintenant sont sur les autels, comme on dit. À commencer par les parents Martin, Quattrocina, etc. Plusieurs couples sont aussi en voie d'être canonisés. C'est bien sûr parce que la famille est à avoir avec le bonheur et que le bonheur, c'est pas autre chose que la sainteté, que c'est éminemment au cœur de la famille que l'on peut devenir des saints. D'ailleurs, tous ces saints qui sont canonisés dans l'Église, ils ont eu une famille, bien entendu, et c'est dans leur famille, très souvent, c'est leur famille qui a préparé finalement leur sainteté. Donc c'est tout à fait le creuset de la sainteté. Et on ne pense pas assez que la sainteté, ça s'accorde avec le bonheur. Et par contre, on voit bien que le bonheur semble être comme maximum dans une famille. C'est aujourd'hui le désir de tant de gens. Et qui croient encore très majoritairement que le bonheur, ça se vit en couple, ça se vit en famille. Eh bien, ils ont raison. Ils ont raison. Oui, nous sommes en famille pour devenir des saints. Sainteté, ça rime bien avec bonheur, parce que pour nous, chrétiens, être saints, c'est être heureux selon l'Évangile et selon les vertus qui s'y enseignent. Aujourd'hui, on voit bien cette vie heureuse qui se conçoit plus en famille qu'au bureau ou dans une association ou ailleurs. Et même, comme je l'ai dit la dernière fois, même si la vie familiale devient hasardeuse avec les séparations conjugales, les disputes fraternelles, des souffrances aussi matérielles et psychiques, mais on s'y

retrouve toujours dans ces familles imparfaites pour s'y complaire, pour s'y confronter et pour grandir, pourquoi pas. La fin de la famille, c'est d'abord la mission de faire naître des enfants, oui, mais sa nature, c'est d'être une petite société ou des personnes avec des rôles spécifiques qui font les parents, les enfants, ou qui font donc la filiation, mais aussi qui font l'alliance, parce que tout cela tient sur l'alliance des parents, des époux. Eh bien, cette petite société, c'est là que l'on apprend ce qu'est la vraie société ou la grande société. Et c'est là que l'on est capable de s'aimer bien mieux et bien plus longtemps que dans nos autres sociétés humaines. Et il y a, selon l'Évangile, une loi à ce bonheur en famille, et c'est la loi de la sainteté, c'est la loi de ce que la famille doit mourir comme une semence pour porter du fruit. Voyez bien que les grands-parents finissent par mourir et que d'autres familles naissent derrière. C'est la mort qui engendre la vie. Voilà aussi une loi qui est au cœur de la famille. La mort à soi-même dans l'amour, c'est ça aussi la loi de l'Évangile. C'est vouloir le bonheur de l'autre, de son conjoint, de ses enfants, en mourant à nous-mêmes. C'est-à-dire en tordant le cou à notre petit égo. Et ça, voilà, c'est le concret de la vie quotidienne dans les familles. C'est, on s'oublie pour les autres. C'est une merveilleuse école de sainteté. Et bien sûr que la sainteté est toujours en rapport avec l'amour. Et où donc est l'amour maximum, l'amour vécu dans sa totalité? C'est justement au cœur de la famille, où il y a à la fois l'amour conjugal, qui est un amour très total entre les époux, il y a l'amour fraternel entre les enfants, et puis il y a cet amour familial qui circule entre générations, des parents aux enfants et aux grands-parents, etc. Et donc, être sain et être heureux, c'est pas autre chose que vivre d'amour, comme disait la petite Thérèse, vivre d'amour. Cet amour qui n'est pas qu'un sentiment, et surtout qui pourrait être passager, mais un amour qui se construit, qui est exigeant, qui ne nous fait pas vivre en cocon, en famille, mais qui nous fait vivre aussi pour les autres. Des personnes qui s'aiment, qui se le répètent à chaque instant, par de petites attentions, des taquineries et une voix tendre. Voilà ce que disait Mère Teresa de la famille. Une famille, c'est des personnes qui s'aiment, qui se le répètent à chaque instant par de petites attentions, des taquineries, une voix tendre. Le pape Benoît XVI disait que l'être humain a été créé à l'image et à la ressemblance de Dieu pour aimer. Et il ne peut se réaliser pleinement lui-même que lorsqu'il se donne sincèrement aux autres. Et, disait-il, la famille est le lieu privilégié où toute personne apprend à donner et à recevoir de l'amour. Alors, c'est l'Évangile en filigrane qui est derrière tout cela. Et c'est aussi la perspective du bonheur qui ne se vit pleinement que lorsque l'on est heureux de se donner à d'autres. Un journaliste disait à Mère Teresa : « Que pouvez-vous faire pour promouvoir la paix dans le monde ?» Elle répondait « Rentrez chez vous et aimez votre famille. » Eh oui, parce que là, on forme des hommes, des saints. Alors, quels sont les modèles si on désire être une famille sainte, c'est-à-dire une famille heureuse? Eh bien, nous avons un modèle, c'est bien sûr la Sainte Famille. Elle est sainte et elle n'a pas été à l'abri des épreuves. Donc, ce n'est pas le modèle d'Épinal d'une famille, vous savez, un peu en sucre, quoi. Où tout ça, ça marche très, très, très bien, parce qu'évidemment, c'est le Fils de Dieu, c'est la Vierge Immaculée, et puis c'est Joseph le Juste. Alors, ça peut être que merveilleux. Mais c'est aussi parce qu'ils ont vécu saintement tout ce qui leur est arrivé. La Sainte Famille, c'est le modèle, parce que de fait, nous avons là le triangle idéal qu'on appelait aussi la petite trinité sur la terre. Vous voyez, comme une image de la famille trinitaire qui est la trinité elle-même.
Mais il y a aussi d'autres modèles dans l'Écriture. Vous savez, les patriarches Abraham, Jacob et même David, qui n'a été pourtant que dans des misères dans sa famille. Eh bien, tous ces patriarches-là ont su remettre Dieu dans leur famille et offrir leur famille à Dieu. C'est pas les épreuves qui ont manqué, ni même les péchés qui ont manqué à toutes ces familles bibliques. Mais ils ont été fidèles. La famille Soubirous, la famille du curé d'Ars, où on avait une très grande pauvreté, mais il y avait aussi beaucoup d'affection. La famille Martin, où il y a eu 5 deuils d'enfants, le cancer de la maman, la folie du père. Et tout ça, ça a donné des saints et des saintes. Voilà, mais ne confondons pas, je l'ai déjà dit, la sainteté et la perfection. Ce n'est pas parce que livré dans le bon grain que toute la récolte est fichue. Voyez cette parabole de l'Évangile qui nous dit que le bon grain est là et le Seigneur sait voir où est le bon grain. Et Jésus dit à ses disciples qui voulaient enlever l'ivraie, malheureux, ne faites pas ça parce que vous allez tout casser. Vous allez en même temps enlever du bon grain en même temps que l'ivraie et puis vous ne saurez pas faire bien ce discernement entre l'ivraie et le bon grain. Et donc, c'est pas avec un coup de grande justice que l'on devient des saints, en éradiquant comme ça la vengeance, la dureté, l'exclusion, etc., la jalousie, mais c'est en pratiquant la miséricorde qui est plus guérissante, qui est bien plus bénéfique. Ça, ça a le parfum de la sainteté. Alors, comment vivre des épreuves? Comment guérir de même de nos souffrances et celles même que nous pouvons nous provoquer dans nos familles? Eh bien, nos blessures ne sont pas un obstacle à la sainteté, ni même d'ailleurs nos péchés. Les blessures, parce que c'est là où on a été blessé que très souvent on est guéri, c'est même au sein même de nos familles que nous pouvons être guéris. Et le pardon, parce qu'il existe bien sûr ce pardon de Dieu qui nous permet d'être guéris de la blessure du péché. Notre famille, elle n'est pas éternelle, elle est provisoire, elle est imparfaite, mais elle est destinée à être sainte.

0: Alors, pour parler de la sainteté en famille, voyons comment ça se passe. C'est-à-dire, comment être des saints? Eh bien, les moyens sont là. Alors, on les tire sans doute d'une bonne compréhension de ce qu'est la morale chrétienne, qui n'est pas une loi comme ça qui s'applique, mais c'est une loi d'amour. C'est cette loi qui nous ramène constamment les uns envers les autres avec de la patience, dans une certaine croissance. Parce qu'on grandit en famille, on se dispute, on se fait mal, mais on peut aussi se réconcilier. Et voilà un aspect très important pour comprendre ce qu'est la sainteté en famille, c'est régulièrement se donner des pardons. Se dire « je te demande pardon pour telle chose » et « je te pardonne telle autre ». C'est ce qui fait les réconciliations, qui prépare pour ainsi dire ce petit royaume sur la terre qui est chacune de nos familles. Ne restons pas dans des illusions, des modèles idéalistes. Vivons cela dans le réel de nos relations, dans le concret. Et quand il y a des souffrances, eh bien la souffrance se pénètre du mystère pascal pour qu'elle soit offerte. Et quand en famille on peut souffrir ensemble, quelle force! Parce que quand l'un est éprouvé, c'est tous les autres qui vont souffrir avec lui. Et on est de ce fait beaucoup plus fort. C'est ce qui a manqué à Jésus, vous savez, ce qui sur la croix avait pratiquement plus personne pour le porter, pour communier à sa souffrance. Il a eu sa mère sans doute et Saint Jean. Mais voilà, nous avons en famille cette chance de pouvoir souffrir ensemble. Et puis il y a bien sûr tous les autres moyens que donne l'Évangile, tous ces moyens qui nous susurrent régulièrement de prendre la voie du bien et pas celle du mal. Être saint, c'est faire des bons discernements, c'est avancer dans la bienveillance, dans le respect de chacun, c'est se donner chaque fois que l'on peut à tous ceux que nous aimons, nos proches. C'est aussi, bien sûr, entretenir la vie de la foi. Alors, on en parlera la prochaine fois. Qu'est-ce que ça veut dire, transmettre la foi en famille? Qu'est-ce que ça sous-entend? Quand on sait aujourd'hui qu'il y a des ruptures de transmission, qu'il y a des parents qui avaient la foi, les enfants ne l'ont plus. Quelquefois, c'est l'inverse. Ce sont les enfants, les petits-enfants qui redécouvrent la foi quand leurs parents ou leurs grands-parents ne l'avaient plus. En tout cas, il y a ces ruptures dans la transmission de la foi, mais de fait, la foi ne peut pas être elle ne peut pas être une théorie. Elle est d'abord une pratique. Voilà. Comme on peut dire que l'on aime en pratiquant l'amour, de même, on a la foi en pratiquant la foi. Et on pratique la foi en la nourrissant d'abord, dans la prière et puis dans les sacrements. Bien sûr que la valeur par excellence, c'est s'assimiler dans l'Eucharistie à celui que nous voulons imiter, parce qu'être saint, c'est pas autre chose que imiter celui qui nous y invite, le Christ lui-même. On n'est pas obligé d'aller à la messe. On découvre que ça devient une nécessité pour chacun de nous. C'est une nourriture, un breuvage dont on se délasse. Si l'homélie est trop longue, eh bien, voilà, on attend. On reste dans cette qualité de l'amour qui s'appelle la patience. Est-ce que l'on parle aux autres de ce que nous vivons dans la messe, de notre joie d'y aller? Je pense aux parents qui ne disent pas assez leur joie d'aller à la messe. C'est à eux de réfléchir à ça. Leurs enfants ne goûteront pas à la messe si eux-mêmes n'y goûtent pas ou qu'ils y vont par simple devoir. Ça ne peut pas être suffisant. Il faut qu'il y ait de la conviction. C'est la conviction chrétienne, la conviction de foi qui transforme les familles et, je répète, qui peut marcher dans les deux sens, car les enfants peuvent nous solliciter pour plus de foi, comme à l'inverse, ça peut être aussi les parents qui sollicitent les enfants pour vivre une plus grande foi. Il y a aussi, pour vivre la sainteté en famille, des vertus. Alors, il était plus bon de parler de vertu, mais on commence à redécouvrir ce que c'est. Vertu, ça veut dire que c'est une force. C'est ce que l'on réalise pour en faire une force en chacun de nous. J'en vois au moins quatre vertus qui sont si importantes pour vivre la sainteté en famille. D'abord, la fidélité. La fidélité, on voit bien ces adultes qui ont compris ce qu'est la fidélité, non pas ce qu'ils ont envie de faire, mais ce qu'ils doivent faire parce que c'est cela qui leur fait à la longue beaucoup de bien. Comme ceux, vous savez, qui font de l'entraînement physique et qui font régulièrement de la gymnastique, eh bien cette fidélité, on va la retrouver dans la prière. Quand les parents sont fidèles dans la prière, les enfants vont découvrir la force de la prière et plus tard, ils le seront. C'est bien sûr la fidélité dans notre relation, la fidélité d'abord conjugale. La fidélité conjugale, ça se décide, ça se construit, ça se vit régulièrement dans des attitudes, dans des gestes. La fidélité à la messe, la fidélité à lire la parole de Dieu. Voilà, toutes ces fidélités qui s'ancrent ainsi si bien dans la vie familiale. Et puis, une autre vertu qui est très belle en famille, oh que j'aime cette vertu, c'est la tendresse. La tendresse, c'est pas se faire des petits bisous, des choses gentilles pour se faire du bien. Ça vient d'en haut, la tendresse, parce que Dieu est tendre. Il est tendre et miséricordieux, dit l'Écriture. Et parce que Dieu est tendre, il nous a donné cette faculté, surtout en famille, de pouvoir bénéficier de ses gestes, de ses paroles de tendresse. C'est la vertu des forts. Une famille où il y a de la tendresse, c'est une famille qui est très forte. La tendresse, c'est l'empathie pour les autres, c'est l'attention, c'est toutes ces précautions que je prends pour mes enfants, pour mon conjoint. C'est de la douceur. Oh, que c'est bon que la douceur. La seule façon de lutter contre la violence, c'est de vivre la douceur. Il y a beaucoup d'humanité dans la tendresse. Et cette tendresse, voyez, on la voit de moins en moins. Que ne faisons-nous pas pour la vivre encore mieux en famille? C'est cette sécurité aussi qui est bonne pour chaque membre de la famille. Et vous savez, on obtient beaucoup plus par la douceur que par la force. Et c'est une béatitude, bienheureux les doux. Ensuite, il y a une deuxième vertu familiale, c'est la bienveillance, qu'on appelle aussi un peu aujourd'hui le respect. Mais la bienveillance, c'est avoir une disposition favorable pour l'autre. C'est bien voir l'autre. Et ça se poursuit par la bienfaisance, quand on a le goût de faire du bien pour l'autre. Parce que vouloir sans faire, ou c'est croire bien faire. Alors que c'est en faisant, c'est en ayant cette bienveillance qui s'accorde à l'autre, ça s'appelle la charité, l'amitié, c'est vouloir le bien de l'autre, la générosité, c'est tout ça qui permet de lutter contre toutes nos envies, nos jalousies, nos comparaisons et nos luttes fraternelles. On est bienveillant, c'est plus facile d'être bienveillant avec les plus proches que ceux que l'on ne connaît pas. Alors rentrons dans cette bienveillance qui est une si belle vertu familiale. Et puis il y a une vertu dont on parle plus volontiers aujourd'hui qui s'appelle la gratitude. C'est ce sentiment affectueux que l'on éprouve envers les autres quand on sent qu'on a été leur obligé, que justement ils nous ont apporté du bien. Et c'est donc savoir dire merci, c'est savoir reconnaître un bienfait. Pour le bienfait, on dit merci, mais c'est aussi pour celui qui nous l'a accordé. On se réjouit justement sans nostalgie, sans regret, et c'est ce qui permet de combattre l'orgueil et l'égoïsme. C'est une sorte de mot magique que ce beau mot de merci. Eh bien, voilà ce qui attend nos familles. Et on voit que tous ces ressorts qui nous viennent de l'Évangile et qui font très bien fonctionner la vie familiale, ils sont tellement bien faits, tellement bien fait, et nous devons en rendre grâce au Créateur, parce que cela vient mettre de la sainteté, c'est-à-dire du bonheur, là où nos familles restent incomplètes ou parfaites, ou même en souffrance. Et la sainteté, vous savez, c'est cette foule d'êtres qui ont pu être malades, appauvris, accidentés, même pécheurs, c'est tout ça qui ont pris ce chemin du bonheur en suivant le Christ et son évangile. Et c'est pas cette entreprise de démolition qui atteint la famille depuis le début du 19e siècle qui peut changer notre résolution à vivre tout cela. Sacrée famille, oui, sacrée famille. Non pas qu'elle doit devenir sacrée, mais elle doit surtout devenir sainte. Une réalité que l'on sacralise peut-être, mais qui est le meilleur moyen de nous sanctifier, de nous rendre heureux et d'en faire profiter tous les autres.
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l'Esprit Saint soit toujours avec vous. Le bon grain et l'ivraie, le bon et le moins bon sont mélangés. Et le Seigneur, dans la parabole, demande à ce qu'on laisse pousser les deux ensemble. Nous essaierons de comprendre pourquoi le Seigneur dit qu'il faut laisser pousser ensemble le bon grain et l'ivraie. Frères et sœurs, préparons-nous à célébrer le mystère de l'Eucharistie en reconnaissant que nous avons péché. Je confesse à Dieu Tout-Puissant, je reconnais devant vous, mes frères et sœurs, que j'ai péché en pensée, en parole, par action et par omission. Oui, j'ai vraiment péché, c'est pourquoi je supplie la bienheureuse Vierge Marie, les anges et les saints, et vous aussi, mes frères et sœurs, le prie pour moi, Seigneur. Que Dieu Tout-Puissant nous fasse miséricorde, qu'il nous pardonne nos péchés et nous conduise à la vie éternelle. Amen.

Prions le Seigneur. Sois favorable à tes fidèles, Seigneur, et dans ta bonté, multiplie pour eux les dons de ta grâce, afin que, brûlant de charité, de foi et d'espérance, ils soient toujours vigilants pour garder tes commandements. Par

Lecture du livre de la sagesse. Il n'y a pas d'autre Dieu que toi, qui prenne soin de toutes choses. Tu montres ainsi que tes jugements ne sont pas injustes. Ta force est à l'origine de ta justice et ta domination sur toutes choses te permet d'épargner toutes choses. Tu montres ta force. Si l'on ne croit pas à la plénitude de ta puissance, et ceux qui la bravent sciemment, tu les réprimes. Mais toi qui disposes de la force, tu juges avec indulgence, tu nous gouvernes avec beaucoup de ménagement, car tu n'as qu'à vouloir pour exercer ta puissance. Par ton exemple, tu as enseigné à ton peuple que le juste doit être humain. À tes fils, tu as donné une belle espérance. Après la faute, tu accordes la conversion. Parole du Seigneur.

0: Lecture de la lettre de Saint Paul apôtre aux Romains. Frères, l'Esprit Saint vient au secours de notre faiblesse, car nous ne savons pas prier comme il faut. L'Esprit Saint lui-même intercède pour nous par des gémissements inexprimables. Et Dieu, qui scrute les cœurs, connaît les intentions de l'Esprit, puisque c'est selon Dieu que l'Esprit intercède pour les fidèles. Parole du Seigneur.
1: Amen.

En ce temps-là, Jésus proposa cette parabole à la foule. Le royaume des cieux est comparable à un homme qui a semé du bon grain dans son champ. Or, pendant que les gens dormaient, son ennemi survint. Il sema de l'ivraie au milieu du blé et s'en alla. Quand la tige poussa et produisit l'épi, alors l'ivraie apparut aussi. Les serviteurs du maître vinrent lui dire, « Seigneur, n'est-ce pas du bon grain que tu as semé dans ton champ ? D'où vient donc qu'il y a de l'ivraie ?» Il leur dit, « C'est un ennemi qui a fait cela. » Les serviteurs lui disent, « Veux-tu donc que nous allions l'enlever ?» Il répond, « Non, en enlevant l'ivraie, vous risquez d'arracher le blé en même temps. Laissez-les pousser ensemble jusqu'à la moisson. Et au temps de la moisson, je dirai au moissonneur, enlevez d'abord l'ivraie, liez-la en bottes pour la brûler. Quant au blé, ramassez-le pour le rentrer dans mon grenier. » Il leur proposa une autre parabole. Le royaume des cieux est comparable à une graine de moutarde qu'un homme a prise et qu'il a semée dans son champ. C'est la plus petite de toutes les semences, mais quand elle a poussé, elle dépasse les autres plantes potagères et devient un arbre, si bien que les oiseaux du ciel viennent et font leur nid dans ses branches. Il leur dit une autre parabole. Le royaume des cieux est comparable au levain qu'une femme a pris et qu'elle a enfoui dans 3 mesures de farine jusqu'à ce que toute la pâte ait levé. Tout cela, Jésus le dit aux foules en parabole, et il ne leur disait rien sans parabole, accomplissant ainsi la parole du prophète, « J'ouvrirai la bouche pour des paraboles, je publierai ce qui fut caché depuis la fondation du monde. » Alors, laissant les foules, il vint à la maison. Ses disciples s'approchèrent et lui dirent, « Explique-nous clairement la parabole de l'ivraie dans le champ. » Il leur répondit, « Celui qui sème le bon grain, c'est le Fils de l'homme. Le champ, c'est le monde. Le bon grain, ce sont les fils du royaume. L'ivraie, ce sont les fils du mauvais. L'ennemi qui l'a semé, c'est le diable. La moisson, c'est la fin du monde. Les moissonneurs, ce sont les anges. De même qu'on enlève l'ivraie pour la jeter au feu, ainsi en sera-t-il à la fin du monde. » Le Fils de l'homme enverra ses anges et ils enlèveront de son royaume toutes les causes de chute et ceux qui font le mal. Ils les jetteront dans la fournaise, là où il y a des pleurs et des grincements de dents. Alors les justes resplendiront comme le soleil dans le royaume de leur Père. Celui qui a des oreilles, qu'il entende. Acclamons.

Dieu serait-il différent de nos attentes? Comment agit Dieu dans la Bible? Lui qu'on dit tout-puissant, il renonce à exercer cette puissance pour dominer. Il préfère l'utiliser pour éduquer Israël au long des siècles. Dieu préfère pardonner plutôt que de condamner. Dieu patiente et prend pitié là où on attendrait qu'il exerce sa justice. Le livre de la Sagesse, dans la première lecture, nous met sur la voie. Seigneur, tu juges avec indulgence. Tu nous gouvernes avec beaucoup de ménagement. Par contre, les grands de ce monde affirment leur pouvoir, leur puissance. Vous le savez, dit Jésus, les chefs des nations commandent en maître et les grands font sentir leur pouvoir. La personne humaine, dans ce contexte, peut avoir à souffrir de la loi des dominants. La parabole du bon grain et de l'ivraie s'inscrit dans cette double réalité. Laissez le bon grain et l'ivraie pousser ensemble jusqu'à la moisson. La moisson, c'est le jugement dernier. C'est loin, très loin, et c'est long, très long, de tenir dans cette situation intermédiaire où le bon et le mauvais grandissent ensemble, mêlés l'un à l'autre. Il nous arrive à tous d'avoir à vivre des situations qui sont inconfortables. La liste est grande dans nos existences de ces réalités mélangées et ni entièrement bonnes, ni entièrement mauvaises. Un boulot dans lequel on n'est pas malheureux, mais dans lequel on ne s'épanouit pas vraiment. Une église toujours en tout, une église pas toujours enthousiasmante et pourtant qui véhicule des trésors. Bon grain, ivraie, poussent ensemble. Parfois, on aimerait trancher sans plus attendre pour vivre enfin dans une communauté idéale, une famille idéale, un patron idéal, un gouvernement idéal. Nous avons une liste impressionnante de situations mélangées, bon grain, ivraie, qui sollicitent notre patience. Là où nous voudrions trancher tout de suite. Je quitte la paroisse si l'on retire tel prêtre que j'apprécie. Et je changerai de clocher. Alors, à quoi peut nous appeler cette parabole? Et si nous apprenions de Dieu sa patience, sa capacité à croire en l'autre au-delà des apparences du moment? Et si nous apprenions de Dieu sa force tranquille pour ne pas s'imposer, mais attendre activement les moments de compréhension, de confiance mutuelle, de communion? Évidemment, la tentation est grande de dire « Ce n'est pas juste que l'ivraie prenne autant de place dans nos vies. C'est trop long d'attendre la moisson, car c'est maintenant que je veux vivre dans un monde meilleur. » Dieu sait que la moisson viendra. Pour lui, 1000 ans sont comme un jour et un jour comme 1000 ans. Dieu nous introduit ici dans une autre conception du temps. C'est la petite voix de Sainte Thérèse de l'Enfant Jésus. Vivre son ordinaire d'une manière extraordinaire. L'humain et le divin peuvent se rejoindre dans nos réalités complexes et mélangées. Unir les contraires est le propre du divin. Jésus, le bon grain par excellence, doit affronter l'ivraie du mensonge, de la violence, durant la passion.
La résurrection témoigne que l'adversité, l'ivraie, concourt à une expression plus profonde, plus féconde de l'amour qui triomphe de tout. Un Tour de France sans col à franchir, sans contre-la-montre, le champion ne peut pas faire vraiment la différence. C'est la difficulté qui va faire que le champion va grignoter des secondes et des minutes. Eh bien, nous aussi, c'est dans l'adversité que nous allons mesurer notre degré d'amour de Dieu. Serons-nous fidèles quand l'adversité se présentera? Jésus n'a pas pour mission d'établir un royaume terrestre. Il nous invite à entrer dans son royaume surnaturel qui transfigure l'homme de l'intérieur afin qu'il devienne de plus en plus à l'image de Dieu. L'ivraie n'est pas un obstacle, mais un lieu pour s'affermir dans ses choix fondamentaux. Le droit à mourir dignement me sollicite aujourd'hui pour choisir encore plus résolument le droit à vivre dignement jusqu'au bout. Grâce à cette Eucharistie, laissons Jésus transfigurer nos vies. Lui seul peut nous apprendre à faire feu de tout bois pour notre propre sanctification. Oui, Dieu, toi qui montres la preuve suprême de ta puissance lorsque tu patientes et prends pitié, apprends-nous à ne pas désespérer de nous-mêmes et des autres, parce que ta parole d'amour et de vie nous accompagne toujours. Remplis-nous d'espérance dans l'attente du jugement, car ton Fils révélera ta miséricorde pour les siècles des siècles. Amen.

Nous ne savons pas prier comme il faut. Laissons l'Esprit Saint nous inspirer ce que Dieu veut pour nous et pour l'humanité.

pour ceux qui se sentent exclus de l'Église, pour ceux qui se croient condamnés par leurs frères. Qu'ils retrouvent l'espérance dans le Christ qui accueille tous ceux qui vont à lui. Prions le Seigneur.

pour les hommes qui détiennent une autorité en ce monde. Que leur pouvoir s'exerce avec patience, humanité et justice envers tous. Seigneur, nous te prions.

pour les personnes qui se joignent à nous par Radio Fidélité et les réseaux sociaux, pour les animatrices et les animateurs bénévoles de la session Marie-Espérance, et pour nous tous ici rassemblés. Que nous sachions reconnaître humblement notre petitesse et aussi la grandeur de notre vocation en Dieu. Prions le Seigneur.

Seigneur, tu vois le fond de nos cœurs. Tu sais qui nous sommes. Fais-nous grandir par ton esprit et conduis-nous inlassablement vers ton royaume.

Priez, frères et sœurs, que mon sacrifice, qui est aussi le vôtre, soit agréable à Dieu, le Père Tout-Puissant. Seigneur Dieu, dans le sacrifice unique et parfait de ton Fils, tu as porté à leur achèvement les multiples sacrifices de l'ancienne loi. Reçois maintenant le sacrifice offert par tes fidèles serviteurs et sanctifie-le comme tu as béni les présents d'Abel. Que les dons offerts par chacun pour honorer ta gloire servent au salut de tous. Par

c'est bon pour ta gloire et notre salut de t'offrir notre action de grâce toujours et en tout lieu, Seigneur Père très saint, Dieu éternel et tout-puissant. C'est en toi que nous sont donnés la vie, le mouvement et l'être. Dans notre corps, nous éprouvons chaque jour les effets de ta tendresse et nous avons déjà la promesse de la vie éternelle. Nous avons reçu les premiers dons de l'Esprit par qui tu as ressuscité Jésus d'entre les morts et nous tenons cette espérance que vive à jamais en nous le mystère de Pâques. C'est pourquoi nous te louons avec tous les anges et dans la joie, nous te célébrons en proclamant.

0: toi qui es vraiment saint, toi qui es la source de toute sainteté, Dieu notre Père, nous voici rassemblés devant toi. Et dans la communion de toute l'Église, nous célébrons le jour où le Christ est ressuscité d'entre les morts. Par lui que tu as élevé à ta droite, nous te prions.
1: Sanctifie ces offrandes en répandant sur elles ton esprit, qu'elles deviennent pour nous le corps et le sang de Jésus, le Christ, notre Seigneur. Au moment d'être livré et d'entrer librement dans sa passion, il prit le pain, il rendit grâce, il le rompit et le donna à ses disciples en disant « Prenez et mangez-en tous,

0: Sainte Carte, tu nous as estimés dignes de nous tenir devant toi pour te servir. Humblement, nous te demandons qu'en n'ayant pas au corps et au sang du Christ, nous soyons rassemblés par l'Esprit Saint en un seul corps.
1: Souviens-toi, Seigneur, de ton Église répandue à travers le monde. Fais-la grandir dans ta charité, en union avec notre pape Léon, notre évêque Matthieu et tous les évêques, les prêtres et les diacres. Souviens-toi aussi de nos frères et sœurs, Jean-Pierre Laine, André Rosé, les défunts de la famille Croissant, de la famille Chappé-Charrier, et de la famille Minier, qui se sont endormis dans l'espérance de la résurrection. Et souviens-toi dans ta miséricorde de tous les défunts. Accueille-les dans la lumière de ton visage. Sur nous tous, enfin, nous implorons ta bonté. Permets qu'avec la Vierge Marie, la bienheureuse Mère de Dieu, avec Saint Joseph, son époux, les apôtres et tous les saints qui ont fait ta joie au long des âges, nous ayons part à la vie éternelle et que nous chantions ta louange et ta gloire par ton Fils Jésus le Christ. Amen.

0: Délivre-nous de tout mal, Seigneur, et donne la paix à notre temps. Soutenus par ta miséricorde, nous serons libérés de tout péché, à l'abri de toute épreuve, nous qui attendons que se réalise cette bienheureuse espérance, l'avènement de Jésus-Christ, notre Sauveur. Seigneur Jésus-Christ, tu as dit à tes apôtres, « Je vous laisse la paix, je vous donne ma paix. » Ne regarde pas nos péchés, mais la foi de ton Église, pour que ta volonté s'accomplisse, donne-lui toujours cette paix, et conduis-la vers l'unité parfaite, toi qui vis et règnes pour les siècles des siècles.
1: Amen.
0: Que la paix du Seigneur soit toujours avec vous.
1: Et avec
0: dans la charité du Christ, donnons-nous la paix.
1: Amen.

Voici l'agneau de Dieu. Voici celui qui enlève les péchés du monde. Heureux les invités au repas des noces de l'agneau. Seigneur, je suis venu. Merci.

0: Dans ta bienveillance, reste auprès de ton peuple, nous t'en prions, Seigneur. Puisque tu l'as initié au sacrement du ciel, fais le passer de ce qui est ancien à la vie nouvelle. Par le Christ notre Seigneur.
1: Amen. Vous pouvez vous asseoir pour les annonces. Mercredi prochain, 22 juillet, nous fêterons Sainte Marie-Madeleine. Jeudi, la fête de Sainte Brigitte de Suède, copatronne de l'Europe. Et samedi 25 juillet, la fête de l'apôtre Saint-Jacques. Par ailleurs, l'exposition sur les miracles eucharistiques réalisée par Saint Carlo Acutis est toujours visible dans notre cloître aux horaires habituels, sauf le dimanche où la visite se termine à 17h. Donc cela a lieu jusqu'à dimanche prochain, 26 juillet. De même pour la relique de Saint Carlo qui est ici. Un changement d'horaire aura lieu au début de la première semaine d'août en raison d'un groupe qui sera présent à la cotellerie. La messe de semaine aura lieu à 11h30 du lundi 2 août au vendredi 7 août. Et puis, nous recommandons à votre prière la session familiale Marie-Espérance qui commence cet après-midi et qui se terminera dimanche prochain. Voilà, bon dimanche à tous.
0: Le Seigneur.

L'ange du Seigneur annonça Marie. Je vous salue Marie, pleine de grâce, le Seigneur est avec vous. Vous êtes bénie entre toutes les femmes, et Jésus, le fruit de vos entrailles, est béni. Voici la servante du Seigneur. Je vous salue Marie, pleine de grâce, le Seigneur est avec vous. Vous êtes bénie entre toutes les femmes, et Jésus, le fruit de vos entrailles, est béni. Et le Verbe s'est fait chair, conçu du Saint-Esprit. Je vous salue Marie, pleine de grâce, le Seigneur est avec vous. Vous êtes bénie entre toutes les femmes, et Jésus, le fruit de vos entrailles, est béni. Priez pour nous, Sainte Mère de Dieu. Nous te prions, Seigneur, de répandre ta grâce en nos cœurs par le message de l'ange. Tu nous as fait connaître l'incarnation de ton Fils bien-aimé. Conduis-nous par sa passion et par sa croix jusqu'à la gloire de la résurrection. Par Jésus le Christ, notre Seigneur. Amen.

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2: Nous souhaitons une belle fête aux Aurores, Oriane et Ornella. C'est une famille bien particulière que celle de notre sainte du jour. La grand-mère est sainte Macrine l'Ancienne. Le père est saint Basile l'Ancien. La mère, sainte Émilie de Césarée. Et dans la fratrie de 9 ou 10 enfants, nous trouvons notamment saint Basile de Césarée, saint Grégoire de Nice et saint Pierre de Sébaste. Et aujourd'hui, dans cette famille de Césarée, nous demandons la sœur aînée, Macrine la Jeune. Elle est éduquée dans une atmosphère très pieuse par sa mère qui, contrairement aux usages de l'époque, refuse de la laisser à une nourrice. Macrine apprend à lire avec le psautier familial qui accompagne tous les moments de sa vie quotidienne. Elle aime à le méditer tout en tenant son fuseau pour filer la laine. Lorsque sa mère devient veuve, Macrine fait le vœu de se consacrer à Dieu et de rester vivre auprès d'elle. Mais à ses 12 ans, les demandes en mariage sont nombreuses et elle est fiancée. Le jeune homme décède prématurément, ce qui évite à Macrine bien des problèmes de conscience. Sa mère se repose sur elle et Macrine devient l'âme du foyer. La maison se transforme en petit monastère. On y prie, on y exerce l'hospitalité et on y est particulièrement attentif aux plus pauvres. Ses frères reconnaissent par la suite que l'influence de leur grande sœur fut pour beaucoup dans leur vocation. C'est Grégoire qui est présent pour ses derniers instants. Ensemble, ils méditent sur le mystère de la résurrection. Et ce moment inspire à ce théologien son dialogue sur l'âme et la résurrection. Écoutons la prière de sainte Macrine avant de mourir. Tu nous as délivrés, Seigneur, de la crainte de la mort. Tu as fait du terme de notre vie le commencement de la vie véritable. Fais qu'une fois dépouillé de mon corps, je sois trouvé devant toi sans tache ni ride sur le visage de mon âme. Seigneur, donne-nous de désirer ardemment te présenter une âme toute pure au soir de notre vie.

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2: Roch Alexandre Benoît, bonjour.
3: Bonjour.
2: Alors, nous nous retrouvons pour ce second épisode consacré à la rétrospective de la photographie. La semaine dernière, vous nous avez expliqué l'image du robinet qui est extrêmement claire et donc merci beaucoup. On voit bien que vous êtes au Musée des Sciences et que vous savez nous permettre de décrypter de façon assez facile des principes qui paraissent très compliqués. Et comme principe justement de un petit peu compliqué, on avait parlé de la première photographie la semaine dernière, hein, qui datait donc de 1826 et qui a été réalisée presque par Nicéphore Niépce. Quand on pense à photographie, on pense aussi au daguerréotype. Hein.
3: Ouais. Alors le daguerréotype, donc c'est un appareil qui a été mis au point, alors certes par Louis Daguerre, mais également Nicéphore

0: Niépce dont on a déjà parlé juste avant. Et en fait, c'est que du coup, Nicéphore Niépce avait le côté chimiste et Louis Daguerre avait le côté un peu commercial, on va dire, pour essayer de mettre en avant en fait cette invention. Donc le truc, c'est qu'ils ont travaillé ensemble pendant un certain temps. Et en 1833, donc Nicéphore Niépce a fini par mourir, mais l'invention n'était toujours pas sortie. Et donc c'est Louis Daguerre qui a repris seul le développement en fait de cette machine à partir de 1833. Et elle a fini par sortir en 1839. À tel point que du coup, justement, donc il a breveté la machine, il l'a appelée daguerréotype pour mettre son nom avec.
1: Oui.
0: Mais du coup, les descendants en fait de Nicéphore Niépce se sont rendus compte un petit peu de l'entourloupe, et donc ils ont demandé en fait à également avoir leur nom avec le brevet, enfin en tout cas le nom Niépce avec. Et du coup, il y avait une rente qui était associée également à ça.
1: D'accord, bah c'est une très bonne occasion de rendre justice aujourd'hui, parce que c'est vrai que c'est le daguerréotype. Alors du coup, j'ai peut-être mal prononcé tout à l'heure.
0: Non, c'est ça, daguerréotype.
1: Daguerréotype, ouais, qui est vraiment resté en mémoire. Et donc là, en fait, ce qui a évolué par rapport au principe de la chambre noire et de la captation de la lumière, là, c'est la fixation, c'est le support, en fait, hein, sur lequel on va fixer.
0: Alors le daguerréotype, il va y avoir plusieurs évolutions déjà dedans, mais en effet, le fait qu'il y ait un support particulier qu'on puisse facilement changer en fait à l'arrière, enfin facilement, hein, c'est relatif.
1: Tout est relatif.
0: C'est relatif. Mais là, du coup, alors si je me souviens bien, au début, c'était des plaques en fait de cuivre sur lesquelles on avait justement une émulsion. Souvent
1: ça,
0: avec...
1: c'est ce qu'avait utilisé Niépce.
0: Ouais, déjà, ouais. Et souvent avec un composé d'argent en fait à la surface. Et du coup, l'argent va noircir en fait, mis en contact avec la lumière. Et du coup, ça va donner un petit peu cette image. Alors pas forcément en négatif à l'époque. Le négatif, ça arrive bien plus tard. Mais du coup, justement, l'argent va noircir et mettre en avant les zones les plus mises en lumière, on va dire. Et donc, il y a eu tout ce procédé-là qui a été développé par Niépce, qui a été un peu amélioré, mais c'est quelque chose qui prend déjà du temps.
1: Pardon, si je comprends bien, du coup, c'est... Si on prend un paysage avec un bâtiment, du coup, le ciel hein, qui est le plus clair va paraître le plus foncé.
0: Ouais.
1: Et le bâtiment qui est le plus foncé va paraître le plus clair, parce qu'il y aura moins de réactions, en fait.
0: C'est ça.
1: D'accord. Super, merci de vos explications, Roch-Alexandre. Et donc, ça, c'est en... positif, puisque c'est pas en négatif,
0: ouais,
1: c'est en positif.
0: Positif, mais en fait, là, du coup, justement, le côté négatif, c'est vraiment avoir une première image, et en fait, on est obligé, du coup, de réinverser, en fait, toute cette image. Là, du coup, c'est vraiment, on obtient cette image-là. Mais c'est pour ça que quand on voit l'image, justement, des gras, en fait, on va avoir les zones les plus claires qui, finalement, sont les plus sombres. Mais c'est pas encore le principe du négatif, où là, on a un premier support qu'on va pouvoir réutiliser pour obtenir un deuxième support.
1: D'accord.
0: Il n'y a, ouais, y a pas d'intermédiaire là.
1: Ouais.
0: C'est ça.
1: Et si on revient justement sur cette histoire de support, hein, donc c'est là où on disait que les sciences avaient toute leur place hein, dans le développement de la photographie, et donc les supports, il y a le matériau, vous parliez du cuivre, ensuite il y aura peut-être des plaques de verre.
0: Ouais, c'est ça. Alors en fait, le support, vraiment la partie dure, entre guillemets, de la photographie, il y a eu rapidement en fait plusieurs types de supports utilisés. Donc le cuivre ou le verre, ça c'était fréquent, mais en fait finalement tout ce qui était un petit peu dur et sur lequel on pouvait étaler l'émulsion, ça pouvait fonctionner. Donc même du papier, en fait ça pouvait déjà s'utiliser comme ça. Après justement, c'est qu'avec le temps on va développer d'autres manières de le faire, peut-être des choses moins coûteuses, parce qu'avoir une plaque de cuivre, c'est pas forcément le moins cher.
1: Oui.
0: Plaque de verre, pareil, bah, ça nécessite de couper le verre d'une certaine manière, de le polir d'une certaine manière. Alors que du papier, finalement, c'est plutôt pratique. Et jusqu'à obtenir, donc là, si je me souviens bien des dates, on doit être dans les années 1880, où on va obtenir justement les premières pellicules. Et là, donc, c'est des pellicules qui font 70 mm de largeur, et en fait, qui vont avoir justement une émulsion à base de bromure d'argent et de gélatine. Mais du coup, l'avantage de cette pellicule, c'est que là, c'est un matériau qui est souple, et du coup qu'on peut charger en avance, et du coup qui peut se dérouler, et qui permettra d'avoir justement la possibilité de faire plusieurs photos d'affilée. Ce qu'on ne pouvait pas faire avec des plaques de verre, où à chaque fois on devait enlever la plaque, la protéger, mettre une nouvelle plaque, mais chaque plaque devait être préparée à l'avance. Du coup, pareil, la préparation en avance, avec des gros guillemets, bah, en fait, c'était pas non plus plusieurs jours à l'avance. C'était 20-30 minutes avant la prise de vue.
1: Parce qu'il ne fallait pas que ça sèche.
0: Voilà, il fallait éviter que ça sèche. Donc en fait, c'est plein de petites choses comme ça en fait, qui sont mises en place, développées donc, soit par des chimistes, soit par des physiciens également, et aussi des pratiquants de la photographie, finalement. Pareil, les temps de pause, c'est une question qui est assez importante, parce que je vous disais la dernière fois que pour obtenir le point de vue des gras, c'était plusieurs jours d'exposition. Au moment de la sortie du daguerréotype, c'est un des points sur lequel Louis Daguerre a le plus travaillé, c'est la réduction de ce temps de pause. Parce que sur le côté chimique, il n'allait pas vraiment pouvoir travailler dessus, mais par contre sur le côté l'efficacité de la boîte, l'utilisation d'un objectif pour concentrer la lumière, faire rentrer le plus de lumière possible à ce moment-là, et bien en fait, il a réussi à faire descendre le temps de pause de 3 jours à une vingtaine de minutes. Et ensuite, à partir du daguerréotype, donc la 1839, jusque dans les années 1880-90, il y a une espèce de course à est-ce qu'on va réussir à encore réduire ce temps de pause ? Alors là, si on prend nos appareils actuels, même les argentiques, on va avoir des choses qui peuvent prendre des images en moins d'une seconde. C'est même un centième de seconde, c'est faisable. Même dans certains cas, un millième, sans problème.
1: Oui, c'est assez fascinant cette progression. Et c'est vrai qu'on imagine effectivement la photo de famille où il faut rester 20 minutes en place pour que la photo puisse se faire. Ça devait être un petit peu long.
0: C'est ça, ouais. C'est surtout qu'il n'y avait pas forcément de source de lumière qu'on pouvait rajouter au démarrage. Donc il y a l'invention des flashs en fait, qui va se faire au bout d'un moment.
1: Oui, bien sûr.
0: Donc c'est des choses qui sont à prendre en compte en fait dès le démarrage et pas forcément tout d'un coup en fait. Donc c'est certains qui ont avancé sur le support, d'autres sur la technologie de la chambre en elle-même, d'autres sur le côté transportable aussi en fait de la chambre. Parce que là on parle nous de nos caméras, on est habitué à voir les trucs qu'on peut tenir à deux mains et balader un peu partout. Mais nous on a des cas justement des chambres en fait des années 1850, 60. Et c'est des choses, il faut être deux ou trois pour les porter, parce que c'est vraiment assez imposant, il faut un trépied obligatoirement, parce que au moins 20 minutes de temps de pause. Mmh. Donc c'est toute une gestion en fait, qui est complètement différente.
1: Et vous savez quoi, Roch-Alexandre Benoît, je crois qu'en fait on aura encore des choses à se dire. Donc là, on va s'interrompre, on va quand même renvoyer nos auditeurs vers les lieux d'exposition, notamment l'espace Alain Gerbault,
0: la bibliothèque, Albert-Legendre, les archives, le MANA, s'il doit y avoir des choses également, et il y a un cinquième lieu.
1: Et peut-être le conservatoire
0: C'est peut-être au 40, c'est possible. Ouais.
1: Peut-être au 40. En tout cas, toutes les informations sont disponibles sur le site internet de la ville de Laval. Et puis, je suis sûre qu'ils auront un œil ou une oreille encore différente pour le troisième épisode que nous ferons ensemble. Donc, à la semaine prochaine encore, Roch-Alexandre Benoît.
0: À la semaine prochaine.
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1: Je suis aujourd'hui à nouveau avec Ludwig Klein, qui est astronome à l'observatoire de Meudon, Paris-Meudon, et qui est en fait radioastronome, qui travaille avec les instruments de radioastronomie de Nancy, en Sologne, entre autres, et qui s'intéresse aux particules chargées très rapides qui nous arrivent du Soleil. Et nous avons parlé la semaine dernière de la couronne solaire qu'on observe quand on a des éclipses. On va en parler un petit peu plus aujourd'hui. D'abord, des éclipses totales de soleil, on peut en voir, les gens peuvent en voir, et en particulier, on va en avoir deux l'année prochaine et l'année d'après, c'est-à-dire en 2026 et 2027, qui seront visibles pas très loin de la France. Est-ce que tu peux nous en dire quelques mots, Ludwig ?
2: Oui, les éclipses totales, c'est-à-dire les éclipses où on voit la couronne, ne sont visibles que sur une toute petite partie de la Terre. Nous avons la chance qu'en 2026, le 12 août, il y aura une éclipse totale qui sera visible entre l'Islande et le nord de l'Espagne sur une petite bande qui passe en particulier dans la région de León et Burgos en Espagne, une région accessible, et à cet endroit-là, peu avant le coucher du soleil, qu'on devrait voir apparaître, s'il fait beau, l'éclipse et la couronne solaire.
1: Il faut quand même dire, tu dis que c'est visible en Islande, de l'Islande à l'Espagne, mais pas en même temps. Ça commence en Islande, c'est visible en Islande de quelques minutes, et ensuite, petit à petit, ça se déplace et ça arrive en Espagne le soir.
2: C'est cela, l'ombre de la Lune se déplace sur la surface de la Terre. La totalité dure quelques minutes, et donc on voit apparaître l'ombre de la Lune, et à un certain moment, il fait presque nuit, pas tout à fait, et voilà l'éclipse et la phase de totalité qui nous permet de voir la couronne.
1: C'est-à-dire qu'on voit la Lune qui cache le Soleil en partie, donc avec un croissant qui est de plus en plus petit, puis à la fin on voit juste un point lumineux, et quand ce point lumineux disparaît, c'est là qu'apparaît la couronne.
2: C'est cela. Et on voit donc la baisse de luminosité sur Terre et la couronne. Et on voit des étoiles, comme si c'était pas la nuit profonde, mais comme si c'était le début de la nuit.
1: Et les animaux s'en rendent compte.
2: Les animaux s'en rendent compte. Les oiseaux se taisent et les humains disent « Ah !»
1: Et donc, si les gens ne peuvent pas aller voir cette éclipse du 12 août 2026, il y en a une autre l'année suivante. C'est de la chance, ça.
2: Il y a une deuxième chance, cette fois-ci à plus grande distance, mais dans le sud de l'Espagne, en Andalousie, elle sera visible, et dans le nord d'Afrique, elle sera totale là aussi. C'est le 2 août 2027.
1: Alors maintenant, peut-être que tu peux nous reparler de cette couronne solaire un petit peu plus. Donc, c'est vraiment une zone qui entoure le Soleil, qu'on ne voit pas en général, et qui est très chaude, comme tu nous l'as expliqué la semaine dernière, qui est très chaude, 1 million de degrés, alors que la surface du Soleil est 6 000 degrés. Tu nous as aussi parlé du fait que le Soleil est bouillonnant à la surface, et que ça crée de l'énergie, mais qu'on ne sait pas comment cette énergie, est-ce que c'est cette énergie qui chauffe la couronne solaire ou pas, et comment ça se fait. Et donc j'ai cru comprendre qu'il y avait aussi un effet magnétique. Donc est-ce que tu peux nous dire quelques mots sur le champ magnétique du Soleil ? Il y a un fort champ magnétique, je crois, dans le Soleil, est très variable.
2: Il y a un champ magnétique dans le Soleil, et une éclipse est un moyen de le mettre en évidence. Pas forcément à l'œil, mais quand on regarde une photo lors d'une phase de totalité, on voit la couronne, et la photo a en général été prise avec des filtres qui mettent en évidence les couches externes, qui montrent la couronne sur une plus grande distance. Et là, on s'aperçoit que la couronne n'est pas une sphère, comme la photosphère, comme la sphère de lumière. Le Soleil nous apparaît rond, quand on regarde une photo, mais la couronne n'est pas ronde, elle est irrégulière, il y a des régions brillantes, il y a des régions moins brillantes, et le mécanisme qui fait cela, c'est le champ magnétique. la couronne est constituée de particules électriquement chargées, notamment des électrons. Les mouvements de ces particules sont guidés par le champ magnétique, comme l'imaille de fer dans l'expérience de l'école. Vous savez peut-être qu'on visualise des champs magnétiques en d'un aimant, le champ magnétique d'un aimant, en mettant une feuille de papier dessus et saupoudrant de la limaille de fer. Et on voit apparaître le fait que les éléments de l'imaille de fer s'allongent le long des lignes de force du champ magnétique. Et de la même façon, les électrons et les protons suivent les lignes de force du champ magnétique dans la couronne. Et ça crée cette irrégularité de la couronne par rapport à la photosphère qui est parfaitement ronde.
1: Et ce champ magnétique, en fait, il y en a qui part du Soleil, qui revient, ça fait des boucles. Et là, il y a aussi ce qu'on appelle des protubérances. Et puis, il y en a d'autres qui partent dans l'espace.
2: Tout à fait. Les protubérances, c'est de la matière relativement dense qui est suspendue au-dessus de la surface du Soleil. Et le processus qui empêche la matière de tomber sur le Soleil, c'est de nouveau le champ magnétique. Et donc là, on voit effectivement qu'il y a des boucles de champ magnétique. Les deux pieds des boucles, si j'ose dire, sont ancrés à l'intérieur. Et dans d'autres régions, il y a un pied qui est ancré à l'intérieur et l'autre pied est ancré quelque part dans le système planétaire, dans une planète. En tout cas, là, la matière peut s'échapper librement. Nous avons parlé du vent solaire, qui est la conséquence de l'atmosphère chaude. Et à grande altitude, le vent solaire emmène tout le champ magnétique dans l'espace interplanétaire. Le champ magnétique n'est pas assez fort pour retenir la couronne au Soleil.
1: Et alors, sur la surface du Soleil, il y a des effets du champ magnétique, ce qu'on appelle les taches solaires.
2: Les taches solaires, c'est des régions sombres qu'on a commencé à étudier avec des lunettes, initialement en regardant fort imprudemment le Soleil à travers une lunette.
1: Ah oui, parce qu'il faut faire très attention, ça brûle les yeux.
2: Ça brûle les yeux, c'est-à-dire l'observateur, au début du XVIIe siècle, a noté que ça faisait quand même un peu mal aux yeux. Et il ne faut pas faire cela. Mais on a ensuite développé des techniques plus sophistiquées pour observer des taches qui étaient à la surface du Soleil. Le Soleil dit des taches relativement petites par rapport au diamètre de 1,4 million de kilomètres, mais qui ont quand même la taille de la Terre. Et ces taches sont sombres et on a constaté au début du XXe siècle, c'est là que du champ magnétique très intense émerge de l'intérieur du Soleil et se poursuit dans l'atmosphère et la couronne.
1: Et ça change tout le temps. Donc ça change tout le temps. D'ailleurs, quand on voit plusieurs éclipses de Soleil à plusieurs années d'intervalle, on s'aperçoit que la couronne n'est pas la même, n'a pas la même forme. Et ce champ magnétique, en fait, il varie en permanence. Et il y a même un cycle d'à peu près 11 ans, des périodes où il y a beaucoup de taches solaires et des périodes où il n'y en a presque pas.
2: Oui, les 11 ans, c'est une durée moyenne entre deux moments successifs où il n'y a pas de taches solaires pendant des mois ou des semaines et des mois. Et entre deux, il y a des périodes où il y a des taches solaires sur le Soleil et nous sommes actuellement à la fin d'un maximum du Soleil, donc avec relativement un nombre relativement grand de taches sur le Soleil qu'on voit avec un instrument adéquat. On ne les voit pas à l'œil nu en général.
1: Donc, en fait, on peut observer les éclipses totales de Soleil, la couronne à ce moment-là proche du Soleil. Et il y a des instruments qui ont été développés pour observer cette couronne solaire, même en dehors des éclipses, qu'on appelle les coronographes.
2: Oui, au 19e siècle, on a fait un tourisme scientifique vers les éclipses très, très intense, parce que les éclipses totales étaient le seul moyen d'observer la couronne solaire. Et les chercheurs ont entrepris de nombreuses tentatives de créer une éclipse artificielle. La personne qui a vraiment réussi était Bernard Liot, et c'était une très grande réussite scientifique. Le pic du Midi était la situation idéale pour essayer et finalement réussir avec grand succès. Et aujourd'hui, le coronographe avec le principe de Liot est un instrument qui peut être embarqué dans l'espace. Et on l'a vu depuis les années 1970, avec la station spatiale américaine Skylab, qui nous a montré une couronne complètement inattendue, très très dynamique. Et depuis 1995, il y a un instrument, un satellite de l'Agence spatiale européenne, en coopération avec la NASA, avec des instruments de coronographie, qui nous montre la couronne sans interruption. Donc, alors que lors d'une éclipse totale, on voit la couronne pendant quelques minutes. Là, on voit la couronne, si on exagère un peu, depuis 1995, sans interruption.
1: Et c'est SOHO.
2: Et cet instrument s'appelle le Solar and Heliospheric Observatory, SOHO.
1: Et en plus, on voit la couronne là avec des grandes, ce qu'on appelle des grandes éjections coronales, c'est-à-dire des éjections du Soleil qui, enfin, la couronne qui se développe extrêmement loin du Soleil.
2: Oui, et cette couronne est très dynamique parce que le champ magnétique du Soleil est ancré dans une sphère de gaz qui est en ébullition permanente. On le voit à la surface. Et ce champ magnétique n'est pas si stable que le champ magnétique d'un aimant qui est une barre de fer qui, d'un jour à l'autre, ne change pas du tout. Le champ magnétique du Soleil change d'un jour à l'autre et même à l'intérieur de quelques heures, quelques minutes parfois. Et ça crée, entre autres, des espèces d'instabilité où le champ magnétique de la couronne se déconnecte et part dans l'espace interplanétaire avec la matière qu'il confine. Et c'est ce qu'on appelle des éjections de masse. Et on a parlé de bourrasques dans le vent solaire. Et les éjections de masse sont donc des instabilités du champ magnétique de la couronne solaire qui éjecte de la matière dans l'espace interplanétaire.
1: Et il y a donc de cette matière qui nous arrive chez nous, sur la Terre. Et je crois qu'on va en reparler la semaine prochaine, si tu veux bien. Tu reviens avec nous la semaine prochaine.
2: Avec grand plaisir.
1: Merci, Ludwig.

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1: Je n'arrive pas à présenter celui que j'aime à mes parents. La vérité, et je vous dis ce que j'entends tous les jours, la vérité c'est que ça fait longtemps que nous nous aimons, peut-être même nous vivons ensemble, mais j'ai jamais osé en parler à mes parents. J'ai trop peur de leur réaction. Ils sont enfermés, selon moi, dans mes critères à moi, dans des valeurs trop abruptes. Et je sais qu'ils vivront mal la différence d'âge, qu'ils vivront mal son travail, qu'ils vivront mal la différence de conditions sociales ou de religion ou de manque de foi. Et je n'ose pas le présenter à mes parents et pourtant je l'aime ou je vis déjà avec lui ou avec elle. Alors est-ce qu'il n'y a pas là quelque chose qui ne va pas ? Ta vie, c'est la tienne. Tu as la regardée sous le regard de Dieu. Tu as la regarder avec un accompagnateur, une accompagnatrice, mais c'est ta vie, surtout toi qui as 30 ans, 40 ans, car les phrases que j'ai dites là, je les ai entendues chez des gens de tous les âges. Mais tu as sans doute à être prudent, tu as sans doute à présenter au bon moment, mais tes parents, s'ils t'aiment, respectent ta liberté. Tes parents, s'ils t'aiment, peuvent comprendre, ou en tout cas, ce n'est pas en cachant tout que tu leur laisses la possibilité de cheminer et d'ouvrir leur cœur. Peut-être que ton choix n'est pas celui qu'ils auraient aimé, mais ce n'est pas eux qui vivent ou qui vont se marier. C'est toi. Je te connais, tu es avec quelqu'un qui t'aime et que tu aimes, vous pourriez vous marier, mais tu n'oses pas, parce qu'il n'est pas assez religieux, parce qu'il n'est pas de la même couche sociale, et tu as peur de la réaction de tes parents. Courage, vas-y, petit à petit. Toi, tu dis, et Dieu fera le reste.
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Bonjour chers auditeurs, voici l'émission Visage de la Bible. Catherine Mann au micro pour vous proposer de feuilleter la Bible comme un album de famille, celui d'une grande famille spirituelle, où nous allons nous attarder sur quelques visages d'hommes et de femmes, en choisissant plutôt de mettre en lumière ceux qui ne sont pas très connus, mais qui méritent pourtant de l'être, ou en tout cas, qui méritent que l'on s'y intéresse. Car dans la Bible, tout a son importance. Continuons donc de tourner les pages bibliques et arrêtons-nous maintenant sur un visage de femme, celui de Rachel. Rachel est une des filles de Laban, qui est lui-même un fils de Bethuel, c'est-à-dire un neveu d'Abraham. Et Laban avait une sœur, Rebecca, qui avait épousé Isaac, le fils d'Abraham. Ainsi donc, Rachel fait partie du grand clan familial d'Abraham, assez dispersée sur le territoire. Or, la tante de Rachel, donc Rebecca, avait mis au monde deux fils, Ésaü et Jacob. Vous vous souvenez sans doute que Jacob, aidé par sa mère, avait réussi à prendre la place de son frère aîné Ésaü pour s'emparer de l'héritage paternel. C'est pourquoi Jacob fut ensuite obligé de fuir devant la colère de son frère. Alors, ses parents l'avaient envoyé vers son oncle Laban pour qu'il y trouve un refuge et aussi puisse, par la même occasion, trouver une épouse qui soit du clan familial. Il était en effet primordial pour eux à cette époque de préserver l'unité autour de la foi d'Abraham, une religion nouvelle qui devait être préservée du risque des unions avec les anciennes idoles païennes. On faisait donc plus confiance à la consanguinité pour éviter de corrompre le monothéisme sans doute encore trop fragile. Donc, voilà Jacob qui s'approche des terres de son oncle Laban et qui s'arrête à un puits où il fait la connaissance des serviteurs de Laban, certains serviteurs qui étaient venus pour puiser de l'eau. Lisons quelques lignes de ce chapitre donc 29 du livre de la Genèse, qui nous raconte cet épisode. Il parlait encore avec eux lorsque Rachel arriva avec les moutons qui appartenaient à son père Laban, car elle était bergère. Jacob s'avança, roula la pierre de dessus le puits et fit boire les moutons de Laban, frère de sa mère. Et Jacob fut ému et pleura. Il dit à Rachel qu'il était un parent de son père, qu'il était le fils de Rebecca. Alors Rachel courut en informer son père, et dès que Laban entendit parler de Jacob, fils de sa sœur, il courut à sa rencontre, il l'étreignit, l'embrassa et l'amena chez lui. Il lui dit « Tu es sûrement mes os et ma chair ». Voilà donc un texte qui nous montre Jacob accueilli très chaleureusement chez son oncle Laban. On voit à quel point les liens familiaux étaient importants pour eux. Mais comme Jacob était venu là pour se cacher d'Ésaü, donc pour une durée indéterminée qui risquait d'être longue, la question se posa de sa contribution aux frais de son entretien. Laban interroge franchement son neveu et lui dit « Me serviras-tu gratuitement parce que tu es un frère pour moi? Sinon, indique-moi quel gage tu demanderas. » Et la réponse de Jacob est assez surprenante. « Je te servirai 7 ans pour Rachel, ta fille cadette. » Car en fait, Jacob était déjà tombé amoureux de Rachel, sans doute même depuis les premiers instants de leur rencontre au puits. Alors, il faut dire, comme le dit le verset 27 du chapitre 29, que Rachel avait bel aspect et était belle à regarder. La réputation première de Rachel, c'était sa beauté. Et donc Laban va accepter cette proposition, il donnera sa fille en mariage à Jacob,
après que celui-ci aura travaillé à son service pendant 7 ans. Ensuite, la Bible nous dit, Jacob servit 7 ans pour Rachel, mais ils lui parurent quelques jours tellement il l'aimait. Voilà. Les événements ne se passeront en fait pas du tout de cette façon, car en réalité, Laban avait 2 filles. Rachel n'était que la cadette. Elle avait une sœur aînée qui s'appelait Léa, dont le texte biblique nous dit ceci, une seule petite chose, elle avait les yeux faibles. Et en fait, on ne sait pas vraiment comment traduire cette expression. Parfois, on dit tout simplement qu'elle devait loucher. En tout cas, elle voyait mal et n'avait pas un très beau regard. Or, quand Jacob eut effectivement travaillé pendant 7 années pour le service de Laban, vint enfin l'heure de son mariage, où il eut la mauvaise surprise de voir apparaître Léa, la sœur aînée, au lieu de Rachel. Il était tombé dans un piège. En fait, Laban voulait caser sa fille aînée et sous prétexte que la coutume voulait que la fille aînée soit toujours mariée la première, Jacob, bien malgré lui, se vit obligé d'épouser Léa. Heureusement, comme la polygamie était alors habituelle, Laban lui proposa d'épouser ensuite Rachel, à condition toutefois de consacrer de nouveau 7 années de travail au service de son beau-père. Alors, comme Jacob aimait profondément Rachel, eh bien, il va accepter ce nouvel arrangement et se remit au travail et a espéré d'épouser Rachel. Donc voilà encore une famille biblique où les relations ne devaient pas être tous les jours très confortables. D'autant plus que le sort semblait s'acharner contre Rachel, parce qu'une fois qu'elle avait épousé Jacob, elle resta quand même stérile. Alors que sa grande sœur Léa fut, elle, rapidement et extraordinairement féconde. Lisons ce que la Bible raconte de Léa. Nous sommes à la fin du chapitre 29 de la Genèse. Quand le Seigneur vit que Léa n'était pas aimée, il la rendit féconde, alors que Rachel restait stérile. Léa devint enceinte et enfanta un fils qu'elle appela Ruben, car dit-elle, le Seigneur a regardé mon humiliation et maintenant mon époux m'aimera. Et Léa devint de nouveau enceinte et elle enfanta un fils. Alors elle s'écria, comme le Seigneur s'est aperçu que je n'étais pas aimée, il m'a encore donné celui-ci. Et elle l'appela Siméon. Et elle devint de nouveau enceinte et enfanta encore un fils, disant, cette fois-ci, mon époux s'attachera désormais à moi, puisque je lui ai donné 3 fils. C'est pour ça qu'elle l'appela Lévi. Puis Léa devint à nouveau enceinte, enfanta encore un fils et s'écria, cette fois je louerai le Seigneur. C'est pourquoi elle l'appela Judas. Et là, elle s'arrêta d'enfanter.

Reprenons donc la lecture du texte biblique au chapitre 30 du livre de la Genèse et retrouvons Rachel, verset 1. Voyant qu'elle ne donnait pas d'enfant à Jacob, Rachel devint jalouse de sa sœur. Elle vint dire à Jacob, « Donne-moi des fils ou je meurs !» Jacob s'irrita contre Rachel et s'écria, « Est-ce que je suis, moi, à la place de Dieu ? C'est lui qui n'a pas permis à ton sein de porter son fruit. » Donc nous sommes de nouveau dans une ambiance de couple un peu étrange, quelques années à peine après leur mariage. Rachel, jalouse de sa sœur, s'énerve contre son mari, qui lui-même proteste contre les reproches de sa femme qu'il trouve injustes. C'est alors que Rachel eut l'idée, selon la coutume de l'époque, de proposer sa servante, Bilha, à son mari, pour que lui fasse un enfant à sa servante, car cet enfant sera alors considéré comme appartenant à Rachel. On trouvait normal à cette époque cette sorte de fonction de mère porteuse qui incombait à la servante. Donc Jacob obéit à Rachel, et la servante enfanta un fils. Donc je vous lis Genèse chapitre 30, verset 6. Rachel s'écria, « Dieu m'a fait justice, il m'a aussi exaucé et m'a donné un fils. » C'est pourquoi elle l'appela Dan. Et Bilha, servante de Rachel, devint de nouveau enceinte et donna un second fils à Jacob. Et Rachel s'écria, « J'ai lutté avec ma sœur à cause de Dieu, mais j'ai vaincu. » Et elle appela ce fils Nephtali. Voilà, donc Rachel est apaisée avec les deux fils de la servante. On pourrait penser que l'histoire pouvait s'arrêter là, mais pas du tout. Car cette fois, c'est Léa qui, dépitée de n'avoir plus d'enfants à enfanter, elle va offrir les services aussi de sa servante comme mère porteuse. Elle lui envoie donc à Jacob sa servante Zilpa, qui, elle aussi, va lui donner des fils. Deux fils. Le premier s'appellera Gad et le deuxième Asher. Mais Léa, stimulée par ces deux fils supplémentaires, va aller négocier avec Rachel de pouvoir reprendre sa place dans le lit de Jacob. Et ainsi, Léa va pouvoir de nouveau être enceinte et donner un cinquième fils à Jacob, elle-même. Donc, elle l'appellera Issachar. Et puis encore un de plus, un sixième fils, pour lequel elle s'écria, nous lisons ça au verset 20, « Dieu m'a fait un beau cadeau. Cette fois-ci, mon époux reconnaîtra mon rang, car je lui ai donné six fils. » Et elle appela celui-ci Zabulon. Effectivement, quand on pense à l'importance pour une femme dans la culture hébraïque de donner un fils à son époux, Léa peut effectivement être fière d'elle avec ses six fils. Et pourtant, elle aura encore un enfant, une fille, cette fois appelée Dina, qui vient un peu comme une petite pièce rapportée, compléter la longue liste des enfants de Léa. Mais le match entre les deux sœurs n'est pourtant pas encore achevé. Lisons maintenant Genèse chapitre 30, les versets 22 à 24. Alors Dieu se souvint de Rachel. Dieu l'exauça et la rendit féconde. Elle devint enceinte, elle enfanta un fils et s'écria, « Dieu a enfin enlevé mon déshonneur. » Et elle appela son fils Joseph en disant que le Seigneur m'ajoute un autre fils. Ce qui arriva d'ailleurs, mais quelques années plus tard, et malheureusement, car dans ce deuxième et tardif accouchement, Rachel perdra la vie en mettant au monde le petit dernier de la fratrie, celui que son père appellera Benjamin. Mais nous n'en sommes pas encore là. Pour le moment, Rachel est tout à la joie d'avoir mis au monde son fils, Joseph.
Et comme elle est enfin comblée, son mari Jacob se dit qu'il est temps maintenant de mettre fin au contrat qui le liait à son beau-père, c'est-à-dire 14 années de travail passées à son service pour ces deux mariages, auxquels se sont depuis ajoutées 6 années consacrées à accroître les troupeaux. Alors, Jacob commence toute une tractation avec Laban pour pouvoir obtenir de lui un troupeau qui lui appartienne en propre au moment de partir et de rentrer sur ses terres familiales. Mais on va retrouver là le côté rusé de Jacob, celui qui a trompé son frère déjà. Ici, il va trouver le moyen de s'approprier toutes les bêtes robustes des troupeaux en ne laissant à Laban que les plus chétives. Je n'explique pas le stratagème, c'est vraiment trop compliqué à comprendre. Mais en tout cas, quand Laban se rend compte de la manipulation, évidemment, il se met en colère et les relations deviennent mauvaises. C'est pourquoi Dieu va venir lui-même avertir Jacob pour lui dire « Maintenant, lève-toi, quitte ce pays et retourne au pays de ta famille. » Alors Jacob vient trouver ses femmes pour les préparer à partir. Mais les deux sœurs, apparemment bien réconciliées, vont faire remarquer à leur époux que Laban, leur père, s'est montré extrêmement malhonnête aussi envers elles, en les privant de leur dot, et qu'elles se trouvent à ce moment-là dépouillées de tout bien par ce père peu scrupuleux. Alors, pendant que Jacob organise la fuite quand même de sa famille, de ses troupeaux et de quelques serviteurs, Rachel va, en forme de représailles, aller dérober à son père les statuettes d'idoles protectrices qu'il conservait de ses anciennes habitudes païennes. Et ensuite, elle rejoint sa famille et tout le monde va réussir à s'enfuir en douce en emportant cette sorte de trésor de guerre que Rachel a dérobé à son père. Alors, bien évidemment, quand Laban va se rendre compte non seulement du départ de son gendre et de ses filles, mais du vol qui, pour lui, est quelque chose de terrible, il va se mettre à leur recherche et les rattraper. Entre-temps, Dieu est venu lui demander de se montrer modéré envers eux. C'est donc avec beaucoup d'amabilité que Laban vient s'adresser à Jacob quand il le retrouve en lui disant, on est au verset 27 du chapitre 31, « Pourquoi as-tu caché ta fuite et m'as-tu évité au lieu de me prévenir ? Je t'aurais laissé partir dans la joie et les chants. Tu ne m'as même pas laissé embrasser mes filles et tes fils. Et pourquoi m'as-tu dérobé mes dieux ?» Ah. Voilà donc en fait la vraie raison de la poursuite. Mais en fait, nous sommes là devant un gros malentendu, car Jacob n'est pas au courant. Il ne sait pas que c'était Rachel qui a volé ses statuettes. Elle ne lui a rien dit. C'est pourquoi, plein de bonne volonté, Jacob va autoriser son beau-père et ceux qui l'accompagnent de fouiller partout dans le campement pour retrouver ce qui lui appartient, et Jacob promet que le voleur sera mis à mort. Ah, voilà Rachel en bien mauvaise posture. Alors, lisons le récit de ce qui se passe ensuite, donc chapitre 30, verset 33 et suivant. Laban entra fouiller dans la tente de Jacob, puis dans celle de Léa, puis dans celle des deux servantes. Et il ne trouva rien. Il sortit de la tente de Léa pour entrer dans celle de Rachel. Or, Rachel avait mis les idoles dans le bas d'un chameau et elle s'était assise dessus. Laban fouilla toute la tente et ne trouvait rien. Rachel dit alors à son père, « Que mon Seigneur ne m'en veuille pas, mais je ne puis me lever devant toi.
car j'ai ce qui arrive aux femmes. » Alors Laban acheva de fouiller sans retrouver ses idoles. C'est un passage étonnant quand même. Comment ne pas admirer l'audace et l'intelligence de Rachel dans cette situation? Car en disant à son père qu'elle se trouvait empêchée de se lever à cause de ce qui arrive chaque mois aux femmes, elle est sûre que celui-ci n'essayera même pas de l'approcher, car il y a là un tel tabou d'impureté qu'il n'aura aucune envie de le transgresser. Alors nous sommes là devant un épisode très révélateur de l'astuce et de la débrouillardise dont peuvent faire preuve les femmes de la Bible, alors qu'elles ont tellement peu de pouvoir et de liberté dans la société. Cela nous montre comment ces femmes, qu'on appelle souvent les matriarches, ont pu se rendre si présentes et efficaces malgré leur position subalterne.

Continuons de nous intéresser à Rachel qui vient de dérober donc les dieux protecteurs de son père, des statuettes qui pour la religion de son époux Jacob ne sont que des idoles. Mais pour en faire quoi exactement, le texte n'en dit rien. Était-ce juste une vengeance personnelle, une manière d'affaiblir son père comme lui-même avait fait envers elle en la privant de sa dot? Je me demande aussi en quoi étaient fabriquées ces idoles. Car dans les psaumes, on trouve plusieurs fois l'évocation des idoles d'or et d'argent des peuples païens. Dans le psaume 115, au verset 4, par exemple, dans le psaume 135, au verset 17, ces idoles d'or et d'argent qui ne peuvent pas aider. Alors, est-ce que Rachel n'a pas trouvé ce moyen de récupérer une partie de son héritage en faisant après, donc simplement fondre ses idoles auxquelles elle ne croyait plus? Elle pouvait ainsi récupérer l'or et l'argent, peut-être, qui sait. En tout cas, le fait est que, grâce à ce vol dont Laban ne trouvera pas l'explication, Jacob va pouvoir jouer les outragés, parce qu'il a été accusé à tort. Et en fait, cela va lui permettre de négocier un accord avec ce beau-père qui va accepter de cesser les poursuites et conclure un traité de paix en promettant de respecter à présent un partage des territoires pour les troupeaux, car maintenant Jacob est devenu riche en troupeaux, il lui faudra beaucoup d'espace de pâturage, et cet accord de paix est une assurance de pouvoir circuler en sécurité à l'avenir, tout ça en fait grâce à l'astuce de Rachel. Le clan de Jacob va continuer donc sa marche, et en chemin rencontrer le chemin d'Ésaü, le frère ennemi. Mais là aussi, il y aura enfin réconciliation et promesse de paix. À partir de là, nous n'entendons plus beaucoup parler de Rachel. On dit bien que les gens heureux n'ont pas d'histoire. Et nous ne la retrouvons qu'au chapitre 35 de la Genèse, quand, de nouveau enceinte, elle aura un accouchement tellement difficile qu'elle en mourut. La sage-femme lui dira pour la consoler qu'elle pouvait être fière d'avoir encore un fils. Je vous lis cet épisode, donc versets 17 à 20 dans le chapitre 35. Rachel enfanta et ses couches furent pénibles. Or, comme elle accouchait difficilement, la sage-femme lui dit « Ne crains pas, car tu as un fils de plus. » Mais dans un dernier souffle, au moment de mourir, Rachel appela son fils Ben Oni, c'est-à-dire fils du deuil. Mais son père l'appela Benjamin, c'est-à-dire fils de la droite. Rachel mourut et fut enterrée sur la route d'Ephrata, c'est-à-dire Bethléem. Jacob érigea une stèle sur sa tombe. C'est la stèle de la tombe de Rachel aujourd'hui encore. Oui, aujourd'hui encore, effectivement, même aujourd'hui, ce site existe toujours. Il est considéré comme le troisième lieu saint du judaïsme, après le mont du Temple à Jérusalem et le tombeau des patriarches à Hébron. Il est devenu un lieu de pèlerinage, surtout pour les femmes qui ont du mal à avoir des enfants. Mais nous pouvons encore trouver dans la Bible d'autres endroits où il sera question de Rachel, par exemple, dans le livre du prophète Jérémie au chapitre 31. Il s'agit d'une prophétie de Jérémie qui annonce le futur retour de l'exil et les promesses de Dieu de retrouver le bonheur. Donc, dans ce chapitre 31 de Jérémie, au verset 15, nous lisons ceci. « Ainsi parle le Seigneur. » Dans Rama, on entend une voix plaintive, des pleurs amers. C'est Rachel qui pleure ses enfants. Elle refuse tout réconfort, car ses enfants ont disparu. Ainsi parle le Seigneur. Assez, plus de voix plaintive, plus de larmes dans les yeux. Ton labeur reçoit sa récompense, oracle du Seigneur. Donc Rachel est associée à une promesse de retour, et on voit qu'elle est devenue, dans la mémoire d'Israël, une sorte d'archétype
de la mère dont l'attachement à ses enfants est devenu légendaire. Et d'ailleurs, n'oublions pas que l'évangéliste Matthieu va citer ce texte de Jérémie au chapitre 2 de l'évangile, quand il raconte l'épisode du massacre des enfants innocents par le roi Hérode. Je vous lis donc Matthieu, chapitre 2, verset 16-18. « Alors Hérode, voyant que les mages s'étaient joués de lui, entra dans une violente colère et il envoya tuer tous les enfants de Bethléem et de tout son territoire, depuis l'âge de 2 ans et au-dessous. Alors fut accompli ce que le prophète Jérémie avait dit, une voix a retenti dans Rama, une lamentation et une longue plainte, c'est Rachel qui pleure ses enfants et qui refuse d'être consolée parce qu'ils ne sont plus. » Donc pour Matthieu, c'est une prophétie du massacre des innocents, et dans la foi chrétienne, nous nous souvenons ainsi de Rachel encore aujourd'hui. Mais plus largement, nous pouvons voir, grâce à la vénération immense accordée à son tombeau, que Rachel est devenue un modèle féminin idéal, par sa réputation de beauté, par son intelligence, par l'amour des enfants, par les souffrances dans les difficultés à avoir des enfants, par sa mort même qui fut comme un sacrifice offert à la maternité, mais aussi par l'amour que lui porta toujours Jacob à travers tous les obstacles et toutes les épreuves. Alors, bien sûr, Jacob eut 12 fils, dont les 12 tribus d'Israël plus tard, dont 6 de sa première femme et 2 par l'intermédiaire de la servante Zilpa, et encore 2 fils par la servante de Rachel, Bilha. Mais il eut surtout 2 fils de Rachel, dont la Bible nous dit qu'ils étaient ses préférés à cause de l'amour qu'il avait eu pour leur mère. Et ce fut le cas surtout pour Joseph, dont le chapitre 37 de la Genèse nous explique la jalousie de ses frères parce qu'il était le préféré de leur père. Mais Jacob s'est attaché aussi à Benjamin, son petit dernier. Nous pouvons lire ça à la fin du chapitre 42. L'amour de Jacob pour Rachel a aussi laissé des traces dans la culture occidentale, à travers la peinture, bien sûr, mais aussi à travers la musique, particulièrement grâce à une femme musicienne, Elisabeth Jacquet de Laguerre, donc, qui a composé dans la période baroque une cantate Jacob et Rachel, dont nous entendrons peut-être quelques notes avant de nous quitter. Et je vous dis dès à présent au revoir, chers auditeurs, et à très bientôt.

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1: Il y a des institutions qu'on ne voit pas vieillir tant elles font partie de notre quotidien. À Nantes, l'une d'entre elles trône déjà depuis 150 ans rue Voltaire, le Muséum d'Histoire Naturelle. Temple merveilleux des sciences de la vie et de la terre, il renferme des milliers d'objets de collection. Animaux naturalisés, météorites, fossiles, coquillages, squelettes de 18 mètres de long, cette institution s'apprête à fermer ses portes en novembre 2025 pour de grands travaux. À cette occasion, le Labo des Savoirs revient sur ses 150 ans d'histoire et sur l'avenir qui se dessine déjà entre ses murs. Et pour évoquer le passé, le présent et le futur du Muséum d'Histoire Naturelle de Nantes, nous avons interrogé ceux qui le connaissent bien, à commencer par Philippe Guillet, actuel directeur du Muséum d'Histoire Naturelle et l'un des instigateurs de sa transformation à venir. Nous parlerons ensemble de ses 150 ans d'histoire, mais aussi de la recherche d'un dinosaure encore en cours aux États-Unis et des plans du futur muséum. Qui dit travaux, dit carton, déménagement des collections à l'abri de la poussière, des échafaudages, etc., etc. Ce grand chambardement est orchestré par Manon Amar, responsable du déménagement des collections, qui nous livrera les secrets pour, par exemple, emballer des squelettes, ranger des réserves déjà blindées et quelques méthodes pour déplacer un squelette de baleine de 18 mètres quand on sait qu'il ne passera vraiment, mais alors vraiment pas, par la porte d'entrée. Nous entendrons également Aurore, bénévole au Labo des Savoirs, qui reviendra sur l'histoire de cette baleine, arrivée par surprise en 1991, et qu'il a fallu dépecer entièrement sur le parking de l'école vétérinaire. 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
1: Nous sommes avec Philippe Guillet, directeur du Muséum d'Histoire Naturelle. Bonjour.
3: Bonjour.
1: Alors, on va revenir ensemble sur l'histoire du muséum, son passé, son présent, mais surtout son futur, puisque c'est ça qui est excitant, de nouveaux projets qui arrivent. Le passé, 150 ans de Muséum d'Histoire Naturelle à Nantes. Il a été inauguré en 1875, le bâtiment, mais il existait déjà une collection avant lui, un cabinet particulier qui avait été créé en 1799, donc 70 ans avant, par François-René Dubuisson. Il y a 150 ans d'histoire, voire plus depuis. Qu'est-ce qui n'a pas changé? Qu'est-ce qui est toujours valable dans les missions du muséum ou ses collections?
3: Alors, il y a juste une petite précision à faire. C'est qu'entre le cabinet et puis le muséum de 1875, il y a eu un autre muséum qui a existé, hein, qui était près du cours des 50 otages. Donc, il y a eu le cabinet de Dubuisson. Il y a eu le muséum d'histoire naturelle en 1810, près du cours des 50 otages. Et le nouveau muséum en 1875. Dans sa partie ancienne, c'est la partie qui est côté Place de la Monnaie, existait accolé à ce muséum l'hôtel de la Monnaie, qui lui est de 1825, hein, donc on va fêter en même temps pratiquement les 200 ans, hein, à peu près. Et ces deux bâtiments ont été mis ensemble pour faire le muséum, hein, un seul bâtiment, enfin un peu bizarroïde d'ailleurs, en 1970. Voilà. Et donc, le bâtiment, l'ensemble muséum, dans cette partie-là, date de 1970, le bâtiment muséum 1875 et le muséum 1810.
1: Voilà, tout un petit... Voilà, on a les...
3: voilà. Alors, qu'est-ce qui a changé dans ce...
1: Qu'est-ce qui n'a pas changé? Parce qu'on va parler de tout ce qui a changé. Il y a plein de choses qui n'ont pas changé, mais est-ce qu'il y a des missions du muséum qui sont toujours là, ou des collections, des objets qui sont là depuis le début?
3: Alors, bien sûr, l'âme d'un musée, c'est ses collections. Bon, ces collections qui sont gérées, pour certaines sont très anciennes, des collections évidemment qui appartiennent à ce cabinet d'histoire naturelle de Dubuisson, hein, qui sont là déjà depuis pratiquement plus de 200 ans, hein, 250 ans même pratiquement, qui sont toujours là, qui sont toujours entretenues, conservées. C'est le principe, hein, d'un musée, de conserver des collections pour les

0: générations futures. Alors c'est une lutte permanente, hein, parce qu'évidemment la destruction est inexorable, hein, surtout sur les collections naturalistes, hein, les collections naturalisées, c'est un peu inexorable. C'est une lutte contre le temps, mais en tout cas depuis 250 ans, oui, il y a des collections. Mais ce qui a changé depuis le début des musées où on se concentrait sur les collections, leurs études, c'est le soin que l'on apporte maintenant au public. Donc, on est passé d'un musée à collection, qui a été celui du 19e, 20e, pour en grande partie, à ce qui est maintenant un musée pour les publics. Les collections sont là, bien sûr, on continue à les entretenir, c'est des collections, c'est un patrimoine de la ville de Nantes, on y tient énormément, hein, on fait tout ce qu'on fait, tout ce qu'on peut pour les conserver, mais notre première mission, c'est bien de transmettre le savoir autour de ces collections au public.
1: Un public qui est de plus en plus au rendez-vous, puisque la fréquentation du muséum est en augmentation. En 2013, on comptait 80 000 visiteurs. Ils sont désormais 170 000 en 2025, donc x2 en 10 ans. Il y en a plus de la moitié qui sont issus de la métropole. Donc plus de 150 ans de vie, et ça séduit toujours autant. Qu'est-ce que le public vient chercher? Pourquoi cette augmentation?
0: Alors, pour cette augmentation, bon, il y a plusieurs causes à cette augmentation. La première, c'est l'intérêt que porte le public sur les questions environnementales. On est un musée qui s'intéresse à ces questions environnementales, on est un musée d'histoire naturelle, on parle de sciences naturelles, on parle de sciences, donc on est vraiment au cœur de nombreux enjeux actuels concernant notre société, concernant notre planète. C'est lié aussi à l'évolution dans les expositions. On a recherché quand même par nos expositions à être un peu plus... je dirais blockbuster en quelque sorte, hein, quand on travaille sur les fourmis, quand on travaille sur les collections de dinosaures, sur les dinosaures, bah, évidemment qu'on va intéresser un public plus largement. C'est lié aussi quand même à une communication de plus en plus présente, hein, donc à travers toutes ses formes, que ce soit de manière, je dirais, classique, hein, à travers des imprimés, à travers la presse, les contacts presse, mais aussi à travers les réseaux sociaux. Il y a une diffusion de nos informations plus largement possible. Et puis, en dernier lieu, c'est quand même lié à la politique culturelle de la ville et de la métropole, qui est une... Nantes est reconnue pour avoir une politique culturelle extrêmement forte, audacieuse. Donc, le muséum, lui, s'inscrit dans cette politique. Ça a été notre travail aussi de ces dernières années, de bien s'inscrire dans cette politique culturelle de la ville, de la métropole.
1: On l'a vu depuis le début de cette discussion, le muséum, ce n'est pas juste des vitrines poussiéreuses, c'est un bâtiment, c'est une vie en évolution constante. Depuis le début des années 2000, il y a déjà eu de nombreux travaux de rénovation, le vivarium qui est apparu en 2003, la galerie de zoologie en 2008, la galerie des sciences de la Terre en 2009. Vous arrivez en 2013. Alors, qu'est-ce qui a changé depuis 2013? Et on va parler ensuite du futur muséum, mais là, dans sa coquille actuelle, qu'est-ce qui a continué d'évoluer?
0: Alors, ce qui a continué, bon, il y a eu quand même une remise en état importante dans ces années 2000 et début 2010, en état des présentations qui a été faite en sciences de la Terre ou en zoologie, ça, indéniablement. Qu'est-ce qu'on avait fait depuis? Moi, ce qui m'intéressait beaucoup, c'était d'augmenter la fréquentation du musée. Quand je suis arrivé, c'était vraiment un de mes objectifs, c'était d'augmenter cette fréquentation, car je sais que nos élus sont sensibles à la fréquentation et que c'est ce qui permet qu'on prenne la mesure de l'établissement, de l'intérêt que peut représenter un tel établissement pour des politiques. Le muséum, ce n'est pas qu'un musée pour enfants, hein. C'est aussi un musée qui aborde des questions de société, qui aborde les questions de la culture scientifique et technique. Un petit coup de pouce nous a été donné par le Covid, hein, où on s'est rendu compte qu'en la matière, ce que la culture scientifique avait à apporter était quand même assez essentiel. Hein, notamment pour lutter contre toutes ces contre-vérités, tout un ensemble de choses qui sont évidemment questionnables.
1: Et ça a fonctionné, on l'a vu avec les chiffres et des fréquentations, mais aussi avec la naissance, par exemple, de l'association Tactis, qui est une association qui met en réseau tous les acteurs et actrices culturelles, scientifiques de la métropole nantaise, dont vous étiez vous, parmi les membres d'origine de cette association. Et là, pour de nouvelles aventures, puisqu'on l'a un peu dit déjà depuis le début, mais vous allez fermer bientôt, en 2026, pour travaux pour 5 ans, 7 ans, 10 ans, on ne sait pas trop.
0: Ah non, c'est moins. Pas 10 ans sûrement, c'est moins. Disons que le musée ferme le 3 novembre 2025, et d'après le planning tel qu'il est conçu actuellement avec la maîtrise d'œuvre, avec les archives et les scénographes, la réouverture de ce musée est prévue en juin 2029. On n'est jamais à l'abri d'un pépin. Alors on a essayé de les limiter au maximum. Par exemple, en restant uniquement dans l'enceinte actuelle du musée. On n'a pas débordé sur le jardin. Donc on est resté vraiment à l'intérieur. Et je crois que ça, c'est aussi une volonté de rester dans ce bâtiment. On s'est posé la question, hein, on se dit, mais finalement, est-ce qu'on n'abandonnerait pas ce bâtiment pour en faire, que sais-je, moi, un nouvel hôtel 5 étoiles ou quelque chose comme ça. On a des exemples à Nantes. Hein. Donc non, on s'est dit que finalement, c'était bien de rester dans ces murs. C'est beaucoup plus de contraintes. Mais en même temps, quand vous prenez la rue Kléber et que vous descendez cette rue Kléber et que vous avez cette magnifique façade, vous vous dites que ça ne peut pas, faut que ça reste un musée, faut que ce soit le musée, faut que ça reste le muséum de Nantes. C'est un vrai symbole, c'est un attachement qu'on sent, c'est affectif. Hein. Donc tout ça, oui, bien sûr, réouverture en 2029, fermeture, donc il y a des travaux qui vont commencer bientôt.
1: Et là, on n'est pas sur des petits travaux, puisque c'est une restructuration complète. C'est ce qui est affiché sur votre site, avec des surfaces d'exposition qui devraient passer de 2300 m² à près de 3900 m². Donc, c'est comme si on rajoutait un petit musée Jules Verne en plus d'exposition en termes de place. Est-ce que c'est pour exposer plus, différemment, mieux ?
0: Alors, c'est un peu tout ça. Oui, plus, bien sûr. C'est-à-dire qu'il y a des collections qui ne sont pas présentées actuellement dans le muséum et qui sont dans nos réserves et qu'on aimerait présenter au public. Papillons, ça c'est quelque chose que vous avez énormément demandé, donc bon, oui, bien sûr.
1: Il y aura des papillons,
0: il y aura les insectes, il y aura aussi des plantes, il n'y a pas de plantes, hein. Donc là, il faudra parler des plantes, il va parler des champignons, donc voilà, c'est à la fois présenter plus, à la fois présenter mieux, mais surtout ce qui importe, c'est de présenter mieux dans un discours, dans quelque chose à dire. Parce que jusqu'à présent, ce qui est présenté actuellement au muséum, c'est en fait plus une juxtaposition de disciplines qu'un discours complet pensé sur l'ensemble des expositions, de l'exposition permanente.
1: Oui, il y a la géologie, la minéralogie, la paléontologie, les collections de coquillages, par exemple, l'espace.
0: Oui, voilà.
1: Tout ça est très séparé.
0: Très séparé,
1: pour l'instant.
0: Et ça ne se parle pas. Et ça, c'est vraiment un de nos objectifs dans ce futur musée, c'est que tout le monde se parle depuis, dans cette narration qui va nous amener du début de notre univers, à 13,8 milliards, début de notre univers, jusqu'à l'Anthropocène, où se posent toutes les questions du moment, les questions sociétales. Donc c'est vraiment une question de faire passer le temps long depuis dans ces 13,8 milliards, et pour les opposer finalement au temps très court des crises actuelles. C'est une façon de mieux appréhender la question des crises actuelles, qui sont sur des temps extrêmement courts dans l'histoire de la Terre, dans l'histoire géologique même de la Terre et de plus loin de l'univers. Donc on a des collections, de très belles collections, qui vont illustrer tout ce discours. Des collections que l'on a dans nos réserves, qui n'ont jamais été présentées, et puis des collections que l'on va acquérir d'une manière ou d'une autre et qui vont être des moments un peu de surprise dans ce voyage dans le temps.
1: Oui, c'est un véritable fil rouge. Le sous-titre d'ailleurs de ce nouveau projet, c'est « Habiter la Terre de demain ». Donc on le voit, c'est mélanger un peu toutes les disciplines pour mieux raconter une vraie narration sur cette histoire de notre univers, de notre Terre, des sciences et des découvertes. Vous avez parlé de surprise. Je crois que dans le mot surprise, il y a aussi un petit mot dinosaure qui se cache. Est-ce que c'est ça dont vous voulez parler ?
0: Entre autres, mais il y a d'autres surprises. Bon, après, je pense qu'on les découvrira au fur et à mesure. Alors, celle-ci, elle est tellement grosse que ça a été difficile de la cacher. Hein. Oui, bien sûr, le problème des dinosaures, le problème, c'est que ce que l'on voit la plupart du temps, bah, c'est du plastique. Hein. C'est des reconstitutions. Il y a quantité de petites expos qui passent à droite et à gauche et qui vous montrent ce genre de dinosaures qui sont plus ou moins proches de la réalité, enfin, de ce que l'on peut dire, ce que la paléontologie peut dire. Donc, bon, c'est quand même assez succinct. Donc l'idée, c'est vraiment d'avoir un vrai dinosaure à présenter. Alors voilà, on est parti de là. Mais un vrai dinosaure, si on veut l'acheter comme on l'achèterait au commerce du coin quelque chose, ça coûte très cher, ça coûte plusieurs millions d'euros, c'est pas possible. Donc on a été obligé de penser différemment et notamment de s'associer au Muséum de Bruxelles pour aller faire des fouilles dans le Wyoming et se dire « bon ben là, on va ramener, nous, un dinosaure ». Donc on a fait une première campagne de fouilles l'été dernier, été 2025, donc une seconde été 2025.
1: Pardon, donc c'était l'été dernier, 2024.
0: Et été 2025 pour la deuxième...
1: Vous allez partir là d'ailleurs.
0: Voilà, on va partir dans pas longtemps. D'ici un mois, la première équipe va partir d'ici un mois, avec à peu près 2 mois de fouilles. Hein, une des équipes nantaises cette fois-ci, malheureusement pour les raisons budgétaires, l'équipe de Muséum de Bruxelles n'a pas pu nous rejoindre. Donc ça va être une équipe nanto-nantaise, avec bon, le groupe qui est déjà parti l'an dernier et qui sait à peu près comment chercher ou chercher. Donc ça, voilà. Et puis aidé par des étudiants en sciences de la Terre, qui vont nous aider évidemment sur le terrain parce que c'est quand même assez, c'est pas simple, c'est pas.
1: Mais on parle ici de déterrer un dinosaure oui, au cœur vraiment... des États-Unis quand même.
0: Oui, oui, c'est déterrer, puis ensuite, bon, bien sûr, il faut le ramener, Alors, on travaille sur des terrains qui sont déjà étudiés par un groupe d'Allemands, donc on travaille aussi avec les Allemands. Enfin, c'est un travail un peu international, oui.
1: Vous y étiez l'été dernier, j'imagine que vous y retournez cet été.
0: J'y retourne cet été, un petit peu moins longtemps. Une quinzaine de jours, considérant aussi que bon, on va laisser les plus jeunes gratter un peu, hein, parce que c'est très fatigant. Hein, c'est pas du tout c'est pas une partie de plaisir. Alors c'est plaisant parce qu'effectivement, on est dans les paysages du Far West, on est au pays de Butch Cassidy, c'est fabuleux. Mais en même temps, quand on démarre le matin à 6 heures et qu'on finit le soir à 7 heures, qu'on a une petite pause, d'accord, mais qu'on est en plein soleil, il fait 35-40 degrés, puis qu'on a gratté la terre, qu'on a pioché, qu'on est passé au marteau-piqueur, etc., etc.
1: Oui, c'est physique.
0: C'est physique, oui, c'est physique. D'ailleurs, j'en garde quelques séquelles dans mon bras, hein, je le sentais tout à l'heure. Donc, c'est physique, c'est pour ça que... Voilà, donc je dirais 15 jours, d'autres, les plus jeunes, vont y aller un mois.
1: Hein, est-ce qu'il y a l'espoir de ramener un dinosaure, parce que c'est pour ça que vous
0: avez... L'objectif, c'est bien sûr de ramener un dinosaure. Alors, on a quand même déjà des grosses, grosses pistes, hein, puisqu'on avait commencé à extraire des parties, en tout cas. On espère le complément dans cette session de fouilles. On a, je pense, de très bonnes chances d'avoir le complément. On ne sait pas encore trop ce que ça va être. On ne sait pas trop, parce qu'il y a quand même plusieurs pistes. Bon, voilà. Et ce que j'aimerais vraiment, c'est que de toute façon, ce soit une pièce qui ne soit pas trop grande. Parce qu'on est dans des coins où on peut trouver du genre de Diplodocus 25 mètres de long. Donc 25 mètres de long, ce serait encombrant.
1: Ça ne rentre pas dans le
0: musée.
1: Ça
0: rentrerait mal dans notre truc. Donc on espère trouver un petit peu plus petit. Et puis surtout, de trouver, comme c'est le cas beaucoup dans ces gisements, c'est trouver des espèces nouvelles. Voilà, donc une espèce nouvelle. J'aimerais bien que ce soit une espèce nouvelle qu'on apporte à la science.
1: Ce serait le pompon, ça. Ce serait génial.
0: Ah bah, ce serait génial. En tout cas, ce serait étudié. Hein. C'est quand même un spécimen qui, contrairement aux spécimens qui partent dans les enchères et qui ne sont pas forcément étudiés ensuite par les spécialistes, celui-ci sera étudié, bien sûr, par des spécialistes en dinosaures qui viendront soit les collègues de Bruxelles, soit les collègues allemands, enfin, tous ceux qui sont intéressés, bien sûr, tous les scientifiques qui sont intéressés par ce dinosaure.
1: Parce qu'il y a un vrai business du dinosaure avec beaucoup d'acteurs privés qui font des fouilles ou qui achètent des dinosaures. Là, c'est vraiment pour la recherche et pour le Muséum de Nantes. Voilà. Donc, on espère que vous trouverez un beau dinosaure à nous ramener. On a parlé dinosaures. heures. On a parlé temporalité de notre univers, nouveau parcours d'exposition. Il y a aussi des détails importants, par exemple des matériaux biosourcés qui seraient utilisés pour ce nouveau muséum, une accessibilité complète des expositions et l'ouverture d'un espace central, une agora des sciences. Ça s'inscrit vraiment dans les enjeux de l'époque. On parlait tout à l'heure de s'ouvrir au public. Est-ce que ce lieu d'échange, c'est un passage obligé, c'est important pour ce nouveau muséum de pouvoir ouvrir à un maximum de monde et d'ouvrir à l'échange?
0: Oui, complètement, complètement. L'Agora des sciences est située au rez-de-chaussée. L'entièreté du rez-de-chaussée, à part les salles d'exposition temporaire, est ouverte au public gratuitement. C'est-à-dire qu'on est en zone dite hors douane, c'est-à-dire qu'on n'a rien à payer, on rentre dans cet espace, on peut traverser cet espace depuis la rue Voltaire jusqu'au jardin sans difficulté. On peut s'intéresser aux boutiques, à la boutique du musée, on peut prendre un verre au bar, tout simplement, et puis surtout, on peut aller à l'Agora des sciences. Alors l'Agora des sciences, c'est d'abord la fusion de la bibliothèque scientifique et de la médiathèque qui existait déjà, avec un petit travail, évidemment, de choix des documents à présenter, enfin, tout un travail qui est le travail des bibliothécaires habituels, hein, mais surtout à être extrêmement sélectif pour présenter des ouvrages qui sont en lien aussi avec ce qui est dit, bien sûr, dans le musée, et surtout en lien avec la question d'un espace aussi dans le musée qui a habité la Terre, la question de l'Anthropocène. Toutes les questions qui sont liées à l'Anthropocène, toutes ces questions de climat, de biodiversité, de pollution, de démographie, toutes les, vraiment les questions de société actuelles. Hein. Donc, ça renvoie, c'est la première chose. Ce qu'il faut voir aussi, c'est que l'Agora, c'est un tiers-lieu, comme on appelle maintenant. C'est-à-dire que c'est un lieu aussi d'expression, de science participative, un lieu où on va pouvoir aborder la science d'une autre manière, soit par des contacts directs avec les scientifiques du musée qui seront là à des moments précis pour échanger, soit avec d'autres scientifiques de l'université, des organismes de recherche, soit aussi avec des associations. Et ça, je crois que c'est vraiment très important. On parlait de l'association Tactis, par exemple. Ça, j'espère qu'on pourra effectivement retrouver Tactis dans cet espace, mais aussi d'autres associations, les Petits Deb, les Petits Débrouillards, par exemple. Hein. Évidemment, ça, on aimerait retrouver ça. On aimerait retrouver aussi, évidemment, le Labo des Savoirs, de temps en temps, dans cet espace.
1: Ça nous ferait plaisir.
0: Hein, de retrouver le Labo des Savoirs, ça, très clairement. Donc, quelque chose qui soit véritablement cette mise en relation du public, de tous les publics qui passent par là, et de les mettre en relation avec la science. Alors, avec peut-être aussi un mur d'actualité sur les actualités scientifiques. C'est quelque chose dont on parle depuis très longtemps, mais c'est le moment de le réaliser. Hein. Actualités scientifiques locales, par exemple, qui sont assez, finalement, oui, diffusées, mais qui mériteraient d'être diffusées encore plus largement. Bon, ça, c'est des coopérations, des partenariats qui doivent se faire avec, justement, les labos du coin. C'est vraiment ça, cette volonté que quand on vient au musée, on rencontre la science, on sait qu'on vient dans un lieu qui est crédible, un lieu, bon, on ne raconte pas de bêtises, hein, tout ce qu'on dit est vérifié, sourcé, il n'y a pas de souci en la matière. Donc on vient au musée avec une certaine confiance dans ce qui est dit, raconté, et justement dans ce qu'on va échanger avec ces scientifiques.
1: Donc un cocon de connaissances douillet où on peut aller en tant que public et savoir que ce qu'on a, c'est fiable et c'est que de la curiosité.
0: Oui.
1: Dernière question, on se retrouve en 2029 du coup pour l'ouverture du musée. Est-ce que vous êtes content de ce projet et est-ce que vous avez confiance est-ce que vous vous attendiez à ce que ça aille là où c'est?
0: Alors, pour l'instant, en tout cas, la ligne qu'on s'est fixée est toujours là. Hein. Les principes directeurs qu'on s'est fixés, il y a vraiment trois grands principes pour ce musée. Hein. Toujours dit, il y a la question du public, hein, placé vraiment au cœur de ce que l'on... au cœur, comme on dit, de nos préoccupations, une formule un peu souvent utilisée dans les musées, mais c'est vraiment ça, un public au cœur de nos préoccupations, donc l'accessibilité universelle. Ça, c'est très important. Accessibilité universelle, un public familial, puisqu'on a un public de famille, un public populaire. Je le dis très souvent, on ne travaille pas pour les bobos. Ils viendront, de toute façon. Hein, ils sont intéressés, ils viendront. Donc ça c'est vraiment ce public familial, populaire, avec une accessibilité universelle qui est important. Donc là, bon. Mais c'est important de le dire, hein, ces principes ne sont pas là comme ça pour faire beau. Ça veut dire que dans toute la conception, ils sont là, ils sont répétés. Hein, on a une assistance à maîtrise d'ouvrage sur l'accessibilité. Cette personne est là depuis le début. Et il y a des fois, zut, parce qu'on voit bien que ce n'est pas toujours facile et que c'est embêtant. Mais en tout cas, elle est là. La deuxième chose, c'est le principe, évidemment, d'économie, d'être en phase avec ce qu'on dit. Si on parle qu'on doit, bien sûr, faire attention à ce que l'on fait en matière d'énergie, on va y faire attention. Il y a un autre point aussi que j'ai un peu oublié de citer, c'est la question d'ouverture sur le monde. On n'est pas un lieu, on va se refermer, se recentrer. Non, au contraire, on est un lieu et on va aller vraiment à la découverte du monde. Ça a été l'origine du musée au 19e, pour des raisons, on pourrait dire impérialistes. Hein,
1: oui, à l'époque.
0: À l'époque. Hein. Mais je pense qu'on peut maintenant avoir cette ouverture vers le monde pour des raisons vertueuses. Et je crois que c'est important. Et puis la troisième chose, c'est un peu ce qui est aussi très important pour nous, sur lequel on a pas mal travaillé, c'est la question de la déconnexion au musée. La déconnexion au musée, on vient au musée, on n'est pas là pour être avec son smartphone, obligé de scanner sans arrêt des QR codes pour apprendre des choses, etc. Et donc là aussi, ça a entraîné une grosse réflexion sur comment on rentre dans ce musée, comment on va apprendre à se déshabituer de son smartphone. Et tout, il y a un ensemble de dispositifs qui vont être là, sûrement assez transparents pour le public, et qui fait que quand il va rentrer dans les expos permanentes, il va moins penser à son smartphone. Et s'il y pense trop, on va prévoir aussi des consignes.
1: Des consignes pour les smartphones.
0: Pour les smartphones, s'ils veulent les mettre à recharger, ben ils les mettront là à recharger tranquillement. Mais pendant ce temps-là, ils n'auront pas leur smartphone dans la main et ils pourront se promener dans le musée. Alors, ils pourront toujours prendre des photos, bien sûr. Hein,
1: mais une vraie immersion, puisque l'élément de distraction sera en train de charger dans un placard exprès.
0: Voilà. Et donc, on fera l'attention. Alors, ça ne veut pas dire qu'il n'y aura pas de numérique, hein, bien sûr, parce que le numérique, c'est aussi un outil formidable pour faire passer des choses et comprendre des choses. Mais c'est vraiment cette idée de rentrer dans le musée et d'être, pas absorbé, mais d'être en prise avec le réel des collections. Les collections sont réelles, donc on a ce lien qui est quand même particulier. Donc ça, c'est trois principes directeurs. Pour l'instant, ils sont respectés dans tout ce qu'on fait. C'est plus ou moins simple, c'est pas toujours facile. Mais en tout cas, donc pour le moment, oui, je suis très satisfait de l'évolution du projet.
1: Merveilleux. Eh ben, on se retrouve en 2029, alors.
0: Ah oui, 2029, juin 2029, probablement, quand le voyage à Nantes va redémarrer en 2029.
1: Rendez-vous en 2029 donc pour le public pour découvrir ce tout nouveau musée et son parcours de visite entièrement repensé. Mais pour les équipes, le travail ne fait que commencer. Si vous avez, comme moi, du mal à déménager un appartement, attendez de voir l'organisation nécessaire pour un muséum d'histoire naturelle entier. Et justement, on a pu rencontrer Manon Amar qui a été recrutée spécifiquement pour cette mission.
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1: Nous sommes donc au Muséum d'Histoire Naturelle avec Manon Amar. Manon, vous êtes la responsable du déménagement des collections, puisque le muséum va déménager, va fermer, et donc il faut bouger tout ce qu'il contient. Une tâche compliquée. Comment on fait pour déménager un muséum d'Histoire Naturelle en entier ?
3: On se pose beaucoup de questions avant de commencer à déménager. Et on ne va pas commencer par déménager, on va commencer par faire un chantier des collections. Un chantier des collections, c'est un certain nombre d'étapes qui est systématisé et qui vont permettre d'aboutir au déménagement en passant par une étape indispensable de conditionnement.
1: Conditionnement, ça veut dire mettre dans des cartons ?
3: Pour certains, oui, mais au muséum, il y a plein de choses qui sont hors format et donc qui ne vont pas rentrer dans des cartons. On a déterminé deux tailles de cartons. Donc tout ce qui peut rentrer dans ces cartons vont pouvoir y rentrer, mais pas simplement poser. Il y a tout un conditionnement vraiment à faire à l'intérieur, un aménagement pour pouvoir les utiliser. Et ensuite, il faut mettre au point d'autres méthodes. Donc il y a des boîtes qu'on va fabriquer sur mesure, il y a des armoires roulantes qu'on va utiliser. Donc c'est des armoires grillagées, avec un système de verrouillage de fermeture, avec des plateaux à l'intérieur, des tablettes qu'on peut venir mettre à la hauteur qu'on souhaite et installer comme ça un crocodile, un serpent, un chien, quelque chose qui va effectivement pas rentrer dans un carton classique. Et ensuite, on a encore des choses plus grandes qui vont pas non plus rentrer dans des chariots. Et donc là, il va falloir travailler sur des caisses à claire-voie. C'est un support comme une palette, notre spécimen est posé dessus, on vient stabiliser son socle et construire une armature légère autour en bois qui vient le protéger, un peu comme une cage en fait.
4: Une cage pour le maintenir stable, pour l'emballer et pour, j'imagine, diminuer au maximum les mouvements d'un spécimen très grand.
3: Oui, après on se sert de ces montants pour venir ajouter des mousses par exemple qui viennent vraiment parfaitement épouser les formes stratégiques pour éviter les mouvements.
4: Est-ce que ça veut dire qu'une fois que tous les éléments de collection du muséum sont dans des cartons, dans des cages ou dans des armoires roulantes selon leur gabarit, ils ne bougent plus jusqu'à revenir au muséum quand ce sera à l'ouverture en 2028 ?
3: Alors, pas tout à fait non plus. Déjà, il y a plusieurs catégories d'objets dans les collections. On a des collections organiques et des collections inorganiques. C'est simplifié, mais c'est comme ça qu'on va réfléchir dans un premier temps. Parce que nos spécimens, ils attirent un certain nombre de petites bestioles non désirables pour la conservation. Et donc moi, mon rôle aussi, en étant coordinatrice du déménagement, c'est de veiller à ce que nos spécimens qui vont arriver en réserve ne contaminent pas ou n'apportent pas des nuisibles dans ces réserves. Donc les collections qui sont constituées de matériaux organiques vont d'abord passer par un traitement pour s'assurer qu'ils ne vont pas contaminer les autres, puis seulement après ça vont regagner les réserves.
4: Est-ce que ça veut dire que les collections organiques, donc j'imagine que ce sont par exemple les animaux naturalisés, ont un moment de quarantaine où ils sont dans une salle un peu punie, le temps d'être sûr qu'il n'y a pas de bestioles avant de rentrer dans les réserves ?
3: Ça peut être effectivement une option, la quarantaine. Nous, on va être bien plus... Ouais, drastique, c'est ça. En tout cas... On a une exigence pour l'entrée dans la réserve et on a la chance que dans ces réserves, il va y avoir une anoxie. Donc une anoxie, c'est un traitement pour justement priver d'air les éléments qui se trouvent à l'intérieur et donc se débarrasser des nuisibles. Cette pièce, cette salle d'anoxie, c'est l'entrée obligatoire des collections avant d'entrer dans les réserves.
4: Il reste combien de temps dans cette pièce privée d'oxygène ?
3: C'est le temps recommandé pour un traitement par anoxie, c'est 21 jours, si les conditions sont parfaites. Donc ça peut être un peu plus si on veut s'assurer d'un traitement à la hauteur.
4: Ça concerne que les collections organiques ou également les collections inorganiques dont on parlait tout à l'heure. Est-ce que vous avez des exemples d'ailleurs de ce que ça peut être ces collections-là ?
3: Oui, bien sûr, la météorite, par exemple, elle n'a pas besoin de passer en salle d'anoxie parce que la météorite, elle ne va pas beaucoup intéresser les vrillettes ou les éléments qui viennent grignoter. Par contre, si cette météorite, elle est sur un socle historique en bois avec une étiquette manuscrite, lui, par contre, ce socle, il peut être contaminé. Donc, une météorite en soi, c'est pas problématique, mais le socle historique qui l'accompagne, lui, va l'être. Parfois, c'est détachable, parfois, ça ne l'est pas. Parfois, il y a une volonté de conserver séparément les socles des objets. Nous, principalement dans la galerie du muséum, on n'a pas beaucoup de socles historiques en bois. Donc on n'aura pas cette contrainte. Par contre, pour des objets mixtes, par exemple, on a aussi des instruments de mesure. Là, ils sont matériaux composites, donc on va avoir, par exemple, des éléments en cuivre, qui n'est pas normalement à traiter. Mais par contre, tout le reste est en bois. Donc là, il y a besoin d'un traitement ou en textile. Et les collections organiques, ça va effectivement être tous les animaux naturalisés. Et on en a quand même un certain nombre, mais aussi toute la bibliothèque historique. Donc on a ici une bibliothèque scientifique fonds anciens. Et ce fonds ancien doit passer en anoxie, comme la cartothèque, donc la collection de cartes. Ce qui fait un grand, grand volume de choses à mettre dans cette salle d'anoxie.
4: Et si ça doit rester à chaque fois 21 jours, j'imagine qu'il y a tout un planning, un roulement et que ça ne va pas se faire en quelques mois, ce déménagement.
3: Le déménagement, il va se faire sur 10 mois. Donc le musée ferme le 3 novembre. On va commencer le déménagement par une étape assez emblématique qui va être la dépose de la baleine. Cette baleine, elle va ensuite regagner des réserves et une partie de la baleine va partir en restauration. Une fois que la baleine est descendue, l'espace va être libéré, on va pouvoir aménager le musée comme une réserve ou un atelier géant, et ce sera plus du tout un musée visitable par du public, ce sera vraiment un espace de travail avec plusieurs chaînes opératoires qui vont traiter les collections. Là, je ne vous ai pas donné de chiffres jusque-là, mais il y a 15 000 spécimens à traiter. Donc dans les 15 000, ça englobe tout ce qu'on a pu voir avant, donc les collections de sciences de la vie, les collections de sciences de la Terre et de l'univers, le fonds ancien et la cartothèque.
5: À l'occasion des 150 ans du muséum, Aurore, tu t'es penchée sur les archives pour comprendre comment le corps de l'un des plus gros mammifères marins sur Terre s'est retrouvé sur le parking de l'école vétérinaire de Nantes pendant des semaines.
6: Oui, il s'agit du plus grand squelette présenté au public au Muséum d'Histoire Naturelle de Nantes. Un rorqual commun. Il fait plus de 18 mètres de long et il est arrivé au musée en 1995 après de nombreuses péripéties. C'est une histoire assez extraordinaire et plutôt connue localement. Enfin bon, cette histoire est un peu moins incroyable pour le pauvre animal dont la vie s'est achevée tragiquement. Notre aventure débute dans la soirée du 13 mai 91 précisément. Le conservateur adjoint du muséum de Nantes reçoit un coup de téléphone. On l'informe qu'une baleine est échouée sur une cale du port de Donge, pas très loin de Saint-Nazaire. L'animal a été éperonné quelques jours auparavant par un navire méthanier entre l'Algérie et les côtes françaises. Et ce n'est que lorsque le bateau est arrivé au port que le remorqueur chargé de l'escorter s'est rendu compte que le corps de l'animal était immobilisé sur le bulbe à l'avant du bateau. Alors on ne sait pas trop à quel moment la baleine a été percutée, mais en regardant les registres, ils ont observé que le bateau avait ralenti très légèrement en remontant le golfe de Gascogne. Très certainement à cause de l'impact. Alors sur le coup, la directrice du muséum, Catherine Cuenca, et son adjoint Serge Regnault se demandent si ce n'est pas un canular. C'est quand même pas tous les jours qu'on vous appelle pour vous proposer une baleine morte. Après quelques vérifications, il est décidé de récupérer les restes du rorqual. C'est une première en France depuis le début du XXe siècle. Il faut alors réagir très vite. Les autorités locales envisagent d'emmener la carcasse encombrante au large et de la dynamiter parce que les promeneurs ont déjà commencé à escalader la dépouille pour faire des photos souvenirs. Alors comme quoi, on n'a pas attendu l'ère des smartphones pour faire des choses stupides. Ils contactent alors le professeur Costiou, qui est le directeur du laboratoire d'anatomie de l'école vétérinaire de Nantes. Ils ont l'habitude de traiter ce genre de situation. Bon d'accord, ils ont plutôt l'habitude de gérer des vaches et des chevaux. Mais bon, ils vont bien s'adapter. Les moyens mis en œuvre sont colossaux. Deux grues seront nécessaires pour réussir à soulever l'animal, dont on estime le poids à 35 tonnes. Elle est déposée sur un camion semi-remorque hors norme de 20 mètres de long qui la transportera sur les 60 km jusqu'à l'école vétérinaire. Comme il est impossible de la déplacer une fois arrivée sur place, les opérations de dépeçage ont lieu directement sur la remorque. Cette étape a pris plus d'une semaine et l'odeur de l'animal en décomposition avancée est devenue insupportable, incommodant les habitations du quartier pendant des jours. Il faut dire que les températures étaient exceptionnellement chaudes en ce pont de l'Ascension, qui coïncidait malheureusement avec les portes ouvertes de l'école vétérinaire. Une sacrée surprise pour les visiteurs. Et moi-même, j'ai travaillé à l'école vétérinaire il y a quelques années, et croyez-moi, on parle encore de cette histoire. Toute la promotion des étudiants de première année est mise à contribution pour dépecer la baleine pendant la semaine. Tous les os sont marqués avec des bagues numérotées. Ce travail est minutieux malgré la taille de l'animal. L'équipe réussit à récupérer tous les os et même avec beaucoup de fierté, la dernière vertèbre de la queue qui fait à peine la taille d'une noisette. Pour retirer les viscères, les pompiers sont appelés en renfort. Ils mesurent en permanence les taux de méthane et de sulfure qui sont à la limite du seuil de sécurité et menacent d'une explosion. Il faut donc porter une combinaison et un respirateur pour pratiquer l'opération périlleuse. Et pendant ce temps-là, les équipes du muséum font des moulages de la queue, des nageoires et de l'aileron dorsal.
5: Ça a l'air d'être une aventure complètement impressionnante, Aurore. Mais alors, une fois dépecé et le squelette récupéré, c'est bon? Est-ce qu'on peut le mettre dans le muséum?
6: Alors, c'est pas aussi simple. Il faut d'abord le nettoyer. C'est une opération qui a pris 18 mois, toujours à l'école vétérinaire. Il faut faire tremper les os dans des cuves avec une eau enrichie en bactéries et protéines qui vont digérer les restes de matière organique et puis rincer un grand nombre de fois. Il faudra également dégraisser les os et pour ça, on utilise des solvants. Les dimensions de l'animal ne facilitent pas la tâche et il a fallu adapter et mettre à l'échelle des méthodes qu'on utilise habituellement. La graisse acide qui était encore présente dans les mandibules a même dissous le bitume devant la salle des opérations. Une fois le nettoyage terminé, on se retrouve devant un puzzle géant d'une tonne et demie. De plus, le squelette présente de nombreuses fractures liées au choc contre le bateau méthanier, sans parler du voyage de plus d'une semaine qui a suivi jusqu'à la découverte du corps de la baleine. Il faudra plusieurs mois de travail à 6 personnes pour reconstituer le squelette. Trier les morceaux, les recoller, les renforcer avec des tiges de métal quand c'est nécessaire. Et c'est ensuite une entreprise belge spécialisée qui a réalisé le montage de la baleine. L'originalité qui est proposée est de réaliser un montage suspendu au plafond par des câbles. Pour ça, le plafond du musée a été refait et une poutre en acier a été installée pour supporter le poids de la baleine. Le 1er avril 1995, donc 4 ans après le fameux coup de téléphone, les Nantais pouvaient enfin venir découvrir le squelette de la baleine qui a tant fait parler de lui. Tout ce que je viens de vous raconter est relaté dans les détails dans un article intitulé « L'aventure de la baleine de Donge », écrit conjointement par Claude Guintard, actuel directeur de l'unité d'anatomie comparée de l'école vétérinaire Oniris, et Luc Rémy, directeur adjoint du muséum et responsable du service de la conservation des collections.
5: Merci Aurore pour ce récit passionnant de ce squelette de baleine. Alors on sait qu'un squelette peut se conserver des millions d'années dans de bonnes conditions, mais s'il est mal entretenu, il se fragilise et peut se dégrader très vite. Celui de notre baleine préférée va justement profiter de la fermeture du musée pour avoir un petit rafraîchissement. Encore faut-il réussir à le sortir du bâtiment. Retour à l'interview avec Manon Amar.
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4: Ça fait effectivement beaucoup, beaucoup de choses à traiter, à organiser. Alors comment on est sûr de ne pas s'y perdre? Parce que moi-même, quand je déménage ma cuisine ou mon salon, j'ai tendance à m'y perdre dans mes propres cartons. Là, on parle de 15 000 éléments. Est-ce qu'on met des cartons avec des noms dessus? Est-ce qu'on met des petites étiquettes? Et comment ne pas intervertir un poisson avec son voisin?
3: Effectivement, ça demande d'être rigoureux, organisé. Et c'est aussi pour ça que je suis là en amont du déménagement, parce que quand le déménagement sera commencé, moi, tout mon travail quasiment aura été fait. Il y a beaucoup, beaucoup d'anticipation, de préparation. Par exemple, la baleine, elle sort plus du musée très facilement parce que elle a déjà déménagé, changé de salle. Là, il y a eu des modifications techniques qui ont été faites sur la structure, ce qui fait que la colonne vertébrale n'est plus démontable. Et comme elle n'est plus démontable, et ben, elle ne peut plus sortir du musée. Donc là, il a fallu réfléchir à est-ce qu'on la laisse là pendant les travaux? Si on la laisse là, quels sont les impacts que ça a? Si on la sort, comment on la sort? Où est-ce qu'on la coupe? Si on la coupe, est-ce que c'est réparable? Est-ce qu'on pourra la remonter? Et si on la coupe, malgré tout, elle ne passe pas par l'escalier. Donc il faut sortir par la fenêtre. Mais la fenêtre, on a besoin qu'elle soit là le temps que nous, on travaille à l'intérieur et qu'il y a des collections. Donc tout ça, c'est des réflexions, de l'anticipation, beaucoup de dialogue aussi avec les différentes personnes qui vont intervenir. Ceux qui vont démonter la baleine, c'est pas ceux qui vont démonter la fenêtre et changer la fenêtre. Donc il y a beaucoup d'acteurs à se rencontrer, à échanger. On a tous des objectifs qui sont le même, le déménagement, mais avec des angles très différents. Donc il faut réussir à trouver des compromis pour que tout ça puisse fonctionner correctement.
4: Sur la baleine, on parle de combien de mètres de long pour que les auditeuristes qui n'ont pas pu la voir avant la fermeture se rendent compte de l'énergumène, en fait, c'est monumental.
3: Elle est grande, c'est un grand spécimen. La partie qui ne se démonte pas, il fait 13 mètres. Et à ça, il faut ajouter le crâne. Alors, j'ai peur de dire une bêtise. Là, j'ai spontanément son poids. Donc, le crâne, ce serait 500 kilos environ. Mais sa longueur, là, ça m'échappe. mais effectivement, on est sur des choses un petit peu extraordinaires en volume. L'autre élément qui va sortir par la fenêtre, c'est le squelette de l'éléphant d'Asie, qui est aussi assez conséquent.
4: Donc, elle va être démontée, finalement, cette fenêtre?
3: La fenêtre va être démontée. Exactement. Et il va falloir qu'on puisse l'ouvrir à plusieurs reprises. Donc, ce n'est pas seulement la démonter et fermer, c'est la démonter et trouver un système pour qu'on puisse la réouvrir.
4: Et alors, pour nos amis beaucoup plus petits, les oiseaux, il y a une collection ornithologique extrêmement impressionnante au Muséum d'Histoire Naturelle de Nantes. Pour les squelettes, pour les cailloux que j'aperçois à travers la fenêtre où on fait cette interview, comment on fait pour savoir qu'ils partent du bon endroit, qu'ils arrivent au bon endroit, qu'ils sont rangés au bon endroit?
3: Alors, au début de notre entretien, on a discuté du chantier des collections. Ce chantier des collections, c'est toute la méthode de notre déménagement. En fait, il y a des étapes très précises. Notre but, c'est de venir pointer les spécimens, vérifier l'exactitude des données dans notre base de données qui nous sert justement à gérer cette collection. Et là, c'est l'occasion de la mettre à jour. Donc, on vérifie les dimensions, on va peser l'intégralité de nos collections. On va également vérifier le numéro d'inventaire, que le numéro d'inventaire soit bien celui de la base de données qui correspond au spécimen que nous avons dans les mains. Et à partir de là, on va pouvoir le dépoussiérer, le photographier et le conditionner. Et là, j'ai oublié une étape importante qui est le marquage. Donc entre le moment où on vient faire la vérification et la mise à jour de la base de données, où on fait aussi un constat d'état sommaire sur l'état de notre spécimen, on va également venir marquer notre spécimen. Donc pour la science de la Terre et de l'univers, donc globalement, plutôt là, on va prendre quelque chose d'assez simple qu'on a devant nous, effectivement, c'est la collection de paléontologie. On va venir avec une résine, faire une petite couche, laisser sécher, inscrire le numéro d'inventaire, laisser sécher, faire une deuxième couche qui vient protéger ce numéro d'inventaire pour éviter qu'il s'efface avec les frottements, ce genre de choses. Donc là, il faut être sûr que ce numéro d'inventaire soit bien celui de l'objet parce que tout ce qu'on fait doit être réversible, mais ça tient quand même assez bien. Donc on vérifie tout ça, on vient le marquer et là, il n'y a plus de doute sur le fait que l'objet qu'on a dans les mains correspond au numéro qu'il porte. Les spécimens, par exemple, si on prend le lion, on ne va pas venir lui marquer son numéro avec une résine parce que sur le poil, ça ne va pas tenir. Donc là, on est sur un autre système de marquage qui est un marquage indirect. On vient reporter son numéro d'inventaire sur une étiquette et cette étiquette, on vient lui mettre au plus proche, donc autour d'une patte, d'un endroit où il ne peut pas être, retiré. Et ça, ce n'est pas quelque chose qu'on fait quand les spécimens sont en exposition. Donc là, effectivement, ils ont été un peu dénudés de leur identité. Et nous, notre travail, ça va être justement de leur redonner cette carte d'identité qu'ils ont toujours avec eux.
5: Donc ce petit marquage et ce chantier plus général dont on a parlé avec les différentes étapes arrivent avant le conditionnement, la mise dans les cartons, le déplacement dans les réserves. Donc tout ça, c'est ce qui va être fait au sein même du muséum une fois qu'il sera fermé au public. C'est bien ça ?
3: Oui, c'est ça. Le chantier des collections, j'ai compté qu'il nous faudrait 27 semaines pour réaliser ce chantier et ensuite envisager le fléchage vers la Nauxie ou vers la réserve concernée. Parce qu'évidemment, en réserve, les oiseaux ne sont pas stockés au même endroit que la météorite, par exemple. Donc là, il y a aussi un fléchage important qu'on appelle le colisage. Donc dès qu'on vient conditionner quelque chose, on essaye d'optimiser, donc il n'y a pas seulement un objet dans une boîte, il y en a plusieurs. Donc l'idée, c'est d'avoir un degré de précision qui soit très important pour savoir exactement où se trouve notre, par exemple, une petite paillette de quelque chose de très très petit qui va être conditionnée sur un plateau avec d'autres paillettes très très petites. Eh bien, dans ma base de données, je vais dire que cette paillette, elle se trouve dans une réserve, au sein de cette réserve, dans un mobilier, au sein de ce mobilier sur une étagère, au sein de cette étagère dans une boîte et dans la boîte sur un plateau. Et là, je pourrais exactement trouver ma paillette.
5: Ça veut dire que pendant les travaux, si on se dit mince, où est-ce qu'on a mis ce petit caillou ou cet oiseau-là dans la base de données, on sait exactement le retrouver. Il n'y a aucun moyen qu'il soit perdu et il sera pile poil là où on l'a mis.
3: Exactement.
5: Grande question, j'ai eu la chance de pouvoir aller dans les réserves du Muséum d'Histoire Naturelle qui ne sont pas au sein de ce bâtiment, qui sont autre part dans la ville de Nantes. J'ai emmené mon micro et je vous ai emmené, chers auditeurs, dans une émission que vous pouvez écouter sur toutes les plateformes de podcast sur la conservation et les muséums. Dans cette réserve, il y avait déjà énormément de choses qui ne sont pas exposées au public. Est-ce qu'il reste de la place pour ce qu'il y a actuellement encore au muséum ?
3: Alors, effectivement, c'est un gros sujet, la place dans les réserves. De manière générale, on dit très régulièrement que ce qui est présenté au public dans les musées, c'est 10% des collections. Donc il faut imaginer le volume dans les réserves. Actuellement, la place, on la cherche. Il y a de la place, mais comme jusque-là, il y avait de la place en réserve, il n'y a pas eu une optimisation de ces espaces. Donc là, notre travail avant la fermeture avec une grande partie des agents qui travaillent au muséum, on réfléchit à la réorganisation de ces réserves pour les optimiser. Parce que pendant la période de fermeture, 4 ans, il va falloir que tout ce qui est actuellement ici cohabite avec les éléments en réserve. Et en plus de ça, durant cette fermeture, il va également y avoir des acquisitions pour renforcer les collections et que ça puisse correspondre parfaitement au discours que souhaite avoir le muséum à la réouverture. Donc dans ces réserves, il faut l'espace pour les collections que nous avons exposées, les collections qui vont arriver d'ici l'ouverture, et ensuite il y aura le transfert dans le nouveau musée. Disons c'est le même musée, mais réaménagé.
4: On a parlé de cette optimisation des réserves, on a parlé tout à l'heure de l'inventaire qu'il fallait revérifier, de prendre plein de photos. J'ai l'impression que c'est aussi un énorme ménage de printemps, on va dire. Une actualisation de tout, un rangement général. En fait, est-ce que ça ne fait pas un peu du bien de temps en temps ? Alors, ça reste un énorme boulot, mais de se poser et de tout repasser en revue.
3: C'est une chance inouïe. Alors, un déménagement, c'est compliqué, c'est coûteux, c'est beaucoup de travail. Mais pour les collections, c'est une chance inouïe parce que ça permet effectivement de mettre à jour, de dépoussiérer, de prendre conscience aussi de certaines altérations, de besoins de restauration ou au contraire d'éléments qui sont en très bon état, qu'on avait un peu oublié dans sa vitrine et pour lequel il va falloir aussi travailler peut-être pour le réintégrer à la réouverture. Donc, effectivement, cette fermeture pour les collections, c'est une grande chance parce qu'on leur accorde un temps qu'on n'a pas lorsqu'on est ouvert.
4: Là vient la question du futur et du futur muséum. Est-ce que d'ores et déjà, il y a une réflexion qui est faite sur les éléments qui vont ressortir des réserves assez tôt pour aller dans ce futur muséum ou c'est beaucoup trop tôt ?
3: Eh bien non, on a déjà une vision assez précise des collections qui vont être exposées. Tout simplement parce qu'on travaille aussi là avec des scénographes qui, eux, ont besoin d'avoir ces données-là pour avancer sur la mise en scène, la muséographie de ce musée. Donc là, les équipes, elles sont très, très mobilisées déjà pour sélectionner les collections qui vont être présentées, justement cibler ce qui nous manque pour pouvoir ensuite les intégrer, prévoir les vitrines de la bonne dimension, les espaces au bon format, que nos collections puissent passer les portes, par exemple. Ça peut sembler être un détail, mais si on ne peut pas rentrer la baleine à la réouverture, peut-être que ça ne vaut pas la peine de la sortir. donc le projet du muséum en 2029, il est déjà très précis pour certains d'entre nous. Moi, je le connais moins bien parce que je travaille sur le départ des collections et plus sur leur conservation, mais certains d'entre nous presque le visiter, d'être déjà à l'intérieur de ce musée qui n'existe pas encore.
4: Oui, le travail est déjà en cours finalement. Mmh. Est-ce que, comme quand on remplit un camion de déménagement et qu'on essaie de mettre au plus près de la porte ce qui va sortir en premier, ce futur muséum a un impact sur les rangements des collections actuelles, où on se dit qu'on ne va pas mettre tout au fond un élément qui va devoir être sorti en 2028, ou non, faut déjà, si tout rentre, c'est bien.
3: Déjà, la date de réouverture, normalement, c'est 2029, ce qui nous laisse un peu plus de temps. Et pas tout à fait. Justement, des réserves optimisées, c'est aussi des réserves qu'on peut utiliser et dans lesquelles on peut travailler au quotidien. Donc, si on est encombré avec des spécimens qu'en cachent d'autres, c'est pas rationnel, c'est pas pratique. Et nos réserves, effectivement, le public n'y a pas accès. Mais nous, on s'en sert. Le muséum, les collections, elles ont aussi une vocation scientifique, d'études. Donc, on doit pouvoir et les entretenir, mais aussi les communiquer. Il y a beaucoup de collections qui partent pour des prêts, pour être exposées ailleurs. Donc, nous, ça doit... En fait, nos réserves, elles sont vivantes. Elles doivent pouvoir être accessibles. Donc, dans notre organisation, effectivement, on va peut-être réserver un espace pour les collections que l'on sait déjà sur le départ pour 2029, mais ce n'est pas notre priorité. Notre priorité, c'est de les ranger au mieux, dans les meilleures conditions possibles, et d'y avoir accès quoi qu'il arrive.
4: C'est vrai que 2029, ce n'est pas tout de suite, et en même temps, ça va arriver très vite, ça laisse peu de temps pour faire le chantier qui est attendu pour le muséum. Une dernière question, vous êtes là depuis avril, en charge de cette immense charge de travail de programmer le déménagement du muséum, avec, on vient d'en parler, tout ce que ça implique. Qu'est-ce que ça fait d'être en charge de cette mission ? Est-ce que parfois, on ne se dit pas, tant pis, on va tout mettre dans un carton et tant pis, ou est-ce que c'est plutôt épanouissant, enrichissant ? Est-ce que vous découvrez des trucs ?
3: Moi, je dois dire que j'adore faire ça. Sinon, je ne serais pas venue à Nantes. C'est un projet que je trouve tout à fait génial. J'aime beaucoup, en plus, les collections d'histoire naturelle. Donc, certes, c'est un casse-tête. C'est des objets relativement compliqués qui ont en plus en eux un certain nombre de polluants, de toxiques qui les rendent d'autant plus compliqués à traiter. Mais c'est un défi incroyable et surtout, ces moments-là, c'est des moments de vie et de partage avec les collègues qui sont en charge de ce déménagement. En fait, il y a aussi une énergie qu'on ne voit pas, mais tout ce travail de préparation, c'est un moment de vie, de partage qui est très fort. Et moi, ça, c'est des moments que j'apprécie beaucoup.
5: Merci beaucoup, Manon, d'avoir répondu à nos questions.
3: Avec plaisir.
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5: Qui dit 150 ans dit anniversaire et gros événements. Le public est venu en nombre pendant le week-end du 20 septembre 2025 dernier au Muséum d'Histoire Naturelle pour fêter cet anniversaire. Entre les ateliers, les quiz et les visites, traînait un micro du Labo des Savoirs. Et oui, nous aussi nous étions là. Extrait choisi de quelques témoignages, on écoute.
7: Je m'appelle Aaron et j'ai 9 ans. Moi j'aime bien les ossements de dinosaures. Aussi à l'école, je suis allée au muséum d'histoire naturelle, j'ai appris plein de choses.
8: Alors je m'appelle Louisa, j'ai 52 ans, donc je suis enseignante et donc j'ai un rapport particulier au musée puisque j'étais enseignante à Nantes et je suis venue plusieurs fois avec mes élèves au musée d'histoire naturelle. Donc j'ai de beaux souvenirs. Alors comme ça, celui qui me vient immédiatement, c'est l'exposition qui est sur le toucher. Et j'étais, je crois, avec des grandes sections, en tout cas grandes sections ou CP, donc 5 ou 6 ans. Début de l'exposition, il y avait des trous et en fait, il fallait qu'ils touchent sans voir. Et je me souviens de leur réaction de surprise, qu'ils enlevaient leurs mains brusquement du trou. Voilà, donc ça, c'était l'introduction et je trouve que c'était vraiment super chouette.
9: Brigitte Brevet, j'ai 49 ans.
10: Quel est votre meilleur souvenir avec le muséum ?
9: Oh, bah, j'en ai beaucoup. Ça fait 23 ans que je travaille au muséum, donc il y en a plein. Après, c'est surtout avec les collègues qui sont partis, qui ne sont plus là. Donc, ça fait bizarre de se retrouver sans. Les souvenirs, les expositions. On a eu des expositions qui ont beaucoup marché, les fourmis, les araignées. Une exposition sur le toucher aussi. Donc, c'est vrai que ces expositions-là temporaires, c'est un autre public qui arrive, les enfants qui préfèrent d'autres expositions.
11: Alors, je m'appelle Luc, j'ai 63 ans. En ce qui concerne le souvenir avec le muséum, les dessinateurs Urban Sketchers avaient fait la réunion nationale à Nantes. Je suis venu, j'ai dessiné la baleine. Je suis resté au moins 2 heures à dessiner la baleine. Et on plonge dedans, c'est vraiment un voyage très particulier, voilà.
12: Je m'appelle Maxence et j'ai 9 ans.
13: Et qu'est-ce que tu préfères au muséum ?
12: Les pierres précieuses.
13: Qu'est-ce que tu aimes bien dans les pierres précieuses ?
12: C'est précieux.
5: Merci à Philippe Guillet et Manon Amard d'avoir répondu aux questions du Labo des Savoirs. Merci également à Aurore et à tous les bénévoles présents lors des 150 ans du muséum qui vous ont tendu le micro. 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

comité du district de Mayenne du 7 septembre 1793 établit la liste des 193 sœurs de la communauté et leur répartition dans les villes et les villages. Sur cette même liste, nous trouvons l'âge de chacune et le montant de la dot qu'elles ont payée. Le paiement de cette dot étant établi, chacune jouira du bénéfice qui lui est accordé par décret du 18 août 1792. Celles âgées de 40 ans et au-dessous auront 500 livres de pension. Celles de 40 ans à 60 ans, 600 livres. Celles au-dessus de 60 ans, 700 livres. Elles peuvent disposer en outre du mobilier de leur chambre et des effets qu'elles justifieront avoir été à leur usage exclusif et personnel. La maison de Perrine Brunet est déclarée bien nationale et ses 6000 livres de revenus confisqués. Courageuse, entêtée, mère Mellet, qui assiste à la dispersion de ses postulantes, novices et filles, reste gardienne des lieux avec ses assistantes. Quatre mères, qui, avec l'aide de quelques soignantes, veillent sur les sœurs infirmes. Même si les cloches de l'église se sont tues, même si Messire Pierre-Julien Grosse, curé légitime, a disparu, remplacé par Monsieur Rossignol, curé intrus, les recluses continuent discrètement le rythme des prières et des exercices religieux dans une maison désertée et devenue trop vaste, et cela jusqu'à ce matin, 5 pluvieuses en 2 de la République, 25 janvier 1794. Le jour est levé depuis peu, lorsque vers 9h du matin, de lourds coups frappés au portail d'entrée attirent le groupe serré de Mère Mellet et de ses assistantes. Les trois guichets s'entrouvrent et on parlemente pendant quelques minutes avant de laisser pénétrer le groupe de citoyens munis d'un ordre d'inventaire des meubles et effets de la ci-devant congrégation des ci-devant sœurs de la chapelle au Ribou. Droite et digne, dans le costume imposé par Mère Tullard et qu'elle a conservé jusque-là, elle traverse la cour et guide les citoyens commissaires vers la cuisine. Et l'énumération commence comme une litanie profane et fastidieuse. Deux crémaillères, deux chenets, un garde-feu, un contre-feu, un grill, une rôtissoire. On passe dans l'office, le réfectoire, le corridor, la salle servant à faire la classe, la salle d'à côté. Toutes les pièces sont inventoriées. Dans un dortoir où 14 lits de bois aux rideaux verts, avec les 14 chaises, sont bien alignés, le cœur de Mère Mellet se serre. Depuis plus de 2 ans, la longue pièce est vide de ses novices si jeunes et que la mère maîtresse maintenait difficilement dans la discipline et dont il fallait parfois soutenir la vocation ou freiner trop d'austérité. Qu'en est-il de ces chers enfants renvoyés dans leur famille? Elle a l'impression que c'est toute l'œuvre de Mère Tullard, tous les biens assemblés depuis un peu plus de 100 années qui lui coulent entre les doigts et qu'elle voudrait retenir de toute sa volonté. Mais il faut continuer. Aller jusqu'aux caves, jusqu'à l'écurie et au hangar. Les randonnées des sœurs étant impossibles, le vieux cheval a été vendu, mais une vache rumine dans l'étable. La supérieure fait valoir que cet animal lui a été prêté par une personne charitable et amie de la communauté pour que les sœurs malades puissent profiter du lait. La discussion s'anime entre les citoyens commissaires, les mères assistantes et Julienne Goyer, sœur économe. La suspicion règne et il faut se résigner à faire venir la propriétaire, une nommée Boulevray, de cette famille dont les ancêtres furent toujours un appui pour Mère Tullard. Elle exhibe son titre de propriété, mais la vache est séquestrée comme un simple meuble meublant. Révoltées de ce qu'elles considèrent comme un vol, les sœurs déposent une requête à l'administration mayennaise pour rendre la vache qu'elles avaient empruntée à sa propriétaire, ainsi que cette dernière l'a réclamée en présence des commissaires envoyés par le district de Mayenne pour leur notifier l'arrêté du département. La veuve Boulevray obtiendra gain de cause et sa vache lui sera rendue. Comme pour un acte de décès, 5 sœurs de la ci-devant communauté signent l'inventaire. Marie Mellet, supérieure, Élisabeth-Françoise Leroyer, première assistante, Françoise Goutard, deuxième assistante, Marie

0: Marie Rottier, maîtresse des novices, Julienne Goyer, économe et garde-meuble. Pendant cette journée difficile, des familles charitables sont venues recueillir les quelques sœurs infirmes. Mère Mélet franchit le seuil la dernière, juste avant les citoyens commissaires qui ferment la porte et posent les scellés. Elle ne se retourne pas. Mère Tullard a vu sa maison brûler et l'a reconstruite plus solide. Mère Mélet le sent de toutes les fibres de son corps épuisé. La maison revivra dans la continuité de l'œuvre voulue par Perrine Brunet, fondatrice de Séan. La veuve Boulevray, présente pour la fin de l'inventaire, offre le refuge de sa maison aux sœurs expulsées et dépouillées. Dans cet asile bienveillant, elles reprennent quelques forces et passent une nuit de repos. Au matin, elles quittent le costume de leur société pour de simples vêtements séculiers et chacune regagne le village natal et la famille qu'elle a quittée depuis de longues années. Par Champéon et Ambrières, Mère Mélet et les sœurs Leroyer et Rottier prennent la route du Pas, où la supérieure pourra se loger dans une maison appartenant à son neveu. Les deux autres sœurs seront accueillies tout près de là, à Vaucé. Proches les unes des autres, elles se soutiennent et s'encouragent en attendant de meilleurs jours. Elles entretiennent une correspondance suivie avec leurs filles dispersées, leur redonnant courage, soutenant leur ardeur et leur confiance en un avenir meilleur. Pendant ces trop longues années sombres, Mère Mélet a la même foi qui soutenait il y a 100 ans Perrine Brunet à l'époque de la Fondation. Elle a foi en une renaissance de sa communauté et, pourquoi pas, en un élargissement des buts et des moyens. Mais en attendant, que d'épreuves pour cette supérieure solitaire, sans autre pouvoir qu'un crédit spirituel reconnu par ses filles dispersées. Après son sextennat en 1790, une nouvelle responsable aurait dû être élue. Mais la montée rapide des troubles révolutionnaires ne l'a pas permis. À Paris, le roi Louis XVI et la reine Marie-Antoinette sont exécutés en janvier et octobre 1793. Robespierre installe son régime de terreur. Les émigrés se répandent à travers l'Europe. Si Mère Mélet et ses assistantes restent relativement à l'abri des fortes turbulences de l'époque, il n'en est pas de même pour toutes leurs filles. Elles apprennent d'abord, en octobre 1794, l'emprisonnement de quatre sœurs, Jeanne Moche, Marie Bourlier, Renée Drouot et Marie Blanche, qui, restées anonymement à la chapelle au Ribou, sont accusées de l'assassinat du maire du village, Épiard. L'acte d'arrestation du comité révolutionnaire de Mayenne explique que ces femmes fanatisées de la ci-devant congrégation de la chapelle au Ribou ne peuvent produire que très mauvais effets en restant dans ladite commune et vu l'assassinat qui a été commis en la personne du citoyen Épiard, maire de la commune, le comité arrête que les nommés Moche, Bourlier, ci-devant sœurs, demeurant chez la veuve Drouot au bourg de la chapelle au Ribou, les nommées sœurs Drouot demeurant au village des Blois et la nommée ci-devant sœur Blanche demeurant au village de la Joyère seraient mises en état d'arrestation et conduites à la maison d'arrêt de Mayenne. 1793.
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0: après inventaire, les scellés sont posés à la maison mère des sœurs de la Charité de la chapelle au Ribou. La supérieure générale et ses assistantes rentrent dans leur famille. Mais quatre sœurs, restées anonymement au village, sont accusées de l'assassinat du maire. L'enquête sur cet assassinat se poursuit durant le mois de Brumaire, octobre 1794. Le 13 pluviose, février, le comité révolutionnaire, considérant que l'arrêté d'arrestation ne contient d'autre motif qu'un prétendu fanatisme, que cette arrestation a été faite par simple mesure de sûreté et sans aucun autre fondement qu'une suspicion mal fondée, vu d'ailleurs qu'il n'est parvenu à notre connaissance que depuis leur détention elles se soient mal comportées et ayant tenu aucun mauvais propos, a mis et met provisoirement en liberté lesdites Marie Bourlier et Jeanne Moche. Les deux autres religieuses ont probablement été remises en liberté avant ou peu après pour les mêmes motifs. D'autres sœurs sont emprisonnées sur leur refus de prestation du serment civique, à Évron, à Domfront, à Mayenne, dans l'hôtel de RC transformé en lieu de détention. Elles ne doivent leur libération qu'à la protection de Maréchal, président du comité de salut public de la ville. Reconnaissantes, elles prieront plus tard, en 1806, pour le repos de l'âme de leur sauveur. Deux sœurs à Saint-Pierre-des-Landes n'ont pas une telle chance. Françoise Tréhet et Jeanne Véron sont traduites devant la commission révolutionnaire à Ernée. Condamnées pour avoir recelé des prêtres réfractaires et refusé de prêter le serment de fidélité, elles sont guillotinées respectivement les 13 et 20 mars 1794. Elles subissent leur martyre courageusement, soutenant le courage de ceux qui partagent cette ultime épreuve. Inhumées respectueusement dans la lande de Vahet, leurs corps seront retrouvés et exhumés en 1814 pour une sépulture plus digne dans l'église de Saint-Pierre-des-Landes. Quelques ossements seront remis à la communauté d'Évron et toujours conservés pieusement dans un reliquaire. Le souvenir de Mère Tullard, si respectée dans sa paroisse depuis un siècle, est également profané. La pierre tombale, qui évoque sa vie et son œuvre, est décellée et jetée hors du cimetière. Lorsqu'en 1840, un nouveau champ de repos des morts sera inauguré, les restes de Mère Tullard, mêlés à ceux des autres défunts, y seront transférés et, devenus poussière, demeureront éternellement dans son village. Sa pierre tombale est maintenant religieusement conservée dans le jardin de sa maison. Cette chère maison, qui n'a encore qu'un peu plus de 60 ans depuis sa reconstruction après l'incendie, au moment où les sœurs sont contraintes de la quitter, que devient-elle dans la tourmente ? Vidée de ses meubles, du linge, de la vaisselle, des objets profanes et religieux, tout cela ayant été vendu comme biens nationaux après inventaire, elle est conservée par l'administration départementale et mise en location. Les différentes ailes et les étages sont facilement fractionnables et différents ménages de locataires y logent aisément en payant un loyer et en se partageant les jardins. Mais ces occupants étrangers ne rendent pas au bâtiment la même attention méticuleuse que des religieuses appliquées et soigneuses. Les locaux se dégradent peu à peu. Évron et la donation de messieurs Legault et Trouillard. À Paris, après la chute de Robespierre, naît une nouvelle constitution qui, avec le directoire, verra le début de l'ascension de Bonaparte. Pendant que ce jeune général guerroie victorieusement en Italie, en Autriche et en Égypte, la campagne française retrouve le calme et l'apaisement. Les fidèles récupèrent peu à peu leurs églises et le culte se rétablit. Après tous les débordements révolutionnaires, Bonaparte endigue le flot vers plus de rigueur en instaurant le consulat. En 1801, M. le curé Pierre-Julien Grosse peut donc retrouver ses paroissiens de la chapelle au Ribou, alors que le premier consul signe avec Picette le concordat qui règle les rapports de l'Église et de l'État. À peine revenu d'exil, il marie en 1802 un couple de jeunes du village, René Trouillard et Geneviève Drouot. Le marié sera, et ce, pendant 50 ans, maire de la chapelle au Ribou. Son action sauvera la maison de Mère Tullard en tant que propriété de la communauté. Déjà dans le courant de l'année 1800, Mère Mellet, profitant du climat adouci, tente de récupérer la maison. Elle avait écrit au préfet du département de la Mayenne pour obtenir l'autorisation de rassembler toutes ses filles en la maison de la chapelle. L'administration, ne voulant pas chasser les locataires, répond qu'elle peut y prendre deux appartements. Mère Mellet refuse fièrement d'entasser quelques sœurs en si peu d'espace et de les faire cohabiter avec des gens de toute espèce, même de mauvaise vie. mais l'administration ressent le besoin d'encourager le réveil des associations et congrégations dévouées aux soins des malades et à l'éducation des enfants. En décembre 1801, Mermellet, toujours retiré au pas depuis 7 ans, reçoit une lettre du baron Auvray, préfet de la Sarthe, qui, soucieux de rétablir en son département les maisons de charité dont il reste encore quelques débris utiles, aurait à cœur d'en confier l'administration intérieure à ses anciennes sœurs qui inspirent la confiance et dont le zèle est exercé. Et il propose de les subordonner, madame, à votre autorité, de les faire agréger à votre association dont elles suivraient la discipline et les sages conseils. L'étonnement prédomine chez cette femme qui se voit reconnue et louée par le successeur de ceux qui l'ont destituée et ont ruiné l'œuvre de Mère Tullard. Et l'émotion naît d'un espoir intense qu'elle s'oblige à tempérer pour réfléchir aux possibilités d'un accord. Ce sont ses assistantes qu'elle consulte en premier. Mais elles ne peuvent décider et agir sans prendre avis des autorités ecclésiastiques. Ce n'est donc que le 8 février 1802 que Mermellet répond au préfet du Mans. Sa lettre est remarquable d'émotion, de force, de calcul, de féminité intuitive. Elle se reconnaît comme investie des pouvoirs à la tête d'une communauté. Elle affirme sa foi et ses devoirs envers Dieu et les pauvres. Pratique, elle rappelle l'état de la maison de la chapelle au Ribou et chiffre à plus de 10 000 francs le montant des réparations nécessaires. Elle n'oublie pas les besoins des sœurs et des novices, les maisons des anciennes fondations, les frais de voyage pour visiter les différentes communes. Autrement dit, payez donc, si vous nous voulez, mon très respectable monsieur. Et puis sachez bien que si Dieu nous a conservés jusqu'à ce jour, mes assistantes et moi, nous demeurons attachés au règlement de notre communauté et nous désirons connaître les sujets avant de les placer et de refuser ce qui ne paraît pouvoir s'accommoder avec l'esprit de la règle de la communauté. Pas question, monsieur le préfet, de nous imposer une règle. Nous avons la nôtre et qui nous convient. Dans ces conditions, ce serait avec joie et édification que nous verrions s'augmenter une maison qui n'a jamais été coûteuse à l'État. Cela établi, je me ferai un devoir de montrer à nos sœurs l'exemple du respect et de la haute estime avec lesquelles j'ai l'honneur d'être, monsieur, votre très humble et très obéissante servante. Digne successeur de Mère Tullard, Mère Mellet, avec subtilité et volonté.
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0: 1801. La France retrouve un relatif apaisement. Le concordat est signé avec le pape. Éloignée depuis 7 ans de la maison de Perrine Tullard, la supérieure générale, Mère Mellet, est demandée par monsieur le préfet de la Sarthe afin de rétablir ses maisons de charité. Il ne reste plus maintenant qu'à laisser discuter le baron Auvray, préfet du Mans, qui voudrait installer la maison mère de la congrégation à Sillé-le-Guillaume, chef-lieu officiel, et monsieur Armand, préfet de la Mayenne, qui désire la garder dans son département. Monsieur Armand surenchérit le 1er octobre 1802. Il ne m'est pas permis de douter, madame, qu'une maison qui vous rappelle aux libres exercices des obligations de votre sublime institution ne vous soit infiniment précieuse. Il me reste des mesures ultérieures à prendre pour rétablir complètement votre congrégation et lui donner même une plus grande consistance, en fournissant à son zèle et à son actif charité de nouveaux moyens et un plus haut degré d'intérêt et d'utilité. En conséquence, après avoir hésité entre réparer la maison de la chapelle au Ribou pour un coût chiffré entre 8 à 9 000 francs et leur donner un autre lieu d'asile, le préfet Armand choisit la deuxième solution. Il met à la disposition de Mère Mellet les bâtiments de l'ancienne abbaye bénédictine d'Évron avec une somme de 4 000 francs pour les premiers frais d'établissement et de réparations urgentes. C'est donc dans cette immense et magnifique abbaye, construite par les moines de Saint-Benoît, mais dévastée par la Révolution, que Mère Mellet s'installe avec Sœur Julienne Goyet, garde-meuble, le 21 décembre 1803. Très vite rejointe par Sœur Élisabeth Leroyer et Sœur Marie Rottier, ses premières occupantes sont dépourvues de meubles et s'installent sur des lits de sangle pour les premières nuits. Est-ce mieux que la maison de Mère Tullard abandonnée, définitivement, à ses locataires de toute espèce et de mauvaise vie? Mère Mellet pense à l'avenir. Elle n'a pas insisté pour rétablir à la chapelle au Ribou une congrégation qu'elle pressent agrandie, avec le rétablissement des anciennes fondations et de nouveaux centres créés. Prévision d'avenir lointain, et qui s'avéreront puisqu'un temps viendra où dans les cellules, le cloître, la chapelle, le réfectoire, les couloirs, les escaliers, les jardins, s'affairera toute une population de religieuses. Pendant la Révolution, les sœurs avaient abandonné le costume de Mère Tullard pour les vêtements du monde. À Évron, Mère Mellet fait adopter un nouveau costume, plus en rapport avec l'époque. Une coiffe sans barbe, en mousseline, le mouchoir sur les épaules, un petit voile qui devait revenir par devant et ne couvrait pas le dos, une robe noire avec une mante. Le costume défini, il est urgent de restaurer la superbe abbaye. Aidé par le préfet Armand et Dom Barbier, ancien prieur bénédictin rentré d'émigration, Mère Mellet s'y attelle. Mais les années ont passé. Démissionnaire de sa charge en 1805, elle est remplacée par Sœur Marie-Renée Chanteau, mais reste comme première assistante jusqu'à sa mort, moins d'un an après, le 20 avril 1806. Forte personnalité qui a tenu fermement la barre en une époque trouble, elle reste dans le souvenir des religieuses comme le lien qui unit les deux chapitres d'une même histoire. Celle d'une congrégation avant et après la Révolution, mais dans la continuité de l'esprit de Mère Tullard. En 1808, un décret signé de Napoléon, empereur des Français, roi d'Italie et protection de la Confédération du Rhin, met officiellement à la disposition des sœurs les bâtiments, jardins et dépendances de l'ancienne maison des bénédictins de la ville d'Évron. Cette même année, à quelques 20 kilomètres de là, un nouveau curé est installé dans la commune de la Chapelle au Ribou. Il connaît l'histoire de Mère Tullard et s'intéresse à la maison qui fut son œuvre et qui se dégrade au fil des ans. Jugeant inutiles les dépenses nécessaires à sa restauration, la commission gouvernementale responsable décide de sa mise en vente et elle est acquise le 21 avril 1810 pour 1675 francs par M. Charles Godivier, habitant Ruyer d'Anjou, qui voulait en récupérer les matériaux. Le curé ne peut accepter un tel sacrilège. Avec le nouveau maire René Trouillard, il s'associe pour racheter la maison. C'est chose faite dès le 25 août. Les deux nouveaux propriétaires constatent l'état de dévastation des bâtiments et y font immédiatement pour 2500 francs de réparation. En plus des sept familles de locataires qui y logent déjà et voulant symboliquement la rendre à sa première destination de bienfaisance, messieurs Legault et Trouillard installent deux sœurs de charité qui y vivent, contentes du produit de l'école et d'une glane en grain que la paroisse leur donne chaque année. Mais pour messieurs Legault et Trouillard, ce rachat n'a qu'un but, voir revenir sur les lieux de leur fondation les chères filles de Mère Tullard. Naturellement, ils ne pensent pas que cette maison délabrée puisse redevenir la maison mère, mais ils veulent que revive comme autrefois une maison d'école et une maison de soins sur les lieux mêmes où leur respectable fondatrice reçut l'esprit de vie et le communiqua à cet essaim de vierges qui ont anobli la chapelle et orné le diocèse du Mans. Monsieur Legault, fatigué de son ministère paroissial, veut se retirer chez les prêtres de la mission, congrégation rétablie après la Révolution à Paris. Il reste à son poste jusqu'en 1819, mais avant son départ, lui-même et le maire aimeraient régler ce problème de donation de la maison aux sœurs désormais appelées Sœurs de la Charité d'Évron. Mère Marie-Madeleine Dubray, qui a succédé à Mère Chanteau depuis 1817, semble réticente. Sans réponse à son offre, M. Legault, le 16 octobre 1818, s'étonne du silence de la supérieure générale. Il souhaite pourtant, avec M. Trouillard ainsi que sa dame, que cette bonne œuvre projetée depuis si longtemps soit enfin terminée au plus tôt. La maison doit être rendue à la communauté dépendante de la supérieure générale, indépendante du curé, du maire, des fabriciers ou marguilliers, ainsi que du bureau dit de bienfaisance. Soupçonneux sur les raisons de Mère Dubray à décliner l'offre, il tense. J'aime mieux l'étable de Bethléem que le Louvre des Rois, et je pense que vous devez plus estimer l'antique et vénérable berceau où Madame Tullard plaça votre enfance que la plus belle maison qu'il y ait au monde. Il adjure. Venez donc, ma sœur, si la santé vous le permet. Le plus tôt sera le mieux. J'ai parlé au notaire. Je le manderai, il viendra et mes vœux seront accomplis. Mère Dubray répond plus d'un mois après, au retour d'une nouvelle fondation à Vallon. Elle évoque la fatigue du voyage, la difficulté des chemins et sa mauvaise santé pour remettre à plus tard une visite à la chapelle au Ribou. Elle désire prendre conseil de M. Bureau, son supérieur ecclésiastique, mais doute de pouvoir accepter le don.
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0: Le préfet de la Mayenne propose à la supérieure générale Mère Mellet d'installer sa congrégation des Sœurs de la Charité dans les bâtiments de l'ancienne abbaye bénédictine d'Évron. La maison de la chapelle au Ribou est dévastée. Le curé et le maire la rachètent et la proposent de nouveau aux sœurs. Mère Dubray, nouvelle supérieure, hésite. Craint-elle de devoir libérer la vaste et prestigieuse abbaye si la communauté rentre en possession de sa maison de fondation ? Difficile de transformer de vieux bâtiments en une maison mère acceptable pour près des 500 religieuses que compte alors la communauté. N'est-elle pas effrayée par le montant des travaux à effectuer alors que l'abbaye d'Évron est encore en aménagement ? guide spirituel de toute une communauté, responsable de l'organisation de la vie de ses filles et du respect du règlement, initiatrice de nouvelles fondations, Mère Dubray est également astreinte à une gestion rigoureuse des biens matériels. Elle confère avec les assistantes, la mère économe et Monsieur Bureau. Le pouvoir de décision lui appartient, mais elle hésite longuement. Si longuement que Monsieur Legault soupçonne le pire et se plaint amèrement à Monsieur Gravel, vicaire général de l'évêque du Mans, de ce que les sœurs, contentes de la superbe maison des bénédictins qu'elles occupent à Évron, semblent nous fuir et avoir oublié le lieu de leur naissance. Et il fait juge de la vérité de cette inculpation. Il avoue les lourdes charges financières d'une telle maison, qui rapporte peu, compte tenu des impôts et compte tenu des réparations qui ne peuvent manquer chaque année à cause surtout de l'étendue des couvertures. Découragé et amer, il envisage même la naissance d'une nouvelle société de filles de Mère Tullard, entièrement dévouée aux œuvres de charité, suivant l'esprit et la règle entière de cette fondatrice illustre. Il pense que la paroisse reverra avec joie ses sœurs grises. Cette jeune congrégation ne prendrait pas à son aînée ni son nom de sœur de la chapelle, ni son habit gris qu'elle a quitté depuis longtemps. Il supplie, Monseigneur, de nommer première supérieure une digne fille à tous égards de Madame Tullard, qu'il lui indiquera, pour instruire les jeunes filles et former par là des mères chrétiennes, capables d'élever par la suite leurs enfants dans la crainte de Dieu, de bannir de leur maison le vice et d'y faire régner la vertu. Les choses traînent en longueur sans trouver de solution. Poursuivant son idée, M. Legault émet l'idée d'établir à la chapelle au Ribou les sœurs de Saint-André. C'est alors que le nouveau vicaire général, M. Bourmeau, oppose le veto absolu de l'évêché en novembre 1820. Mais il ajoute « Vous aviez dans le principe le projet de donner à titre gratuit votre maison aux sœurs. Les raisons du peu d'empressement dont vous vous êtes plaint ne subsistent plus, eh bien, monsieur, il faut revenir à votre ancien projet. Ce sera une affaire bientôt terminée et vous rendrez un service essentiel non seulement à votre ancienne paroisse, mais encore à la religion et à la société. » C'est exactement ce que demande l'ancien curé, le maire et sa dame depuis 10 années. Encore un peu de patience pour des négociations qui traînent et les deux propriétaires signent l'acte de donation le 20 février 1823. Les clauses précisent que 3 sœurs doivent y être entretenues et plus si les locaux deviennent une école primaire ou secondaire, que les pauvres les plus nécessiteux de la commune doivent être entretenus, qu'une jeune fille pauvre de la commune sera éduquée gratuitement, que des remèdes seront fournis aux malades pauvres. Le capital de la maison est estimé à 8000 francs pour un revenu annuel de 400 francs. Les réparations les plus urgentes sont aussitôt entreprises grâce aux dons pris sur leurs biens familiaux de 79 des sœurs qui offrent également des meubles. La communauté peut alors reprendre solennellement possession des lieux le 3 août 1824. Les sœurs partagent la joie des habitants qui, même si elles ne portent plus la robe grise, sont toujours pour le village les filles de Mère Tullard, l'enfant du pays. Ce n'est pas le curé de la paroisse, Pierre Bruneau, qui officie, mais le curé doyen d'Évron. Il célèbre la messe dans la si vieille église Sainte-Marie. Les sœurs occupent les bancs de leur chapelle réservée et construite par leurs aînés. Monsieur le doyen monte en chaire. Il fustige les révolutions, les tyrans et les affreux systèmes qui ont expulsé de leur retraite et dispersé, sans égard pour leurs pénibles travaux, tant de généreuses filles qui s'étaient si courageusement dévouées au service de l'humanité souffrante. Par bonheur, un roi très chrétien, Louis XVIII, règne de nouveau sur la France. Chantant le Veni Creator, la procession des sœurs et des prêtres, curés de Hardange, Champéon, Ambert et La Chapelle, en chape brodée d'or, sort par la grande porte. Monsieur le doyen d'Evron bénit les habitations où vont se réinstaller les sœurs. Dans le recueillement et l'émotion, les assistants chantent le Te Deum d'action de grâce. Pour garder le souvenir d'une journée si riche en ferveur et en recueillement dans l'évocation de la Fondation, les personnalités présentes signent un procès-verbal, parmi elles, Mère Dubray, supérieure générale en charge, et deux de celles qui lui succéderont, les mères Landel et Poussier. Le pensionnat. En cette douce soirée d'août, le village de la Chapelle au Ribou retrouve la tranquillité après l'animation d'une journée de fête. Monsieur le doyen et les maires ont regagné Évron. Messieurs les curés des paroisses environnantes ont rejoint leur cure. Mes quatre sœurs se sont déjà installées dans la maison rajeunie par les travaux. Et pour monsieur Bruno le curé, monsieur Trouillard toujours maire et tous les habitants de la commune, c'est Périne Brunet, sœur Tullard, qui est présente en sa demeure. Deux des sœurs se consacrent aussitôt à l'enseignement primaire des filles et les deux autres soignent et visitent les malades. Lorsqu'en 1826, Mère Dubray quitte son poste de supérieure générale, elle vient chercher asile dans la maison dont elle a tant hésité à recueillir le don et qui est pourtant, depuis son entrée dans la vie religieuse, si chère à son cœur. Adieu, Évron, la belle abbaye, les lourdes et pesantes responsabilités, et vive le retour aux sources. En peu de temps, dans cette campagne paisible où s'écoulent si lentement les jours, elle retrouve des forces nouvelles. 7 et bientôt 9 sœurs vivent dans la maison. Très vite, outre les 2 classes communales ouvertes, Mère Dubray décide donc d'en réserver une à un enseignement supérieur. Les élèves seront non seulement des enfants et jeunes personnes de bonne famille du monde, comme dans les autres pensionnats des sœurs d'Évron, mais également des jeunes filles voulant réfléchir et se préparer à la vie religieuse dans un pré-noviciat. À l'abri des vieux murs solides, elles réveillent les traditions d'avant la Révolution, et les jeunes filles se penchent studieusement sur leurs livres et cahiers, s'égayent dans les jardins, déclament l'imitation de Jésus-Christ, de la chaire du réfectoire et se soumettent à l'enseignement religieux de leurs supérieurs. Et pendant ce temps, une nouvelle tempête se prépare à Paris. Elle renverse un roi de France, Charles X, pour un roi des Français, Louis-Philippe. Cette monarchie bourgeoise et le ministre Guizot mettent en place en 1833 la loi qui oblige chaque commune à entretenir une école primaire. Mais Mère Dubray est maintenant au-delà de ses problèmes. Elle s'endort dans le Seigneur le 23 novembre et est inhumée au cimetière du village. L'orientation qu'elle a donnée à l'utilisation de la maison ne sera plus remise en cause. Le pensionnat de jeunes filles prend de l'extension, lieu privilégié où pendant de longues années, les futures novices des sœurs d'Évron prépareront leur examen. Et comme preuve de l'amour porté par la maison mère à la maison de fondation, plusieurs anciennes supérieures générales, à l'exemple de Mère Dubray, s'y retireront et en prendront la direction. Mère Landel, qui succède à Mère Dubray, vient justement l'année précédente de terminer ses 6 années comme supérieure générale. Elle a été admise au noviciat dans cette maison de Mère Tullard en 1787, et sera la dernière supérieure générale à y avoir vécu avant la Révolution. Elle a déjà 70 ans, mais elle restera à la tête du pensionnat plusieurs années encore. Elle dirige fermement son équipe de 7 ou 8 sœurs, dont 4 professeresses, plus une fileuse, une brodeuse et 2 domestiques. Une 30aine d'élèves sont pensionnaires.
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0: août 1824. Après bien des péripéties, les habitants de la chapelle au Ribou retrouvent avec joie une maison de Perrine Tullard réparée, meublée et habitée par quelques sœurs. Très vite, un pensionnat se met en place. Il compte une trentaine d'internes. Ce nombre restera sensiblement le même au cours des recensements des années 1836 à 1866. L'âge s'échelonnera de 4 ans pour la plus jeune, une petite Anna Bouvet, à 24 ans, une grande jeune fille, Blandine Le Tourneux. La population du bourg progresse de 174 habitants en 1851 à 281 en 1866. 1177 pour la totalité de la commune cette même année. C'est Mère Landel qui a pris la charge de la maison depuis 1834. D'un abord facile et plein d'aménités, elle gouverne avec prudence et sagesse pendant 14 ans environ, se conciliant l'estime, le respect et l'affection de ses compagnes, des élèves et des pauvres. Mais son grand âge affaiblit peu à peu ses fonctions intellectuelles. Entourée d'affection, de vénération et de respect, elle termine ses jours à la chapelle au Ribou le 25 juin 1854, plus que nonagénaire. Elle est inhumée dans le cimetière près de l'église. Sous son supériorat, M. Legault, ancien curé de la chapelle au Ribou, et qui, avec le maire, rendit la maison de la Fondation à la communauté, se manifeste à plusieurs reprises par des dons à l'établissement. Il s'agit d'objets religieux proposés à la vénération des maîtresses et élèves. Le plus respectable aux yeux de cette pieuse assemblée est certainement le reliquaire en vermeil de Saint Vincent de Paul. De forme ronde, fermé d'un cordon de soie rouge, il contient une portion des chairs de ce saint. De son volume, la plupart ouvrages de piété forment un fond de bibliothèque. Une petite vierge insérée dans le cristal en forme de globe, surmontée d'une petite croix, est installée dans la chambre où est morte Mère Tullard. Et dans le salon, préside désormais au-dessus de la cheminée, Saint Vincent de Paul dans son cadre de bois sombre. Monsieur Legault craint-il que, comme pour les immeubles communautaires, ces cadeaux ne soient pas appréciés à leur juste valeur ? Il prend soin dans un procès-verbal signé en 1843 à Paris, où il s'est retiré chez les prêtres de la mission, de conjurer les supérieurs, de n'en distraire ou aliéner aucun, et il demande aux curés successifs de la paroisse de tenir la main autant qu'il sera en leur pouvoir, à ce que ses intentions soient remplies et respectées. Mais, hélas, un jour très lointain, le tableau de Saint Vincent de Paul disparaîtra. Sans doute, messieurs les curés, n'avaient-ils plus assez de pouvoir. Depuis 1848, pour supplier Mère Landel, malade, une nouvelle supérieure lui a été adjointe, sœur Anne Le Gaufre. À Paris, quelques manifestations, dont une se termine tragiquement avec 16 victimes, emportent le roi des Français et ramènent la République. Pendant ces années, la commune de la Chapelle au Ribou se transforme. Les routes qui traversent le bourg sont ouvertes et facilitent la communication vers les villages environnants et les villes voisines. Pour ce faire, les morts du cimetière de l'église ont été exhumés pour les transférer à l'entrée du village sur la route de Mayenne. Monsieur le curé Coutel bénit ce nouveau lieu de repos et à cette occasion, dans le goût funèbre et morbide de l'époque, fait don à la maison mère d'Evron d'une partie des restes de mère Dubray. Un bras et une jambe manqueront dorénavant aux pauvres restes d'une respectable mère, mais les religieuses d'Evron vénéreront ses ossements dans le cimetière de leur communauté. La deuxième jeune république glisse doucement et rapidement vers l'Empire et Napoléon III va diriger le pays pour près de 20 ans en une alternance de générosité et d'autoritarisme. Le pensionnat prend bientôt une extension plus considérable sous la haute protection des évêques diocésains et des supérieurs de la communauté mère. Sœur Valérie Pessac, arrivée à la direction de l'établissement en 1852, administre efficacement la maison. Fortement encouragée par Mère Poussier, supérieure générale, elle s'attache à la qualité de l'enseignement, mais la religion et la pratique des devoirs qu'elle impose occupent la première place. Un prospectus publicitaire imprimé est adressé aux familles désireuses de se renseigner sur la maison d'éducation pour les jeunes personnes. Le cadre de ce qui sera la vie de cette pension pour de longues années y est précisé. L'air pur et salubre, l'enclos agréable, la promenade qui s'étend à une distance raisonnable dans une belle campagne. La piété et les exercices religieux sont présents partout et tout au long de la journée. Lecture, écriture, grammaire, petits cours de rhétorique, géographie, sphère, histoire, mythologie, arithmétique aideront sans doute les jeunes filles destinées au monde à prendre position dans la société et certainement à former les futures religieuses enseignantes. Mais n'est pas oublié, pour des jeunes filles appelées à diriger une maison et élever des enfants, l'économie domestique et les ouvrages manuels utiles ou d'agrément. Déjà est édicté ce qui sera la règle absolue jusque vers les années 1950, aucune externe à la pension. L'administration est sans doute toute maternelle mais vigilante et soupçonneuse, exercée jour et nuit avec des maîtresses qui gardent constamment les yeux sur les élèves, même la nuit, où plusieurs maîtresses couchent dans les dortoirs. Les élèves ont-elles tant besoin de protection ? Les sœurs ne sont-elles pas surtout inquiètes pour les dangers physiques et moraux qui guettent leurs élèves ? Des leçons de danse sont proposées, mais payées en sus de la pension. Combien en profitent parmi ces Victorines, Zélie, Marie, Virginie, Fanny, Rosalie, Pauline, Élise, Aurélie, qui vivent enfermées dans ces vieux murs ? Bien peu, sans doute. Quelle est d'ailleurs la proportion d'élèves payantes ? Elles sont, comme le reconnaît Mère Poussier, un moyen indispensable d'existence pour les établissements qui, pour la plupart, n'ont pas la moitié de la dotation qu'il leur faudrait s'ils ne recevaient que des élèves gratuites. Certaines des jeunes filles ayant vocation à la vie religieuse et dont les parents ne peuvent payer les études s'inscrivent dans cette ancienne maison mère et viennent gonfler cette pépinière de vierges d'où elles sortiront pour le noviciat. En principe, la vie est commune entre les deux groupes d'élèves. Elle l'est pour l'enseignement, pour les repas au réfectoire, pour les promenades, mais les futures aspirantes ont leur propre dortoir, des réunions séparées, des exercices spéciaux et une direction plus soignée sur le plan religieux, qui est obligatoirement pris sur le temps des récréations et du repos. Mais cette instruction religieuse restera prioritaire pour toutes les élèves, comme avant la Grande Révolution et pour l'avenir. L'Histoire sainte, écrit Mère Poussier, étant le fondement de notre foi, il importe essentiellement qu'elle soit comme avant tout autre et mieux que tout autre. Enseignante à ses débuts, cette supérieure générale mène avec autorité toutes ses sœurs maîtresses d'école et professoresses. Elle a rédigé un manuel d'enseignement inspiré de la méthode de Jean-Baptiste de La Salle pour les frères des écoles chrétiennes. Conduite des écoles à l'usage des sœurs de la charité de la congrégation d'Évron, et qui, en préconisant un règlement journalier, traite d'un programme et de la manière d'enseigner, d'ordre et de discipline, de formation des maîtresses. Pas question d'improviser à une époque où dans la plupart des maisons d'éducation, il faut couler les élèves dans le même moule. Dans ce but, Mère Poussier recommande l'uniformité qu'exige la méthode d'enseignement. Les bons livres sont indiqués pour l'apprentissage de la lecture et des autres matières. Si l'on vous conseillait d'adopter d'autres ouvrages, ne vous permettez aucun changement sans y être autorisé par nous.
1: C'était Périne en sa maison par Odette Tournier. Une lecture de Christelle de Limerville.
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2: Bonjour, bienvenue dans l'histoire en musique, histoire de la musique toujours avec cette série que nous avons commencé avec Philippe Kellar il y a quelques semaines. Nous avons évoqué le Moyen-Âge, nous avons évoqué la Renaissance et cette fois-ci passons à l'époque baroque, allez, 1600-1750 approximativement, je vous le disais, toujours avec Philippe Kellar, chef de chœur, chef d'orchestre de la querelle des bouffons. Philippe Kellar, bonjour.
3: Bonjour.
2: Alors, c'est votre fond de

0: fait effectivement, vous êtes parti sur Bach, vous êtes parti sur Handel, mais vous avez fait du Lully récemment.
1: On a fait du Lully, on a fait du
0: 1632, 1637,
1: on a fait du Purcell, voilà, on n'exclut pas de faire du Charpentier, de faire voilà, de la musique qui n'est pas plus ancienne, si je puis dire, mais bon, en tout cas, on partage tous cette passion pour cette musique qui est merveilleuse. Voilà, je n'ai pas d'autres mots.
0: Alors, l'époque baroque, un petit, peut-être en introduction, un petit retour sur les périodes précédentes. Dans l'histoire de la musique, on commence vraiment avec le Moyen-Âge pour une raison simple, l'invention de l'écriture musicale. Avant, c'est difficile d'en parler, sans trace écrite, très peu. On avait parlé un peu de l'Antiquité, bon, c'est de la monodie, surtout une voix. Développement de la polyphonie légèrement dans la deuxième partie du Moyen-Âge, hein, musique sacrée, musique profane, les
1: à
0: deux vont se développer.
1: À partir du XIIe siècle, oui.
0: Tout à fait, tout à fait. Pour arriver à du quatre voix à la fin du Moyen-Âge avec, par exemple, un Guillaume de Machaut comme compositeur référent.
1: C'est ça.
0: Pour la Renaissance, qu'est-ce qu'on peut dire ?
1: Renaissance, on est sur 15e et 16e siècle, avec deux foyers de création très importants dans le nord de la France, l'école franco-flamande et en Italie.
0: D'accord, et puis bon, bah, développement effectivement toujours de cette polyphonie qui va s'étoffer de plus en plus, peut-être dans certains domaines devenir un peu complexe quand elle va mélanger le texte, on l'a vu avec notamment Clément Jeannequin, mais atteindre le sublime avec un Palestrina à la fin de cette période Renaissance, l'invention d'un style qui va faire merveille et puis se développer durant les siècles à venir, c'est l'opéra. Bien évidemment. Et puis développement aussi durant la Renaissance, bah des instruments, parce que la cour a besoin de s'amuser, la cour a besoin de danser, donc de musique profane, donc d'instrumentistes.
1: C'est vrai.
0: Voilà. Et nous arrivons au XVIIe siècle, début du XVIIe siècle. Alors, présentez-nous en quelques mots cette époque baroque. C'est quoi la plus grande différence avec les siècles et les périodes précédentes ?
1: Alors, c'est une différence qu'on situe aux alentours des années de l'année 1600, avec ce qu'on a appelé une forme de querelle entre qui est venue par un musicographe qui s'appelait Giovanni Artusi et qui critiquait les nouveautés des compositeurs à cette charnière du 16e et du 17e. En gros, pour faire simple, le baroque arrive avec l'idée que la musique n'est pas une émanation divine, ce n'est pas la musique des sphères comme le croyaient les tenants des théories pythagoriciennes jusqu'au XVIe siècle, mais c'est bien un objet que les compositeurs peuvent façonner pour objectif de susciter de l'émotion, de la passion. De la passion, pas au sens restreint où on l'entend maintenant, mais de la passion au sens cartésien du terme. Descartes, qu'un grand penseur de ce début du XVIIe, écrit en 1618 le Compendium Musicae, dans lequel il décortique l'utilité de la musique et ses effets sur le corps. Et il poursuit en 1643 avec ce livre « Les passions de l'âme » où vraiment cette idée de la passion est primordiale. La musique est là pour susciter des passions.
0: D'accord. Eh bien, effectivement, il y a deux courants, je pense, qu'on peut trouver durant cette période, hein, 17e et jusqu'au milieu du 18e siècle. Il y a cette musique qu'on va trouver quand on est amateur et qu'on écoute sa musique baroque relativement sérieuse. Mais il y a aussi cette part beaucoup plus simple, parce qu'on reste quand même sur des restes de musique de l'aristocratie ou au service d'eux. Et je vous dis ça parce que je vais vous passer un premier extrait que vous connaissez particulièrement et qui correspond vraiment à cette première partie du XVIIe siècle, de la musique de Lully. Et quoi de mieux que de commencer par une œuvre que vous connaissez parce que vous l'avez jouée récemment, que la marche pour la cérémonie des Turcs.
1: Très bien.

0: Alors, nous écoutions un extrait donc, du Bourgeois Gentilhomme, hein, de musique de Jean-Baptiste Lully. Alors, je vous ai passé cet extrait parce que vous parliez effectivement de musique, pour faire simple, baroque, sérieuse, très sérieuse, des passions, effectivement. Et nous allons écouter d'autres extraits, effectivement, qui vont nous prouver cela. Mais là, on est sur un tout autre style avec Jean-Baptiste Lully. On est sur de la musique de cour, la musique à la Louis XIV, peut-être même un dernier élan de ce qui pouvait se faire durant la Renaissance, c'est-à-dire vraiment de la musique au service de l'aristocratie et de la plus haute aristocratie, en l'occurrence le monarque.
1: Oui, alors ça, pour ce qui concerne la portée politique de cette musique, c'est on ne peut plus vrai. En revanche, pour ce qui concerne les passions, comme je le disais, la passion n'est pas à prendre au sens restreint où on l'entend aujourd'hui. Une passion, ça peut être l'amour, ça peut être la colère, ça peut être la tristesse, ça peut être le déni, ça peut être le rire, ça peut être dans tous les sens.
0: Oui, vous le pensez davantage aussi théâtralisé.
1: Oui, théâtralisé, bien sûr.
0: Comme Lully a pu le faire lui-même en s'appropriant l'opéra.
1: Là, en plus, l'histoire de cette marche des Turcs est particulièrement drôle. C'est en gros une petite vengeance de Louis XIV qui fait cette commande à Lully parce qu'il a été humilié par un vendeur de café malgré lui.
0: Soliman Aga, pour donner son
1: nom. Oui,
0: son
1: c'est ça, qui l'a, on va dire, qui l'a vraiment humilié.
0: En public.
1: En public.
0: Reçu à la cour, hein, pour faire simple, ce Soliman Aga envoyé par l'Empire Perse, hein, c'est ça, si je ne me
1: envoyé par l'Empire turc.
0: Turc, oui, c'est ça.
1: Oui.
0: Et il va se moquer de Louis XIV. D'ailleurs, bon, se moquer de Louis XIV, c'est jamais bon.
1: Et non, malheureusement, pour Louis XIV, il était persuadé que ce Soliman Aga était un envoyé important, alors qu'en fait, c'était juste un simple commerçant ultime outrage.
0: Ouais.
1: Bref, c'était une façon d'exorciser un peu cette humiliation. Et grand bien lui fait, ce Soliman Aga, parce qu'il nous a donné un des plus grands tubes de Lully, musique exceptionnelle.
0: Ajouté d'ailleurs, au Bourgeois Gentilhomme, ajouté à la pièce.
1: Oui, puisque Lully et Molière travaillaient main dans la main pendant presque 10 ans. Alors là, c'est leur dernière collaboration, ils se sont fâchés après.
0: Hein. Oui, pour des raisons d'argent, comme toujours.
1: Évidemment, pour des raisons d'argent, il faut dire que Molière était...
0: pingre.
1: Un peu pingre.
0: Mais Lully, il menait bien sa barque.
1: Lui, c'était un homme d'affaires particulièrement.
0: On a fait beaucoup d'émissions sur Lully. J'aime particulièrement ce personnage qui est probablement le musicien le plus ambitieux de l'histoire de la musique.
1: Ah, ça, pour être ambitieux.
0: Il a réussi, malgré tout, à mener bon train. Alors, cette musique baroque, effectivement, ce n'est pas que Jean-Baptiste Lully, et loin de là, quels sont les plus grands compositeurs de cette période? Si on doit en retenir les 3 ou 4, parce que c'est difficile pour le coup de n'en retenir qu'un.
1: Les 3 ou 4, bon, d'abord Monteverdi, au tout début, il est vraiment considéré comme le compositeur de la fin de la Renaissance et du début de la musique baroque. Lully, en France, bien sûr, bien qu'originaire de Florence lui-même. On va trouver des gens comme Purcell en Angleterre qui sont absolument incroyables. Et puis, bon, évidemment, Bach, Handel, Scarlatti.
0: Rameau,
1: grand compositeur.
0: Pergolèse, plus court niveau longévité, mais grand compositeur tout de même.
1: Bon, il y en a des centaines, évidemment.
0: Bien sûr. Alors, les principales évolutions musicales, de manière simple, bon, évolution effectivement des danses, on en avait dit, reste de la Renaissance, l'allemande, la bourrée, la gigue, tout ça, mais on va les condenser dans des suites, c'est ça, des suites instrumentales?
1: Oui, ces suites instrumentales vont réemployer les danses existantes, qui nous proviennent pour la plupart de la Renaissance, qui ont un peu évolué, et puis en faire des objets qui ne sont plus voués à la danse, mais uniquement à l'écoute. Ils vont en garder les principales caractéristiques métriques, rythmiques, mais ces suites de danse ne seront plus destinées à être dansées, et simplement à être écoutées.
0: Absolument, donc des suites de danse instrumentales, malgré tout toujours pour la cour, mais pas forcément vouées à la danse, tout du moins,
1: c'est ça.
0: Avec un petit ajout qui va arriver au début du XVIIe siècle, l'ouverture, qu'on va récupérer de l'opéra, une petite ouverture à laquelle on va ajouter les suites, et puis progressivement, jusque quasiment à la période classique, ces formes vont finir par donner la symphonie,
1: les ancêtres de la symphonie, c'est vrai.
0: Oui, effectivement, ouverture à l'italienne, ouverture à la française, principale forme, le concerto va arriver, qu'est-ce qu'un concerto?
1: bien c'est le fait qu'un instrument soit soliste et accompagné par un consort d'autres instruments, voire d'un orchestre. Bon, en général, c'est plutôt un quatuor à cordes. Bon, des concertos, les principaux instruments concertistes seront plutôt le violon, le hautbois,
0: le clavier.
1: Il y a différentes formes de concerto. Il y a ce qu'on appelle le concerto grosso, qui est un concerto pour plusieurs instruments, un concerto pour orchestre en quelque sorte. Bon, il y a différentes formes instrumentales qui se développent. Il y a vraiment un foisonnement là. On assiste à un foisonnement de formes différentes musicales. Là où la Renaissance est restée quand même relativement unifiée avec deux grandes familles, la musique profane et la musique sacrée. Là, on a vraiment un foisonnement de formes et de styles différents qui émergent.
0: Puis concerto, bon, les plus connus évidemment pour parler à nos auditeurs, les concertos de Vivaldi, les quatre
1: Vivaldi
0: saisons,
1: a
0: sont
1: été un
0: ensemble
1: très grand pourvoyeur de
0: concertos pour violon, bien évidemment. Alors on a parlé toute cette première partie du XVIIe siècle pour la période baroque, et la fin de deuxième partie, puis le début du XVIIIe siècle avec un monument de cette période, Jean-Sébastien Bach.
1: Oui, monument à tel point que les historiens considèrent qu'avec la mort de Bach en 1750, c'est la fin de la période baroque. Bon, évidemment, comme toute date limite, c'est un petit peu arbitraire, mais...
0: Mais ça tombe bien, il est mort en 1750, donc ça tombe bien. C'est un chiffre rond, voilà, ça facilite.
1: Bon, évidemment, la musique baroque n'a pas cessé d'exister le 31 décembre 1749.
0: Non, mais il y a toujours des retardataires.
1: Mais il y a des retardataires ou des gens qui ont composé, continuent à composer avec beaucoup de succès. Je pense à Rameau, par exemple.
0: Oui, dans le style quand même baroque, bien après baroque, la mort de Bach, effectivement.
1: Mais déjà dans les années 1730, il y avait une petite émergence d'un style dit galant, qu'allait devenir le style classique.
0: Justement, je vous propose un extrait de ce grand Jean-Sébastien Bach.

0: Cher Philippe Keller, vous avez reconnu cet extrait de Jean-Sébastien Bach, peut-être ?
1: Oui, évidemment, c'est la Passion selon saint Matthieu.
0: Absolument, Passion selon saint Matthieu. Bon, Bach, probablement, bon, dans l'esprit de beaucoup, le plus grand compositeur de cette période baroque, il l'est peut-être, il l'est sans doute. Il y en a d'autres, des compositeurs, évidemment, de cette période. Notamment, nous arrivons à la fin de l'époque baroque, bah, Jean-Philippe Rameau. Jean-Philippe Rameau, alors je vous en parle parce que, bon, là, on est sur un compositeur français. Là, on parlait de Vivaldi tout à l'heure, on était sur l'Italie. On parle de Jean-Sébastien Bach, on est en Allemagne. Et là, revenons en France avec Jean-Philippe Rameau. Ça vous parle parce que vous-même, votre ensemble, La Querelle des Bouffons, a un lien léger avec ce Jean-Philippe Rameau, peut-être.
1: Oui, moi-même, j'ai une grande admiration pour Rameau, sa musique. Pour tout vous dire, j'ai même un portrait de Rameau accroché au-dessus de mon clavecin.
0: Ah, dites donc.
1: Voilà, c'est vous dire si
0: clavecin, j'aime Jean-Philippe Rameau. Vous êtes un vrai homme de 2025, vous, c'est Philippe Keller, à n'en pas douter.
1: Oui, Rameau, alors déjà un petit aparté sur la musique française, elle a vraiment une spécificité dans cette époque baroque, dont on fixe les, on va dire les limites entre 1600 et 1750, c'est que la France a une situation géopolitique un peu particulière, elle est entourée par les Habsbourg, l'empire des Habsbourg en Allemagne, dans le Saint-Empire romain germanique, en Espagne, en Italie, il y a guerre en Flandre, il y a guerre en Angleterre, où ils ne sont pas, et donc ils tentent une politique qui consiste à rester le plus autonome possible face à cette puissance européenne, et ça passe aussi par la culture, ce qui fait que la musique est un instrument politique, au même titre que culturel, ce qu'on pourrait appeler un soft power aujourd'hui, comme la Chine loue des pandas aux zoos, voilà, les Français maintiennent une spécificité de leur musique à travers beaucoup d'éléments dont je vous passe les détails, parce que c'est un peu compliqué, mais il y a vraiment une différence entre la musique française et le reste, une différence qui est jalousement gardée par le roi lui-même, Louis XIV, puis le régent, puis Louis XV, et éclate à plusieurs reprises, tous les 20 ou 30 ans, des querelles entre les uns et les autres pour savoir qui a raison. Est-ce qu'il faut s'ouvrir à la musique européenne et principalement italienne, ou est-ce qu'il faut conserver cette spécificité de la musique française ? Et une de ces principales querelles a lieu entre 1752 et 54 et qu'on a appelée la Querelle des Bouffons, qui est le nom que j'ai choisi
0: pour votre ensemble,
1: pour mon ensemble, qui est un petit clin d'œil en fait à cette période
0: et donc qui a opposé grossièrement et simplement les soutiens de la musique française,
1: les soutiens de la musique
0: Rameau,
1: française, Rameau en tête de file qu'on appelait le coin du roi, et puis et de l'autre côté le coin de la reine, soutenu par Jean-Jacques Rousseau en particulier, qui explique d'être compositeur.
0: Il a écrit un opéra.
1: Il a écrit un opéra, Le Devin du Village.
0: Un opéra, d'ailleurs, je vous conseille de ne pas écouter.
1: C'est vrai que c'est pas très bon. Mais en tout cas, le coin de la reine, lui, était pour l'ouverture à la musique italienne, et Rameau n'avait pas de mots assez durs pour décrire l'incapacité du français à représenter quoi que ce soit.
0: Absolument. Et c'est là, justement, où on va faire un petit jeu pour nos auditrices, nos auditeurs. Je pense que ça peut être intéressant. Bah, c'est d'écouter tour à tour le style Rameau et le style Pergolèse pour voir justement ce qui a pu provoquer. Comment dire, ces émois à cette époque au niveau de la Querelle des Bouffons.
1: Oui, c'est vrai que la Querelle des Bouffons est née de la représentation de la Serva de Padrona.
0: De la Serva Padrona. Alors, je ne vous ai pas choisi comme extrait la Serva Padrona, mais une autre œuvre de Pergolèse qui, pour moi, symbolise quasiment déjà les prémices de l'époque classique. Alors, on va écouter, si vous voulez, dans un premier temps, un extrait de l'opéra Dardanus de Jean-Philippe Rameau.

0: Alors Philippe Guélard, on était sur un extrait, donc Lieu funeste, hein, l'extrait de l'opéra d'Ardanus de Rameau. Là on est vraiment sur du plein baroque, comme on pouvait en entendre en France durant ce milieu du XVIIIe siècle, mais qui nous rappelle même le XVIIe, quoi. En fait, il est pas, le style n'est pas en avance par rapport à ce que nous allons bientôt écouter, non ?
1: Ça n'engage que vous, mon cher Nicolas.
0: Par rapport à ce que nous allons écouter, c'est-à-dire là, on est sur des œuvres quand même. On s'approche de 1750 malgré tout. Haydn est déjà vivant. Hein. Il est né en 1732. Vivant, hein.
1: Oui, tout à fait.
0: Quand on sait ce que va écrire Haydn, on est quand même sur un style un peu plus passé. On peut au moins l'entendre, cette remarque.
1: Disons que cette fameuse querelle des bouffons a été symptomatique du fait qu'il y a eu une grande résistance à l'arrivée de cette nouvelle forme de musique en France. D'ailleurs, il est bien difficile de citer des compositeurs français de la période classique. Il y en a très peu. Enfin, il y en a, mais ils sont vraiment pas du tout connus. La musique française est vraiment réapparue avec Berlioz et plus tard
0: Fauré,
1: Debussy. Il y a eu une sorte de vide.
0: Je vous propose justement, un compositeur qui a indirectement suscité cette querelle des bouffons, Jean-Baptiste Pergolèse, dans un extrait de son Stabat Mater, où on va reconnaître des élans, et vous allez le voir, qui sont déjà initiateurs de la musique classique.

0: Alors nous écoutions un extrait du Stabat Mater de Pergolèse, et là Philippe Kellar, par rapport à l'extrait de Rameau, d'Ardanus, on fait ce lien avec ce qui a pu déclencher cette querelle des bouffons entre ces deux styles. Bah, chez Pergolèse, on a quand même déjà, on sent du Mozart avant l'heure. Hein.
1: Oui, évidemment.
0: On est dans la période classique quasiment
1: c'est vrai,
0: déjà.
1: C'est vrai.
0: Alors
1: c'est
0: que là, vrai. On est en 1700. Stabat Mater, c'est 1736. C'est même avant d'Ardanus. 1736,
1: oui, c'est avant. C'est compliqué comme tout changement. Ça s'est fait de façon progressive, de façon pas forcément régulière. Parler de la musique française est un exemple un peu particulier. On parlait de Bach tout à l'heure. Bach a continué à composer avec beaucoup de succès jusqu'à la fin de sa vie. Mais c'est vrai que lorsqu'il est mort, il était considéré comme un vieux monsieur très respecté, très érudit, mais un peu passé de mode.
0: Oui.
1: La musique baroque avait, avec cette volonté de faire une musique passionnée, passionnelle, avait développé beaucoup de complexité. Et je pense que les élites de l'époque ont eu envie de légèreté. L'arrivée de la musique dite classique est née aussi de cette modification des goûts des auditeurs.
0: Alors cette période baroque, comment la résumer en quelques lignes? Qu'est-ce qu'elle nous a apporté dans l'histoire de la musique?
1: Eh bien, elle a apporté d'abord un développement de l'instrumentarium, un développement des formes. Elle a posé toutes les bases des grandes formes classiques qu'on a connues par la suite. Symphonie, elle a développé l'opéra. Je me permets de reparler de cette histoire de passion, parce que c'est vraiment fondamental. Cette question de la passion, on la retrouve un peu comme un pendule à travers toute l'histoire de la musique. On a des périodes qui s'intéressent vraiment au cœur humain et ce qui s'y passe, suivi de périodes plus désincarnées, et ça y revient. Et c'est vrai que la musique classique a un petit peu perdu ça, et on a retrouvé ça avec l'arrivée du romantisme au 19e siècle. C'est une musique qui passe pour être un peu rude,
0: un peu austère,
1: oui. Alors que c'est tout le contraire.
0: C'est
1: une musique.
0: Mais il y a deux courants, effectivement. On l'a dit tout à l'heure. Si on se concentre effectivement sur certaines œuvres de Bach ou même d'Ardanus qu'on a entendu,
1: oui,
0: effectivement,
1: Bach,
0: on peut y avoir ce côté austère.
1: Bach n'est pas forcément un exemple.
0: J'ai dit certaines,
1: oui.
0: Ou l'exemple de d'Ardanus, effectivement, on peut considérer cette musique austère, mais ça ne représente pas tout. Si on pense aux quatre saisons de Vivaldi, il n'y a rien d'austère du tout.
1: Oui.
0: Dans le
1: puis,
0: Gloria, ça dépend des pays, des courants, des styles, des compositeurs, c'est vaste comme.
1: C'est vrai, c'est vrai.
0: Et même Pergolèse, il y a le Stabat, effectivement. On a vu et on comprend effectivement quand les gens ont dû entendre les œuvres, les premières œuvres de Pergolèse, ça a dû leur faire très bizarre, surtout effectivement en France. Peut-être moins les Italiens, parce que bon, ils étaient habitués avec Antonio Vivaldi et ce genre de péripéties.
1: Et en même temps, le Stabat Mater a été écrit alors que Pergolèse savait pertinemment qu'il allait mourir.
0: Oui, absolument.
1: Il a signé à la fin de son œuvre.
0: À 26 ans.
1: Fini à la grâce de Dieu. Donc c'est une œuvre qui est transportée de passion.
0: Eh bien, merci beaucoup Philippe Kellar pour nous avoir parlé un peu de cette période baroque. On se retrouve très vite pour parler de la période classique dans l'histoire en musique.

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1: Maman Marie, pour le repos de l'âme de Michel, viens aussi me secourir. Et ne permets pas que mes yeux s'éteignent. Merci, Maman Marie, pour toutes les grâces déjà reçues. Merci aussi à tous ceux qui prient pour nous. Amen.
2: Sainte Vierge Marie, je remets sous votre protection ma sœur Isabelle qui reçoit un lourd traitement contre un cancer et ma nièce Estelle qui est à ses côtés. Apportez-leur votre soutien. Donnez-leur aussi, ainsi qu'à toute la famille, la paix, la confiance et la force dans les épreuves. Merci Sainte Vierge Marie et merci à tous les pèlerins de Lourdes pour leurs prières.
3: Bonjour Sainte Marie. J'ai rendez-vous avec la sage-femme demain à 11h. J'aimerais que cette consultation se passe bien et qu'il en ressorte des nouvelles joyeuses. Donc merci de prier pour moi.
4: Bonjour à vous, pèlerins de Notre-Dame de Lourdes, ainsi qu'à vous tous, frères et sœurs, que nous rejoignons en ce dimanche pour méditer ensemble les mystères glorieux du rosaire. Prions à toutes les intentions qui nous sont confiées. Celle que vous portez en votre cœur. Au nom du Père et du Fils et du Saint-Esprit.
5: Amen.
4: Je crois en Dieu, le Père Tout-Puissant, Créateur du ciel et de la terre, et en Jésus-Christ, son Fils unique, notre Seigneur, qui a été conçu du Saint-Esprit, est né de la Vierge Marie, a souffert sous Ponce Pilate, a été crucifié, est mort, et a été enseveli, est descendu aux enfers, le troisième jour est ressuscité des morts, est monté aux cieux, est assis à la droite de Dieu le Père Tout-Puissant, d'où il viendra juger les vivants et les morts. Je crois en l'Esprit Saint, à la Sainte Église catholique, à la communion des saints, à la rémission des péchés, à la résurrection de la chair, à la vie éternelle. Amen. Prions pour les intentions du Saint-Père, le pape Léon, et pour son voyage en France. Notre Père, qui es aux cieux, que ton nom soit sanctifié, que ton règne vienne, que ta volonté soit faite sur la terre comme au ciel.
6: Donne-nous aujourd'hui notre pain de ce jour. Pardonne-nous nos offenses, comme nous pardonnons aussi à ceux qui nous ont offensés, et ne nous laisse pas entrer en tentation, mais délivre-nous du mal. Amen.
4: Je vous salue, Marie, pleine de grâce, le Seigneur est avec vous. Vous êtes bénie entre toutes les femmes, et Jésus, le fruit de vos entrailles, est béni.
6: Sainte Marie, Mère de Dieu, priez pour nous pauvres pécheurs, maintenant et à l'heure de notre mort. Amen.
4: Je vous salue, Marie, pleine de grâce, le Seigneur est avec vous. Vous êtes bénie entre toutes les femmes, et Jésus, le fruit de vos entrailles, est béni.
6: Sainte Marie, Mère de Dieu, priez pour nous pauvres pécheurs, maintenant et à l'heure de notre mort. Amen.
4: Je vous salue, Marie, pleine de grâce, le Seigneur est avec vous. Vous êtes bénie entre toutes les femmes, et Jésus, le fruit de vos entrailles, est béni.
6: Sainte Marie, Mère de Dieu, priez pour nous pauvres pécheurs, maintenant et à l'heure de notre mort. Amen.
4: Glorie.

0: Premier mystère glorieux, la résurrection du Seigneur. Jésus dit, moi je suis avec vous pour toujours. Jésus nous offre une présence éternelle, un amour qui ne fait jamais défaut. Prions pour toutes les personnes malades ou handicapées et toutes celles qui souffrent. Notre Père, qui es aux cieux, que ton nom soit sanctifié, que ton règne vienne, que ta volonté soit faite sur la terre comme au ciel.
1: Donne-nous aujourd'hui notre pain de ce jour. Pardonne-nous nos offenses, comme nous pardonnons aussi à ceux qui nous ont offensés. Et ne nous laisse pas entrer en tentation, mais délivre-nous du mal.
2: Je vous salue, Marie, pleine de grâce. Le Seigneur est avec vous. Vous êtes bénie entre toutes les femmes, et Jésus, le fruit de vos entrailles, est béni.
1: Sainte Marie, Mère de Dieu, priez pour nous pauvres pécheurs, maintenant et à l'heure de notre mort. Amen.
2: Je vous salue, Marie, pleine de grâce. Le Seigneur est avec vous. Vous êtes bénie entre toutes les femmes, et Jésus, le fruit de vos entrailles, est béni.
1: Sainte Marie, Mère de Dieu, priez pour nous pauvres pécheurs, maintenant et à l'heure de notre mort. Amen.
2: Je vous salue, Marie, pleine de grâce. Le Seigneur est avec vous. Vous êtes bénie entre toutes les femmes, et Jésus, le fruit de vos entrailles, est béni.
1: Sainte Marie, Mère de Dieu, priez pour nous pauvres pécheurs, maintenant et à l'heure de notre mort. Amen.
2: Je vous salue, Marie, pleine de grâce. Le Seigneur est avec vous. Vous êtes bénie entre toutes les femmes, et Jésus, le fruit de vos entrailles, est béni.
1: Sainte Marie, Mère de Dieu, priez pour nous pauvres pécheurs, maintenant et à l'heure de notre mort. Amen.
2: Je vous salue, Marie, pleine de grâce. Le Seigneur est avec vous. Vous êtes bénie entre toutes les femmes, et Jésus, le fruit de vos entrailles, est béni.
1: Sainte Marie, Mère de Dieu, priez pour nous pauvres pécheurs, maintenant et à l'heure de notre mort. Amen.
2: Je vous salue, Marie, pleine de grâce. Le Seigneur est avec vous. Vous êtes bénie entre toutes les femmes, et Jésus, le fruit de vos entrailles, est béni.
1: Sainte Marie, Mère de Dieu, priez pour nous pauvres pécheurs, maintenant et à l'heure de notre mort. Amen.
2: Je vous salue, Marie, pleine de grâce. Le Seigneur est avec vous. Vous êtes bénie entre toutes les femmes, et Jésus, le fruit de vos entrailles, est béni.
1: Sainte Marie, Mère de Dieu, priez pour nous pauvres pécheurs, maintenant et à l'heure de notre mort. Amen.
2: Je vous salue, Marie, pleine de grâce. Le Seigneur est avec vous. Vous êtes bénie entre toutes les femmes, et Jésus, le fruit de vos entrailles, est béni.
1: Sainte Marie, Mère de Dieu, priez pour nous pauvres pécheurs, maintenant et à l'heure de notre mort. Amen.
2: Je vous salue, Marie, pleine de grâce. Le Seigneur est avec vous. Vous êtes bénie entre toutes les femmes, et Jésus, le fruit de vos entrailles, est béni.
1: Sainte Marie, Mère de Dieu, priez pour nous pauvres pécheurs, maintenant et à l'heure de notre mort. Amen.
2: Je vous salue, Marie, pleine de grâce. Le Seigneur est avec vous. Vous êtes bénie entre toutes les femmes, et Jésus, le fruit de vos entrailles, est béni.
1: Sainte Marie, Mère de Dieu, priez pour nous pauvres pécheurs, maintenant et à l'heure de notre mort. Amen.

0: Amen.
1: Ô Marie conçue sans péché,
0: priez pour nous qui avons besoin de vous.
1: Deuxième mystère glorieux, l'ascension. Jésus dit, je vais vous préparer une place. Jésus va chez le Père pour y introduire les hommes. Seul lui peut ouvrir l'accès à tous. Lui qui est sorti du Père et qui maintenant retourne au Père. Demandons-lui par Marie de faire entrer nos défunts dans l'éternelle joie. Notre Père, qui es aux cieux, que ton nom soit sanctifié, que ton règne vienne, que ta volonté soit faite sur la terre comme au ciel.
0: Donne-nous aujourd'hui notre pain de ce jour. Pardonne-nous nos offenses, comme nous pardonnons aussi à ceux qui nous ont offensés. Et ne nous laisse pas entrer en tentation, mais délivre-nous du mal.
2: Je vous salue, Marie, pleine de grâce. Le Seigneur est avec vous. Vous êtes bénie entre toutes les femmes. Et Jésus, le fruit de vos entrailles, est béni.
0: Sainte Marie, Mère de Dieu, priez pour nous pauvres pécheurs, maintenant et à l'heure de notre mort. Amen.
2: Je vous salue, Marie, pleine de grâce, le Seigneur est avec vous. Vous êtes bénie entre toutes les femmes, et Jésus, le fruit de vos entrailles, est béni.
0: Sainte Marie, Mère de Dieu, priez pour nous pauvres pécheurs, maintenant et à l'heure de notre mort.
2: Je vous salue, Marie, pleine de grâce, le Seigneur est avec vous. Vous êtes bénie entre toutes les femmes, et Jésus, le fruit de vos entrailles, est béni.
0: Sainte Marie, Mère de Dieu, priez pour nous, pécheurs, maintenant et à l'heure de notre mort. Amen.
2: Je vous salue, Marie, pleine de grâce, le Seigneur est avec vous. Vous êtes bénie entre toutes les femmes, et Jésus, le fruit de vos entrailles, est béni.
0: Sainte Marie, Mère de Dieu, priez pour nous, pauvres pécheurs, maintenant et à l'heure de notre mort. Amen.
2: Je vous salue, Marie, pleine de grâce, le Seigneur est avec vous. Vous êtes bénie entre toutes les femmes, et Jésus, le fruit de vos entrailles, est béni.
0: Sainte Marie, Mère de Dieu, priez pour nous, pauvres pécheurs, maintenant et à l'heure de notre mort. Amen.
2: Je vous salue, Marie, pleine de grâce, le Seigneur est avec vous. Vous êtes bénie entre toutes les femmes, et Jésus, le fruit de vos entrailles, est béni.
0: Sainte Marie, Mère de Dieu, priez pour nous pauvres pécheurs, maintenant et à l'heure de notre mort. Amen.
2: Je vous salue, Marie, pleine de grâce, le Seigneur est avec vous. Vous êtes bénie entre toutes les femmes, et Jésus, le fruit de vos entrailles, est béni.
0: Sainte Marie, Mère de Dieu, priez pour nous pauvres pécheurs, maintenant et à l'heure de notre mort. Amen.
2: Je vous salue, Marie, pleine de grâce, le Seigneur est avec vous. Vous êtes bénie entre toutes les femmes, et Jésus, le fruit de vos entrailles, est béni.
0: Sainte Marie, Mère de Dieu, priez pour nous pauvres pécheurs, maintenant et à l'heure de notre mort. Amen.
2: Je vous salue, Marie, pleine de grâce, le Seigneur est avec vous. Vous êtes bénie entre toutes les femmes, et Jésus, le fruit de vos entrailles, est béni.
0: Sainte Marie, Mère de Dieu, priez pour nous pauvres pécheurs, maintenant et à l'heure de notre mort. Amen.
2: Je vous salue, Marie, pleine de grâce, le Seigneur est avec vous. Vous êtes bénie entre toutes les femmes, et Jésus, le fruit de vos entrailles, est béni.
0: Sainte Marie, Mère de Dieu, priez pour nous pauvres pécheurs, maintenant et à l'heure de notre mort. Amen.
1: Glorie.

0: Ô Marie conçue sans péché,
1: priez pour nous qui avons recours à vous.
0: Troisième mystère glorieux, la Pentecôte. Les apôtres virent apparaître des langues qu'on eût dites de feu et qui se posa sur chacun d'eux. Rendons grâce à Dieu pour le don de son Esprit Saint et prions pour chacun de nous. Notre Père, qui es aux cieux, que ton nom soit sanctifié, que ton règne vienne, que ta volonté soit faite sur la terre comme au ciel.
1: Donne-nous aujourd'hui notre pain de ce jour. Pardonne-nous nos offenses, comme nous pardonnons aussi à ceux qui nous ont offensés. Et ne laisse pas entrer en tentation, mais délivre-nous du mal. Amen.
2: Je vous salue, Marie, pleine de grâce. Le Seigneur est avec vous. Vous êtes bénie entre toutes les femmes, et Jésus, le fruit de vos entrailles, est béni.
1: Sainte Marie, Mère de Dieu, priez pour nous pauvres pécheurs, maintenant et à l'heure de notre mort. Amen.
2: Je vous salue, Marie, pleine de grâce. Le Seigneur est avec vous. Vous êtes bénie entre toutes les femmes, et Jésus, le fruit de vos entrailles, est béni.
1: Sainte Marie, Mère de Dieu, priez pour nous pauvres pécheurs, maintenant et à l'heure de notre mort. Amen.
2: Je vous salue, Marie, pleine de grâce. Le Seigneur est avec vous. Vous êtes bénie entre toutes les femmes, et Jésus, le fruit de vos entrailles, est béni.
1: Sainte Marie, Mère de Dieu, priez pour nous pauvres pécheurs, maintenant et à l'heure de notre mort. Amen.
2: Je vous salue, Marie, pleine de grâce. Le Seigneur est avec vous. Vous êtes bénie entre toutes les femmes, et Jésus, le fruit de vos entrailles, est béni.
1: Sainte Marie, Mère de Dieu, priez pour nous pauvres pécheurs, maintenant et à l'heure de notre mort. Amen.
2: Je vous salue, Marie, pleine de grâce. Le Seigneur est avec vous. Vous êtes bénie entre toutes les femmes, et Jésus, le fruit de vos entrailles, est béni.
1: Sainte Marie, Mère de Dieu, priez pour nous pauvres pécheurs, maintenant et à l'heure de notre mort. Amen.
2: Je vous salue, Marie, pleine de grâce. Le Seigneur est avec vous. Vous êtes bénie entre toutes les femmes, et Jésus, le fruit de vos entrailles, est béni.
1: Sainte Marie, Mère de Dieu, priez pour nous pauvres pécheurs, maintenant et à l'heure de notre mort. Amen.
2: Je vous salue, Marie, pleine de grâce. Le Seigneur est avec vous. Vous êtes bénie entre toutes les femmes, et Jésus, le fruit de vos entrailles, est béni.
1: Sainte Marie, Mère de Dieu, priez pour nous pauvres pécheurs, maintenant et à l'heure de notre mort. Amen.
2: Je vous salue, Marie, pleine de grâce. Le Seigneur est avec vous. Vous êtes bénie entre toutes les femmes, et Jésus, le fruit de vos entrailles, est béni.
1: Sainte Marie, Mère de Dieu, priez pour nous pauvres pécheurs, maintenant et à l'heure de notre mort. Amen.
2: Je vous salue, Marie, pleine de grâce. Le Seigneur est avec vous. Vous êtes bénie entre toutes les femmes, et Jésus, le fruit de vos entrailles, est béni.
1: Sainte Marie, Mère de Dieu, priez pour nous pauvres pécheurs, maintenant et à l'heure de notre mort. Amen.
2: Je vous salue, Marie, pleine de grâce. Le Seigneur est avec vous. Vous êtes bénie entre toutes les femmes, et Jésus, le fruit de vos entrailles, est béni.
1: Sainte Marie, Mère de Dieu, priez pour nous pauvres pécheurs, maintenant et à l'heure de notre mort. Amen. Amen.

0: Ô Marie conçue sans péché.
1: Priez pour nous qui avons recours à vous.
0: Quatrième mystère glorieux, l'Assomption de la Vierge Marie. Dans son action de grâce, Marie dit : Le Seigneur s'est penché sur son humble servante. Désormais, toutes les générations me diront bienheureuse. La faveur dont la majesté divine l'honore est digne de nos louanges. Demandons au Seigneur de savoir admirer la beauté de Marie, prémisse de notre gloire future. Notre Père, qui es aux cieux, que ton nom soit sanctifié, que ton règne vienne, que ta volonté soit faite sur la terre comme au ciel.
1: Donne-nous aujourd'hui notre pain de ce jour. Pardonne-nous nos offenses, comme nous pardonnons aussi à ceux qui nous ont offensés. Et ne nous laisse pas entrer en tentation, mais délivre-nous du mal. Amen.
2: Je vous salue, Marie, pleine de grâce. Le Seigneur est avec vous. Vous êtes bénie entre toutes les femmes. Et Jésus, le fruit de vos entrailles, est béni.
1: Sainte Marie, Mère de Dieu, priez pour nous pauvres pécheurs, maintenant et à l'heure de notre mort. Amen.
2: Je vous salue, Marie, pleine de grâce. Le Seigneur est avec vous. Vous êtes bénie entre toutes les femmes. Et Jésus, le fruit de vos entrailles, est béni.
1: Sainte Marie, Mère de Dieu, priez pour nous pauvres pécheurs, maintenant et à l'heure de notre mort. Amen.
2: Je vous salue, Marie, pleine de grâce. Le Seigneur est avec vous. Vous êtes bénie entre toutes les femmes. Et Jésus, le fruit de vos entrailles, est béni.
1: Sainte Marie, Mère de Dieu, priez pour nous pauvres pécheurs, maintenant et à l'heure de notre mort. Amen.
2: Je vous salue, Marie, pleine de grâce. Le Seigneur est avec vous. Vous êtes bénie entre toutes les femmes. Et Jésus, le fruit de vos entrailles, est béni.
1: Sainte Marie, Mère de Dieu, priez pour nous pauvres pécheurs, maintenant et à l'heure de notre mort. Amen.
2: Je vous salue, Marie, pleine de grâce. Le Seigneur est avec vous. Vous êtes bénie entre toutes les femmes. Et Jésus, le fruit de vos entrailles, est béni.
1: Sainte Marie, Mère de Dieu, priez pour nous pauvres pécheurs, maintenant et à l'heure de notre mort. Amen.
2: Je vous salue, Marie, pleine de grâce. Le Seigneur est avec vous. Vous êtes bénie entre toutes les femmes. Et Jésus, le fruit de vos entrailles, est béni.
1: Sainte Marie, Mère de Dieu, priez pour nous pauvres pécheurs, maintenant et à l'heure de notre mort. Amen.
2: Je vous salue, Marie, pleine de grâce. Le Seigneur est avec vous. Vous êtes bénie entre toutes les femmes, et Jésus, le fruit de vos entrailles, est béni.
1: Sainte Marie, Mère de Dieu, priez pour nous pauvres pécheurs, maintenant et à l'heure de notre mort. Amen.
2: Je vous salue, Marie, pleine de grâce, le Seigneur est avec vous. Vous êtes bénie entre toutes les femmes, et Jésus, le fruit de vos entrailles, est béni.
1: Sainte Marie, Mère de Dieu, priez pour nous pauvres pécheurs, maintenant et à l'heure de notre mort. Amen.
2: Je vous salue, Marie, pleine de grâce. Le Seigneur est avec vous. Vous êtes bénie entre toutes les femmes. Et Jésus, le fruit de vos entrailles, est béni.
1: Sainte Marie, Mère de Dieu, priez pour nous pauvres pécheurs, maintenant et à l'heure de notre mort. Amen.
2: Je vous salue, Marie, pleine de grâce. Le Seigneur est avec vous. Vous êtes bénie entre toutes les femmes, et Jésus, le fruit de vos entrailles, est béni.
1: Sainte Marie, Mère de Dieu, priez pour nous pauvres pécheurs, maintenant et à l'heure de notre mort. Amen.

0: Ô Marie conçue sans péché,
1: priez pour nous, priez pour votre salut.
0: Cinquième mystère glorieux, le couronnement de Marie. Un grand signe apparut dans le ciel. Une femme vêtue du soleil et ayant sur sa tête une couronne de 12 étoiles. La bienheureuse Vierge Marie est la reine des cieux et la mère du Fils unique de Dieu. Par son intercession, demandons au Seigneur de répandre dans le monde sa miséricorde sans mesure. Notre Père, qui es aux cieux, que ton nom soit sanctifié, que ton règne vienne, que ta volonté soit faite sur la terre comme au ciel.
1: Donne-nous aujourd'hui notre pain de ce jour. Pardonne-nous nos offenses, comme nous pardonnons aussi à ceux qui nous ont offensés. Et ne nous laisse pas entrer en tentation, mais délivre-nous du mal.
2: Je vous salue, Marie, pleine de grâce. Le Seigneur est avec vous. Vous êtes bénie entre toutes les femmes, et Jésus, le fruit de vos entrailles, est béni.
1: Sainte Marie, Mère de Dieu, priez pour nous pauvres pécheurs, maintenant et à l'heure de notre mort. Amen.
2: Je vous salue, Marie, pleine de grâce. Le Seigneur est avec vous. Vous êtes bénie entre toutes les femmes, et Jésus, le fruit de vos entrailles, est béni.
1: Sainte Marie, Mère de Dieu, priez pour nous pauvres pécheurs, maintenant et à l'heure de notre mort. Amen.
2: Je vous salue, Marie, pleine de grâce. Le Seigneur est avec vous. Vous êtes bénie entre toutes les femmes, et Jésus, le fruit de vos entrailles, est béni.
1: Sainte Marie, Mère de Dieu, priez pour nous pauvres pécheurs, maintenant et à l'heure de notre mort. Amen.
2: Je vous salue, Marie, pleine de grâce. Le Seigneur est avec vous. Vous êtes bénie entre toutes les femmes, et Jésus, le fruit de vos entrailles, est béni.
1: Sainte Marie, Mère de Dieu, priez pour nous pauvres pécheurs, maintenant et à l'heure de notre mort. Amen.
2: Je vous salue, Marie, pleine de grâce. Le Seigneur est avec vous. Vous êtes bénie entre toutes les femmes, et Jésus, le fruit de vos entrailles, est béni.
1: Sainte Marie, Mère de Dieu, priez pour nous pauvres pécheurs, maintenant et à l'heure de notre mort. Amen.
2: Je vous salue, Marie, pleine de grâce. Le Seigneur est avec vous. Vous êtes bénie entre toutes les femmes, et Jésus, le fruit de vos entrailles, est béni.
1: Sainte Marie, Mère de Dieu, priez pour nous pauvres pécheurs, maintenant et à l'heure de notre mort. Amen.
2: Je vous salue, Marie, pleine de grâce. Le Seigneur est avec vous. Vous êtes bénie entre toutes les femmes, et Jésus, le fruit de vos entrailles, est béni.
1: Sainte Marie, Mère de Dieu, priez pour nous pauvres pécheurs, maintenant et à l'heure de notre mort. Amen.
2: Je vous salue, Marie, pleine de grâce. Le Seigneur est avec vous. Vous êtes bénie entre toutes les femmes, et Jésus, le fruit de vos entrailles, est béni.
1: Sainte Marie, Mère de Dieu, priez pour nous pauvres pécheurs, maintenant et à l'heure de notre mort. Amen.
2: Je vous salue, Marie, pleine de grâce. Le Seigneur est avec vous. Vous êtes bénie entre toutes les femmes, et Jésus, le fruit de vos entrailles, est béni.
1: Sainte Marie, Mère de Dieu, priez pour nous pauvres pécheurs, maintenant et à l'heure de notre mort. Amen.
2: Je vous salue, Marie, pleine de grâce. Le Seigneur est avec vous. Vous êtes bénie entre toutes les femmes, et Jésus, le fruit de vos entrailles, est béni.
1: Sainte Marie, Mère de Dieu, priez pour nous pauvres pécheurs, maintenant et à l'heure de notre mort. Amen.

0: Ô Marie conçue sans péché,
1: priez pour nous qui avons recours aux âmes.
0: Prions le Seigneur. Seigneur, tu as préparé à ton Fils une demeure digne de lui par la conception immaculée de la Vierge Marie. Puisque tu l'as préservé de tout péché par la grâce venant déjà de la mort de ton Fils, accorde-nous à l'intercession de cette Mère très pure de parvenir jusqu'à toi. Purifie-nous aussi de tout mal. Par Jésus-Christ, ton Fils, notre Seigneur et notre Dieu, qui vit et règne avec toi dans l'unité du Saint-Esprit,

0: Fils et le Saint-Esprit.
1: Amen.
0: Notre-Dame de Lourdes. Notre-Dame de Lourdes. Notre-Dame de Lourdes. Saint-Joseph. Sainte-Bernadette.

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1: 16h.
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3: Chers amis, nous sommes dans la Semaine Sainte. Nous suivons Jésus dans sa montée au calvaire. Jésus voit l'hostilité grandir autour de lui. Le piège se referme. Judas, l'un des douze, le trahit. Les membres du Sanhédrin envoient des gardes pour l'arrêter. Les apôtres l'abandonnent. Un procès infâme s'ouvre chez Caïphe, le grand prêtre de cette année-là, qui envoie Jésus chez Pilate pour réclamer sa mise à mort. Jésus est condamné à la flagellation, puis à la crucifixion. C'est l'heure des ténèbres, où le seul juste est condamné injustement, où l'amour est tué par la haine et où la vérité est crucifiée. Mais Jésus est Seigneur. Il est Dieu né de Dieu, lumière née de la lumière. Et donc cette montée au calvaire n'échappe point à son pouvoir. Jésus est le grand prêtre selon l'ordre de Melchisédek,

Nous sommes donc à la dernière heure, à l'heure du testament, à l'heure des paroles ultimes qui condensent l'extraordinaire message de Jésus. Et précisément, va se jouer au sommet du Golgotha une scène bouleversante qui livre l'ultime expression de l'infinie miséricorde de Dieu. Relisons la péricope de saint Luc au chapitre 23, versets 39 et suivants. L'un des malfaiteurs suspendus à la croix injuriait Jésus. « N'es-tu pas le Christ ? Sauve-toi toi-même et nous aussi. » Mais l'autre, le reprenant, déclara « Tu n'as même pas crainte de Dieu, alors que tu subis la même peine. Pour nous, c'est justice, nous payons nos actes, mais lui n'a rien fait de mal. » Et il disait « Jésus, souviens-toi de moi lorsque tu viendras avec ton royaume. » Et il lui dit « En vérité, je te le dis, aujourd'hui tu seras avec moi dans le paradis. » Saint Jean Chrysostome, docteur de l'Église du IVe siècle, commentant cet épisode, note « Le bon larron est la preuve évidente que la miséricorde de Dieu ouvre à tous l'accès au salut. » Prodige incomparable de la miséricorde divine, c'est la miséricorde qui fit tout. Voyez la célérité de la croix au ciel, du supplice au salut. En fait, le bon larron apparaît souvent comme un grand oublié, et particulièrement dans l'Église latine. Il est beaucoup plus honoré dans l'Église orthodoxe où des tropaires sur le bon larron fleurissent au temps du carême, et notamment le vendredi de la Passion du Christ. Certes, nous aussi en Occident, dans le catholicisme, on se souvient de lui au Vendredi Saint, lorsqu'il est fait mémoire de la Passion du Seigneur. Mais qui songe à l'invoquer, à le prier comme un saint? Car il est déclaré saint dans l'Église. Et d'ailleurs, connaissez-vous son nom? Dismas, Saint Dismas, selon la tradition. Il est célébré le 12 octobre en Orient et le 25 mars en Occident. Et il est le saint patron des prisonniers. Eh bien, je pense que ce bon larron mérite de reprendre toute sa place, car il est bien le plus grand témoin, peut-être, de cette voie de la confiance absolue en la miséricorde, qui obtient non seulement le salut, mais la sanctification. Dès lors, ne rougissons point de prendre pour maître un brigand que notre Seigneur n'a point rougi de faire entrer le premier dans le ciel. Ne rougissons point de prendre pour maître un homme qui a été jugé digne de jouir du bonheur céleste avant tous les autres humains, comme nous y exhorte saint Jean Chrysostome dans sa deuxième homélie sur la croix et le bon larron. Ô larron, fleur précoce de l'arbre de la croix, premier fruit du bois du Golgotha, s'exclamait saint Éphrem le Syrien, lui aussi docteur de l'Église du IVe siècle. Vous voyez que le culte rendu à ce larron ne date pas d'hier, il est très ancien. Penchons-nous donc sur cet épisode et comprenons l'enjeu de ce qui se passe au Golgotha entre Jésus et ce brigand. Le Vendredi Saint, l'agneau véritable, celui qui enlève les péchés du monde, est conduit hors de la ville pour y être crucifié. La croix, comme principe de salut et source de tous les biens, a été dressé sur le Golgotha pour nous affranchir du péché et de la mort et réconcilier l'homme avec Dieu. Et cette vertu de la croix a été rendue particulièrement manifeste dans le fait que non seulement le ciel, par elle, a été réouvert, mais que c'est un brigand qui y est introduit le premier. Ainsi, la croix apparaît comme le testament glorieux de la miséricorde de Dieu, qui a pouvoir de transformer un paria en fils de la lumière. C'est comme si Jésus avait choisi cet ultime moment de sa vie pour manifester le cœur de son message et révéler la vraie nature de son royaume, un royaume qui n'est pas de ce monde, royaume de l'amour qui sauve et qui relève et qui va jusqu'à sanctifier le réprouvé. Et on peut s'interroger. Comment le larron a-t-il pu croire que cet homme méprisé, qui n'avait plus figure humaine, comme il est dit dans Isaïe, pouvait le sauver pour l'éternité? À en croire Matthieu et Marc, les deux larrons qui furent crucifiés avec Jésus le raillaient. Cependant, Luc montre que si l'un se moquait de Jésus, l'autre, au contraire, le défendait.

0: Que s'est-il donc passé pour que s'opère dans le cœur du bon larron ce retournement? Si nous suivons la narration de Luc, nous pouvons imaginer le choc que dut constituer pour ce brigand la parole si douce de Jésus face au déferlement de haine et de violence dont il était l'objet. « Père, pardonne-leur, ils ne savent pas ce qu'ils font. » La première parole du Christ en croix est une parole d'immense miséricorde, une intercession, une prière plus divine qu'humaine, tant elle témoigne d'un cœur qui veut répondre à la haine par l'amour. Voici un homme qui reste si profondément digne et doux dans sa souffrance et qui ne se préoccupe pas de sa douleur, mais du péché, de l'offense faite à Dieu. Pardonne-leur. Et puis il y a ce mystère. Père, cet homme qui meurt comme un maudit se tourne vers Dieu et l'appelle Père. Comment expliquer une telle intimité? Est-il donc son fils? Les pharisiens entendent et ricanent. Le bon larron entend et son âme est changée. Si cet homme qui appelle Dieu son Père peut en appeler à la mansuétude d'en haut pour ses bourreaux, alors ne pourra-t-il pas lui faire miséricorde à lui qui, s'il est un criminel, n'a pourtant pas crucifié le juste par excellence? Certainement, une lueur se lève dans le cœur de ce larron, comme un mélange d'espérance qui n'ose encore se formuler et de crainte de Dieu devant le mystère de ce crucifié. Alors quand il entend son compagnon d'infortune apostropher Jésus en lui disant plein de rancœur « N'es-tu pas le Christ? Sauve-toi toi-même et nous aussi !» Il le reprend immédiatement. « Tu n'as même pas crainte de Dieu, alors que tu subis la même peine. Pour nous, c'est justice. Nous payons nos actes. » L'autre n'a pas crainte de Dieu. Il est comme ces insensés, stigmatisés dans l'Écriture, qui se conduisent comme s'il n'y avait pas de jugement. Mais le bon larron, par une grâce lui venant déjà de la miséricorde divine, a ouvert son cœur à la crainte de Dieu. Or, que lisons-nous dans l'Ecclésiastique? La crainte du Seigneur est un don qui vient du Seigneur. De fait, elle établit sur les chemins de l'amour. Soudain, le bon larron est comme rentré en lui-même. Devant la douceur de ce juste, il a craint Dieu de cette crainte révérentielle qu'il a ouvert à la compunction et l'a établi dans l'amour. Jésus n'avait-il pas dit « C'est pour un discernement que je suis venu en ce monde, pour que ceux qui ne voient pas voient et que ceux qui voient deviennent aveugles. » Ainsi, nous voyons au sommet du Golgotha que les sages, pharisiens et scribes ont perdu leur sagesse et sont devenus aveugles, alors que le bon larron, habité par la crainte de Dieu, a été rendu sage. Il discerne sa faute, reconnaît son péché et ne cherche pas à s'en excuser ou à le légitimer. Et puis il reconnaît l'innocence de l'agneau. Devant le juste, il confesse que lui ne l'est pas. Et loin de se révolter contre le châtiment qui pèse sur lui, il y consent. « Pour nous, c'est justice, » dit-il. Cependant, il ne s'en tient pas au seul repentir. Mais levant les yeux, il proclame face à la haine des ennemis du juste, l'innocence de ce juste, précisément. Lui n'a rien fait de mal. Sa proclamation devant tout Israël dépasse sûrement la portée de ce qu'il en comprend. C'est l'Esprit qui prophétise à travers lui, faisant de lui l'avocat du Messie roi. Comment dès lors cette parole de Jésus ne s'appliquerait-elle pas à lui ? Quiconque se sera déclaré pour moi devant les hommes, le Fils de l'homme se déclarera pour lui devant les anges de Dieu. D'autre part, au Golgotha, le bon larron fait miséricorde au Fils de l'homme en rendant justice à son innocence. Il couvre sa nudité du manteau de la justice, comme si Dieu s'était fait pauvre et misérable exprès pour que se réveillent en l'homme les sources de la bonté et de la miséricorde par lesquelles se guérit la dureté du cœur. Alors à la fois humble et plein d'audace, le larron s'adresse au Seigneur. « Jésus, souviens-toi de moi lorsque tu viendras avec ton royaume. » Merveilleuse simplicité de ce larron qui interpelle Jésus par son seul nom, comme un rappel de sa mission. Jésus, cela veut dire « Dieu sauve ». Car l'enjeu n'est plus ici celui d'une royauté terrestre, mais spirituelle et divine. Et comment le larron ne le saurait-il pas, lui qui, voyant mourir devant lui un homme, lui parle pourtant de son règne et le reconnaît comme roi. Vraiment, cette parole de saint Paul lui convient. « Si tes lèvres confessent que Jésus est Seigneur, et si ton cœur croit que Dieu l'a ressuscité des morts, tu seras sauvé. Car la foi du cœur obtient la justice, et la confession des lèvres le salut. » La foi de ce larron est si grande qu'il confesse déjà la résurrection avant même qu'elle ait eu lieu, en suppliant le Seigneur de se souvenir de lui quand il viendra avec son royaume. Il ne songe plus à ce qu'on le décloue de la croix, il ne le demande même pas à Jésus, car il n'a vraiment qu'un seul désir, ce royaume de la miséricorde et des pardons où il sera introduit. Et déjà, il est consolé. Et sa confiance est grande puisqu'il s'en remet tout entier à celui qui est miséricordieux. Il sait, comme le fils prodigue, qu'il ne peut rien revendiquer pour lui-même. Il s'est vu nu, dépouillé de toute bonne œuvre pour paraître devant Dieu. Alors les mains vides, il s'en remet humblement au seul bon plaisir du roi. « Souviens-toi de moi !» Et par cette ruse de foi, de confiance et d'amour, il vole le paradis, nous dit sainte Thérèse de l'Enfant Jésus. Ce larron continue son métier de voleur, mais là c'est le ciel qu'il vole, par son audacieuse confiance en Jésus. Et Jésus, à qui on a tout pris, mais qui d'un geste souverain dispose de tout, puisqu'il est Dieu, lui accorde bien au-delà de ce qu'il osait espérer. « Amen, je te le dis, aujourd'hui, tu seras avec moi dans le paradis. » Ce qui se passe à cet instant sur le Golgotha, entre le larron et Jésus, est comme le sceau de toute la révélation de l'amour de Dieu pour nous. « Amen, je te le dis. » Jésus, d'une manière solennelle, appose le sceau sublime à tout l'évangile de la miséricorde par cette parole si extraordinaire. « Aujourd'hui, tu seras avec moi dans le paradis. » Non pas demain, non pas après une longue pénitence, non pas après des années de purgatoire, non, aujourd'hui. Voici que le bandit criminel, par sa foi en la miséricorde de Dieu, obtient immédiatement non seulement le pardon de ses fautes, mais la gloire des bienheureux. Il est promis à la vie du royaume qui n'est rien d'autre que cette intimité avec Dieu. « Tu seras avec moi, lui dit Jésus. » Ne doutons pas que ce larron, fleur précoce de l'arbre de la croix et premier fruit du bois du Golgotha, comme le disait saint Éphrem le Syrien, fut une joie, un baume, une consolation pour le Fils de l'homme, mourant dans un tel délaissement, mais recouvrant la brebis perdue. Les pères de l'Église sont unanimes à glorifier le bon larron et à reconnaître en cet épisode évangélique un motif d'espérance en la miséricorde pour tous les hommes. Saint Jean Chrysostome, admiratif, écrit « Nul donc ne pourra désormais désespérer de son salut en voyant un homme chargé de milliers de fautes franchir les portes du royaume. Par une simple parole, un seul acte de foi, il s'élance avant les apôtres dans le paradis pour donner à comprendre que ce ne sont pas nos bonnes œuvres qui lui ont valu cette faveur, mais la philanthropie, la bonté du Seigneur qui a tout fait. A-t-il jeûné? A-t-il versé des larmes? A-t-il accompli une longue pénitence? Pas du tout. Mais sur la croix elle-même, par une seule parole, il a trouvé le salut. Voyez avec quelle rapidité il va de la croix au ciel, du supplice au salut. Est-ce à dire que ce larron n'a aucun mérite? Eh bien non. Et l'éloquence des grands docteurs s'est dépassée pour magnifier sa grande foi. Première vertu théologale, cette foi reçue certes comme une grâce du Christ rédempteur, mais professée si courageusement par lui. Pour saint Jean Chrysostome, le bon larron a beaucoup plus de mérite que les patriarches et les prophètes, car eux ont vu la gloire de Dieu. Mais lui ne vit Dieu que dans l'ignominie de sa croix. De même, les apôtres ont assisté au miracle du Christ, contemplé sa transfiguration. Et pourtant, ils l'ont abandonné, alors que le bon larron, face à celui qui n'a plus apparence humaine, voit et confesse la divinité du roi du ciel. Il crut, et celui fut compté comme justice. Celui qui avait été condamné pour ses crimes sera glorifié pour sa foi, dit encore saint Ambroise. Le larron est aussi loué par toute la tradition pour son espérance, deuxième vertu théologale. Espérance qui a reposé uniquement dans le Christ et qui ne l'aura pas déçu. En effet, que pouvait-il attendre de ce monde alors qu'il était chargé de fautes et pendant au bois du supplice ? Il ne vivait plus que dans l'attente confiante de la béatitude et dans la consolation de la promesse de l'intimité avec Jésus. Le bon larron a espéré contre toute espérance qu'il rejoindrait le Christ au-delà de sa mort. C'est pourquoi pendant les longues heures d'agonie, il ne devait plus lever les yeux que vers celui qui avait un jour déclaré « Et moi, une fois élevé de terre, je les attirerai tous à moi ». Enfin, la foi opérant par la charité, nous voyons chez le bon larron fleurir cette reine des vertus théologales, la charité. En effet, tout ce qu'il avait, dit saint Bernardin de Sienne, il l'immola à Jésus en sacrifice de parfait amour. Il ne pouvait se servir de ses mains et de ses pieds crucifiés. Il ne pouvait user que de ses deux membres, le cœur puis la langue. Son cœur, il en fait un parfum inégalable. Il le sacre par les ardeurs d'une ardente charité. Puis il offre sa langue. D'abord, il entreprend de convertir son compagnon, manifestant par là le souci de son salut. Puis entièrement oublieux de ses propres souffrances, ajoute saint Basile, il s'occupe des intérêts du Christ en proclamant sa justice et en affirmant sa royauté. Ainsi, le bon larron apparaît comme ce grand pauvre. C'est une grande pauvreté que de n'avoir aucune bonne œuvre à présenter à Dieu, qui a eu pitié du plus pauvre que lui. Car c'est une plus grande pauvreté encore que d'être condamné alors qu'on est innocent. En prenant sa défense, en clamant son innocence, en se faisant le défenseur du plus petit. Ce que vous avez fait à l'un de ces plus petits qui sont mes frères, c'est à moi que vous l'avez fait, avait dit Jésus. Mais ne pourrait-on pas penser aussi que ce qui a été fait au Christ, quand il était le plus petit, le plus pauvre, le plus misérable, c'est au Père que cela a été fait ? Puisque le Fils et le Père sont un. Dès lors, le Père n'accordera-t-il pas toute miséricorde à celui qui aura pris soin de l'honneur de son Fils ? Exquise charité du bon larron qui laisse la pierre de son cœur se fendre sous l'aspersion du sang divin et devenir un cœur nouveau, cœur de chair, guéri de sa dureté et capable de miséricorde. Outre les vertus théologales si manifestement resplendissantes chez le bon larron, les saints docteurs magnifient aussi son humilité. Dire la vérité sur soi-même, reconnaître ses fautes et les avouer publiquement, cela exige une très grande humilité. De plus, l'humilité est toujours pleine de délicatesse. Elle n'exige pas, mais s'en remet à la bonté de celui dont elle dépend. Ainsi, le bon larron ne dit pas « Seigneur, donne-moi le ciel », mais seulement « Souviens-toi de moi. » À cela s'ajoute la grande sagesse du bon larron qui utilise pour son salut des souffrances méritées par ses crimes. Car la question n'est pas de savoir combien l'on souffre ni pourquoi, mais comment l'on souffre et pour quoi, pour qui. À celui qui n'a plus rien reste ce trésor des souffrances dont la nature elle-même peut changer par l'intention du cœur. Et c'est là tout le trésor du pauvre, que de faire de sa douleur, reçue dans la profondeur d'un amen plein de compunction, de repentir et d'amour, une douleur d'expiation qui l'ouvre au don du salut. Le bon larron est le seul homme qui ait eu une assurance totale de son salut. Assurance fondée sur un serment de Dieu. Amen, je te le dis. C'est pourquoi d'ailleurs il n'y a pas eu de procès de canonisation pour le bon larron, puisque c'est Jésus lui-même qui l'a canonisé. Notre Seigneur insiste, saint Jean Chrysostome, ne rougit pas de l'introduire le premier dans le paradis. Un prince qui fait son entrée dans une ville ne placerait jamais auprès de lui sur son char un brigand ni aucun de ses serviteurs. C'est ce que fait néanmoins le Fils de Dieu plein de bonté. En retournant dans sa patrie sainte, il y fait entrer avec lui un brigand, sans prétendre déshonorer le ciel, mais en l'honorant davantage par cela même, puisque la gloire du ciel est d'avoir un maître assez puissant et assez bon pour avoir pu rendre un brigand digne du bonheur céleste. Et saint Athanase de s'exclamer « Ô larron, venu le dernier et couronné le premier !» Si le bon larron a reçu du mystère de la croix la justification, il a été aussi reconnu par l'Église comme confesseur de la foi. À l'heure des ténèbres, après un procès inique où nul n'osa prendre la défense du juste, et où tous ensuite l'abandonnèrent et le renièrent, lui éleva la voix, et se faisant l'avocat de Jésus, il fut comme le paraclet du Fils de Dieu. Cependant, ce qui pourrait nous laisser perplexes, c'est le titre de martyr que les pères sont unanimes à lui décerner. Comment cet homme mourant des suites de la punition de ses crimes pourrait-il être reconnu comme un martyr, c'est-à-dire comme s'il avait souffert pour confesser Dieu? Sans doute, nous pouvons expliquer cela par le fait que toute faute pardonnée devient d'une certaine manière une felix culpa, une heureuse faute. Autrement dit, la peine qui en résulte n'est plus un châtiment, mais une participation aux blessures de Jésus. Vous trouvez peut-être cela osé, mais écoutez saint Bernardin. Il importe peu que le bon larron ait été crucifié pour ses crimes, dit-il, car après sa conversion, il devint vrai membre du Christ, et dès lors, sa peine était configurée à la similitude de la mort de Jésus. Voyez, la peine du châtiment est devenue peine rédemptrice, comme celle de Jésus, et en participation de celle de Jésus. Ainsi, s'il commence son supplice en brigand, c'est en martyr qu'il le consomme. Saint Cyprien évoque cette transformation en distinguant deux temps, deux hommes, deux sangs. Le sang versé avant la foi fut le sang d'un voleur. Après la foi, le sang d'un chrétien, le sang d'un martyr. Et saint Augustin rajoute, « Pour avoir confessé Jésus crucifié, il eut autant de mérite que s'il avait été crucifié pour Jésus. La grandeur de son martyr se mesure en ceci qu'il crut au Christ quand les futurs martyrs trahissaient. » Nul doute en effet pour les docteurs que le témoignage du bon larron ne lui attira des injures et des mauvais traitements de la part des ennemis du Christ. Il souffrit donc bien pour le Christ. Quelles leçons pouvons-nous tirer de cet épisode du bon larron? Tout d'abord, nous voyons la toute-puissance de la miséricorde divine capable de transformer en un instant une âme perdue en une fleur du royaume. Le temps ne compte pas devant l'amour et ses repentirs. Sous le flot de la grâce, l'âme peut être refondée et restaurée en sa dignité, ce qui ouvre les portes à l'espérance la plus audacieuse. Le larron est cet ouvrier de la dernière heure qui a travaillé aux œuvres de Dieu, puisqu'il a cru en celui que le Père a envoyé. Selon la parole de Jésus dans l'Évangile de Jean au chapitre 6, versets 28-29. Dieu se plaît à choisir ce qui dans le monde est sans naissance et ce que l'on méprise, pour réduire à rien ce qui est, afin qu'aucune chair n'aille se glorifier devant Dieu, comme le dit aussi saint Paul dans sa première lettre aux Corinthiens. Ainsi, pour défendre son Fils au Golgotha, Dieu va chercher le dernier et l'élève à la dignité de saint et de martyr du Fils de Dieu, manifestant ainsi que l'homme est justifié par la foi sans la pratique de la loi, comme nous le rappelait saint Paul dans sa lettre aux Romains. Le bon larron, en effet, n'a pas eu le temps de se racheter par ses œuvres, mais il a accompli les œuvres de la foi, de l'espérance et de la charité, pour autant qu'il le pouvait dans le court laps de temps qu'il lui restait. Mes amis, quand Dieu trouve le repentir dans un cœur, sa miséricorde s'épanche. Et cette miséricorde consiste à relever le pécheur, à lui rendre sa dignité de fils de Dieu. Et si par la grâce Dieu permet le brisement du cœur, c'est pour en laisser jaillir les sources neuves de l'amour, comme un nouveau baptême. C'est en vue de la guérison du cœur et du salut. Comment dès lors ne pas tout espérer de la bonté de Dieu quand on voit que le ciel est promis aux larrons repentis? Jésus a actualisé ce message pour nous en révélant à Sainte Faustine la profondeur de sa miséricorde. « Les plus grands pécheurs, lui disait-il, arriveraient à une haute sainteté si seulement ils avaient confiance en ma miséricorde. »
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1: C'est bon. Mes chers amis, joignons-nous à ceux qui sont venus vers Jean le Baptiste. Nous sommes assis dans la fraîcheur du vent qui caresse les roseaux, captivés par cet homme, si terrible et si humain, qui a un vêtement de poils de chameau et autour de ses reins une ceinture de cuir et qui se nourrit de sauterelles et de miel sauvage, nous dit saint Marc. En l'écoutant, nous nous remémorons les anciens prophètes et nous nous disons « Oui, Jean parle bien dans l'esprit d'Élie ». De Galilée survient alors un homme dans la trentaine. Jean, qui reconnaît son cousin Jésus, se récrie. « C'est moi qui ai besoin d'être baptisé par toi, et toi, tu viens à moi ?» Mais le Galiléen, doux et sûr de lui, le fait entrer dans le sage plan de Dieu. « Laisse-moi faire en ce moment, lui dit-il, car c'est ainsi qu'il nous convient de parfaire toute justice. » C'est là la première parole publique du Christ. Elle est adressée au dernier prophète d'Israël et elle peut surprendre par son caractère abrupt. C'est une parole de commandement. Jésus oblige Jean à le baptiser. Mais c'est aussi une parole d'obéissance. Le Christ se sait et se veut dans une tradition religieuse. Jésus sait en effet qu'il achève et rend parfaite la loi et les prophètes en sa propre personne. De même qu'il a observé la loi, il couronne cette obéissance en se soumettant au baptême que prêchait Jean, le dernier des prophètes d'Israël. C'était la volonté de Dieu que l'on obéisse aux prophètes et donc que tous reçoivent alors le baptême de Jean. On peut dire, les pères l'ont dit, on peut dire que l'ancienne loi arrive à maturité en enfantant le Christ dans les eaux du Jourdain. Jean Chrysostome fait remarquer que Jésus s'est soumis au baptême de Jean, qui est l'aboutissement de tout l'Ancien Testament, et qu'il a ensuite gardé l'eau comme matière du baptême dans l'Esprit qu'il allait instaurer. De cette façon, dit-il dans une formule somptueuse, par un seul et même fleuve, il a souscrit à l'ombre et il a posé sur elle le sceau de la vérité. En effet, Jésus a en quelque sorte validé ce qui n'était qu'un signe prophétique, une ombre, en lui faisant toucher la réalité qu'il annonçait et qui était le Christ Sauveur lui-même. Jean, par son baptême, nous dit Chrysostome, annonce l'exaltation des humbles et l'abaissement des superbes, les aspérités de la loi faisant place aux merveilleuses facilités de la foi. Des pères de l'Église, comme Grégoire de Nazianze, nous disent que Jésus fut baptisé pour engloutir dans les eaux du Jourdain le vieil Adam tout entier. Ensevelissons-nous aussi avec le Christ par le baptême, pour ressusciter avec lui. Descendons avec lui, continue Grégoire, pour être élevés avec lui. Remontons avec lui pour être glorifiés en lui. Jésus ainsi sanctifie et consacre l'élément de l'eau, qui reçoit un sens et une vertu nouvelle au contact de la chair de l'homme-Dieu. Le Seigneur fut baptisé, affirme saint Ambroise de Milan, le Seigneur fut baptisé non pour être purifié, mais pour purifier les eaux, afin que purifiés par la chair du Christ, qui n'a pas connu le péché, les eaux reçoivent le pouvoir de baptiser. Le ministère du précurseur, annoncé par les prophètes, par exemple Isaïe et Malachie, entre dans le plan de Dieu. Jean n'est pas facultatif. Il rend, nous dit l'évangéliste saint Jean, au chapitre 1, genre témoignage à la lumière, pour que tous croient par lui. Celui donc qui le refuse rend vain, pour ce qui le concerne, le dessein salvateur de Dieu. Le peuple l'a entendu, et les publicains eux-mêmes sont entrés dans cette préparation messianique. Ils ont tenu que le baptême de Jean était de Dieu et non des hommes. Ils ont donné raison à Dieu, s'étant fait baptiser du baptême de Jean, dira Jésus dans l'évangile de saint Luc. Les pharisiens et les docteurs de la loi, en refusant de se convertir et de croire en Jean, ont rendu inutile pour leur part le dessein de Dieu, ne s'étant pas fait baptiser par lui, dit le Sauveur dans ce même chapitre 7e de saint Luc. En se présentant au baptême de Jean, Jésus approuve ce que Jean a fait. Mais en même temps, il bénéficie du témoignage et du prestige de Jean le Baptiste. Prestige accrédité par son mode de vie extraordinaire et sa sainteté éclatante. Jésus vient se faire baptiser par quelqu'un qui annonce à tous qu'il n'est lui-même Jean qu'un précurseur. Jean le Baptiste sera explicite. Son baptême de pénitence dans l'eau ne fait que préparer un baptême par un plus fort qui lui baptisera dans l'esprit. La manifestation divine qui se produira lorsque Jésus remontera de l'eau, dont nous parlerons dans un prochain entretien, cette manifestation montrera à tous que ce plus fort, c'est Jésus de Nazareth. Oui, mes chers amis, Jean-Baptiste est vraiment le précurseur. Les Grecs disent le prodromos, le messager qui court devant, sur la route, lorsque vient un grand personnage. Jean n'hésite pas à appliquer à Jésus l'image nuptiale que l'Ancien Testament réservait à Dieu dans ses rapports avec Israël. L'époux, par exemple, chapitre 1 d'Osée. Jean, qui a exulté de joie dans le sein de sa mère à l'approche de Jésus, lors de la visitation, déclare que sa joie est à son comble lorsqu'on lui rapporte les succès de Jésus. Il dit « Celui à qui appartient l'épouse, c'est l'époux. Mais l'ami de l'époux qui se tient là et qui l'entend éprouve une grande joie à cause de la voix de l'époux. C'est bien là ma joie, dit Jean-Baptiste, qui est à son comble. Il faut que celui-là croisse et que moi, je diminue. » La grâce qui remet gratuitement les péchés, écrit saint Jérôme, cette grâce est donnée par le baptême du Christ. Cependant, continue-t-il, ce qui est achevé par l'époux est commencé par l'ami de l'époux, qu'on appelle le paranymphe. Le baptême de pénitence de Jean pour la rémission des péchés n'achevait pas toute l'œuvre de la grâce. Il la commençait en y préparant les hommes. Thomas d'Aquin aime à souligner la convenance du lieu et du temps du baptême de Jésus par Jean. Saint Luc prend soin de noter, après la description de cette scène du baptême, Jésus, au commencement de son ministère, avait environ 30 ans. C'est un âge parfait. C'est l'âge auquel les Grecs et les Romains ouvraient l'accès aux charges de la vie publique. C'est aussi l'âge minimum pour les Lévites d'après la loi de Moïse. Après le baptême du Christ, ajoute saint Jean Chrysostome, la loi allait prendre fin. C'est pourquoi le Christ est venu au baptême à l'âge où l'on peut endosser tous les péchés. Ainsi, puisqu'il avait observé toute la loi, personne ne dirait qu'il l'avait abolie uniquement parce qu'il ne pouvait pas l'accomplir. Voilà pour le temps. Quant au lieu, il faut se souvenir que c'est en traversant le Jourdain, sans doute à cet endroit précis où Jean baptisait, que les fils d'Israël entrèrent dans la terre promise. Or le baptême du Christ, dit saint Thomas, a ceci de particulier par rapport aux autres baptêmes, qu'il introduit dans le royaume de Dieu, symbolisé par la terre promise.
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1: Je voudrais d'abord parler aujourd'hui d'un texte motivé par l'actualité. Celui de Mgr de Moulin-Beaufort dans la revue Études d'octobre 2025, donc ce mois-ci. Le président sortant de la conférence des évêques de France raconte ses 6 ans d'expérience 2019-2025 à la tête de l'Église catholique française. Beaucoup de ses paroles concernent le profil de la foi catholique dans le cadre de la société présente. Ainsi, Mgr de Moulin-Beaufort dit, je cite, « Le catholicisme en France est passé d'une religion héritée à une religion choisie. Il parle des difficultés actuelles de la transmission de la foi par la famille, l'éducation et le baptême des nourrissons, qui contrastent avec l'augmentation très significative des baptêmes d'adultes. La foi reste attractive. Ces adultes convertis ne proviennent que rarement de familles chrétiennes pratiquantes. Il s'agit de conversions personnelles à l'Évangile. Le président des évêques constate que la relation à Dieu, la recherche de Dieu, est inhérente à l'âme humaine et renouvelle le don précieux du sens spontané de la foi, ce qu'on appelle le sensus fidei, expression latine, le sens de la foi, loué par le pape François dans ses textes et dans son voyage en Corse. Un autre événement qui agit sur la situation de la foi catholique en France est l'enracinement de l'islam dans le pays, selon les mots qu'emploie lui-même Mgr de Moulin-Beaufort. Il n'est pour lui, bien sûr, nullement question du mythique grand remplacement agité par quelques idéologues, mais d'une présence d'une autre religion qui se propose aussi comme une voie de lumière et de salut pour tous. Une des différences est dans l'originalité de la foi chrétienne, originalité de recevoir l'Esprit Saint. L'archevêque souligne au passage ses excellentes relations avec le recteur de la Grande Mosquée de Paris. L'originalité chrétienne, donc, c'est celle du don de l'Esprit Saint qui permet de surpasser la loi biblique sans la renier. Ainsi, personne ne peut nous imposer la loi d'aimer, l'impératif de l'amour, et aimer son prochain comme soi-même à l'impératif. Si ce n'est que l'Esprit nous l'insuffle de l'intérieur de l'âme. Du coup, dit Mgr de Moulin-Beaufort, je cite, « Il n'y a pas du tout le même rapport de l'intime et du public, du temporel et du spirituel, entre catholicisme et islam. Ce n'est pas le même rapport à la loi religieuse ni à la loi civile. Voilà une grande mise au point de l'actualité de la foi aujourd'hui. »

Quelques jours avant cet article sur la foi, le 10 septembre 2025, le cardinal Bustillo publiait chez Fayard un livre sur l'espérance, titre « La réparation ». Je rappelle que, aux Occitans, François Bustillo fut longtemps prêtre à Narbonne, puis à Lourdes, avant d'être évêque d'Ajaccio, puis rapidement cardinal. Celui-ci veut dans son livre que l'on puisse réparer ce qui a été brisé, à savoir surtout la confiance entre les personnes et entre les divers groupes de la société française. Des écrivains, dit-il, avaient parlé dès le début de notre siècle de société désenchantée. Mais le mot n'est pas assez fort pour le cardinal. Il pense qu'il faut parler aujourd'hui de société désorientée. L'Évangile dit « aimez-vous les uns les autres », mais la culture ambiante en 2025 est devenue souvent « détestez-vous les uns les autres ». On ne se parle plus, on s'apostrophe, on ne se rencontre plus, on se croise, on ne discute pas en profondeur, on se dispute vite. Par exemple sur les réseaux sociaux merveilleux outils, mais souvent si mal utilisés. L'émotion, l'émotivité a pris le pas sur la réflexion pondérée. Il faut dire que des intellectuels du 19e et 20e siècle ont inculqué le soupçon dans la tête des hommes en essayant de montrer que les intentions de chacun sont biaisées par des mobiles cachés. L'appartenance de classe pour Marx, par exemple, la volonté de puissance par-delà le bien et le mal de Nietzsche, ou encore l'inconscient selon Freud. C'est ce que nous explique François Bustillo à la suite de Paul Ricoeur, philosophe chrétien protestant, 1913-2005. Alors, où est l'espérance? Dans un retour aux Écritures oubliées, par exemple, écoutez Saint Jacques dans sa lettre qui conseille que, je cite, « tout homme soit prompt à écouter, lent à parler, lent à se mettre en colère. » Il y a du travail pour que l'on arrive à tout ça. C'est dans la lettre de Saint Jacques, chapitre 1, verset 4. La foi chrétienne est sans doute en recul en France, mais le pape a acquis de nos jours un salutaire leadership moral. Et c'est quand même une chance, comme le dit le cardinal. La société ne sera réparée que si elle se reconnaît dans une vérité, dans la vérité, annoncée d'une transcendance, une vérité au-dessus de tout soupçon. Voilà une espérance.

0: J'en viens maintenant au texte le plus célèbre de ce mois-ci, Dilixite, ça c'est du latin, en français « je t'ai aimé », la première exhortation apostolique du pape Léon XIV, publiée ce 9 octobre 2025. C'est un texte sur l'amour, sur la charité, en lien bien sûr avec les pauvres. La charité consiste bien à venir en aide à ceux qui en ont besoin, et ceux qui en ont le plus besoin, ce sont les pauvres. Mais au paragraphe 26 de cette exhortation, Léon XIV ajoute un point essentiel. Les pauvres sont le Christ lui-même. Les pauvres sont le Christ lui-même. C'est bien ce que dit le paragraphe 25 de l'Évangile selon saint Matthieu. J'avais faim, vous m'avez donné à manger, j'avais soif, j'étais un étranger, j'étais nu, j'étais malade, j'étais prisonnier, bref, j'étais pauvre et vous m'avez secouru. Le Christ conclut dans la mesure, je le cite, dans la mesure où vous l'avez fait à l'un des plus petits de mes frères, c'est à moi que vous l'avez fait. Le Christ, ce sont les pauvres. Bien sûr, ne confondons pas la pauvreté subie, qu'il faut secourir, et la pauvreté choisie, dont le dépouillement est préparatoire au don de soi, préparation de l'amour. Aujourd'hui, le combat contre la pauvreté subie passe par un combat contre les causes de la pauvreté. Et le pape nous invite vivement à nous engager dans l'application de la doctrine sociale de l'Église dont son prédécesseur de 1891, Léon XIII, a été le grand prophète. Il dit ça au paragraphe 82. Ainsi, Léon XIV insiste sur la destination universelle des biens que prône l'Église, à savoir que tout propriétaire privé doit comprendre qu'il n'est qu'un gestionnaire de sa propriété, de son bien, destiné en fait ce bien à son bonheur certes, mais aussi à celui de ceux qui l'entourent. Paragraphe 86. Le pape reprend le concept de structure du péché qu'enseigne la doctrine sociale de l'Église d'ailleurs, hein, paragraphe 90 de son exhortation. Il y a des péchés, c'est-à-dire des fautes contre l'amour, d'origine personnelle, mais aussi des péchés provoqués par les structures politiques, économiques et sociales dont nous sommes aussi indirectement responsables. C'est le cas des effets destructeurs de l'empire de l'argent, paragraphe 81, de la dictature d'une économie qui tue, paragraphe 92, on reconnaît là la reprise du style du pape François, de l'autonomie des marchés économiques et financiers, etc. Mais Léon XIV termine son exhortation en disant haut et fort que l'action publique contre les structures du péché ne dispense pas de l'aumône indispensable moment de contact, de rencontre de l'être humain pauvre, un des sens profonds de la maraude. Monseigneur de Moulins-Beaufort, le cardinal Bustillo, le pape Léon XIV ont revivifié les trois vertus théologales, foi, espérance, charité, en septembre et octobre de cette année.
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1: 17h.
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4: Maryse mène l'enquête. Monsieur le maire ne décolère pas. L'abbé Justin est la troisième personne en 3 jours à venir se plaindre à lui dans sa boucherie.
5: Hé, curé, tu aurais été le premier, j'aurais parié que tu me faisais marcher comme d'habitude.
4: Et pourquoi que je t'aurais raconté des sornettes, hein ?
5: Parce que tu aimes bien me rouler dans la farine, pas vrai ?
4: Oui, c'est vrai, Ernest, c'est vrai. Mais alors, il y en a d'autres que moi ?
5: Ouais.
4: Et qui donc ?
5: Mireille, la nuit d'avant. Et Marcel, la veille.
4: Eh bien, Mireille encore, elle aurait pu se tromper. Mais le Marcel ?
5: C'est bien la première fois qu'un tel phénomène se produit.
4: Qu'est ? Un phénomène ? S'exclame le curé. Ernest, s'il te plaît, appelle ça par son vrai nom. C'est un vol, pas un phénomène.
5: Oui, si tu veux. Mais ça ne change rien au problème.
4: C'est même un vol organisé.
5: Organisé, organisé, faudrait tout de même pas exagérer.
4: Je n'exagère pas, Ernest. Mais déjà 3 personnes, ça fait beaucoup, peu cher. Et au bout d'une semaine, on sera 7 et 30 au bout du mois, ou 31.
5: Pourquoi que tu dis ça, hein ?
4: Eh bien, parce que d'autres habitants vont peut-être venir te voir pour la même chose. Le maire, alias Ernest, alias le boucher du village, pousse un soupir à détacher les feuilles d'un micocoulier. Alors, que vas-tu faire ? Le presse l'abbé Justin.
5: Qu'est-ce que tu veux que je fasse, eh ? Pour 3 malheureux embruns ?

0: Non, chacun le sien. Mais si tu ne fais rien, c'est que tu te fiches comme d'une guigne de tes administrés, comme tu les appelles si bien. Si tu viens dans ma boucherie pour m'insulter, curé, je te prends par le col et je te fous dehors. Un point, c'est tout. Si c'est pas malheureux, et en plus, outrage à magistrat. Allez, les grands mots maintenant. Hé, Fada, calme-toi. Oh, Ernest. Ce sont les voleurs que tu dois foutre dehors du village, pas les honnêtes gens. Alors garde tes forces pour courser les chenapans. Curé, tu m'escagasses. Qu'est-ce que je t'escagasse? Et pourquoi? Parce que tu te permets de me dire ce que je dois faire. C'est comme si je te disais quoi dire dans ton sermon du dimanche. Tu serais bien en peine de me conseiller quoi que ce soit dans le domaine de la religion. Mécréant va, hypocrite, païen, cul béni. À cet instant précis, Maryse pousse la porte, ce qui a pour effet non seulement de faire tinter la clochette, mais aussi d'arrêter cet échange fort cordial entre mère et curé. Qu'est-ce demande la dernière arrivée. Y aurait-il pas comme une dispute entre les nobles personnalités de ce village? Bonjour, Maryse, dit l'abbé Justin. Ave, oh la Maryse, qu'est-ce que tu vas imaginer encore, eh? Demande Ernest. Eh bé, tu sais, j'ai entendu que tu traitais le curé de cul béni, alors qu'il venait de te traiter de païen. Et quand je vois que tu es rouge comme une tomate à la veille de la récolte, que je me demande même si tu vas pas nous faire une crise d'apoplexie et tomber dans tes côtelettes et tes saucisses, au risque de les écrabouiller, que ce serait gâcher la nourriture, eh bé, c'est qu'il se passe vraiment quelque chose, pas vrai?
1: Peut-être.
0: Qu'est peut-être, ce serait pas par rapport au vol des fois?
1: Qui t'a dit ça?
0: Oh pauvre, mais tu sais, tout le village ne parle que de ça, pendant que l'abbé et toi, vous vous chamaillez.
1: Pipelette.
0: Oh, ça va, hé. Fais plutôt ton boulot de mère pour arranger ça et que le village y retrouve sa tranquillité. Ernest manque s'étouffer. C'est la deuxième fois en moins de 5 minutes qu'on lui dit de faire son boulot. C'est quand même un peu fort. Et d'ici que sa femme à la maison en remette une couche,

0: Dans le village, on ne parle que de l'événement.
1: Comment ?
0: S'écrie Louisette.
1: On risque sa vie maintenant dans notre village, rien qu'à franchir le pas de sa porte.
2: Oh la Louisette, répond Baptistin. Tu crois pas que tu exagères un peu, donc ?
1: Ben non, Baptistin, puisqu'il y a des voleurs.
2: Des voleurs qui ont déraciné quelques plantes fleuries dans les jardins, c'est tout.
1: Ouais, et ça commence comme ça, et ça continue par des cambriolages, des viols et des étranglements.
2: Arrête de regarder des films policiers et ça ira mieux, va.
1: Fada.
2: Pétocharde.
1: Pignouf.
2: Trouillarde.
0: Au bistroquet, il a fallu mettre Jean-Paul, dit le papé, au courant de l'affaire. Le problème, c'est qu'il est un peu sourd. Enfin, il est assez sourd. Bon, disons qu'il est si dur de la feuille qu'il faut crier quand on veut y dire quelque chose. Bref, il est sourd comme un pot. Émile, le cafetier, l'accueille ce matin-là en disant
3: « Ave, oh le papé, alors, tu sais la nouvelle ?»«
2: Quelle bouteille ! Je boirai juste un café à 7h, voyons, je ne vais pas prendre l'apéritif à 9h du matin quand même. »
3: « Non, je demande si tu sais ce qui se passe. »«
2: Ce que tu veux que je fasse ? Eh bien, que je boive mon café en lisant le journal, pardi, comme tous les jours. Qu'est-ce qui t'arrive, oh Émile, à me poser des questions idiotes aujourd'hui ?»
3: Il y a eu des vols.
2: L'école ? Non, c'est mercredi, il n'y a pas école.
3: Oh, pauvre !
2: Quoi ?
3: Rien.
2: Ah bon, alors, tu le fais couler ce café ?
0: Émile, au lieu de faire couler le café, attrape un papier, un crayon, il y griffonne 3 ou 4 mots et le tend à Jean-Paul.
2: Quoi ? Il y a eu des vols ces 3 dernières nuits ?
3: Oui.
2: Et tu pouvais pas me le dire au lieu de me poser des questions idiotes ?
0: Alors qu'Émile pousse un soupir et lève les yeux au ciel, le papé reprend.
2: Et qu'est-ce qui a été volé ?
3: Des fleurs.
2: Des quoi ?
3: Des fleurs.

Tu as peur ? Oh, peu cher ! Émile reprend le papier et note « des fleurs ». Tu veux me faire croire que le voleur a pris des fleurs ? Oui. Et pourquoi que quelqu'un volerait des fleurs, hein ? Émile fait signe qu'il n'en sait rien. Il en a volé beaucoup ? Non. Émile écrit un plan chez Mireille, un chez le Marcel et un chez l'abbé Justin. C'est tout ? Oui. Eh bien, pourquoi qu'on fait un pataquès pour trois plants de fleurs, hein ? Je te le demande un peu. Faudrait inviter les journalistes tant qu'on y est, pour qu'ils prennent des photos et fassent un article dans le journal. Peut-être même que ça ferait la une, dit le papé en riant. Un voleur de pâquerettes sévit dans un village huberon. Avant que cette conversation puisse continuer, Benoît, l'instituteur au parler pointu, vu qu'il n'est pas du coin, entre dans le café. « Bien le bonjour à chacun » clame-t-il. « Ave ou Benoît ? Bonjour Benoît !»« Tu vois que j'avais raison, Émile, » dit le papé. « C'est mercredi aujourd'hui, il n'y a pas école. » « Et c'est reparti pour un tour !» ajoute Émile.

0: De retour chez lui, à midi et demi, Ernest est agressé, littéralement, par son épouse. Alors, que vas-tu faire, hein?
1: Eh bien, je vais mettre les pieds sous la table parce que je meurs de faim, et après ça, j'irai piquer un roupillon avant de passer à la mairie.
0: Tu te fous de moi, Ernest?
1: Mais non, ma douce, pourquoi que tu voudrais que je me foute de toi, hein? Alors que tu as sûrement préparé un succulent repas qui va me réjouir.
0: Je n'ai rien préparé du tout, monsieur le maire.
2: Ernest ouvre des yeux de mère Lanfrie, se laisse tomber sur une chaise et dit à sa femme.
1: Tu es malade, ma douce. Ça ne va pas?
0: Non, ça ne va pas.
1: Et qu'est-ce qui t'arrive, hein?
0: Il m'arrive, monsieur le premier magistrat de la commune, que je suis la risée de tous les habitants.
1: Quoi?
0: Tu as bien entendu.
1: Mais pourquoi?
0: Il se passe que les habitants parlent de ne pas voter pour toi aux prochaines élections.
2: Ernest manque de s'étrangler avant de poursuivre.
1: Et pourquoi? Qu'est-ce que j'ai fait?
0: C'est surtout ce que tu ne fais pas.
1: Et je ne fais pas quoi, je te prie?
0: Tu ne pourchasses pas les voleurs et les assassins, et les villageois ne se sentent plus en sécurité.
1: Tu plaisantes?
0: Mon petit chou, je n'ai pas envie de plaisanter aujourd'hui.
2: Le petit chou, qui doit bien peser dans les 95 kilos, est au bord de la crise de nerfs.
1: Ma douce, je vais te dire ce qui se passe, hein. Quinquin, de mal intentionné certes, a déraciné un plan chez ton curé, un chez Mireille et un chez le Marcel. On ne va pas en faire une maladie quand même. Et même que si ça se trouve, c'est un cerf qui les a grignotés alors qu'on accuse des innocents.
0: Un cerf?
1: Eh ben oui, ça mange des trucs comme ça, non?
0: Et le cerf, il viendrait chaque nuit grignoter un seul plan?
1: Et pourquoi pas, s'il n'a pas trop faim?
0: Et tu en as vu souvent des cerfs dans notre Luberon?
1: Oh, ça va, et à force de me dévarier, cette histoire me fait dire n'importe quoi.
0: Alors, ressaisis-toi et agis.
1: Agis, tu te fous de moi ou quoi?
0: Non.
1: Ma douce, tu me vois appeler la maréchaussée et lui dire que trois plantes ont disparu sur le territoire de la commune? Ils vont se foutre de moi et me raccrocher au nez. Ou ils vont prévenir le préfet qu'un magistrat a trop pris le soleil et qu'il est devenu gaga et qu'il faut lui passer la camisole de force.
0: Ernest, je ne rentrerai en cuisine que lorsque les voleurs et les assassins qui courent toujours seront sous les verrous.
1: Oh, pauvre de moi!

0: Alors qu'il y a, comme qui dirait, de l'eau dans le gaz chez le maire et son épouse, des conciliabules se tiennent un peu partout dans le village au hasard des rencontres. Et dans les jardins, il semble bien que les propriétaires font le point, répertoriant leurs plantes et leurs salades, leurs choux et leurs arbres fruitiers. Certains sont inquiets alors que d'autres affirment calmement « Oh, c'est pas bien grave, hein ?» Quant à Maryse, elle déclare aux personnes avec qui elle cause depuis un moment « Eh bien moi, devant l'inertie de monsieur le premier magistrat de la ville qui classe tout simplement ses plantes aux pertes et profits, faisant fi de la tranquillité et de la sérénité de ses administrés, je déclare me lancer à la poursuite du ou des voleurs. »
1: C'est bien parlé, la Maryse, mais tu vas faire quoi, hein ?
2: Veiller et surveiller toutes les nuits, jusqu'à ce que j'y mette la main au collet aux voleurs de plantes.
0: Alors, Fabien, enthousiasmé par les propos de Maryse, et cependant un tantinet dubitatif, a crié « Pour notre enquêtrice, hip hip hip !» À quoi les autres ont répondu « Hourrah !» Jour de gloire s'il en fut pour notre Maryse qui, acceptant avec dignité l'hommage qui lui est fait, rentre chez elle pour mettre au point son plan d'action. Antonin la rattrape sur le trajet et lui demande « Tu as une idée de comment tu vas t'y prendre des fois ?»«
2: Et ouais, pardi. »
0: « Alors ?»«
2: Je te le dis à toi, mais tu tiens ta langue, hein ?»«
0: Promis. » »«
2: Dès qu'il fera nuit, je sortirai discrètement pour surveiller. » »«
0: Oui, mais où ? Tu ne peux pas toute seule surveiller toute la commune. »
2: Bien sûr, mais si tu y regardes bien, les trois vols ont tous eu lieu dans un périmètre restreint.
0: Ah ouais.
2: Alors je vais commencer par là.
0: Bravo Maryse, tu es courageuse.
2: Merci. Oh l'Antonin.

0: Une fois chez elle, Maryse s'active. Elle monte au galetas, où sont entassées beaucoup de vieilleries. Dans une malle ancienne, elle déniche un vieux pardessus et un chapeau non moins usé.
1: Parfait, ça fera l'affaire.
0: Elle plonge littéralement dans les tiroirs de son bureau pour en extraire une loupe.
1: Comme le Sherlock Holmes, bien connu.
0: Un carnet à spirale et un crayon, ainsi qu'une petite lampe torche.
1: Eh bien, vous, il fera nuit.
0: Elle trouve un sac en bandoulière, récupère deux paquets de biscuits secs et une bouteille d'eau.
1: Faudrait pas avoir l'estomac qui gargouille trop fort avec la faim.
0: Elle va au jardin et trouve dans sa cabane à outils un tuteur.
1: S'il faut que je me défende, on ne sait jamais.
0: Puis elle regarde par la fenêtre de sa cuisine et, voyant Mireille, sa voisine, dans son potager, elle ouvre et crie
1: « Oh Mireille, tu pourrais venir me voir des fois. »
0: « Qu'est ? Maintenant ?»«
1: Ouais, si ça te contrarie pas trop, je voudrais t'y faire voir quelque chose. »
0: Je me lave les mains et j'arrive.
1: Merci.
0: Pendant que Mireille se nettoie les mains, Maryse se prépare. Aussi, lorsque sa voisine frappe à la porte,
1: « Entre, Mireille !»
0: et pénètre dans le salon, elle ouvre de grands yeux, avance la tête, prend un air de gobie et laisse enfin échapper.
1: « Qu'est-ce que ce bazar, Maryse ? Tu te prépares pour le carnaval ou quoi ?»«
2: Non. »«
1: Eh bien alors, que fais-tu, hein ?» Ce soir, je vais assurer la surveillance pour essayer de découvrir les voleurs. Après tout, dans les films policiers, les inspecteurs sont tous habillés comme ça. Regarde Maigret, Colombo et tous les autres.
0: T'es fadade ou quoi? Tu vas arriver avec ta loupe et la brandir devant le visage du voleur pour mieux voir ses graines de beauté? Et le bâton, il te servira à quoi?
1: À me défendre s'il le faut.
0: À te défendre? Oh pauvre! Et dans le sac?
1: Il y a un carnet, un crayon et de quoi manger.
0: De quoi manger?
1: Ouais, si je ne fringale, je serai plus opérationnelle.
0: Maryse, écoute-moi bien. On m'avait dit que tu allais te prendre pour un policier. Mais alors là, ça dépasse tout ce qu'on pouvait imaginer. Un bon conseil, parce que je t'aime bien, laisse tomber.
1: Et alors, on ne fait rien? Puisque Ernest ne veut pas bouger le petit doigt, il faut bien agir.
0: Pour trois plantes, mais t'as vu que ça vaut pas le coup.
1: D'accord, merci pour ton avis que je ne partage pas. Et dis-moi au moins, qu'est-ce que tu penses de mon déguisement?
0: Vraiment, Maryse?
1: Et ouais, puisque je te le demande.
0: Ridicule.
1: Ah, et bien au moins c'est franc.
0: Et en plus...
1: En plus quoi?
0: En plus, pétocharde comme tu es, tu ne risques pas de rester longtemps dans l'obscurité.
1: Oh, ça va, hein?
0: Mais il en faut beaucoup plus que ça pour décourager notre Maryse, qui depuis toujours est une battante. Il est vrai cependant que la dernière réplique de Mireille la titille. Tout au long de la journée, qui se passe en préparation. Elle arpente les rues en examinant tous les recoins où elle pourra se dissimuler. Elle en fait le croquis sur son carnet. Non qu'elle ait peur d'oublier, mais ça fait plus vrai. Et elle s'octroie une énorme sieste en fin d'après-midi, vu que la nuit risque d'être pour elle une nuit blanche.

0: Peu avant la tombée de la nuit, Maryse ressent tout de même un léger pincement au cœur et une voix lui susurre « Tu ferais mieux de rester chez toi, tu es quand même un peu trouillarde. Tu risques de t'endormir au lieu de surveiller, autant être dans ton lit douillet. Oh, il ne s'agit que de 3 plantes, ce n'est pas bien grave. Et qu'est-ce que tu feras, si tu vois arriver des voleurs ?» Mais une chose est sûre et certaine, lorsque Maryse est décidée, elle est décidée. Un point, c'est tout. Alors, courageusement, dès qu'il fait complètement nuit, elle revêt son déguisement d'enquêtrice, ce qui l'aide à se mettre dans la peau de son personnage. Elle s'arrête quand même devant la statue de Notre-Dame de Lourdes posée sur le buffet. Lui récite pieusement un Ave Maria, comme si c'était le dernier, peu cher. Fait un grand signe de croix et sort résolument de chez elle. Elle ferme la porte à double tour et s'en va silencieusement dans l'obscurité. Elle n'a pas fait 12 pas qu'elle stoppe net. Bloquant sa respiration, elle écoute attentivement, regarde à droite, à gauche, devant, derrière, car il lui semble bien avoir ressenti une présence. « Bon !» se dit-elle, « ça doit être les nerfs. Calme-toi, ma vieille, sinon tu ne feras rien de bon. » Maryse ne se trompe pas, quelqu'un la suit. Quelqu'un qui se fait le plus discret possible, mais qui ne veut pas la perdre de vue. Notre enquêtrice, qui avait bien préparé son affaire, se met en planque avec un sourire sur les lèvres et s'installe pour une longue veille. L'œil aux aguets, elle est projetée dans son enfance, lorsqu'elle lisait des romans d'aventure et de mystère qui la faisaient vibrer. La différence est immense, car ce soir, c'est elle-même la protagoniste de l'intrigue. À la moindre feuille qui tombe, au moindre craquement, son cœur fait un bond dans sa poitrine et la sueur perle sur son front. Au bout du temps qu'elle s'était fixée, elle sort subrepticement de sa cachette, longe les murs des maisons afin de se rendre à son poste de guet suivant. Mais en cours de route, à nouveau, elle s'arrête et retient son souffle. On la suit. C'est indéniable, et une angoisse commence à monter en elle, angoisse qui ne fait que croître, car entre la deuxième et la troisième cachette, la présence est toujours tangible.
1: « Oh, peu cher, j'aurais dû écouter Mireille et tous les autres et rester dans mon lit !» pense Maryse. « Et si je me fais attaquer? Et si l'assassin me trucide, me brûle, me coupe en morceaux, m'étouffe, m'arrache la langue, me tranche la gorge, il y aura des gains pour me défendre ?» « Oh, Sainte Marie, Mère de Dieu, viens à mon secours, vite, vite, sinon je me meurs de peur avant même qu'on me tue. »
0: Et la Vierge Mère, dont le cœur se laisse émouvoir par ses enfants dans la détresse, lui donne un regain de courage. Maryse, se dressant et sortant ouvertement de sa cachette, fait 3 pas en avant et dit
1: « Je sais qu'il y a quelqu'un qui me suit. » Alors un peu de courage en face d'une faible femme qui ne fait que son devoir, pardi. Montrez-vous le quinquin. »
0: Maryse, chuchote le quinquin en question en se détachant d'un renfoncement. T'inquiète pas, c'est moi, Antonin.
1: Antonin, oh peu cher, mais tu m'as foutu la frousse.
0: Désolé.
1: Eh bien qu'est-ce que tu fais là,
0: Antonin, qui avait eu le béguin pour la Maryse, il y a à peine plus d'un demi-siècle, avait été fort mari lorsque l'élu de son cœur en avait épousé un autre. Il ne s'était jamais marié, et même après tout ce temps, il n'avait cessé d'aimer notre Maryse. Plus de la même façon que pendant sa jeunesse, certes, mais il l'aimait encore. Maryse, je me faisais du mouron pour toi, tu sais, à te savoir seule dans la nuit, alors que nous, nous étions tranquillement chez nous. Alors, je t'ai suivi pour te protéger.
1: « Antonin, tu es le plus brave des hommes de ce village et je suis fière de toi. »
0: Comme il fait nuit, Maryse ne voit pas que le brave Antonin rougit jusqu'aux oreilles. À eux deux, ils vont reprendre leur veille lorsque Maryse retient l'Antonin par le bras en lui soufflant
1: « Chut, du bruit !»
0: Effectivement, un bruit furtif de petits pas se fait entendre au coin de la rue. Puis une ombre se détache et une silhouette apparaît et se dirige vers le parterre de fleurs devant l'église.
1: « Oh pauvre, c'est un niston !»
0: Avant que l'enfant ait eu le temps de réaliser ce qui lui arrive, il est maintenu fermement par ce qu'il appelle 2 vieillards.
1: « Qu'est-ce un pitchounet qui vole des fleurs ?»«
2: Oh, qu'est-ce qui t'arrive, petitot ?»
0: ajoute Antonin.
1: « Mais c'est le Pierrot !»
0: s'exclame Maryse en braquant sa lampe torche sur le visage apeuré. et l'enfant se met à pleurer en tremblant de tous ses membres.

Le lendemain matin, notre enquêtrice en chef raconte le fin mot de l'histoire aux villageois rassemblés. Le petit, qui habite une ferme isolée et dont la mère était morte au début de l'année peu chère, voyait arriver la fête de la Toussaint et il n'osait pas demander de sous à son père pour mettre des fleurs sur la tombe de sa maman. On n'était pas riche à la maison. Alors, il avait décidé d'emprunter quelques fleurs, une par nuit et dans un endroit différent pour pas que ça se voie, hein. La larme à l'œil, Ernest bombe le torse et déclare au niston « Pierrot, la commune ne laisse pas tomber les siens, même trépassés. Tu vas venir avec moi et on va aller acheter de belles fleurs pour ta mère, d'accord ?» Le petit peu cher, il pleure comme une madeleine. Mais avant de partir avec le maire et son épouse, il se jette dans les bras de la Maryse pour la remercier. Et peut-être aussi parce qu'il est doux pour un petiot d'être dans les bras d'une femme. Et Maryse, me demanderez-vous ? Eh bien, Maryse, elle chiale comme un gosse.

0: On a l'impression depuis quelque temps d'assister à une tentative de réhabilitation du Moyen-Âge. Vincent Coriolle est maître de conférence à l'Université du Maine et était l'invité du musée du Château de Mayenne qui propose jusqu'au 31 décembre des animations sur le thème Clichés au bûcher, voyage au cœur des idées reçues. Vincent Coriolle, bonjour.
1: Bonjour.
0: Alors, du coup, ce titre dit bien d'emblée tout de suite la thématique. Et c'est vrai qu'entre le déclin de l'Empire romain, en gros, et la Renaissance, on a l'impression qu'il ne s'est rien passé. Que les hommes ont végété, luttant contre les éléments, qu'ils étaient incultes, sales, qu'ils passaient leur temps à faire la guerre, hein, de seigneurie en seigneurie, que les dix seigneurs, d'ailleurs, n'avaient pas d'autres occupations que de festoyer entre deux guerres, etc. Alors, avant de vérifier ce qu'il en est vraiment, et je pense que vous avez beaucoup de choses à nous dire, Vincent Coriolle,
1: Je confirme.
0: d'où vient cette sorte de mépris que l'on a pour le Moyen-Âge? Est-ce que ce n'est pas la littérature des Lumières qui a un petit peu jeté cet œil sombre sur la période?
1: En fait, on peut remonter bien avant les Lumières, c'est dès la Renaissance. Curieusement, ce mépris du Moyen-Âge, il est né du Moyen-Âge, c'est-à-dire qu'à la toute fin du Moyen-Âge, au XVe siècle, toute une série de personnages qui avaient envie de rompre en fait avec les générations qui les avaient précédées se sont érigées en révolutionnaires, en quelque sorte, de la pensée, en disant nous, on a tout changé. Avant nous, il n'y avait rien. C'était le désert, désert culturel, désert artistique, barbarie, violence, etc. Et heureusement, nous sommes arrivés et nous avons tout changé. Alors, ces personnages, hein, c'est les grands humanistes de la Renaissance italienne du XVe siècle, essentiellement, et ça se poursuit au XVIe siècle, ont estimé qu'ils avaient, eux, renoué les liens avec l'Antiquité, liens qu'ils considéraient totalement perdus depuis justement la fin de l'Antiquité. Et ce sont cette même génération hein, qui développe tout un discours extrêmement péjoratif sur toute la période de 1000 ans, en fait, qui les a précédés. Avec des mots très très durs, hein. Le principal d'entre eux, c'est Giorgio Vasari, qui est l'auteur d'un immense cycle sur la vie des plus excellents peintres, qui est considéré encore aujourd'hui hein, comme un des fondateurs de l'histoire de l'art en Europe. Giorgio Vasari qualifie cette période de gothique. Donc gothique, ça veut dire qu'il vient des Goths, ces barbares que l'on accuse d'être responsables de la chute de Rome. Et le terme est ouvertement méprisant. L'idée, c'est vraiment de dénigrer tout ce qui s'est fait pendant 1000 ans en expliquant que justement, il ne s'est rien fait. Et il développe, hein, il n'est pas le seul, mais on a tout un tas d'auteurs qui développent un discours extrêmement dur en expliquant par exemple qu'en termes d'architecture, de peinture ou de sculpture, il s'est absolument rien passé. Tout cela n'est que barbarie, laideur, difformité. On parle même de l'infection architecturale, donc le vocabulaire, on emploie le vocabulaire médical de la maladie, etc. Enfin, c'est un discours extrêmement violent. L'idée étant de mieux se mettre en valeur, puisque évidemment ces hommes, ce sont tous des hommes, cherchent d'abord à se mettre en valeur eux-mêmes et à s'auto-glorifier. Ce qui est très surprenant, c'est que ce discours est repris sans nuance, sans critique, par la suite. Il est repris au XVIe siècle, au XVIIe siècle, au XVIIIe siècle, en jouant constamment sur cette dialectique hein, de la lumière et de l'obscurité, du divin, du diable, de la renaissance et de la mort, etc., etc. Et le terme qui est forgé à cette époque-là, alors gothique, va rester. Au départ, il désigne tout le Moyen Âge, hein, les 1000 ans du Moyen Âge, mais c'est aussi à cette époque-là qu'on invente ce terme de Moyen Âge à comprendre comme l'âge médian, l'âge intermédiaire. Et le vocabulaire ici est très révélateur, hein. C'est un intermédiaire entre deux périodes nobles, l'Antiquité d'une part, la Renaissance de l'autre, mais un intermédiaire dans lequel il ne s'est rien passé, un monde immobile, stérile. Un long hiver, et évidemment, il y a la renaissance, le printemps, les fleurs qui repoussent à nouveau, etc., et qui refont le lien avec l'Antiquité. Comme si, pendant tout le Moyen-Âge, on avait ignoré tout ce qui s'était passé dans l'Antiquité, d'une part, et comme si, pendant le Moyen-Âge, il ne s'était absolument rien passé, qu'on n'avait rien créé, rien fait, rien pensé, etc. Cette dialectique, hein, et cette opposition, très binaire, elle est reprise, effectivement, par les philosophes des Lumières, hein, Voltaire, par exemple, qui a des mots très, très durs sur le Moyen-Âge. Et elle est reprise quasiment jusqu'au XVIIIe siècle. Il faut attendre vraiment la fin du XVIIIe siècle et début du XIXe pour qu'on commence à regarder un peu différemment le Moyen Âge et qu'on commence à s'y intéresser.
0: Voilà, et aujourd'hui, on a vraiment l'impression qu'il y a une tentative de réhabilitation de ce Moyen-Âge. Alors, merci Vincent Coriolle de le réhabiliter pour nous. Alors, donc, le snobisme dont ont fait preuve des gens de la Renaissance et les suivants n'est pas du tout justifié. Les gens du Moyen-Âge n'étaient pas donc que des barbares incultes.
1: Alors oui, évidemment, les gens du Moyen Âge, ils sont comme vous et moi. Ce sont des gens tout à fait civilisés. Il y a tout un tas de clichés qui vont courir autour du Moyen Âge. Je reviens juste sur le terme de réhabilitation que vous avez employé. Je suis loin d'être le seul à le faire. En fait, ça fait des années et des années, je dirais même des décennies, que les médiévistes essayent de lutter contre ces stéréotypes. Et c'est l'une des choses les plus fascinantes pour nous autres médiévistes, c'est que justement, ces stéréotypes continuent d'influer et d'être omniprésents dans la mentalité collective. C'est comme s'il y avait une espèce de Moyen Âge qui vivait sa vie propre dans le corps social, et puis un objet un peu autonome, et puis comme si les travaux historiques que pouvaient faire les historiens concernaient tout autre chose et n'avaient finalement pas de rapport. Donc cette distinction, hein, cette dialectique, là encore, elle est extrêmement intéressante. Oui, évidemment, les hommes du Moyen Âge, les hommes et les femmes du Moyen Âge sont des gens tout à fait sensés, rationnels, etc. Ils vivent d'une manière tout à fait conforme à leur époque. D'ailleurs, au passage, hein, si les hommes de la Renaissance ont pu développer ce discours-là, c'est parce qu'ils ont été formés par des hommes du Moyen Âge. Donc, évidemment, leur discours ne part pas de rien. Ils n'ont pas tout inventé, loin de là.
0: On a l'impression en fait que les gens du Moyen Âge finalement étaient très besogneux et en fait ils cultivaient la terre parce qu'ils avaient juste besoin de se nourrir et qu'ils n'avaient pas d'autre loisir que de s'occuper de la terre, qu'ils devaient aller chercher l'eau pour se laver donc hein, ils se lavaient forcément pas beaucoup et que de temps en temps ils étaient réquisitionnés par le Seigneur pour aller faire la guerre donc ils mouraient. Voilà, c'est un petit peu, on a l'impression que leur vie se limite à ça.
1: Oui, c'est un peu vrai. Cela dit, bah, il faut extrapoler un peu, hein, le fait que les paysans travaillent la terre, c'est une réalité au Moyen Âge, et la paysannerie, c'est 90% de la population médiévale. Mais c'est vrai, je vous rappelle que la paysannerie a été le corps majoritaire en France jusqu'en 1950, hein, et que les paysans travaillaient la terre majoritairement jusqu'en 1950 en France. En fait, oui, c'est cette image qu'on a, c'est à la fois une réalité et une réalité un peu biaisée. Oui, évidemment, les paysans travaillent la terre, et puis ceux qui ne travaillent pas la terre, ils travaillent autrement, mais nous aussi, nous travaillons aujourd'hui. Et le fait que les paysans travaillent la terre, c'est encore vrai au XVIIIe siècle, c'est encore vrai au XIXe siècle.
0: Et ça ne mérite pas de mépris,
1: Et ça
0: d'ailleurs.
1: ne mérite
0: Parce qu'en
1: absolument
0: fait,
1: aucun mépris.
0: ils nourrissent leurs congénères, comme aujourd'hui nos agriculteurs.
1: Aujourd'hui, c'est le grand discours des agriculteurs encore aujourd'hui. C'est une réalité. Il n'y a aucune société humaine sur Terre qui a vécu en dehors du travail de la Terre, qui n'a pas basé son développement sur le travail de la Terre. Même encore aujourd'hui, hein, même si les paysans sont ultra minoritaires en termes de pourcentage de la population, ils continuent à nourrir la population. Donc sans eux, il ne se passerait pas grand-chose.
0: Et les paysans du Moyen Âge nourrissaient bien leurs contemporains, peut-être mieux qu'aujourd'hui.
1: Alors, c'est.
0: Pas que nos paysans à nous, hein, pardon.
1: C'est un grand débat, effectivement, sur la nourriture et la qualité de la nourriture. Alors, il faut distinguer deux choses, hein. La nourriture, il y a déjà une très grande monotonie, la nourriture. Évidemment, il y a tout un tas de légumes, de produits, le maïs, la patate, la pomme de terre, etc., qui seront introduits beaucoup plus tard après la découverte des Amériques. Donc, il y a une nourriture assez monotone, hein. Un paysan mange du chou 300 à 350 jours par an. C'est la base de l'alimentation, c'est la soupe aux choux et le pain. Oui, c'est un peu monotone, il faut produire tout ça. Quand on a un peu les moyens, on met un peu de lard dans la soupe aux choux, parce que ça permet d'agrémenter l'ordinaire. Mais il faut avoir conscience que, malgré tous les discours de l'aristocratie, l'aristocratie mange de la soupe aux choux et du pain 300 jours par an. Cette nourriture, hein, elle est assez semblable. Les paysans, c'est la grande réussite du Moyen Âge. Les paysans médiévaux arrivent à nourrir la totalité de la population, y compris. Par exemple, entre le XIe et le XIIIe siècle, dans une phase d'extraordinaire croissance de la population, hein, puisque la population européenne va doubler, voire tripler dans certaines régions, et la paysannerie médiévale réussit à nourrir tout le monde et à continuer à réussir ses productions au prix d'un accroissement de productivité assez remarquable. Il y a ici une adaptation des paysans aux conditions locales, aux variations climatiques, etc., qui est tout à fait remarquable. On parle beaucoup des crises de famine. Alors oui, c'est une réalité, hein. Il y a en moyenne une crise de disette tous les 5 ans dans les différentes régions de l'Europe médiévale. Mais cette situation-là, en fait, elle va perdurer jusqu'au 18-19e siècle. Donc là encore, ce n'est pas une spécificité médiévale. C'est une nourriture, donc je disais, assez peu variée et en même temps. Globalement, hein, si la population peut doubler ou tripler, c'est parce qu'on mange à sa faim. C'est parce qu'on arrive en fait à assurer cette croissance démographique, qui est d'abord une croissance agricole, l'un nourrissant l'autre. Donc il y a ici une formidable réussite, j'insiste, de l'agriculture paysanne. On peut penser aussi on a beaucoup parlé du petit âge glaciaire, hein, qui commence à partir du XIVe siècle et du grand refroidissement du climat. Mais précisément, l'une des grandes réussites de l'agriculture européenne, c'est de réussir à s'adapter à ces variations climatiques et de réussir à continuer à produire au prix d'une adaptation, j'insiste, et de continuer à nourrir la population. On oublie souvent que la période la plus froide du grand refroidissement climatique, bah, c'est la Renaissance, et c'est précisément la période la plus brillante qu'on met en avant à ce moment-là. Donc il y a ici un paradoxe hein, au niveau des interprétations qu'on en fait. Quand le climat semble moins favorable au Moyen-Âge, on dit que c'est une catastrophe, mais quand le climat n'est pas du tout favorable à la Renaissance, bah, on n'en parle pas du tout, parce que c'est un non-événement. Donc on voit bien hein, ici qu'on va projeter sur le Moyen-Âge des phénomènes qui sont en fait des phénomènes de très longue durée et qui vont durer très longtemps. Mais quand ils sont négatifs, on les projette sur le Moyen-Âge. Quand ils sont positifs, on oublie de les projeter sur le Moyen-Âge.
0: Bon, donc ça en dit long effectivement sur l'a priori que l'on peut avoir et que l'on tente d'instiller dans les têtes des populations. Vincent Coriol, cette recherche de la nourriture, de pouvoir nourrir toute la population, ça n'exclut pas une attention particulière à l'art. Contrairement, pareil, à ce que ceux de la Renaissance voudraient nous faire croire.
1: Alors oui, moi, c'est quelque chose qui me sidère toujours, c'est qu'on exalte beaucoup l'art de la Renaissance. Hein. Depuis la Renaissance, les premiers à avoir exalté l'art de la Renaissance sont les artistes de la Renaissance eux-mêmes, hein, qui se mettent d'abord en avant. C'est d'abord une œuvre d'auto-glorification. Ce qui est remarquable, c'est que ça a très, très bien marché et que ça dure jusqu'à aujourd'hui. Et on oublie toutes les réalisations médiévales, hein, même si, en fait, on les connaît. Les cathédrales gothiques fascinent encore les foules et attirent des millions et des millions de visiteurs, CF Notre-Dame de Paris, par exemple. Mais on oublie par exemple que les plus hautes réalisations de l'humanité jusqu'au XIXe siècle sont ces cathédrales médiévales. Je pense par exemple à la flèche de Strasbourg, 142 mètres de haut, hein, qui est terminée en 1442-1443, et qui constitue le bâtiment le plus haut quasiment jusqu'au XIXe siècle. Il va falloir une révolution industrielle pour pouvoir dépasser ce type de construction. Donc il y a ici hein, une chose dont on ne se rend pas compte. Et puis, en matière artistique, hein, on peut parler de l'enluminure, on peut parler des vitraux, on peut parler de la littérature, parce que cette littérature médiévale, elle irrigue encore aujourd'hui la création contemporaine. Je pense à toutes les chansons de Jexte autour du cycle d'Arthur et des Chevaliers de la Table Ronde, qui font partie de la culture commune populaire aujourd'hui, qui
0: oui,
1: sont toujours travaillées, toujours utilisées, etc. Je pense aussi au roman de Renard, qui est quelque chose qui est toujours utilisé aussi auprès des jeunes et des élèves. Et d'ailleurs, il faudrait que les moins jeunes lisent aussi le roman de Renard. C'est extrêmement intéressant et c'est très, très drôle. Le terme même de renard, hein, qui est le nom propre du héros, on est venu à remplacer le nom qu'on donnait à l'animal, le goupil, au Moyen-Âge. Le terme de renard l'a complètement effacé. Donc, il y a ici toute une matrice commune, une matrice culturelle commune qui est omniprésente, qui est encore présente dans notre culture contemporaine. C'est ce qui explique d'ailleurs que le Moyen-Âge, il fascine autant les gens et il soit si populaire. C'est qu'en fait, dès qu'on parle de Moyen-Âge dans le monde contemporain, les gens identifient très bien. Hein. Vous allez au cinéma, vous vous installez dans un fauteuil, l'image s'allume, il y a des créneaux et deux mots, oyez, oyez, ça y est, vous savez dans quelle période vous êtes. Il suffit de deux signes, hein, des créneaux, un mot, et ça y est, tout le monde identifie la période. Mais en identifiant la période, ben, y a tout un imaginaire, toute une culture commune qui rapplique au galop et qui vient immédiatement s'imposer dans la tête du spectateur.
0: Et c'est intéressant de voir que finalement, enfin, ou est-ce que vous allez me corriger si je me trompe, Vincent Coriol, on a l'impression que c'est un peu l'Église ou la religion qui a aussi donné ce développement artistique. Hein.
1: Alors, il y a une chose qui est absolument incontournable au Moyen-Âge, c'est l'Église. L'Église et la religion chrétienne structurent entièrement les mentalités et le mode de fonctionnement de la société médiévale. C'est tellement vrai qu'au Moyen-Âge, on a pu concevoir que quelqu'un pouvait avoir une autre religion. On connaît des musulmans, il y a des communautés juives dans beaucoup de villes d'Occident. On peut avoir une religion déviante, hein, il y a des dissidents qualifiés d'hérésie par l'Église, il y a des païens qu'on connaît, etc. Mais il y a une chose qu'on n'a jamais imaginée au Moyen-Âge, qui est de l'ordre de l'impensé complet, c'est qu'on puisse être athée. L'idée qu'on puisse ne pas avoir de Dieu, ça c'est totalement inenvisageable au Moyen-Âge, impensable. On ne l'a pas pensé d'ailleurs au Moyen-Âge. Ça donne le poids de l'Église. On le voit aussi dans des petits détails, hein, pour compter le temps de cuisson de l'eau des pâtes, parce qu'on mange des pâtes au Moyen-Âge, on le compte en nombre d'Ave Maria qu'il faut réciter. Voilà, on est vraiment dans le très concret. Mais l'Église, c'est une institution effectivement omniprésente, elle est omniprésente aussi dans le paysage. Alors dans le paysage social, par toute l'action sociale qu'elle peut avoir, mais dans le paysage culturel, artistique, architectural. Ce qu'on voit encore aujourd'hui hein, en Europe, partout, vous pouvez vous balader d'un bout à l'autre de l'Europe, de la Scandinavie jusqu'à Chypre ou au sud de l'Italie, et vous trouverez ces grandes églises, ces grandes cathédrales, ces grands monastères qui montrent cette place centrale de l'Église dans la société, mais qui montrent aussi cette place dans le paysage. Et évidemment, l'Église a su mobiliser tous les moyens artistiques pour faire passer des messages par l'image, par la musique, par la littérature, par l'architecture, d'où une quête de la recherche, de la nouveauté, de la construction la plus extraordinaire. L'exemple typique, ce sont les grandes cathédrales gothiques qu'on va retrouver en Europe du Nord-Ouest avec cette quête sans cesse de à la fois la hauteur, l'immensité de l'espace et la hauteur sous les voûtes, et puis en même temps la clarté, la lumière. Donc on essaye d'affiner au maximum toutes les structures portantes, de les remplacer par du vitrail. Un historien de l'art disait que l'architecture, c'est remplacer le mur par l'intelligence, c'est-à-dire comment on réfléchit pour précisément se passer du mur, garder des structures portantes les plus fines et les plus légères possibles, les élever les plus hautes possibles et pouvoir remplacer par des surfaces vitrées. Tout ce travail-là, et derrière, il faut imaginer tout le travail mathématique, tout le travail physique de recherche sur les matériaux, sur la physique des forces, etc. Il y a derrière un travail intellectuel absolument remarquable, se traduit aussi par un développement artistique tout à fait spectaculaire, je l'ai déjà dit, mais encore plébiscité de nos jours par les contemporains.
0: Et ça, c'est important à souligner, Vincent Coriol, cette omniprésence à la fois de la religion et puis en même temps cet élan qu'elle va donner à la culture, et pas seulement à la culture, puisque vous disiez aussi, Vincent Coriol, que l'Église, elle s'occupe aussi du côté très social. Justement, si on parlait un petit peu de la vie sociale du Moyen-Âge, qui était une vie finalement beaucoup plus dynamique qu'on ne l'imagine, beaucoup plus sociale et vivante.
1: Oui, les gens du Moyen-Âge, encore une fois, ne sont pas des imbéciles, et ne sont pas juste des semi-animaux qui vivent terrés dans leur hutte en espérant survivre à l'hiver. Il y a une vie sociale intense. Je vais prendre un petit exemple détourné. Dans mes recherches, je me suis amusé à... Je travaille beaucoup sur les paysans et les modes de résistance paysanne face au système seigneurial. Et l'une de mes surprises, c'est de voir combien les paysans savent, un, frauder, ruser, truander, et qui connaissent extrêmement...
0: En plus, ils sont sournois, donc un peu.
1: Moi, je ne les considère pas comme sournois, je les considère comme très malins, parce qu'ils connaissent extrêmement bien tous les rouages administratifs, les rouages de la justice, qui fait quoi, qui est rival de qui, etc. Ils savent très bien jouer de ces rivalités-là. Et l'autre surprise, c'est leur mobilité. Ils bougent sur des espaces absolument considérables. Des paysans, alors je travaille sur des paysans qui sont dans la montagne jurassienne, qui habitent à plus de 60 km de Besançon et qui utilisent couramment les services des notaires de Besançon pour leurs affaires du quotidien. Ce qui veut dire que 60 km dans la montagne jurassienne pour aller jusqu'à Besançon, il y a moins de jours de trajet, ils n'hésitent pas à le faire pour aller traiter leurs affaires, de même qu'ils peuvent aller jusqu'à Genève, etc. Et pourtant, ce sont des paysans de la montagne. On a l'impression qu'on est dans le monde le plus reculé qui puisse être. Et en fait, pas du tout. Ce sont des paysans extrêmement mobiles. Et si on fait attention, en fait, cette mobilité, cette agilité, qui est aussi une agilité sociale, hein, les paysans savent aussi jouer des différents ressorts qui leur sont proposés pour améliorer leur situation. Parce que, comme tout le monde, et comme tout le monde aujourd'hui, un paysan, s'il peut améliorer sa situation et installer ses enfants dans une situation un peu meilleure, il va le faire. Et donc, il va utiliser tous les moyens qui sont mis à disposition pour lui, pour pouvoir améliorer un peu son quotidien. Je parlais tout à l'heure de l'adaptabilité paysanne, c'est exactement ça. On voit très bien au XIVe siècle, par exemple, quand le climat commence à se refroidir, comment les paysans se convertissent massivement à d'autres cultures ou à l'élevage, dont les produits sont en fait beaucoup plus rentables à la vente et qu'ils vont du coup commercialiser sur les différents marchés qui sont à leur disposition. Alors c'est le marché du village d'à côté, c'est le marché de la petite ville un peu plus loin, mais ça peut être aussi les grandes foires des grandes villes beaucoup plus loin. Les paysans se déplacent, ils savent utiliser les réseaux des marchands pour commercialiser leur production, ce qui a une agilité tout à fait remarquable. Dernière remarque sur cette agilité, les paysans ont aussi une agilité intellectuelle remarquable, parce qu'il faut bien imaginer qu'ils vivent dans un monde où ils ont dans leurs mains, passent dans leurs mains, des dizaines et des dizaines de monnaies différentes qui ont toutes des valeurs, des poids et des cours différents et qu'ils savent très très bien jouer d'une monnaie et de l'autre, jouer sur les cours, compléter une monnaie avec une autre, etc. Ils font la même chose d'ailleurs avec les mesures, hein, quand on vend du blé ou quand on vend du vin, les mesures sont strictement locales et en plus elles varient dans le temps. Donc quand on va dans la ville d'à côté, les mesures ne sont pas les mêmes, donc on va jongler entre différents systèmes de mesures, différents systèmes de contenants. Et ils savent faire ces conversions. Il y a un maniement des chiffres et du calcul mental qui est quand même assez impressionnant, où nous aurions un peu de mal à suivre, je pense.
0: Certainement. Et d'ailleurs, Peut-être qu'ils ne parlaient pas tous exactement la même langue, puisque on dit que c'est un peu l'apanage de la Renaissance, hein, d'avoir uniformisé et d'avoir vraiment obligé à ce que tout le monde parle le français pur, entre guillemets.
1: Eh bien, avec un succès tout à fait relatif d'ailleurs à la Renaissance, puisqu'on sait très bien qu'à la fin du 19e et début du 20e siècle, les instituteurs français se battaient pour empêcher toutes les langues locales et les patois locaux à l'école. C'est une autre forme d'agilité. La plupart des gens du Moyen Âge, alors c'est peut-être moins le cas des tout petits paysans très pauvres, mais en tout cas en ville par exemple, la plupart des gens parlent deux, voire trois langues. Cette situation de ce qu'on appelle de pluriglossie, donc le fait de maîtriser plusieurs langues, elle vient du fait que effectivement les langues locales ont des espaces locaux assez restreints de diffusion, donc on parle le dialecte local, le patois local, mais souvent on parle aussi un ou deux patois des provinces à côté. Parfois, quand on est dans le royaume de France, on va parler le français, c'est-à-dire le français du roi, la langue de l'administration royale. Parfois, on parle le latin. Il ne faut surtout pas minimiser l'usage du latin parlé qui reste présent assez fréquemment. Alors, chez les élites, c'est quasi systématique, au moins jusqu'à la fin du Moyen Âge. Chez les marchands, par exemple, urbains, ils ne maîtrisent pas toujours le latin, mais un certain nombre d'entre eux le maîtrisent. Mais un marchand urbain maîtrise forcément plusieurs langues parce qu'il est amené à commercer avec des régions différentes et qu'il va devoir utiliser plusieurs langues. Et parfois, quand la diversité des langues est trop grande, on recourt au latin, parce que le latin, c'est la langue universelle en Occident, celle qu'on peut parler d'un bout à l'autre. L'Église utilise universellement le latin, ce qui lui permet d'avoir une langue unique de collaboration, de travail et de communication d'un bout à l'autre de la chrétienté. Donc cette situation, hein, de plurilinguisme, elle est généralisée en fait, hein. Les gens du Moyen Âge parlent plusieurs langues, c'est très courant. C'est une situation qu'on n'a plus l'habitude de voir aujourd'hui en Europe, sauf dans certains pays d'Europe, ça existe encore. Ça existe dans certaines régions du monde, hein, en Asie ou en Afrique ou en Amérique du Sud. J'ai voyagé en Amérique du Sud, les paysans andins parlent le quichua ou l'aymara, mais ils parlent aussi l'espagnol et parfois quelques mots d'anglais. Ils sont parfois illettrés, ils ne savent pas lire ni écrire, mais ça ne les empêche pas de maîtriser plusieurs langues.
0: Bon, Vincent Coriolle, il nous reste vraiment très très peu de temps, quasiment pas du tout, mais j'aimerais bien qu'on parle quand même du côté festif aussi du Moyen Âge, pas seulement chez les seigneurs, mais justement aussi chez nos paysans dont on parle, qui est la plus grande partie de la société du Moyen Âge.
1: Oui, on connaît très bien les grandes fêtes seigneuriales parce que les seigneurs ont beaucoup montré ces fêtes-là. On les a chantées, on les a mises en images dans les livres, etc. Mais il faut bien imaginer, hein, que ces grands banquets aristocratiques, c'est en fait l'exception. La vie aristocratique est d'une étrange monotonie. Ces banquets, c'est une fois dans l'année ou une fois de temps en temps. C'est extrêmement rare, en fait. On connaît assez mal les fêtes populaires, même si on sait qu'elles existent. Il y a les fêtes de village, il y a les fêtes religieuses. Alors ça, les fêtes religieuses sont très connues. Mais faut bien imaginer, hein, que dans un monde où la religion est omniprésente, ces fêtes religieuses, elles reviennent régulièrement. On estime que dans un diocèse donné au Moyen Âge, on a en plus de la cinquantaine de dimanches annuels, une bonne cinquantaine de fêtes religieuses chômées dans l'année, donc qui en fait quasiment une par semaine. Ce qui relativise d'ailleurs l'ampleur du travail qu'on peut fournir au Moyen Âge. Il y a aussi des fêtes populaires, vous avez raison. Alors évidemment, les fêtes familiales, hein, qui donnent lieu à des réjouissances, mariages, naissances, etc. Et puis, il y a les fêtes de village. Alors on ne les connaît pas très bien. On sait qu'on joue de la musique, mais avec des instruments assez mal connus. On sait qu'on chante, on sait qu'on mange. Évidemment, ça fait partie de la fête et qu'on boit. On sait aussi qu'on joue à différents jeux, et notamment des jeux sportifs, les ancêtres. Alors, je sais pas s'il faut dire du foot ou du rugby, parce que c'est ni l'un ni l'autre vraiment, mais un petit peu les deux. En tout cas, il y a des jeux de ballon qui peuvent être parfois assez violents, c'est pour ça que je mentionne le rugby, sont très pratiqués, pas seulement dans le sud-ouest. Les jeux de soule, par exemple, sont très connus dans le sud-ouest, mais en fait, ce sont des jeux qu'on va retrouver un peu partout en Europe, qui montrent que on sait s'amuser, on sait faire autre chose que travailler. Et puis, ces jeux peuvent parfois mettre aux mains et aux prises plusieurs villages. Hein. On a des derbies locaux comme ça qui doivent exister au Moyen Âge. On les connaît très peu parce qu'on a assez peu de sources écrites sur ces fêtes-là. Mais elles existent, c'est une réalité, et c'est une réalité omniprésente de la sociabilité paysanne.
0: Bien, eh ben, voilà qui va conclure. On aurait pu hein, parler encore très longtemps, mais merci beaucoup Vincent Coriolle, parce que je pense que vous nous avez permis de remettre quelques idées en place concernant ces 1000 années qu'ont duré le Moyen Âge hein, et qu'on résume un peu trop rapidement avec quelques clichés. Et donc merci à vous Vincent Coriolle, et puis merci au musée du Château de Mayenne qui vous a invité. Donc merci beaucoup.
1: Merci à vous, merci de votre invitation.

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1: 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Vous les avez déjà croisés et vous vous demandez peut-être comment les parenthèses spirituelles qu'ils proposent s'adaptent aux évolutions des pratiques. Pour brosser le portrait des nouveaux aumôniers et visiteurs, les deux témoins Céline Béraud, directrice d'études à l'EHESS, et Claire Burkiel, visiteuse bénévole à l'aumônerie de l'hôpital Pitié-Salpêtrière, nous partagent leurs analyses de la prison à l'hôpital, en passant par l'armée et l'internat.
2: Bonjour et merci de nous retrouver pour La foi prise au mot, votre rendez-vous de formation et de réflexion. Le mot « aumônerie » évoque souvent une image un peu datée, celle du prêtre visitant les malades ou les prisonniers. Pourtant, cette mission est aujourd'hui en pleine transformation, comme le montre le livre de Céline Béraud, Une religion parmi d'autres, le catholicisme qui a longtemps structuré ses institutions publiques est désormais confronté à une pluralité religieuse croissante. Alors comment passe-t-on d'une position hégémonique à celle d'interlocuteur parmi d'autres? Qu'est-ce que cela change dans la manière d'être présent, d'écouter, d'accompagner? Et puis l'État, le garant de la laïcité, comment organise-t-il ce nouveau dialogue interreligieux dans des lieux où la liberté est contrainte par la maladie ou par la force publique? Pour en parler, deux invités, Céline Béraud.
3: Donc, bonjour.
2: Bonjour, c'est vous qui êtes l'autrice de Une religion parmi d'autres, on va en parler. Vous êtes sociologue et vous êtes directrice d'études à l'EHESS, l'école des hautes études en sciences sociales. Et puis Claire Burkiel, bonjour.
4: Oui, bonjour.
2: Vous êtes bibliste, vous enseignez au Collège des Bernardins et vous êtes également bénévole dans une équipe d'aumônerie à la Pitié Salpêtrière.
4: Oui.
2: Alors, peut-être une première question, Céline Béraud. Est-ce que l'aumônerie, donc le fait qu'il y ait une présence religieuse dans des lieux publics, est-ce que c'est une entorse à la fameuse sacro-sainte loi de la laïcité? Est-ce que c'est anormal qu'il y ait des aumôniers?
4: Alors c'est un peu une représentation qui peut circuler, l'idée que ce serait un legs du 19e siècle, voire de l'Ancien Régime. Et en fait, loin d'être une entorse au principe de laïcité, il faut bien comprendre que cette présence des aumôneries, qui est garantie par la loi 1905, se trouve au cœur même de cette

0: Donc c'est la fin de ce financement-là, mais en même temps c'est aussi une loi libérale. C'est une loi qui, et c'est dit explicitement dans la loi, qui garantit le principe de liberté de conscience et qui donc de fait contraint l'État à mettre en œuvre un certain nombre de moyens pour que le libre exercice du culte soit garanti, y compris dans des espaces où cet exercice est entravé par le fait qu'il s'agit notamment d'espaces de réclusion, d'enfermement, c'est bien sûr le cas de la prison ou de l'hôpital, mais on peut penser aussi aux internats de lycée, qui sont mentionnés dans la loi 1905, ou encore, ça c'est régi par une autre loi, mais dans le même esprit, aux armées, où la question des opérations extérieures conduit à assurer, à mettre en œuvre des moyens pour que les fidèles puissent pratiquer leur culte, même lorsqu'ils sont loin de leur espace cultuel ordinaire.
1: – Est-ce que ça va jusqu'au fait qu'on paie les aumôniers ? Alors, aumôniers militaires, oui.
0: – Alors, il y a toute une jurisprudence du Conseil d'État sur cette question-là, sur la question à la fois de faut-il rémunérer les aumôniers et aussi faut-il dédier des espaces cultuels en propre à l'aumônerie. Et en fait, la jurisprudence est assez claire. Il n'y a pas d'obligation à salarier. Ce qui fait d'ailleurs qu'il y a des situations très très variées. Dans l'armée aujourd'hui, tous les aumôniers sont professionnels, donc ils sont rémunérés, généralement bien rémunérés puisque ça correspond à la solde d'un capitaine. Dans le cas de la prison, ce n'est pas un salaire, donc ce sont des indemnisations qui, justement, jusqu'à tout récemment, n'ouvraient pas droit à la protection sociale, à la cotisation retraite, par exemple. Et beaucoup sont bénévoles. Et la situation hôpital est un peu intermédiaire, où il y a à la fois des bénévoles, mais aussi des personnes qui ont un contrat de travail, c'est des contractuels de la fonction publique hospitalière, qui sont là aussi rémunérés au niveau des catégories C, donc les catégories les moins bien payées de l'hôpital. Mais ça, c'est pas... Vous voyez, ça explique la diversité aussi, non seulement d'une institution publique à l'autre, mais aussi au sein d'une même institution publique. Et c'est la même chose pour les espaces culturels. Il y a une obligation qu'un espace soit dédié à un moment donné dans la semaine pour que le culte puisse avoir lieu, mais il n'y a pas d'obligation à ce que ces espaces soient dédiés 100% du temps au culte.
1: – C'est comme ça que ça se passe, donc à l'hôpital La Pitié-Salpêtrière. Alors pour ceux qui ne sont pas parisiens, c'est sur la rive gauche, près de la Seine, et c'est le plus grand hôpital européen, donc c'est un truc énorme, avec la Charité, je crois, à Berlin. Et donc c'est un truc impressionnant. J'ai dit que vous êtes bénévole, donc j'imagine que vous n'êtes pas payé.
2: Oui, moi je suis bénévole, donc depuis un peu plus de 4 ans, mais il y a une personne qui est donc l'aumônier, c'est une femme, laïque bien sûr, et qui est donc salariée à temps plein pour l'hôpital, et qui gère un petit peu une petite équipe. Nous sommes une vingtaine de personnes à peu près. Plus de femmes que d'hommes, mais quelques hommes cependant. C'est elle qui reçoit les demandes des personnes qui veulent être visitées et qui nous envoie donc dans les services.
1: Le fait que vous soyez bénévole dans un monde qui est quand même un monde de salariés, ça pose des questions ou pas ?
2: Pour moi, ça n'en pose pas, non. Non. Au contraire... Ça rejoint la gratuité de l'Évangile. Enfin, une manière, vous avez utilisé le terme offrir tout à l'heure, ben effectivement, on offre tout simplement une présence, une rencontre, une prière.
1: Et du côté de la sociologue, est-ce que justement on voit un monde quand même qui est, surtout l'hôpital, qui est un monde assez... il y a beaucoup d'argent qui circule, et puis il y a des gens qui sont payés, et puis ça doit être compliqué la gratuité.
0: Il y a beaucoup d'argent, mais il y a aussi beaucoup de contraintes budgétaires. Il y a une contrainte très forte qui pèse, et d'ailleurs sur l'espace hospitalier et sur l'espace pénitentiaire, et donc les postes sont défendus quand même de manière... Les postes de salariés sont défendus par les aumôneries de manière la plus vigoureuse possible, parce que ça permet notamment à des personnes qui ne peuvent pas être bénévoles ou qui souhaitent se dédier à temps plein, comme c'est le cas, je crois, de l'aumônière de la Pitié-Salpêtrière, à se dédier à temps plein à cette activité. Donc la question des postes, c'est une question sensible. On en reparlera sûrement, notamment dans un contexte aussi où il faut faire de la place à des entrants, à des des groupes religieux qui étaient jusque-là absents de l'espace hospitalier ou pénitentiaire. Donc c'est un sujet sensible, parce que le fait qu'il y ait des postes quand même salariés, ça permet...

0: un engagement dans le temps, ça permet
1: une
0: stabilité et donc aussi de faire l'effort de la formation notamment. Hein. Donc c'est vrai que dans le cas de l'aumônerie catholique, il y a une sorte d'équilibre entre des personnes qui sont salariées, d'autres qui sont bénévoles, mais ça pose quand même cette question des postes, ça demeure une question quand même qui demeure sensible pour les autorités religieuses, d'ailleurs quel que soit le culte, et les autorités administratives.
1: Dans ce que vient de dire Claire Burkel, il y a quelque chose aussi, c'est une Béraud qui a dû vous faire tilt. Je me rappelle, vous étiez une des premières à être invitée dans cette émission il y a quelques années, et vous nous aviez déjà dit l'un des grands mouvements du catholicisme, c'est qu'il est en train de se féminiser. Et là, on a entendu, il y a plus de femmes.
2: Oui, il y a beaucoup plus de femmes dans l'équipe, plutôt des personnes déjà retraitées, enfin qui disposent d'un petit peu plus de temps, qui sont des grands-mères ou autres. Mais les hommes sont beaucoup moins nombreux. Nous avons tout de même deux prêtres qui sont, alors eux-mêmes pas à temps plein, mais très régulièrement, puisque nous avons à la Pitié-Salpêtrière la messe tous les jours, ce qui est quand même une grande grâce pour l'envoi en mission. Et deux séminaristes en général qui viennent faire un temps, qui ne restent qu'un an dans l'équipe et qui sont renouvelés ensuite.
1: Alors est-ce qu'on est dans un cas représentatif
0: ça c'est lié au diocèse de Paris qui il y a encore quand même un nombre de prêtres suffisant pour qu'un certain nombre puisse dédier une partie de leur temps, parce qu'en général ils ne sont pas du tout à temps plein effectivement à des équipes d'aumônerie. Les aumôneries catholiques sont effectivement un observatoire formidable de ce que moi j'avais appelé dans ma thèse il y a une vingtaine d'années les nouvelles formes de division du travail religieux, où effectivement les prêtres étant devenus moins nombreux et s'étant repliés sur la paroisse, pour que l'Église catholique puisse continuer à assurer une présence, et elle y tient beaucoup, une présence dans ces lieux, dans ces institutions publiques que sont l'hôpital et la prison, elle a dû faire appel à des laïcs. Et parmi ces laïcs, beaucoup de femmes. Et dans le cas de l'aumônerie hospitalière, les chiffres que m'avait donné l'aumônier national, c'est à peu près 9 sur 10, c'est des laïcs. Et si on prend l'ensemble de ces aumôniers catholiques, au moins les trois quarts sont des femmes. La féminisation est aussi à l'œuvre en prison. C'est à peu près 35% des aumôniers catholiques qui sont des femmes. C'est pas rien, parce que la prison, c'est un monde d'hommes. C'est souvent des choses qu'on ignore, mais plus de 95%, plus de 96% des détenus, c'est des hommes. Et donc, il y a une présence catholique de femmes aumônières catholiques aussi en détention d'hommes, ce qui distingue plutôt les catholiques d'autres religions qui considèrent qu'il faut absolument séparer les sexes pour des questions de pureté rituelle ou de pudeur. C'est le cas, par exemple, des musulmans ou des juifs qui n'envoient que des hommes chez les hommes ou que des femmes chez les femmes. Donc là, il y a une présence des femmes, y compris en détention d'hommes. Donc, les prêtres partout sont minoritaires. C'est moins d'un sur dix à l'hôpital, et c'est encore 15% en prison. Il y a quelques diacres, il y a des religieuses aussi, mais effectivement, on est très loin de l'image qu'on peut avoir de l'aumônier prêtre qui résidait dans l'hôpital, ou qui résidait aussi, qui était à temps plein dans la prison au XIXe siècle. Enfin, il y a des récits d'aumôniers comme ça qu'on peut étudier, où effectivement c'était une présence cléricale. Et ça c'est vraiment un espace très intéressant et laboratoire un peu de ce point de vue.
1: On y revient sur cette idée que c'est un laboratoire. Est-ce que vous avez l'impression, en étant dans cette institution, que vous êtes en situation minoritaire ?
2: Minoritaire par rapport aux autres religions ?
1: Par rapport à tout. Par rapport aux gens que vous avez, par rapport aux gens que vous voyez, que vous visitez.
2: Pour moi, à l'hôpital, nous allons voir les gens qui ont demandé à recevoir une visite. Il m'est arrivé une ou deux fois d'être dans la chambre d'un musulman, et d'avoir un temps de prière avec cette personne, ou un temps de discussion parce que, bon, solitude, besoin de parler. Mais la plupart du temps, ce sont des personnes qui ont demandé et qui ont donc une demande chrétienne, qui veulent, là aussi, parfois un temps de dialogue, mais sinon, surtout un temps de prière ou un temps même liturgique. Donc, je perçois moins si ce n'est à circuler dans les couloirs et à voir évidemment la diversité des populations, mais je perçois moins ce côté minoritaire parce que je rencontre des chrétiens.
1: Et est-ce que vous rencontrez des aumôniers ou des aumônières d'autres confessions ou
2: pas? Eh bien, on ne les voit jamais. Je n'ai jamais vu, je n'ai que des numéros de téléphone pour un rabbin, un imam, qui donc sont présents et affectés à l'hôpital, mais qu'on ne voit pas, et une femme protestante, je crois, mais qui ne veut pas de dialogue avec, ouais, avec notre équipe.
3: 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Régis Burnet part à la rencontre des aumôniers des hôpitaux et prisons de notre monde contemporain en compagnie de Céline Béraud, directrice d'études à l'EHESS et auteure de l'ouvrage « Une religion parmi d'autres » et de Claire Burkel, visiteuse bénévole à l'aumônerie de l'hôpital Pitié-Salpêtrière.
2: Donc pour moi, non, il n'y a pas de rencontre avec ces personnes.
1: Alors,
2: dans l'hôpital de la Pitié.
4: L'hôpital
2: de la Pitié.
1: Par rapport à votre étude, qu'est-ce que ça dit?
0: Alors, les catholiques demeurent au sein de l'aumônerie très majoritaires, pour le coup, à l'hôpital.
1: D'accord.
0: Qui, je veux dire, plus de 8 aumôniers sur 10 salariés, par exemple, c'est
1: donc
0: les catholiques.
1: C'est tout à fait ce que...
0: C'est les catholiques.
1: Voilà, donc c'est normal que vous en rencontriez pas beaucoup.
0: Et ça, ça distingue beaucoup de la prison, où là, pour le coup, c'est 4 sur 10 à peu près qui sont catholiques. Hein. Donc le reste, c'est des non-catholiques. Donc,
1: Il y a vraiment une différence.
0: Voilà, donc il y a une différence. Donc, et là, moi, je trouve ça très surprenant qu'effectivement, l'hôpital, que vous décriviez comme étant un des hôpitaux les plus grands d'Europe, qu'il n'y ait pas de présence musulmane régulière, ni de... Enfin, surtout de présence musulmane, quand on sait que la religion musulmane est la deuxième de France. Elle existe dans d'autres hôpitaux parisiens où il y a un aumônier ou une aumônière musulmane, c'est le cas à Cochin, par exemple, hein, qui est présente une partie de la semaine et qui, donc, pour le coup, entretient des relations avec ses homologues chrétiens. La question, le vécu de la pluralité religieuse entre aumôniers, il est très fort en prison, pour le coup, parce que là, en prison, il y a non seulement une présence catholique importante, mais il y a aussi une présence protestante déjà très très importante, bien supérieure à ce que représente, mais sans comparaison avec ce que représente le protestantisme dans la société française.
1: Mais pardon, je vous coupe. Est-ce que ça veut dire que le protestant est plus criminel que le catholique?
0: Pas du tout. Je pense que c'est vraiment une conception de la mission par les protestants qui considèrent que avoir cette présence en prison fait sens.
1: Ouais.
0: Et donc c'est un choix, c'est un choix ecclésial, c'est un choix de politique ecclésiale. Hein, comme ça a été un choix de l'Église catholique de maintenir cette présence, même alors même que le nombre de prêtres ne rendait plus possible cette présence-là. Ça s'est pensé dès les années 80. Il y a un tournant à ce moment-là de penser ce travail en équipe avec des laïcs. Il y a des thèses de l'épiscopat qui datent du début des années 80 sur ces questions-là. Mais je pense que sur la question de la pluralité, il faut distinguer le vécu des équipes d'aumônerie de la rencontre d'autres aumôniers et aumônières. Mais bon, je trouve quand même que ça ne peut que nous interroger qu'il n'y ait pas que la Pitié-Salpêtrière ne recrute pas, n'est pas recrutée d'aumôniers musulmans. Ça, c'est quand même quelque chose qui peut surprendre aujourd'hui. Mais il faut aussi distinguer la rencontre avec les personnes hospitalisées ou les personnes détenues. Et là, aujourd'hui, on sait qu'effectivement, cette population, elle est plurielle. Et lorsqu'on peut parler de mise en minorité, dans le cas de l'hôpital, c'est surtout une mise en minorité par rapport aux personnes sans religion. Et c'est vrai que les personnes sans religion, ça peut être aussi des personnes qui à un moment ont été catholiques. Hein, on distingue parmi sans religion, c'est une population très composite. Et parmi elles, les données françaises montrent qu'il y a à peu près une personne sur deux qui est passée par le catholicisme. Et ça cette socialisation-là, même minimale, elle laisse des traces dans la mémoire. À un moment de certaines épreuves individuelles, je pense que c'est un public aussi que vous rencontrez. C'est-à-dire pas uniquement des gens qui vont à la messe tous les dimanches, ni même des gens qui se diraient que catholiques.
2: Tout à fait.
0: Je pense que c'est aussi des gens qui ont un lien ténu qui peut être réactivé à un certain moment. Et le moment de la maladie grave, souvent, ou de l'incarcération, c'est le moment qu'ils peuvent réactiver. Et il me semble que ça fait quand même aussi partie du public que rencontrent beaucoup les aumôneries catholiques en prison comme à l'hôpital.
2: Oui, je pense à un monsieur que j'ai rencontré deux fois, trois fois, qui m'avait dit de ne pas venir à une certaine heure parce que sa famille venait et il ne voulait pas que sa famille soupçonne, sache qu'il voyait quelqu'un de l'Église. Et en trois fois, il a témoigné d'un chemin spirituel très fort. La quatrième fois, il était mort, mais en trois semaines, puisque moi je vais une fois par semaine, en trois semaines, il a énormément redécouvert sa foi, qu'il avait certainement dissimulée, et il ne voulait pas que sa famille le sache.
1: Et justement, est-ce que vous avez comment vous abordez ces personnes-là, toutes ces gens qui, effectivement, comme dit Céline, sont catholiques, on va dire, de tradition, et peut-être que l'événement fatidique qui s'annonce réactive des choses. Est-ce que vous avez aussi des consignes de la part de... D'abord, est-ce que vous avez des consignes de la part de l'aumônerie, de l'évêque, de Rome, je ne sais pas.
2: Non.
1: Il n'y a
2: pas de consignes, et je suis sûre que chacun de nous, de l'équipe, intervient de manière très personnelle, très différente. Certains se présentent un petit peu. Moi, je dis, je viens de l'aumônerie catholique. D'abord, on se présente à l'équipe soignante de l'étage, qui est en général très bienveillante, et qui même parfois nous indique une personne... parce qu'elle a remarqué que ça lui ferait du bien, ou bon. Mais dans la mesure où ce sont des personnes qui, de toute façon, ont demandé à voir quelqu'un, les choses sont assez cadrées déjà, mais donc on se présente très brièvement, et puis je propose un temps de prière, un temps d'écoute, un psaume, ou bien les textes du jour de la liturgie. Et parfois, il y a même aussi une demande de sacrement. Alors, si c'est l'onction des malades, je ne peux pas. L'Eucharistie, nous la portons très régulièrement. Et dans ce cas-là, on organise très brièvement une petite liturgie autour de l'Eucharistie. La visite peut durer 3 minutes, suivant l'état de fatigue de la personne, ou une demi-heure. Mais c'est certainement très différent, d'abord de la part des personnes qui entrent dans la chambre et de la personne qui a demandé.
1: Et vous avez reçu une formation pour faire ça ou...
2: Alors, je n'ai pas reçu une formation avant. J'ai été sollicitée par un prêtre qui était l'aumônier à l'époque. Mais il nous est proposé des formations, oui. Un week-end de temps en temps et 2 journées dans l'année... où différents sujets sont abordés.
1: Alors on a entendu des choses très intéressantes.
0: Oui, hein. et peut-être 2 choses par rapport à ce qui vient d'être dit sur la question de visiter les personnes à la demande. Ça renvoie à un cadrage qui est effectivement un cadrage étatique, qui est conforme à la loi 1905. C'est-à-dire que la loi 1905, c'est répondre à une demande, c'est pas aller la susciter et c'est pas faire du prosélytisme. Et donc ça a été quand même un gros changement parce que du temps de cette présence catholique hégémonique et majoritaire, il y avait cette tradition de la visite toute chambre, souvent. Donc, c'est-à-dire que c'est des choses qu'on voyait encore quand moi j'ai fait mes premières enquêtes dans le cadre de ma thèse, j'avais été dans une aumônerie d'hôpital, c'est des choses qui se pratiquaient encore, les membres de l'aumônerie passaient comme ça.
2: Systématiquement,
0: de manière, Et là, il y a eu un rappel quand même très... ça a été tout à fait parallèle en prison et à l'hôpital, de rappeler qu'effectivement, l'aumônerie est là pour les personnes qui veulent bénéficier de ces services, et certainement pas. Donc ça, il y a bien un cadrage, pour le coup, qui est un cadrage étatique, et qui a été rappelé, bien sûr, de manière d'autant plus peut-être forte que justement, il y avait des nouveaux entrants qui pouvaient être perçus comme étant éventuellement prosélytes. On peut penser à des protestants évangéliques, on peut penser aux témoins de Jéhovah qui ont fait leur entrée en prison, donc qui ont une représentation sociale qui sont plutôt négatives, qui leur sont associées. Et donc il y avait beaucoup de craintes qui ont d'ailleurs été plutôt démenties. Moi, à chaque fois que j'ai interrogé des personnels de la direction d'administration pénitentiaire, montrer que ça se passait globalement bien, en tous les cas, ni plus, ni, ni mieux, ni
1: tout
0: plus
1: mal. Tout le monde ne devenait pas voilà. témoin de ça.
0: Mais cette présence-là, l'arrivée des musulmans, en nombre plus important aussi, a fait que voilà, les routines qui pouvaient fonctionner autrefois avec les catholiques et souvent les protestants également, en tous les cas en prison et dans un certain nombre d'établissements hospitaliers également, ne fonctionnait plus. Donc ça, c'est une première chose. La deuxième chose que je trouve très intéressante dans ce que vous dites, c'est l'adaptation. Et ça, moi, c'est vraiment des choses que j'ai observées aussi.
1: Vous écrivez.
0: Voilà, c'est vraiment et qui ont été observées ailleurs par des collègues, parce que c'est un sujet très dynamique. Vous m'interrogez un peu sur est-ce que c'est un objet vieillot ou désuet au début. C'est un sujet qui a il y a énormément de recherches sur les aumôneries, justement. Enfin, en Angleterre, en Allemagne, en Italie, en Espagne, aux États-Unis, au Canada. Et ce qui converge souvent, c'est cette idée de flexibilité de cette présence des aumôniers qui s'adapte, qui, par certains signaux, va détecter à qui est la personne qui a fait cette demande et va essayer de proposer des choses, pas trop, proposer un peu quand même. Donc, c'est des sortes d'ajustements très subtils dans l'interaction et qui fait qu'effectivement, chaque rencontre est un peu singulière et que aussi, chaque aumônier, chaque aumônière a aussi sa façon de se présenter. Mais je trouve que cette flexibilité, ce sens de l'improvisation, cette hybridation aussi, qui fait qu'il peut y avoir des rencontres où effectivement, il y a du liturgique qui est proposé à l'hôpital. Et moi j'avais été enquêtée dans un hôpital pour enfants, les deux membres, les deux femmes de l'aumônerie catholique baptisées, beaucoup d'enfants qui étaient en situation dont la vie était menacée, donc c'est des choses qui sont tout à fait prévues par le droit de l'Église, donc il y a du rituel. Puis parfois il y a la rencontre humaine, des interactions ordinaires, alors qui peuvent avoir tout leur poids quand on est dans une situation dramatique comme à l'hôpital, mais aussi tout leur poids, encore peut-être un poids encore plus précieux, en prison, où les interactions sont... la question de l'interaction ordinaire, c'est extrêmement précieux des personnes. Voilà, c'est une forme d'humanisation de la relation, donc des choses très simples, parler de sa famille, parler du temps qu'il fait, c'était des choses qui revenaient souvent, mais qui étaient investies d'un poids particulier et par les aumôniers et par les personnes détenues qui l'évoquaient. Voilà, je trouve que ça représente assez bien effectivement ce que moi j'ai pu observer en prison comme à l'hôpital.
1: Vous vous adaptez, vous avez l'impression d'être en perpétuelle adaptation. Est-ce que vous aussi, vous avez cette...
2: Oui, je vais donner quelques exemples. J'entre dans une chambre de réanimation. Mm-hmm. La personne est branchée à quantité d'appareils. Peut très difficilement s'exprimer, peut-être simplement par les yeux ou un petit geste de la main. Dans ce cas-là, évidemment, la visite sera brève, mais la personne... Alors je demande, est-ce que vous voulez une lecture de l'Évangile, du texte, et je lis, et voilà. C'est suffisant, sans doute, pour cette personne. C'est, dans sa journée, ce sera tout. Et puis d'autres, au contraire, vont... avoir besoin de parler longuement, de s'étendre, notamment dans les services de gériatrie, où les personnes sont un peu souffrantes, mais pas tant que ça, sont assez libres d'aller et venir. Et là, la visite peut durer une demi-heure parce que la personne a vraiment besoin de parler et de sa famille et de sa vie à soi, etc. Je vais aussi parfois en psychiatrie, où le dialogue est encore très différent. Soutenu en général par l'équipe soignante, qui dit oui, allez-y, voir cette personne. Il y a un monsieur que j'ai vu pendant 6 mois en service de psychiatrie. Et donc là, c'était un petit peu des deux, c'est-à-dire beaucoup écouter cette personne et puis prier. Je demande parfois, vous en êtes où avec le bon Dieu ? Et dans ce cas-là, il peut y avoir justement quelque chose qui se débloque.
1: Et justement, est-ce que vous voyez votre mission comme une sorte de proposition, enfin, de la foi ? C'est-à-dire, est-ce que vous vous dites un peu, je suis en mission, il faut que je convertisse, il faut que je... Enfin, j'ai des choses à faire passer, j'ai un truc en stock à vendre. Ou est-ce que vous voyez plus comme écoutant ce que les gens...
2: Oui, bien plus, bien sûr, en écoutant et presque en amitié. C'est-à-dire que tout le monde a droit à la parole de Dieu, tout le monde a droit à ce message de l'Évangile. Et donc, voilà, on est là pour le partager, on est là pour en témoigner, pour en vivre. surtout peut-être justement dans cette situation difficile de la personne qui n'est pas privée de liberté comme en prison, mais quand même de liberté de mouvement,
1: bah, de fait, oui.
2: Et donc et qui parfois sont là de longue durée. Il y a des séjours de longue durée. J'ai eu le temps de préparer un jeune homme à la confirmation. Ça a duré quelque temps.
1: Là aussi, c'est quelque chose. On est dans de la rencontre thématique, enfin, je veux dire vraiment explicitement religieuse dans vos entretiens, ou est-ce que on vous parle, comme vous dites, du beau temps, des choses comme ça. Enfin, est-ce que notre
0: c'est
1: question.
0: L'extrême diversité.
1: Ouais,
0: c'est l'extrême diversité. En prison, les équipes préparent au baptême souvent.
2: Oui.
0: Alors avec une démarche qui est tout aussi exigeante qu'à l'extérieur. Donc parfois, certaines équipes refusent de baptiser au sein de la détention, notamment quand c'est des peines qui laissent penser que la personne pourra être baptisée à l'extérieur, qui peuvent assister aussi à des confirmations en prison aussi. Donc c'est des voilà. Donc il y a des personnes qui effectivement vont intensifier leur pratique religieuse à ce moment-là de leur existence. Alors en détention, il y a des détenus qui font des séjours réguliers. Et donc, il y avait un détenu, je crois que c'était un détenu juif, qui avait dit à une de mes collègues, on n'est jamais aussi religieux qu'en prison. Donc, il y avait vraiment une conscience qu'il avait une pratique qui vraiment s'intensifiait. Il mettait ses téphilines, enfin, il rencontrait le rabbin. Il y avait tout un des choses qu'il ne pratiquait pas du tout, tout à l'extérieur. Donc il y a une très grande variété en fait de types d'actes. Il y a beaucoup de bénédictions aussi. Moi, c'est des choses, notamment parce que le livre des bénédictions, c'est incroyable. Je vous conseille de l'ouvrir si vous l'avez jamais fait.
1: On peut bénir. Merci du conseil. On peut bénir beaucoup.
0: Alors il y a des bénédictions qui sont réservées à l'évêque, des bénédictions qui sont réservées aux prêtres.
1: Oui,
0: mais il y a
1: aussi. Ne faites pas n'importe quoi.
0: Il y a aussi beaucoup de bénédictions qui sont que peuvent s'accomplir des aumôniers laïques, hommes ou femmes. Et donc, bénir une Bible, par exemple, qui est donnée, bénir des chapelets, bénir des images. Voilà, donc il y a une pratique aussi, bénir la personne aussi. Enfin, donc ça, c'est aussi des choses qui sont beaucoup investies, parce qu'il y a certains rituels qui ne sont pas possibles à ces laïcs. Hein, ça a été dit tout à l'heure par Claire, mais effectivement, un certain nombre de rituels qui sont réservés aux prêtres. Oui. Et d'ailleurs, si on regarde le code de droit canonique, qui ne dit pas grand-chose de l'aumônerie, il parle du chapelain, hein, c'est le terme du droit canonique, c'est une description très clérique, très sacerdotale de ce que peut faire. Ne sont évoqués que des sacrements, quasiment. Donc c'est très différent de ce que de la pratique ordinaire de ces laïcs qui sont aujourd'hui majoritaires au sein des équipes d'aumônerie. Alors bien sûr, ils peuvent faire venir un prêtre, mais parfois ça, le prêtre ne viendra pas, ou parfois la personne ne veut pas que ce soit le détenu, ou la personne malade qui a construit une relation avec l'aumônier ou l'aumônière laïque trouve que cette relation est pleinement satisfaisante et ne demandera pas plus loin. Mais donc il y a des formes de rituels qui peuvent être aussi comme notamment ces rituels de bénédiction qui sont souvent donnés. Et puis il y a des interactions qui sont, et ça moi j'ai beaucoup vu en prison, enfin des interactions qui relèvent d'une, vous disiez le terme d'amitié, c'est des choses qui voilà sont souvent en tous les cas d'une forme d'humanité. C'est assurer une présence humaine, des choses très simples, une rencontre, appeler la personne par son prénom, et enfin je veux dire le tutoyer, mais sans que ce soit un tutoiement tutoiement réciproque. Le fait d'apporter aussi des choses de l'extérieur. La messe en prison souvent se termine par un pot. Et donc, je me souviens d'un aumônier, c'était un aumônier protestant qui achetait toujours des croissants frais et qui les amenait encore chauds. Et il disait qu'en prison, les gens n'ont jamais de croissants chauds parce que c'est des trucs sous vide, c'est infâme. Et que apporter un croissant encore chaud, apporter des fleurs aussi, de mettre un bouquet de fleurs dans la salle de culte qui n'est pas nécessairement, comme je disais tout à l'heure, une salle dédiée, qui peut être un gymnase, qui peut être une salle qui était la bibliothèque autrefois, etc. Tout à coup, des choses de l'extérieur. Et ça donne une force importante, effectivement, à cette présence. Mais là aussi, c'est aussi une présence ça ouvre un ailleurs. Je pense cette présence-là, y compris à l'hôpital, où, pour des personnes qui ont un horizon qui peut être très,
2: très limité. Cet ailleurs est absolument indispensable. On a besoin, effectivement, de repenser parce qu'on pense qu'on va sortir, ou bien d'avoir un environnement qui change.
1: Est-ce que vous avez été en butte à l'hostilité des équipes soignantes, parce que un des grands thèmes de votre livre, hein, c'est de constater le fait que le christianisme qui était une religion majoritaire ne l'est plus. Est-ce que vous avez senti quelquefois de l'hostilité ou une sorte d'indifférence en disant « Ok, c'est l'aumônier qui passe ».
2: Alors ça m'est arrivé une seule fois de la part d'une cadre de santé à qui je me présentais avant d'aller dans le service et qui m'a sermonné sur la question du prosélytisme qu'il était évidemment pas question de faire. Donc j'ai assuré que je n'allais baptiser personne, mais c'est arrivé une seule fois. La plupart du temps, on a un accueil très bienveillant de la part des équipes soignantes, même lorsqu'on arrive dans les salles de réanimation, comme je disais, hyper équipées, hyper techniques. Les personnes vérifient que c'est possible à ce moment-là, mais au contraire, sont très bienveillantes. Et même parfois, nous indiquent une chambre où on pourrait aller, parce qu'ils ont remarqué qu'il y avait un chapelet sur la table de nuit ou une petite image, et ils disent « oui, ça va faire du bien à cette personne ». J'ai même entendu parfois prier pour nous, de la part d'une infirmière ou d'une aide-soignante, le dialogue avec un infirmier. Oui, il y a, en général, enfin, du moins, dans cet hôpital de la Pitié-Salpêtrière, nous sommes plutôt bien perçus.
1: Alors, parce que ça, c'est le cœur de votre livre. Est-ce que l'hôpital, la prison, c'est un Far West dans lequel les religions essaient de, vous voyez, comme Lucky Luke, de détruire les Dalton les uns les autres?
0: Ce qui est clair, c'est que, et c'est un point vraiment commun à l'hôpital et à la prison, c'est dans les services où l'on meurt, que la présence religieuse, et d'ailleurs qu'elle soit catholique, protestante, musulmane, juive, et peut-être la mieux accueillie. Donc, vous évoquiez des services de réanimation, c'est indéniablement autour de cette question de l'encadrement de la mort. D'ailleurs, c'est cité dans certaines circulaires sur l'hôpital où on parle effectivement de l'apport de l'équipe d'aumônerie, notamment sur la question des funérailles. Enfin, donc il y a autour de la question de la mort une sollicitation particulière des religions, vraiment au pluriel, et donc un accueil plutôt positif. Et c'est un des points communs d'ailleurs de la prison et de l'hôpital. Alors, l'hôpital, on sait que c'est la première institution où l'on meurt en France. Oui. Hein, c'est relativement stable depuis plusieurs années. C'est autour de 5-6 personnes sur 10 qui vont décéder à l'hôpital. On l'oublie souvent, la prison demeure un lieu où on en meurt beaucoup. Alors, on mourait du temps où il y avait la peine de mort, mais même après l'abolition de la peine de mort, la prison, c'est la deuxième institution publique dans laquelle on meurt pour une raison de sursuicidité. La suicidité carcérale, on se suicide beaucoup en prison.
1: Oui, on peut comprendre pourquoi.
0: Plus que qu'à l'extérieur, et on se suicide beaucoup plus dans les prisons françaises que dans d'autres prisons européennes. Donc c'est aussi un lieu où les équipes d'aumônerie, et là aussi tout culte confondu, sont beaucoup sollicitées lorsqu'il y a eu une tentative de suicide, lorsqu'il y a eu un suicide qui a eu lieu. Là, il y a une présence très très forte aussi des différents cultes, très fort aussi pour les équipes musulmanes, hein, qui sont très très sollicités aussi sur la question de la fin de vie et la question des funérailles.
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0: Donc là, c'est vraiment le lieu où probablement il y a le plus, il demeure des attentes de ces professionnels par rapport. Dans les autres espaces, c'est moins évident. C'est-à-dire que je pense que moi, ce que j'ai pu voir dans l'enquête, c'est que en tous les cas, dans l'action de l'hôpital, ça, c'est très variable d'un service à l'autre. En tous les cas, c'est des choses où il y a des services.
2: C'est vrai.
0: Alors, soit parce que c'est des lieux effectivement où l'on meurt, où là globalement il y a quand même une place qui est faite aux religieux, soit parce qu'il y a eu des interactions, il y a une histoire locale qui fait que le lien s'est fait, ou au contraire ne s'est pas fait, parce qu'il y a aussi une tradition anticléricale hein, à l'hôpital qui remonte au XIXe siècle, alors qui a été plutôt relativisée par l'historiographie, mais qu'il ne faut pas du tout... Il y a beaucoup plus d'anticléricalisme à l'hôpital qu'en prison, par exemple. Mmh. Dans la prison, beaucoup plus ouverte, pour le coup, aux religieux, y compris les demeurés, y compris avec la montée en puissance de la thématique de la radicalisation carcérale, qui a pu nourrir des discours anti-religieux. Ça reste très ouvert quand même aux reliés. Donc, c'est des situations souvent contrastées d'un établissement à l'autre, d'un service à l'autre. Et je pense que globalement, la place qui est faite aux aumôniers, quel que soit le culte, est quand même plus grande en prison qu'à l'hôpital. C'est-à-dire, n'importe quel personnel, vous leur demandez s'ils ont dans un établissement pénitentiaire qui est l'aumônier catholique, qui est l'aumônier musulman. En gros, les gens savent à peu près vous dire, savent dire, bah oui, c'est elle là-bas, c'est lui ici. Enfin, on repérait la personne qui fait quand même partie, même si elles n'ont jamais eu d'interaction individuelle avec cette personne-là, qui fait quand même partie du paysage pénitentiaire, qu'on voit sur les coursives, qui ont des réunions quand même régulières avec la direction. Je pense que dans le cas d'un hôpital, et ça a été évoqué, dans le livre, je renvoie un témoignage qui avait été recueilli lors de l'enquête qu'on fait pendant le Covid, où c'est un prêtre, un aumônier prêtre, c'est dans le diocèse de Paris, c'est dans un hôpital, et en fait, il veut pratiquer l'onction des malades, et en fait, il est interrompu, je ne sais plus si c'est un infirmier, un interne, qui dit, mais que faites-vous, mais qu'est-ce que c'est que ce truc-là, on ne touche pas les gens comme ça, etc. Et la personne n'avait aucune idée de ce qu'était l'onction des malades, et donc c'était un signe qui était absolument illisible pour ce personnel soignant, et ça avait suscité une forme de tension entre eux, voilà. Donc, bien évidemment, cette exculturation du catholicisme elle produit aussi des effets très concrets sur, sur les signes religieux, sur les objets religieux. Faire entrer aussi des objets religieux, faire entrer un calice en détention, c'est tout à fait autorisé. Il y a des notes de l'administration pénitentiaire, de même faire entrer un tapis de prière pour l'aumônier musulman, c'est prévu. Mais en même temps, le surveillant ou la surveillante qui est à l'entrée n'a pas forcément lu la note, et Calice se demande bien ce que c'est, n'a aucune idée de ce à quoi ça sert. Et donc, voilà, donc ce qui fait que il y a, et c'est aussi le fait que vous inventez votre place à chaque fois, c'est-à-dire que c'est aussi vous qui la construisez en fonction des interactions que vous pouvez avoir avec les personnels. Et donc, je pense que le fait d'avoir un peu d'ancienneté dans un lieu est quand même quelque chose qui facilite les interactions.
2: Oui. Mais oui, c'est vrai, on est reconnu quand même par les personnes qui travaillent là dans l'hôpital, bien sûr.
1: Et vous avez l'impression que vous avez à faire votre place ou qu'elle est naturelle ?
2: Non, c'est naturel. Bon, alors parfois, il faut que je montre mon badge, parce que les gens se demandent pourquoi je circule comme ça dans les couloirs. Mais si je dis aumônerie catholique de l'hôpital, ça passe très bien. Mais oui, mais bien sûr, sans problème.
1: Vous avez l'impression d'être menacé ? Est-ce que vous avez l'impression que dans 20 ans ou dans 30 ans, ça ne sera pas du tout pareil et que, en fait, c'est en train de disparaître ?
2: Je ne perçois pas cela, non.
1: Oui.
2: Non, nous pourrions être plus nombreux comme visiteurs à l'hôpital, mais...
1: C'est compliqué, d'ailleurs, de devenir visiteur à l'hôpital ?
2: Pas du tout. Non, non. Alors, il y a quand même un petit temps d'adaptation. On pourrait s'apercevoir qu'une personne, effectivement, n'est pas tout à fait à sa place. Je crois que pendant le premier mois... On fait la visite en double avec quelqu'un, donc de chevronné, et puis ensuite, on est adoubé ou pas. Par exemple, une personne qui parlerait d'elle tout le temps, ou qui serait dans la plainte, alors c'est bien triste que vous souffrez, etc. On ne peut pas, si on s'aperçoit que la personne est dans ce discours-là, on lui conseille de faire peut-être autre chose. Mais sinon, non, menacé, je ne pense pas... si ce n'est par le manque de volontaires.
1: Ouais. Est-ce que ça dit justement...
0: Il y a un paradoxe, c'est que la pluralisation, elle a redynamisé l'aumônerie d'une certaine façon. Je veux dire, quand on prend le cas de l'aumônerie la plus plurielle, c'est l'aumônerie pénitentiaire. Et cette pluralisation, elle a eu lieu au cours des 20 dernières années, où
1: Avant, on n'avait que des...
0: Non, on n'avait pas que. Mais par exemple, on avait une quarantaine d'aumôniers musulmans au début des années 2000. Aujourd'hui, on en a pratiquement 300. Donc, il n'y avait pas d'aumôniers témoins de Jéhovah. Aujourd'hui, il y en a 250. Enfin, je veux dire, voilà. Donc, mais les deux cultes historiques très présents, catholiques et protestants, ont vu leurs effectifs augmenter. Donc la pluralisation n'a pas... ils ont augmenté de 50%, et pour les catholiques et pour les protestants. Donc le jeu de la pluralisation, c'est, ça garantit une survie d'une certaine façon. Ça a redynamisé, ça a ressuscité...
1: Très, très intéressant.
0: Oui. Et je pense que les catholiques ont bien compris que ce jeu de la pluralité, ils devaient jouer. Alors ils le jouent moins à l'hôpital, et l'exemple de la pitié salpêtrière le montre. Oui. Pas d'aumônier musulman. Oui. Ils le jouent moins parce que la pluralisation était moins forte, et qu'aujourd'hui, il y a une baisse très forte des crédits, alors que l'hôpital a bénéficié de crédits supplémentaires lié notamment à la crainte de la radicalisation carcérale, qui a eu un effet positif de faire que l'État accorde davantage de moyens, dont ont bénéficié d'une certaine façon tous les cultes. L'hôpital n'a pas eu ce moteur-là, qui est un moteur un peu négatif, c'est la peur du religieux, malheureusement. Hein, il y a le côté positif qui est le droit, le respect des droits des personnes détenues, des patients, et ce qui fait qu'aujourd'hui, dans un contexte où les budgets sont très resserrés, eh bien, quand il y a une personne qui part à la retraite, parfois le poste de salarié, il disparaît. Il y a eu des questions parlementaires encore en 2023 qui ont été relayées par des députés en disant « Attention, dans l'hôpital, je crois que c'était l'hôpital d'Argentan, le poste est supprimé ». Voilà, le poste est supprimé, purement et simplement. Il n'est même pas réalloué à des musulmans, par exemple. Il est purement et simplement supprimé. Donc là, il y a quand même quelque chose qui est... Et puis, il y a une autre menace, enfin, qu'on voit dans d'autres pays, qui est justement le passage de l'aumônerie aux soins spirituels. Et ça, c'est des choses qui ont été, qui existent notamment au Québec. Hein, à Montréal, dans l'hôpital, il n'y a plus d'aumônerie. Il y a des accompagnants en soins spirituels, qui sont souvent des anciens aumôniers catholiques et protestants ou juifs,
1: Officiellement, c'est...
0: Officiellement, il n'y a plus d'aumônerie. D'accord. On trouve ça à Londres aussi, on trouve ça... à l'hôpital, en France, c'est une menace qui est encore assez lointaine, probablement parce que la question du soin spirituel, dans un contexte de laïcité, il y a quelque chose qui ne fonctionne pas, alors que ça fonctionne bien dans un univers peut-être plus anglo-saxon, y compris, y compris nord-américain, y compris québécois. Mais c'est quelque chose, c'est un des soucis quand même. Je vois qu'il y a quand même toujours une crainte de cette espèce de disparition, parce que le soin spirituel, c'est... Voilà, cette idée que tout le monde a une spiritualité et que, voilà, on peut répondre, n'importe qui, l'aumônerie catholique peut répondre aussi bien à une demande juive que une demande... Moi, j'avais vu ça à l'hôpital de McGill.
1: Parce qu'en fait, c'est une sorte de... SAMU spirituel, quels que soient les cultes.
0: Oui, qui est polyvalent. Ouais, et je sais que l'aumônier national catholique, le précédent avec qui j'avais fait un long entretien, c'est vraiment un horizon qui était pour lui un horizon repoussoir. Mais ça a pris dans d'autres pays. Donc c'est une autre façon de penser la pluralité, cette espèce de service universel qui n'a pas été la voie française jusqu'à présent. Mais ça fait aussi quand même partie des choses qui pourrait doucement infuser dans l'univers.
2: Mais ça veut dire dans ce cas-là que ça ne correspond pas forcément à la demande de la personne qui est juif ou qui est musulman ou qui est chrétien.
0: Eh bien si, parce que justement, moi j'avais vu une femme juive qui répondait à une demande catholique. Donc ça dilue complètement, je veux dire, c'est une idée de dilution totale des identités confessionnelles et qui pose plein de questions.
1: Le malade Il veut un catholique,
0: Non, le malade, il va avoir...
1: qu'est-ce qu'il veut, lui ?
0: Eh bien, on lui dit que de toute façon, il n'aura pas... Non, il n'a pas tellement le choix. Il y a ses accompagnants en soins spirituels, et c'est vrai que c'est quelque chose qu'on a du mal. Ça, je vois que ça vous...
1: Oui, ça me surprend.
0: Ça perturbe en général... Je pense, dans un regard de la façon dont on pense le religieux et le non-religieux en France, cette idée de spiritualité, de soins spirituels, elle est assez orthogonale à nos pratiques.
1: Oui, tout à fait.
0: Je pense qu'il y a un horizon plus lointain. Mais il faut bien voir que dans d'autres pays, y compris des configurations locales comme le Québec, où le catholicisme était très, très majoritaire, où il y avait vraiment une forte présence de l'aumônerie catholique, et bien aujourd'hui, ces accompagnants en soins spirituels.
1: On arrive à la fin de l'émission. Est-ce que vous avez l'impression de faire partie d'un laboratoire pour l'Église ? Est-ce que vous avez l'impression, parce que c'est intéressant, vous avez une double compétence. Vous êtes enseignante donc dans un établissement supérieur, donc vous êtes bibliste, etc. Alors normalement, c'est le le summum, surtout la Bible, c'est le summum de l'innovation. Et puis vous êtes dans un autre... Est-ce que là, vous avez l'impression que l'Église de demain est en train de s'inventer ?
2: De s'inventer, ça serait difficile à dire, parce que moi, mon expérience est très limitée. Je suis aussi paroissienne, on pourrait dire que c'est le troisième lieu, et la paroisse, elle aussi, évolue un petit peu. Pour l'hôpital, peut-être que mon expérience n'est pas assez ancienne pour mesurer s'il y a quelque chose qui évolue, qui change.
1: C'est difficile. Et par rapport aux Bernardins, est-ce que vous...
2: Ah ben, par rapport aux Bernardins, évidemment, c'est un autre contexte. Là aussi, les gens sont volontaires, sont demandeurs, si je puis dire. Mais c'est le seul point commun. Ils viennent pour recevoir un enseignement, pas forcément quelque chose de très spirituel, d'ailleurs. Pour certains, ça sera des connaissances, un approfondissement. C'est une demande tout à fait différente, effectivement. Mmh. C'est une autre expérience.
1: C'était votre... Enfin, vous avez terminé là-dessus.
0: Ouais,
1: c'est un laboratoire.
0: Oui, c'est un laboratoire. Et
1: ce qu'on vient d'entendre, ça dit aussi beaucoup de choses.
0: Oui, tout à fait. Oui. Moi, je crois vraiment que ça s'apparente, ces aumôneries, que ce soit en prison ou à l'hôpital, et on pourrait dire la même chose probablement dans l'armée, ça s'apparente, c'est un peu ces tiers-lieux, c'est-à-dire ces autres lieux que la paroisse, qui sont les paroisses où aujourd'hui, ben voilà, c'est les pratiquants réguliers, donc c'est un espace, un entre-soi, beaucoup, même s'il peut aussi s'y dérouler des changements, des innovations, etc. L'expérience des aumôneries, c'est vraiment une expérience de la confrontation. D'abord, c'est un apprentissage de cette pluralité religieuse, c'est aux avant-gardes, aux avant-postes de l'apprentissage par les catholiques français, pour qui la pluralité demeure quelque chose de compliqué. Ça demeure très très compliqué. C'est un lieu d'apprentissage, un lieu en pointe de cet apprentissage-là. Probablement plus en prison qu'à l'hôpital, même si l'hôpital aussi. Il y a aussi une forme de présence, cette présence qu'on a beaucoup décrite comme étant ajustée de manière fine, composite aussi, qui nécessite de l'improvisation, de la flexibilité. Et bien c'est aussi cette présence peut-être de lieux d'hospitalité, hein, pour parler comme Karl Rahner ou comme Daniel Hervieux-Léger qui évoque ça à propos des monastères comme des lieux d'hospitalité, c'est-à-dire des lieux stables, il y a un volant autour d'eux de permanente, et puis il y a des personnes qui arrivent pour un temps et qui font une rencontre et qui souvent on peut avoir des demandes spirituelles, spiritualité souvent composite, peuvent se poser des questions sur la fin de vie, sur la mort, etc. Et donc là, voilà, c'est un espace d'accueil, accueil inconditionnel. Et là aussi, c'est vrai à l'hôpital, mais c'est probablement encore plus vrai en prison. Je veux dire, ça participe même de la mission de l'aumônerie d'accueillir tout le monde. Enfin, je veux dire, ça fait vraiment partie de cet ADN-là. Mm-hmm. Et je trouve que c'est... Et notamment ces personnes qu'on a évoquées, Régis, tout à l'heure, sur ces personnes qui sont plus tout à fait catholiques, mais qui ont pu l'être à un moment et qui vont retrouver à un moment de leur existence des symboles, des pratiques, des textes qui peuvent faire sens pour eux à ce moment-là de leur trajectoire individuelle. Donc oui, moi je pense que c'est un laboratoire, ça l'est aussi par la place des femmes, je crois qu'il faut peut-être finir là-dessus.
2: Oui, sur ce plan-là.
1: Vous êtes d'accord.
0: C'est un beau lieu d'église catholique, il y a d'autres lieux qui malheureusement sont révélés plus sombres, et celui-ci est, je pense, un lieu, et je pense que voilà, il y a peut-être des enseignements à tirer par l'Église catholique de cette expérience-là, au-delà de ces lieux-là.
1: On arrive à la toute fin de cette émission. Si on veut devenir aumônier, comment est-ce que vous avez fait ? Vous avez frappé à la...
2: Non, on est venu me chercher. J'étais en visite à l'hôpital pour une suite de légers accidents. Et mon mari et moi, nous avons rencontré donc l'aumônier, que je connaissais par ailleurs, puisqu'il était aussi professeur au Bernardin. Et il nous a proposé, donc mon mari et moi, nous sommes visiteurs. On n'avait jamais pensé à faire cette mission-là, mais voilà.
1: Donc c'est par des rencontres, parce qu'il y a peut-être des gens qui vous avez peut-être donné envie à des gens de faire ça, et il faut, comme vous dites, il y en a besoin. Vous faites quoi au Collège des Bernardins ce semestre ?
2: J'aurai un cours sur l'évangile de Matthieu, mais surtout ce qui est d'Ancien Testament et de judaïsme dans l'évangile de Matthieu.
1: Céline Béraud, Une religion parmi d'autres, c'est aux éditions des PUF. Alors c'est en fait un premier tome d'une œuvre en deux tomes, si j'ose dire, un diptyque, parce que vous allez faire la même chose pour les musulmans, c'est ça?
0: Oui, en fait ces deux livres, c'est une synthèse d'une douzaine d'années de recherche sur justement la religion en prison et à l'hôpital. Et donc c'est la même histoire que je raconte, c'est-à-dire une histoire en miroir de ce que la pluralité, ce que l'institution de la pluralité religieuse fait à l'ancien majoritaire, le catholique, et c'est cette histoire qu'on a un peu évoquée ensemble aujourd'hui. Et avec ma collègue Claire de Galambert, on a un ouvrage qui va paraître aux presses de l'EHESS en novembre sur justement l'institutionnalisation d'un minoritaire, les aumôneries musulmanes des prisons.
1: Parfait. Voilà, on lira le titre.
0: Ça s'appelle « Par-delà la radicalisation carcérale, l'aumônerie musulmane entre état de droit et enjeux sécuritaires ».
1: C'est trop long comme titre. Une religion parmi d'autres au PUF, c'est beaucoup plus court, c'est beaucoup plus facile. Merci, merci à tous les deux. Merci de nous avoir fait découvrir ce monde-là. Merci de nous avoir suivis. Vous savez que vous pouvez retrouver cette émission sur le site internet de la chaîne www.kto.tv.com et on se retrouve la semaine prochaine.

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3: Aujourd'hui, nous avons la grande joie d'accueillir Sœur Sophie, qui est venue spécialement à Laval le week-end dernier, à la maison diocésaine, pour prêcher une retraite sur le thème exigeant et lumineux des béatitudes. Alors, évidemment, nous lui souhaitons avec un peu de retard la bienvenue en Mayenne, ce pays de Marie, marqué tout particulièrement, évidemment, par l'apparition de la Vierge à Pontmain. Sœur Sophie s'est adressée plus particulièrement aux femmes, quel que soit leur parcours, leur âge, qui souhaitaient prendre un temps de retrait du quotidien et sans que cela bouleverse trop leur vie de famille ni n'impose un trop long déplacement. Donc 2 jours pour souffler, s'arrêter, se laisser interpeller par le message des béatitudes. Heureux les pauvres de cœur, heureux les persécutés pour la justice. Autant de paroles qui semblent à la fois prometteuses et parfois déroutantes lorsqu'on pense par exemple à la béatitude des persécutés qui n'est pas de prime abord très rassurante. Alors Sœur Sophie, pendant 2 jours, c'est échiné entre guillemets à faire le tour de ces paroles fondatrices, et surtout elle a relié les béatitudes à la vie quotidienne de chacune des retraitantes qui étaient là, et elle a donné une saveur, une actualité, y compris dans les moments d'épreuve et d'incompréhension, des questions donc que nous allons explorer ensemble. Bonjour Sœur Sophie.
4: Bonjour Béatrice.
3: Donc bienvenue.
4: Joie de vous retrouver.
3: Joie de vous retrouver dans ce studio. C'est quand même un vrai plaisir de vous retrouver. Donc à l'occasion de cette retraite sur les béatitudes, qu'est-ce qui vous a conduit à choisir ce thème des béatitudes?
4: Parce que tout le monde, saint Thomas d'Aquin nous dit qu'on est fait pour le bonheur, on est fait pour la vision béatifique, mais on est fait pour être heureux, et c'est une très bonne nouvelle. Donc comme dit l'évangile, bonne nouvelle. Sauf que quand Jésus ouvre le porche de cette merveilleuse cathédrale, on entend la pauvreté, la faim, le pleur et la persécution. Alors ça, c'est les 4 qui sont apparemment négatives. On se dit, j'ai pas du tout envie d'être pauvre, pas du tout envie de pleurer, d'avoir faim et d'être persécuté. Il y en a quand même 3 autres, puisqu'il y en a 8. Il y en a quand même quelques autres qui sont mystérieuses. On sent qu'il y a du poids, mais en fait, bon, tout le monde est quand même attiré par la miséricorde. La pureté, on la recherche et ça pourrait passer. Et puis, la paix, ça peut passer. Mais il y en a quand même certaines qui restent en travers de la gorge.
3: Qui grattent un peu.
4: Qui grattent un petit peu. Or, voilà, donc j'ai essayé de montrer que ce sermon qui est un petit peu en marge, alors qu'en fait il est la pièce maîtresse de l'enseignement du Seigneur sur les mœurs, c'est-à-dire la façon, donc ça a été très concret hein, pour cette retraite. Oui, c'est le royaume qui vient à moi selon le programme de Dieu, mais en même temps il va rentrer dans mon quotidien. Donc comme vous disiez très bien, j'essayais de faire des ponts avec des tas d'attitudes très concrètes dans notre vie pour que je prenne position par rapport à ces 8 béatitudes.

0: Alors justement, quand vous dites, il ne nous dit pas tu vas avoir faim, mais enfin, bien heureux ceux qui ont faim, c'est quand même des choses qui peuvent sembler très très paradoxales en associant à la fois le bonheur et la souffrance. Et comment est-ce qu'on peut les comprendre aujourd'hui où justement on est dans une société qui recherche avant tout le confort et surtout pas ce qui gratte?
1: Oui, exactement. Alors donc, la première béatitude, par exemple, de la pauvreté, dans cette retraite, je l'ai traitée à fond parce qu'en fait, si je vis... Alors, pauvreté qui n'est pas forcément matériel, mais qui est, en tout cas, de cœur, c'est la porte d'entrée, c'est fondamental. C'est-à-dire se sentir complètement enfant du Père et montrer que le royaume des cieux est déjà au présent à nous, quand on ouvre, parce que c'est une promesse au présent. Donc, je ne vais pas vous refaire toute la retraite, hein, ça ne serait pas
0: j'ai un peu
1: équilibré.
0: Dormi.
1: Non, mais voilà. Mais en fait, vous voyez, c'est vraiment... Et puis alors, ces huit béatitudes, on a vu qu'elles ouvraient sur tout le reste de l'évangile de saint Matthieu. Ce sermon sur la montagne où Jésus prend le temps de s'asseoir et d'enseigner. Et donc, attention, il va enseigner des gens qui viennent de tous les horizons. Attention, il n'y a pas que des Juifs. Hein. Et donc, ça veut dire que ce sermon, c'est vraiment un code de conduite, un chemin vers le bonheur qui mène au royaume, et puis un itinéraire d'union à Dieu. Donc en fait, tout ça, on l'a décliné pendant deux jours, avec un peu d'avidité, parce que tout le monde se dit, oui, ça me gratte, il y a quelque chose.
0: On se demande quand même si on peut être heureux sur ces critères-là. Et ces critères-là, ils font
1: Ils gênent. Mais bon, voilà, je les ai décortiqués. En fait, c'est un itinéraire de conversion. C'est-à-dire mettre ma richesse, à quel endroit vais-je la mettre? Ensuite, alors pleurer peut être aussi vu dans un mode de compassion, d'ouverture du cœur. Je viens de lire un roman tout à fait merveilleux qui dit que pour grandir dans son cœur, il faut s'approcher d'autres cœurs. Alors c'est peut-être ça que Jésus nous dit dans le mode pleure. Vous voyez, cette idée de consolation, cette idée d'être proche, cette idée de comprendre un petit peu ce que veut dire pleurer pour les autres ou pour soi-même. Voilà, je ne vais pas vous faire cette retraite hein, en un quart d'heure, mais tout de même, vous voyez. Et donc cet itinéraire de conversion va me mener à quoi? Parce que là, c'est sûr que la béatitude de la persécution, c'est une catastrophe. On se dit, bah, si c'est pour avoir un coup de couteau entre la gorge, et en fait, souvenons-nous aussi que nos frères chrétiens sont persécutés, c'est la religion la plus persécutée dans le monde. Et justement, nous sommes dans la semaine organisée par les chrétiens d'Orient, où les cathédrales vont, pour certaines, vont être illuminées en rouge. Pourquoi? Ben, c'est pas pour faire peur, c'est juste pour se souvenir qu'en fait, tout chrétien est un martyr, dans le sens, est un témoin de la foi. Voyez. Alors pour ça, pas du tout l'attitude de se proposer en martyr qui se jette du haut d'une falaise pour témoigner de sa foi, pas du tout. Le témoignage de la foi, et là ça rejoint ce que vous avez dit en introduction, va passer par une vie de mère de famille qui en fait découvre, grâce aux béatitudes, tout un parcours d'identification avec Jésus, qui a été le grand persécuté. Alors oui, si je veux rester pauvre de cœur, c'est-à-dire que ma richesse ne soit pas dans ma grosse voiture, dans ma réputation, etc., en fait, j'aurai surtout un parcours d'identification au Christ qui va déjà me donner le royaume. Et ça, c'est du concret de tous les jours. Voilà, et comme ça pour toutes les béatitudes.
0: Oui, c'est ça, justement, j'allais en venir à ce concret que j'ai un peu vendu dans l'introduction, justement.
1: Oui.
0: C'était comment vivre chaque jour de cette douceur, quand les portes claquent, de cette miséricorde, quand on n'a pas le temps de s'arrêter devant quelqu'un qui a besoin, devant cette pauvreté d'esprit, dans un monde qui est marqué par la rapidité, par la compétition, par la violence, voire l'ultra-violence.
1: Oui.
0: Comment est-ce que vous rattachez ça, justement, au concret?
1: Alors, je pense qu'il faut le rattacher à ce que Ézéchiel disait. Voilà, chapitre 36. Il nous disait, je vous donnerai... Oui, c'est l'Ancien Testament. Donc, je veux dire, ça n'a pas pris une ride. Je vous donnerai un cœur nouveau, je mettrai en vous un esprit nouveau. De votre cœur de pierre, je mettrai un cœur de chair. Je vous donnerai un esprit, mon propre esprit. En fait, Jésus dévoile son propre portrait dans les béatitudes. Donc, en fait, je pense qu'on peut les vivre uniquement le regard fixé sur Jésus. En fait, c'était saint Jean-Paul II qui disait, les béatitudes, en fait, c'est la photo du Christ. Donc, je pense qu'unis au Christ, ça ne veut pas dire qu'on ne prend pas la réalité de cet état de guerre mondiale, voilà, du malaise dans tous les pays, etc. Mais justement,

0: des modes de paix qui passent par nos petites mains. Pourquoi ? Parce qu'on regarde le Christ. Le Christ est venu sur terre, il a passé juste 30 ans avec nous, et en fait, il a répandu la paix autour de lui. Donc en fait, il y a une clé dans l'évangile, et je pense que les béatitudes nous le donnent. En fait, vous savez, sur Sermon sur la montagne, les béatitudes, c'est juste la porte, les premiers chapitres, puis ensuite, Jésus va nous dire, vous êtes le sel de la terre. Il ne dit pas que c'est moi le sel. À un autre endroit, il va dire, je suis la lumière du monde. Oui, mais vous êtes aussi la lumière du monde. Si vous vivez ça, vous êtes sel, vous êtes lumière, vous allez accomplir des choses extraordinaires. Et donc, notre monde est attaqué, notre monde n'est pas du tout pacifique, il n'accompagne pas les pauvres comme il faut, ni ceux qui pleurent. Ou peut-être d'une façon que le pape François a dénoncé, l'Église n'est pas une immense ONG. Il faut remonter vers la contemplation du visage du Christ, et à ce moment-là, on aura ses mains.
1: Vous voulez dire que ça nous... Enfin, genre, à vous écouter, j'ai cette image que les béatitudes, c'est une paire de lunettes qui nous invite à avoir un autre regard d'abord sur nous-mêmes et un autre regard sur les autres.
0: Oui. Et puis, ne pas avoir peur aussi. Alors, on parle de tout le programme que ça représente, mais regardons les... Mais regardons les promesses du Christ, en fait. Jésus promet des choses tout à fait extraordinaires. Il promet le royaume, il promet de posséder la terre, d'être consolé, d'être rassasié, d'obtenir miséricorde, d'être soi-même, de voir Dieu, d'être appelé fils de Dieu et d'avoir le royaume des cieux. En fait, je veux dire, c'est pas du tout, des petites récompenses. En fait, on a tous besoin de se dire, en fait, ma vie a de la valeur. Alors, si ma vie... à la valeur de recevoir le royaume des cieux, d'être appelé fils de Dieu, je pense que ça vaut la peine de se mettre en route, voyez. Voilà. Grégoire de Nice, alors, n'ayez pas peur de ce mot-là, hein, c'est pas Nice dans le sud de la France, simplement il disait, qu'est-ce que la béatitude ? Ben, c'est une disposition congénitale de l'homme. Et il porte cette disposition au bonheur, au plus profond de lui-même, au plus intime. Et voilà. Alors souvent, on cache cette disposition dans notre cœur, et puis on va s'évaporer dans rechercher d'autres richesses, d'autres formes de paix, etc. Mais en fait, l'homme n'est pas satisfait parce que c'est pas droit, voyez. Voilà. Donc.
1: Et comment on ouvre son cœur à recevoir justement ces béatitudes, parce qu'on arrive dans une retraite comme celle qui s'est déroulée le week-end dernier, ou celle que vous avez prêchée la semaine d'avant à la Maison Lafitte, c'était pas le même sujet, ou sur d'autres retraites, mais comment est-ce qu'on ouvre son cœur à recevoir ces béatitudes qui sont des grâces inattendues? On arrive à charger de chacune d'abord de nos vies, de notre histoire, de notre état, si on est marié, si on est célibataire, si on est ceci, si on est cela. Comment on ouvre son cœur à recevoir ça à un moment donné de notre vie? Là, ce samedi, ce dimanche, la semaine dernière, la semaine prochaine. Comment on fait pour ouvrir son cœur ?
0: Très concrètement, Jésus nous a dit ce qu'il était lui. Et il nous a dit, apprenez de moi que je suis doux et humble de cœur. Alors, doux et humble de cœur, ça va être juste la mise en application de la première béatitude de la pauvreté. Donc, cette béatitude de la pauvreté, il faut arriver avec... Et cette attitude de la pauvreté, en fait, c'est ce qui va guérir notre monde moderne, qui est d'un orgueil effrayant. Il n'a pas besoin de Dieu, il sait tout. Et donc, en fait, je pense qu'il faut s'asseoir au début de la retraite, se dire, je dépose ce que je suis, je dépose mes combats, je dépose... et puis j'accepte la nouveauté de l'Évangile, cette sagesse que Jésus révèle. Et donc, il suffit de se sentir tout pauvre par rapport au bonheur, en tout cas. Et puis ensuite d'écouter avec ses oreilles, sa bonne volonté. Et je pense qu'à ce moment-là, en prenant le temps de les expliquer, alors la retraite est terminée, mais dans vos paroisses, vous avez probablement des groupes de prière, des groupes de partage d'écriture sainte, demandez à votre curé de creuser ces sujets-là. Et vous allez voir, en fait, nous avons soif de Dieu. Ce qu'il faut, c'est retirer les cailloux qui font que la soif, on n'ose pas la dire. Voilà, première béatitude des pauvres, nous sommes tous des pauvres, et accueillir la nouveauté de l'Évangile avec ce cœur qui cherche la sagesse de Dieu. Et à ce moment-là, ça nous sera révélé petit à petit. Et pour chacun, alors autant les huit sont toutes aussi importantes les unes que les autres, c'est Dieu qui nous les a données, mais je pense qu'au cours de la retraite, chacune a dû être touchée par l'une ou l'autre. Pourquoi ? Parce que faire une retraite, c'est pas du tout assister à un cours. d'exégèse sur l'Écriture sainte, où on va décortiquer les béatitudes, même si on l'a fait un petit peu, pour, parce que c'est satisfaisant pour notre intelligence. Je pense qu'il faut faire cette retraite avec le Saint-Esprit qui nous parle au cœur, et qui pour chacune, puisque j'ai parlé à des femmes particulièrement, chacune va être une source d'eau vive qui va jaillir en nous. Voilà, c'est le don d'intelligence pour lire à l'intérieur de nous-mêmes cette écriture qui a, cette écriture sainte, cette béatitude qui a été proclamée il y a 2000 ans, mais qui est tout à fait vivante et qui jaillit en nous en source de vie éternelle. Et donc à ce moment-là, peut-être une ou l'autre béatitude, un attrait. Alors c'est un peu comme un tricot, quand on commence à tirer une maille, que ce soit la première béatitude ou la quatrième qui est la miséricorde, qui est au centre, hein, et qui nous est révélée, peut-être ça va être la miséricorde qui va nous toucher d'abord, mais après si vous mettez le petit doigt dedans, toutes les autres, elles deviendront nécessaires. Alors il y a un chiffre un peu, j'allais dire magique, c'est le chiffre 8 des béatitudes, et pourtant ça gratte comme vous dites, en fait c'est le chiffre de la résurrection. Tous les baptistères étaient octogonaux pour montrer qu'on était plongé dans... Alors, je précise ma pensée. La création en six
1: avec
0: jours.
1: Un grand C.
0: Voilà, la création en six jours. Le sixième jour, l'homme est créé. Et puis, c'était pas seulement bon, mais c'était très bon. Et le septième, non pas que Dieu est fatigué, mais Dieu fait alliance, c'est le sabbat. Et donc, en effet, dans une semaine, il n'y a que sept jours. Mais l'Église a toujours prêché que le huitième jour, c'était la résurrection, le dimanche. Voilà. Et donc, figurez-vous que ce chiffre 8, qui est vraiment le chiffre du chrétien, de la résurrection, de l'homme debout, de l'homme appelé au bonheur, eh bien, c'est aussi le chiffre des béatitudes. Donc ça se ramène vraiment au mystère de Pâques, hein, et au mystère de la résurrection. Saint Paul qui disait, écoutez, si le Christ n'est pas ressuscité, vaine est notre foi. Or, les béatitudes, c'est une façon de vivre en ressuscité.
1: Voilà. Alors, est-ce que c'est un peu comme ce que vous parliez, vous avez un peu insisté sur la pauvreté.
0: Oui.
1: Est-ce que c'est un peu comme les péchés? Il y a les péchés capitaux, les péchés de tête. Est-ce qu'il y a une béatitude de tête qui a le maillot jaune de la béatitude?
0: Alors, j'oserais pas. En fait, je pense vraiment que c'est la porte d'entrée, la pauvreté de cœur, hein, de même que la porte d'entrée des 10 commandements, c'est écoute Israël. Et après, on a les 10 commandements. Donc, pour écouter, c'est de se dire, en fait, je sais pas tout. Donc, voilà. Tout de même, au centre, c'est toutes des merveilles, hein. C'est toutes des perles. Alors comment, dans un collier de perles, dire que celle-là est plus belle ou plus grosse que l'autre? Ça, je ne le dirais pas. Elles s'enfilent les unes après les autres. Au centre, il n'y a pas de centre dans 8 béatitudes, mais quand même, elles indiquent toutes ces béatitudes, elles indiquent la béatitude 4, le numéro 4, qui est un peu cardo en latin, hein, le gond, hein, les vertus cardinales, ça veut dire les vertus gond qui montent, qui ouvrent des portes. Alors c'est sûr que la caractéristique aussi du chrétien, c'est la miséricorde. Il faut pardonner comme on a été pardonné. C'est-à-dire un cœur miséricordieux, c'est vraiment le cœur de notre religion catholique. C'est une religion qui est exigeante, une religion de pardonner, je suis pardonné. Et je dois pardonner. C'est-à-dire qu'en fait, en cela, et en bien d'autres choses, je serai la bonne odeur du Christ, parce que, ayant été pardonné, je reçois cette miséricorde et je peux la donner aux autres. Donc c'est vraiment la vertu des chrétiens. Seul Jésus peut nous l'enseigner, nous l'enseigne à la croix quand il va dire au bon larron, bah, aujourd'hui tu seras avec moi en paradis. Voilà, et ça, faut l'accepter. Bienheureux les miséricordieux, ils obtiendront miséricorde, voilà. Donc, ça nous indique aussi que je dois devenir un cœur de compassion devant la misère. Et c'est difficile, voilà. Dieu est amour, et en fait, cette miséricorde, me donne le mystère de Dieu, et me donne mon propre mystère. Il va falloir, comme je vous ai dit, Ézéchiel 36, je vous donnerai un cœur nouveau. Mmh. Au centre, c'est aussi la miséricorde. Mais je ne veux vraiment pas minimiser les autres béatitudes, parce qu'en fait...
1: C'est un chemin.
0: C'est un chemin de conversion. Et puis, à toutes les époques de notre vie, on revient en arrière, on revient en avant. Et puis surtout, ça nous aide. Ça, j'insiste. Hein. Alors après, ça demanderait de continuer la retraite, de la faire plus longue. Mais vous voyez, après les béatitudes, dans l'évangile de Saint Matthieu, qu'avons-nous ? Eh bien, en fait, on a Jésus qui nous dit, vous avez appris, ben moi je vous dis. Et en fait, je ne pourrais pas vivre ça si je n'ai pas écouté les béatitudes avant. Vous voyez, parce que vous avez appris qu'il fallait faire œil pour œil, dent pour dent, moi je vous dis, ben non. Vous avez appris par rapport à l'adultère, et ben moi je vous dis, ton regard, il a besoin d'être purifié. Donc ça me renvoie à la vertu de la pureté.
1: Et au commandement.
0: Et voilà. Ensuite, vous avez appris par rapport au divorce, et ben moi je vous dis que ne serait-ce, si vous regardez une femme alors, ou un homme d'un mauvais œil, déjà vous avez commis l'adultère. Donc cette béatitude de la pureté, ben en fait, elle m'ouvre la porte pour bien comprendre ce que Jésus va dire après. Œil pour œil, dent pour dent, c'était ça dans l'Ancien Testament. Et Jésus nous dit, ben, tu tends la joue, l'autre joue. Ben, si ce n'est pas la vertu de la miséricorde, la béatitude de la miséricorde, ou du persécuté, parce que nos frères chrétiens qui, en ce moment, donnent leur vie... voilà, en ce moment, il paraît qu'il y a un film sur les misérables de Victor Hugo. Bon, ben figurez-vous que l'évêque, le prêtre en tout cas, je ne sais pas si dans le dernier film qui vient de sortir ou dans l'écriture de Victor Hugo, en fait figurez-vous qu'il va parler d'un évêque dont la cause est introduite maintenant. Celui qui va non seulement dire « Ah non, j'ai donné cette argenterie, mais j'en apporte d'autres pour lui ». Voilà. Et donc, figurez-vous que Victor Hugo, à l'âge de 16 ans, va assister dans un salon littéraire à une personne qui raconte la vie de contemporain de cet évêque, qui était une merveille de charité. Bah, figurez-vous qu'il va le mettre dans Les Misérables. Vous imaginez ce qu'a fait ce roman dans le monde entier, qui a été traduit partout. On en a fait des films. Et cette figure de prêtre et d'évêque nous est tout à fait sympathique. C'est pas un vilain prêtre qui est très méchant. On a envie d'aimer ce prêtre miséricordieux. Vous vous rendez compte la cascade de grâce que représente l'évangile, même jusque dans le cinéma ? Voilà, ça c'est une petite actualité importante.
1: Ben c'est justement, ça illustre bien. Alors j'en viens à vous, ma sœur, juste pour vous poser une question. Comment vous vous préparez enfin, vous commencez à avoir l'habitude à prêcher des retraites comme ça. Comment est-ce qu'on se prépare ? Vous avez dit, on va toucher à l'intime, on va faire un chemin, c'est une prière, on va faire un chemin. Comment est-ce que vous vous préparez à prêcher une retraite sur cette merveille que sont les béatitudes ?
0: Alors d'abord, je pense que tout catholique va essayer de vivre dans toute sa vie foi et raison. Foi et raison, c'est-à-dire le côté raisonnable. Ben oui, en fait, le côté raisonnable, cette écriture sainte, elle a du goût, elle a du sel, elle est lumière, et donc en fait, je veux le partager. Alors, il y a du travail, et du travail de scruter les textes, de pas dire n'importe quoi, et je suis pas du tout, je peux faire des fautes dans des tas de choses, hein. Je peux me tromper sur une interprétation, etc. Mais je me plonge beaucoup dans le catéchisme de l'Église catholique, dans les bons auteurs, dans les pères de l'Église, dans des livres d'exégèse bien faits, mais c'est pas suffisant, parce que sinon ça serait du copier-coller.
1: Je vais rebondir sur ce que vient de dire Léon XIV il y a pas si longtemps, faut se former.
0: Oui, il faut absolument se former. Léon XIV nous donne beaucoup de très belles choses. Par exemple, il vient de faire paraître, il a donné un discours où il expliquait que, par exemple, l'office que disent les moines, les prêtres, etc., en fait, tout le monde pouvait le dire et ça pouvait rythmer notre journée. Bon, donc l'office, de quoi est-il fait ? Il est fait de psaumes. Avec des Gloria Patri, donc c'est-à-dire un accomplissement Nouveau Testament de choses dans l'Ancien Testament, d'écriture sainte, voilà. Et donc il est vrai que moi c'est à travers la prière, goûter, c'est-à-dire que bon, ces textes m'imprègnent de plus en plus et je me dis je dois les partager aux autres et essayer de les rendre, on va dire, comestibles. Voilà, il faut que ça nous donne les bonnes vitamines. Bon, il se trouve que j'ai beaucoup accompagné des pèlerinages, j'ai été invitée par ma communauté à prêcher des retraites pour les femmes. Je sais pas du tout que les hommes sont exclus, mais je pense qu'il faut qu'on s'occupe de chacun avec la vocation propre de chacun. Donc, en effet, dans mes retraites, il y a beaucoup de travail, il y a beaucoup de prières, et après, quand même aussi des trucs pédagogiques en me disant, dans les conversations avec des femmes, j'ai telle difficulté, j'ai tel truc. Et en fait, c'est vrai que la vie de communauté ressemble beaucoup à une vie de famille. Donc, je comprends très bien qu'un enfant qui vous claque son livre à la figure, vous dit non, je n'irai pas là, etc., nous provoque à cette béatitude de la paix, disant comment puis-je instaurer la paix à la maison. Bon. Et donc, Je donne des petits trucs aussi. Bah, commence déjà par avoir la paix en toi, en disant bah, je vais faire ce que je peux en éducation, mais je ne peux pas forcer mon fils à devenir ce que je voudrais qu'il soit. Donc, en fait, je me calme, je prie, je donne le bon exemple, et puis j'instaure quand même des paix à la maison. Ben voilà, en fait, le rite de la maison, c'est qu'on claque pas les portes, c'est que ceci, c'est que cela, ça va être très concret, vous voyez. Voilà.
1: Alors j'ai l'impression en effet que toutes ces femmes, jeunes ou moins jeunes, qui sont venues ce week-end, sont reparties avec des pépites et de quoi nourrir leur vie spirituelle pour les semaines à venir. On vous écouterait longtemps.
0: Merci.
1: Sœur Sophie, on aurait bien prolongé cette émission, mais elle se termine. Avec un grand merci, j'imagine que vous reviendrez nous voir, évidemment. Donc, un grand merci, bon retour à vous, et c'était formidable.
0: Merci, Béatrice. À bientôt, si vous voulez. Au revoir.

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2: Le saviez-vous ? Dans le silence feutré d'un matin de septembre à Toulouse, l'écriture a rendez-vous avec la lecture. Mais où donc ? En un lieu où les mots, passant mystérieux de l'âme, traversent l'espace pour se poser délicatement sur des pages blanches, tout simplement en la demeure de l'Académie des Jeux Floraux, à l'hôtel d'Assesa précisément. Ici, chaque stand est une constellation, chaque livre une planète à explorer. Gardiens de ces mondes, les auteurs qui ont appris à lire dans les étoiles vous attendent patiemment, prêts à partager leurs univers, car ils savent qu'écrire, c'est dessiner une porte sur un mur infranchissable et puis l'ouvrir. Vous, lecteurs, voyageurs immobiles, curieux, chercheurs de vérité, aventuriers de l'esprit, amoureux des mots, laissez-vous attirer par la lumière douce des histoires inédites, car la lumière est dans le livre, alors ouvrez le livre tout grand, laissez-le rayonner, laissez-le faire. Ici, le temps suspend son vol. Ici, quelle délice, c'est le salon des gourmets de lettres que nous allons découvrir aujourd'hui. J'ai donc le plaisir de recevoir l'association toulousaine Les Gourmets de Lettres qui tient son salon du livre du 26 au 28 septembre, c'est-à-dire ce week-end, à l'hôtel d'Assesa. Pour nous en parler, nous recevons son président, Philippe Béroux. Bonjour Philippe Béroux.
3: Bonjour.
2: Sa trésorière, bonjour Denise Lacoste.
4: Bonjour, trésorière adjointe, pardon.
2: Trésorière adjointe, soyons précis. Et Jean-François Vessière, chargé de communication et écrivain. Bonjour Jean-François.
5: Bonjour.
2: Bonjour à nos auditeurs. Aujourd'hui, nous vous proposons une émission spéciale Salon du Livre, où vous allez pouvoir d'abord découvrir une association qui s'appelle toulousaine qui s'appelle Les Gourmets de Lettres. Et vous allez aussi être informé sur les coulisses d'un salon du livre, l'organisation et tout ce qu'il propose. Je remercie donc tous les auditeurs d'être bien attentifs à cette émission et je voulais spécialement également remercier Antoine de Saint-Exupéry, Christian Bobin, Victor Hugo et Lamartine d'avoir contribué à l'introduction de cette émission. Première question, messieurs, dames. Je vais vous donner trois petites statistiques et je vous demanderai de réagir. En Suisse, une personne sur deux lit au moins 4 livres par an. En France, une personne sur 6 ne lit quasiment pas. Qu'est-ce que ça vous inspire, Philippe Béroux?
3: Ça veut dire qu'on a encore beaucoup de travail à effectuer, qu'il y a nécessité d'avoir effectivement ce genre d'association qui s'active très très fortement au sein de notre société pour qu'effectivement on puisse résorber ce véritable problème de non-lecture.
2: Denise Lacoste, est-ce que ce sont des chiffres qui vous surprennent ?
4: Pas vraiment, non.
2: Et vous-même, vous avez quelle cadence de lecture en moyenne ?
4: Ça dépend des périodes. Là, en ce moment, je lis beaucoup, mais ça dépend. Il peut y avoir des moments où je lis moins, mais bon, je lis bien deux livres au moins par mois, voire
2: d'accord,
4: trois.
2: D'accord. Jean-François Vessière, je vous donne une autre information. Puis je la soumets à la question de vous trois. À votre avis, il y a combien de manifestations par an concernant le livre en Occitanie ? Dans de manifestations répertoriées avec un minimum de notoriété. Ah ben, un ordre de grandeur.
3: En Occitanie, en plus.
5: Ouais, je dirais 100 ou 150.
2: Voilà. Alors, 260, finalement.
3: Ah oui,
2: donc, ça veut dire qu'il y a beaucoup de manifestations au sujet du livre. Bon, je ne vais pas vous l'apprendre à vous, puisque vous parcourez les salons du livre. Il y a de nombreux salons du livre.
3: Ouais.
2: Et donc, quelque part, c'est un bon signe. Mais quand on le rapproche des statistiques, on se dit que peut-être en faudrait-il davantage. Bien, alors, Philippe Béroux, vous êtes président des Gourmets de Lettres. Vous pourriez nous expliquer d'abord, comment on devient président des Gourmets de Lettres? Et ensuite, quelles sont vos fonctions et vos responsabilités?
3: Alors, on devient président des Gourmets de Lettres par la force des choses, arrivé à un moment. c'est pas un poste qui est très, très prisé, apparemment, d'après ce que je comprends. Bon, je suis président depuis déjà une dizaine d'années, je crois. Donc voilà, le président, c'est pas forcément un écrivain. Moi, je ne suis pas écrivain moi-même. Par contre, je suis un lecteur assidu. Et c'est aussi une association qui regroupe un peu des gens qui sont très attachés d'abord à la lecture, à l'écriture, tout ce qui concerne les livres. Et aussi, c'est une équipe qui est très, très soudée. On a une très, très belle équipe autour. J'ai une très belle équipe autour de moi que j'ai réussi à agripper en faisant les tours des salons. Donc voilà, je les ai reçus avec moi. Et puis l'association, c'est une association qui existe depuis déjà 20 ans. Donc on va fêter la création de l'association, on va fêter ses 20 ans l'année prochaine. Donc elle a été créée en 2006 par notre président d'honneur, qui s'appelle Yann Rebeschini, qui est à l'origine de cette association, dont le but est, donc, dans les statuts, il est précisé que le but essentiel, c'est de promouvoir la lecture, la création littéraire émanant d'auteurs confirmés et de jeunes talents, tant auprès des adhérents que du grand public. Et dans ce cadre, l'association organise des rencontres et participe à toute manifestation entrant dans le cadre de son objet. Et elle pourra également décerner des prix pour récompenser et encourager des adultes. On en parlera plus tard.
2: On va y revenir, effectivement.
3: Voilà. Au niveau du conseil d'administration actuellement en place, c'est donc notre ligne de conduite. C'est vraiment notre cheval de bataille. Et nous avons la volonté de nous ouvrir au plus grand nombre de personnes désireuses de lire, d'écrire, d'éditer et de participer activement à la vie de notre association. Et nous voulons également tisser des liens avec d'autres associations. Ça va être le cas lors du salon où on aura quelques associations, notamment une association d'étudiants qui participera au salon. Et on va voir si on peut créer des liens beaucoup plus forts avec eux à la suite de ces rencontres. Je voudrais tout particulièrement noter donc le très gros travail des communications, un secteur suivi très professionnellement, par notre chargé de communication, Jean-François, ici présent. Ce gros travail a sans nul doute fortement contribué à ce succès. Donc ça fait quand même 3 ans que Jean-François œuvre au sein de notre association et on fait depuis quelques années un très très gros travail sur la communication.
2: Alors justement, Jean-François Vessière, vous pouvez nous expliquer un petit peu quels sont les ressorts et les fondamentaux de la stratégie de communication pour l'association et pour le salon?
5: Alors, les principes de la communication, c'est qu'on fait un dossier de presse ou un communiqué de presse qu'on envoie aux journalistes, mais ce n'est pas nous qui décidons, nous on ne fait que les envois. Ensuite, c'est les journalistes qui décident, bon, de temps en temps, il faut leur mettre une petite piqûre de rappel, comme j'ai fait ce matin, entre autres. Et puis, bon, il faut surveiller, bien sûr, les parutions quand elles sortent. Par exemple, si c'est un mensuel, il faut l'envoyer avant la parution. Si c'est un quotidien, il faut l'envoyer la veille ou l'avant-veille, ou peut-être une semaine avant. Donc, il y a tout un calendrier à suivre d'envoi. Voilà. Après, il faut essayer d'écrire le plus possible pour le journaliste, c'est-à-dire qu'il ait le moins de travail à faire, c'est-à-dire qu'on fasse le titre, l'accroche, le contenu, et qu'il n'ait plus qu'à signer, ou alors à changer un verbe ou un adjectif. En gros, ça consiste à ça.
2: Y a-t-il un sous-entendu sur vos propos ?
5: Absolument pas, non, mais c'est pas du tout contre les journalistes, c'est loin de là, ce que je comprends. Ils reçoivent surtout, par exemple, au mois de septembre, il y a énormément de dossiers de presse, et de conférences de presse, et de choses qui se passent sur Toulouse, donc ils sont inondés d'informations, donc il faut accrocher leurs yeux ou leurs oreilles par une accroche la plus dégustative, la plus gustative, si j'ose dire. Et puis voir si jamais ils réagissent ou s'ils réagissent pas. Ce qui n'est pas toujours le cas. Parce qu'on fait de la communication, on ne fait pas de la publicité. Si on faisait de la publicité, on achèterait l'espace, ça serait plus facile. Mais là, on ne peut pas.
0: D'accord. Alors, même question qu'à Philippe Bérou, comment on devient en position de s'occuper de communication pour une association littéraire? Le hasard aussi?
5: Oui, c'est le hasard. On s'est rencontrés lors d'un salon où je participais en tant qu'auteur.
6: Et il a eu un prix d'ailleurs.
5: Et Philippe m'a gentiment dit, si tu venais nous aider, ce serait bien. Donc il était sympathique, l'équipe était sympathique, donc j'y suis allé avec grand plaisir d'ailleurs.
0: Alors est-ce qu'il faut, pour être responsable de la promotion, de la communication pour une association de ce type, est-ce que c'est un plus d'être écrivain parce que vous êtes écrivain?
5: Non, pas spécialement. On peut faire de la communication sans être écrivain. Mais disons que je connais un peu plus les arcanes de la situation, quoi. Donc, c'est un peu plus facile, quoi, disons.
0: D'accord. Denise Lacoste, alors j'ai envie de vous poser exactement la même question. Quel est votre cheminement? Quel est le chemin qui vous a conduit à ces responsabilités financières?
4: Alors, le cheminement, moi, je suis arrivée il y a 3 ans environ à l'association lors d'un repas débat, parce que mon mari était déjà dans l'association en tant qu'auteur. Il allait à ses repas débat, et moi, pour la première fois, je suis allée à un repas débat avec lui. Et comme il préparait le salon, j'avais Philippe en face de moi, et j'ai dit, si vous voulez, je peux vous aider, je peux être une petite main du salon. Et là, il a dit, très bien, vous serez trésorière adjointe. Voilà. Je suis restée couette.
0: Donc, il suffit d'un repas. Alors, je vous propose de revenir à l'association des gourmets de lettres. Donc, vous avez dit, cette association a été créée en 1966.
6: Non, en 2006.
0: Non, en 2006. 2006. D'accord, ouais. D'accord.
6: Octobre 2006, exactement.
0: Et comment c'est venu?
6: Alors, je ne saurais vous dire, parce que bon, j'ai pas véritablement l'historique dans la tête, mais je sais qu'il y avait quand même un noyau très, très, très, très dur qui voulait absolument créer cette association et créer tout ce qu'il y a autour. Il y avait apparemment dans le groupe, il y avait donc Diane Rabeschini, il y avait le professeur Jacques Arlet également, que vous connaissez, je pense, et il y avait d'autres personnes qui vraiment, c'était des écrivains, hein, la grande partie de ces gens qui ont lancé cette association étaient écrivains eux-mêmes, donc voilà, c'est eux qui ont incité à créer cette association en 2006, et depuis 2006, il y a eu pratiquement tous les ans un salon, sauf lors de la pandémie où on n'a pas pu organiser ce salon, et voilà, hein. Et depuis 2006, le salon se tient à l'hôtel d'Assesa, sauf une année où il a été tenu à la place Saint-Pierre sous chapiteau. Voilà.
0: D'accord. Alors, on va y revenir en détail au salon. Auparavant, est-ce que vous pourriez nous préciser les notions de société savante ou de cercle littéraire, Jean-François Vessière? Comment on peut qualifier? Quel est le meilleur qualificatif pour les gourmets des lettres?
6: Le fait de travailler avec la société savante
0: Enfin, comment vous vous définissez?
5: L'association littéraire.
0: Association littéraire, ouais. Tout simplement.
6: Association littéraire, et puis on est très généraliste, hein, on est ouvert vraiment à... Notre souhait, c'est vraiment d'ouvrir notre salon et notre association à toute... que ce soit des romans historiques, des polars, enfin, on est vraiment ouvert à tout.
4: Et
6: les BD, et on tient aussi absolument à s'ouvrir vers la jeunesse aussi. Depuis trois ans, on a mis en place un prix du livre jeunesse, et donc on tient très fortement à ce point-là, et tous les ans, régulièrement, on essaye d'avancer là-dessus. Par exemple, cette année, lors du salon, on va en parler, on va tenir un atelier BD, hein, qui sera animé par un dessinateur de BD, c'est Fred Medrano, qui est connu sur la place toulousaine. Et voilà, quoi. On veut vraiment avoir... D'ailleurs, l'an dernier, on avait énormément d'auteurs jeunes, quoi. J'ai été vraiment très, très surpris. Et le salon a été visité par beaucoup, beaucoup de jeunes également, quoi. Voilà.
0: Alors, cette association, Les Gourmets de Lettres, elle compte combien de membres à l'heure actuelle ?
4: Alors, cette année, nous avons 86 membres.
0: 86 membres.
4: L'année dernière, c'était 85, donc c'est à peu près...
0: Et ces membres sont tous des auteurs. Et est-ce qu'il est obligatoire d'être auteur pour être membre de l'association ?
4: Non, ce n'est pas obligatoire, mais beaucoup sont des auteurs, oui.
0: D'accord. Oui,
5: oui. Non, il suffit d'aimer la lecture. On est une association littéraire, donc il suffit d'aimer la lecture. Ouais. Si on est auteur, il n'y a pas de problème. Mais bon, si on n'est pas auteur, il n'y a pas de problème non plus.
0: Très bien. Alors, on va voir ultérieurement, on va essayer de passer en revue toutes vos activités. Néanmoins, je voudrais savoir si vous avez une action spécifique au titre de votre association envers les librairies qui sont quand même des vecteurs de communication et des vecteurs de diffusion pour les auteurs. Qui veut répondre ?
5: Alors, oui, on a une action envers une librairie, qui est la librairie Priva, qui est un de nos partenaires, et donc qui est sur le salon, et donc qui prend, bien sûr, les livres qu'ils ont dans leur librairie, mais qui prend aussi des livres des auteurs qui sont présents, de certains auteurs qui sont présents, sous certaines conditions. Enfin, je ne vais pas rentrer dans les détails, mais il faut qu'il y ait des retours de la part de l'éditeur, parce que, bon, Priva ne prend pas en charge les retours des livres. Et puis, ils reçoivent aussi, la librairie Priva, dans l'année, reçoit certains auteurs ou autrices qui ont été primés lors du salon.
0: D'accord. Donc, ce qui permet de créer une visibilité pour ces auteurs.
5: Oui, oui, tout à fait. Hein, oui, puis on a d'excellents rapports avec eux, donc ça... Avoir une librairie sur place, et une librairie telle que la librairie Priva, pour nous, c'est un plus.
0: D'accord. Je vous propose maintenant d'écouter notre ami Cabrel, « Difficile à croire ».
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1: Nous sommes toujours en compagnie des gourmets de lettres de Toulouse qui tient son salon ce week-end, le salon du livre qui commence le vendredi 26 jusqu'au dimanche 28 septembre. Avant de reprendre notre conversation, Jean-François Vessière, difficile à croire par M. Cabrel.
2: Rien à dire.
1: Rien à dire.
2: C'est parfait.
1: Je vois une librairie en ville, je cours m'acheter un bon bouquin. Le gars me dit, vous tombez pile.
2: Il ne m'en reste qu'un.
1: Il ne m'en reste qu'un. Voilà. Donc tout est dit.
2: Tout est dit. Voilà.
1: Alors revenons au positionnement un peu de l'association. Alors, comment vous situez-vous par rapport à l'Académie des Jeux Floraux, par rapport à l'histoire relative à l'hôtel d'Assesa? Est-ce que vous pouvez nous dire un petit mot là-dessus?
3: Bien, on est dans la continuité des Jeux Floraux, puisque c'est une académie littéraire qui promeut la littérature, toute la littérature, et en particulier la poésie. Donc, à l'hôtel d'Assesa, puisque c'est Théodore Ozen qui a offert l'hôtel d'Assesa à l'Académie des Jeux Floraux, puisque M. Ozen était mainteneur de l'Académie des Jeux Floraux. C'est-à-dire qu'il était une des personnes qui a succédé aux 7 troubadours qui ont créé les premiers prix, les premières fleurs.
1: Et donc, le salon se déroule dans un lieu prestigieux.
3: Tout à fait.
1: Alors, cet hôtel d'Assesa est vaste. À quel endroit se situe
3: Il se situe donc au rez-de-chaussée, à la salle Clément Cizor, qui est la salle qui est le lieu de réunion de l'Académie des Jeux Floraux. Salle prestigieuse, elle aussi.
1: Et donc, dès le vendredi, la manifestation commencera à cet endroit-là.
3: Tout à fait. Le colloque du vendredi aura lieu à 17h à la salle Clément Cizor.
1: D'accord. Alors, nous allons revenir dans le détail sur le colloque. Tout à l'heure, vous nous disiez que la vocation de l'association, c'était de fédérer les auteurs de Toulouse et de sa grande région, et d'organiser un certain nombre d'activités. Alors, je comprends que vous, parmi les activités, il y a des rencontres mensuelles autour de d'idées. En lien peut-être avec le nom de l'association.
2: Nous organisons donc depuis plusieurs années déjà, tous les deuxièmes mardis de chaque mois, un dîner ou maintenant un déjeuner débat, autour effectivement d'un auteur qui aura été primé durant le salon. Et donc c'est une rencontre chaleureuse, hein, qui se tient autour d'un repas gourmet, hein. Voilà. Et cela s'organise depuis déjà un an à l'hôtel d'Assesa.
3: Non.
2: Excusez-moi, l'hôtel Palladia, qui est d'ailleurs notre partenaire aussi, non seulement notre partenaire, mais il nous loge, notre siège social est situé donc à l'hôtel Palladia. On remercie d'ailleurs très chaleureusement la direction de cet hôtel de nous avoir accueillis. Nous avons de très très bons rapports avec eux, et donc ces rencontres se passent d'une façon très chaleureuse, et elles sont ouvertes à toute personne souhaitant rencontrer des auteurs, et donc il suffit simplement de s'y inscrire et d'aller sur le site et de prendre les coordonnées et puis d'adresser leur demande à l'association qui prend ça en note, quoi.
1: On est informé par quel moyen de ces événements?
2: Alors, l'information est donnée par l'intermédiaire de notre site internet, hein. C'est gourmetdelettres.com, hein, https, etc.
1: Gourmet de lettres,
2: voilà. Oui. Ou alors aussi, vous avez également notre site Facebook qui donne également l'information. Donc, on met sur le site donc l'auteur invité et un peu le détail de ce qu'il va présenter avec le nom de son ouvrage. Et donc voilà, suivant les auteurs, les gens sont plus ou moins intéressés. Et on a en général, on a quand même une vingtaine de personnes qui viennent régulièrement. Quoi. Et on souhaite ouvrir à toute personne souhaitant y participer.
1: Donc on lance l'appel à nos auditeurs, s'ils sont intéressés, les portes sont ouvertes.
2: Le premier, si vous voulez, le premier déjeuner-débat, oui, se tiendra. Donc, attendez, c'est un déjeuner ou un dîner, je ne me souviens plus. C'est un dîner-débat. Le premier dîner-débat aura lieu le 14 octobre. Donc, on se donne rendez-vous à 19h à l'hôtel Palladia, voilà, qui est situé au 271 avenue de Grande-Bretagne. Voilà.
1: Et le premier invité de la saison ?
2: Ça, ce sera la surprise.
1: Ça sera la surprise. Ce n'est pas encore annoncé. Alors, au-delà de l'organisation de ces repas littéraires, je crois savoir que vous avez d'autres activités.
2: Alors oui, depuis l'année dernière déjà, nous avons la volonté de nous ouvrir à d'autres organismes. On intervient au sein notamment de certaines EHPAD. On fait des lectures, on propose des lectures, on anime donc une sorte d'atelier des lectures autour de ces EHPAD. On a l'intention aussi, mais ça c'est un projet, de travailler aussi avec les hôpitaux, notamment en direction des enfants, mais ça c'est un projet. On n'a pas encore lancé cette activité, mais c'est vraiment un projet. Alors je voulais simplement le dire que c'était aussi en mémoire d'un ami que nous avons perdu il y a de ça un an, hein, François, qui lui était très attaché à cette initiative, et donc on tient très fortement à mettre en place cette animation.
1: D'accord. Et sous quelle forme vous pensez que ça va pouvoir se dérouler ?
2: Oh, ce sera sous la forme de lecture, d'animation. On fait plein de choses. On fait aussi, on essaye d'impliquer aussi les personnes qui y participent en leur faisant des. Tu peux en parler peut-être un peu, Denise ?
3: Oui, la dernière fois qu'on a eu une réunion à l'EHPAD du docteur Marie en centre-ville, nous avons fait des charades, par exemple. Les personnes accueillis dans cet EHPAD ont beaucoup apprécié de chercher à travers les mots de quoi on voulait parler. On essaie de trouver des petites choses en plus des lectures.
1: Et vous procédez dans les EHPAD, est-ce que vous procédez à des lectures directement
2: On s'appuie sur des livres traditionnels, style, je sais pas moi.
3: On a commencé avec des fables de La Fontaine,
2: voilà, par exemple,
3: parce que ça parlait beaucoup aux gens, mm-hmm. et on les voyait qui essayaient de les réciter en même temps que nous. C'était très intéressant.
2: On a lu du Pagnol, on a lu des sketchs de Raymond Devos aussi. C'est on essaye d'animer un peu pour que les gens ne s'ennuient pas, quoi. Donc oui. Et en même temps on est à leur écoute, quoi, parce qu'on a eu des souhaits de certaines personnes, oui. De nous entendre lire certains ouvrages qu'ils auraient souhaité voir, quoi. Voilà.
1: D'autant que dans cette population, les difficultés de lecture, de vue, oui. Orientent plutôt l'activité, effectivement, vers la lecture par un tiers.
2: Mm-hmm. Voilà, tout à fait.
1: Alors, vous organisez d'autres activités, et en particulier un concours primé. Vous pourriez nous en dire un petit peu à ce sujet-là ?
2: Alors oui, tous les ans, donc nous organisons, dans le cadre du salon, nous proposons des prix. Donc il y a des prix qui sont décernés lors du salon. Ces prix, donc nous organisons ça, donc ce sont les auteurs qui présentent leurs ouvrages, s'ils le souhaitent, hein. Donc nous avons plusieurs catégories, voilà. Il y a par exemple la poésie, il y a la biographie, il y a la nouvelle, il y a l'essai, il y a le livre jeunesse dont j'ai parlé tout à l'heure, il y a le polar. Alors, il y a aussi un prix qu'on a nommé spécifiquement, c'est le prix du roman historique, appelé depuis trois ans déjà, le prix professeur Jacques Carlet. Donc, on a voulu décerner un prix avec le nom du professeur. Et des fois, nous mettons également un prix coup de cœur. Nous décernons également un prix de coup de cœur. Ah, il y a le roman, évidemment, il y a le roman. Alors le roman, c'est là où effectivement il y a le plus d'ouvrages qui concourent. Hein. On a beaucoup d'ouvrages. Cette année, on a eu énormément de poésie. On a été un peu agréablement surpris. On a eu à peu près 5 ou 6 ouvrages, 7 ouvrages de poésie. Par exemple, l'an dernier, donc il y a plusieurs. Donc le prix de la poésie, c'était Nathalie et Vincent Arnaud pour Deschamps. Qui a eu le prix de la poésie. C'est une femme qui a eu un prix avec l'Académie des Jeux Floraux aussi, également. Ensuite, le prix de la biographie, c'était un monsieur qui s'appelle Pierre Petremann, qui a écrit un ouvrage sur Raymond Nave.
1: Que nous avons reçu ici, d'ailleurs.
2: Voilà, d'accord, oui. Donc, roman historique. Ensuite, nous avons eu Chantal Ray, qui nous a proposé un ouvrage sur les nouvelles. Le titre étant « Jean de Plume et autres nouvelles ». Ensuite, l'essai, il y avait Florian Moyen-Péo pour Abrégé de Béarn. Il a raconté un peu l'histoire du Béarn. C'est son petit pays à lui. Il est très attaché à son pays. On a eu le prix du livre jeunesse aussi, qui a été décerné à une jeune fille qui s'appelle Ritournelle, qui a écrit un ouvrage s'intitulant « Chez moi au Burkina Faso ». C'est un peu une histoire qu'elle a vécue au Burkina Faso. Elle a vécu dans...
3: Très joli livre.
2: C'est une tarasconnaise, Tarascon sur Ariège. Ensuite, nous avons eu le prix du polar.
3: Marc Molinier.
2: Le titre est en Garonistan.
1: Tout un programme,
2: très très intéressant d'ailleurs. Et le prix du roman historique professeur Jacques Carlet, c'était à Pascal Despablos. Pascal Despablos également, qui a écrit le titre étant Le guerrier des nuages. C'est l'histoire de... Ça se passe en Amérique latine, je crois.
3: Chez les Incas.
2: Il a souvent l'habitude d'écrire sur cette région-là. Hein. Il avait déjà sorti un ouvrage il y a quelques années de ça, où il avait été primé déjà chez nous. Et enfin, le prix coup de cœur qu'on avait décerné à Sophie Pigas-Magno pour Fin de vie. Donc c'est un témoignage sur l'anorexie, c'est ça ? Voilà, elle nous avait présenté. Il y avait eu une sorte de conférence lors du salon aussi autour de cette personne hein, qui vit actuellement en Bretagne. Voilà.
1: D'accord. Donc, est-ce que vous pourriez nous préciser combien d'ouvrages vous avez reçus ?
4: Alors, je voudrais reprendre juste tout ça pour dire que en fait, on reçoit énormément d'auteurs d'Occitanie, mais aussi de la France entière. Et par exemple, cette année, on aura à peu près une quarantaine d'auteurs. Hein,
3: 45. Dont 5 ne sont pas d'Occitanie.
4: Et on aura, pas l'honneur, mais parmi eux, il y aura une autrice qui est de Toulouse, qui est une journaliste jeunesse, et qui vient de recevoir le prix du roman 2025, Femme actuelle, qui s'appelle Héloïse Riera. Voilà.
1: Donc, il y a une ouverture marquée à l'extérieur de l'Occitanie. Et une volonté de...
2: Toujours. On a toujours été ouvert à l'extérieur de l'Occitanie, en privilégiant effectivement quand même la région Occitanie, hein, parce que la majorité des auteurs sont issus de notre région quand même, quoi. Mais on est ouvert à tout auteur qui souhaite, parce que il faut savoir quand même qu'on a tous les jours pratiquement, j'ai des sollicitations. J'en ai encore aujourd'hui des sollicitations d'auteurs souhaitant participer à notre salon, quoi. Hein. Donc c'est très très... Je pourrais dire pratiquement que l'année prochaine, on est presque plein encore quand même, déjà. Ah oui, c'est quand même très très très motivant, quoi, le fait de savoir que les auteurs... Bon, on commence à avoir une certaine notoriété depuis 2-3 ans qui nous fait découvrir un peu partout, quoi. Voilà.
4: Et il faut dire qu'on reçoit autant les auteurs qui sont édités par des éditeurs, que ce soit des éditeurs nationaux ou des éditeurs régionaux, mais aussi des auteurs auto-édités. Donc, alors, on ne fait pas de ségrégation.
1: Vous ne faites pas de ségrégation. Non. Alors, il y a des esprits chagrins qui prennent le fait d'être auto-édité comme un critère qui n'est pas forcément un critère à retenir. Qu'est-ce que vous pensez de ce sujet ?
4: Je pense... Enfin, là, c'est plus l'auteur qui parle, mais je pense que quand on lit des ouvrages qui sont édités par des gros éditeurs parisiens, enfin, ou français, on n'a pas forcément la qualité. Et que quand on lit

0: Votre histoire peut être intéressante, mais elle ne peut intéresser que vous. Il faut qu'elle ait une portée universelle. C'est-à-dire que l'autre qui vous lit se retrouve un peu dans ce que vous racontez, quoi.
1: Est-ce qu'on peut dire que vous avez une contribution à une sorte de redistribution des cartes pour que les gens qui sont en auto-édition puissent accéder à un lectorat plus large ?
0: Pas cette prétention, mais ce serait un peu prétentieux de notre part. Mais le salon est fait pour ça, c'est pour être connu par le public toulousain et des environs de Toulouse. Donc, et puis, il y a aussi des éditeurs qui viennent au salon, qui viennent fouiner un petit peu. Donc, peut-être qu'il y en a certains qui ont rencontré des éditeurs comme ça.
1: Voilà, donc c'est des rencontres qui peuvent être fructueuses, finalement.
0: C'est un laboratoire où les gens se rencontrent, où on rencontre le public, on rencontre les éditeurs, on rencontre les auteurs.
1: D'accord.
0: Et cette année, on pourra rencontrer, je ne sais pas si j'avance un petit peu sur le programme.
1: Vous pouvez.
0: Mais on pourra rencontrer, entre autres, Guillaume Cyr, qui est un auteur toulousain qui est connu maintenant, qui a eu le prix de Jeux Floraux, le prix de la poésie des Jeux Floraux, qui édite chez Calman Lévy, chez Plon. Et qui a eu, en 2020, je crois, qui a eu le prix orange, voilà. Et dont on a dit que le lyrisme de ce monsieur correspondait à celui du grand Molde. Oui. Donc je pense que c'est quelqu'un qu'il va falloir venir écouter, puisque bien sûr il sera là pour le public, on pourra lui poser des questions. Et puis bon, il y aura les 45 auteurs et autrices qui seront là, avec qui on pourra discuter.
1: On va y revenir en détail. Tout de suite, je vous propose d'écouter Renaud, Les mots.
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1: Je vous rappelle que le Salon des Gourmets de Lettres se tient ce week-end à Toulouse, à l'hôtel d'Acesa, du vendredi 26 au dimanche 28. Nous venons d'écouter les mots. Écrire et faire vivre les mots sur la feuille et son blanc manteau, ça vous rend libre comme l'oiseau, ça vous libère de tous les mots. Denise Lacoste.
2: Oui.
1: Quel choix.
2: Oui. J'ai été très émue en lisant les paroles de cette chanson, c'est pour ça que je l'ai choisie. Voilà. Parce que, alors gloire à ces héros qui, par la magie d'un stylo et parce qu'ils font vivre les mots, emmènent mon esprit vers le haut. C'est magnifique.
1: Jean-François Vessière, écrire et faire vivre les mots, ça vous rend libre comme l'oiseau. Est-ce que l'écriture a toujours une qualité libératrice? Enfin, pour vous?
3: C'est une bonne question, je vous remercie de me la poser. Je répondrai uniquement sur le plan personnel, pour moi, oui. Pour moi, oui,
1: c'est,
3: ça va.
1: C'est un bon moyen de...
3: C'est un bon moyen, oui. D'évacuer des choses ou d'en inventer. D'inventer des vies qu'on n'a pas eues.
1: Voilà. Bien.
3: Parfois.
1: Alors, je voudrais que nous revenions peut-être sur le fonctionnement de l'association, parce que j'ai cru comprendre que votre association, comme d'ailleurs de nombreuses associations, reposait sur le bénévolat. Et vous vouliez dire un mot, Philippe Héroux, sur le sujet?
4: Oui, je voulais quand même mettre très fortement en avant le travail de tout ce groupe d'amis, parce que ce sont des amis autour de moi, qui s'investit tout au long de l'année pour faire vivre cette association, non seulement pour organiser le salon, mais également aussi pour préparer donc, les dîners-débats, pour aussi organiser les ateliers lecture qu'on va mettre en place, qu'on va relancer courant octobre, novembre, on verra. Et... Donc je voulais mettre très très fortement ça en avant, très au travail d'Alain qui est notre secrétaire actuel, qui avec son épouse Michel passe je ne sais combien de temps à travailler sur toute la partie administrative, à organiser tous ces jurys, tous ces si on a des prix qui sont décernés, c'est aussi grâce à eux, parce que tout au long de l'année, ils réceptionnent donc les ouvrages qui concourent à ces prix. Ils organisent aussi les jurys, ils mettent en place donc tous les jurys, donc c'est vraiment un très très gros travail, et ils prennent énormément de leur temps là-dessus. Quoi.
1: Alors vous pourriez rappeler précisément leur nom et leur prénom?
4: Alors c'est le nom du secrétaire, c'est Alain Roquefort, qui lui également est écrivain,
3: qui a reçu
4: le prix Femme Actuelle il y a de ça quelques années, je ne me souviens plus, 2015 je crois.
1: Oui.
4: Son épouse Michel, qui est secrétaire adjointe, qui a également fait un très très gros travail, donc tous les deux, ils sont vraiment très très fortement investis. Alors c'est pareil, moi je les ai grappillés comme Jean-François et comme Denise pour s'impliquer dans cette association. Je m'en excuse hein, quand même.
2: Et Michel fait un très gros travail sur la recherche des parrains.
4: Tout à
2: du
4: fait.
2: Salon.
4: Elle a raison, Denis. C'est effectivement la recherche des parrains donc, qu'on a maintenant depuis 3 ans dans les salons. C'est Michel qui s'investit très, très fortement pour découvrir les pépites de ces invités d'honneur qu'on a maintenant depuis 3 ans. Je voulais aussi mettre en avant le travail très, très fort de Jean Durieux de Madron. C'est une personne donc très discrète, mais qui...
2: Très efficace.
4: Très efficace, qui travaille en double avec Denise. Donc ce sont nos maillons, nos ministres des finances.
3: Sans déficit,
4: qui tiennent très très bien le cordon de la bourse. Et je ne dirais pas que c'est un hérisson, mais c'est...
2: On fait très attention.
4: Voilà.
1: Les bonnes personnes dans la bonne fonction.
4: Voilà.
2: Tout à fait.
4: Alors, je n'oublierai pas non plus, parce que le conseil d'administration, il y a effectivement donc tous ces piliers. Hein, j'ai parlé de Jean-François tout à l'heure. Il y a également, dans le conseil d'administration, nous avons Madeleine, qui elle aussi s'investit. Nous avons Marie-Laure, qui est l'épouse de François, dont on a parlé tout à l'heure, qui est aussi impliquée, qui a un projet qui essaye de mettre en place la nouvelle initiative, la nouvelle animation dont j'ai parlé tout à l'heure en direction des enfants dans les hôpitaux. Nous avons également Yann qui est toujours présente au sein du conseil d'administration.
1: Donc au total, nous l'avons compris, une équipe très motivée. Alors ce que je voudrais vous poser comme question, c'est que nous revenions au salon. Vous attendez combien de visiteurs?
3: Alors l'année dernière, on a eu
2: 1485 visiteurs l'année dernière.
3: 1485, voilà.
1: Donc c'est un chiffre qui vous satisfait ou on peut en faire encore mieux?
3: On peut faire mieux, mais il faut aussi tenir compte de la capacité de la salle. Donc il y a des moments où on ne peut pas recevoir 2000 personnes. Quoi, hein.
2: Ouais. Il y a deux ans, on a eu 1800 personnes.
3: Oui, il y a deux ans, on a eu 1800. Ouais.
1: C'est-à-dire, il faut peut-être instituer un filtre à l'entrée pour qu'il n'y ait pas de bousculade.
3: Non,
2: ça se passe très bien.
3: Avec une moyenne de 1500, c'est bien. Le principal, c'est que les lecteurs et les lectrices soient contents de rencontrer des auteurs et que les auteurs puissent aussi vendre leurs ouvrages.
1: Voilà. Donc je rappelle que ce salon a lieu à partir de vendredi, le 26 septembre, jusqu'au dimanche 28, dans l'hôtel d'Assesa, que l'entrée est gratuite. Ouais. Je voudrais qu'on redise un petit mot sur Guillaume Cyr, donc, qui sera l'invité d'honneur. Il est l'auteur de « Avant la longue flamme rouge », qui, comme vous l'avez signalé tout à l'heure, a reçu le prix Orange du livre en 2020, « Les grandes patries étranges » qui est paru en 2024, et que cet auteur, l'œuvre de cet auteur interroge essentiellement la mémoire, l'identité et le récit, et que vous organisez donc une rencontre avec le public, avec cet auteur, comme d'habitude, qui permet donc à tout un chacun de poser des questions à l'auteur et de découvrir son œuvre. Alors, au niveau du programme, il y aura, j'ai compris, puisque maintenant nous approchons de la fin de cette émission, qu'il y aura des conférences, un atelier BD et un concert. Est-ce que vous pouvez nous donner un exemple de conférence, s'il vous plaît, Jean-François?
3: Les conférences, il y en aura plusieurs. Moi, il y en a une qui m'intéresse spécialement, enfin, c'est pas personnellement, mais qui m'intéresse, parce qu'on parle des auteurs. Beaucoup d'auteurs qui viennent ne sont pas connus nationalement, ils sont connus régionalement. Mais il y a aussi des musiciens qui vont venir et qui, eux, vont faire une conférence sur quelle est la vie d'un musicien qui n'est pas connu, comme un auteur qui n'est pas connu. Et donc, je pense que cette conférence va être intéressante, d'autant qu'elle sera suivie le soir ou la veille, je ne sais plus.
5: Le soir,
3: par un concert qu'ils donneront. Ils sont deux et c'est un concert où ils revisitent tous les standards de rock et de pop. Et c'est vraiment d'excellents musiciens.
1: Merci beaucoup Jean-François Vessière. Donc, je rappelle aux auditeurs que le Salon des livres et des gourmets de lettres de Toulouse aura lieu à l'hôtel d'Assesa à Toulouse du vendredi 26 septembre au dimanche 28 septembre. Conférences, ateliers BD, entretien avec un écrivain, avec l'invité d'honneur Guillaume Cyr, et il y aura même un concert avec de la musique. Merci aux gourmets des lettres d'être venus nous expliquer les choses. Je vois que Denise Lacoste me fait signe en disant qu'effectivement, elle veut attirer l'attention du public sur la difficulté de financer de telles activités.
2: Tout à fait. Les sources de financement de notre association sont de trois ordres. Les cotisations des membres, les dons des particuliers, et les subventions des collectivités locales. Territoriales que sont la mairie de Toulouse, le conseil départemental et la région Occitanie. Malheureusement, les subventions sont de moins en moins importantes étant donné les difficultés économiques du pays. Donc, je voudrais lancer un appel. Nous cherchons des partenaires pour notre salon de 2026 parce que ça serait dommage que par manque d'argent, nous ne puissions pas réaliser notre 20e salon du livre.
1: Je suis certain que les auditeurs de Radio Présence seront sensibles à cet appel. Merci aux gourmets des lettres, merci aux auditeurs. Merci. Je vous rappelle que Radio Présence est partenaire du salon du livre et Parole d'auteur sera présent au salon et animera la rencontre avec l'invité d'honneur Guillaume Cyr. Rendez-vous donc au salon ce week-end. Au revoir à tous et bonne lecture.

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2: Aujourd'hui, nous allons parler des relations particulières de Wolfgang Amadeus Mozart et la famille Weber. Une des filles Weber, d'ailleurs, est devenue sa femme. Il s'agit de Constance. Lorsque Mozart rentre de Paris en 1781, extrêmement malheureux parce qu'il y a perdu sa mère et qu'il s'installe à Vienne, il loge chez les Weber. Une famille qu'il connaît déjà depuis plusieurs années, puisqu'il était un peu auparavant tombé amoureux, littéralement, d'Aloysia, la sœur de Constance, sa future femme. Et il en était même si amoureux que son père était furieux, parce que Léopold, non sans quelque bon sens, considérait que cette amourette, il ne voyait pas autre chose que cela, détournait son fils de son grand destin d'être le plus grand musicien de son temps. Tandis que la famille Weber encourageait d'autant plus cette idylle que Wolfgang dépensait largement à leur profit l'argent que lui avait donné son père, désormais endetté et évidemment d'autant plus amer. Il adore Aloysia, lui promet monts et merveilles, lui assure qu'il lui composera les plus belles partitions. Mais quand il revient de Paris, en fait, elle l'avait largement oublié et il n'y aura pas de suite puisqu'elle épousera un peintre célèbre et ne s'occupera plus guère de son amour de jeunesse. Pourtant, il a composé de nombreux airs pour elle, notamment lors de sa première visite à Mannheim, il lui a composé le « Alejandro, io confesso, non so donde viene ».

C'est à la même époque qu'il a composé le célèbre Popoli di Thessalia, Io non cedo eterni dei. En fait, on ne pense pas à Mozart quand on entend cela, parce que cet air a été récupéré par Christoph Willibald Gluck dans son opéra Alceste. C'est un air extrêmement difficile, il monte deux fois jusqu'au sol et n'est interprété aujourd'hui que par quelques très très rares soprano coloratures. En avril 1782, Mozart composa l'air en allemand « Nehmt meinem Dank ».

Cette pièce diffère quelque peu des autres airs qu'il a composés pour Aloysia. Elle est nettement moins acrobatique. Cela s'explique parce que c'est vraiment un air de circonstance. Mozart avait imaginé cet air pour permettre à sa cantatrice chérie de prendre congé de son public après les nombreux rappels qui ne manquaient pas de ponctuer ses récitals ou les opéras qu'elle chantait. Ainsi, elle avait quelque chose qui était pour elle, rien que pour elle, qui était sa façon à elle de dire au revoir au public. À Vienne, lorsqu'il la retrouve et qu'elle ne s'intéresse plus vraiment à lui, il compose encore pour elle « Mia speranza adorata a non sai » ainsi que « Vorrei spiegavi odio » qui est inséré dans une nouvelle production de Pasquale Anfossi « Il curioso indiscreto ». C'est l'occasion de souligner ici l'extraordinaire perméabilité des œuvres des compositeurs. L'an dernier, nous avions vu Purcell, Lully, dans le fameux air du froid. Et ici, ça n'est pas moins que le grand Gluck, on en a parlé tout à l'heure avec Alceste, et le très honorable, même s'il est moins célèbre, Anfossi. L'idée des droits d'auteur n'était pas absolument ancrée dans les mentalités et l'admiration que l'on pouvait avoir pour un compositeur semblait être légitimé par l'hommage qu'on lui rendait en repiquant ce qu'il avait déjà composé. On n'avait pas l'impression d'un plagiat ni d'un acte qui soit répréhensible. Plus discrète que sa sœur, Constance Weber a fait enfin fondre le cœur de Mozart qu'il épouse en 1782. Et leur mariage durera 9 ans jusqu'à la mort de Mozart, au cours desquels Constance soutiendra son mari sans relâche. Ce que ne laissait pas entendre le film de Miloš Forman, Amadeus, où on la voyait frivole et apparemment pas très fidèle. Il semble qu'il n'en soit rien. Et ce que l'on sait avec certitude, c'est que lorsque Mozart est en déplacement, il envoie des lettres d'amour et aussi des lettres un peu coquines à sa femme qui l'attend patiemment à leur domicile viennois et qui lui répond sur le même ton. Et la famille Weber ne va pas s'arrêter là. C'est encore une des sœurs de Constance qui va interpréter pour la première fois le rôle époustouflant et acrobatique de la Reine de la Nuit dans La Flûte Enchantée lors de sa création. Alors c'est assez amusant parce que je reviens au film de Miloš Forman. Il devait ignorer ce détail parce que dans son film, il prête à la Reine de la Nuit dans le rêve fou que fait Mozart à ce moment-là, les traits de sa mère comme quelqu'un de méchant, persécuteur, exclusif. Or, en réalité, celui qui a exercé de l'autorité, parfois peut-être un peu dure à son encontre, c'est son père et pas sa mère, qui était douce, aimante et qui le comprenait bien. En dehors de ces exemples en faveur des sœurs Weber, on ne trouve pas à proprement parler de dédicace des œuvres de Mozart pour la bonne et simple raison qu'il considère que lorsqu'il les fait sur commande, il n'a pas à les dédicacer. C'est un contrat et ça ne justifierait pas une dédicace qui serait en quelque sorte abusive. Et lorsqu'il prend le risque de les faire par lui-même, eh bien, il ne veut pas avoir l'air de solliciter une quelconque forme de bienveillance. Nous avions vu l'an dernier les rapports difficiles qu'il entretenait avec l'argent. Il avait besoin de protecteurs, mais ne savait pas les flatter. Et au contraire, par sa sincérité, par sa relative brutalité pour défendre son approche de la musique, il arrivait parfois qu'il les contrarie et que ceux-ci se détournent de lui ou que lui-même n'accepte pas des conditions particulièrement intéressantes. Je pense en particulier lorsque l'électeur de Brandebourg, devenu roi de Prusse, lui avait proposé un poste fixe de maître de chapelle très bien payé à Berlin. Eh bien, Mozart avait dit non, non, je ne peux pas. Je suis un sujet de l'empereur d'Autriche. C'est à lui que je dois mon talent. Ce serait une forme de trahison si je faisais autre chose. Un dernier air composé pour Aloysia, pour clore cette émission du jour.

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1: Venez et prions ensemble, les uns pour les autres, dans une même communion et espérance.

0: au nom du Père et du Fils et du Saint-Esprit. Amen.
1: Je crois en Dieu, le Père Tout-Puissant, Créateur du ciel et de la terre, et en Jésus-Christ, son Fils unique, notre Seigneur, qui a été conçu du Saint-Esprit, est né de la Vierge Marie, a souffert sous Ponce Pilate, a été crucifié, est mort et a été enseveli, est descendu aux enfers, le troisième jour est ressuscité des morts, est monté aux cieux, est assis à la droite de Dieu, le Père Tout-Puissant, d'où il viendra juger les vivants et les morts.
0: Je crois en l'Esprit Saint, à la Sainte Église catholique, à la communion des saints, à la rémission des péchés, à la résurrection de la chair, à la vie éternelle. Amen.
1: Notre Père qui es aux cieux, que ton nom soit sanctifié, que ton règne vienne, que ta volonté soit faite sur la terre comme au ciel.
0: Donne-nous aujourd'hui notre pain de ce jour. Pardonne-nous nos offenses, comme nous pardonnons aussi à ceux qui nous ont offensés. Et ne nous laisse pas entrer en tentation, mais délivre-nous du mal. Amen.
1: Je vous salue, Marie, pleine de grâce. Le Seigneur est avec vous. Vous êtes bénie entre toutes les femmes, et Jésus, le fruit de vos entrailles, est béni.
0: Sainte Marie, Mère de Dieu, priez pour nous pauvres pécheurs, maintenant et à l'heure de notre mort. Amen.
1: Je vous salue, Marie, pleine de grâce. Le Seigneur est avec vous. Vous êtes bénie entre toutes les femmes, et Jésus, le fruit de vos entrailles, est béni.
0: Sainte Marie, Mère de Dieu, priez pour nous pauvres pécheurs, maintenant et à l'heure de notre mort. Amen.
1: Je vous salue, Marie, pleine de grâce. Le Seigneur est avec vous. Vous êtes bénie entre toutes les femmes, et Jésus, le fruit de vos entrailles, est béni.
0: Sainte Marie, Mère de Dieu, priez pour nous pauvres pécheurs, maintenant et à l'heure de notre mort. Amen.
1: Gloire au Père et au Fils et au Saint-Esprit.
0: Comme il était au commencement, maintenant et toujours, et dans les siècles des siècles. Amen.

0: En union avec tous nos frères, nous venons vous prier, Sainte Vierge Marie, à toutes nos intentions et à celles du monde. Nous pensons tout d'abord à la paix dans le monde et nous prions pour que les guerres cessent et que les hommes s'entendent. Nous prions pour tous nos amis qui sont malades, chez eux ou à l'hôpital, et nous prions pour tous ceux qui se dévouent à les soigner. Nous pensons aux handicapés qui ont du mal à vivre normalement, mais réussissent parfois à force de courage et de prière. Nous prions aussi pour toutes les personnes en fin de vie et ceux qui sont partis vers l'au-delà, nos amis, nos frères, tous nos défunts. Prions pour les solitaires et les dépressifs autour de nous, qu'ils trouvent de la joie et du réconfort à prier avec nous. À toutes ces intentions, nous voulons dire nos « Je vous salue Marie » à celle qui est là, nous écoute et prie avec nous.
1: Premier mystère glorieux, la résurrection. Ne vous effrayez pas. C'est Jésus le Nazaréen que vous cherchez, le crucifié. Il est ressuscité, il n'est pas là. La résurrection. Jésus est vainqueur de la mort. Prions pour que nous, chrétiens, rendions grâce au Seigneur qui a vaincu la mort, notre mort, et nous donne la vie.
0: Notre Père qui es aux cieux, que ton nom soit sanctifié, que ton règne vienne, que ta volonté soit faite sur la terre comme au ciel.
2: Donne-nous aujourd'hui notre pain de ce jour. Pardonne-nous nos offenses, comme nous pardonnons aussi à ceux qui nous ont offensés. Et ne nous laisse pas entrer en tentation, mais délivre-nous du mal. Amen.
0: Je vous salue Marie, pleine de grâce. Le Seigneur est avec vous. Vous êtes bénie entre toutes les femmes, et Jésus, le fruit de vos entrailles, est béni.
2: Sainte Marie, Mère de Dieu, priez pour nous pauvres pécheurs, maintenant et à l'heure de notre mort. Amen.
0: Je vous salue Marie, pleine de grâce. Le Seigneur est avec vous. Vous êtes bénie entre toutes les femmes, et Jésus, le fruit de vos entrailles, est béni.
2: Sainte Marie, Mère de Dieu, priez pour nous pauvres pécheurs, maintenant et à l'heure de notre mort. Amen.
0: Je vous salue Marie, pleine de grâce. Le Seigneur est avec vous. Vous êtes bénie entre toutes les femmes, et Jésus, le fruit de vos entrailles, est béni.
2: Sainte Marie, Mère de Dieu, priez pour nous pauvres pécheurs, maintenant et à l'heure de notre mort. Amen.
0: Je vous salue Marie, pleine de grâce. Le Seigneur est avec vous. Vous êtes bénie entre toutes les femmes, et Jésus, le fruit de vos entrailles, est béni.
2: Sainte Marie, Mère de Dieu, priez pour nous pauvres pécheurs, maintenant et à l'heure de notre mort. Amen.
0: Je vous salue Marie, pleine de grâce. Le Seigneur est avec vous. Vous êtes bénie entre toutes les femmes, et Jésus, le fruit de vos entrailles, est béni.
2: Sainte Marie, Mère de Dieu, priez pour nous pauvres pécheurs, maintenant et à l'heure de notre mort. Amen.
0: Je vous salue Marie, pleine de grâce. Le Seigneur est avec vous. Vous êtes bénie entre toutes les femmes, et Jésus, le fruit de vos entrailles, est béni.
2: Sainte Marie, Mère de Dieu, priez pour nous pauvres pécheurs, maintenant et à l'heure de notre mort. Amen.
0: Je vous salue Marie, pleine de grâce. Le Seigneur est avec vous. Vous êtes bénie entre toutes les femmes, et Jésus, le fruit de vos entrailles, est béni.
2: Sainte Marie, Mère de Dieu, priez pour nous pauvres pécheurs, maintenant et à l'heure de notre mort. Amen.
0: Je vous salue Marie, pleine de grâce. Le Seigneur est avec vous. Vous êtes bénie entre toutes les femmes, et Jésus, le fruit de vos entrailles, est béni.
2: Sainte Marie, Mère de Dieu, priez pour nous pauvres pécheurs, maintenant et à l'heure de notre mort. Amen.
0: Je vous salue Marie, pleine de grâce. Le Seigneur est avec vous. Vous êtes bénie entre toutes les femmes, et Jésus, le fruit de vos entrailles, est béni.
2: Sainte Marie, Mère de Dieu, priez pour nous pauvres pécheurs, maintenant et à l'heure de notre mort. Amen.
0: Je vous salue Marie, pleine de grâce. Le Seigneur est avec vous. Vous êtes bénie entre toutes les femmes, et Jésus, le fruit de vos entrailles, est béni.
2: Sainte Marie, Mère de Dieu, priez pour nous pauvres pécheurs, maintenant et à l'heure de notre mort. Amen.
0: Gloire au Père et au Fils et au Saint-Esprit.
2: Comme il était au commencement, maintenant et toujours, et dans les siècles des siècles. Amen. Amen.

0: Deuxième mystère glorieux, l'Ascension. Le Seigneur Jésus, après leur avoir parlé, fut enlevé au ciel et il s'assit à la droite de Dieu. L'Ascension. Jésus nous montre une fois encore le chemin et nous entraîne dans sa gloire. Prions pour que nous, chrétiens, ayons un désir toujours plus grand du ciel. Notre Père qui es aux cieux, que ton nom soit sanctifié, que ton règne vienne, que ta volonté soit faite sur la terre comme au ciel.
1: Donne-nous aujourd'hui notre pain de ce jour. Pardonne-nous nos offenses, comme nous pardonnons aussi à ceux qui nous ont offensés. Et ne nous laisse pas entrer en tentation, mais délivre-nous du mal. Amen.
0: Je vous salue, Marie, pleine de grâce. Le Seigneur est avec vous. Vous êtes bénie entre toutes les femmes, et Jésus, le fruit de vos entrailles, est béni.
1: Sainte Marie, Mère de Dieu, priez pour nous pauvres pécheurs, maintenant et à l'heure de notre mort. Amen.
0: Je vous salue, Marie, pleine de grâce. Le Seigneur est avec vous. Vous êtes bénie entre toutes les femmes, et Jésus, le fruit de vos entrailles, est béni.
1: Sainte Marie, Mère de Dieu, priez pour nous pauvres pécheurs, maintenant et à l'heure de notre mort. Amen.
0: Je vous salue, Marie, pleine de grâce. Le Seigneur est avec vous. Vous êtes bénie entre toutes les femmes, et Jésus, le fruit de vos entrailles, est béni.
1: Sainte Marie, Mère de Dieu, priez pour nous pauvres pécheurs, maintenant et à l'heure de notre mort. Amen.
0: Je vous salue, Marie, pleine de grâce. Le Seigneur est avec vous. Vous êtes bénie entre toutes les femmes, et Jésus, le fruit de vos entrailles, est béni.
1: Sainte Marie, Mère de Dieu, priez pour nous pauvres pécheurs, maintenant et à l'heure de notre mort. Amen.
0: Je vous salue, Marie, pleine de grâce. Le Seigneur est avec vous. Vous êtes bénie entre toutes les femmes, et Jésus, le fruit de vos entrailles, est béni.
1: Sainte Marie, Mère de Dieu, priez pour nous pauvres pécheurs, maintenant et à l'heure de notre mort. Amen.
0: Je vous salue, Marie, pleine de grâce. Le Seigneur est avec vous. Vous êtes bénie entre toutes les femmes, et Jésus, le fruit de vos entrailles, est béni.
1: Sainte Marie, Mère de Dieu, priez pour nous pauvres pécheurs, maintenant et à l'heure de notre mort. Amen.
0: Je vous salue, Marie, pleine de grâce. Le Seigneur est avec vous. Vous êtes bénie entre toutes les femmes, et Jésus, le fruit de vos entrailles, est béni.
1: Sainte Marie, Mère de Dieu, priez pour nous pauvres pécheurs, maintenant et à l'heure de notre mort. Amen.
0: Je vous salue, Marie, pleine de grâce. Le Seigneur est avec vous. Vous êtes bénie entre toutes les femmes, et Jésus, le fruit de vos entrailles, est béni.
1: Sainte Marie, Mère de Dieu, priez pour nous pauvres pécheurs, maintenant et à l'heure de notre mort. Amen.
0: Je vous salue, Marie, pleine de grâce. Le Seigneur est avec vous. Vous êtes bénie entre toutes les femmes, et Jésus, le fruit de vos entrailles, est béni.
1: Sainte Marie, Mère de Dieu, priez pour nous pauvres pécheurs, maintenant et à l'heure de notre mort. Amen.
0: Je vous salue, Marie, pleine de grâce. Le Seigneur est avec vous. Vous êtes bénie entre toutes les femmes, et Jésus, le fruit de vos entrailles, est béni.
1: Sainte Marie, Mère de Dieu, priez pour nous pauvres pécheurs, maintenant et à l'heure de notre mort. Amen.
0: Gloire au Père, au Fils et au Saint-Esprit.
1: Comme il était au commencement, maintenant et toujours, et dans les siècles des siècles. Amen.

0: Troisième mystère glorieux, la Pentecôte. Ils virent apparaître des langues qu'on eût dites de feu. Elles se partageaient, il s'en posa une sur chacun d'eux. Tous furent alors remplis de l'Esprit Saint. La Pentecôte, comme il l'avait promis, Jésus envoie son Esprit sur ses disciples. Prions pour que nous, chrétiens, demandions au Seigneur de nous donner son Esprit, afin que la face de la terre en soit renouvelée.
1: Notre Père qui es aux cieux, que ton nom soit sanctifié, que ton règne vienne, que ta volonté soit faite sur la terre comme au ciel.
2: Donne-nous aujourd'hui notre pain de ce jour. Pardonne-nous nos offenses, comme nous pardonnons aussi à ceux qui nous ont offensés. Et ne nous laisse pas entrer en tentation, mais délivre-nous du mal. Amen.
1: Je vous salue, Marie, pleine de grâce. Le Seigneur est avec vous. Vous êtes bénie entre toutes les femmes, et Jésus, le fruit de vos entrailles, est béni.
2: Sainte Marie, Mère de Dieu, priez pour nous pauvres pécheurs, maintenant et à l'heure de notre mort. Amen.
1: Je vous salue, Marie, pleine de grâce. Le Seigneur est avec vous. Vous êtes bénie entre toutes les femmes, et Jésus, le fruit de vos entrailles, est béni.
2: Sainte Marie, Mère de Dieu, priez pour nous pauvres pécheurs, maintenant et à l'heure de notre mort. Amen.
1: Je vous salue, Marie, pleine de grâce. Le Seigneur est avec vous. Vous êtes bénie entre toutes les femmes, et Jésus, le fruit de vos entrailles, est béni.
2: Sainte Marie, Mère de Dieu, priez pour nous pauvres pécheurs, maintenant et à l'heure de notre mort. Amen.
1: Je vous salue, Marie, pleine de grâce. Le Seigneur est avec vous. Vous êtes bénie entre toutes les femmes, et Jésus, le fruit de vos entrailles, est béni.
2: Sainte Marie, Mère de Dieu, priez pour nous pauvres pécheurs, maintenant et à l'heure de notre mort. Amen.
1: Je vous salue, Marie, pleine de grâce. Le Seigneur est avec vous. Vous êtes bénie entre toutes les femmes, et Jésus, le fruit de vos entrailles, est béni.
2: Sainte Marie, Mère de Dieu, priez pour nous pauvres pécheurs, maintenant et à l'heure de notre mort. Amen.
1: Je vous salue, Marie, pleine de grâce. Le Seigneur est avec vous. Vous êtes bénie entre toutes les femmes, et Jésus, le fruit de vos entrailles, est béni.
2: Sainte Marie, Mère de Dieu, priez pour nous pauvres pécheurs, maintenant et à l'heure de notre mort. Amen.
1: Je vous salue, Marie, pleine de grâce. Le Seigneur est avec vous. Vous êtes bénie entre toutes les femmes, et Jésus, le fruit de vos entrailles, est béni.
2: Sainte Marie, Mère de Dieu, priez pour nous pauvres pécheurs, maintenant et à l'heure de notre mort. Amen.
1: Je vous salue, Marie, pleine de grâce. Le Seigneur est avec vous. Vous êtes bénie entre toutes les femmes, et Jésus, le fruit de vos entrailles, est béni.
2: Sainte Marie, Mère de Dieu, priez pour nous pauvres pécheurs, maintenant et à l'heure de notre mort. Amen.
1: Je vous salue, Marie, pleine de grâce. Le Seigneur est avec vous. Vous êtes bénie entre toutes les femmes, et Jésus, le fruit de vos entrailles, est béni.
2: Sainte Marie, Mère de Dieu, priez pour nous pauvres pécheurs, maintenant et à l'heure de notre mort. Amen.
1: Je vous salue, Marie, pleine de grâce. Le Seigneur est avec vous. Vous êtes bénie entre toutes les femmes, et Jésus, le fruit de vos entrailles, est béni.
2: Sainte Marie, Mère de Dieu, priez pour nous pauvres pécheurs, maintenant et à l'heure de notre mort. Amen.
1: Gloire au Père, au Fils et au Saint-Esprit.
2: Comme il était au commencement, maintenant et toujours, et dans les siècles des siècles. Amen.

0: Quatrième mystère glorieux, l'Assomption. Qu'est-ce là qui monte du désert, comme une colonne de fumée, vapeur de myrrhe et d'encens, et de tous parfums exotiques? L'Assomption. Notre-Dame est emportée aux cieux. Elle aussi nous montre le chemin. Prions pour que nous, chrétiens, ne quittions pas des yeux cette Vierge très pure, pour qu'un jour nous la retrouvions dans la gloire du ciel.
1: Notre Père qui es aux cieux, que ton nom soit sanctifié, que ton règne vienne, que ta volonté soit faite sur la terre comme au ciel.
2: Donne-nous aujourd'hui notre pain de ce jour. Pardonne-nous nos offenses, comme nous pardonnons aussi à ceux qui nous ont offensés. Et ne nous laisse pas entrer en tentation, mais délivre-nous du mal. Amen.
1: Je vous salue, Marie pleine de grâce. Le Seigneur est avec vous. Vous êtes bénie entre toutes les femmes, et Jésus, le fruit de vos entrailles, est béni.
2: Sainte Marie, Mère de Dieu, priez pour nous pauvres pécheurs, maintenant et à l'heure de notre mort. Amen.
1: Je vous salue, Marie pleine de grâce. Le Seigneur est avec vous. Vous êtes bénie entre toutes les femmes, et Jésus, le fruit de vos entrailles, est béni.
2: Sainte Marie, Mère de Dieu, priez pour nous pauvres pécheurs, maintenant et à l'heure de notre mort. Amen.
1: Je vous salue, Marie pleine de grâce. Le Seigneur est avec vous. Vous êtes bénie entre toutes les femmes, et Jésus, le fruit de vos entrailles, est béni.
2: Sainte Marie, Mère de Dieu, priez pour nous pauvres pécheurs, maintenant et à l'heure de notre mort. Amen.
1: Je vous salue, Marie pleine de grâce. Le Seigneur est avec vous. Vous êtes bénie entre toutes les femmes, et Jésus, le fruit de vos entrailles, est béni.
2: Sainte Marie, Mère de Dieu, priez pour nous pauvres pécheurs, maintenant et à l'heure de notre mort. Amen.
1: Je vous salue, Marie pleine de grâce. Le Seigneur est avec vous. Vous êtes bénie entre toutes les femmes, et Jésus, le fruit de vos entrailles, est béni.
2: Sainte Marie, Mère de Dieu, priez pour nous pauvres pécheurs, maintenant et à l'heure de notre mort. Amen.
1: Je vous salue, Marie pleine de grâce. Le Seigneur est avec vous. Vous êtes bénie entre toutes les femmes, et Jésus, le fruit de vos entrailles, est béni.
2: Sainte Marie, Mère de Dieu, priez pour nous pauvres pécheurs, maintenant et à l'heure de notre mort. Amen.
1: Je vous salue, Marie pleine de grâce. Le Seigneur est avec vous. Vous êtes bénie entre toutes les femmes, et Jésus, le fruit de vos entrailles, est béni.
2: Sainte Marie, Mère de Dieu, priez pour nous pauvres pécheurs, maintenant et à l'heure de notre mort. Amen.
1: Je vous salue, Marie pleine de grâce. Le Seigneur est avec vous. Vous êtes bénie entre toutes les femmes, et Jésus, le fruit de vos entrailles, est béni.
2: Sainte Marie, Mère de Dieu, priez pour nous pauvres pécheurs, maintenant et à l'heure de notre mort. Amen.
1: Je vous salue, Marie pleine de grâce. Le Seigneur est avec vous. Vous êtes bénie entre toutes les femmes, et Jésus, le fruit de vos entrailles, est béni.
2: Sainte Marie, Mère de Dieu, priez pour nous pauvres pécheurs, maintenant et à l'heure de notre mort. Amen.
1: Je vous salue, Marie pleine de grâce. Le Seigneur est avec vous. Vous êtes bénie entre toutes les femmes, et Jésus, le fruit de vos entrailles, est béni.
2: Sainte Marie, Mère de Dieu, priez pour nous pauvres pécheurs, maintenant et à l'heure de notre mort. Amen.
1: Gloire au Père, au Fils et au Saint-Esprit.
2: Comme il était au commencement, maintenant et toujours, et dans les siècles des siècles. Amen.

0: Cinquième mystère glorieux, le couronnement de Notre-Dame. Un signe grandiose apparut au ciel. Une femme. Le soleil l'enveloppe. La lune est sous ses pieds. Et 12 étoiles couronnent sa tête. Le couronnement de Notre-Dame. Elle devient reine des cieux et notre reine. Prions pour que nous, chrétiens, laissions grandir en nous ce bel amour pour la Vierge, Marie, afin que nous lui ressemblions toujours plus.
1: Notre Père, qui es aux cieux, que votre nom soit sanctifié, que ton règne vienne, que ta volonté soit faite sur la terre comme au ciel.
2: Donne-nous aujourd'hui notre pain de ce jour. Pardonne-nous nos offenses, comme nous pardonnons aussi à ceux qui nous ont offensés. Et ne nous laisse pas entrer en tentation, mais délivre-nous du mal. Amen.
1: Je vous salue, Marie, pleine de grâce. Le Seigneur est avec vous. Vous êtes bénie entre toutes les femmes. Et Jésus, le fruit de vos entrailles, est béni.
2: Sainte Marie, Mère de Dieu, priez pour nous, pauvres pécheurs, maintenant et à l'heure de notre mort. Amen.
1: Je vous salue, Marie, pleine de grâce. Le Seigneur est avec vous. Vous êtes bénie entre toutes les femmes, et Jésus, le fruit de vos entrailles, est béni.
2: Sainte Marie, Mère de Dieu, priez pour nous pauvres pécheurs, maintenant et à l'heure de notre mort. Amen.
1: Je vous salue, Marie, pleine de grâce. Le Seigneur est avec vous. Vous êtes bénie entre toutes les femmes, et Jésus, le fruit de vos entrailles, est béni.
2: Sainte Marie, Mère de Dieu, priez pour nous pauvres pécheurs, maintenant et à l'heure de notre mort. Amen.
1: Je vous salue, Marie, pleine de grâce. Le Seigneur est avec vous. Vous êtes bénie entre toutes les femmes. Et Jésus, le fruit de vos entrailles, est béni.
2: Sainte Marie, Mère de Dieu, priez pour nous pauvres pécheurs. Maintenant et à l'heure de notre mort. Amen.
1: Je vous salue, Marie, pleine de grâce. Le Seigneur est avec vous. Vous êtes bénie entre toutes les femmes. Et Jésus, le fruit de vos entrailles, est béni.
2: Sainte Marie, Mère de Dieu, priez pour nous pauvres pécheurs, maintenant et à l'heure de notre mort. Amen.
1: Je vous salue, Marie, pleine de grâce. Le Seigneur est avec vous. Vous êtes bénie entre toutes les femmes. Et Jésus, le fruit de vos entrailles, est béni.
2: Sainte Marie, Mère de Dieu, priez pour nous pauvres pécheurs, maintenant et à l'heure de notre mort. Amen.
1: Je vous salue, Marie, pleine de grâce. Le Seigneur est avec vous. Vous êtes bénie entre toutes les femmes. Et Jésus, le fruit de vos entrailles, est béni.
2: Sainte Marie, Mère de Dieu, priez pour nous pauvres pécheurs, maintenant et à l'heure de notre mort. Amen.
1: Je vous salue, Marie, pleine de grâce. Le Seigneur est avec vous. Vous êtes bénie entre toutes les femmes. Et Jésus, le fruit de vos entrailles, est béni.
2: Sainte Marie, Mère de Dieu, priez pour nous pauvres pécheurs, maintenant et à l'heure de notre mort. Amen.
1: Je vous salue, Marie, pleine de grâce. Le Seigneur est avec vous. Vous êtes bénie entre toutes les femmes. Et Jésus, le fruit de vos entrailles, est béni.
2: Sainte Marie, Mère de Dieu, priez pour nous pauvres pécheurs, maintenant et à l'heure de notre mort. Amen.
1: Je vous salue, Marie, pleine de grâce. Le Seigneur est avec vous. Vous êtes bénie entre toutes les femmes. Et Jésus, le fruit de vos entrailles, est béni.
2: Sainte Marie, Mère de Dieu, priez pour nous pauvres pécheurs, maintenant et à l'heure de notre mort. Amen.
1: Gloire au Père, au Fils et au Saint-Esprit.
2: Comme il était au commencement, maintenant et toujours, et dans les siècles des siècles. Amen.
3: Prière à Notre-Dame de Montlignon. Notre-Dame libératrice, prends en pitié tous nos frères défunts, spécialement ceux qui ont le plus besoin de la miséricorde du Seigneur.
0: Intercède pour tous ceux qui nous ont quittés, afin que s'achève en eux l'œuvre de l'amour qui purifie.
4: Que notre prière unie à celle de toute l'Église leur obtienne la joie qui surpasse tout désir, et apporte ici-bas consolation et réconfort à nos frères éprouvés et désemparés.
5: Mère de l'Église, aide-nous, pèlerins de la terre, à mieux vivre chaque jour notre passage vers la résurrection.
1: Guéris-nous de toute blessure du cœur et de l'âme. Fais de nous des témoins de l'invisible, déjà tendus vers les biens que l'œil ne peut voir, des apôtres de l'espérance semblables aux veilleurs de l'aube.
0: Refuge des pécheurs et reine de tous les saints, rassemble-nous un jour pour la Pâque éternelle dans la maison du Père, par Jésus, le Christ, notre Seigneur.
6: Amen. Amen.
3: Cœur sacré de Jésus,
2: j'ai confiance en vous.
3: Saint Joseph,
2: priez pour nous.
3: Tous les saints du jour,
2: priez pour nous.
3: Notre-Dame de Fidélité et Notre-Dame de Pontmain,
2: priez pour nous, pour l'Église et pour la France et pour le monde.
3: Nos saints anges gardiens,
2: veillez sur nous. Au nom du Père et du Fils et du Saint-Esprit. Amen.

0: 21h.
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2: Bienvenue dans l'île Maurice. Bienvenue à l'île Maurice.
3: Nous sommes à 9500 km au sud de Paris, dans l'ouest de l'océan Indien, au cœur de l'archipel des Mascareignes, non pas en, mais sur l'île de France, le nom qu'elle porta au XVIIIe siècle. L'île Maurice est située à 2000 km au large de la côte sud-est de l'Afrique, 865 de Madagascar et 200 de la Réunion. D'une superficie de 2000 km², le quart de la Corse, l'île est entourée de plus de 150 km de plages de sable blanc bordées de cocotiers.
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3: Les navigateurs portugais sont les premiers Européens à découvrir et visiter Maurice au début du XVIe siècle. En 1598, le Néerlandais Van der Neck prend possession de l'île, qu'il appelle Maurice, en l'honneur de Maurice de Nassau, prince d'Orange. Les Mauriciens sont 1,2 million d'habitants en 2024. Si la photo carte postale de Maurice est d'abord celle des plages, Suivez le Guide souhaite aussi vous faire découvrir le centre de l'île, son histoire et son patrimoine. Pour ce deuxième rendez-vous, nous sommes à Chamarelle, au sud-ouest. Chamarelle attire de nombreux touristes qui délaissent volontiers les plages pour découvrir les terres des sept couleurs et la cascade. Rico l'Intelligent nous accueille dans son palais de Barbizon. Marie-Ange et Rico, figures bien connues à Chamarelle, tiennent ce restaurant spécialisé dans la cuisine créole. Du palais de Barbizon, nous rejoindrons le Tamarina Golf et Spa Boutique Hôtel dans la baie de Tamarin, village paisible de pêcheurs devenu une petite station balnéaire réputée pour son authenticité. Howard Collinson, hôtel manager, et Vishal Mahadey, chef exécutif, vous offriront vos 20 premières minutes de séjour à l'hôtel Tamarina Golf et Spa 4 étoiles.

0: Bienvenue à Chamarel. Bienvenue à Chamarel.
1: Rico, alors Rico, c'est votre prénom de naissance ou c'est un diminutif?
2: Moi, je m'appelle le nom en entier, je m'appelle Charles Rico l'Intelligent.
1: Charles Rico l'Intelligent. L'intelligent, c'est votre nom de famille?
2: Le nom de famille. Je ne peux pas dire que je suis intelligent, je me prends pour un con, hein. Mais je porte le nom d'intelligent, c'est pas moi qui ai choisi. Je ne sais pas si le hasard ou bien c'est comme ça, mais j'aime bien mon nom et je porte bien mon nom, j'essaie de le porter.
1: La difficulté, c'est d'être à la hauteur de son nom.
2: Voilà, c'est dur, mais il faut l'être, il faut essayer de l'être. Même si c'est pas à 100%, mais il faut essayer de l'être même à plus que 50%.
1: Est-ce que du coup, à Chamarel, Rico, la population, puisque vous êtes Rico l'intelligent, vient vous demander des conseils?
2: Ça m'arrive souvent. Quand on frappe à la porte de quelqu'un, tout de suite, allez voir Rico l'intelligent. Comme si je ne suis pas là, comme si le nom Chamarel n'est pas là. Je suis fier quand je dis ça. Je ne suis pas fier de moi-même, mais je suis fier de mon village. Quand on dit, si je connais quelque chose, je ne garde pas pour moi, je donne aux autres. C'est ça ma façon de vivre.
1: Ce qui est drôle finalement, parce qu'il y a toujours des choses marrantes, Rico, c'est Robert à la vieille cheminée qui m'a envoyé vers vous. Robert, qui est le fils de Robert. Le papa, c'est le grand Robert. Mais du coup, son fils, c'est le petit Robert. Alors c'est le petit Robert qui m'envoie voir Rico l'intelligent.
2: Oui, ouais, c'est le petit Robert. J'aurais voulu que ce soit Larousse, mais c'est le petit Robert qui vous a envoyé. J'aime bien ça. Et comme son père et moi, nous sommes affiliés dans une association pour faire vivre un peu les petits Chamarellois qui vivent un peu dans la misère. Mais malheureusement, ça n'a pas tellement duré.

0: sûr, tout l'environnement de Chamarelle est intéressant. Il y a une cascade qui n'est pas très loin d'ici. Mais Chamarelle, on est vraiment... Alors, dans cette idée de l'île Maurice, les plages, etc., on n'est pas du tout dans ce paysage-là ici. On est dans une immense réserve de verdure, de végétation. Et Chamarelle, en traversant, j'ai l'impression que c'était un peu un village-rue.
1: Oui, je dois vous dire, on est fiers d'être chamarellois. Pour la bonne et simple raison, c'est que tous les visiteurs qui viennent visiter Maurice, ils doivent venir à Chamarelle.
0: Et si vous deviez dire Rico l'intelligent, justement, peut-être leur expliquer ou leur dire ce qu'ils ont raté. Ils ratent quoi s'ils ne viennent pas ici?
1: Et laissez-moi vous dire, pour commencer, il y a les terres de couleur Les terres de couleur qui sont uniques. Cascade de Chamarelle. Vous savez, Chamarelle a un nom. Le café de Chamarelle. On prend des cafés d'autres pays pour amener à l'île Maurice, mais on dit café de Chamarelle. Tellement que Chamarelle a un nom prononcé, on doit dire Chamarelle. Cascade Chamarelle, les terres de couleur de Chamarelle et même le café de Chamarelle. Et le seul qui reste pour faire le café traditionnel de Chamarelle, c'est moi.
0: Même si on est venu à Chamarelle, si on a visité Chamarelle et qu'on n'a pas goûté le café de Chamarelle, Chamarelle, on n'a pas encore dit, alors il y a canne à sucre, etc. Donc qui dit canne à sucre dit rhum. Et si on n'a pas goûté le rhum de Chamarelle?
1: On n'a rien goûté.
0: On retient Chamarelle, déjà, visitons Chamarelle, goûtons le café de Chamarelle et goûtons le rhum de Chamarelle.

0: On peut se tutoyer, Érico.
1: Oui, bien sûr. Bon,
0: alors, Érico, tu parlais de ces terres, de ces palettes de couleurs. Je commence à comprendre pourquoi tu as nommé ton restaurant le Palais de Barbizon.
1: Ce nom vient de France. Je dois vous dire que ce nom, je l'ai vu dans un guide, dans une carte de France. Barbizon, c'est un lieu en France, et plus précisément en Seine-et-Marne, Fontainebleau, où les grands impressionnistes venaient pour faire de la peinture. Ayant vu ce nom, comme le français m'intéresse beaucoup, j'aime bien la langue, quoique c'est très difficile, j'essaie de le parler le plus que je peux, mais ce nom m'a inculqué quelque chose en moi. C'est-à-dire lorsque je me suis dit, Barbizon, l'école des peintres, la peinture. Je me suis dit, si là-bas on fait rêver les yeux des gens avec de la peinture, ici à Chamarelle, pourquoi pas faire rêver les palais de gens avec de la nourriture? Pour que ça rime, vous voyez, mais c'est ça l'idée derrière.
0: Oui, alors le palais, ah oui, j'avais pas percuté là non plus, le palais c'est le double sens, à la fois c'est le palais, ça peut être le lieu, puis c'est un restaurant avec, alors et notamment, j'ai regardé la très belle vaisselle, mais l'idée c'est de faire rêver le palais qu'on a dans la bouche.
1: Oui, voilà, c'est ça, peut-être on est unique, à Chamarelle on est unique, un des seuls restaurants qui ne donne pas des commissions aux chauffeurs de taxi, on vient de son plein gré, c'est de bouche à oreille. Ça se fait de bouche à oreille.
0: C'est ça, il faut que des palais, justement, parlent aux oreilles.
1: Comme les palais ont parlé, c'est à ce moment que les autres amènent les autres encore.

0: Alors ce n'est pas ta cuisine, Rico, qu'on vient déguster ici au palais de Barbizon, mais c'est la cuisine de ta femme.
1: Oui, je peux dire c'est ma femme.
0: C'est ta chef.
1: C'est ma chef.
0: Ta femme, c'est ta chef.
1: Grâce à elle que je vis. Je peux dire avec certitude, grâce à elle, elle seule cuisine le tout. Disons, nous coupons les légumes.
0: Toi, tu participes, tu coupes les légumes.
1: Oui, les légumes.
0: Toi, tu es seconde cuisine, commis de cuisine.
1: Voilà. Mais elle, elle peut faire ça, c'est avec amour qu'elle fait ça. Mais elle a même déjà représenté l'île Maurice à Rodrigue et à La Réunion pour la cuisine mauricienne. Pour nous, c'est une fierté, ayant choisi une personne venant de Chamarelle, un tout petit village. C'est la fierté grande. Le village est petit, mais la fierté que nous avons eue, c'est grandiose.
0: Donc si elle a été choisie pour représenter la cuisine de l'île Maurice, je suppose que c'est parce qu'elle cuisine bien. Que vient-on déguster ici au palais de Barbizon? Une cuisine, alors gardons les couleurs, une cuisine colorée.

0: Si on vient ici, vous avez 5 différents légumes, 5 variétés de légumes. Tout ce que nous avons sous la main. Alors, la plupart des légumes, c'est en provenance de Chamar elle-même. Local, très
1: mangeons local.
0: Oui, mangeons local, voilà, c'est ça. Local. Ensuite, vous avez le poisson et le poulet. On a aussi le sanglier qui est très goûté.
1: Ah là, il y en a plein ici.
0: Oui, oui, tout le monde qui vient ici.
1: Les chasseurs aussi ?
0: Non, malheureusement.
1: Il y a beaucoup de chasseurs.
0: Oui, il y en a beaucoup. Mais on doit en acheter, même si c'est cher, tous les jours, il faut en avoir. En option, vous avez le sanglier. Si vous avez raté aussi le sanglier...
1: Ah bon, il ne faut pas rater le sanglier.
0: Non. Même un petit morceau, il faut goûter.
1: Quel est le prénom de ton épouse ?
0: C'est Marie-Ange l'Intelligent.
1: Ah, l'intelligent, forcément. Mais ce n'est pas l'intelligente, c'est l'intelligent. Féministe, pas.
0: Non.
1: Marie-Ange l'Intelligent, le cuisine comment, le sanglier, alors ?
0: Le sanglier, on dit ça salami.
1: C'est pas en sauce ?
0: En sauce, oui, c'est en sauce. On appelle ça le salami, mais c'est un nom qu'on a donné. Je ne sais pas si le nom est vrai, mais on dit ça salami.
1: Alors, parce que salami, c'est plutôt saucisse.
0: C'est un nom un peu italien, je
1: ne sais pas. Ah oui, t'es sûr ? Parce qu'on dit le salmi. On prépare le salmi de palombe, par exemple, en sauce.
0: Mais c'est avec de la sauce. Hein.
1: Moi, j'aurais dit salmi, tu vois.
0: Salmi, disons salmi.
1: Allez, disons salmi. Le salmi de sanglier.
0: De sanglier, voilà, c'est ça. Mais même les hindous qui ne consomment pas du sanglier à Maurice, il y en a qui viennent depuis le Nord Cap Malheureux, Goodlands, tout ça, pour venir goûter.
1: Presque en pèlerinage.
0: Oui, pour venir goûter ça chez nous. Mais le seul endroit où on goûte le vrai sanglier à l'île Maurice, c'est ici, chez moi. Je suis fier de vous dire ça. Après.

0: Nous sommes mauriciens à Chamarel, au palais de Barbizon, accueillis par Rico l'Intelligent. Un premier échange avant le déjeuner et le second après dégustation.
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0: J'ai goûté Rico le sanglier. C'est très très très bon. On va reparler du sanglier. Mais je me dis, on est ici à Chamarel, on est un peu dans la quatrième dimension. Depuis notre premier enregistrement avant le déjeuner, heureusement pour le palais de Barbizon, de nombreux clients, visiteurs et des fidèles qui viennent depuis des années, j'ai discuté avec eux, sont arrivés. Et la quatrième dimension, parce que je regarde les plaques minéralogiques ici mauriciennes, j'ai l'impression d'être en France. Je prends la voiture à côté, des anciennes plaques en France. Oui, oui, oui. 4785 JL 16, 16 les Charentes. Ensuite, je prends celle à côté, 10744, c'est la mienne d'ailleurs, KZ 21, 21 le Calvados. Je vous certifie que je n'ai pas consommé d'alcool au déjeuner et pourtant 14 le Calvados et 21 la Côte d'Or. J'ai l'impression d'être en France. C'est assez troublant.
2: Prenons un exemple. Si vous voyez 21, qui veut dire que la voiture est sortie en l'an 2000.
0: Ah, c'est l'année.
2: L'année, c'est l'année.
0: Ah oui.
2: 2016.
0: Ah oui, d'accord. Ouais, c'est pas le département.
2: Non.
0: Il y a quelque chose qui m'a beaucoup troublé. J'ai goûté le sanglier, qui est très très très bon.
2: Ouais.
0: Et le sanglier, on l'appelle le cochon marron.
2: Cochon marron.
0: J'ai appris ça ce matin. C'est le petit Robert qui m'a appris ça. Le cochon marron. Or, on peut, et on va parler de la route des esclaves, on peut faire un lien entre le nom qu'on a donné au sanglier, le cochon marron, et les esclaves en fuite, les nègres marrons.
2: Oui, on peut dire ça comme ça.
0: Je n'aurais jamais imaginé ça.
2: Oui, voilà. C'est quelque chose qui rime entre les deux, là. Entre esclaves et les sangliers.
0: Mais c'est un rapprochement qui est quand même très, très douteux.
2: Et surtout, quand on dit le sanglier, c'est dans les bois, et les esclaves dormaient
0: pareil,
2: dans les bois.
0: Mais on rapproche quand même l'humain de l'animal.
2: Oui, mais quand même. Oui,
0: c'était un peu le traitement de l'époque.
2: Mais l'histoire peut se rencontrer en deux sens. Hein. C'est choquant, mais c'est vrai. Et surtout, quand on parle de l'esclavage, on a oublié Chamarel.
0: Alors ça, c'est choquant aussi.
2: C'est choquant dans le sens que avant d'atterrir au Morne, les esclaves ont
0: alors,
2: passé
0: le par... Le Morne, c'est où par rapport à nous,
2: Le sud, sur la côte sud-ouest. Mais quand ils se sont jetés au Morne. Mais avant de se jeter au Morne, ils ont dû passer par Chamarel. Mais l'histoire ne nous dit pas ça. Mais moi, je connais que c'est comme ça. Alors, il y a même des vieilles marmites, des vieilles carailles qui sont encore dans les bois, montrant qu'ils sont passés par là.
0: Des vieilles marmites, des vieilles
2: carailles. Carailles, on dit ça, c'est un nom qu'on utilise en patois créole. C'est une sorte de marmite même, mais on dit ça carailles. C'est un peu différent.

0: On va expliquer un petit peu, Rico, parce que là, tu évoques un moment de l'histoire et de l'histoire dans la vie des esclaves ici à l'île Maurice que, je pense, 99% des Français ne connaissent pas. Bon, je me classe dans celles et ceux qui ne connaissaient pas, jusqu'à ce que j'ai vu, il n'y a pas si longtemps, un film qui s'appelle « Ni chaîne, ni maître » avec Camille Cotin, qui était... La chasseuse d'esclaves.
1: Oui, oui.
0: Madame la Victoire.
1: Madame la Victoire, oui.
0: Tu connais cette histoire de Madame la Victoire ?
1: Je ne connais pas tellement.
0: Le film, il a été tourné à l'île Maurice.
1: Tourné
0: hein.
1: À l'île Maurice.
0: C'est une page historique de l'histoire de l'esclavage.
1: Oui, si on perd ça, c'est une page de notre histoire qui se perd.
0: Alors, oui. Quelle est cette histoire, de cette fuite des esclaves ?
1: Mais c'est-à-dire, on les a amenés ici, les esclaves, pour travailler, disons, pour les dominer. Mais je peux dire, disons, les grands blancs, si je peux m'exprimer ainsi, les Européens, sont venus pour faire torturer, pour faire travailler. Peut-être dans un sens, pour travailler, oui, mais peut-être à la sueur de leur front. Mais par contre, quand on dit l'esclave, ce sont les Noirs même qui ont frappé les Noirs. Ce ne sont pas les Blancs qui ont frappé les Noirs. Mais ils étaient peut-être payés pour cela, je ne sais pas, mais les Noirs ont frappé les Noirs. Parmi eux-mêmes, il y avait un chef qui devait
0: mais
1: diriger.
0: Ça leur permettait d'avoir une condition supérieure,
1: voilà,
0: bien sûr.
1: Voilà, c'est ça, oui, mais malheureusement, c'est comme ça.
0: Comme les capots dans les camps de concentration pendant la Seconde Guerre mondiale. Oui, qui étaient des prisonniers eux-mêmes.
1: Oui, voilà, c'est ça, oui.
0: Qui se battaient aussi pour leur survie.
1: Oui, voilà, c'est ça, oui. Ce sont les Noirs qui ont tué les Noirs. On n'arrive pas à comprendre. Ce sont les Noirs qui ont tué les Noirs, mais non pas les Blancs qui ont tué. Les Blancs, peut-être, ont donné des ordres.
0: Mais dans l'histoire de l'île Maurice, il y a eu cette fuite d'esclaves qui ont quitté leurs plantations, etc., qui ont trouvé une espèce d'Eldorado, un endroit où ils ont été tranquilles, personne n'est venu les déloger pendant un certain temps, et ils étaient réfugiés dans la forêt, et ils ont pu survivre un temps jusqu'à ce qu'il y ait une répression. Ils se sont suicidés pour ne pas redevenir esclaves.
1: Oui, voilà, c'est ça, peut-être. On parle très peu de Chamarel.
0: Mais l'histoire est connue à l'île Maurice.
1: Est connue à l'île Maurice, mais par contre, on parle presque plus du Morne que Chamarel.
0: Mais en France, rassure-toi, on ne parle ni de Chamarel ni du Morne. Hein. Donc, elle est connue à l'île Maurice, l'histoire du Morne, mais ailleurs, elle est totalement inconnue, cette histoire, jusqu'à ce film.
1: Oui, jusqu'à ce film, mais si je le regarde, peut-être un jour, je vous dirai un peu plus sur ce qui s'est passé à l'île Maurice. Si c'est vrai pour le film...
0: Avec cette Madame la Victoire, qui était une aventurière, enfin noble, qui a quitté la France. Enfin, on peut revoir le film avec Camille Cotin, mais on fait des recherches sur Madame la Victoire et on trouve, et qui a chassé, enfin elle a traqué des esclaves à l'île Maurice. Tous ceux qui ont fui se sont réfugiés pas très loin de l'océan et ont pu vivre en paix pendant peut-être quelques années, je ne sais pas combien de temps ça a duré, mais à la fin, donc ils ont été rattrapés, on les a exterminés, et pour ceux qui ont pu échapper, ils n'ont échappé que dans la mort, en se jetant de la falaise.
1: En donnant la mort par eux-mêmes, pour échapper.
0: C'est une histoire qui est très connue à l'île Maurice ?
1: Très connue, dans le sens que tous les 1er février de chaque année, on célèbre l'anniversaire. Pour vous dire que c'est une histoire vraie, une histoire vécue. Mais malheureusement, ça perd un peu de son sens, dans le sens que chacun part de son côté. Ça me donne un peu de frisson quand je vois ça. On est dispersés.

0: Ricourt, tu me disais avant qu'on enregistre, j'ai serré la main à Pierre Mauroy.
1: Mais c'était pas ici. Bon, il aurait peut-être aimé beaucoup Pierre Mauroy venir ici au palais de Barbizon, mais c'était pas ici. C'était un autre palais.
2: C'est pas à l'île Maurice que j'ai serré la main de M. Pierre Mauroy, c'est à l'île de France.
1: Et c'était l'ancien nom de l'île Maurice d'ailleurs.
2: Oui, voilà, voilà. Quelle histoire. J'ai eu cette chance, comme j'étais le président d'un conseil de district, j'étais invité à une conférence sur les collectivités locales. Et c'était en 98. Si ma mémoire ne fait pas défaut tellement que c'est loin. Mais j'ai eu cette chance de lui serrer la main pour la monnaie sainte présence, comme c'est lui qui était le maire, c'est lui qui faisait l'ouverture de la conférence. Mais il y avait plusieurs personnes comme moi qui ont eu cette chance de lui serrer la main. Après avoir serré sa main, je n'ai pas voulu laver. Je me suis dit, une personnalité telle que M. Pierre Mauroy, oh, ça ne se voit pas tous les jours. Mais après avoir réfléchi, je me suis dit, on est tous des humains, je suis allé laver propre.
1: Et si le nom de Pierre Mauroy n'est pas oublié aujourd'hui, pour celles et ceux qui n'ont pas connu Pierre Mauroy, on le retient parce que c'est le nom du stade à Lille, le stade,
2: oui,
1: Pierre Mauroy.
2: Oui, stade Pierre Mauroy, et ensuite l'ancien Premier ministre de France. Ayant serré la main d'un ex-Premier ministre d'un pays, oui, comme la France, ça, c'est, et quelque chose.
1: Sachant que toi, alors en plus du restaurant, tu t'es engagé en politique. Hein.
2: Oui, pour vous dire franchement, depuis en 1977, je suis au service de mon village.
1: On peut dire que peut-être pour toi, Chamarelle, alors c'est pas le centre géographique de l'île Maurice, mais c'est même pas ça. Chamarelle, c'est le centre du monde, non?
2: C'est le centre du monde. Et surtout quand on parle de Chamarelle, c'est pas moi qui dois le dire, mais comme vous êtes devant moi, je dois lui dire, quand on parle de Chamarelle, on n'a pas le nom de Ricourt Intelligent, on n'a pas Chamarelle. Je suis fier quand les personnes disent ça, parce que je ne fais pas ça pour être à la hauteur. Simplement pour dire que j'étais au service de mon village, même de mon pays.
1: Voilà, puis tout à l'heure, je parlais des plaques minéralogiques, mais c'est vrai qu'ici, on est en Île-de-France. Alors, ce n'est pas les plaques d'Île-de-France de l'époque, mais c'était l'Île-de-France, hein, l'île
2: oui,
1: Maurice.
2: Oui, c'était l'Île-de-France à l'époque, oui. Ensuite, ce sont les Hollandais qui ont donné l'île Mauritius, le nom de Van Nassau, l'île Maurice, et c'est devenu comme ça.
1: Ben, merci beaucoup, Rico. L'intelligent de nous avoir fait découvrir ton palais. C'est bien de nommer finalement le lieu, comme ça tu peux dire je vis dans mon palais, le palais de Barbizon.
2: Oui, franchement, vous dire je vis dans un palais, le palais de Barbizon, je suis fier de dire que je vis dans un palais.

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2: Suite de ce Suivez le guide à l'île Maurice, d'un palais à l'autre, nous quittons Rico et le palais de Barbizon pour la baie de Tamarin.
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5: Bonjour, chers auditeurs, auditrices. Howard Collinson, le hotel manager de Tamarina Golf & Spa, hôtel à l'île Maurice. Comme vous pouvez entendre en arrière-son les vagues, je vous laisse imaginer le soleil un dimanche matin où nous voyons une vue exceptionnelle sur la montagne de Tamarin de l'Ouest, qui s'appelle la Tourelle.
2: Elle culmine à combien de mètres, la Tourelle?
5: Elle n'est pas grande, hein. Elle doit faire quoi, 300 mètres
2: maximum,
5: ouais, ouais. maximum. Nous ne sommes pas en montagne, en France.
2: Non.
5: Heureusement.
2: Elle a une belle forme, c'est encore, parce que ce n'est pas la première que je vois comme ça. Moi, ça me fait toujours penser à Paramount, les films Paramount.
5: Exactement, ça porte à rêver, n'est-ce pas? Et nous sommes sur une belle baie où nous avons vraiment tous les matins, de septembre à avril, nous avons le passage, nous avons cette chance d'ailleurs d'avoir le passage des dauphins et aussi des baleines en bosse vers le large.
2: Alors, on va reparler des dauphins. Mais devant, donc, c'est le village de Tamarin?
5: C'est Tamarin, nous sommes directement chez Tamarin. Et quand vous entrez, vous avez les salines, vous avez les petits restaurants, vous avez aussi la plage publique. C'est aussi un endroit très résidentiel, ainsi aussi que commercial.
2: Ouais, avec des chemins privés. Hein. Moi, j'ai couru hier, j'ai demandé si je pouvais traverser juste en courant. Non, je me suis fait refouler.
5: Hein. Et comme partout ailleurs, je dirais, nous avons une partie de privé.
2: Mais ça, c'est un peu partout sur l'île Maurice.
5: Hein. C'est aussi un peu partout sur l'île Maurice, mais les plages restent néanmoins publiques à l'île Maurice.
2: Les plages ne sont pas privées. On peut traverser les plages.
5: Hein. Exactement ça.
2: Et celle-ci est magnifique, elle a vraiment une forme comme ça en arc de cercle.
5: Et c'est aussi un spot de surf à l'île Maurice, mais le matin, vous avez une mer extrêmement calme.
2: Oui, là on ne peut pas surfer. Hein.
5: Non.
2: Alors, même moi, je peux.
5: Oui, exactement. Même moi aussi, qui n'ai pas surfeur, je retire la planche.
2: Mais j'ai vu des images. Ce qui a fait aussi connaître cette baie de Tamarin, c'est un film des années 70 qui s'appelle The Forgotten Island of Santosha, 1972, qui a montré le surf ici et ça a développé la venue de surfeurs.
5: Bon, on n'a pas la prétention de dire qu'on est des spots internationaux, en delà, mais ça reste un beau spot pour les vacanciers.
2: Il y a des vraies vagues quand même aussi.
5: Il y a des vraies vagues aussi, oui. Et ça reste vraiment un beau spot. Et si nous prenons l'hôtel, ça reste aussi dans un écrin de nature où nous avons construit tout autour avec deux piscines, le restaurant, un buffet, et c'est là où on découvre la culture des pays, c'est à travers la gastronomie.
2: Alors c'est une architecture de style mauricien ou mauricienne. Moi ça m'a fait penser, vu de l'extérieur, un peu un hôtel de style africain.
5: Ça reste une architecture, on va dire, mauricienne. Mais quand vous regardez, vous avez l'impression d'être dans un petit village,
2: oui, c'est ça.
5: Dans le sud de la France.
2: Ah, carrément, vous voyez dans le sud de la France.
5: Oui, ou même l'Espagne.
2: Ah, vous voyez en Afrique, plutôt.
5: Non. Vu le pays, mais oui. Et après, les toits de chaume qui restent une signature, on va dire, de l'hôtellerie mauricienne et qui nous permet de garder une bonne fraîcheur pendant l'été et une bonne chaleur pendant l'hiver mauricienne. Et l'avantage d'être à l'hôtel aussi ici, et là je m'adresse aussi aux golfeurs ou ceux qui souhaitent s'initier, vous avez aussi inclus dans le package un green par jour et une fois dans votre semaine, un accès à Casella qui reste le zoo de Maurice. Et nous avons aussi un complexe sportif, presque une piscine olympique.

0: Le groupe de Médine, c'est un groupe qui a ses activités dans l'industrie sucrière.
1: On va dire que c'est une histoire mauricienne. Médine a commencé dans tout ce qui est sucrière, l'agro, pour développer vers tout ce qui est property, construction, et aussi les malls, donc les centres commerciaux.
0: Il y a une famille au départ, parce que j'ai appris qu'à Maurice, finalement, on associe souvent les sites et les groupes à un nom, au départ, une famille.
1: Je dirais que ça reste une histoire de famille.
0: Oui.
1: Voilà.
0: Parce qu'à Maurice, ce sont souvent des histoires de famille.
1: Oui, on a beaucoup d'histoires de famille qui terminent, qui débutent à un certain niveau.
0: Sur plusieurs générations.
1: Exactement, sur plusieurs générations.
0: Vous avez évoqué tout à l'heure les dauphins. Howard, comment on se dit Howard?
1: En anglais, comme c'est un nom anglais, c'est Howard, mais Howard aussi. C'est un chemillé, on va dire.
0: Ah oui. Les dauphins, c'est réglementé quand même. Les dauphins, on essaye de les protéger. Et ici, on va observer les dauphins, on ne va pas nager avec les dauphins.
1: Non, c'est observation avec les dauphins.
0: À distance.
1: À distance, il y a un périmètre à respecter qui est mis en place, comme tout pays, par le ministère du tourisme et la faune et la flore aussi, pour le respecter. Hein.
0: Il faut quand même les laisser vivre, les dauphins. Alors, la baie de Tamarin, ça veut dire qu'il y a des tamariniers?
1: Des tamariniers, ben, déjà à Charlottel, nous en avons aussi beaucoup. Beaucoup, beaucoup de tamariniers. La localité s'appelle Tamarin elle-même.
0: Et le fruit du tamarinier, ben, c'est le tamarin. Et le tamarin, ce n'est pas l'arbre, c'est le fruit.
1: Exactement.
0: Mais qui est, alors, si j'ai bien compris, plutôt utilisé, enfin, qui a des vertus plutôt médicinales?
1: Écoutez, on se dit que c'est médicinal, comme tout fruit et légumes. Mais c'est un fruit qui a une coque un peu très, très, très dure, de couleur marron. À l'intérieur, vous avez cette pulpe et la graine aussi, qui est de couleur un peu marron-noir. Vous pouvez tant cuire à manger, vous pouvez tant le faire en boisson rafraîchissante.
0: Ah ouais, mais on ne mange pas la pulpe comme ça?
1: Vous pouvez manger la pulpe,
0: c'est bon, c'est
1: juste
0: bon
1: comme ça. Oui, c'est bon. Il faut attendre la saison et qu'elle soit suffisamment acidulée et sucrée.
0: Oui, là, c'est pas la saison quand on en mange.
1: Si, c'est la saison.
0: Moi, j'ai jamais goûté de tamarin. Ouais.
1: Ben, nous avons à l'hôtel le mojito à base de tamarin, qui est une de nos signatures, d'ailleurs.
0: Ah mince, alors.
1: Donc, il vous faut essayer.
0: On enregistre le matin, c'est un peu tôt pour...
1: Conseiller sans alcool, hein.

0: Howard, vous avez pas mal bourlingué, vous?
1: Ah oui, oui, oui, je fais le monde, l'Asie, l'Asie du Sud-Est, l'Océanie, Pacifique, l'Europe, l'Afrique, la Chine, le Japon.
0: Vous êtes mauricien?
1: Oui, oui, je suis mauricien.
0: Vous avez eu envie de quitter cette île paradisiaque?
1: Déjà, c'est une découverte, de un, et de deux, dans l'hôtellerie. C'est là où on prend l'expérience pour après retourner à la maison. Hein, à savoir que j'ai travaillé pendant 29 ans pour le Club Med.
0: Une autre ambiance, le Club Med?
1: C'est tout à fait la même chose, mais oui, c'est une autre ambiance. Et il y a eu une belle montée en gamme.
0: Au Club Med, on n'est plus dans l'ambiance du film Les Bronzés, c'est plus ça, le Club Med.
1: Et oui, c'est plus la même chose, ouais. Et ça, je vous le garantis.
0: En revanche, je n'ai jamais travaillé en Europe.
1: Plus au Maroc. Je fais 3 ans au Maroc, 1 an et demi à Gazières, 1 an et demi à Marrakech. Mais j'ai plusieurs fois été en France, à Vittel, à Opio, et aussi à Lyon pour des formations.
0: Je me disais, en venant dîner hier ou avant-hier, c'est tranquille vraiment ici. Mais ce qui se passe avec cet hôtel et ses 50 chambres, même si tout le monde vient dîner, on a l'impression que c'est tranquille quand même, parce que ça reste vraiment, puisque c'est un boutique hôtel, on n'a jamais le sentiment d'une foule ici, et c'est ce qui fait la différence avec des plus grands hôtels. Moi, c'est le premier hôtel que je découvre. Finalement, même quand l'hôtel est complet, on est toujours au calme.
1: C'est le luxe, n'est-ce pas?
0: Le calme est un luxe. Hein.
1: Exactement.
0: Dans mon idée à moi, c'est pas Ibiza, l'île Maurice.
1: Non, non, non. L'île Maurice, c'est pas Ibiza. C'est vrai que vous venez chercher du calme, ce sourire, cette chaleur humaine qui est innée dans les Mauriciens, et aussi découvrir les plages de Maurice, qui sont toutes belles, qui a une différenciation entre le nord, le sud, l'est et l'ouest, mais elles sont toutes belles. Et nous avons aussi une nature, on va dire, suffisamment luxuriante, et aussi des marches en nature, les catamarans, les cascades, name it.
0: Alors, un mot sur ces chutes de tamarins. Bon, il faut rouler un petit peu, à peu près 3 quarts d'heure, je crois, de route. À Maurice, je commence à apprendre. Quand on regarde le nombre de kilomètres, on se dit, mais on est à côté. Et effectivement, à vol d'oiseau, on est à côté. Après, quand on fait la route, on est moins à côté.
1: Écoutez, si je compare l'Europe ou les grands centres du monde...
0: Oui, c'est un peu comme les routes de Corse. Hein,
1: voilà, exactement. Ça reste à proximité. Ça reste à proximité selon le trafic.
0: Donc, à 3 quarts d'heure de route, peut-être un peu moins, on peut aller découvrir les chutes de tamarins. On n'y va pas juste pour faire une photo et on repart. On peut y passer la journée, on passe plusieurs heures à marcher, à remonter les chutes qui sont... J'allais dire des chutes en cascade. Hein.
1: Exactement, c'est les chutes en cascade et vous pouvez passer la journée, amener votre petit pique-nique et tout, et passer un moment autre que ce que vous vivez au quotidien à la plage.

0: Terminons ce suivi le guide à l'île Maurice au Tamarina Hotel. Après le directeur, le chef.
1: Suivez le guide là, dans Tamarina Hotel. 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
0: Quand on séjourne à l'île Maurice, bien sûr, il y a les joies de la découverte, des plages, tous les centres d'intérêt de l'île Maurice. Mais ce qui intéresse beaucoup aussi tous les visiteurs qui passent quelques jours ou un séjour plus long à l'île Maurice, ben c'est ce qu'on mange, hein. Ça c'est très important. Alors pas que les Français, je pense que les touristes du monde entier. Et donc nous allons parler cuisine avec Vishal Mahade. Bon, je fais une tentative, Vishal, j'ai une, combien sur 10 ma note?
2: C'est 9.5 quoi.
0: Ah, ah ouais, 9.5. Ah ouais, ça va, alors c'est une très bonne note. Chef exécutif du Tamarina Golf Spa ici. Nous sommes alors entourés de tamarins, Tamarina Beach. C'est très très beau et c'est inspirant. Mais quand je regarde votre parcours, Michel, vous avez travaillé dans des environnements magnifiques. Dubaï, c'est différent, mais quand même, vous avez travaillé dans de très très beaux établissements. Mais comment s'est développé votre intérêt, votre passion pour la cuisine, vous qui êtes mauricien, mauricien de l'Est, hein, c'est ça?
2: Moi, je suis cuisinier par hasard, en fait. Hein.
0: Par hasard?
2: C'était pas vraiment très passionné au début.
0: Non, c'était pas une passion au début?
2: Non, pas au début, comme tout le monde dit que ouais, il commençait à cuisiner quand on avait 4 ans, 5 ans. Moi, c'était pas comme ça. Hein. Moi, quand je fais mes études secondaires, je dis, ben, qu'est-ce que je vais faire?
0: Mais vous étiez à l'école hôtelière?
2: J'allais juste pour voir commencer. Donc, j'ai commencé à travailler dans la cuisine et c'était en 1997 que j'ai commencé. Et là, aujourd'hui, en 2025, j'ai jamais arrêté. Hein. J'ai développé cette passion.
0: Mais est-ce qu'à l'île Maurice, traditionnellement, alors c'était le cas en France, enfin, traditionnellement, c'était les mamans, les grands-mamans qui cuisinaient. Maintenant, les hommes s'y mettent beaucoup plus.
2: Oui, bien sûr. Bon, parce qu'à l'époque, c'était pas assez valorisé. Les mamans, elles cuisinaient, les papas, elles mangeaient, quoi. Et maintenant, comme vous voyez, c'est les filles commencent à intégrer, parce que quand même, c'est un métier qui est assez des bons retours quoi au fait. Hein. Ce sont des métiers qui sont bien payés, bien sûr. Si vous êtes bon, ça demande beaucoup de persévérance. Quoi.
0: C'était plutôt les femmes cuisinaient plutôt à la maison et les hommes, les chefs, dans les bons restaurants, dans les grands restaurants, dans les hôtels. Maintenant ça change aussi. Vous avez étudié l'école hôtelière et ça vous a plu. Vous avez eu la bougeotte. De toute façon, un chef ne doit pas être sédentaire. Il faut qu'il bouge, il faut qu'il aille voir ce qui se passe ailleurs, dans son pays, voire ailleurs dans le monde.
2: Oui, c'est vrai, parce que bon, pour moi, bon, rester dans un établissement pendant 25 ans, 30 ans, sans offenser quelqu'un, pour moi, l'expérience, pour moi, c'est bon. De travailler dans plusieurs hôtels et de voir les différentes cultures, différentes façons de cuisiner. Et après, de regrouper tout ça, et de rentrer dans son pays et développer tout ça.

0: L'idée, c'est à la fois de s'enrichir des ingrédients, des produits qu'on trouve dans tous les pays dans lesquels vous passez, et bien sûr, de ne pas négliger, surtout pas négliger les richesses mauriciennes.
1: Des fois, les gens appellent ça fusion, mais moi, je ne sais pas que ce n'est pas fusion.
0: Fusion, c'est un mot qui a été à la mode, je ne sais pas si c'est encore à la mode, mais enfin...
1: Moi, c'est comment dire, en faisant un mixte des différentes cuisines.
0: Avec des produits d'exception. À Maurice, le poisson, l'océan est à 10 mètres, la nature n'est pas très loin, donc les fruits, etc. Vous allez valoriser, travailler toutes les richesses du sol, de la mer, des rivières, de la terre mauricienne.
1: Bien sûr, on a pas mal de produits à Maurice qui sont bien bons. Il faut qu'on soit clair que ce n'est pas les produits qui sont en abondance. Ce sont surtout des trucs saisonniers. On a pas mal de fruits pendant l'été. Les litchis, les mangues, tout ça. Ouais.
0: Alors là, on est en été, là.
1: Ouais, c'est l'inverse de l'Europe.
0: Oui. La mangue, c'est quoi? C'est jusqu'en janvier?
1: Décembre. Décembre, on a beaucoup.
0: Oui, c'est ça.
1: Mais janvier, oui. Ça commence à...
0: On sort de la saison de la mangue.
1: Ouais.
0: Litchi, c'est fini aussi?
1: C'est fini. On entre dans la saison de longan.
0: De longan, oui, ouais. C'est ça. C'est un cousin du litchi?
1: Voilà, c'est un cousin, comme les ramboutans, quoi.
0: Oui, comme les ramboutans. Donc, c'est la fin de ces fruits d'été. Et après, en hiver, il y a quoi?
1: En hiver, très, très peu de fruits, hein. On a certains fruits qui sont là toute longue de l'année. Bien sûr, moins en hiver. La banane, tout ça, en hiver, on a très peu. Ouais.
0: Alors, vous faites des desserts au chocolat, alors?
1: Non, on a toujours cette... Ouais. À Maurice, on importe pas mal de fruits. Hein. Toutes les pommes, les bangs, oranges, kiwis, tout ça, ça va de l'extérieur.
0: Mais il faut profiter, si on est donc en été, profiter des mangues locales et des litchis, etc. Donc il y a encore de la mangue. Hein,
1: il y en a encore.
0: Quand on enregistre là, fin janvier, on peut encore en trouver. Ouais.
1: Mais c'est juste la qualité n'est pas bonne. Hein. Ça va être moins sucré, pas assez pulpeuse. Quoi.
0: Par rapport à celle qu'on peut acheter en France, je pense que même si ce n'est pas la meilleure, elle est meilleure que souvent ce qu'on trouve en Europe. Hein.
1: C'est clair qu'un fruit doit avoir du soleil, de l'eau. Hein. Pendant l'été, il fait chaud, il a du soleil. Mmh. C'est clair que ça va être beaucoup mieux. Ouais.
0: Alors bon, bien sûr, vous cuisinez beaucoup le poisson. Et c'est une évidence de cuisiner le poisson, même si j'ai vu que vous préparez de filets de bœuf, etc. Même façon Rossini, un peu avec du foie gras. Mais sinon, les poissons, là, vous avez une grande variété de poissons et de la langouste. Il y a beaucoup de menus langoustes actuellement.
1: Oui, la langouste, oui, comme on est en plein été.
0: C'est la saison aussi.
1: C'est la saison des fruits de mer, en fait. Hein. Ouais.

0: petit peu. 14 ans dans les Émirats Arabes Unis, entre Dubaï et Abu Dhabi. Qu'est-ce que vous retenez culinairement de ces années à Dubaï, dans les Émirats, à Abu Dhabi? Et puis un passage sur une autre île qui commence aussi, enfin ce sont des îles, mais qui commence aussi par un M comme Maurice, mais c'est Maldives.
1: Ouais. Il y a les street food, qui me manquent beaucoup, les shawarma, les hummus, les taboulés, les falafels.
0: On peut en préparer d'excellents.
1: Là-bas, c'est les pays d'origine, quoi. Et au Mali, bon, pendant 6 mois, pas beaucoup de temps pour sortir.
0: Mais dans votre cuisine, que reste-t-il des Émirats Arabes Unis ou des Maldives?
1: Il y aura toujours les tagines, la cuisine émirati. C'est assez complexe. Hein. L'influence des autres pays arabes est toujours là. Les tagines, les hummus, les baba ganoush, les chicken shawarma, qu'à Maurice on dit, ouais, chicken tikka. Bon, c'est plus ou moins la même chose. C'est juste les épices qui changent.
0: Alors, c'est quoi les baba ganoush?
1: Baba ganoush sont les purées d'aubergines, bien grillées, avec du citron, du poivron, du sumac.
0: Aline Maurice, il faut qu'une cuisine ait du goût. Enfin, je suppose que les Mauriciens, déjà pour les Mauriciens n'aiment pas des plats fades, non?
1: Non, il faut que pour les Mauriciens, ça soit relevé. Des fois, si c'est pas relevé, il y a toujours les Mauriciens qui vont prendre du piment, piment macéré dans du vinaigre, pour du peps, quoi.
0: C'est ça. Mais alors, dans un hôtel international, on réduit un peu le peps?
1: Oui, on réduit, oui, mais on va toujours voir les condiments à côté. C'est un feeling du plat.
0: Quelles épices on produit, on cultive ici à Maurice? Il y a le safran?
1: C'est pas du safran, c'est du curcuma. Safran, on ne produit pas. On a commencé maintenant avec la production de la vanille, mais pas en grande échelon.
0: C'est l'île rouge, elle n'est pas si loin que ça, Madagascar. C'est l'île de la vanille.
1: Voilà, oui.
0: Mais vous commencez, la vanille commence ici aussi?
1: C'est dans l'est du pays. Il y a un village qui s'appelle Saint-Julien. Ils ont commencé avec la production de la vanille. Bon, quand même, c'est un truc qui ça prend 7 ans. Dans 7 ans que vous pouvez récolter.
0: Alors vous utilisez plutôt quelles épices, chef?
1: On a toujours les cumins, les coriandres, du poivre, du curcuma. Ça, vous aurez toujours un petit bout de cannelle, du poivre noir. Ça, vous aurez toujours.
0: Les herbes, qu'est-ce que vous utilisez?
1: Les herbes, oui, j'aime bien. Hein. Les persils, j'aime bien. Quand j'étais à Dubaï, il y avait pas mal de persils partout. Du persil, j'aime bien. Les coriandres, du cerfeuil, du stragon.
0: Donc tout ça pousse ici?
1: Ça pousse ici et des fois on importe dessus.
0: Ah oui, il faut quand même.
1: Le romarin, oui. Les cerfeuils, les stragons, on n'arrive pas à trouver ça tout au long de l'année.

0: Alors, on a parlé de langouste. Sinon, les poissons que vous cuisinez le plus souvent, enfin, les poissons qu'on trouve facilement ici.
1: Bon, on se trouve facilement en grande quantité, c'est la dorade turrifaine. Ça, vous la trouvez facilement, du thon jaune. Ça, vous trouvez facilement du thon, des espadons, ok. Après, vous avez les mérous rouges, un capitaine.
0: Ah oui, capitaine, c'est bien aussi.
1: Ouais. C'est bien, ouais, la chair ferme. Ça, vous trouvez facilement.
0: Alors ici, dans cette baie à Tamarin, on trouve les dauphins, mais on cuisine pas hein, les dauphins.
1: Moi, je connais un chef qui dit que, ouais, quand les gens ils pêchent des thons, si j'en mets un dauphin...
0: Dans le filet.
1: Dans le filet, ouais. On est passé pour un thon.
0: Ah oui.
1: Et c'est ça qui vous mangez de ton miette.
0: Ah oui. Non, mais c'est pas bien ça. Bon, mais ici, on ne mange pas de dauphin, ici, dans votre cuisine. Et si vous deviez dire, est-ce que vous avez un plat signature qui vous accompagne comme ça d'hôtel en hôtel, de restaurant en restaurant, de cuisine en cuisine?
1: Oui. Un jus de bœuf braisé à façon bourguignonne.
0: Ah, c'est pas vrai.
1: On a ça et c'est souvent goûté.
0: La joue de bœuf. Ah oui, on adore ça. En France, on adore
1: c'est
0: ça.
1: C'est bien.
0: C'est bien. Bœuf braisé. Alors, joue de bœuf, vous l'importez, là, joue de bœuf?
1: Oui, on l'importe d'Australie, ouais.
0: Vous, chef Vichal, vous aimez cuisiner la joue de bœuf?
1: Tout ce qui est des plats mijotés, longue cuisson.
0: Bourguignon.
1: Voilà, un truc comme ça, j'aime bien. Hein.
0: Vous aimez donc la cuisine française, alors, des plats, nos classiques de bistrot.
1: C'est la base française qu'on apprend. Toutes les cuisines, sauf les cuisines asiatiques, a toujours cette base. Non, si vous ne pouvez pas faire un bon fond brun...
0: Un fond brun, c'est un fond brun.
1: C'est la base, si vous maîtrisez.
0: Et dans le temps, voilà, si on remonte plusieurs décennies, le fond brun, il passait toute la semaine au coin du feu, voilà, et on rajoutait. Voilà. Aujourd'hui, ça ne passe plus.
1: Un bouillon de poulet, toujours, quoi.
0: On retient, donc ça, c'est une info importante pour nos amis qui viendront à Maurice. S'ils sont en manque d'une joue de bœuf et de plats mijotés comme ça, on vient ici, Tamarina Golf.
1: Ça marche bien ici pendant l'hiver. Il ne fait pas froid comme en Europe,
0: non.
1: Mais quand même, il fait beau. Et déguster un souris d'agneau ou un joue de bœuf, et bien sûr, nos produits terroirs que nous, à Medine, on a, les cerfs braisés.
0: Ah oui, le gibier, le cerf aussi.
1: Oui, les cerfs, les sangliers.
0: Ah oui, alors bon, sanglier, ça j'ai compris qu'il y en a beaucoup à Maurice.
1: Il y en a beaucoup, On trouve facilement,
0: Un petit civet, ça vous plaît de cuisiner un petit civet?
1: Oui, voilà.
0: Est-ce que vous faites, parce qu'il y a des lièvres aussi à Maurice, est-ce que vous faites le civet de lièvre?
1: On le fait ça, s'il y a une demande.
0: Ah oui, parce que sinon les Mauriciens ne mangent pas ça?
1: Ils mangent, oui, pas tout le monde. Nos grands-parents,
0: le mangeaient.
1: Ils n'avaient pas les moyens d'acheter du poulet.
0: Donc ils chassaient le lièvre.

0: Là, vous êtes depuis combien d'années ici?
1: À Tamarina, ça fait deux ans, presque deux ans et demi.
0: Deux ans et demi. Vous savez que vous repartirez ailleurs dans quelques années.
1: On ne sait pas.
0: On ne sait pas.
1: On ne sait pas. Hein, ça dépend aussi parce que bon, quand on est jeune, on est seul, on est célibataire, on bouge. Mais après, bon, quand on est marié, quand les enfants grandissent, je veux bien rester ici.
0: Ça va, vous êtes bien.
1: Ouais.
0: Chez vous, à Maurice.
1: Aussi bon, 45 ans.
0: Il faut dire aussi parfois vous êtes invité. Cela dit, dans d'autres pays, etc.
1: Oui, oui,
0: vous êtes ambassadeur de la cuisine mauricienne.
1: Les 12 mars. On fait un buffet mauricien et c'est toujours comme ça. Parce que bon, les 12 mars, c'est notre fête de l'indépendance. On fait un truc mauricien, mais qui est bien apprécié. Hein. Quand je suis pas à Maurice, je suis en travail à Dubaï le soir, on faisait un truc mauricien tout le temps.
0: Ben merci beaucoup, Michel.
1: Je vous en prie.
0: C'est un plaisir d'être ici. Il faut dire que alors, la cuisine, parce qu'il y a des chefs parfois en France, ils sont dans une cuisine, même si c'est une cuisine qui est bien équipée, qui est vaste. Il n'y a parfois pas beaucoup de lumière. Ouais. Et puis dans leur cuisine, ils sont comme dans un four. Parfois, ils ont très très chaud. Vous, quand vous ouvrez la porte de la cuisine, vous avez l'océan à allez, 20 mètres, 10 mètres.
1: Ouais, on oublie les stress qu'on se dit. On oublie la pression. Mais ça fait du bien quand même de travailler dans un resort. Hein. Ou de travailler dans un business hôtel, hôtel d'affaires.
0: Ah oui.
1: Parce que là-bas, c'est juste l'argent.
0: Et puis comme ça, vous sortez, vous discutez avec les clients.
1: Des fois, oui.
0: Combien de couverts ce soir pour
1: on est tranquille ce soir. Avec nos clients en dehors, on va faire dans les 110 couverts. Ça donne du temps à mieux faire les choses. Quoi.
0: Merci.

0: Bon appétit. Fin de ce deuxième Suivez le Guide à l'île Maurice, au Palais de Barbizon et au Tamarina Golf et Spa Boutique Hôtel. Grand merci Rico l'Intelligent, Howard Collinson, Vishal Mahade. Un immense merci Jocelyn Couac et Ron-Johan Boiro, auquel cette série mauricienne doit tout. Merci Christelle et Jenila pour le prêt de vos voix.
1: Mais de rien, avec plaisir.
0: Et merci Dina Golam, Made in Group. Réalisation Roman Feocchio. Vous trouverez facilement le Palais de Barbizon en ligne et pour l'hôtel tamarina.mu.
1: Nous rejoignons bientôt à l'île Maurice.
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0: 22h.
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Bonjour à vous toutes et à vous tous. C'est avec ce duo exceptionnel, Wynton Marsalis et Richard Galliano, enregistré au prestigieux Festival de Jazz de Marcillac, que je vous accueille. Je vous souhaite donc de passer un moment de pur bonheur en compagnie de votre émission Jazz à tous les étages. Et allez, place au jazz et comme à chacun de nos rendez-vous, bienvenue à vous tous.

Wynton Marsalis et Richard Galliano, deux immenses musiciens de jazz, se sont rencontrés autour des musiques de Billie Holiday et Edith Piaf. Cet album qui en est issu et que nous venons d'entendre a été enregistré en public au Festival de Marcillac. C'est un pur chef-d'œuvre de musicalité qui signe la réussite d'une rencontre au sommet entre le jazz français et américain. Cet album, From Billie Holiday to Edith Piaf, est distribué par Harmonia Mundi.

le pianiste Ruben Gonzalez que nous venons d'entendre et que vous avez certainement déjà entendu avec le Buena Vista Social Club, est l'un des plus grands pianistes cubains. Il est décédé à La Havane en 2003, mais reste l'un des pianistes les plus virtuoses qu'ait connu Cuba, qui est un pays dont est issu un nombre impressionnant d'excellents musiciens. C'est issu de l'album Ruben Gonzalez Introducing que vous avez entendu à l'instant, le morceau Cumbanchero, paru sur le label World Circuit.

Après Rubén González, c'est un autre très grand pianiste cubain que nous venons d'entendre, Frank Emilio, dont l'album Ancestral Reflection, que nous venons d'entendre, a paru sur le label Blue Note.

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Nous venons d'entendre, vous l'aurez reconnu, la délicieuse voix d'Henri Salvador sur l'un de ses derniers albums qui est un petit chef-d'œuvre, Chambre avec vue, paru sur le label Exos.

venons d'entendre le pianiste Pierre-Alain Gouach interpréter magistralement la musique de Serge Gainsbourg sur cet album paru en 2001 sur le label Nightbird.

C'est d'un réel respect pour l'œuvre de Georges Brassens, doublé de l'immense talent de ces deux jazzmen que sont Cohn de Cotter et Patrick Sossois, qu'est issu cet album que nous venons d'entendre, Un petit coin de paradis. Les paroles de Brassens accompagnées de cet excellent jazz constituent un parfait hommage au maître. Mais il est l'heure pour moi de vous quitter. Je vous laisse avec un dernier morceau issu de l'album de Galliano et Marsalis, enregistré à Marciac, et vous dit donc à la semaine prochaine, même heure, même antenne. C'est André de Chabannes qui a produit cette émission. Que Dieu vous bénisse et salut à vous tous.

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2: Tout de suite, nous vous proposons d'écouter le témoignage du père Éric Delamarre sur son expérience quotidienne avec les chrétiens d'Orient à Sarcelles. Il s'agit d'une conférence organisée le 18 mars dernier à l'initiative du père David Duguay.
3: Je suis originaire de Brest même, où je suis né, mais le berceau familial est rennais, et notamment du côté de ma mère, Château-Giron, Haussé. Mon grand-père ayant été curé d'Haussé et faisant du cidre comme un domainier, voilà. Mais aussi des vaches laitières surtout. Non, j'ai dit quoi? J'ai dit j'ai dit curé?
4: Oui.
3: Oh là là. Mon grand-père était maire d'Haussé. Lapsus. Mon grand-père était maire d'Haussé et faisait du cidre comme à Domanier. Ah oui, là, il y a des... Les propos sont que ecclésiaux, alors. Voilà, pour me présenter peut-être plus précisément aussi, en tout cas par rapport à cette histoire-là, je vais dire ça comme ça. Étant né à Brest, les protestants, même, ça n'existait que dans les livres d'histoire. Les autres cultures d'une manière générale et les autres religions, pareil. Je veux dire, vraiment, pour moi, et c'est en arrivant en région parisienne, et c'est en entrant au séminaire, notamment, que j'ai rencontré des chrétiens orientaux, puisqu'au séminaire, il y avait des maronites qui se préparaient donc du Liban, mais aussi de Syrie. Il y avait des melkites, il y avait deux melkites palestiniens, qui était en préparation en vue du ministère. Je vous dis aussi la petite histoire, parce que je trouve que c'est important. Je ne sais pas, enfin voilà, David expliquera peut-être davantage, mais peut-être que déjà l'année dernière, on vous l'avait dit. Donc, j'ai par exemple eu Youssef, qui était au séminaire avec moi, et qui a attendu 3 ans pour être ordonné diacre, parce qu'il attendait de rencontrer sa femme, puisqu'il ne voulait pas rester célibataire. Puisque en Orient, on est ordonné dans l'état de vie que l'on peut choisir, à la différence de l'Occident où l'on est ordonné dans l'état de vie que l'Église nous demande, c'est-à-dire le célibat. Voilà. Donc on était au séminaire avec des jeunes qui étaient en préparation, mais donc avec des parcours différents, si je puis dire, et des perspectives ecclésiales différentes. Mais en même temps, donc voilà, c'était mon premier contact. Donc j'ai eu l'occasion d'aller, et c'est vrai que d'aller à une célébration maronite ou une célébration melkite, je peux vous dire que, voilà, vous y perdez votre latin, c'est le cas de le dire. Il n'y a pas, on ne se retrouve pas du tout, c'est des rites totalement différents. Voilà. Je ne vais pas vous dire tous les rites qu'il y a, hein, peut-être que l'année dernière vous l'avez dit, mais il y en a qui font sourire, par exemple, Syro-Malabar. Donc les chrétiens Syro-Malabar, donc le rite Syro-Malabar, voilà, ça donne du goût déjà, hein. Voilà. Bon, c'est pour situer simplement cette diversité-là. Je dis ça aussi, donc ça c'est au séminaire. Et puis là, cette année, là juste, il n'y a pas un mois, à peu près au même temps qu'au même moment que le coup de fil de David, donc le père évêque m'a appelé pour que l'on puisse accueillir à Saint-Ouen-aux-Mônes, hébergé, alors là, des orthodoxes roumains cherchent un lieu. Et alors c'est une petite communauté pour le moment, d'une quarantaine, entre 40 et 70, mais ils ont déjà un port d'attache à Montreuil, et ils ont commencé comme ça, ils ont grandi, si je puis dire, grossi. Voilà. Alors ce ne sont pas des orientaux, mais c'est là aussi, dans mon parcours, je suis passé aussi par Cormeilles en Parisie, et où là il y avait une maison de retraite, mais qui était initialement de Russes blancs, et donc avec donc les Russes qui sont venus, qui ont fui, en 1917, et qui sont arrivés en France, et donc ils avaient un rite orthodoxe toutes les semaines dans la chapelle anciennement catholique et qu'ils avaient transformé. Et nous, on célébrait une fois par mois, dans une chapelle catholique à côté, en dessous de la leur. Voilà. Voilà, pour situer un petit peu le contact. Donc c'est vrai que j'imagine bien que pour vous, la connaissance aussi, enfin vous ne les fréquentez pas habituellement, et c'est normal, je veux dire, voilà, il y a des circonstances, et ce n'est pas moi qui ai accueilli les Chaldéens à Sarcelles, ils étaient là avant moi, si je puis dire, hein, parce que moi je suis arrivé à Sarcelles, donc en, alors faut pas que je me trompe dans les dates, 92, 98, 2004, c'est ça, 2004 je suis arrivé, non je dis des bêtises, 98 je suis arrivé à Sarcelles, de 98 à 2004. Et ils étaient déjà là avant moi, le père Jean Hidou qui était curé à l'époque, et avant même le père René, les ont accueillis et hébergés dans ce que l'église qu'on appelle en effet, alors je vais dire Sainte Trinité Jean 23, mais je ne vais pas entrer dans le détail des choses, c'est parce que son nom originel c'était Sainte Trinité. Et en fait, la paroisse devait

que c'est un beau clin d'œil de Dieu. Voilà. Et donc, voilà, je l'accueille comme ça. Et donc, je ne gomme jamais, moi, Sainte Trinité. Je dis Sainte Trinité Jean 23. Voilà. Ça n'enlève rien à la qualité de Jean 23. Mais, voilà. Alors, je vais essayer de tenir mon propos dans la demi-heure qui m'est proposée et puis de répondre, voilà. À la première question, le péril des chrétiens d'Orient est ancien. Je ne vais pas m'étendre, je pense que vous en avez parlé l'année dernière. Et en tout cas, pour les Chaldéens, ils viennent... Vous voyez, Chaldéen, ça veut dire... C'est d'origine Chaldée. Et on trouve Chaldéen dans la Bible. Petite anecdote, d'ailleurs, parce qu'il y avait parfois des personnes, justement, du fait de la présence, notamment musulmane, à Sarcelles, il y en avait qui interrogeaient, qui disaient, mais... Tu vas pas chez les chrétiens, c'est pas ton Dieu, c'est le Dieu des Blancs. Et donc il y avait des questions comme ça d'enfants qui demandaient, mais il était comment Jésus? Et je dis, ben, vous regardez un Chaldéen, vous avez plus de chances de voir à quoi il pouvait ressembler, puisque Jésus venant, étant du peuple hébreu, descendant d'Abraham, et Abraham venant de Ur et Chaldée, voilà, c'était une manière de dire. Mais donc c'est quand même un lieu originel pour notre foi. Et c'est vrai que les Chaldéens, sont là depuis très longtemps, dans l'ancienne Mésopotamie, et donc ceux qu'on accueillait à Sarcelles étaient d'abord de Turquie. De manière anecdotique aussi, mais je trouve que c'est important de situer ça, vous savez que, d'ailleurs, le maire de Sarcelles dit ça, si vous l'entendez parfois, parce qu'il est toujours, c'est toujours le même, François Pouponi, et quand on lui dit, mais vous en faites peut-être beaucoup pour les religions, il dit, écoutez, 3 jours sur 7, cette église, cette ville vit au rythme des religions. Puisque le vendredi, c'est les musulmans, le samedi, c'est les juifs, le dimanche, c'est les chrétiens. Et c'est un vrai défilé de mode. Parce que les juifs sont en tenue juive, mais je veux dire, notamment, alors là, c'est plutôt les hommes, et notamment les orthodoxes, enfin, juifs. Les musulmans, ils sont en tenue, et c'est souvent, en effet, les hommes, en tenue musulmane. Et les chrétiens, alors c'est plutôt les femmes, parce que les Antillais, les Vietnamiens, les Indiens, les Africains, viennent toujours habillés, mais vraiment, ils s'endimanchent, ce que, en tout cas, moi, personnellement, j'ai perdu, et bien souvent. Et donc, eux, il y a vraiment... Ils se mettent dans des tenues et de fête, quoi, pour venir à la messe. Et les Chaldéens, les femmes, on les voyait toujours à peu près pareilles. Mais les hommes, c'était eux, là, qui s'endimanchaient, et j'avais l'impression de voir des petits bergers qui descendaient de leur montagne, et comme s'ils allaient à la ville. Et donc, ils étaient en costume 3 pièces, sombre, noir, souvent, avec chapeau, la canne, et puis vraiment très fiers d'aller comme ça, Et puis, ils allaient au marché, et ils revenaient toujours. Donc, ils allaient au marché avec la canne à la main, et ils revenaient du marché avec la canne sur l'épaule, et avec leur sac accroché à la canne. C'était... voilà. Donc, j'ai toutes ces images-là, mais c'est pour vous dire un peu la ville cosmopolite aussi qu'est Sarcelles. Et donc, les Chaldéens... Ils étaient déjà là. Alors je vais vous en parler simplement à travers mon expérience et j'ai pas prétention à j'étais pas du tout préparé à ça, mais j'ai vécu une situation et c'est vrai que pour moi, je crois profondément que l'Église, au cœur de la mondialisation, a une mission. Et c'est pas Dieu qui l'a dit, mais j'aime bien faire parler Dieu à ce moment-là. Dieu, en quelque sorte, dit « La foi a été annoncée partout. Eh bien, vivez-la ensemble. » Or, c'est certainement difficile parce que la foi s'exprime dans une culture. Et que quand on est dans des cultures différentes, eh bien, on a du mal à se comprendre. Mais je ne parle pas d'abord des Chaldéens, là, mais ne serait-ce qu'avec des Antillais, avec des Africains, avec des Indiens, avec des Vietnamiens... Eh bien, avec des Haïtiens, on a des compréhensions différentes et des expressions surtout de la foi différentes. Et je peux vous dire que j'ai pris conscience, en tout cas à Sarcelles, moi, de ma culture. Mais du coup, ça m'a fait prendre conscience que ma foi, je ne peux pas la réduire à ma culture. Donc si ma foi est bien enracinée dans ma culture, je ne peux pas

0: réduire l'expression de foi à ma culture. Alors les Chaldéens, c'est encore autre chose, parce que l'ensemble de ceux dont j'ai parlé avant, on célèbre de la même manière, c'est le rite latin. Donc là, on avait tout le travail à faire pour vivre les messes ensemble, parce que quand je suis arrivé, c'est vrai qu'il y avait la messe vietnamienne, il y avait la messe tamoule, il y avait la messe haïtienne, enfin du moins créole, la messe africaine. Ça fait des chapelles, ça fait pas l'église. Et donc, on a beaucoup travaillé, comment dire, là-dessus. Mais les Chaldéens, c'était encore en plus ça, on peut même pas célébrer, en tout cas au début, on pouvait pas célébrer ensemble, puisque eux ne se retrouvent pas dans notre rite latin, et nous, on ne se retrouve pas dans le rite chaldéen. En plus ça, vous savez, les orientaux, là, par exemple, il y a eu l'inauguration, enfin la consécration, pardon, de l'église Saint-Jean-Apôtre à Arnouville. Vous en verrez des images là tout à l'heure. Mais ils ont eu la bonté de nous faire un livret en français, mais il vous saute 3 pages comme ça, rapidement. Il y a un menu, si je puis dire, et puis là-dedans, ils célèbrent, mais pas du tout en suivant les choses parfaitement. C'est d'un seul coup, pof, on saute un chapitre ou quelques paragraphes, et donc pour suivre, c'est pas facile. Vous repérez avec les signes de croix. Bon. Ils célèbrent dans la langue du Christ, l'araméen. Ça aussi, c'est impressionnant. Ne serait-ce que même si on ne les comprend pas, de les écouter. Et de se dire, mince, nous qui avons donc beaucoup évolué, si je puis dire, dans nos manières de célébrer, et ça continuera, la liturgie n'est pas figée, eh bien, eux, comme beaucoup d'orientaux et comme les orthodoxes, c'est plutôt des rites et rien ne bouge. C'est la liturgie pour toujours, voilà, et ils continuent comme ça. Et bien, les Chaldéens, c'est ça, leur liturgie, ils ne pensent même pas la changer et l'adapter. Voilà. Donc, mon propos va être beaucoup plus sur comment les relations se sont passées, sachant qu'on était dans la même église, depuis ils en ont construit une, puis une deuxième. Donc, Saint Thomas, à la limite de Sarcelles-Saint-Brice, Saint Thomas apôtre, et puis Saint Jean apôtre, à Arnouville, les Gonesse. Comment ils font pour construire des églises de 5-6 millions d'euros ? Alors, avec l'aide de l'Église de France, mais ils remboursent. Les Chaldéens sont-ils riches ? Non, ils sont 10 000 et 99,9% de pratiquants. Le problème de l'argent dans l'Église en France est purement celui-là. Dans la mesure où 60% des Français se disent encore catholiques, mais que moins de 10% pratiquent, eh ben vous voyez le déficit. Parce que dans l'Église, c'est beaucoup plus facile de venir à la... Enfin, sur le plan financier, si tout catholique venait à la messe le dimanche, 1 euro ou 2 euros tous les dimanches à la messe, ça fait combien à la fin de l'année ? Voilà, vous calculez, ça fait combien au bout de 10 ans, au bout de 30 ans, au bout de 50 ans ? Voilà. Donc voilà, les Chaldéens, c'est de cette manière-là, comment dire, qu'ils ont pu construire leurs églises. Mais pendant tout un temps, ils ont donc été hébergés à Sainte-Trinité, Jean 23. Donc c'est de ça dont je vais vous parler, et puis quels étaient les liens. Alors je vais partir d'un événement très précis. Deux événements d'abord même. Le premier que j'ai vécu, c'est que je rentre dans cette église qui était fermée, le matin, on allait célébrer la messe, j'y rentre, donc c'était un des premiers jours, puis j'allume, mais qu'est-ce que vous faites là ? J'ai ouvert l'église, et il y avait du monde dedans. Et comme j'étais rentré par la porte de derrière, ils n'avaient pas pu rentrer. Et donc il y avait quelques femmes, vietnamiennes, indiennes, chaldéennes, qui étaient là. Et parce que le curé d'avant leur avait donné l'autorisation de venir prier, parce qu'ils avaient demandé la possibilité de venir prier tôt le matin avant la messe. Et donc elles venaient s'installer. Il faut dire que c'est une église chauffée par le sol, avec le chauffage collectif de Sarcelles. Donc il n'y avait pas de... on pouvait s'installer. D'ailleurs, je ne peux pas vous le faire, mais les femmes chaldéennes, en fait, elles se mettent sur le banc. Et puis elles ont des grandes robes. Et puis elles replient une jambe, enfin comme les Indiens en quelque sorte. Et puis elles tiennent sur le banc, assises comme ça, quoi. Enfin, voilà. Et donc, je les trouve là. Alors, pour parler avec des Vietnamiens, des Indiens, des Chaldéens qui ne parlent pas bien le français, c'est amusant, enfin, je veux dire, Et donc, j'ai découvert qu'elles venaient prier, et je n'ai pas j'ai d'une part accueilli la situation, mais d'autre part, j'aurais dit, et j'aurais fait comprendre, et il a fallu du coup, là, expliquer les choses petit à petit, reprendre les choses après la messe, j'aurais dit, pas de problème, je vous laisse la clé, mais votre, si je vous autorise à rentrer, c'est pour ouvrir. On n'utilise pas l'église pour prier pour soi, puisqu'on vient prier dans l'église, c'est qu'on rend le service de l'ouvrir. Il y avait quelques craintes, comment dire, au début, parce que toujours se dire, il y a ce sentiment un peu de vouloir se protéger. Et en fait, les choses se sont vécues tout le temps ainsi, comment dire, après. C'est-à-dire que les personnes venaient prier, elles ouvraient l'église, et donc nous, quand on arrivait, elles ont trouvé l'église ouverte, et je leur avais dit comment allumer et tout, et ce service était rendu. Et je crois extrêmement important, parce qu'à Sarcelles, il y avait beaucoup de passages à des horaires fort différents, et donc là, ben, quand des personnes passaient, ils rentraient dans l'église, ils prenaient le temps de prier ou de s'incliner. Ça, à Sarcelles, vous voyez très souvent ça. Les personnes, en passant devant l'église, conduire leurs enfants, comment dire, à l'école, du fait que si les portes sont ouvertes, s'inclinent simplement dans la porte, font le signe de croix sur le parvis, et puis hop, continuent, comment dire, leur chemin. Donc les Chaldéens étaient dans ces liens-là, déjà, entre femmes, qui ne se comprennent absolument pas, hein, parce que les femmes chaldéennes, alors là, elles ne parlaient pas du tout le français à l'époque. Les femmes vietnamiennes ou indiennes, comment dire, fallait voir comment elles parlaient aussi. Et il y avait vraiment des difficultés à, comment dire, se comprendre. Mais elles étaient donc installées là. C'était plutôt des grands-mères. Et elles étaient là. Et moi, ce que je contemplais, c'est qu'il y avait un mode de communication. Et que même, là, il n'y avait pas de liturgie. Mais en tout cas, ça n'empêche pas de prier. Et de prier ensemble. Même si chacun elle, prie dans sa culture. Le deuxième événement qui m'a beaucoup marqué, c'est que le premier baptême que j'ai célébré à Sarcelles, donc j'accueille les familles qui pour le baptême, je m'apprête à faire, parce que je fais toujours l'accueil à la porte, et là on me dit non, il faut les faire rentrer, et on ferme les portes. Je dis, pourquoi vous fermez les portes? On me dit, ah c'est comme ça, il faut fermer les portes, sinon mon père vous verrait, vous ne pourrez pas continuer à célébrer. Je dis, quoi? Et je dis, non, mais vous ne me fermez pas les portes. Moi, je n'ai jamais célébré porte fermée. Et ça me semble extrêmement important pour avoir connu, et là aussi fréquenté des Juifs à Argenteuil et en d'autres lieux. C'est vrai que les Juifs ont toujours peur que l'on puisse, et pour des raisons historiques, nous avons la chance de pouvoir célébrer, et ce qui est demandé d'ailleurs dans la liturgie, de célébrer porte ouverte. Parce que nous ne célébrons pas un club fermé. Nous célébrons pour le monde. Hein, voilà, donc... j'aime bien dans les monastères ce qui se passe, c'est que, vous savez, au moment de l'Eucharistie, alors je ne vais pas commencer ici, et puis j'ai pas de. On peut faire sonner les cloches, comment dire, au bas de l'autel, mais les moines, vous savez, qui font sonner la cloche au clocher, quand il y a l'élévation, à la consécration du pain et du vin. Et je trouve que ça a du sens. Ça rappelle à ceux qui sont à l'intérieur que l'on célèbre pour le monde, et à ceux qui sont à l'extérieur que ce qui se passe dans l'église les concerne aussi, voilà. Et donc, et je crois très fort que donc ce signe des portes ouvertes, voilà, on célèbre pas entre nous, on célèbre, et puis n'importe qui a le droit de rentrer dans une église, même quand il y a une célébration, à condition de respecter ce qui s'y passe. Voilà. Et donc là, le paroissien qui voulait fermer les portes, il me dit, vous verrez mon père, vous verrez. Je dis, vous me laissez les portes ouvertes. Je célèbre le baptême, donc on va de la porte à l'autel, et puis on célèbre le baptême avec les différents, autour du baptistère. Et là, c'est vrai que moi, je voyais tout ce qui se passait, et je commençais à comprendre. C'est-à-dire que de l'église qui était avec juste les membres de la famille, je voyais peu à peu une marée noire, parce que les femmes sont habillées en noir, mais comment dire, qui arrivait et qui envahissait toute l'église. Et comme des femmes, elles prient, mais elles papotent aussi. Elles ont plein de choses à se raconter, c'est un peu la maison du peuple. Et donc, j'étais là, je faisais chut. Qu'est-ce que vous voulez que je dise d'autre? Parce que je pouvais dire ce que je voulais, de toute façon, on ne les comprenait pas. Alors. Et puis moi, si je m'adressais à elles, voilà. Alors, on avait des visages souriants, ça a toujours été, et moi j'ai tenu à le garder, j'ai jamais voulu me mettre en colère, en tout cas. Comment dire, face à elle dans ces cas-là, mais c'est vrai que c'était pas facile à gérer. Mais j'ai vraiment avec le confrère qui était avec moi, le père Régis, j'ai dit, on maintient ça et on va prendre le temps qu'il faut, mais il faudra éduquer. On va pas, je crois profondément que quand il y a un problème social, la solution n'est jamais technique. La solution à un problème social, c'est une solution sociale. C'est-à-dire que c'est, faut un dialogue. La fermeture des portes, c'est une solution technique, mais qui ne résout pas le problème. Je veux dire, alors que, sachant que le problème, c'est de coexister, et donc il faut bien qu'on grandisse ensemble. Et donc, on a beaucoup travaillé cet accueil, comment dire, et à la fin de chaque baptême, je faisais retourner, comment dire, les familles des baptisés, et je disais, voyez, on s'est réunis entre nous, entre vous, c'était votre famille, hein, mais regardez, la famille, là, eh ben, vous vous attendiez pas à ce qu'elle s'agrandisse comme ça, mais pourtant c'est celle-là aussi, et c'est la famille des chrétiens. Et je le disais parce que beaucoup de chrétiens qui vivaient à Sarcelles ne comprenaient pas pourquoi l'église était envahie par des musulmans. Parce que dans notre imaginaire, des Turcs, c'est des musulmans. Parce que tous chrétiens qui sont, ils ressemblent, mais alors, à tout point de vue, à des Turcs. Et y compris dans l'habillement. Et donc, c'est pris pour, comment dire, des musulmans. Et donc, plus d'une fois lors des préparations baptême, j'ai eu le cas, mais mon père, où aura lieu le baptême? Parce qu'il n'y a plus donc des personnes qui n'étaient pas forcément très pratiquantes, il n'y a plus d'église à Sarcelles, parce que là, c'est les musulmans maintenant qui sont... Donc il y a tout ce travail-là qui était à faire aussi, de représentation. Et puis de l'autre côté, de changement des représentations. Et puis de l'autre côté, j'attendais que le père Sabrianard, vous le verrez sans doute peut-être dans les petites vidéos tout à l'heure, parce que c'est le curé, comment dire, de la communauté chaldéenne, enfin de la paroisse chaldéenne maintenant. À l'époque, ce n'était pas une paroisse. Hein. C'était une paroisse qui dépendait de Notre-Dame de Chaldée à Paris. Mais la paroisse, comment dire, chaldéenne de Sarcelles, et maintenant Sarcelles-Arnouville, est, comment dire, plus récente. C'est depuis les années 2000 et quelques, je n'ai pas la date exacte. Et donc, j'attendais toujours Sabri, et je disais, Sabri, avant que tu commences la messe, on va reprendre. Et donc, je disais en français, il traduisait en chaldéen, et pour pouvoir exprimer, notamment aux femmes et aux hommes, mais les femmes étaient quand même beaucoup plus nombreuses à venir avant, largement avant la messe. Les hommes, ils papotent autant que les femmes, mais sur le parvis. Parce que les femmes, elles viennent prier, et puis elles parlaient dans l'église. Donc, tout le travail d'éducation, et où je reprenais toujours des points pour dire, vous êtes ici, chez vous. Mais il faut que vous respectiez ce qui s'y passe. Donc, vous regardez, vous avez le droit de prier, mais silencieusement. Donc voilà, je disais un certain nombre de choses, et puis le père Sabri traduisait, et toujours dans un accueil mutuel. Donc j'accueillais fortement, comment dire, Sabri, enfin, on s'embrassait. Ah oui, parce qu'il faut que je vous explique comment un chaldéen, quand il croise un prêtre dans les rues de Sarcelles, ce qu'il fait. Je ne vais pas vous le mimer, il aurait fallu qu'on soit deux. Mais avec le père Régis, on en parlait parce qu'on se disait, c'est pas possible. Nous, la première fois que ça m'est arrivé, moi, j'ai retiré ma main parce qu'en fait, il se jette à nos pieds et il nous embrasse la main. Et moi, je supportais pas ça. Je supportais pas ça parce que je me disais, c'est pas possible. Enfin, je veux dire, ça m'a renvoyé aussi à un autre imaginaire et qui est celui d'une servilité, si je puis dire, et non pas... donc, moi, j'avais envie de les relever, et puis j'avais pas envie qu'on m'embrasse la main, donc j'avais envie de la retirer, c'est des réflexes, si je puis dire. Et je me disais, si je le fais, je les blesse, on casse la... Ils vont pas comprendre, on va encore moins se comprendre. Donc, le père Régis, on en avait parlé, et on avait décidé de les laisser faire, mais quand ils s'agenouillaient et qu'ils nous prenaient la main, eh bien, nous, on se baissait en même temps. Donc on était l'un à genoux et l'autre recourbé, si je puis dire, par-dessus l'autre. Et voilà, et on le relevait à ce moment-là. Voilà. Et donc, une manière d'exprimer les choses et l'accueil, et puis en même temps, de dire, non, pas refuser la main, mais voilà, une fois qu'ils avaient pris la main, moi je prenais, ils avaient peut-être le temps de l'embrasser, mais moi, surtout, je les accompagnais dans la manière de se relever. Et avec le père Sabrianard, on en parlait aussi, et j'aurais expliqué les choses. Et en disant, vous pouvez continuer à le faire, mais peut-être que vous vous étonnez de la manière dont nous, comment dire, on se comporte, mais je leur expliquais pourquoi. Voilà. Donc, tout était question de dialogue, comme ça. C'est vrai que les Chaldéens, quand, vous m'entendez toujours, là, c'est bon. Les Chaldéens, quand ils allaient, par exemple, au secours catholique, ben, ils ne comprenaient pas. Parce qu'ils voyaient des non-catholiques au secours catholique, notamment parmi les accueillis. Et donc, pour eux, les Chaldéens, c'était « Mais non, c'est pour nous, que pour les catholiques. Pourquoi vous vous occupez des musulmans ou de quelqu'un qui n'est pas, qui vient pas à la messe ? Il faut d'abord qu'il aille à la messe pour qu'on s'occupe. » Donc voilà, il y avait toute cette représentation-là, qui est normale, puisque venant de Turquie, où ils étaient, ils vivaient entre eux, où ils étaient reclus quelque part entre eux, ils portaient deux prénoms. Le prénom chrétien et un prénom de type musulman pour trouver du travail. Parce que on ne les prenait pas sinon avec leur prénom chrétien. Quand ils n'étaient pas dans leur montagne et qu'ils descendaient à la ville, ils étaient obligés de vivre cela. S'ils sont venus en France, c'est à cause, en effet, de persécutions qui ont eu lieu en Turquie et qui les ont obligés à venir. Alors, en fait, il y en a quelques-uns qui sont venus et ils ont tellement trouvé ça le paradis ici, si je puis dire, qu'ils ont fait venir leur village. Et puis parce que un Chaldéen ne vit pas, comment dire, seul, c'est le village entier, quoi. Et donc, ils ont fait venir les villages, comme ça. Donc, les comportements sont des comportements communautaires. Et il a fallu donc les aider à découvrir que, au nom même de notre foi, comment dire, nous n'avions pas à être communautaristes. Ça n'empêche pas de privilégier aussi des liens communautaires, mais de vivre aussi ces dimensions, comment dire, universelles, et de ne pas faire exception de personne, exception de personne. Voilà. Donc, ça, c'est tout le travail qu'on faisait à chaque fois, dans tous les lieux, comment dire, où on était. La liturgie a beaucoup participé, puisque c'était là notre lieu de rencontre, et puis d'autres lieux, comme, comment dire, le secours catholique. Pour vous dire comment ça se passait à Sainte-Trinité Jean 23, le dimanche, messe à 8h en vietnamien, messe à 9h en français, messe à 10h30 en français, messe à 11h30 chaldéenne, les baptêmes, alors non, oui, j'ai dit messe 8h, 9h, c'était les baptêmes qu'on avait à 10h30, messe chaldéenne à 11h30, et le derrière, il y avait la chorale africaine qui venait répéter. Il y avait ensuite la chorale, comment dire, créole. Et puis derrière, ensuite, il y avait la chorale chaldéenne qui venait répéter aussi. Et puis le soir, la dernière messe, le dimanche soir, c'était une messe chaldéenne aussi à nouveau. Et donc, tout le dimanche, ce bâtiment était, comment dire, occupé continuellement. Et c'est vrai que j'ai vu arriver un jour un homme qui travaillait en milieu social dans une autre ville, mais qui habitait au-dessus, enfin, du parvis de Sainte-Trinité Jean 23, enfin, dans la tour en face. Et un jour, il est descendu et il est venu nous parler. Il dit « Vous vous rendez compte de ce que vous vivez ?» Vous savez qu'il y a peu de lieux où ça se vit comme ça. Hein? Où il y a une telle diversité qui se retrouve. Et ça, c'était au tout début de notre ministère, là, au Père Régis et moi, à Sarcelles. Et c'est vrai qu'on a, du coup, beaucoup travaillé pour que ce ne soit pas simplement de la juxtaposition. On ne peut pas vivre le syndrome, si je puis dire, du directeur de la maison de quartier qui ne fait que s'occuper de gérer le planning et l'occupation des salles. Je dis bien le syndrome, parce que je pense que le directeur de maison de quartier, c'est aussi de créer un esprit commun. Eh bien, là, nous avons à le créer, mais à partir de ce qui nous rassemble profondément. C'est-à-dire la foi en ce même Jésus-Christ, même si nous l'exprimons dans des histoires et des cultures très, très différentes. Alors, les choses se sont faites graduellement. Et un événement a été extrêmement fort, c'est que l'Église... Alors, voilà. Le Père Sabri, un jour, me dit... On ne pourrait pas, parce qu'on avait des problèmes de salle. Et en fait, la catéchèse en semaine se faisait dans l'église. On n'avait pas de salle. Donc, ça se faisait dans l'église. et notamment les Chaldéens qui occupaient l'église pour leur groupe de caté, et c'était toute l'église avec les bancs qui étaient retournés, ils faisaient le caté là-dedans. Nous, on avait des plus petits groupes, on faisait ça dans des... à domicile, c'était les personnes qui prenaient à domicile, mais chez eux, ça se fait pas, et donc ils investissaient l'église. Et donc le père Sabrive me dit, on pourrait pas construire des salles autour du chœur. Bon, l'église est un peu particulière, je vais pas vous la décrire, mais donc il y avait une possibilité, en effet, de construire autour du chœur une couronne de salles. Et je lui dis, oui, ce serait pas... Et puis il me dit, on pourrait mettre des logements au-dessus. Il dit, logement? Je dis, pourquoi? Il dit, pour mettre les sœurs chaldéennes que je voudrais faire venir ici au service de la communauté. Et donc j'ai regardé Sabri, j'ai dit, Sabri, vous êtes ici chez vous, mais il n'y aura jamais de sœurs chaldéennes à habiter ici. Sinon, nous ne serons plus chez nous. Et ça, je crois que c'était important de pouvoir le lui dire aussi, même s'ils étaient déjà dans leur projet de construire, mais c'est sûr qu'il avait, et d'ailleurs il me l'a dit, Sabri me dit, oui, mais on est quand même plus nombreux. Voilà. Et c'est vrai qu'il y a ce réflexe-là, puisque même si l'église à Sarcelles est assez vivante, mais je dirais, eux, avec leur taux de pratique de 99,9%, 10 000 Chaldéens autour de Sarcelles, et c'était leur seul lieu de culte au début. Après, il y a eu à Arnouville, justement, où ils ont été accueillis aussi, pendant tout un temps, mais en attendant que leur lieu de culte se construise, eh bien c'est vrai qu'ils étaient massivement présents. Et donc il a fallu aussi jouer le rapport avec eux, en disant que c'est pas une question de rapport, on n'est pas dans un rapport de force. Et je trouve que ça m'a beaucoup appris aussi, je crois qu'il faut, on n'a pas à être dans un rapport de force non plus, vis-à-vis des autres religions, ou de ceux qui n'en ont pas. On a à être dans un autre type de rapport, en recherchant toujours ce qu'il y a de commun, ce que l'on peut vivre ensemble, mais en témoignant de ce que l'on porte profondément. Et c'est vrai que le laboratoire, si je puis dire, de Sarcelles, de le vivre en tant que chrétien, donc il y a une sorte de primat qui s'impose à nous. Nous sommes chrétiens, je ne peux pas dénier à l'autre le fait d'être chrétien, même s'il est d'une culture différente. Mais moi, ça m'a beaucoup aidé pour me situer aussi par rapport au monde. Je n'ai pas à dénier le projet de Dieu pour cet homme, quelle que soit la manière dont il se tourne vers lui ou ne se tourne pas actuellement, même si j'ai à pouvoir lui apporter quelque chose de ce Jésus-Christ, mais j'ai à l'accueillir aussi peut-être à travers lui. Je dis volontiers que ça m'a permis de relire aussi mon histoire, et si je suis devenu prêtre, les croyants y sont pour beaucoup, mais des non-croyants y ont participé, si je puis dire. Voilà. C'est grâce à des non-croyants que ça m'a permis d'approfondir aussi ma foi chrétienne. Voilà. Et ça, je crois qu'il ne faut pas l'oublier. Et je crois que le rapport donc avec les autres cultures, et notamment là avec les Chaldéens, parce que les Chaldéens, quoi qu'on dise, c'est des Orientaux. Vous savez comment on les appelle, les Chaldéens, à Sarcelles? Les Juifs chrétiens. Parce qu'ils se comportent comme des Juifs. C'est-à-dire très communautaire, voilà. Et donc, l'appellation est non contrôlée, si je puis dire, et elle n'a pas de sens. Mais elle dit une espèce de regard croisé entre une dimension de foi qu'on leur reconnaît, mais une dimension culturelle qu'on applique à une autre religion, et qui est la communauté juive, qui est massivement présente aussi à Sarcelles, et donc qui a un comportement très, très communautariste. Voilà. Et donc, c'était comme ça qu'on les voyait. Donc notre rôle à nous, c'était de les accueillir, de ne pas dénier cette dimension de communauté. Je dirais tous les migrants de ce point de vue-là m'ont beaucoup interrogé et nous interrogent beaucoup sur notre manière de voir vivre notre foi de manière très individuelle. Vous savez, je viens d'arriver à Saint-Ouen-l'Aumône. Je suis avec un prêtre congolais et on se fait la remarque volontiers, tous les deux, combien on a de familles devant nous. On a surtout des individus. Et on peut fréquenter des individus et on met un certain temps à savoir qu'est-ce qu'il y a derrière la personne. Est-ce qu'il y a un mari, une épouse, il y a des enfants? La personne est veuve, elle est divorcée, elle est... elle est dans quelle situation. Voilà. On a des individus dans des régions comme les nôtres, et très peu de familles. Les familles, on les compte. J'ai proposé, en arrivant, qu'on fasse une première, un repas, un dimanche midi après la messe, et en disant, écoutez, prendre le temps surtout de faire connaissance, et donc venez familialement, volontiers, pour que je ne vous connaisse pas que individuellement, mais vraiment dans ce que vous êtes, et puis même si l'autre ne croit pas, comment dire, ou ne pratique pas, même si, parce qu'on a beaucoup de familles qui sont dans ce cas de figure, même si les enfants viennent peut-être au caté ou n'y viennent pas, enfin voilà, n'hésitez pas, et puis on va vivre les choses très simplement, puis vraiment, à un moment, ceux qui le veulent pourront rester, puis on prendra un petit temps de réflexion. Et ben, sur 35 personnes qui sont restées, qui ont participé au repas, parce que beaucoup ont un sanglier sur le feu, ils ont autre chose, ils ont une activité, c'était quelque chose. Voilà, et bien, sur 35 personnes, il y avait 3 familles qui étaient venues. Les autres sont venus en tant qu'individus. Eh bien, je crois, moi j'ai appris de tous les migrants, au contraire, cette dimension très familiale, comment dire, qu'ils vivent. Et pour les Chaldéens, alors là, c'est... Un mariage chaldéen, c'est 800 à 1000 personnes. Mais ça a généré une économie. Il a fallu qu'ils trouvent des salles. C'est-à-dire qu'ils se sont débrouillés, ils ont regardé, ils ont vu des choses qui pourraient correspondre au volume qu'il leur faudrait, mais du coup, ils ont négocié, parfois ils ont racheté après, ils ont géré, des immenses hangars. Ils n'ont pas construit, à ma connaissance encore, mais ils ont, géré des choses existantes et ils les ont transformées. Vous allez à un mariage chaldéen, et ben vous avez, 10 remorques, qu'on accroche derrière une voiture, vous savez, avec pour faire griller les barbecues, là, les 10 remorques comme ça, et avec donc 4 ou 6 moutons qui sont en train de griller sur chacune des remorques. Et donc vous êtes là, vous vous dites, c'est de la démesure, quoi. Donc on n'est pas du tout. Et quand vous voyez que vous accueillez, vous, un couple, et que vous demandez combien il y aura de personnes. On sera nombreux, on sera entre 30 et 50. Hein. Et on se dit, qu'est-ce qui s'est... Enfin voilà, on voit le chemin qui s'est fait, si je puis dire. Et après, j'ai pas de jugement, c'est la situation dans laquelle on est. Voilà. Avec ce que ça permet, parce que je crois que la naissance de l'individu a permis des choses, mais la perte de la communauté est aussi un manque. Voilà. Et cette dimension communautaire, on a à l'accueillir, non pas simplement à apporter un jugement dessus. Certes, la communauté a à s'ouvrir, parce qu'elle risque, la tentation, c'est de se fermer sur elle-même, et surtout par leur histoire, eux, puisqu'ils étaient communautés en plus en se défendant des autres. Mais nous avons aussi à retrouver cette dimension de communauté pour pouvoir la manifester, voilà, au cœur de ce monde. Une des paroles, quand même, que le Christ dit, c'est à l'amour que vous aurez les uns pour les autres, que l'on saura que vous m'aimez, voilà, et que vous vivez de moi. C'est à cet amour-là que l'on saura que vous êtes chrétien. Voilà. Et donc, on a profondément à réfléchir, et je trouve que les Chaldéens le vivaient. Ça ne veut pas dire qu'il y a plus ou moins d'amour dans une communauté ou dans des liens interindividuels, mais en tout cas, il y a une... Dans la communauté, il y a une manière d'être façonné. Monseigneur Youssif, qui était donc à Notre-Dame de Chaldée, à Paris, et qui chapeautait, et qui était qui chapeautait la communauté de Sarcelles, et c'était le père Sabri qui en était vicaire, si je puis dire, mais qui l'organisait, mais c'était Monseigneur Youssif qui la présidait. Et donc, un jour, lors d'une formation qu'on avait demandée, Monseigneur Youssif avait organisé sa formation. On était plusieurs prêtres et laïcs pour comprendre un petit peu la liturgie, l'histoire, des Chaldéens. Et par rapport à la liturgie, bon, il nous expliquait des choses, puis nous, on lui posait des questions. Et à un moment, Monseigneur Youssif nous regarde et dit: pour vous, la liturgie, c'est un langage. Pour nous, c'est un massage. Pour vous, la liturgie, c'est un message. Pour nous, c'est un massage. Et je trouve qu'il y a quelque chose de très vrai. Quand vous allez, du coup, à une liturgie orientale, il y a quelque chose de très fort. Qu'on a peut-être oublié, parce que pour nous, ça devrait être ça aussi. C'est-à-dire que ce n'est pas que intellectuel, c'est ça que ça veut dire. Ça, on n'a pas à le vivre... voilà. Je prends le mot d'une autre communauté, enfin, ou d'une autre expression culturelle, une femme congolaise qui, un jour, à Sarcelles toujours, vient me voir et me dit « Mon père, vous chantez très bien, mais vous chantez avec votre bouche. Nous, on chante avec notre corps. » Ce qui est vrai, si vous voyez des Africains, voilà, ils défriment tout en dansant, si je puis dire. Et même, j'ai vu des prêtres africains, ils dansent à l'autel. Voilà, ben bon... Je ne crois pas être inexpressif, mais je ne me vois pas danser, comment dire, à l'hôtel. Et donc, la question n'est pas de copier l'autre, mais il ne faut pas non plus le vivre uniquement de manière exotique. Il faut vraiment pouvoir l'accueillir dans ce qu'il est. Et profondément, les Chaldéens, eh bien, nous ont appris aussi comment il y avait cette dimension de communauté forte et de cette puissance économique aussi qu'ils génèrent, du coup. Parce qu'ils sont capables de faire des projets et où il ne faut pas appeler, enfin monter, faire un montage financier. C'est, je vous ai parlé tout à l'heure des Chaldéens qui descendaient de la montagne, si je puis dire, pour aller au marché en dimanche avec leur canne. Eh bien, quand ils me croisaient, quand on a reconstruit, puisqu'on a fait les salles finalement et on a réaménagé liturgiquement, enfin l'espace liturgique de l'église, et on a mis un clocher, une salle d'accueil, un projet d'1 300 000 euros à l'époque. L'évêque était venu vivre 3 jours à Sarcelles et avait dit, on le fait. Voilà, donc moi j'étais surpris parce que j'avais fait... Je m'étais dit, qui sommes-nous pour demander aujourd'hui quelque chose qui nous semble important mais qui peut-être dans 20 ans ne correspondra plus à la réalité. Parce que je voyais bien que des options pastorales qui avaient été prises 20 ou 30 ans auparavant... Eh bien, était caduque. Voilà. Et donc, engager 1 300 000 euros, c'est pas rien. Eh bien, quand les Chaldéens ont su ça, on a donc les 1 300 000, c'est pas les Sarcellois qui l'ont mis, hein, c'est d'abord le diocèse. Et il y a eu 100 000 euros qui ont été apportés par les Sarcellois, 50 000 euros par les catholiques latins et 50 000 euros par les Chaldéens. Mais parce que les Chaldéens considéraient que c'était aussi leur église et ils ont apporté. Et vous savez comment ils faisaient ? Eh bien, quand ils me croisaient, eh bien, ils se jetaient à mes pieds, ils m'embrassaient, ils mettaient la main à leur poche, ils sortaient et ils mettaient dans ma main pour l'église. Ils le disaient dans leur langue et moi je comprenais simplement parce que quand ils faisaient ça, je comprenais que c'était l'église. Et donc et puis du coup, je disais. Je ne regardais pas ce qu'ils avaient donné en tant que tel. Je disais merci, merci, merci. Et puis, je voyais repartir. Et donc, je ne comprenais pas pourquoi ils repartaient. Et donc, le père Sabriana m'a dit, bah, simplement parce qu'ils t'ont tout donné, donc ils ne peuvent plus aller au marché. Mais ça ne fait pas de problème. Puisqu'il y a une communauté, et donc, ce que je n'ai pas acheté et que j'aurais offert, parce que quand ils font à manger, ils font à manger... toujours en grande quantité, c'est toujours pour des familles. Donc, si j'ai pas à manger, de toute façon, l'autre à côté va pouvoir m'accueillir. Enfin, il y a une espèce de... voilà, il y a des choses comme ça qui sont très, très, très simples. Voilà. Donc, je sais pas si j'ai répondu à vos questions, mais à travers cette expérience-là, je crois profondément que j'ai du mal à répondre à la dernière question, en dehors de comment moi, ça m'a fait... ça m'a déplacé. Au niveau de la communauté, la seule chose que je peux dire... c'est que c'est au niveau des jeunes. C'est pas vrai qu'avec les Chaldéens, ça a été vrai pour l'ensemble des autres communautés vietnamiennes, indiennes, créoles, africaines. C'est les jeunes qui, en chorale, ont permis de passer des messes juxtaposées à une messe internationale, si je puis dire. C'est les jeunes qui ont pu... célébrer avec des chants, chacun dans leur langue, mais être capable d'animer une messe en commun. Et ça s'est fait, y compris avec les Chaldéens. Et ça s'est fait justement au moment de la construction du réaménagement de l'église Sainte-Trinité Jean XXIII, et après de la construction de l'église, comment dire, Saint Thomas apôtre, il y a un groupe de jeunes qui ont chanté en chorale, et je n'ai pas retrouvé trace. Il faudrait que je sache si on a des vidéos ou des bandes-sons. Mais ils chantaient des chants latins, si je puis dire, enfin, pas en latin forcément, mais des chants latins et des chants chaldéens. Mais dans les différentes langues donc, du rite latin et dans la langue chaldéenne. Mais ils le chantaient ensemble. C'est-à-dire que les Chaldéens ont appris les chants français ou, comment dire, alors je ne vais pas dire qu'ils chantaient en vietnamien, mais un même chant était pris avec un couplet en vietnamien, un couplet en créole. Et c'est vrai que je n'ai pas du tout la prétention de parler toutes les langues, mais je crois qu'aujourd'hui, vous mettez un chant dans n'importe quelle langue, j'apprends à écouter phonétiquement, et si j'ai un minimum de choses à regarder, je me mets à chanter, à suivre, et puis à annonner, mais à chanter ce que j'entends, que ce soit en Lingala ou en... qu'est-ce que je vous... Yezu azaliawa, Yezu azaliawa, Yezu azaliawa nabiso. C'est un air que vous connaissez, hein? Mm-hmm. Voilà. Et ben, et donc ça c'est du Lingala justement, qui est donc un chant congolais. Voilà. Et ben, je sais même pas l'écrire. Je sais à peu près ce que ça veut dire parce que justement, quand, en tout cas pour les chants latins, à partir du moment où vous l'entendez, même dans une autre langue, mais que ça correspond à un chant qui a, comment dire, que vous connaissez, et ben vous l'entendez. Et il y a un effet Pentecôte. Chacun l'entend dans sa langue. Voilà. Alors, avec les Chaldéens, c'est un peu plus difficile. C'est vrai. Mais, parce qu'en plus ça, ils ont... Leur manière de chanter est différente. Mais en tout cas, les jeunes avaient réussi cette prouesse. Et je crois beaucoup à ce qui peut se passer. Et il faut pouvoir regarder les choses avec notre génération. C'est-à-dire dire, voilà ce qui est possible pour nous. Mais de ne pas douter que ce qui se fait avec des plus jeunes... ira plus loin, parce que voilà, il y a des choses qui sont possibles pour nous, mais il y a des limites qu'on atteint, et les plus jeunes, eux, eh bien, iront beaucoup plus loin dans... d'abord parce qu'il y a aussi du métissage qui se passera, il y a des choses qui... enfin, il y a un métissage culturel, comment dire, qui va se vivre, et qui est important. Voilà. Et les JMJ ont été extrêmement importantes pour ça. Quand il y avait le départ pour les JMJ, comme il y a des Chaldéens qui sont en différents pays, c'était important pour les Chaldéens de se retrouver entre eux. Mais le diocèse a toujours joué la carte aussi de proposer de dire « Attends, pas qu'entre Chaldéens, entre vous, mais il faut aussi qu'il y ait des temps avec notre diocèse. » Et tout ça, ça s'est négocié avec le père Sabri aussi et Mgr Youssif, parce que c'est vrai qu'il y avait une tendance à dire ben, « On n'est qu'entre nous, au contraire. » Et donc, voilà, on a toujours négocié les choses et petit à petit, avancé ainsi dans une plus grande, une plus belle fréquentation. Et je termine juste, quand Saint Thomas a été accueilli, j'ai dit à Sabri, maintenant que vous êtes chez vous, je serai très heureux d'être accueilli chez vous. Et on a organisé des choses avec la communauté, et où on venait, en communauté latine, être accueilli chez les Chaldéens. Voilà. Ou ne serait-ce qu'utiliser leurs salles, justement parce qu'ils ont des salles plus grandes que les nôtres, et bien de pouvoir leur demander, leur dire, écoute, voilà, cette réciprocité, elle est extrêmement importante aussi. À avoir pu... qu'ils aient pu bénéficier de notre accueil, mais que nous leur demandions aussi d'être accueillis, ou qu'ils nous le proposent. Ils l'ont proposé aussi à des moments bien précis. Voilà, je m'arrête là. Merci.
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3: Chers amis, nous sommes dans le temps pascal, ce temps béni du renouvellement de toutes choses, ce temps de la manifestation de la gloire de Dieu. Quand les disciples d'Emmaüs, tout dépités, désolés de la mort de leur maître, exposaient à Jésus sans le reconnaître leurs illusions mortes, et nous qui espérions que c'était lui qui allait délivrer Israël, que leur dit Jésus ? Ô cœur sans intelligence, lent à croire à tout ce qu'ont annoncé les prophètes, ne fallait-il pas que le Christ endurât ses souffrances pour entrer dans sa gloire ? C'est bien là le grand paradoxe du mystère pascal. La porte d'entrée de la vie glorieuse, c'est la croix douloureuse. Grand mystère qui s'explique par le fait que Jésus vient relever la déchéance humaine, et pour cela il est obligé de passer par la voie inverse de celle que le diable avait proposée aux hommes. Le diable avait fait miroiter à Adam et Ève une vie immortelle. Souvenez-vous dans la Genèse au chapitre 3 de la proposition du diable. « Non, vous ne mourrez pas, mais Dieu sait que le jour où vous mangerez du fruit de l'arbre de la connaissance du bien et du mal, vos yeux s'ouvriront et vous serez comme des dieux. » Et parce qu'Adam et Ève se sont laissés séduire par cette promesse d'être comme des dieux, immortels, en dehors de l'obéissance à Dieu, et qu'ils en sont morts, Jésus, le Fils de Dieu, venu pour la rédemption du genre humain, devait faire le chemin inverse pour racheter la faute de nos premiers parents. Et donc il fallait, bien qu'il soit le Fils, qu'il apprît par ses souffrances l'obéissance. Et cette obéissance est ainsi devenue la cause du salut éternel, comme nous le dit l'auteur de la lettre aux Hébreux. Adam et Ève, et nous tous à leur suite, nous nous sommes laissés éblouir par les grandeurs de ce monde, par les suggestions du démon, qui sont bien résumées dans les trois tentations de Jésus au désert. Tentation de l'assouvissement par les biens de ce monde, tentation de la gloire, du pouvoir, de l'avoir, tentation de briller aux yeux des hommes. Eh bien Jésus, pour dénouer les liens mauvais de l'ennemi sur nos âmes, a choisi le chemin de l'humilité, de la pauvreté, de la chasteté et surtout de l'obéissance à Dieu. Il s'est abaissé, nous dit saint Paul, devenant obéissant jusqu'à la mort et la mort sur la croix. C'est-à-dire la mort la plus douloureuse et la plus infamante qui soit, celle qui était réservée aux meurtriers, aux bandits, aux séditieux. Voilà ce qui en a coûté à Jésus de nos rébellions et de nos courses à la satisfaction de notre ego et de notre volonté propre. C'est pour nous que le Christ a souffert et nous a montré le chemin afin que nous marchions sur ses traces, nous dit saint Pierre. Jésus nous a donc montré le chemin pour entrer nous aussi à sa suite dans la gloire. Donc le but de notre vie, ce n'est pas d'avoir une vie sobre. Cela, c'est juste le moyen pour résister aux manœuvres du diable et nous ancrer dans la vie avec le Christ, dans le Christ. Le but, c'est bien la gloire. C'est à cela que nous sommes destinés. Connaître la gloire de Dieu et vivre de sa vie. Et Jésus, par sa mort et sa résurrection, est venu rouvrir le chemin du ciel, le chemin de la rencontre avec le Seigneur de gloire, comme l'appelle saint Paul dans sa deuxième lettre aux Corinthiens, au chapitre 3. Jésus désire que nous participions de sa gloire. Saint Paul l'a dit d'une manière très claire dans sa deuxième lettre aux Corinthiens. « Nous tous, dit-il, qui le visage découvert, contemplons comme dans un miroir la gloire du Seigneur. Nous sommes transformés en cette même image, de gloire en gloire, comme de par le Seigneur qui est esprit. » Dieu veut notre transfiguration. Il veut nous redonner la gloire qui était celle d'Adam et d'Ève avant la chute. Et même il veut nous donner bien plus. Il veut faire de nous les temples de sa gloire, lui en nous et nous en lui. Vous savez, on parle beaucoup du christianisme et de ses valeurs. Mais le christianisme, ce ne sont pas des valeurs. Le christianisme, c'est la vie en Christ. C'est la vie dans l'Esprit Saint. C'est la vie humaine surnaturalisée par la grâce de Dieu. C'est l'union à Dieu et notre transformation en lui par sa grâce. Vous êtes des dieux, dit le psaume 82. Et Jésus reprend cette parole sans la nier. Nous sommes tous appelés à la divinisation, mais non pas comme Satan nous le suggère encore, en désobéissant à Dieu, en idolâtrant notre volonté propre, mais au contraire en suivant les traces de Jésus, la voie de l'humilité, de la vérité, de l'amour. Donc nous ne sommes pas destinés à vivre seulement une vie morale, mais à connaître la gloire de Dieu et à l'accueillir en nous, à en devenir le temple. C'est tellement plus grand que tout ce que nous pouvons imaginer. Mais notre espérance va-t-elle jusque-là? Jésus n'a-t-il pas dit qu'il t'advienne selon ta foi? Mais il pourrait nous dire aussi qu'il t'advienne selon ton espérance, ton désir. Dans l'épilogue de l'Apocalypse, Jésus dit encore « Que l'homme assoiffé s'approche, que l'homme de désir reçoive l'eau de la vie gratuitement. » On ne peut pas faire boire un âne qui n'a pas soif, n'est-ce pas? Eh bien, Dieu ne peut nous remplir de l'eau vive de la grâce si nous n'avons pas soif de lui. Nous ne sommes pas des oies à gaver. Le Seigneur désire notre désir pour nous combler de lui-même. Alors, Seigneur, augmente notre

Nous, aujourd'hui, quand nous parlons de la gloire à propos de quelqu'un, nous pensons aux paillettes, les stars de la chanson, du foot, la vie à Dubaï dans des hôtels de luxe, la Porsche, le pouvoir, bref, ce qui brille, ce qui a de l'éclat. Or, le mot hébreu, kabod, qui est traduit par gloire, signifie à l'origine être lourd, peser, avoir du poids. Et les sens dérivés expriment tous la même idée, ce qui donne du poids, ce qui en impose. Le poids d'un être dans l'existence définit donc son importance, le respect qu'il inspire, sa gloire. La gloire d'un roi, par exemple, se manifestera certes par sa richesse, mais aussi par son pouvoir, sa sagesse, son honneur, sa puissance, son influence. La gloire dans la Bible ne désigne donc pas tant la renommée, parce qu'une renommée peut n'être fondée que sur du vent, que la valeur réelle estimée à son poids. On est là dans l'ordre de la vérité et non du simulacre, de l'apparence ou du mensonge. Et vous comprenez alors pourquoi le Seigneur, que ce soit dans l'Ancien Testament ou dans le Nouveau Testament, fustige les pseudo-gloires humaines, qui n'ont que l'apparence de la gloire, mais qui n'en ont pas le poids. Dans le psaume 40, on peut lire cette mise en garde de la part du Seigneur. « Ne crains pas quand l'homme s'enrichit, quand s'accroît la gloire de sa maison. À sa mort, il n'en peut rien emporter. Avec lui ne descend pas sa gloire. » Jésus, au désert, a dû affronter les séductions du diable, qui voulait l'attirer sur le terrain de la vaine gloire, en lui proposant justement les fausses gloires de ce monde. Le démon emmène Jésus sur les hauteurs et lui montre en un instant tous les royaumes de l'univers. Et il lui dit « Je te donnerai tout ce pouvoir et la gloire de ces royaumes, car elle m'a été livrée et je la donne à qui je veux. Toi donc, si tu te prosternes devant moi, elle t'appartiendra tout entière. » Ce à quoi Jésus répond « Il est écrit « Tu adoreras le Seigneur ton Dieu et à lui seul tu rendras un culte. » Autrement dit, à lui seul tu rendras la gloire. Jésus déjoue donc l'antique piège du diable en balayant d'un revers de la main la gloire de ce monde. L'adoration est due à Dieu seul. Et puis le démon entre dans une tentation plus subtile, celle de la gloire spirituelle. Il le mena à Jérusalem, le plaça sur le pinacle du temple et lui dit « Si tu es fils de Dieu, jette-toi d'ici en bas. » Car il est écrit, il donnera pour toi des ordres à ses anges, afin qu'ils te gardent. Et encore, sur leurs mains ils te porteront, de peur que tu ne heurtes du pied quelque pierre. Mais Jésus lui répond, il est dit, tu ne tenteras pas le Seigneur ton Dieu. C'est une invitation à briller, à révéler ce qu'il est par un miracle éclatant pour attirer à lui l'adoration. Seulement Jésus n'a pas demandé à être servi, ni par les hommes, ni par les anges, ni par son Père. Il est venu pour servir et donner sa vie en rançon pour une multitude. Et ce qu'il a vécu doit devenir pour ses disciples une règle de vie. Souvenez-vous dans l'Évangile selon saint Marc, quand Jésus demande à ses disciples de quoi ils parlaient en chemin. Or ceux-ci, confus, ne répondaient pas, car en chemin ils avaient discuté entre eux pour savoir qui est le plus grand. Et Jésus leur dit alors, « Si quelqu'un veut être le premier, il sera le dernier de tous et le serviteur de tous. » De même, quand Jean et Jacques demandent une place l'un à la droite, l'autre à la gauche de Jésus dans son royaume, celui-ci leur dit, « Vous ne savez pas ce que vous demandez. Pouvez-vous boire à la coupe que je vais boire et être baptisé du baptême dont je vais être baptisé ?» Jésus leur fait remarquer que la croix précède la gloire et qu'au lieu d'ambitionner les honneurs, il ferait bien de suivre les traces de Jésus humilié et crucifié, seule voie authentique pour parvenir à la vraie gloire des enfants de Dieu. Et c'est d'ailleurs une constante dans la manière d'être de Jésus, notamment dans l'évangile de saint Jean. Dans sa confrontation avec les pharisiens qui lui disent que son témoignage n'est pas valide car il se rend témoignage à lui-même, Jésus réplique « De la gloire, je n'en reçois pas qui vienne des hommes. » En effet, c'est le Père qui lui rend témoignage par les œuvres qu'il fait.
Mais ce faisant, Jésus pointe du doigt la

0: cause de l'incrédulité de ceux qui le diffament. Comment pouvez-vous croire en moi, vous qui recevez votre gloire les uns des autres ? Donc on voit bien ici que la recherche de la gloire humaine est un obstacle à la foi. Jésus leur dit aussi que la gloire ne peut venir de soi-même, mais de Dieu seul. Elle vient d'une vie en référence à Dieu. Celui qui parle de lui-même cherche sa propre gloire, dit-il. Mais celui qui cherche la gloire de celui qui l'a envoyé, celui-là est véridique et il n'y a pas d'imposture en lui. Voyez, celui qui cherche sa propre gloire est un imposteur et il ne saurait être vecteur de la vérité. Seul celui qui cherche la gloire de Dieu est véridique et digne de foi. Lui seul, en fait, a du poids, car il participe de la gloire de celui pour qui il œuvre. Dieu glorifie toujours ses serviteurs. Il les honore de la croix. Mais en Dieu, la croix est glorieuse. Et c'est en vue de les faire participer à sa propre gloire. Il y a donc vraiment un choix à faire entre les pseudo-gloires humaines et la gloire de Dieu. La vaine gloire ferme notre cœur à la foi et donc nous entraîne sur le chemin de la perdition. Alors que la recherche de la gloire de Dieu nous ouvre les portes du ciel. Saint Jean, dans une formule lapidaire à la fin du chapitre 12 qui se conclut sur l'incrédulité des Juifs, note « Ils aimèrent la gloire des hommes plus que la gloire de Dieu. » Voyez, le désir d'être approuvé des hommes est vraiment un piège pour la vie spirituelle. Il est une forme d'idolâtrie de soi-même. On ne veut pas être déconsidéré aux yeux des hommes. Et cela a plus d'importance pour nous que de vivre libre du regard des autres et surtout de vivre pour Dieu seul, avec le souci de la gloire de Dieu seulement. Cela peut aboutir à une forme de martyr d'ailleurs. Vous savez, le philosophe Kierkegaard parlait du martyr de dérision. Il pensait que nous entrions dans un temps qui serait moins celui du martyr physique que celui du martyr de dérision, où la personne se trouverait en butte à la contradiction, moquée, humiliée, ridiculisée, méprisée du fait de ses convictions religieuses, en contradiction avec l'esprit du monde, avec l'air du temps, avec les nouvelles normes sociales. Or, Kierkegaard pensait que ce martyr de dérision était peut-être plus difficile à supporter qu'un martyr sanglant, car c'est un martyr qui isole spirituellement l'individu sans lui offrir la consolation d'une reconnaissance morale. En somme, le martyr de dérision est le prix à payer pour vivre une vie en accord avec ses valeurs profondes, même si cela signifie être rejeté ou ridiculisé par le monde extérieur. C'est un appel à l'intégrité, à ce que Kierkegaard appelle la vie authentique, et ceci même dans l'adversité. C'est une voie certes difficile, mais en même temps, elle ne doit pas nous étonner. Ne sommes-nous pas les disciples d'un Christ crucifié ? Et n'est-ce pas dans sa croix que nous devons mettre notre gloire ? Saint Paul ne nous exhortait-il pas à cela, quand il nous disait « N'accordez rien à la vaine gloire » dans sa lettre aux Philippiens, « Ne recherchez pas la gloire humaine » dans sa première lettre aux Thessaloniciens. Et encore, pour moi que jamais je ne me glorifie sinon dans la croix de notre Seigneur Jésus-Christ, qui a fait du monde un crucifié pour moi et de moi un crucifié pour le monde, disait-il dans sa lettre aux Galates. Nous sommes donc invités à rendre gloire à Dieu, car à lui seul est la gloire, la vraie gloire. Cette gloire est la manifestation éclatante de sa sainteté et de sa puissance. Il faut bien comprendre que l'expression « gloire de Dieu » désigne Dieu lui-même, en tant qu'il se révèle en sa majesté, sa beauté, sa puissance, l'éclat de sa sainteté. Voyez, quand Dieu agit, il y met tout le poids de sa sainteté, comme on le voit dans la Genèse lors de la création du monde. « La gloire du Seigneur remplit toute la terre », nous dit le livre des Nombres. Donc l'œuvre créatrice manifeste la puissance et la bonté de Dieu. Elle manifeste bien sa gloire. Lors de l'Exode aussi, le Dieu de l'Alliance vient libérer son peuple à main forte et à bras étendus, comme il est dit. Il met sa gloire à sauver et à relever son peuple. Il met sa gloire à le nourrir au désert. Quand les Hébreux se plaignent de la faim, Dieu dit à Moïse, « Je vais faire pleuvoir pour vous du pain du haut du ciel. Au matin, vous verrez la gloire du Seigneur. » La gloire de Dieu, ce sont ici ses hauts faits. Il agit miraculeusement pour les besoins de son peuple dans le désert en lui donnant la manne. Et si on reprend l'épisode de la sortie d'Égypte et du passage de la mer Rouge, nous voyons que la libération du peuple de la main de Pharaon est l'occasion pour Dieu de se révéler, de révéler sa grandeur, sa puissance, son amour pour les descendants de Jacob, non seulement aux Hébreux, mais aussi à Pharaon et à tous les Égyptiens. Au chapitre 14 de l'Exode, Dieu dit à Moïse, « J'endurcirai le cœur de Pharaon et il se lancera à la poursuite de mon peuple. » Je me glorifierai aux dépens de Pharaon et de toute son armée, et les Égyptiens sauront que je suis le Seigneur. C'est donc bien une théophanie, une manifestation de la gloire de Dieu en faveur de son peuple par un acte de puissance. Mais il existe une autre manifestation de la gloire divine, non pas seulement ses hauts faits, mais ses apparitions, le rayonnement éclatant de l'être divin. Et on voit cela dans le fait que la gloire de Dieu accompagne toujours le peuple hébreu. Elle ne le quitte pas. Le Seigneur marchait avec eux, le jour dans une colonne de nuée pour leur indiquer la route, et la nuit dans une colonne de feu pour les éclairer, afin qu'ils puissent marcher de jour et de nuit. La colonne de nuée ne se retirait pas le jour devant le peuple, ni la colonne de feu la nuit. Vous remarquerez que dans la plupart des textes bibliques où la gloire de Dieu est considérée comme la manifestation de sa toute-puissance, elle est toujours décrite comme un phénomène lumineux et extraordinaire. Le feu du Sinaï, le buisson ardent qui ne se consume pas, la nuée lumineuse qui accompagne les Hébreux au désert, qui se dépose sur la tente de la rencontre ou qui plus tard remplira le temple. Dieu dira à propos du temple, « Il sera consacré par ma gloire ». Et cette gloire de Dieu est telle qu'on ne peut s'approcher du lieu où elle se manifeste. Les Hébreux doivent rester au bas de la montagne du Sinaï où Dieu se manifeste dans le feu, sans approcher. On ne peut non plus voir cette gloire de Dieu sans mourir. Le récit de l'Exode, au chapitre 33, nous dit que Moïse brûlait du désir de voir la gloire de Dieu. « Fais-moi de grâce voir ta gloire, lui dit-il. » Et Dieu lui répond, « Je ferai passer devant toi toute ma beauté, et je prononcerai devant toi le nom de Yahvé. Mais tu ne peux pas voir ma face, car l'homme ne peut me voir et vivre. » Donc on voit bien ici que Dieu va répondre au désir de Moïse. Mais il ne lui manifestera sa gloire que de dos. D'une certaine manière, il verra la trace de la gloire de Dieu. Elle restera voilée pour lui. Cependant, elle est suffisamment éclatante pour que le visage de Moïse en reste transfiguré, puisqu'il nous est dit que lorsqu'il est redescendu de la montagne, la peau de son visage rayonnait. En somme, la gloire de Dieu est une analogie pour parler de sa présence, une forme de présence qui révèle sa transcendance, mais sans toutefois la faire voir au grand jour. Cependant, ce qui est très beau, c'est que le Seigneur de gloire, s'il se révèle ainsi à son peuple, ce n'est pas pour l'écraser de sa majesté, c'est pour qu'Israël devienne serviteur de cette gloire de Dieu. C'est pourquoi Israël est un peuple sacerdotal. Ce sacerdoce le met en contact vivifiant avec Dieu lui-même et fait de lui un peuple porteur de la gloire de Dieu, mais à condition qu'Israël demeure fidèle à Dieu, et tant qu'il lui demeure fidèle. Dans le Lévitique, nous voyons cette fonction sacerdotale exercée par le prêtre Aaron. Moïse dit « Voici ce que le Seigneur vous a ordonné de faire pour que sa gloire vous apparaisse. » Et il s'adresse alors à Aaron et lui dit « Approche-toi de l'autel, offre ton sacrifice pour le péché et ton holocauste et fais ensuite le rite d'expiation pour toi et pour ta maison. » Présente alors l'offrande du peuple et fais pour lui le rite d'expiation comme l'a ordonné le Seigneur. Ça veut dire quoi? Ça veut dire que la gloire de Dieu ne peut pas se manifester à un peuple impur, souillés par le péché. D'où la nécessité du rite d'expiation pour que le prêtre soit purifié et qu'il puisse purifier le peuple aussi. Alors seulement la gloire de Dieu peut se manifester. Et on le voit à la fin du chapitre 9 du Lévitique. Il est écrit « Ayant ainsi accompli le sacrifice pour le péché, l'holocauste et le sacrifice de communion, Aaron descendit avec Moïse et ils entrèrent dans la tente du rendez-vous. Puis ils en sortirent tous deux pour bénir le peuple. La gloire du Seigneur apparut à tout le peuple. Une flamme jaillit de devant le Seigneur, qui dévora sur l'autel l'holocauste et les graisses. À cette vue, le peuple entier poussa des cris de jubilation et tous tombèrent la face contre terre. » Cela, c'est le désir de Dieu. Manifester sa gloire à son peuple et le faire entrer dans l'adoration et la jubilation. Seulement, quand Israël est infidèle et oublie les commandements du Seigneur, eh bien la gloire de Dieu se retire. Et c'est ainsi qu'Ézéchiel la voit quitter le temple au temps de l'exil. Au chapitre 9 d'Ézéchiel, celui-ci voit le châtiment de Dieu qui s'approche pour le peuple. Et Dieu lui dit, « La faute de la maison d'Israël et de Juda est immense. Le pays est plein de sang. La ville est pleine de perversité. Je n'aurai pas un regard de pitié. Je n'épargnerai pas. Je leur demande compte de leur conduite. » Et de fait, Ézéchiel assiste au départ de la gloire de Dieu sur les ailes des chérubins. La gloire de Dieu sortit de sur le seuil du temple et s'arrêta sur les chérubins. Les chérubins levèrent leurs ailes et s'élevèrent de terre à mes yeux en sortant, dit Ézéchiel. Puis il voit la gloire de Dieu emportée, quittant même Jérusalem. Mais ce départ n'est pas définitif. À partir du moment où le peuple coupable se repent, fait Teshua et revient au Seigneur, alors Dieu promet le retour de sa gloire. C'est la promesse d'une régénération du peuple de Dieu par l'Esprit de Dieu, qui lui donnera un cœur nouveau et un esprit nouveau, comme il est dit au chapitre 36-37. Et alors le peuple sera de nouveau apte à accueillir Dieu dans sa gloire. En fait, à travers sa gloire, Dieu se révèle pour sauver son peuple de ses péchés, pour le sanctifier, le régénérer, mais aussi pour le régir. Dieu est le roi d'Israël. Et c'est d'ailleurs sous les traits de sa gloire royale qu'il se manifeste à Isaïe. Vous vous souvenez sans doute de cette extraordinaire vision du prophète Isaïe au chapitre 6 du livre éponyme. « Je vis le Seigneur, dit-il, assis sur un trône grandiose et surélevé. Sa traîne emplissait le sanctuaire. Des séraphins se tenaient au-dessus de lui, ayant chacun six ailes. Ils se criaient l'un à l'autre, « Saint, Saint, Saint est le Seigneur Sabaoth !» Sa gloire remplit toute la terre. Les montants des portes vibrèrent au bruit de ses cris et le temple était plein de fumée. Isaïe est effrayé de cette vision. Il pense qu'il va mourir parce qu'il a vu le Seigneur roi et qu'il sait très bien qu'on ne peut voir Dieu sans mourir. Mais si la gloire de Dieu ne supporte pas le péché et la souillure, elle ne vient pas pour autant détruire le pécheur. Elle vient le purifier et le rendre apte à son service. Et on le voit dans le fait qu'un séraphin prend une braise brûlante de l'autel et vient toucher la bouche d'Isaïe en lui disant « Voici, ceci a touché tes lèvres, ta faute est effacée, ton péché est pardonné. » Et si la gloire de Dieu vient purifier Isaïe, c'est pour l'envoyer en mission. J'entendis la voix du Seigneur qui disait « Qui enverrai-je? Qui ira pour nous ?» Et je dis « Me voici, envoie-moi. » Et Dieu envoie Isaïe comme prophète auprès de son peuple pour l'avertir et l'appeler à la conversion. Et c'est encore Isaïe qui recevra la révélation du désir de Dieu de manifester sa gloire, non pas seulement à Israël, mais à toutes les nations à partir de Jérusalem. Au chapitre 60, le Seigneur de gloire s'adresse à la ville sainte en lui disant « Debout, resplendis, car voici ta lumière, et sur toi se lève la gloire du Seigneur. » Tandis que les ténèbres s'étendent sur la terre et l'obscurité sur les peuples, sur toi se lève le Seigneur et sa gloire sur toi paraît. C'est donc bien à partir de Jérusalem que le rayonnement de la gloire de Dieu se fera connaître. Les nations marcheront à ta lumière, dit le Seigneur, et les rois à ta clarté naissante. Dans les écrits apocalyptiques de l'Ancien Testament, nous voyons que la gloire de Dieu atteint une dimension universelle, eschatologique. Au chapitre 66, Dieu dit « Je viens rassembler les nations de toutes langues. Elles viendront voir ma gloire. » En fait, cette gloire, Dieu va la révéler pleinement à travers son Fils. Et il l'annonce déjà d'une manière paradoxale à travers la figure du serviteur souffrant, dont il est question au chapitre 53 d'Isaïe. C'est précisément à cet homme de douleur, familier de la souffrance et qui n'a plus figure humaine, que le Père donne mission de révéler la gloire divine jusqu'aux extrémités de la terre. « Tu es mon serviteur, lui dit Dieu. En toi, je révélerai ma gloire. » Eh bien, cette gloire du Christ, c'est précisément ce que nous verrons la semaine prochaine.
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1: Maman, le retour de l'âme de Michel, viens aussi me secourir. Et ne permets pas que mes yeux s'éteignent. Merci, Maman Marie, pour toutes les grâces déjà reçues. Merci aussi à tous ceux qui prient pour nous. Amen.
2: Sainte Vierge Marie, je remets sous votre protection ma sœur Isabelle qui reçoit un lourd traitement contre un cancer et ma nièce Estelle qui est à ses côtés. Apportez-leur votre soutien. Donnez-leur aussi, ainsi qu'à toute la famille, la paix, la confiance et la force dans les épreuves. Merci Sainte Vierge Marie et merci à tous les pèlerins de Lourdes pour leurs prières.
3: Bonjour Sainte Marie. J'ai rendez-vous avec la sage-femme demain à 11h. J'aimerais que cette consultation se passe bien et qu'il en ressorte des nouvelles joyeuses. Donc merci de prier pour moi.
4: Bonjour à vous, pèlerins de Notre-Dame de Lourdes, ainsi qu'à vous tous, frères et sœurs, que nous rejoignons en ce dimanche pour méditer ensemble les mystères glorieux du rosaire. Prions à toutes les intentions qui nous sont confiées. Celles que vous portez en votre cœur. Au nom du Père et du Fils et du Saint-Esprit.
5: Amen.
4: Je crois en Dieu, le Père Tout-Puissant, Créateur du ciel et de la terre, et en Jésus-Christ, son Fils unique, notre Seigneur, qui a été conçu du Saint-Esprit, est né de la Vierge Marie, a souffert sous Ponce Pilate, a été crucifié, est mort, et a été enseveli, est descendu aux enfers, le troisième jour est ressuscité des morts, est monté aux cieux, est assis à la droite de Dieu le Père Tout-Puissant, d'où il viendra juger les vivants et les morts. Je crois en l'Esprit Saint, à la Sainte Église catholique, à la communion des saints, à la rémission des péchés, à la résurrection de la chair, à la vie éternelle. Amen. Prions pour les intentions du Saint-Père, le pape Léon, et pour son voyage en France. Notre Père, qui es aux cieux, que ton nom soit sanctifié, que ton règne vienne, que ta volonté soit faite sur la terre comme au ciel.
6: Donne-nous aujourd'hui notre pain de ce jour. Pardonne-nous nos offenses, comme nous pardonnons aussi à ceux qui nous ont offensés, et ne laisse pas entrer en tentation, mais délivre-nous du mal. Amen.
4: Je vous salue, Marie, pleine de grâce, le Seigneur est avec vous. Vous êtes bénie entre toutes les femmes, et Jésus, le fruit de vos entrailles, est béni.
6: Sainte Marie, Mère de Dieu, priez pour nous pauvres pécheurs, maintenant et à l'heure de notre mort. Amen.
4: Je vous salue, Marie, pleine de grâce, le Seigneur est avec vous. Vous êtes bénie entre toutes les femmes, et Jésus, le fruit de vos entrailles, est béni.
6: Sainte Marie, Mère de Dieu, priez pour nous pauvres pécheurs, maintenant et à l'heure de notre mort. Amen.
4: Je vous salue, Marie, pleine de grâce, le Seigneur est avec vous. Vous êtes bénie entre toutes les femmes, et Jésus, le fruit de vos entrailles, est béni.
6: Sainte Marie, Mère de Dieu, priez pour nous pauvres pécheurs, maintenant et à l'heure de notre mort. Amen.
4: Glorie.

0: acte glorieux, la résurrection du Seigneur. Jésus dit, « Moi, je suis avec vous pour toujours. » Jésus nous offre une présence éternelle, un amour qui ne fait jamais défaut. Prions pour toutes les personnes malades ou handicapées et toutes celles qui souffrent. Notre Père, qui es aux cieux, que ton nom soit sanctifié, que ton règne vienne, que ta volonté soit faite sur la terre comme au ciel.
1: Donne-nous aujourd'hui notre pain de ce jour. Pardonne-nous nos offenses, comme nous pardonnons aussi à ceux qui nous ont offensés. Et ne nous laisse pas entrer en tentation, mais délivre-nous du mal.
2: Je vous salue, Marie, pleine de grâce. Le Seigneur est avec vous. Vous êtes bénie entre toutes les femmes, et Jésus, le fruit de vos entrailles, est béni.
1: Sainte Marie, Mère de Dieu, priez pour nous pauvres pécheurs, maintenant et à l'heure de notre mort. Amen.
2: Je vous salue, Marie, pleine de grâce. Le Seigneur est avec vous. Vous êtes bénie entre toutes les femmes, et Jésus, le fruit de vos entrailles, est béni.
1: Sainte Marie, Mère de Dieu, priez pour nous pauvres pécheurs, maintenant et à l'heure de notre mort. Amen.
2: Je vous salue, Marie, pleine de grâce. Le Seigneur est avec vous. Vous êtes bénie entre toutes les femmes. Et Jésus, le fruit de vos entrailles, est béni.
1: Sainte Marie, Mère de Dieu, priez pour nous pauvres pécheurs, maintenant et à l'heure de notre mort. Amen.
2: Je vous salue, Marie, pleine de grâce. Le Seigneur est avec vous. Vous êtes bénie entre toutes les femmes. Et Jésus, le fruit de vos entrailles, est béni.
1: Sainte Marie, Mère de Dieu, priez pour nous pauvres pécheurs, maintenant et à l'heure de notre mort. Amen.
2: Je vous salue, Marie, pleine de grâce. Le Seigneur est avec vous. Vous êtes bénie entre toutes les femmes. Et Jésus, le fruit de vos entrailles, est béni.
1: Sainte Marie, Mère de Dieu, priez pour nous pauvres pécheurs, maintenant et à l'heure de notre mort. Amen.
2: Je vous salue, Marie, pleine de grâce. Le Seigneur est avec vous. Vous êtes bénie entre toutes les femmes, et Jésus, le fruit de vos entrailles, est béni.
1: Sainte Marie, Mère de Dieu, priez pour nous pauvres pécheurs, maintenant et à l'heure de notre mort. Amen.
2: Je vous salue, Marie, pleine de grâce. Le Seigneur est avec vous. Vous êtes bénie entre toutes les femmes, et Jésus, le fruit de vos entrailles, est béni.
1: Sainte Marie, Mère de Dieu, priez pour nous pauvres pécheurs, maintenant et à l'heure de notre mort. Amen.
2: Je vous salue, Marie, pleine de grâce. Le Seigneur est avec vous. Vous êtes bénie entre toutes les femmes, et Jésus, le fruit de vos entrailles, est béni.
1: Sainte Marie, Mère de Dieu, priez pour nous pauvres pécheurs, maintenant et à l'heure de notre mort. Amen.
2: Je vous salue, Marie, pleine de grâce. Le Seigneur est avec vous. Vous êtes bénie entre toutes les femmes, et Jésus, le fruit de vos entrailles, est béni.
1: Sainte Marie, Mère de Dieu, priez pour nous pauvres pécheurs, maintenant et à l'heure de notre mort. Amen.
2: Je vous salue, Marie, pleine de grâce. Le Seigneur est avec vous. Vous êtes bénie entre toutes les femmes, et Jésus, le fruit de vos entrailles, est béni.
1: Sainte Marie, Mère de Dieu, priez pour nous pauvres pécheurs, maintenant et à l'heure de notre mort. Amen.

0: Amen.
1: Ô Marie conçue sans péché.
0: Priez pour nous qui avons besoin de
1: vous. Deuxième mystère glorieux, l'ascension. Jésus dit, je vais vous préparer une place. Jésus va chez le Père pour y introduire les hommes. Seul lui peut ouvrir l'accès à tous. Lui qui est sorti du Père et qui maintenant retourne au Père. Demandons-lui par Marie de faire entrer nos défunts dans l'éternelle joie. Notre Père, qui es aux cieux, que ton nom soit sanctifié, que ton règne vienne, que ta volonté soit faite sur la terre comme au ciel.
0: Donne-nous aujourd'hui notre pain de ce jour. Pardonne-nous nos offenses, comme nous pardonnons aussi à ceux qui nous ont offensés. Et ne nous laisse pas entrer en tentation, mais délivre-nous du mal.
2: Je vous salue, Marie, pleine de grâce. Le Seigneur est avec vous. Vous êtes bénie entre toutes les femmes, et Jésus, le fruit de vos entrailles, est béni.
0: Sainte Marie, Mère de Dieu, priez pour nous pauvres pécheurs, maintenant et à l'heure de notre mort. Amen.
2: Je vous salue, Marie, pleine de grâce, le Seigneur est avec vous. Vous êtes bénie entre toutes les femmes, et Jésus, le fruit de vos entrailles, est béni.
0: Sainte Marie, Mère de Dieu, priez pour nous pauvres pécheurs, maintenant et à l'heure de notre mort.
2: Je vous salue, Marie, pleine de grâce, le Seigneur est avec vous. Vous êtes bénie entre toutes les femmes, et Jésus, le fruit de vos entrailles, est béni.
0: Sainte Marie, Mère de Dieu, priez pour nous pauvres pécheurs, maintenant et à l'heure de notre mort. Amen.
2: Je vous salue, Marie, pleine de grâce, le Seigneur est avec vous. Vous êtes bénie entre toutes les femmes, et Jésus, le fruit de vos entrailles, est béni.
0: Sainte Marie, Mère de Dieu, priez pour nous pauvres pécheurs, maintenant et à l'heure de notre mort. Amen.
2: Je vous salue, Marie, pleine de grâce, le Seigneur est avec vous. Vous êtes bénie entre toutes les femmes, et Jésus, le fruit de vos entrailles, est béni.
0: Sainte Marie, Mère de Dieu, priez pour nous pauvres pécheurs, maintenant et à l'heure de notre mort. Amen.
2: Je vous salue, Marie, pleine de grâce, le Seigneur est avec vous. Vous êtes bénie entre toutes les femmes, et Jésus, le fruit de vos entrailles, est béni.
0: Sainte Marie, Mère de Dieu, priez pour nous pauvres pécheurs, maintenant et à l'heure de notre mort. Amen.
2: Je vous salue, Marie, pleine de grâce, le Seigneur est avec vous. Vous êtes bénie entre toutes les femmes, et Jésus, le fruit de vos entrailles, est béni.
0: Sainte Marie, Mère de Dieu, priez pour nous pauvres pécheurs, maintenant et à l'heure de notre mort.
2: Je vous salue, Marie, pleine de grâce, le Seigneur est avec vous. Vous êtes bénie entre toutes les femmes, et Jésus, le fruit de vos entrailles, est béni.
0: Sainte Marie, Mère de Dieu, priez pour nous pauvres pécheurs, maintenant et à l'heure de notre mort. Amen.
2: Je vous salue, Marie, pleine de grâce, le Seigneur est avec vous. Vous êtes bénie entre toutes les femmes, et Jésus, le fruit de vos entrailles, est béni.
0: Sainte Marie, Mère de Dieu, priez pour nous pauvres pécheurs, maintenant et à l'heure de notre mort. Amen.
2: Je vous salue, Marie, pleine de grâce, le Seigneur est avec vous. Vous êtes bénie entre toutes les femmes, et Jésus, le fruit de vos entrailles, est béni.
0: Sainte Marie, Mère de Dieu, priez pour nous pauvres pécheurs, maintenant et à l'heure de notre mort. Amen.

0: Marie conçue sans péché.
1: Priez pour nous qui avons recours à vous.
0: Troisième mystère glorieux, la Pentecôte. Les apôtres virent apparaître des langues qu'on eût dites de feu et qui se posa sur chacun d'eux. Rendons grâce à Dieu pour le don de son Esprit Saint et prions pour chacun de nous. Notre Père, qui es aux cieux, que ton nom soit sanctifié, que ton règne vienne, que ta volonté soit faite sur la terre comme au ciel.
1: Donne-nous aujourd'hui notre pain de ce jour. Pardonne-nous nos offenses, comme nous pardonnons aussi à ceux qui nous ont offensés. Et ne laisse pas entrer en tentation, mais délivre-nous du mal. Amen.
2: Je vous salue, Marie, pleine de grâce. Le Seigneur est avec vous. Vous êtes bénie entre toutes les femmes. Et Jésus, le fruit de vos entrailles, est béni.
1: Sainte Marie, Mère de Dieu, priez pour nous pauvres pécheurs, maintenant et à l'heure de notre mort. Amen.
2: Je vous salue, Marie, pleine de grâce. Le Seigneur est avec vous. Vous êtes bénie entre toutes les femmes. Et Jésus, le fruit de vos entrailles, est béni.
1: Sainte Marie, Mère de Dieu, priez pour nous pauvres pécheurs, maintenant et à l'heure de notre mort. Amen.
2: Je vous salue, Marie, pleine de grâce. Le Seigneur est avec vous. Vous êtes bénie entre toutes les femmes, et Jésus, le fruit de vos entrailles, est béni.
1: Sainte Marie, Mère de Dieu, priez pour nous pauvres pécheurs, maintenant et à l'heure de notre mort. Amen.
2: Je vous salue, Marie, pleine de grâce. Le Seigneur est avec vous. Vous êtes bénie entre toutes les femmes, et Jésus, le fruit de vos entrailles, est béni.
1: Sainte Marie, Mère de Dieu, priez pour nous pauvres pécheurs, maintenant et à l'heure de notre mort. Amen.
2: Je vous salue, Marie, pleine de grâce. Le Seigneur est avec vous. Vous êtes bénie entre toutes les femmes, et Jésus, le fruit de vos entrailles, est béni.
1: Sainte Marie, Mère de Dieu, priez pour nous pauvres pécheurs, maintenant et à l'heure de notre mort. Amen.
2: Je vous salue, Marie, pleine de grâce. Le Seigneur est avec vous. Vous êtes bénie entre toutes les femmes, et Jésus, le fruit de vos entrailles, est béni.
1: Sainte Marie, Mère de Dieu, priez pour nous pauvres pécheurs, maintenant et à l'heure de notre mort. Amen.
2: Je vous salue, Marie, pleine de grâce. Le Seigneur est avec vous. Vous êtes bénie entre toutes les femmes, et Jésus, le fruit de vos entrailles, est béni.
1: Sainte Marie, Mère de Dieu, priez pour nous pauvres pécheurs, maintenant et à l'heure de notre mort. Amen.
2: Je vous salue, Marie, pleine de grâce. Le Seigneur est avec vous. Vous êtes bénie entre toutes les femmes, et Jésus, le fruit de vos entrailles, est béni.
1: Sainte Marie, Mère de Dieu, priez pour nous pauvres pécheurs, maintenant et à l'heure de notre mort. Amen.
2: Je vous salue, Marie, pleine de grâce. Le Seigneur est avec vous. Vous êtes bénie entre toutes les femmes, et Jésus, le fruit de vos entrailles, est béni.
1: Sainte Marie, Mère de Dieu, priez pour nous pauvres pécheurs, maintenant et à l'heure de notre mort. Amen.
2: Je vous salue, Marie, pleine de grâce. Le Seigneur est avec vous. Vous êtes bénie entre toutes les femmes, et Jésus, le fruit de vos entrailles, est béni.
1: Sainte Marie, Mère de Dieu, priez pour nous pauvres pécheurs, maintenant et à l'heure de notre mort. Amen.

0: Marie conçue sans péché.
1: Priez pour nous qui avons recours.
0: Quatrième mystère glorieux, l'Assomption de la Vierge Marie. Dans son action de grâce, Marie dit: le Seigneur s'est penché sur son humble servante. Désormais, toutes les générations me diront bienheureuse. La faveur dont la majesté divine l'honore est digne de nos louanges. Demandons au Seigneur de savoir admirer la beauté de Marie, prémisse de notre gloire future. Notre Père, qui es aux cieux, que ton nom soit sanctifié, que ton règne vienne, que ta volonté soit faite sur la terre comme au ciel.
1: Donne-nous aujourd'hui notre pain de ce jour. Pardonne-nous nos offenses, comme nous pardonnons aussi à ceux qui nous ont offensés. Et ne nous laisse pas entrer en tentation, mais délivre-nous du mal. Amen.
2: Je vous salue, Marie, pleine de grâce. Le Seigneur est avec vous. Vous êtes bénie entre toutes les femmes, et Jésus, le fruit de vos entrailles, est béni.
1: Sainte Marie, Mère de Dieu, priez pour nous pauvres pécheurs, maintenant et à l'heure de notre mort. Amen.
2: Je vous salue, Marie, pleine de grâce. Le Seigneur est avec vous. Vous êtes bénie entre toutes les femmes, et Jésus, le fruit de vos entrailles, est béni.
1: Sainte Marie, Mère de Dieu, priez pour nous pauvres pécheurs, maintenant et à l'heure de notre mort. Amen.
2: Je vous salue, Marie, pleine de grâce. Le Seigneur est avec vous. Vous êtes bénie entre toutes les femmes, et Jésus, le fruit de vos entrailles, est béni.
1: Sainte Marie, Mère de Dieu, priez pour nous pauvres pécheurs, maintenant et à l'heure de notre mort. Amen.
2: Je vous salue, Marie, pleine de grâce. Le Seigneur est avec vous. Vous êtes bénie entre toutes les femmes, et Jésus, le fruit de vos entrailles, est béni.
1: Sainte Marie, Mère de Dieu, priez pour nous pauvres pécheurs, maintenant et à l'heure de notre mort. Amen.
2: Je vous salue, Marie, pleine de grâce. Le Seigneur est avec vous. Vous êtes bénie entre toutes les femmes, et Jésus, le fruit de vos entrailles, est béni.
1: Sainte Marie, Mère de Dieu, priez pour nous pauvres pécheurs, maintenant et à l'heure de notre mort. Amen.
2: Je vous salue, Marie, pleine de grâce. Le Seigneur est avec vous. Vous êtes bénie entre toutes les femmes, et Jésus, le fruit de vos entrailles, est béni.
1: Sainte Marie, Mère de Dieu, priez pour nous pauvres pécheurs, maintenant et à l'heure de notre mort. Amen.
2: Je vous salue, Marie, pleine de grâce. Le Seigneur est avec vous. Vous êtes bénie entre toutes les femmes, et Jésus, le fruit de vos entrailles, est béni.
1: Sainte Marie, Mère de Dieu, priez pour nous pauvres pécheurs, maintenant et à l'heure de notre mort. Amen.
2: Je vous salue, Marie, pleine de grâce. Le Seigneur est avec vous. Vous êtes bénie entre toutes les femmes, et Jésus, le fruit de vos entrailles, est béni.
1: Sainte Marie, Mère de Dieu, priez pour nous pauvres pécheurs, maintenant et à l'heure de notre mort. Amen.
2: Je vous salue, Marie, pleine de grâce. Le Seigneur est avec vous. Vous êtes bénie entre toutes les femmes, et Jésus, le fruit de vos entrailles, est béni.
1: Sainte Marie, Mère de Dieu, priez pour nous pauvres pécheurs, maintenant et à l'heure de notre mort. Amen.
2: Je vous salue, Marie, pleine de grâce. Le Seigneur est avec vous. Vous êtes bénie entre toutes les femmes, et Jésus, le fruit de vos entrailles, est béni.
1: Sainte Marie, Mère de Dieu, priez pour nous pauvres pécheurs, maintenant et à l'heure de notre mort. Amen.
0: Glorie.

0: Marie conçue sans péché.
1: Priez pour nous, qui avons recours au salut.
0: Cinquième mystère glorieux, le couronnement de Marie. Un grand signe apparut dans le ciel. Une femme vêtue du soleil et ayant sur sa tête une couronne de 12 étoiles. La bienheureuse Vierge Marie est la reine des cieux et la mère du Fils unique de Dieu. Par son intercession, demandons au Seigneur de répandre dans le monde sa miséricorde sans mesure. Notre Père, qui es aux cieux, que ton nom soit sanctifié, que ton règne vienne, que ta volonté soit faite sur la terre comme au ciel.
1: Donne-nous aujourd'hui notre pain de ce jour. Pardonne-nous nos offenses, comme nous pardonnons aussi à ceux qui nous ont offensés. Et ne nous laisse pas entrer en tentation, mais délivre-nous du mal.
2: Je vous salue, Marie, pleine de grâce. Le Seigneur est avec vous. Vous êtes bénie entre toutes les femmes, et Jésus, le fruit de vos entrailles, est béni.
1: Sainte Marie, Mère de Dieu, priez pour nous pauvres pécheurs, maintenant et à l'heure de notre mort. Amen.
2: Je vous salue, Marie, pleine de grâce. Le Seigneur est avec vous. Vous êtes bénie entre toutes les femmes, et Jésus, le fruit de vos entrailles, est béni.
1: Sainte Marie, Mère de Dieu, priez pour nous pauvres pécheurs, maintenant et à l'heure de notre mort. Amen.
2: Je vous salue, Marie, pleine de grâce. Le Seigneur est avec vous. Vous êtes bénie entre toutes les femmes, et Jésus, le fruit de vos entrailles, est béni.
1: Sainte Marie, Mère de Dieu, priez pour nous pauvres pécheurs, maintenant et à l'heure de notre mort. Amen.
2: Je vous salue, Marie, pleine de grâce. Le Seigneur est avec vous. Vous êtes bénie entre toutes les femmes, et Jésus, le fruit de vos entrailles, est béni.
1: Sainte Marie, Mère de Dieu, priez pour nous pauvres pécheurs, maintenant et à l'heure de notre mort. Amen.
2: Je vous salue, Marie, pleine de grâce. Le Seigneur est avec vous. Vous êtes bénie entre toutes les femmes, et Jésus, le fruit de vos entrailles, est béni.
1: Sainte Marie, Mère de Dieu, priez pour nous pauvres pécheurs, maintenant et à l'heure de notre mort. Amen.
2: Je vous salue, Marie, pleine de grâce. Le Seigneur est avec vous. Vous êtes bénie entre toutes les femmes, et Jésus, le fruit de vos entrailles, est béni.
1: Sainte Marie, Mère de Dieu, priez pour nous pauvres pécheurs, maintenant et à l'heure de notre mort. Amen.
2: Je vous salue, Marie, pleine de grâce. Le Seigneur est avec vous. Vous êtes bénie entre toutes les femmes, et Jésus, le fruit de vos entrailles, est béni.
1: Sainte Marie, Mère de Dieu, priez pour nous pauvres pécheurs, maintenant et à l'heure de notre mort. Amen.
2: Je vous salue, Marie, pleine de grâce. Le Seigneur est avec vous. Vous êtes bénie entre toutes les femmes, et Jésus, le fruit de vos entrailles, est béni.
1: Sainte Marie, Mère de Dieu, priez pour nous pauvres pécheurs, maintenant et à l'heure de notre mort. Amen.
2: Je vous salue, Marie, pleine de grâce. Le Seigneur est avec vous. Vous êtes bénie entre toutes les femmes, et Jésus, le fruit de vos entrailles, est béni.
1: Sainte Marie, Mère de Dieu, priez pour nous pauvres pécheurs, maintenant et à l'heure de notre mort. Amen.
2: Je vous salue, Marie, pleine de grâce. Le Seigneur est avec vous. Vous êtes bénie entre toutes les femmes, et Jésus, le fruit de vos entrailles, est béni.
1: Sainte Marie, Mère de Dieu, priez pour nous pauvres pécheurs, maintenant et à l'heure de notre mort. Amen.

0: Ô Marie conçue sans péché,
1: priez pour nous qui avons recours aux hommes.
0: Prions le Seigneur. Seigneur, tu as préparé à ton Fils une demeure digne de lui par la conception immaculée de la Vierge Marie. Puisque tu l'as préservé de tout péché par la grâce venant déjà de la mort de ton Fils, accorde-nous à l'intercession de cette Mère très pure de parvenir jusqu'à toi. Purifie-nous aussi de tout mal. Par Jésus-Christ, ton Fils, notre Seigneur et notre Dieu, qui vit et règne avec toi dans l'unité du Saint-Esprit,

0: le Fils et le Saint-Esprit.
1: Amen.
0: Notre-Dame de Lourdes,
1: priez pour nous.
0: Notre-Dame de Lourdes,
1: priez pour nous.
0: Notre-Dame de Lourdes,
1: priez pour nous.
0: Saint-Joseph,
1: priez pour nous.
0: Sainte-Bernadette,
1: priez pour nous.

0: est 1h.
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Seigneur, tu m'as créé à ton image glorieuse, frappé au coin de ta majesté, venant au secours de mon impuissance. Tu m'as orné de raison, tu m'as fait resplendir par ton souffle. En esprit, tu m'as enrichi, en sagesse, tu m'as fait croître, de la liberté, tu m'as paré. Tu m'as engendré comme un père, allaité comme une mère. Par la rosée du baptême, tu m'as purifié. Grâce au ruisseau de vie, tu m'as fait prendre racine. De ton pain céleste, tu m'as nourri. De ton sang divin, tu m'as abreuvé. À toi, Seigneur Jésus, il appartient de m'accorder la vie et de t'approcher de moi pour me visiter, toi qui es le Fils du Dieu vivant.

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1: Amis et fidèles auditeurs, bienvenue et merci d'être à l'écoute de ce programme. Devenir la petite graine de l'évangile qui germe et le levain d'amour qui transforme la pâte du monde en adoptant un style de vie évangélique, c'est l'essentiel de la réflexion du pape Léon XIV lors de la prière mariale de l'Angélus dimanche à Castel Gandolfo. Plus de précisions dans un instant. Outre la rétrospective de la vie de l'Église, famille des dieux qui se trouve sur le continent, nous aborderons l'actualité sociale et politique en Afrique qui nous menera aujourd'hui notamment au Nigeria, en République démocratique du Congo, en Éthiopie. Nous nous quitterons en écoutant un extrait de la lettre encyclique du pape Léon XIV récemment publiée, Magnifica Humanitas. À tous et à chacun, bonne condition d'écoute.
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1: Adopter un style évangélique sans nous imposer par le pouvoir et la force, sans perdre confiance en l'œuvre de Dieu, c'est ce qu'a recommandé le pape lors de la prière mariale de l'Angélus. Depuis la place de la Liberté à Castel Gandolfo, où il effectue sa pause estivale, Léon XIV a encouragé chacun des fidèles

0: Elle vise à rappeler l'avènement du royaume de Dieu dans l'histoire, son action dans la vie des hommes, a dit le pape, ajoutant ensuite que Dieu a sa manière d'agir. Son royaume se répand même au milieu de l'ivraie et nous demande un regard capable de saisir le bien qui germe même dans les ténèbres du mal, sans toutefois juger aussitôt.
1: Et ci chiede uno sguardo capace di cogliere il bene che germoglia anche fra le oscurità del male, senza giudicare tutto e subito.
0: Il faut ainsi se soumettre à la logique de la graine qui n'est pas celle du succès et de la grandeur, mais qui nous demande de nous faire petits et de servir les autres. Adopter un style évangélique, c'est ce qu'a suggéré l'évêque de Rome, sans s'opposer précipitamment par des jugements arrogants ou s'imposer par le pouvoir et la force et avoir confiance en l'œuvre de Dieu. Pour le Saint-Père, tout chrétien est appelé à devenir la petite graine de l'évangile qui germe et un levain d'amour qui peut transformer ce monde.
1: È come un lievito di amore che trasforma la pasta del mondo.
2: Merci Myriam. Au terme de cette prière, Léon XIV a rappelé qu'il continue de suivre avec inquiétude ce qui se passe dans divers pays déchirés par la guerre et la violence et a invité à s'associer à l'engagement généreux en faveur de la paix. Rappelons qu'en séjour estival à Castel Gandolfo, le pape a assisté samedi soir à un concert organisé par le diocèse d'Albano dans la cour du palais apostolique, en signe de proximité et d'affection envers le souverain pontife. Dans son adresse aux personnes présentes, le pape a indiqué que nous vivons dans un monde où la beauté fait défaut, un monde rempli de tant de guerres, de conflits, haine, violence, chômage et bien d'autres choses encore. Ce concert, a-t-il dit, rappelle qu'il y a plus que tout cela et que si les hommes et les femmes de notre temps le veulent, ils peuvent faire resplendir cette beauté qui, de cœur à cœur, nous aide à voir et à lever les yeux vers le ciel. Marie-Josée Moindo Bois-Boileau revient sur les nouvelles qui ont marqué la vie de l'Église Famille des Dieux sur le continent au cours de la semaine.
3: Ouvrons cette rétrospective avec la célébration, dimanche 12 juillet, de la messe d'ouverture des festivités marquant les 70 ans d'existence de la jeunesse étudiante catholique GIEC au Bénin autour du thème « 70 ans d'engagement de la GIEC au Bénin, héritage, défis et perspectives pour une jeunesse actrice de transformation sociale ». Juste Alano nous a fait part du bilan établi par Camille Agbeva, actuel responsable national de la GIEC au Bénin.
4: La GIEC est un mouvement formateur. Ce mouvement a offert un vrai environnement de formation, d'édification à beaucoup de cadres et de personnalités de notre pays. C'est le bilan que moi je voudrais faire. La GIEC est un mouvement vraiment formateur et qui permet à tous les jeunes, jeunes élèves et étudiants, de s'épanouir en tant qu'homme et en tant que responsable dans la société plus tard.
3: En Côte d'Ivoire, Marcel Aristomblé nous a parlé de l'ordination samedi 11 juillet de Mgr Jean-Martial Arnaud Kwame Aguia comme deuxième évêque auxiliaire de l'archidiocèse d'Abidjan. La célébration a été présidée par le nonce apostolique en Côte d'Ivoire, Mgr Mauricio Rueda Belz. Dans son homélie, il a lancé un vibrant appel à l'élu du jour de faire de sa devise épiscopale le fil conducteur de son ministère.
5: Cher Monseigneur Arnaud, ne néglige pas la grâce en toi. Dans l'évangile proclamé, tu as un exemple, Pierre et les autres apôtres, qui ayant tout quitté pour suivre Jésus, comprirent qu'ils s'étaient appelés à s'unir plus étroitement au mystère de la croix pour se confier en la providence divine qui jamais n'est de soi. Alors tes renoncements, tes sacrifices, tes engagements seront reflets de l'amour que tu donnes comme réponse à Dieu pour cette nouvelle étape prometteuse de ta vie que tu inaugures.
3: En République démocratique du Congo, Jean-Baptiste Malenge Kalunzu a rapporté l'ordination sacerdotale de 19 prêtres membres de 11 congrégations religieuses le samedi 11 juillet dans la cathédrale Notre-Dame du Congo à Kinshasa par l'ordinaire du lieu, le cardinal Fridolin Ambongo, qui a invité les nouveaux prêtres à vivre la communion avec Dieu, avec l'Église et avec le peuple de Dieu. Le diocèse de Pala au Tchad accueille du 8 juillet au 2 août la rencontre internationale de la fraternité sacerdotale Saint-Charles de Foucault de l'association Jésus Caritas,

0: Édouard Takadji a recueilli le témoignage de l'abbé Honoré Sawadogo, coordinateur de cet événement appelé « Mois de Nazareth » et membre de la fraternité sacerdotale Jésus Caritas.
1: Parmi les moyens que l'association spirituelle Jésus Caritas des prêtres offre à ses membres, il y a ce qu'on appelle le mois de Nazareth, qui est un mois, 4 semaines environ, que l'on prend ensemble entre frères pour pouvoir partager nos vies, pour pouvoir approfondir la spiritualité, la connaissance de Saint Charles de Foucault, pour avoir une retraite et pouvoir nous renouveler en vue d'un nouveau départ. Le mois de Nazareth que nous vivons ici à Pala a été voulu par la fraternité du Tchad et toute l'Afrique s'est unie pour essayer d'appuyer la fraternité du Tchad pour que nous puissions organiser ce mois de Nazareth. Le mois de Nazareth est composé d'une semaine de fraternité, de partage fraternel, de 2 semaines d'approfondissement de la connaissance et de la spiritualité Saint-Charles de Foucault et d'une semaine de retraite.
0: Juanita Scolastique nous a quant à elle fait état de la clôture de la retraite spirituelle des prêtres de l'archidiocèse de Conakry en Guinée, qui avait pour thème « Soyez saints comme votre Père céleste est saint ». Dans son homélie de clôture, l'archevêque de Conakry, Mgr François Silla, a invité les prêtres à une conversion permanente et à un discernement quotidien dans leur agir pastoral.
2: Aujourd'hui, comme nous l'avons entendu dans l'Évangile, le Seigneur nous envoie, après cette retraite, de nouveau. Il nous a accueillis, il nous a accordé sa miséricorde. Il a tourné une nouvelle page pour nous. Il est miséricordieux comme on l'a entendu dans la première lecture. Il nous envoie en mission de nouveau. Nous sommes appelés et envoyés.
0: La fête de Saint-Benoît a été marquée dans le diocèse de Bafoussam au Cameroun par la visite pastorale de l'ordinaire du lieu, Mgr Paul Lontier, que né au monastère Saint-Benoît de Babété, tenu par des moniales bénédictines, il a présenté la vie monastique comme une lumière pour notre monde. Selon Paul Valéry Mendongo, Mgr Paul Lontien Quené a invité les moniales à demeurer des femmes d'écoute, attentives à Dieu, aux autres et à elles-mêmes, en commençant par se taire, faire silence en soi et autour de soi.
3: Dans quelques instants, l'actualité sociopolitique.
4: Le Nigeria et le Ghana ont condamné samedi les violences xénophobes en cours en Afrique du Sud et souhaité que la question de l'afrophobie soit abordée lors du prochain sommet de l'Union africaine. L'Afrique du Sud est secouée depuis des semaines par des manifestations et des troubles visant les immigrés sans papier qui ont poussé des dizaines de milliers d'entre eux à fuir le pays. En référence aux chiffres communiqués par des pays africains ayant rapatrié leurs ressortissants, au moins 150 000 étrangers ont quitté le pays ces dernières semaines. Sur le même chapitre, cette fois, c'est le ministère des Affaires étrangères de la République démocratique du Congo qui a annoncé samedi le rapatriement depuis l'Afrique du Sud d'un premier groupe de 121 ressortissants congolais, dont des femmes et des enfants qui ont atterri à Kinshasa, la capitale. Des milliers de personnes ont participé samedi matin à Addis Abeba à une manifestation de soutien au gouvernement fédéral éthiopien et contre une campagne de recrutement forcé menée par les autorités de la région rebelle du Tigré dans le nord de l'Éthiopie. Début juillet, l'ONG Human Rights Watch avait également établi que les forces locales de sécurité acquises au Front de libération du peuple du Tigré, TPLF, qui gouverne l'État régional depuis 35 ans, recrute des forces, des hommes, dont des mineurs, parfois âgés d'à peine.

0: Dans sa récente lettre encyclique Magnifica Humanitas sur la protection de la dignité humaine à l'ère de l'intelligence artificielle, le pape Léon XIV pose un regard à la fois lucide et audacieux sur la révolution numérique, l'intelligence artificielle et la robotique. Loin de rejeter les progrès qu'il qualifie de réalité profondément humaine, le souverain pontife alerte pourtant sur un tournant historique. Jamais l'humanité n'a eu autant de pouvoir sur elle-même et jamais les technologies n'ont autant façonné nos décisions quotidiennes. Suivons à ce propos la lecture du numéro 4 de ce document du magistère de Léon XIV, les res novae de notre époque.
1: Les res novae de notre époque. Si en son temps, Léon XIII parlait de questions nouvelles, rerum novarum, nous ne pouvons pas aujourd'hui nous contenter de répéter ces précieux enseignements, mais nous devons demander à Dieu la sagesse nécessaire pour interpréter les grandes tendances de notre époque, en particulier les progrès de la technique. Ces dernières années, il est apparu de plus en plus évident combien la numérisation, l'intelligence artificielle et la robotique sont en train de transformer rapidement et profondément notre monde. La technique ne doit pas être considérée en soi comme une force antagoniste par rapport à la personne. Au contraire, elle est enracinée dans notre histoire depuis le commencement, en tant que réalité profondément humaine, liée à l'autonomie et à la liberté de l'homme. Au fil des siècles, le développement technologique a contribué à une amélioration significative des conditions de vie de l'humanité. En même temps, chaque étape du progrès a également révélé la face ambiguë d'outils susceptibles de causer du tort lorsqu'ils ne sont pas mis au service du bien. Cependant, aujourd'hui, nous sommes confrontés à une situation nouvelle où la puissance et l'omniprésence des technologies émergentes s'inscrivent dans le tissu de la vie quotidienne, façonnent les processus décisionnels et marquent profondément l'imaginaire collectif. Auparavant, jamais l'humanité n'avait eu autant de pouvoir sur elle-même. Les nouvelles technologies ouvrent un horizon étendu vers des directions que, bien qu'intuitives, nous ne pouvons pas encore pleinement prévoir. Cela rend plus complexe l'évaluation de leur impact et de leurs effets à long terme sur la dignité des personnes et sur le bien commun.
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0: C'est par ici que nous mettons un point final à notre programme aujourd'hui. Merci de l'avoir suivi et à la prochaine.

Hymne chaldéenne du deuxième siècle. Nous te louons, Seigneur, parce que tu nous as fait une grâce immense que nous devons acquitter. Tu as revêtu notre humanité. Tu es descendu avec ta divinité. Tu as élevé notre bassesse, relevé notre déchéance, ressuscité notre chair mortelle, pardonné nos fautes, illuminé notre intelligence, vaincu nos ennemis, honoré notre petitesse. Seigneur notre Dieu, à cause de la surabondance de ta grâce, nous te répondons par le chant, la gloire et l'adoration, maintenant et toujours.

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2: Bonjour Pascal.
3: Bonjour Jean-Yves.
2: Une récente enquête de l'INSERM sur la sexualité des Français précise que 33% des femmes et 46% des hommes ont eu une expérience sexuelle en ligne avec une autre personne. Mais l'expression « expérience sexuelle en ligne » peut-elle vraiment avoir un sens ? L'expérience n'est-ce pas forcément en réalité ?
4: Alors, on pourrait dire qu'il s'agit d'une expérience au sens de quelque chose que l'on fait, que l'on expérimente. Le terme qui me gênerait plus ici, c'est « sexuel ».
2: Ah oui.
4: Parce que, au fond, nous avons une représentation de ce qui est sexuel qu'il faudrait profondément envisager, interroger. Freud a imposé un peu l'idée que ce qui est sexuel, c'est la recherche que nous faisons au moyen de notre corps d'un certain plaisir. En ce sens-là, pour Freud, tout est sexuel. Vous bâchouillez votre crayon, c'est sexuel. Vous tirez les cheveux vous-même, c'est sexuel. Vous regardez un spectacle, c'est sexuel. Vous écoutez de la musique, c'est sexuel. Freud nous a fait perdre le fait que le mot sexuel signifie une différence. Sécus, ça veut dire séparer. Ce qui est de l'ordre du sexuel, c'est ce qui est de l'ordre de la différence entre le sexe masculin et le sexe féminin. Ça, c'est une première chose. Une deuxième chose à prendre en compte, c'est que chez Freud, la sexualité ne concerne que le plaisir, la jouissance, et non pas la réalité même de la personne. Mais là où Freud a raison, c'est que cette expérience sexuelle met en œuvre nos différents sens, la vue, le toucher, l'ouïe, etc. Ici, ce qui est en plus très appauvrissant dans ce dont parle l'enquête, c'est qu'une expérience sexuelle en ligne, eh bien, ne va concerner que la vue.
2: Oui.
4: Et encore la vue d'un écran et non pas d'une vraie personne. Mais tout ce qui est de l'ordre du toucher, de l'odorat, de l'ouïe, du goût, tous les sens, finalement, ne sont pas concernés. Et donc, c'est une expérience qu'on pourrait appeler éventuellement sexuelle, mais qui est surtout très pauvre.
2: Oui.
4: Et par conséquent, c'est pas tant que cette expérience ne concerne pas la réalité, mais c'est surtout que cette expérience concerne une réalité extrêmement appauvrie, qui est donc source de frustration et par conséquent de violence. Et il serait intéressant de s'interroger sur le lien qu'il y a entre l'appauvrissement de l'expérience sexuelle créée par ces expériences en ligne, entre guillemets, et la violence de notre société, notamment dans le domaine de la sexualité.
2: D'accord. Merci beaucoup, Pascal.

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1: Mon Seigneur, mon Dieu, je crois fermement que tu es ici avec moi, que tu me vois, que tu m'entends. Je t'adore avec profonde révérence du fond de mon cœur et je te demande pardon pour toutes mes fautes. Ma mère immaculée, Saint Joseph, mon Père en Jésus, mon ange gardien, intercédez pour moi. Il y a des moments où, pendant l'été, nous avons de belles conversations qui ont un impact sur nous. Un soir, une promenade, petite sortie, chemin de montagne, un beau paysage sur le bord du lac. Hein? Et nous avons tous besoin de ces moments d'un côté de récréation, mais aussi ces occasions de s'unir, de se parler, ces occasions d'échanger sur le sens de la vie, nos difficultés, de s'ouvrir un peu à ceux qui sont autour de nous. Et c'est logique parce que dans toute notre vie, nous avons notre solitude que nous portons avec nous. Il y a seulement moi qui peux décider pour moi-même. Les autres peuvent me faire peur, mais peut-être vouloir me faire changer ma conduite, mais c'est moi qui décide. Et dans ces moments d'approche avec les autres, nous pouvons constater, lorsque nous sommes loin de ces passions de domination qu'on a tous un peu en nous à cause de l'orgueil, nous pouvons nous rendre compte à quel point nous apprenons des autres. Et c'est tout à fait logique, Seigneur, merci de nous donner ces temps pour nous refaire. Hein. Habituellement, j'essaie de partir 1, 2, 3 semaines pour revenir en pleine forme. Je suppose que vous avez tous des plans semblables, d'une façon ou d'une autre, et profitez-en. Aujourd'hui, je voulais surtout vous parler de la première lecture, qui est du prophète Michée. Michée 6, 1 à 4, ce que je vous lis ici, parce que ça nous fait réfléchir sur le sens de cette conversation intime avec le Seigneur. Dieu parle à son peuple. Écoutez donc ce que dit le Seigneur. C'est clair, c'est l'annonce. Et mettons-nous à la place de quelqu'un du peuple de Dieu au moment où, bon, il y a beaucoup de choses qui se dessinent en 700 avant Jésus-Christ. C'est les déportations, c'est des moments difficiles. Et le Seigneur leur dit, « Lève-toi, engage un procès avec les montagnes, et que les collines entendent ta voix. » C'est curieux, en fait, engage un procès. C'est bien, en ce sens-là, on assiste à des questions posées par le procureur. « Montagne, écoutez les procès du Seigneur. Vous aussi, fondement inébranlable de la terre. » Donc, c'est-à-dire que le Seigneur s'adresse à chacun de nous et à tous. Car le Seigneur est en procès avec son peuple. Il plaide contre Israël. « Mon peuple, que t'ai-je fait? En quoi t'ai-je fatigué? Réponds-moi. » C'est une question. Venant de Dieu, c'est une question. C'est comme un tonnerre dans l'univers. Et ici, on voit comment, à quel point, le Seigneur essaie justement de nous faire réfléchir et de nous montrer quelque chose que nous ne soupçonnons pas. Et c'est dit avec courtoisie, c'est dit avec amour. Il plaide contre Israël. « Mon peuple, que t'ai-je fait? » À cette question, personne ne peut dire que le Seigneur nous a fait quelque chose de mauvais. Réellement, si nous essayons tous les jours d'avoir ces 10 minutes de conversation avec toi, Seigneur, certainement, mais aussi d'avoir ces moments de conversation avec les autres, de nous ouvrir, et d'écouter, il n'y a pas de raison pour que ça reste un peu à plat, qu'on écoute ça et qu'on se dise « mais que c'est quoi ça ?» Non, on se sent tous concernés par cette question que tu nous poses, Seigneur, et tu me poses aussi à ce moment-ci de ma vie, en compte de toutes les circonstances dans lesquelles je suis, parce que je t'ai offensé, je continue de t'offenser, Seigneur, malheureusement, j'aimerais ça ne plus le faire, Et tu me dis, mais pourquoi tu m'offenses? Est-ce que je t'ai fait du mal? En quoi t'ai-je fatigué? Réponds-moi. Et là, il leur dit des choses qui sont absurdes pour leur montrer à quel point ils nous aiment. Est-ce que c'est parce que je t'ai fait monter du pays d'Égypte, que je t'ai racheté de la maison d'esclavage, que je t'ai donné des guides comme Moïse, Aaron et Myriam? La question était profonde. Je t'ai donné des guides, je me suis occupé de vous autres, je vous ai fait sortir d'Égypte, je vous aimais. Et vous avez protesté. Vous avez oublié que pour arriver à la libération d'Israël, il fallait passer par un chemin difficile. En quoi est-ce que je t'ai importuné? En quoi est-ce que je t'ai fait du mal? Dans cette question-là, personne ne peut dire, ben, dans ça, à moins d'être un peu, bon, je ne sais pas, aigri par la vie, de ne pas avoir réfléchi ou d'avoir décidé de ne plus réfléchir. Seigneur, tu lui dis, en quoi est-ce que je t'ai fait du mal? Le Seigneur pose, tu nous poses des questions, Seigneur, toi aussi. Et nous pouvons nous retrouver un peu dans la même situation lorsque Pierre, m'aimes-tu? Et là, on peut changer le nom de Pierre par le nôtre. André, Simone, m'aimes-tu? Et ensuite, une autre question que le Seigneur posait. Vous, que dites-vous de moi? Qui suis-je? C'est des questions qui sont directes et auxquelles on n'a pas trop de rapidité à répondre parce qu'on se sent clairement concerné par la question. Seigneur, je t'ai offensé. Dans une vidéo que j'ai vue il y a quelques jours sur le web, je vais vous laisser le lien, mais c'est en anglais. Si vous connaissez bien l'anglais, vous pouvez le trouver. C'est une dame qui insiste sur la nécessité d'écouter. Elle dit, trop de vies se sont rompues par manque d'écoute. Si on s'écoutait, il y aurait moins de divorces. Hein? Et quand on écoute avec nos oreilles, avec nos yeux. On peut aussi décider de ne plus écouter par une réaction, un regard, un geste des mains, hein, des choses comme ça, du voyons, hein, des réactions qui sont pas aimables. Et puis, elle disait, si tout le monde essayait de s'écouter, essaie d'écouter les autres, disait-il, premier conseil. Deuxième conseil, disait, on s'engage en s'écoutant à laisser parler l'autre et ensuite à parler. Aussi longtemps qu'il faudra, dans chaque cas, pour régler une question, ou bien, s'il y a beaucoup de gens, ben, dans les deux ou trois minutes allouées, de sorte que chacun se sente libre de dire et libre d'écouter, et qu'on progresse ensemble au lieu de se tirer des choses par la tête ou de vouloir être en train d'écouter avec ses écouteurs la musique de je ne sais pas quoi parce que ça ne nous intéresse pas. Non, Seigneur, tu me parles, tu me poses des questions comme tu as posé à ton peuple, hein? Est-ce que j'ai mal fait pour toi? Je vous ai tiré du pays de l'oppression, je vous ai donné la liberté, c'est pour ça que vous m'en voulez? Vous vouliez rester esclave? Il y a beaucoup à penser dans une question comme celle-là. C'est ça la prière. La prière, souvent, tu vas intervenir auprès de nous, tu vas nous poser des questions, que ça vienne avec les citations de l'Évangile, que ça vienne avec les difficultés de la vie, que ça vienne avec des surprises ou des moments d'écoute particuliers liés à l'été où on veut s'ouvrir, on veut entendre l'autre. Tu me demandes, à travers cette question, est-ce que tu m'écoutes quand je te parle? Ce que je te dis est profond et j'aimerais que tu m'amènes tes revendications, que tu me dises ce qui ne va pas, mais de grâce, écoute ma réponse. C'est ça, prier. Écoute ma réponse. Est-ce que je t'ai abandonné dans ta vie? On t'a souffert, oui, mais pense à raison de tes souffrances, souvent tes mauvaises réactions, et non pas le fait que je t'ai fait souffrir. Et quand tu as souffert, c'était peut-être pas à cause de moi, mais à cause d'autres personnes qui t'en voulaient pour une raison ou une autre, non sans peut-être être responsable un peu de leur réaction. Le Seigneur nous amène à faire la part des choses, à écouter ce que les autres ont à dire, mais surtout à écouter le Seigneur, comme on écoute quelqu'un avec qui on veut régler des choses. Hein? Écoute, explique-moi, je t'écoute. Ensuite, je t'expliquerai comment je le vois, puis on s'en parle comme il faut. On ne va pas se fâcher pour ça. Je te respecte, tu me respectes, puis on va aller de l'avant. Seigneur, j'ai besoin de ta proximité. J'ai besoin de te trouver et de te serrer dans mes bras, te demander pardon souvent, et aussi souvent te dire merci, me rendre compte de ce que tu as fait pour moi, ouvrir mes yeux à ce que tu as fait, ouvrir mes oreilles à ce que tu me dis, de manière à ce que, guidé par ta parole et par tes gestes, j'apprenne à être plus près de toi, comme Marie, qui a passé sa vie près de toi et toujours plus près. Je te remercie, mon Dieu, des bonnes résolutions, des actes d'amour, des inspirations que tu m'as fait connaître dans cette méditation. Je te demande de m'aider par ta parole, par tes pensées, à travers mes actes, de m'aider à mettre en pratique ce que tu me suggères. Mon Père Saint-Joseph intercède aussi pour moi.
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2: Chers amis auditeurs, bonjour. Paix et joie à vous qui cherchez Dieu. Paix et joie à nous qui cherchons Dieu, n'est-ce pas ? La joie spirituelle. Un de mes amis me faisait remarquer que pour chaque jour de l'année, nous pourrions presque avoir un verset biblique où il est question de la joie. Vous vous rendez compte ? Nous pouvons recevoir personnellement une variété de vitamines nommées kairos. Kairos, c'est-à-dire la joie. Hein. Quotidiennement, nous pouvons recevoir un verset de l'Écriture où il est question de la joie afin de booster notre vie quotidienne et puis pour vitaliser notre vie intérieure, la vie spirituelle qui nous anime et qui transparaît dans ce qui fait le plus quotidien de nos vies humaines. Quelle chance, n'est-ce pas ? Aussi, cette semaine consacrée à la joie naturelle, humaine, d'une part, la joie spirituelle, celle reçue de l'Esprit-Saint, d'autre part, et enfin, celle qui découle de notre relation avec le Christ, la joie du service. Sans oublier non plus la joie parfaite, là ce sera le dernier entretien de cette semaine. Je commencerai et je conclurai chacune de mes interventions par un de ces versets, notre petite vitamine quotidienne. Et pour commencer, en vérité, je vous le dis, vous pleurerez, vous vous lamenterez et le monde se réjouira. Vous serez dans la tristesse, mais votre tristesse se changera en joie. La femme, lorsqu'elle enfante, éprouve de la tristesse parce que son heure est venue. Mais lorsqu'elle a donné le jour à l'enfant, elle ne se souvient plus de la souffrance à cause de la joie qu'elle a de ce qu'un homme est né dans le monde. Vous donc aussi, dit Jésus à ses disciples, vous êtes maintenant dans la tristesse, mais je vous reverrai et votre cœur se réjouira et nul ne vous ravira votre joie. C'est les versets 20 et 22 au chapitre 16 de l'évangile de Saint Jean. Voilà donc notre petite vitamine pour aujourd'hui. Alors la joie spirituelle, paix et joie à vous qui cherchez Dieu. La joie est un don, un cadeau de Dieu, un présent spirituel que nous possédons tous au plus intime de nous-mêmes, comme une base continue qui viendrait soutenir notre désir le plus profond de vivre en paix avec d'autres, de saisir, de comprendre ce pourquoi nous sommes créés singulièrement, de mener une vie croyante, aimante, harmonieuse et joyeuse. Je vais reprendre tout cela au cours de cette semaine. La joie est un cadeau de Dieu. Personne n'est exclu de la joie que nous apporte le Seigneur, a écrit le pape Paul VI dans une de ses encycliques, Gaudete in Domino. Nul n'est exclu de la joie que donne Jésus. Tous, nous avons part à la joie qui vient de Dieu. Apprenons à la repérer et à y consentir pleinement. Ne nous laissons pas voler la joie qui vient de Dieu. Si la joie peut souffrir dans des périodes de désolation que nous connaissons tous, elle ne peut pas mourir car la joie est un don divin et Dieu ne reprend ni ses dons ni ses promesses. Donc pour nous, pas de risque de pénurie en matière de joie spirituelle, de joie divine. La joie spirituelle, elle est donnée. C'est Jésus lui-même qui le dit à ses disciples, comme il l'adresse à chacun de nous. Je vous ai dit cela afin que ma joie soit en vous et que votre joie soit parfaite. Jean, chapitre 15, verset 11. Donc la joie, elle est donnée. Que la joie de Dieu, la joie du Seigneur soit en chacun, chacune de nous. Demandons cela les uns pour les autres aujourd'hui et réitérons cette demande au seuil de la nuit afin que rien ne vienne troubler notre sommeil. Oui, la joie du Seigneur est notre rempart de jour comme de nuit.

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1: Donc, la joie spirituelle est un élément constitutif de la vie divine. C'est un attribut de Dieu. Nous ne devrions pas en manquer. Et de plus, elle est parfaite, la joie qui nous vient du Seigneur, dit Jésus. La joie divine atteint la perfection. Entendons par joie parfaite une joie accomplie, parfaite, entière, pour laquelle nous n'avons rien à rajouter, rien à faire, sinon à la recevoir, à l'accueillir, afin qu'elle se répande en nous et autour de nous. Elle ne dépend pas de nous, et ce, quelles que soient les circonstances, quelles que soient les épreuves qui nous traversent. La joie divine est parfaite. Elle ne faillit pas, justement, parce qu'elle nous vient du Seigneur. Même en des temps de crise, de désolation, elle ne faillit pas. La joie divine, la joie spirituelle, une véritable allégresse ou consolation spirituelle, elle est un fruit de l'Esprit dans nos vies. Il est question de plénitude, la plénitude de la joie. Je répète le verset, je vous dis tout cela afin que ma joie soit en vous et que votre joie soit parfaite. Alors, chers amis auditeurs, ne boudons pas, entre guillemets, notre patrimoine divin. Si la joie peut nous pousser à danser, à chanter, à exulter, qu'ajouter alors à la joie lorsque celle-ci est complète, parfaite, sinon l'action de grâce, un merci pour tout et notre consentement personnel singulier. Oui, ne boudons pas cette joie. Consentons à ce que cette joie divine, cette joie qui nous vient du Seigneur, ce don divin, accomplisse sa mission, ce pourquoi il nous a été remis par Jésus lui-même. Il le dit, jusqu'à présent vous n'avez rien demandé. Demandez et vous recevrez afin que votre joie soit parfaite. Chers amis, je fais une petite parenthèse. Comme il est bon de rencontrer ou de vivre auprès de personnes porteuses de joie. Et nous pourrions prendre l'habitude, comme chez nos frères orthodoxes, de saluer ces personnes en disant « Bonjour ma joie ». Une façon de dire « Mais comme je suis ravie, comme je suis heureuse de vous rencontrer, c'est mon jour de chance de vous rencontrer. » Parce que la joie spirituelle, durable, elle est contagieuse. Et de plus, elle repousse, elle rejette au loin tous les petits grains de sable qui viennent altérer nos existences, qui viennent contaminer notre vie intérieure et nos relations humaines. Avec la joie, par elle, nous trouvons refuge, une protection, des gestes barrières qui jettent au loin toutes les attaques de l'ennemi. Et cette salutation donne le ton, l'intonation pour la suite de la rencontre. Imaginez la personne qui s'entend dire « Bonjour ma joie ». Oui, chers amis, paix et joie à vous qui cherchez Dieu, paix et joie à nous qui cherchons Dieu, c'est une question de vie bonne, de vie heureuse, de vie hors d'atteinte, à l'abri des rochers. Je vous remercie de toute votre attention et je vous dis à demain.
2: De Saint Hippolyte de Rome, prière pour la fin du jour. Nous te rendons grâce, ô Dieu, par ton Fils Jésus-Christ, notre Seigneur, car tu nous as illuminés en nous révélant la lumière incorruptible. Ayant achevé ce jour, parvenus aux limites de la nuit, nous avons été rassasiés par la lumière du jour que tu as créée pour notre joie. À cette heure, où nous ne manquons pas de la lumière du soir, nous célébrons la sainteté et ta gloire par ton Fils unique, Jésus-Christ. Par lui, et avec lui, tu as la gloire, la puissance et l'honneur, maintenant et à jamais. »

0: Il est 2h.
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3: Hélène Sauvignon avec vous pour le repos musical de ce jour et nous partons à l'écoute d'un album de Gabriel Fauré, piano quartet numéro 1 et piano quintet numéro 1. C'est interprété par Pascal Roger au piano et le quatuor Isaïe. Et nous allons commencer par le piano quintet numéro 1 en ré mineur. Ça a été composé au début du XXe siècle à Lausanne et Zurich, alors que le compositeur commençait à ressentir les premiers effets de la surdité. Premier mouvement, molto moderato.